0: J'ai pas parlé d'Ariel Mnouchkine, hein, mais en fait, c'est un autre. Et ça se termine un peu pareil. Ah, tu vas faire un spectacle sur. Mais non, mais l'Algérie. Non, ça sert à rien. Tac, tac, tac. J'avais amené une équipe pour présenter ce grand pont du théâtre qui est un grand rebelle. Hein. Il a une panoplie de punk comme plein d'autres, hein, Chalon dans la rue, machin et tout. Mais en fait, ce mec me dissuadait de faire ce spectacle. Et après, je l'ai vu 20 ans plus tard essayer de se raccrocher sur les réseaux sociaux, sur tout le bordel décolonial qui existe depuis 10 ans. Et c'est incroyable. Moi, là où je trouverais des solutions, enfin, c'est pas les solutions. Moi, je suis enchanté aujourd'hui de voir des gens qui ont 35 balais, 30, 40, et qui abordent ces questions décoloniales. Et qui savent, qui parlent de suprématie blanche, qui parlent de je sais pas quoi, d'appropriation culturelle. Moi, je suis désolé. Des gens de ma génération, de mon âge, j'ai 60 balais, j'en vois pas. Sans déconner, j'en vois pas. J'ai pas de copains. Voilà. De mon âge. Mais génial, ils arrivent. Donc ça, c'est quand même une grosse solution. Et puis, qu'ils aillent piétiner ce lieu institutionnel, qu'ils s'en emparent, qu'ils fassent de l'entrisme, qu'ils défoncent les portes. Moi, j'en ai rien à péter. Tant mieux. Et puis après, juste pour rétablir, parce qu'on parle du public, l'argent public, mais vous savez, dans le privé, il y a beaucoup d'argent public, hein. Attention, hein. Il y a beaucoup d'argent public dans le privé qui formate tes spectacles, hein. Moi, j'ai pas fait Jebel Debbouze, hein. Pardon, hein. Je dis une connerie? Non, mais à un moment.
1: On va peut-être faire un dernier tour de parole, oui, si tu le veux bien. Mais vas-y, non, mais je te laisse finir ta tirade magnifique.
0: Non, mais c'est pas une tirade, c'est un moment, c'est où est-ce qu'on te met? Où est-ce qu'on te met? Qu'est-ce que tu choisis de faire? Et c'est des micro-choix, c'est chaque jour. C'est chaque jour. Là, je suis en train de mettre en scène une amie.
1: Brièvement, s'il te plaît.
0: Brièvement, Véronique Essaka, elle est camerounaise. Véronique, elle est Guadeloupe, camerounaise. Elle a écrit un truc sur Médée. Je vais la mettre en scène. Là, on est en train de chercher la coprod. Mais c'est du délire. Elle parle de Médée l'étrangère. Parce que Médée, la culture se l'est appropriée. Mais en fait, elle est doctorante, elle sur Médée. Donc elle en connaît un rayon, mais je vous explique pas le truc, quoi. Et en fait, non, elle dit, voilà, Médée est une barbare, elle parle pas le grec. C'est une étrangère. Elle a raison de son truc, c'est ça. Mais putain, mais vas-y, hein. Ça fait 2 ans, hein, qu'on essaie de trouver de la coprod là-dessus, hein. Putain, c'est le théâtre du Nord, c'est ça, je vais aller les voir.
1: Mais, en tout cas, je note que d'une certaine manière, ce que tu nous pousses à faire, c'est de travailler à faire émerger ces mémoires par-delà la mémoire dont parlait Césaire, qui sont les mémoires occultées, les mémoires écrasées par la culture dominante, par tous moyens, y compris par l'entrisme, par le grand soir, par tous les moyens en même temps, d'après ce que je comprends.
0: On est dans un pays raciste, on est dans un pays... Il y a un roman national, il y a des pages sombres, c'est des pages décoloniales. L'identité de ce pays, ce roman national, c'est colonial. Ce pays refuse ça. Ce pays nous empêche d'aborder ça. Et donc, il faut s'en emparer.
1: Merci. Peut-être qu'on va faire un dernier tour de parole et après, on va passer aux questions, si vous avez des questions ou des remarques. Mais on va peut-être faire un dernier tour de parole de 5 minutes, si vous avez envie. Enfin, Ismaël, en tout cas, tu voulais rebondir sur ce que disait Mohamed.
2: Ouais, vite fait. Je voulais dire un dernier truc, parce que je fais beaucoup de formules et tout, mais je voulais aller... directement au point et tout, parce qu'on me demande beaucoup, on tourne beaucoup autour des solutions tout à l'heure, depuis tout à l'heure c'est quoi les solutions et tout, et en vrai depuis notamment les élections qui ont failli amener le RN au pouvoir ou qui l'ont amené, je sais plus, on me demande qu'est-ce qu'on... j'arrête les formules, pardon, j'avais dit, on me demande qu'est-ce qu'on peut faire, et particulièrement les blanches et les blancs, qu'est-ce qu'on peut faire. Du coup, j'ai beaucoup réfléchi et je me suis dit 2 choses. Premièrement, je rebondis sur ton histoire de périphérie et de marge et de centre. Peut-être mettez-vous à la périphérie, et c'est quelque chose qui est difficile quand on n'a pas appris à le faire. Je le sais parce que je suis un mec, et même si je suis un homme arabe, on m'a quand même appris en tant que mec à être au centre, et apprendre à se décaler, c'est pas facile du tout, et à ne pas parler, c'est-à-dire apprendre à s'asseoir et se taire, c'est-à-dire aller dans des endroits où nous, c'est-à-dire les indigènes, les racisés, etc., où vous, les blancs, blanches, n'êtes pas majoritaires, et à vous asseoir et à vous taire. Vous taire, ça veut dire ne pas poser de questions. Explique-moi ça, s'il te plaît, laissez-nous tranquilles. Après, asseyez-vous et taisez-vous. Et c'est un conseil, c'est avec beaucoup d'amour, vraiment, c'est pas une hagara, c'est pas une formule. Asseyez-vous, taisez-vous, et vous allez apprendre et vous imprégner. Moi, je vois trois endroits qui sont... Ah oui, donc ça... Et ça va ensemble avec ce que j'allais dire après. Autre solution, donner, si on veut plus d'inclusivité, si on veut plus d'antiracisme, donner les postes de pouvoir et laisser la réflexion aux personnes racisées. Je vois, moi, trois endroits qui sont plutôt inclusifs en France, dans notre pays, dans le pays dans lequel on vit. C'est le rap, plutôt inclusif, je parle en termes en termes raciaux. Je parle pas en termes de genre et le reste, je parle en termes raciaux, puisque le sujet ici, c'est l'antiracisme. C'est le rap, le foot et les mosquées. C'est des endroits où, bizarrement, les gens se mélangent. Et bizarrement, par effet de corrélation, je suis pas sociologue, je sais pas si c'est cause, conséquence, etc. Bizarrement, c'est plutôt des endroits qui ont été ou qui sont structurés par des personnes racisées. C'est-à-dire que nous, personnes racisées, nous avons grandi avec les blancs et avec les autres, et on connaît la position de minorisé, etc. Ça veut dire que quand on a la possibilité de créer un espace, de créer les règles du jeu, bah forcément, même sans s'en rendre compte, on va le créer inclusif. Parce qu'en plus, dans le hip-hop, il y a la question du cercle, etc. et tout. Donc on va essayer de le créer inclusif. Je parle en termes ratio, encore une fois, et je dis pas ça pour occulter ou pour dire que ces trois endroits-là sont des endroits idéaux, et je vous dis pas non plus d'aller absolument vous asseoir dans une mosquée. Je suis sûr que vous avez compris mon propos.
1: Sam, Habibi, vous avez des mots de la fin, même si ce sera jamais fini, évidemment, mais... Ou sinon, on passe aux questions directement, sachant que là, on a à peu près 25 minutes pour les questions, 25 minutes, mais...
3: Non, moi, je crois que je veux juste boucler sur la convergence des luttes, parce que même si là, on est sur... Ouais, sur le prisme antiraciste ou la verticalité de la race sociale et l'enjeu décolonial, je trouve que c'est important de tout mettre ensemble et d'essayer de le faire au maximum possible en gardant la Palestine comme boussole et comme compas moral, évidemment, parce que encore une fois, on est d'accord que la Palestine nous révèle et que la Palestine nous libère. Et que en fait c'est un ersatz de ce qui va se passer dans le futur, ce qui est en train de se passer en Palestine, et que c'est aussi pour ça qu'on se mobilise autant pour la libération de la Palestine, parce que les prochains sur la liste c'est nous. Donc voilà, je pense garder ça en tête, mais avec des réflexions encore une fois centre-périphérie sur les espaces et les personnes queer, les personnes trans restent les personnes les plus assassinées, les femmes trans spécifiquement les plus assassinées au monde, c'est-à-dire qu'il y a plusieurs penseureuses des transidentités qui parlent d'un génocide global transversal, c'est-à-dire que dans tous les pays au monde, la catégorie socio-humaine qui se fait le plus assassiner sont les femmes trans. Donc, parler de la Palestine tout le temps, parler des femmes trans tout le temps, parler de la question queer et parler de la question féministe en permanence, et d'essayer de tout mélanger, tout en n'oubliant jamais que le fascisme n'est pas aux portes, le fascisme est entré, et que là, un petit peu, les deux seuls genres, genders, quoi, qui sont importants, c'est fasciste ou antifasciste, et que c'est ça la solution, là, c'est d'être du bon côté de l'histoire, et je crois que c'est le cas pour tout le monde ici ce soir. Du coup, ça fait plaisir. Mais ne pas oublier nos dissensions, mais essayer de vraiment créer de la camaraderie. Bon, vous avez capté, moi j'aime bien le vocabulaire marxiste, mais vraiment créer de la camaraderie et de pas prendre les choses personnellement aussi. J'ai l'impression que ça, c'est très très compliqué pour beaucoup de personnes centralisé, de pas vivre les choses dans le micro individuel, il y a pas de colère micro individuelle, il y a que de la colère structurelle, et que nos colères, elles sont politiques, et que du coup en mélangeant nos colères, c'est aussi comme ça qu'on va venir à bout des systèmes de domination, et que l'idée de tout ce qu'on fait dans la vie, c'est de créer des ponts justement, et de créer de l'alliance, et d'être ensemble pour résister aux faf, quoi. Donc voilà, c'était la petite conclusion Miss France. Voilà, merci. Miss Algérie, pardon.
2: Escabillon.
3: Je me suis mégenré et moi-même.
1: On va peut-être passer aux questions, à moins que Sam t'aies quelque chose à dire derrière ces belles paroles.
4: C'était parfait, merci pour ces mots de la fin.
1: Il y a une question là-bas. Je ne sais pas si quelqu'un peut faire passer le micro, please. Enfin, s'il y a un micro qui tourne ou pas. Merci, c'est trop sympa.
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5: Allô ? Allô, oui. Merci pour vos témoignages. Simplement, je constate quand même un décalage assez important entre, dans le cas de la Palestine ou même de ce qui se passe. J'imagine que vous agissez chacun, chacune individuellement, mais avec des vos collectifs, vos syndicats et tout. Et simplement, je voulais rebondir sur le fait que le boycott et les municipales. Vous parliez de réformisme tout à l'heure, mais je pense que au-delà du réformisme, il y a vraiment une articulation à avoir vis-à-vis des moyens amenés pour créer un rapport de force dans la révolution, dans la mesure où récemment. Vous vous rappelez de ce qui s'est passé à la Gaîté Lyrique avec les jeunes de Belleville. Et vraiment, c'est une lutte antiraciste dans laquelle on peut pas juste simplement faire signer des pétitions et dire « Ok, bah c'est vraiment dégueulasse ce qui s'est passé, la violence policière qu'ont subi les jeunes de Belleville ». En fait, j'ai aussi le sentiment qu'on a besoin aussi d'avoir des dialogues qui soient autres que des tables rondes, où on puisse aussi discuter en assemblée entre personnes, non seulement artistes, mais aussi des personnes qui sont dans différents milieux d'activistes, notamment squat et des formes d'occupation que ça amène, parce qu'on a vraiment besoin aussi que les gens s'emparent de ces outils-là, et que derrière, il y a aussi un relais, une forme de coulissement qui aille directement dans les syndicats de la culture et des arts. Et ça, sincèrement, on a besoin aussi qu'il y ait une forme de désensibilisation à des formes de violence que la police peut amener, mais aussi une compréhension concrète de ce que les droits du logement et des droits des racisés soient beaucoup mieux articulés, et qu'il y ait vraiment des relais médiatiques qui se font. Et donc c'est vraiment dans cette question de perspective et de stratégie politique. Là, récemment, il y a eu une tentative d'occupation qui s'appelle Avant-Première, Aran-6, première 26 sur Instagram, Avant-première 26, sans accent. Ces gens ont tenté d'occuper un cinéma vieux de 13 ans qui n'a jamais été remis en place depuis 13 ans. Le bâtiment est vide. Et ils l'ont occupé à quatre chemins entre Pantin et Aubervilliers. Et j'ai pas entendu parler, à part le syndicat Solidaire 93, leur soutien par rapport au logement, mais j'ai pas entendu parler de la part des syndicats de la culture un soutien, un squat, une tentative d'occupation, dans la mesure où l'articulation de pourquoi on perd aussi nos lieux d'organisation et de lutte, qui ne soient pas seulement des lieux où on a des stars individualisées. Je ne parle pas de vous parce que vous êtes des camarades, mais je veux dire dans le sens que on a besoin de plus en plus de relais entre les artistes et les activistes, et donc on a besoin aussi de formes d'assemblée, et cette Avant-première 26 organise en tout cas une continuité, une démocratisation, une forme de partage de comment on s'outille pour occuper, pour squatter la loi et tout ce qui va avec. Et on a besoin des artistes. Il faut qu'ils brisent ce mur-là. Je sais pas comment on appelle ça. Les opéraïstes en parlaient, mais de casser ce mur-là. Et dans ce cas-là, c'est quoi les verrous? Vous parliez de à quel poste stratégique on a besoin de tels directeurs qui disent OK, là c'est pas possible, on doit soutenir cette occupation. À quel moment, à quelle temporalité? Est-ce que c'est les municipales? Moi j'ai l'impression qu'on est en train de perdre le fil de ce qui se passe par rapport au municipal. Il n'y a pas de rapport de force concret sur les logements et les droits des sans-papiers en ce qui concerne l'antiracisme dans la culture. Enfin voilà, je le dis concrètement, j'ai l'impression que, in fine, ça nous mène droit dans le réformisme, et croire que LFI va nous permettre d'avoir d'autres lieux par acquisition sans qu'il n'y ait pas un rapport de force avec les municipalités, moi j'y crois pas du tout. Voilà.
1: Merci. Est-ce que quelqu'un veut rebondir sur cette question de comment on fait pour s'allier entre artistes, militants, associations? Ouais, Sam.
6: Non, moi j'allais juste dire que je trouve que là c'est une période où faut, enfin pour continuer sur ce que toi tu disais, où c'est hyper important de rejoindre aussi des collectifs militants. De, en fait, nous en tout cas comment on perçoit par rapport au cinéma ou l'espace de la culture, c'est que au moins ça puisse encourager aussi en fait à trouver d'autres formes de lutte et de manière de s'organiser ensemble. En fait, faut vraiment plus rester dans des trucs d'isolation, comme tu disais par rapport aux questions de logement et des luttes aussi des mineurs isolés. En fait, ça, c'est beaucoup aussi qui joue sur la solidarité. Après, moi, je veux quand même répondre sur ce que tu dis vis-à-vis des municipales. C'est que par exemple, tu regardes une association comme Utopia 56, tu vois, qui travaille beaucoup avec des mineurs isolés dans la rue. Tu vas voir qu'ils sont constamment dans un échange vis-à-vis de la ville, des municipalités, où ça renvoie toujours à une galère. En fait, les associations se retrouvent à faire des choses qui ils ont pas en fait les capacités même d'agir concrètement, malgré toute la solidarité qu'on a et collective qu'on doit avoir. Et que ça, c'est parce que aussi c'est des politiques locales qui sont racistes et qui en fait ne veulent pas du tout en fait aider ces associations-là. Donc moi, je trouve que c'est quand même en fait c'est pour aussi soutenir en fait le travail associatif. Il y a quand même à prendre en compte en fait ce que le rapport qu'ont ces associations vis-à-vis des municipalités, des pouvoirs locaux. Je trouve en tout cas, ça c'est mon avis personnel. Mais ça c'est moi le seul encouragement que j'aurais, c'est rejoignez des collectifs militants, ne soyez pas dans l'isolation, et que c'est seulement ça qui va permettre un certain forme de rapport de force. Et si on s'organise à plusieurs et qu'on se retrouve là et que effectivement les plateformes qu'ont les artistes dans la culture est hyper importante justement pour passer des messages politiques et militants. Et donc du coup, voilà, ça je pourrais. En tout cas, merci d'avoir parlé aussi d'avant-première et tout, parce que c'est un peu l'espace aussi pour faire ce genre de shout-out. Si vous avez d'autres organismes, d'autres collectifs à qui il faut donner de la force, je pense que c'est aussi le moment pour le faire, quoi.
1: Complètement. Ou des questions?
7: Je suis là. merci à tous pour vos interventions. C'était très, très, très riche. Est très intéressant. J'ai un regard de grand amateur de la culture africaine-américaine vous avez touché à un sujet qui est intéressant entre la place du privé et la place du public. On sait qu'aux États-Unis et dans le monde anglo-saxon, il y a une critique du capitalisme qui est très marginal et bien moindre qu'en France. Avec ça vient le fait que j'ai le sentiment que les minorités n'hésitent pas à utiliser des outils du capitalisme pour se créer des espaces et exister. On voit aux États-Unis, alors évidemment ça vient avec ses limites et ses paradoxes, tout le mouvement capitalisme noir, etc. Ma question, elle est simple, c'est: est-ce que, malgré ces paradoxes justement, il y a des choses à apprendre de lutte antiraciste et décoloniale qui se font dans d'autres sociétés qui, même si elles ont un historique différent, font face à des problématiques similaires avec lesquelles on peut établir des parallèles, nous, dans notre réalité française?
1: Merci. Quelqu'un veut répondre?
3: Elles sont trop bien, vos questions, mais les frérots, il faut des heures, il faut des âgés, quoi. Collective, on en rêve d'ailleurs, mais moi je trouve que c'est une question qui touche un peu à l'enjeu de l'assimilationnisme, c'est-à-dire que, ben, encore une fois, c'est comment les marges se dissolvent en fait dans le centre, quoi, et qu'est-ce qu'on fait de ça? Donc ça m'a fait penser immédiatement au hip-hop. Donc je sais pas si c'est à ça que tu faisais référence, mais en tout cas moi ça fait partie de mon mouvement, quoi, dans ma casquette de danseuse professionnelle. Où le hip-hop, déjà ça s'appelait pas le hip-hop à la base, c'était une vraie contre-culture révolutionnaire de résistance fédérée autour de l'enjeu de la race sociale et de la classe, parce que les deux sont intrinsèquement liés, puisque sans colonialisme il n'y aurait pas capitalisme, et réciproquement, et que du coup c'est une contre-culture qui avait déjà compris toutes ces choses là de façon assez intrinsèque, assez organique, sans mettre tous ces grands mots là que je suis en train d'utiliser dessus. C'est une contre-culture qui est devenue une culture mainstream parce qu'elle a été happée, censifiée par le capitalisme, et du coup qui a perdu justement son pouvoir subversif, ce qui est un peu le cas pour la ballroom en ce moment. Je sais pas si vous voyez ce que c'est la ballroom. C'est la communauté du voguing, peut-être que vous voyez plus ce que c'est le voguing, qui est ma deuxième communauté de danse, et qui a exactement la même histoire que le hip-hop, sauf sauf que c'est son pendant homosexuel et que du coup son histoire est moins contée que l'histoire hétérosexuelle du hip-hop. Mais on est en train de voir la même chose qui est en train de se passer, alors que les deux à la base sont vraiment des contre-cultures révolutionnaires, subversives, alternatives. Et du coup, bah, moi, je trouve que c'est, je vais te répondre avec des questions. Je suis désolée, Sarbi, mais c'est compliqué de, voilà, je sais pas, le monde serait pas comme il est si on avait les réponses à ces questions-là. Mais est-ce que ça mérite du coup de rester dans les marges? Est-ce que ça mérite d'accepter en fait la compromission avec le grand capital, avec les grands systèmes? Et est-ce que nos cultures ne sont pas vouées en fait aussi intrinsèquement à être récupérées? Et lorsqu'elles le sont, est-ce qu'elles perdent nécessairement leur caractère subversif? Je sais pas. Je pense qu'il y a des graines qui sont en train de se replanter en ce moment. Je pense aussi que ces questions, elles sont très compliquées parce qu'on est dans du temps court et du temps présent, et qu'on n'a pas, il nous manque les mots en fait aussi pour comprendre ce qui est en train de se passer, puisque voilà, ici je pense que collectivement ça fait 15 ans qu'on sait que le fascisme va arriver, mais que là on est dedans et qu'on sait pas trop quoi en faire. C'est comme la Palestine, c'est-à-dire qu'on n'a pas trop les mots pour nous dire, pour dire ce que ça nous fait de vivre un génocide sur nos téléphones en scrollant et de voir un enfant décapité, puis un chaton, puis une blague de Marie Saint-Filtre. C'est bizarre. Bon, mon algo il est pété, mais vous avez capté. Et du coup, on n'a pas trop les mots pour comprendre ce qui se passe, comme on n'a pas les mots pour comprendre le fascisme, pour comprendre son goulot d'étranglement et ce qu'on peut en faire. Mais là, j'ai vu par exemple aux États-Unis. Bon, vous avez vu les États-Unis, ce qui se passe, pareil. Je trouve qu'il y a pas trop de mots, mais moi, je suis terrifiée. J'ai vu la résurgence des Black Panthers. J'expliquais ça à mon spectacle cette semaine, mais ça m'a créé une sorte de dissociation identitaire, c'est-à-dire que mon cœur d'antifasciste décolonial révolutionnaire ZAF 3000, en plus avec tous les ponts qu'il y a eu entre les Black Panthers et la révolution algérienne, etc., bah était trop content, c'est-à-dire que j'étais en mode putain, pète sa mère et tout, c'est trop bien le retour des Black Panthers et tout, trop envie de me téléporter. Et à la fois, bah, j'ai trop peur que, en fait, de la raison pour laquelle les Black Panthers sont en train de revenir, en plus armés avec des calaches et tout. C'est un peu un moment, c'est un gros moment de bascule. Donc, quelles sont les leçons à apprendre, à part possiblement une des leçons des Black Panthers, c'est que nos violences et des révolutionnaires algériens par ailleurs, c'est que nos violences de réponse ne sont que des violences de réponse. Et que ça, c'est important à garder en tête. Encore une fois, c'est filmé. Donc, je ne peux pas parler de mes activités illégales. Mais nos violences ne sont que des violences de réponse à la violence originelle, qui est la violence de la domination, de la colonisation et du grand capital. Donc, voilà. Pour moi, ce serait ça la réponse, ou en tout cas la question à cette question.
1: Ismaël ?
2: Je vais essayer d'aller vite. C'est dur d'aller vite parce que vos questions, parce que ça nécessite de la nuance. Du coup, ta question, est-ce qu'on peut s'inspirer des luttes décoloniales d'ailleurs, et particulièrement des États-Unis, puisque tu parles, enfin voilà. En fait, premièrement, je vais te répondre en deux points. Premièrement, c'est déjà le cas, qu'on le veuille ou non. C'est-à-dire que les États-Unis étant le vaisseau amiral du capitalisme dans notre monde actuel, et comme notre monde actuel est colonisé par le capitalisme, on est colonisé par les États-Unis, à tel point que les États-Unis nous ont imposé leur culture, les films, JR, etc. Et avec, évidemment, ça c'est en dessous, c'est caché, vas-y ouvrez, et vous avez en bonus la contre-culture qui va avec. C'est-à-dire la culture qui va critiquer la culture qu'on vous file. Le mode d'emploi, si t'es avec nous, tu regardes JR, si t'es pas avec nous, tu deviens rappeur. Moi, j'ai fait ça. Je suis devenu rappeur. Je croyais que j'étais African American quand j'étais petit, Malcolm X, etc. Pour moi, Malcolm X et l'émir Abdelkader, c'est mes deux grands-pères. Parce que c'est ça qu'on nous a donné, tu vois ce que je veux dire. Ça, c'est la première. Donc en fait, c'est déjà fait. Maintenant, deuxième, méfiance. Mais c'est normal. Méfiance avec, c'est-à-dire que la contre-culture elle-même, et y compris aujourd'hui les manières de se révolter aux États-Unis dans un monde qui est encore une fois le vaisseau amiral du capitalisme, ne peuvent que être imprégnées de ça. C'est-à-dire que moi, j'ai pas du tout envie que demain on se mette à prendre les États-Unis et même les révoltés états-uniens et états-uniennes comme modèle. Ça me fait flipper. Je préférerais, moi, aller chercher mes modèles ailleurs. Et puisque on a cité beaucoup Kateb Yassine, qui est un auteur de quel pays ? La langue française est notre butin de guerre et le butin de guerre de la guerre d'Algérie. Et en fait, cette phrase, elle nous permet. Enfin, en réfléchissant à cette phrase, je me dis que plein de peuples colonisés à qui la langue française a été imposée depuis 500 ans, aujourd'hui, deuxième effet qui se coule, parlent français. Se parlent français. Je pense que dans notre résistance à l'empire colonial français, qui a quand même ses particularités, celui dans lequel on vit, nous on est à l'intérieur, je pense qu'il y a à aller chercher aussi des modèles de résistance chez les autres peuples, les autres endroits qui vivent la résistance face à l'empire colonial français. C'est moins documenté,

0: j'ai assisté aux trois tables rondes. Hein. C'était une journée super. Peut-être qu'aussi, enfin ça bouillonne, c'est ma première question. C'est, voilà. Je voudrais rebondir avec ce que vous avez dit, Mohamed. Je suis plutôt de votre génération, moi, et j'étais une jeune petite compagnie qui a été voir les DRAC aussi. Et à l'époque, dans les années 90, on faisait vachement, enfin, c'était, il fallait faire des ateliers de spectateurice. Enfin, on disait pas spectateurice à l'époque. Il fallait faire des ateliers du spectateur. Il fallait emmener les gens dans les salles, forcément, puisque les CDN, ils faisaient des super productions. Et puis, il y avait 10 personnes dans la salle. Et ça m'a fait, voilà, j'avais envie de rebondir sur le fait que vous étiez arrivé, parce qu'on avait eu un peu cette démarche-là, en disant, moi, je veux m'occuper de mon public, je veux savoir à qui je m'adresse, je veux faire du local, en fait, et pas du global, et quand vous disiez tout à l'heure que, en fait, on vous disait, non, allez, fais l'artistique. Voilà, ça me paraît un peu... Excusez-moi, c'est peut-être difficile à expliquer, mais je trouve qu'encore ici, et même sur les trois tables rondes, on parle de clients et non pas d'usagers. Et si la culture est un service public, c'est peut-être quand même aux spectateuristes de dire, déjà d'occuper les lieux, en fait. Parce que le théâtre, c'est des lieux publics, c'est comme l'hôpital, en fait. C'est comme, je sais pas, moi, enfin, est-ce qu'une des formes de résistance, ce serait pas de demander... Dans la table ronde d'avant, il y a eu, c'était très émouvant pour moi d'entendre parler une mobilisation de techniciens sur un plateau qui avait été relayé parce qu'il y avait vraiment des gens aussi à la porte du théâtre qui se mobilisaient. Ça, c'est une première question. Est-ce que la résistance, c'est pas aussi d'inviter les gens à dire vous êtes chez vous, c'est à vous, c'est qu'est-ce que vous voulez qu'on dise là-dedans, qu'est-ce que vous voulez qu'on raconte là, hein? Et deux, je me demandais quand même. Pourquoi là dans une table ronde, c'est pas un reproche, hein, c'est un constat, c'est aussi quelque chose qui me sert comme ça. Je trouve que oui, il se passe Minneapolis et ce que tu as évoqué. Il se passe aussi le Venezuela, il se passe aussi femmes, liberté, enfin l'Iran, qui est absolument un truc hallucinant. Et qui nous met devant le fait que c'est pas du tout binaire, hein, c'est-à-dire c'est pas facho pas facho, c'est quoi la troisième voie en fait? C'est ça peut-être, je sais pas. Qu'en pensez-vous,
1: Mohamed?
2: Je réponds à la première. Moi le c'est quoi la question en fait? C'est comment
1: l'occupation des
2: les lieux faire. Les lieux, est-ce que les gens peuvent s'approprier ces lieux? Alors moi, oui. Alors je vais essayer de répondre. Il y a un truc qui me vient, par exemple, parce que tu as parlé du spectacle Migri. Bon, ça faisait quelques années que j'étais déjà comédien, je montais des trucs. Quand j'ai fait ce spectacle sur une mémoire de l'immigration, j'étais accueilli dans un beau théâtre. Mais le beau théâtre, ils m'ont accueilli avec l'aide de cette ville, là, c'était à Besançon, parce qu'ils ont eu tellement peur, je leur ai dit, je vais faire le spectacle dans le bidonville de la ville. Et ils ont dit, ville socialiste, on n'a pas de bidonville, nous. C'est quoi? En fait, c'était une cité complètement déglinguée, machin. Et tout de suite, ils m'ont trouvé un lieu. C'est étonnant. Et puis je dis, ah ben c'est génial. On va partir de ce lieu. Puis après j'avais appelé la caserne à 40 km pour leur demander des camions militaires pour pouvoir après amener les spectateurs dans le bidonville. Donc là le directeur du lieu, la mairie, ils avaient très très peur. J'étais immaîtrisable. Et donc et puis à un autre moment j'ai fait un spectacle qui s'appelait après les émeutes de 2005, un spectacle qui s'appelait Safari banlieue. On prenait les gens au centre-ville dans un bus, puis on les amenait dans la méchante banlieue qui fait peur. Mais ça, c'était en complicité avec les gens de ce quartier que je connaissais, avec qui j'avais décidé de travailler. Enfin, travailler, j'en sais rien. Je venais, je débarquais. Ça a mis des mois et des mois avant déjà d'être accepté dans le quartier. Et puis qu'on puisse se dire, ah ben tiens, mais qu'est-ce qu'il fait là? Déjà, il croyait que j'étais un petit bobo du centre-ville qui venait de chercher de la weed. Après, je leur disais, ben non, mais moi, je suis un peu poète. Poète, bon, bref. Et puis, bref, j'ai tenté des premiers trucs dans ce quartier-là. J'ai fait des lectures spectacles. Et puis,

0: Et c'était des lectures-spectacles avec Fanon, Césaire, Kétébiessine. Ah bon, c'est pas un petit conte à la con, c'est non, c'est vraiment tu mets pas un turban d'Aladin et tu fais pas non non, je fais ça, je parle de ça. Donc j'ai pas eu beaucoup de public. C'est petit à petit des choses se sont déclenchées. Il faut énormément de temps pour avoir cette complicité. Et puis au bout de 2 ans, il y avait 70 personnes qui venaient voir tout ce qu'on faisait dans le quartier. Puis après, quand j'étais programmé au centre-ville, ils venaient au centre-ville. Ils n'avaient jamais vu ça dans ces théâtres-là. Et puis, un jour, j'ai fait donc ce spectacle Migri. Le directeur, il me dit, mais comment ça se fait? Qu'est-ce que t'as fait? Il y avait 30 à 40% des gens qui venaient au théâtre pour la première fois de leur vie. J'avais rien fait de spécial. L'affiche, c'était mon grand-père en Algérie devant son gourbi du Douar. Là, il y avait écrit j'ai laissé partir mon fils. Là, le théâtre, 40% des gens qui foutent les pieds pour la première fois de leur vie. J'ai rien fait de spécial à part faire ce que j'avais à faire moi, creuser moi, écrire moi ce que je suis dans la société où je vis, qu'est-ce que j'ai à dire, qu'est-ce que je porte. Après, on attire des gens. De toute façon, tout ce qu'on fait, tout ce qu'on écrit, on parle de soi. Et après, les gens se reconnaissent ou pas. Ça répond en partie à ta question. Les gens, ils se reconnaissent ou pas. Et après, ils en ont rien à foutre du lieu. Après, si, il y a quand même des questions, parce qu'on a fait des petits spectacles, des petites formes préparatoires pour leur dire vous allez venir là et tout. Mais très, très souvent, ce que j'ai remarqué en creusant ces tentatives-là, c'est qu'à chaque fois, les gens ont peur. Ils sont impressionnés, non pas parce qu'ils vont voir sur scène, mais par l'environnement. Parce qu'il n'y a pas que les théâtres qui veulent pas, il y a aussi les publics qui veulent pas des petits arabes à côté. Les publics ont besoin aussi d'accepter d'autres publics. Moi, je causais avec, dans un autre domaine, un orchestre symphonique, un machin, chef d'orchestre, machin, il disait, moi, j'ai tout tenté pour qu'il y ait du public. Mais en fait, les petits bourgeois, ils se lèvent et ils s'en vont parce qu'il y a des gens qui leur ressemble pas. Les gens sont pas assez riches à côté. Pardon, hein, c'est hyper concret, hein. Et ça, c'est sur 30, 35 ans d'analyse des publics, des tentatives et tout, tout. Et moi, je me suis battu. Je dis, le théâtre, c'est un temple, c'est un lieu sacré, et on y a tous droit. C'est comme la citoyenneté. Moi, je suis hyper ringard, hein. Je crois encore à ces trucs-là. Je sais pas si j'y crois encore aujourd'hui, mais je me bats pour ça. Donc oui, en effet, les gens, on peut-être, on ouvre des portes. On ouvre des portes déjà par ce qu'on est et ce qu'on raconte et qu'on essaie de médiatiser, et ça attire des trucs et ça. Voilà ma réponse, je sais pas. Et non, voilà, je sais pas, j'ai répondu à ta question.
1: Donc si je résume, tu dis un peu que c'est aux artistes de parler, de faire émerger les récits qui sont les récits des gens, des subalternes, et non pas de dire aux gens allez dans les théâtres, allez occuper les théâtres de manière neutre. C'est ça que tu...
0: Non, non, non, c'est un peu de ça. Subalterne, c'est quoi? Comment? Non, 90%, je crois que c'est un chiffre syndical, du milieu théâtral, c'est issu du milieu bourgeois. Donc, les gens, quand ils écrivent des spectacles, ils parlent d'eux. Donc, il faut avoir envie de se reconnaître dans ce qui se dit. Voilà. Donc, ça, c'est déjà une chose. Donc, si on laisse un peu plus de place à des gens racisés ou des gens de culture populaire, ou je sais pas quoi, ben peut-être on va avoir envie. Et le populaire, c'est pas forcément du one-man show. Et j'ai rien contre le one-man show, surtout comme il est en train de se changer, là, c'est génial.
2: Moi, je veux que tu fasses un one-man show un jour.
0: Comment?
2: Moi, je veux que tu fasses un one-man show un jour et je viens.
0: Mais
2: on est d'accord.
0: Ouais, ok. Mais non, mais merci. J'ai fait des monologues de merde, enfin des trucs qui saisissent tous les publics. C'est fou. C'est possible. Les barrières, on se les met. C'est les directeurs de lieux qui se mettent des barrières, qui pensent que tel public ne va pas pouvoir voir, je sais pas quoi. Moi, il y avait un mec, il est venu dans un atelier dans ce quartier, il avait 17 ans, il a nonné, il savait pas lire. Il a tellement aimé l'atelier qu'il est venu voir 3 Molières de suite dans la même journée. Il voulait plus quitter le théâtre. Après, il est retourné voir, je sais pas comment il a fait, un espèce de truc. Moi, j'ai rien compris. Il a adoré, il a parlé de ça à tous ses potes. Ah bon. Bref, ça existe. Ça demande un vrai, je vais dire un gros mot, un vrai amour des gens. Faut avoir envie d'aller les chercher, bordel. Faut avoir envie d'être avec eux. On peut pas faire semblant. On peut pas faire juste du chiffre, je sais pas quoi. Mais bon, alors, voilà. Donc, C'est la démarche d'un directeur de lieu, des relations publiques avec qui on bosse, avec qui on va essayer de leur expliquer ça aussi. C'est leur dire oui, oui, bah je suis artiste, mais j'aimerais bien être en haut du firmament, mais je peux pas faire semblant et jouer que pour la crème de qui me fait chier profondément. Je veux jouer pour tout le monde, etc. Donc ça, c'est hyper simple, mais ça veut dire dans ta façon d'aller argumenter, de demander un petit peu de thune à une mairie, je sais pas quoi, il faut que tu passes par le service culturel, mais il faut que tu te tapes aussi le service politique de la ville, où là il y a un arabe acheté par le PS. Et c'est celui qui va te faire le plus chier en fait. Je peux donner des noms, putain, mais c'est hallucinant. J'en ai vu plein des comme ça. Et c'est terrible là de dire ça. C'est filmé. Je peux dire ça, mais non, parce qu'à un moment, voilà, il y a des places. C'est comme s'il y avait, il y a un endroit, il y a une place, puis il n'y en a pas deux. Tu vois, par exemple, des programmateurs, ils disent, tu vas aller voir. Ah oui, mais non, mais on a déjà un Mokhtar, en fait. On a déjà un Zoubir, on a déjà une Fatima, on a déjà. Bref, je peux pas quand même programmer dans la même saison, tu comprends? Et puis, donc toi, t'es là, tu te bats contre plein de trucs que tu découvres petit à petit, tu découvres les enjeux. Et donc, moi, une fois, j'ai rencontré un directeur de lieu qui s'occupe jamais. Il parlait de quartier. Puis il dit, ouais, mais quand même, moi, ça me fait chier. Hein, c'était il y a 15 ans. Moi, j'aurais programmé Natacha Atlas. Personne n'est venu. Hein. Il me dit ça à moi. J'étais venu pour. Enfin, tu vois. Les publics, c'est nos envies. Tu vas aller jouer là, va jouer là. Moi, j'avais envie de jouer là. Ça me touchait d'aller là. Mais c'est pas par opposition à là. C'est le truc plus institutionnel, plus en vue. L'un travaille pour l'autre. Voilà. Et on peut en parler longtemps, en fait.
1: Merci beaucoup. Je pense qu'on va clôturer cette table ronde. À moins que quelqu'un voulait répondre à la deuxième question qui portait sur le fait qu'il y ait Minneapolis, l'Iran. Et est-ce que, Abibitch, tu voulais répondre ou... Parce que je crois que ça t'était un peu adressé. Mais de manière assez brève, si possible, parce que je pense qu'on va devoir prendre le micro.
3: Super dur, ok. Moi, je prône possiblement la désolidarisation de l'Occident. Alors, encore une fois, comment faire une réponse brève aussi en commençant comme ça. Ce qui est de l'ordre de l'utopie ou de la protopie, je sais pas, parce que de toute façon, je suis occidentale et nous le sommes tous ici. Mais dans une perspective potentielle d'envisager une troisième voie, je suis historienne aussi, donc je relis beaucoup les propositions de non-alignement des années 50, parce que apparemment c'est la guerre froide, puisque les États-Unis bombardent le Venezuela et que, enfin voilà, on est dans une espèce de continuum de façon de la guerre mondiale. C'est ça aussi que je dis, c'est que la guerre mondiale, elle s'est jamais terminée et que c'est une vue de l'esprit de dire que la guerre mondiale c'était une frise chronologique qui se serait terminée en 1945. La guerre ne s'est jamais terminée, elle s'est juste déterritorialisée de l'Occident et du coup nous on a eu l'impression dans notre projection de supériorité civilisationnelle que la guerre était terminée. La guerre, pour beaucoup de peuples, non seulement elle s'est jamais terminée, mais elle s'est pérennisée, elle est réapparue, bref. Et donc, du coup, je me dis, comme on est dans le continuum de la guerre, pourquoi pas essayer de relire dans les sources d'inspiration, on parlait des sources d'inspiration tout à l'heure, de relire les propositions du non-alignement des années 50, des congrès panafricanistes, du panarabisme, où il y avait énormément, en plus, de ponts faits entre l'Afrique subsaharienne et l'Afrique du Nord, la libération de la Palestine, parce que voilà, enfin, c'est pas pour parler que de l'Algérie, mais l'Algérie, c'est quand même la Mecque des révolutionnaires qui a hébergé notamment les Black Panthers, qui a hébergé tous les luttes de libération de l'Afrique subsaharienne, qui a hébergé Yasser Arafat, qui a hébergé des sommets en fait de réflexion des coloniaux et de propositions de non-alignement. Donc la troisième voie, en fait, c'est presque, elle est pas à inventer, c'est qu'elle nous précède et c'est juste à nous de voir comment s'en saisir. Après, je trouve que vous les blancs, il faut que vous vous saisissiez, je parle pas forcément de toi, je parle globalement, mais il faut que vous vous saisissiez de votre blanchité. C'est que en fait dans des conversations décoloniales, c'est trop bien d'interroger des personnes racisées et ou des personnes anciennement colonisées. Moi j'aime bien ce terme-là, la majorité globale, je l'aime bien aussi parce que moi je n'emploie plus le terme de minorité mais de majorité globale. Mais je trouve que voilà, c'est comme demander d'abolir de militer pour l'abolition des violences sexistes et sexuelles sans que les hommes cis questionnent leur violence intrinsèque. Ben c'est pas possible, on ne mettra jamais fin au VSS si les hommes ne questionnent pas leur masculinité. Ben c'est la même chose pour le prisme décolonial. Donc voilà, moi je fais pas trop confiance à la babtouserie pour la non-mixité babtou, pour que vous réfléchissiez à votre babtouserie, mais on en a besoin. Donc ce serait bien aussi que les blancs et les blanches occidentales se saisissent de leur position de domination dans le prisme décolonial et que peut-être que le non-alignement du futur en Occident il viendra de vous et de votre capacité à remettre en question votre blanchité, pendant que nous on réussira enfin à se désolidariser de l'Occident et à je sais pas à envisager d'autres formes de libération quoi.
4: C'est dur à faire en bref, hein, franchement.
1: Ouais. Merci, ce sera la dernière punchline. Ah, il y a encore une question ? Ok.
4: Ah non, mais il est 20h40.
5: Allô ? Oui, bonjour. Ces derniers mois, ces dernières années, ont eu lieu de nombreux crimes policiers. Aujourd'hui, a eu lieu, je crois, une manifestation du syndicat de police Alliance, auquel a participé le collectif fasciste Némésis. Je souhaitais simplement savoir quelles étaient les initiatives du secteur culturel pour, d'une part, lutter contre les violences policières et, d'autre part, lutter contre le collectif fasciste Némésis.
6: On va peut-être en profiter. Pardon, il y a un truc. On va peut-être en profiter. Moi, je vais répondre peut-être partiellement, vite fait, à la question qui vient d'être posée. Elle est hyper importante. Et en profiter pour vous dire que, du coup, il y a deux jeunes du parc de Belleville qui vont venir prendre la parole maintenant. Donc voilà, donc ce qu'on va faire au niveau du petit programme qui nous reste, c'est que les jeunes vont prendre la parole, il y aura une petite pause de 10 minutes à peu près, et on reprendra vers 21h05, 21h10 si des intervenants veulent encore faire une perf à la fin, il était question de ça à un moment, une petite performance ici sur scène. Donc voilà. Sinon, bah, j'en profite, j'ai le micro, j'en profite pour dire à tout le monde le plus possible de rejoindre des collectifs militants de terrain, de se syndiquer, mais surtout de venir faire de la politique dans les syndicats, et à tous les camarades syndicalistes de se connecter avec ce qui se passe au niveau des luttes anti-impérialistes, anti-coloniales et anti-racistes. Et on est déjà dans les syndicats, mais surtout les syndicats autogestionnaires, on est déjà connecté à ces mouvements-là, mais on est la tête sous l'eau, on n'est pas assez, on a besoin d'être plus nombreux. Donc voilà, donc pour tout ça, j'invite à aussi se pencher à tous les camarades militants sur ce qui se passe avec la marche des solidarités et la logique unitaire qu'ils sont en train de faire là pour les municipales. Ils sont en train de faire quelque chose d'assez chouette. Donc c'est le moment de se connecter avec eux pour être unis et pour pouvoir frapper un peu plus fort, quoi. Voilà, merci.
7: Bonsoir à tous. Moi, c'est Hassan Barry, un jeune délégué du collectif des jeunes de Parc de Belleville. Bonsoir aussi, je m'appelle Diallo Oumar. Comme mon confrère là vous a dit, que moi aussi je suis parmi les jeunes du collectif du parc de Belleville qui combat pour les droits des mineurs. Je les laisse vous expliquer comment les choses se déroulent là-dessus, et moi je vais finir en fait.
8: Alors, comme je disais tout à l'heure, le collectif des jeunes du parc de Belleville, à 8 jours, ça fait presque 2 ans et demi. C'est un collectif qui lutte éventuellement pour le droit collectif de tout le monde, tout un chacun. À marge aussi pour les jeunes mineurs isolés. Alors ça fait presque ou plus que 2 ans maintenant qu'on est dans cette lutte-là. On a pu faire pas mal de choses en contribuant, en aidant les jeunes mineurs isolés étrangers sur le territoire français. Grâce à ce collectif, on a pu éventuellement briser plusieurs barrières en aidant ces jeunes pour qu'ils puissent éventuellement être scolarisés, être dignement aussi traités au niveau des hôpitaux et pour qu'ils soient aussi éventuellement hébergés. Alors du coup, on a pu faire pas mal de choses. On a pu occuper, comme le disait tout à l'heure un frère, je l'ai entendu évoquer en fait ce qui s'est passé au niveau de la gaieté lyrique. Alors c'était bien nous et on a fait ce meeting et on a occupé aussi le métallo, on a occupé le 104 et jusqu'à maintenant aussi on essaie de faire pas mal de choses pour éventuellement contribuer aussi à l'aide aux MNA, aux mineurs aussi isolés bien sûr. Alors du coup nous aussi en fait on aimerait en tant que jeunes étant en fait dans le territoire français contribuer tout en apportant le peu qu'on peut ou le peu qu'on a et dans tout ce qu'on peut éventuellement faire dans les différents cinémas ou dans le rap ou dans plusieurs aussi voilà trucs éventuellement qui pourront nous poster. Donc nous sollicitons aussi éventuellement si le cinéma pouvait aussi nous ouvrir ses portes tout en nous accordant la chance de pouvoir éventuellement aider certains jeunes qui sont aussi ambitieux, qui ont envie de faire de la voilà de la musique, du rap, bien sûr du rap conscient qui va éventuellement aussi réveiller les consciences aussi qui sont tout à fait endormies. Alors on fait aussi éventuellement de l'AG tous les mardis. Donc j'aimerais aussi profiter du coup de vous appeler une fois de plus, de pouvoir aussi voilà nous apporter votre soutien pour qu'on puisse éventuellement avoir plus de force, de courage et d'aller jusqu'au bout parce que le but éventuellement c'est de pouvoir changer la donne qu'on est tous voilà en train de survivre dans voilà sur cette terre. Je sais que c'est pas un combat qui est totalement facile mais ensemble c'est tout à fait possible qu'on puisse éventuellement briser plusieurs barrières. Merci.
7: Merci mon frère. Au fait moi ce que je voudrais augmenter là-dessus. En ce moment, l'air est tellement grave pour les mineurs isolés qui sont dehors, qui viennent demander les demandes de minorité qu'ils reçoivent un retour, un refus. On leur donne maximum 9 mois ou 1 an de recours. De recours, il est dehors, il fait rien, il n'a pas de carte Navigo. On le pousse à avoir des problèmes avec la police parce que c'est ça, chaque jour, tu pars dans le métro, tu te rencontres avec les contrôleurs, on te demande où est ta carte, tu dis je n'ai pas, je dors dehors. Comment tu dors dehors? Tu es bien habillé, tu es propre. Ils ont des haltes là où tu peux partir te laver, jouer des cartes, tu ne fais rien pour ton avenir. Au fait, moi, l'air politique qu'ils font en ce moment, ça c'est trop.
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2: Bonsoir à tous les auditeurs avec nous ce soir sur Panam by Mike pour notre 102e numéro, les amis. Et oui, ce soir, on va recevoir un invité justement qui a de la nouveauté. Et oui, on en parlera juste après. Ce que je vous propose, bah justement, c'est de découvrir l'équipe qui est avec nous ce soir sur Panam by Mike. Nous avons la femme de l'ombre qui nous met tous en lumière ce soir. Europe est avec nous. Ça va ou quoi, Europe ?
3: Ça va, merci. Et toi ?
2: Yes, ça va aussi, ça va aussi. Mais tu n'es pas toute seule. Il y a aussi celui qui gère toute leur gars en soum soum, Nel, qui est là, qui est en train de démêler des casques. Ça va ou quoi, Nel ?
4: Ouais !
2: Yes, on t'a entendu, t'inquiète pas. Et aussi avec nous ce soir, notre mondial tourisme du rap. Ouais, fallait innover, hein, écoute.
5: Ouais,
2: Jordan YL est avec nous, ça va ou quoi ?
5: Ça va, toujours, hein. Et toi, tranquille ?
2: Yes, ça va, toujours. Ce que je vous propose, les amis, ce soir, c'est d'écouter tout de suite un des morceaux de notre invité de ce soir. C'est extrait de son dernier album, ça s'appelle Simba, et c'est maintenant sur Panam by Mike.

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0: On vient d'écouter le titre Simba de notre invité de ce soir et quelques mots sur notre invité justement avant de commencer. Notre invité de ce soir est un rappeur originaire du 93 ou 93e zone et plus précisément de Montreuil. Il fait partie du groupe L'Usine et cumule déjà 4 projets solo à son actif. 15 ans de pratique pour nous délivrer le premier album en 2021. Il possède un blast que vous ne pouvez pas oublier et surtout c'est le genre de mec cramé avec une plaque 93 dans la ville de Marseille qui fait du rap comme on l'aime à la base. Souffrance est avec nous ce soir, ça va ou quoi?
1: Ça va très bien. Yes, on est là.
0: Yes. Gros plaisir de t'avoir avec nous ce soir.
1: Ouais.
0: T'es pas tout seul ce soir, t'es venu avec
1: ouais,
0: la team
1: avec
0: L'Usine justement.
1: Toute l'équipe, ouais, on est tous là. Senza, Tony, Vakas, Néo.
0: Yes.
1: Sous l'intellect et J.I. Joe, les deux
0: yes,
1: DJ.
0: Les
1: derrière,
0: deux DJ
1: frère,
0: qui sont là aussi. Yes. Ok, grand plaisir de vous avoir ce soir parce qu'effectivement, c'est pas un jour comme les autres aujourd'hui.
1: Ouais, exactement, c'est la sortie de Tranche de vie, incroyable, 21 mai.
0: Tranche de vie, premier album solo que tu sors.
1: Ouais, premier. Il y a eu des EP avant, mais c'est le premier album, ouais.
0: Un premier album où justement on te découvre vraiment plus en détail sur une vingtaine de titres, sur 20 titres même pour être
1: ouais,
0: plus précis.
1: Ouais, c'est un gros pavé. Hein.
0: C'est un gros pavé, mais avant d'en parler, j'aimerais qu'on parle un petit peu de toi sur ce que t'as fait un petit peu avant.
1: Ouais.
0: Et déjà. Est-ce que tu peux nous expliquer l'origine de ton blaze Souffrance? On a une petite idée, mais pas forcément la bonne, tu vois.
1: Bah, je t'avoue que là, on me l'a déjà posé 4 fois.
0: Ouais.
1: Mais je vais te dire l'origine du blaze Souffrance. C'est à la base Sofiane, Souffrance, Sarkozy, France d'en dessous. Tu vois ce que je veux dire? Ça vient de là à la base. Et j'avais croisé un mec qui s'appelait Tristesse.
0: Ouais.
1: Et son blaze m'avait marqué, tu vois.
0: Ouais.
1: Ça fait un peu Marvel aussi, un peu bizarre. Tu vois ce que je veux dire?
0: Ouais,
1: ça fait un peu tout ça. Tu vois ce que je veux dire? Voilà.
0: Ouais.
1: Donc voilà un peu.
0: Ok, une histoire justement qu'on partage avec vous ce soir, les auditeurs, si vous êtes avec nous. On est avec Souffrance qui vient nous expliquer justement.
1: Yes, exact. De
0: d'où
1: l'usine.
0: Vient le blaze Souffrance de l'usine. Souffrance, ça fait un moment que tu rappes.
1: Ouais, ça fait un moment, hein. Moi, Bah après, comme tout le monde, tu vois, je crois que je rappe depuis que j'ai 15 piges.
0: Ça fait 15 piges, mais plus de 15 piges.
1: Ouais, ça fait plus, hein. Je rappe depuis... Écoute, moi, mon premier texte, je l'ai écrit à 9-10 ans, donc si je calcule du premier texte, ça fait très longtemps que je rappe. Ouais, ça fait 24 ans que je rappe, là.
0: C'est quoi qui t'a mis dedans, en fait, dans le délire du rap? Pourquoi le rap et pas un autre délire?
1: Bah, je pense que c'est du milieu où je suis issu, hein. Si du milieu où j'étais issu, il y avait eu du rock, je ferais du rock. Si c'était un milieu d'écrivain, j'écrirais des livres.
0: Et si c'était la chorale, tu ferais la chorale?
1: Non, il n'y a pas d'écriture dans la chorale.
0: Pas d'écriture.
1: Moi, c'est l'écriture, mon truc. C'est pas
0: c'est
1: la chorale.
0: Ouais, yes.
1: Non, on n'est pas dans la chorale.
0: Yes, comment t'es rentré dans le délire? Déjà, t'écoutais beaucoup de sons déjà quand t'étais plus jeune?
1: Non, même pas. Moi, le premier son que j'ai écrit, j'écoutais même pas de rap. Donc, je suis pas trop. J'étais pas trop un mec qui écoutait 1000 sons, tout
0: ah
1: ça.
0: Ouais
1: juste, j'avais envie d'écrire, quoi. Tu vois.
0: T'écoutais quoi, par exemple?
1: Moi j'écoutais les mecs qui étaient chauds, c'est Liam quand il est arrivé, Liam c'était quelque chose quand même avec Tous Illicites à 9 ans déjà.
0: Yes.
1: McTyre, Tandem, tu vois avec...
0: Justement on
1: Imagine.
0: Va écouter quelques extraits qui font partie de tes inspirations.
1: Ouais.
0: Première inspiration, tout de suite. Yes.
2: La matrice est universelle, elle est omniprésente. Elle est avec nous ici, en ce moment même. Tu la vois.
0: Qu'est-ce qui t'inspire plus exactement ce morceau?
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1: Ah, ce morceau, c'est une tuerie, point. Si je dois expliquer le rap à un extraterrestre, je mets ce morceau.
0: Ah ouais, tout simplement.
1: Ouais.
0: Un morceau lourd de sens, avec une instru au piano qui juste t'emmène... Tandem, imagine. Seconde inspiration, on t'en parlait juste avant, justement. Et pareil, ça a dû t'inspirer aussi, parce qu'effectivement, ça parle de...
1: Ouais,
0: à 9 ans déjà.
1: Ouais, très fort.
0: C'est quoi? C'est les textes que tu kiffais dans le délire?
1: Bah, Liam, il est arrivé, il était encore plus hardcore que le plus hardcore des gens quand il est arrivé.
0: Exactement, ouais, c'est vrai.
1: Non, c'était trop.
0: Je sais pas si aujourd'hui, genre, il aurait autant d'écoute et tout. Ça passerait aussi simplement.
1: Je sais pas, personne ne peut
0: le
1: savoir.
0: On peut pas savoir, on peut pas savoir. Mais en tout cas, Eliem, on l'a beaucoup écouté, on l'écoute
1: encore sur
0: certains morceaux, notamment celui-là, c'est vrai que celui-là,
1: 9 ans déjà,
0: il parle beaucoup.
1: Gros classique.
0: Dernière inspiration, un artiste qui a inspiré beaucoup de personnes.
1: Ouais.
0: Booba, repose en paix.
1: Ouais.
0: Pourquoi ce morceau plus particulièrement?
1: Je pense que le moment où je me suis dit je l'écoutais à la nocturne. C'était à la nocturne à minuit et puis j'ai dit, oh, c'est quoi ce truc de ouf. Voilà, il arrivait encore avec un truc qui n'existait pas à l'époque, hein, tu ouais. vois. Voilà, et franchement, temps mort, gros classique. Bah oui, énorme classique, c'est incroyable, il est incroyable. Là.
0: Ok, merci Europe. On vient d'écouter justement trois inspirations qui t'ont donné envie de faire du rap. T'as écrit à 9 ans, comme tu disais tout à l'heure. À quel moment t'as vraiment, voilà, tu t'es vraiment lancé dans le délire à écrire des textes vraiment concrets?
1: Non, moi j'ai toujours écrit un peu à droite à gauche, tu vois. Ouais. Je me suis jamais mis à fond dedans. Je me suis mis à fond dedans depuis, on va dire, 2 ans.
0: Ouais. Voilà. Avant, c'était pour le délire.
1: C'était pour le délire, j'écrivais un texte tous les 6 mois, j'ai sorti un EP, Le Peuple a faim, voilà, 6 titres, tu vois, j'ai pas fait forcément de clip et tout ça, ouais. Donc ça fait 2 ans que je suis vraiment à fond dedans.
0: Mais c'est quand même du travail de sortir des EP quand même, c'est pas rien.
1: Ah bah non, j'ai pas dit que c'était rien. Hein.
0: Ouais.
1: Non, on est d'accord. Hein.
0: On est d'accord.
1: Boulot, ouais.
0: Ok, 2007,
1: ouais.
0: Construction du groupe. L'usine.
1: Ouais. Même, je pense que ça devait être avant. Je sais pas qui a la date exacte qu'il faut mettre après le Sins. Mais ouais, 2007, c'est là qu'on a placé. 2007, allez. C'était la sortie de mon premier EP, c'est du lourd Taras.
0: Ok.
1: Ouais.
0: Il voilà. faut mettre à jour le site.
1: Ouais, la pochette est pue, mais l'emballage ne fait pas le contenu. C'était ça. Et je pense que l'usine, c'était avant. Ça devait être avant la construction. Ouais.
0: Avec Tony Toxic et Senza dans un premier temps,
1: ouais,
0: et dans
1: yes.
0: un second temps, Tonio Vaquezzo.
1: Ouais, Tonio Vaquezzo dans un second temps, ouais.
0: Et les DJ qui sont là aussi, J.I. Joe et Soul
1: yes. Intellect. Yes, J.I. Joe et Soul Intellect.
0: C'était quoi le délire à ce moment-là? C'était de créer un groupe parce que voilà, vous aviez des choses à dire?
1: Non, on était tous là, tranquille, tu vois, on faisait le... On était du même quartier et on avait le même truc qui nous animait et puis on s'est retrouvé à faire ça, tu vois.
0: Ouais.
1: Avec Tony aussi, Tony gros moteur dans l'usine, tu vois.
0: Ouais.
1: Donc voilà, on s'est retrouvé tous ensemble et de fil en aiguille.
0: Vous avez fait une pelote.
1: Je sais pas exactement ce que c'est. Ah, c'est une pelote, t'as
0: ouais,
1: dit.
0: De fil en aiguille, vous avez fait une pelote.
1: Ouais, pas mal. On est du mal. Haut niveau de la... on est dans le haut niveau, là.
0: Exactement, ah, exactement.
1: C'est chaud.
0: On l'a travaillé à l'usine, celle-là, on travaille à l'usine.
1: Pas mal. Mais elle fait pas à la chaîne, quand même.
0: Pas à la chaîne, exactement.
1: Non.
0: 2011 à 2015, tu fais une pause dans la musique.
1: Ouais, je fais pas une pause, hein. 2011 à 2015. Mon album, normalement, il devait sortir le 11-11-11.
0: Ouais.
1: Donc le 11 novembre 2011.
0: Ouais.
1: C'était ça la date de sortie de base de cet album, tu vois.
0: Ok.
1: Et bon, finalement, non. Donc, j'ai arrêté, j'ai pas fait une pause, comme je te dis. Je faisais ça à l'arrache.
0: Gauche, ouais.
1: C'est pas comme si j'étais au boulot, tu fais une pause, tu vois ce que je veux dire.
0: Ouais,
1: non,
0: ouais,
1: j'étais en pause perpétuelle, moi, mec. Y a pas de... Tu vois ce que je veux dire. C'est... Ouais.
0: Et il y a 2 ans, tu te dis, là, faut que... là je me lance à fond. Je prépare le projet plus sérieusement.
1: Ouais,
0: qu'est-ce
1: qui
0: a fait qu'il y a 2 ans, tu t'as voulu te lancer?
1: Bah, le temps qui avance, hein. Et puis tu te dis, t'as pas envie d'avoir de regrets, t'as envie de faire un truc. Et puis aussi, voilà, ça fait 20 ans que je pratique ça. Et j'ai un peu de concret, mais pas assez par rapport à ce que je peux fournir. Donc voilà, c'était pour moi, pour me qu'il y ait un truc physique. Et que j'ai terminé quelque chose là-dedans, quoi, tu vois.
0: Tu voulais laisser une trace, en fait. Encore
1: ouais,
0: plus.
1: Ouais, laisser un truc. Ouais, exactement, c'est ça, ouais. Ouais, je pense que c'est ça qui a animé, à la base, le truc, tu vois.
0: Ouais.
1: Avoir un truc fini, quoi. Finir un projet, tu vois, c'est pas tout le monde qui finit des projets.
0: Bien
1: Il y a
0: sûr,
1: pas mal de
0: sûr.
1: Personnes qui ont du mal avec finir des choses, tu vois. Quand on en commence 10 000, on en finit une, parfois.
0: C'est vrai.
1: Bon, là, au moins, celle-là, je l'ai commencé, je l'ai terminée. Tu vois ce que je veux dire?
0: On peut dire ça. Et c'est bien, et c'est une chose que t'as bien terminé parce qu'effectivement, on a écouté un titre tout à l'heure, le titre Simba.
1: Ouais,
0: c'est un titre vraiment qui emporte, on a envie de réfléchir, en fait. C'est des sons, vraiment des textes très réfléchis. Comment ça se passe l'écriture justement de tes morceaux?
1: Simba, ça a été compliqué. Simba, déjà, j'ai reçu l'instru et j'ai dit bon, sur cet instru, je suis obligé de faire un truc de ouf. Donc déjà, l'instru m'a mis une pression déjà.
0: Ouais, avant, l'instru, tu peux pas te...
1: L'instru, elle est restée dans mon téléphone au moins 2 mois et demi.
0: Ouais.
1: 2 mois et demi, elle est restée dans mon téléphone avant que je commence même à gratter quelque chose.
0: Ouais.
1: Je savais que ça allait être un truc personnel.
0: Ah ouais.
1: Parce que l'instru, elle emmène forcément sur ça.
0: Ah ouais.
1: Donc, et je voulais un morceau aussi qui puisse être écouté un peu par tout le monde, tu vois.
0: Ouais.
1: Un morceau avec pas trop d'insultes, de choses comme ça, un truc vraiment qui glisse.
3: musique n'importe quel âge, n'importe d'où, peu importe t'es qui, tu peux l'écouter sans que il y ait des trucs trop violents, quoi. Voilà.
0: Yes, Simba, donc extrait de ton album qui est sorti aujourd'hui, qui s'appelle Tranche de vie.
3: Ouais.
0: C'est un projet que tu travailles depuis des années déjà.
3: Ouais, je l'ai commencé il y a longtemps. Hein, je crois qu'il y a
0: cinq
3: des
0: ans.
3: Textes dedans. Qui, ouais, il y a le premier texte qui date de 5 ans, périphérique.
0: Ouais.
3: Ouais. Ouais.
0: Et est-ce que t'as dû choisir des morceaux ou est-ce que c'était t'avais déjà choisi les morceaux dès le départ?
3: Non, en fait, tu sais, moi j'écris pas énormément de morceaux.
0: Ouais.
3: Bah, surtout à l'époque, j'en écrivais très très peu et là j'en écris beaucoup plus. Je me suis mis dans une dynamique d'écriture à un moment donné.
0: Ouais.
3: Mais pour l'album, en réalité, j'ai dû faire 25-26 morceaux.
0: Ah ouais.
3: En tout. Et voilà, il y en a 20, mais j'ai pas fait un gros choix. Hein. Je me suis dit, je voulais un gros
0: maximum.
3: Truc. Et je voulais balancer un gros truc. Je me suis dit, voilà.
0: 20 titres, c'est un album qui est fourni.
3: Ah ouais, t'as le temps. Hein.
0: T'as le temps, exactement.
3: Faut pas l'écouter d'un coup. Peut-être faut faire des pauses.
0: Faut faire des pauses.
3: Voilà, c'est un truc, tu peux te faire une petite série toutes les semaines. Bam, bam, bam.
0: Une petite série toutes les semaines.
3: Ouais, voilà.
0: Pourquoi le choix de mettre 20 titres et pas 26 par exemple?
3: Bah, parce que normalement, si j'avais été à fond dedans. Ouais, pas 26.
0: Ouais, t'as dit que t'avais 26 titres.
3: Ouais, parce qu'après, c'est trop.
0: C'est trop.
3: En fait, moi, c'est plus pas sur le nombre de titres que je jouais, c'est surtout sur. Je pense qu'un album. Il doit faire une heure. Voilà, peut-être je me trompe, hein, tu vois, mais c'est en niveau de temps, l'album il fait une heure. T'as une heure de son.
0: Ouais.
3: Tu vois, et une heure de son, je trouve ça correct. Tu vois, il y a 20 titres, mais sur les 20 titres, il y a l'intro, il y a l'outro qui fait pas forcément 4 minutes. Il y a des sons qui sont courts, comme Lossa, il doit faire 2 minutes 30, tu vois. Donc en réalité, il s'écoute tranquillement. 20 titres, on dirait que c'est beaucoup comme ça, mais faut pas s'inquiéter, les gens. Ça va bien se passer.
0: Il faut écouter le projet pour vraiment se faire une idée parce qu'il y a tout type d'instru, toujours avec des textes très réfléchis. Tu vois, tu disais tout à l'heure, t'écris pas des morceaux, t'as commencé récemment. Mais combien de temps tu mets pour écrire un texte? Parce que.
3: Ça dépend, mec. Hein, ça peut sortir en 15 minutes.
0: En 15 minutes.
3: Comme ça peut sortir en 3 heures. Ça dépend des. Franchement, il n'y a pas de règle.
0: Simba, par exemple, tu disais qu'il y a.
3: Bah, Simba, je t'ai dit, j'ai reçu l'instru. Si tu comptes le début de l'écriture au moment où tu reçois l'instru, ou tu comptes au moment où tu commences à écrire.
0: Ouais.
3: Parce que Simba, moi, quand je l'ai reçu, je commençais à réfléchir au texte quand je l'ai reçu. Mais ça m'a mis 2 mois juste à me poser sur l'instru pour commencer à écrire le truc.
0: C'est un truc de ouf.
3: Parce que l'instru. Elle mettait une pression et je savais ce que je voulais faire dessus.
0: Ouais.
3: Et puis ça, c'est des trucs risqués, tu vois. T'as le truc, tu peux vite tomber dans des trucs qui sont pas terribles, tu vois.
0: J'espère.
3: Et sur Simba, je trouve que j'ai réussi à trouver un équilibre qui me convient en tout cas.
0: Bah voilà, en fait, c'est là où je voulais en venir. T'as dit 2 mois, le temps de réfléchir, de bien vraiment trouver le délire pour la prod. Au bout des 2 mois, t'as commencé à écrire et là, c'est venu tout seul.
3: Ouais, c'est venu tout seul. Ouais.
0: C'est venu tout seul.
3: J'ai dû écrire en moins d'une journée après. C'est venu tout seul.
0: Yes. Ceux qui n'ont pas encore écouté l'album, comment tu leur décrirais justement ce projet?
3: Oh, attends. Parce qu'il y a un mec qui m'avait mis un commentaire.
0: Ah ouais?
3: Et franchement, c'est fantastique. Je vais pas utiliser autre chose que ça.
0: C'était efficace.
3: Ouais, c'était très efficace. Superbe. Franchement, et je vais te le dire tout de suite.
0: Vas-y.
3: Tac.
0: Donc tu lis les commentaires, c'est ça qu'il faut retenir.
3: Pas tout. Après, tu sais, nous on avait très peu de commentaires, il y a encore très peu de temps, tu vois ce que je veux dire, on avait le temps de les lire. Bon, malheureusement il s'affiche pas, mais c'était un bon truc. Il disait subtil, créatif, original, agréable, mais provoquant.
0: Ah ouais.
3: Voilà.
0: Ah ouais, c'est poétique.
3: Ouais, c'est poétique. Je trouvais ça bien, voilà. Ouais.
0: Yes. Les prods, comment ça s'est passé? T'as dit que t'avais reçu la prod, t'as mis 2 mois à travailler dessus.
3: Ouais, ça c'est Permafrost, la prod de Simba. Permafrost, j'avais déjà collaboré avec lui sur. J'avais déjà bossé avec lui sur Sudist.
0: Ouais.
3: C'est lui qui m'avait balancé cette prod. Et il y a pas mal de prods de Tony aussi.
0: Ouais.
3: Ici, comme AMD. Voilà, j'ai travaillé aussi avec un gars qui s'appelle Gash, un belge. Qui a fait la prod de 1 plus 1 mathématiques, pardon.
0: Ouais, mathématiques, yes.
3: Et pas mal de beatmakers, hein, des gars.
0: Étoile filante qu'on va écouter juste après, par exemple.
3: Ouais. Ah, mais Misère Record, Étoile filante. Ouais. Bah, lui, ça fait longtemps qu'on bosse avec lui. J'ai fait un feat avec Oz.
0: Ouais.
3: Oz le flairien sur une de ses prods et sur un de ses projets à Misère. Yes, Anamnèse.
0: Ce que je te propose, c'est qu'on écoute tout de suite Étoile Filante. Yes. Et après, on échangera sur comment tu choisis tes prods, parce que franchement, les prods sont bien choisis. Et du coup, le texte suit derrière. C'est vraiment
3: ça. Ça me fait plaisir, ça.
0: Ah, mais c'est vraiment sincère.
3: Parce que souvent, ça me taille. Tu sais pas choisir une prod, blabla.
0: Non. Écoutez tout de suite Étoile Filante de notre invité de ce soir, Souffrance. C'est maintenant sur Panam by Mike. C'est parti.

0: Yes, on vient d'écouter le titre qui s'appelle Étoile filante de yes. notre invité de ce soir, Souffrance. Ça va ou quoi, Souffrance, toujours?
1: Ouais, nickel. Écoute, hein, Tranche de vie disponible partout. Tu peux le trouver sur Bandcamp. Tu peux le trouver à la Scred Boutique.
0: Yes.
1: Et puis, bah, faut un peu chercher. Ouais, sur le site L'usine avec un Z. L'usine avec un Z.
0: On va retrouver plein d'infos. Alors, juste avant d'écouter le titre, là, j'espère que vous avez kiffé. Franchement, ce son, voilà. C'est un des deux sons que t'as clippé hein, de l'album, justement. Il y a Simba qu'on a écouté juste avant, Étoile filante.
1: Et il y a Racialiste aussi que j'ai clippé.
0: Et Racialiste aussi.
1: Qui est un peu plus particulier.
0: Avant qu'on écoute le morceau, on parlait du choix des prods.
1: Ouais.
0: Comment ça se passe le choix des prods? Parce que ça, c'est des prods qui piquent, qui touchent là, tu vois, au niveau de la tête. Tu vois ce que je veux dire?
1: Bah en tout cas, pour ce morceau-là, comment ça s'est passé? J'avais déjà écrit le morceau.
0: Ouais. Ah ouais, t'avais déjà écrit le morceau?
1: Ouais, mais la prod sur laquelle je l'avais écrite, je sais pas, il y avait... sur laquelle je l'avais écrit, il y avait un truc qui passait pas.
0: Ouais.
1: Donc, il y a Zermi, là, Record, qui m'a envoyé un petit paquet de prod et je testais le morceau, tu vois. Je passais une prod, je testais le morceau. Après, il y a ces prods qui est passé.
0: Ouais.
1: Et c'était lourd. Donc, j'ai dit, voilà, là, c'est un match de ouf. Donc,
0: tu
1: voilà.
0: m'étonnes.
1: Ouais.
0: Et les autres prods, ça s'est passé comment?
1: Bah, ça dépend. Il y a une prod, la prod de AMD, on l'a fait ensemble avec Tony. La prod de Permafrost, il me l'a envoyé sur Simba, voilà, direct à ma giflée, je dis
0: c'est bon.
1: Il y a Cachaf Beat aussi qui m'a envoyé la prod de Danny Glover, violente celle-là. Le morceau Bruce Wayne, ça a été plus compliqué la prod.
0: Donc,
1: on a changé de prod, je me rappelle même plus, je te dis franchement.
0: Ouais.
1: Je me rappelle même plus.
0: Ça fait beaucoup de prod, hein. Mais je pense que tu prends du temps pour choisir les prods.
1: Ouais.
0: Au-delà des prods, il y a aussi, on le disait tout à l'heure, des clips. Il y a trois clips du coup qui sont en ligne. Il y a Racialiste, il y a Simba et il y a Étoile filante. Comment ça s'est passé justement la DA autour des clips?
1: Alors pour Étoile filante, je tournais avec Scud l'Embuscade et No Swill. Donc c'est avec Scud, moi je lui avais dit ouais écoute moi je veux un truc où on est avec les membres du groupe et tout.
0: Ouais, tu voulais tout
1: et
0: le monde,
1: qu'à un moment donné chacun je fais une scène avec chacun d'entre eux à la fin voilà on se retrouve un peu et lui il l'a mis en place, il l'a réalisé. Pour Racialiste on avait eu l'idée du projecteur et voilà d'un clip c'est un peu à la Carlito, il avait fait un truc comme ça Carlito tu vois comme Carlito moi j'aime bien son univers tu vois.
0: Yes.
1: Et pour Simba, Simba le titre, l'idée de la jungle et tout ça. Et donc Chico pour le décor, Tony et Senza pour la réalisation du clip et Tony au montage. Ouais.
0: Yes. Le clip Étoile filante qui cumule aujourd'hui plus de 133 000 vues.
1: Ouais, dingue.
0: Comment on le reçoit ça fait du bien?
1: Bah franchement, ouais, ça fait du bien, mais ça c'est pas encore du palpable. Le vrai palpable, il se passe demain à la Scred Boutique pour une séance de dédicace.
0: Aïe aïe aïe.
1: Voilà, là on va voir des gens, il y aura des platines, il y aura tout ce qu'il faut, et puis voilà, c'est là que vraiment qu'on va
0: vraiment vous rencontrer les gens et avoir les retours.
1: C'est là qu'on va voir s'il se passe un truc ou si c'est que du réseau, tu vois ce que je veux dire? Parce que les réseaux, ça va vite, hein. Tu regardes un mec, t'as kiffé, le lendemain, tu vois un autre mec, t'as kiffé, après tu vois une vidéo de chat, t'as kiffé, voilà.
0: Exactement, mais tu parles des réseaux, mais il y a justement un réseau qui t'a pas mal aidé, qui t'a mis beaucoup en avant, en tout cas dernièrement, au travers justement d'un freestyle sur une autre émission. Justement.
1: Ouais, effectivement, un réseau bien implanté.
0: Un réseau bien implanté,
1: sur le territoire, ouais.
0: Un petit extrait justement de ton passage là-bas qui t'a mis en avant.
2: Souffrance connard, c'est joke connard, Montreuil connard, usine avec un set connard.
0: La tête, on a tout dit dans le freestyle là. Souffrance, l'usine avec un Z connard.
1: Gros big up à 7 jours encore, hein. Franchement, c'est lui qui m'a invité, tu vois. Et parce qu'il avait entendu Étoile filante, tu vois. Donc lourd.
0: Ah yes, comme quoi Étoile filante, il parle à beaucoup de gens. Hein.
1: Ouais, lourd. Ça fait vraiment plaisir, quoi. Ça fait vraiment plaisir.
0: Beaucoup de retours après ce freestyle.
1: Bah en tout cas de retour en vue, de retour de ceux surtout qui nous suivaient déjà, hein, parce que voilà, on est là, on a sorti l'album Jusqu'à la vie avec l'usine, il y a la chaîne, il y a la goutte d'encre, Senza il a 4 albums, Tony il en a 3, Vakes il a sorti GM, tu vois, donc il y a déjà du monde qui était là, tu vois, mais on sent quand même voilà, qu'il s'est passé un truc, ça a fait plaisir à tout le monde, donc ça c'est cool.
0: Yes, surtout effectivement après beaucoup d'années de travail, en tout cas, à travailler ton écriture, à travailler ton style.
1: Ouais, mais tu sais, le travail, il est jamais fini, en vérité. Il ça s'est rien pas. Passé, là. Il s'est rien passé, les gars, franchement.
0: Ah, il s'est rien passé. Ça veut dire, là, ce qui nous attend, là, ça, c'est... on s'y attend pas.
1: En tout cas, pour moi, je te dis, c'est pas du palpable. Le problème, c'est que la situation, tu peux pas faire de concert. La vérité, c'est dans les concerts que tu la vois. Est-ce qu'il y a des gens? Est-ce que tu donnes des trucs aux gens, vraiment? Là, pour le moment, moi, les réseaux, c'est cool, mais ça se touche pas, les réseaux, tu vois.
0: Justement, tu parles de scènes. Est-ce que tu as déjà réussi à trouver quelques scènes pour présenter le projet au public?
1: Bah, déjà réussi. Nous, on avait déjà fait pas mal de scènes. Hein. On a fait le nouveau casino, on a fait la maroquinerie, on a fait le demi-festival, on a fait le Scred Festival. Donc, les scènes, on va en faire comme on en a toujours fait, quoi.
0: Sur 2021, t'en as en tête?
1: Ah ouais, il y en a. Bah, pour le moment, je préfère pas m'avancer, franchement, avec la situation. Tu sais pas ce qui va se passer. Il y a le variant australien qui va arriver en surf. Donc, laisse tomber. On sait pas, tu vois ce que je veux dire. Bon, voilà.
0: Yes. Ok, d'autres clips à venir sur le projet là, il y en a trois, il y en a d'autres, c'est
1: ouais,
0: quoi le prochain?
1: Ouais, il y a des trucs qui se préparent. Bah, il y a des trucs qui se préparent, je vais pas dire le prochain, parce que je sais pas trop lequel va arriver.
0: Ah ouais, c'est pas choisi encore.
1: Ouais, mais il va y avoir d'autres clips, effectivement. Ouais.
0: Les retours du public sur le projet là, c'est très jeune là, en tout cas, ça vient de sortir là.
1: Ouais, il est
0: déjà
1: sorti
0: des retours
1: à minuit aujourd'hui, hein. c'est ça. Le premier jour, j'ai l'impression que ça fait déjà un an qu'il est sorti. j'ai l'impression, ça y est, c'est fini, ça fait un an, tu vois. Non, que des bons retours. Bah, j'ai le clip Simba, je crois, il a 20 000 vues en 24 heures ou un jour là.
0: Ouais.
1: Voilà, ça pète les scores. Ouais, en tout cas pour nous, à notre niveau, hein, ça dépend. Qu'est-ce que ça veut dire péter les scores, tu vois?
0: Ouais, c'est ça.
1: Donc, en tout cas, c'est une belle avancée. Il se passe un truc et à confirmer, quoi,
0: à confirmer, comme tu dis. Où est-ce qu'on peut retrouver justement l'album? Il est disponible sur les plateformes, tu l'as dit tout à l'heure. Il est disponible sur le site internet aussi, Bandcamp, tu l'as dit aussi.
1: Ouais, Bandcamp, voilà. Actuellement, il est à Scred Boutique. Je crois qu'il sera prochainement à Crocodile. Ce qu'on cherche, c'est des boutiques indées. S'il y a des boutiques indées qui entendent cette émission, qui ont envie de distribuer du l'usine, que ce soit vêtements, CD et autres. Donc n'hésitez pas à nous contacter, peut-être qu'on vous a déjà contacté et qu'on va vous contacter, quoi.
0: N'hésitez pas si vous voulez justement partager tout ça, donner la force aux frérots qui sont en indé, qui ont produit.
1: Ah ouais,
0: en indé total.
1: Total de A à Z. On devrait créer une lettre après Z pour notre indépendance. Tellement elle va loin, tu vois ce que je veux dire?
0: L'indépendance, c'est à vie?
1: Ouais. Non, c'est pas à vie. Non, c'est pas à vie. Hein. On est pas non plus en mode... Non, on sait pas ce qui peut arriver demain.
0: Demain, on fait une proposition.

0: ça va demander là que tu... que tu te concentres un petit peu sur les questions. En gros, c'est simple, je vais te poser plusieurs questions.
1: Ouais.
0: Et le but, c'est de répondre le plus rapidement possible.
1: Ouais, genre, ça va être chaud là.
0: Qui te vient à l'esprit.
1: Là, tu me fais des.
0: Ah, mais j'ai confiance en toi. Quand on est à l'usine.
1: Vas-y, on va essayer.
0: Ok.
1: Ouais.
0: Ok, c'est parti, tu vois, c'est des questions simples. Première question.
1: Ouais.
0: Si tu devais faire un featuring avec un ou une artiste étrangère, ce serait
1: Michael Jackson.
0: Ouais. Artiste française ou français?
1: Senza.
0: Si tu devais choisir un son dans ton album qui te définit le mieux, ce serait
1: Simba.
0: Si tu étais un personnage de dessin animé, tu serais
1: Donald.
0: Ah, je crois que t'allais dire Bruce Wayne, Batman.
1: Ah, c'est pas un dessin animé, Batman. C'est pas un dessin animé, mec.
0: Dessin animé.
1: Non, je dis
0: et
1: Donald
0: film.
1: Parce que c'est un casse-couille, Donald. Il est toujours en train de casser les couilles pour rien. Mais en réalité, je suis même pas comme ça. Là, c'est faut répondre vite aussi, tu vois.
0: C'est vrai,
1: Donald,
0: c'est vrai,
1: c'était
0: c'est
1: mon
0: vrai.
1: Préféré en tout
0: c'est
1: cas,
0: vrai
1: Donald. Ouais, ouais, c'était le casse-couille, il cassait les couilles. Il avait pas d'oseille et tout. Ouais. Moi, c'était mon préféré. Ouais, toujours en galère. Ouais.
0: Si tu devais citer trois morceaux qui sont dans ta playlist en ce moment, c'est quoi?
1: Que des instrus dans ma playlist.
0: Que des instrus.
1: Ouais.
0: Pas d'artistes.
1: Bah, en tout cas, moi j'écoute la musique comme elle vient, tu vois. Je vais pas chercher, j'ai l'impression que la musique, si elle vient à moi, c'est qu'elle devait venir. J'écoute beaucoup de radio, tu vois. Enfin, dans la voiture, je mets la radio.
0: Ouais.
1: Et les morceaux, ils passent, quoi. Voilà.
0: Tu découvres un petit peu comme ça.
1: Ouais, voilà.
0: Si tu devais citer une punchline, ça serait?
1: Si t'aimes pas la souffrance, c'est que t'aimes pas le rap.
0: Yes. Si tu pouvais revivre un moment de ta carrière, ce serait?
1: Bon, je l'ai pas encore vécu, le moment que j'aimerais revivre. J'espère ne pas encore l'avoir vécu.
0: Yes.
1: Ouais.
0: Si tu pouvais effacer un moment, ce serait?
1: Non, j'ai rien à effacer. Ouais.
0: Si tu rappais pas, tu aurais aimé avoir le métier de?
1: Je sais pas, moi. Capitaine, je sais pas moi, conduire des bateaux, c'est bien.
0: Conduire des bateaux.
1: Ouais, personne te casse les couilles, t'es au milieu de l'eau. Tu conduis des bateaux, c'est pas mal, je trouve ça pas mal.
0: Yes.
1: Ouais.
0: Et dernière question, si tu devais faire un film sur ta ville, ça s'appellerait?
1: Sur ma vie ou sur ma ville?
0: Sur ta vie à toi, bah, mais t'as pas le droit de dire souffrance.
1: Bah, tranche de vie.
0: Tranche de vie.
1: Ah oui,
0: comme
1: sûr.
0: L'album.
1: Bah, exactement. Ouais.
0: Yes.
1: Mais l'album est un film.
0: L'album est un film audio.
1: Ouais.
0: Merci Souffrance d'avoir joué le jeu avec nous justement.
1: Ouais,
0: cette chronique
1: bah, merci
0: avec
1: à vous pour l'invitation. Il faut savoir que Europe qui est derrière la grosse big up nous avait invité à Toulouse ça fait longtemps.
0: Yes.
1: Et franchement lourd, ça fait grave plaisir d'être là les gars.
0: Okay. Comme quoi le monde est petit.
1: Ouais lourd.
0: Une autre chronique. Avec Jordan Grekel.
1: Yes, ok.
0: Je te laisse expliquer, Jordan.
2: Ouais. Alors, c'est un petit jeu international.
1: Ouais,
2: il va y avoir
1: vas-y.
2: 5 extraits qui vont être diffusés. Il faut tout simplement deviner le pays duquel est originaire.
1: Ok.
2: 4 ou 5
1: vas-y.
2: Selon le timing.
1: Vas-y,
0: 4
1: vas-y.
0: Extraits, je pense.
1: Vas-y,
0: ça marche.
1: Vas-y.
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0: Cap Vert.

0: peu de temps pour dire Europe. Hésite pas non plus le poteau.
1: Yes.
2: Tu as Joe.
0: Des idées.
3: Europe,
1: tu
3: dis quoi, toi?
1: Tu dis, ah, tu joues aussi, vas-y.
3: Je sais pas, brésilien.
1: Brésilien. Ok, donc il
2: Allez. Moi, j'ai ça qu'à vers Brésil.
0: Vas-y, bah, c'est Jordan. Un haïtien.
1: C'est un haïtien, les gars.
3: Aïe, aïe, aïe.
0: S'appelle Mr. Vibes.
2: Lourd.
0: Le morceau, c'est La Lune.
1: Yes.
0: Ce qui est intéressant, enfin que j'ai trouvé intéressant, c'est qu'Haïti, c'est une île qui est vachement tournée vers les États-Unis quand même, dans ce qu'ils vont tenter. Et que pour une fois, j'avais l'impression qu'il y en avait un qui s'inspirait plus de ce qui se faisait dans les Antilles, notamment françaises, dans la manière de kicker, dans tout ça. Donc ouais. Je trouvais ça cool de mettre ça en avant.
1: Yes.
0: Je te laisse envoyer le deuxième.
1: Deuxième extrait.
0: On est en Europe.
1: On est en Europe.
3: Ukraine.
2: En Europe,
0: Ukraine.
3: C'est non, ça va être plus dur, ça va être genre Kazakhstan, hein, dealer.
0: C'est plus dur, mais c'est la bonne zone.
1: Putain, Serbie.
0: Non. C'est sur la Serbie.
3: Non, Géorgie.
2: Kosovo. Géorgie. C'est qui a dit Géorgie là?
3: C'est moi.
0: C'est toi qui es le plus
3: G.I.
0: proche.
3: G.I. Joe.
0: Mais on est en Macédoine avec Insert Takik. Le morceau c'est Cover Polo pour ceux qui veulent le retrouver. C'est le.

0: la liste, c'est celui qui a le plus de popularité, entre guillemets.
1: Yes. Et ben, pas facile à trouver celui-là.
0: Non, était pas facile celui-là.
1: Troisième extrait. Il est pour toi celui-là.
0: Celui-là, c'est pour Williano.
1: Non, non, mais pour le trouver.
2: Ah ouais,
1: ouais.
2: Ah bah putain, mon pote.
1: Eh, c'est chaud, hein.
0: On est en Afrique.
1: On est en Afrique.
2: On est en Afrique, là.
1: Ok.
0: Il a dit la réponse d'ailleurs.
3: Ah, j'ai pas écouté. Je sais pas, Ouganda, non, Nigeria, c'est à la mode
2: Bénin.
3: En ce moment.
2: Bénin,
0: Nigeria.
3: En ce moment, Nigeria, Ghana, ça pète tout. Donc on va dire Ouganda, je sais pas pourquoi.
1: Afrique
3: Ouganda,
1: du Sud.
0: Afrique du Sud, et ben on est en Angola. C'est pour ça que je disais dédicace à Williano.
1: Yes.
0: Le groupe, c'est Trinity, ils sont trois. Le morceau s'appelle Bon Voyage.
2: Putain, incroyable.
0: Ils sont actifs depuis 2019. Et ils font différentes scènes en Angola. Ils commencent à bien s'implanter quand même.
2: Il est en quelle langue là? Il est en anglais?
0: Il est en portugais.
2: Ah, il est en portugais, ouais.
1: Ouais,
2: ah
1: oui,
0: ils sont
1: disaient
0: que c'était portugais
1: aussi. Boca, il a dit Boca à un moment.
0: Yes. Ouais, ouais, ouais. Le quatrième est parti.
1: Quatrième extrait.
0: Ah, il y a un piège. Hein.
2: C'est turc.
0: On est à côté de chez nous. Je vous
2: Allemagne.
0: Dis pas où, sinon c'est trop facile. Mais Allemagne?
2: Ouais.
3: Non, ça doit être Suisse-Allemagne, un truc comme ça.
0: Suisse ou Allemagne?
3: Bah, tu sais, genre en mode la base, là, les Suisses-Allemands.
0: Ok.
3: Liechtenstein, truc du bail, comme
0: très
3: ça.
0: Très précis, Suisse-Allemand.
3: Les poteaux Buds.
0: Johan?
1: C'est vrai que l'Allemagne à côté, là, je vois pas trop quel autre pays.
0: Eh bah, on est effectivement en Suisse allemande.
3: J'en place une pour mes potos de la base, obligés qui viennent de là-bas.
0: Et
1: c'est qui, alors?
0: Don Fuego en featuring avec trois autres artistes. Le morceau, c'est Infabre. Je vous laisse aller retrouver sur YouTube.
1: Sur les plateformes.
0: Exactement.
1: Yes. Ok. Bon. Faut qu'on écoute un peu plus de rap international. Là, on n'a pas trop trouvé là.
2: Ah non, mais moi, mec, c'est au niveau géographie,
0: non,
2: je suis flingué, frérot.
0: Mais le but avant tout, c'est quand même.
2: De matière incroyable. Ouais, non.
0: Le but, c'est quand même de découvrir à la base.
2: Ouais,
1: exactement.
0: Le jeu, c'est secondaire.
1: Ouais, comme quoi, le rap, il y en a partout dans le monde. Merci,
0: exactement.
1: Jordan, de nous avoir fait découvrir quatre artistes dans le monde. C'est vraiment cool de ta part.
0: Je t'en prie.
1: On va passer à un moment qu'on attend depuis le début.
2: Ok.
1: Tu vois ce que je veux dire ou pas?
2: Tu parles de
1: un moment
2: freestyle.
1: Musical.
2: Ouais.
1: Un moment de freestyle.
2: Ouais,
1: un moment de charbon. Tu vois, quand tu vas à l'usine, là, que tu charbonnes.
2: Non, ouais. Bon,
1: c'est le moment.
2: On ça à l'usine non plus.
1: Hein. Opérationnel ou quoi?
3: Maman.
2: Ouais, opérationnel.
1: Il y a le frérot qui nous a rejoint au mic. Yes. Ça s'installe tranquillement sur Panam by Mike.
2: Je crois que celui-là, c'est une galère.
1: On est ce soir avec. Souffrance, tout est bon, tout est bon. Yes, c'est bon, t'entends frérot, prends un casque, installe-toi tranquillement. Yes, ok, on entend G.I. Joe.
2: Benga.
1: Qui est à côté de Soul Intellect.
2: Pas. Europe, tu poses dans le freestyle ou pas? Non?
4: Bien posé, wesh.
1: Ok, on est avec
3: Souffrance. Les DJ vont lâcher un petit truc.
5: C'est pour toi ce soir.
1: Sur Panam by Mike.
2: Ah, même les DJ vont lâcher.
3: Même les DJ vont rapper, frérot.
4: Monte le son dans le casque.
2: Ok, 1-2, ouais, 1-2. 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Souffrance, connard, Z, connard. L'usine, connard. Montre une 9300, connard. Maman, balance tout ça.
4: Maman, l'usine avec un Z, ta gueule. Eh, ouais.

0: pénis.
1: Maman.
2: Sur les petits loups, France
0: connard. 1, 2, l'usine. Oui.
2: Ah ouais. 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
1: Bouteille de vodka, 1-2, ouais. 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
0: Ouais.
1: 1-2, ouais, ok.
0: La sec, le Z.
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0: 1, 2.
1: Ouais.
0: 1, 2.
1: Ah, il faut une boombox pour pouvoir.
0: 1, 2.
1: Pour sous l'intellect.
0: 1, 2. Ok. Yeah. 1, 2.
1: Sous l'intellect.
0: Souffrance connard. 1, 2.
2: Ouais. Listen, 1, 2. Ouais. Fuck you, bitch.
1: Listen,

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0: Sous l'intellect J.I. Joe, ma gueule. Même les DJ rap dans l'usine, cousin, ma gueule.
1: Merci à vous pour ce direct. Merci beaucoup. Gros plaisir d'avoir été avec vous. Souffrance qui est avec nous ce soir pour la sortie de son premier album Tranche de vie. Souffrance, merci à vous les gars. Vous avez fait du sale. Tout le monde rappe en fait. Tu veux dire un truc, frérot?
2: Ouais, juste un truc. Demain à la Secret Boutique, il y a une séance de dédicace. Il y aura les albums de Souf. Il y aura toutes les saps. C'est à la Secret Boutique. Vous connaissez, tous ceux qui connaissent le rap, ils connaissent. On sera tous là-bas, toute l'équipe. Et voilà, merci encore pour l'invitation. Big up.
1: Big up. Merci à l'usine. Merci à tous les auditeurs qui étaient avec nous ce soir pour... On espère que vous avez kiffé l'émission. On se retrouve vendredi prochain, toujours de 22h à 23h. 22h, 23h. On espère que vous avez kiffé. On continue d'être avec vous. Bon week-end à tous. C'était Panam by Mike.
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4: Bonjour et bienvenue à toutes et toutes à l'antenne de Cause Commune, c'est sur 93.1 à Paris, en FM, en Ile-de-France et aussi partout ailleurs, vous le savez, sur causecommune.fm, c'est sur le DAB de la même ville et de la même région, pour celles et ceux qui savent de quoi on parle, il y en a peu. Qui savent que le DAB ça existe, pas nécessairement à Paris, mais aussi dans beaucoup de villes de France. Alors je vois que notre connexion internet est un peu défaillante puisque elle est en train de se connecter, de se déconnecter. Et voilà, c'est le drame absolu. Allons-nous pouvoir ce soir faire une émission depuis la B-Box de Patrick Brunteau? Je ne sais pas. Bonjour à toi, cher ami.
5: Oui, pour moi, c'est un acte terroriste, ça me paraît clair.
4: Oui, bah, je pense qu'on peut considérer que c'en est un.
5: C'est trop facile pour le Mossad, en tout cas.
4: C'est très, très facile pour eux de couper une connexion Internet, ça c'est sûr. En tout cas, bienvenue à celles et ceux qui nous ont suivis dans nos pérégrinations estivales, puisque une fois n'est pas coutume, plutôt que d'être avec vous le lundi, c'est le mardi que nous décidons de produire cette 100e émission de Sous les Lapsus de l'actu, et je vous propose sans aucune transition de démarrer tout de suite. On se retrouve juste après.
6: Nous aurons évidemment la planification écologique qui va structurer l'agenda de rentrée. Nous aurons la question de l'immigration qui va structurer nos travaux de rentrée. Et là aussi, nous avons continué d'avancer à marche forcée.
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4: Alors c'est vrai qu'on a fait un truc un peu audacieux, Patrick, c'est qu'on a mis de la vidéo en plus et j'ai l'impression que ça va être assez rédhibitoire. Il va falloir en réalité l'arrêter puisque apparemment ça a du mal à gérer à la fois notre émission et aussi notre flux vidéo. Donc je sais pas, je vais voir si ça se stabilise ou pas. En tout cas, bienvenue à toutes et toutes. Désolé, ça coupe, ça recoupe, on suit. On verra si on arrête la vidéo. En attendant la 100e quand même, c'est censé être un truc qu'on fête. On n'a pas trop envie, hein, compte tenu de l'actualité, Patrick, de fêter cette 100e. On ne peut que se réjouir, toi et moi, de continuer au fil de ces émissions qu'on vous propose. Sur Cause Commune, de continuer de rendre visible ce qui nous apparaît depuis le 7 octobre 2023 comme un génocide.
5: Oui, enfin, pour moi, ce n'est pas l'événement le plus important. C'est avant tout l'actualité qui nous est donnée par l'IA et qui nous dit qu'il y a eu un homicide à coups de couteau dans la Somme. Quand on lui demande quels sont les faits marquants de l'actualité des 7 derniers jours. Donc, message adressé à tous les lycéens de la planète, méfiez-vous comme de la peste de l'intelligence artificielle quand vous ne la guidez pas et quand vous n'êtes pas capable de la relancer vers les thèmes qui sont effectivement clés, l'occurrence Gaza, bien sûr, et plein d'autres comme Beyrouth, Vautrin, et la destruction du social qu'ils sont en train d'entreprendre derrière des mots fallacieux tels que fraude sociale. On y reviendra. Mais donc, du coup, c'est très important d'avoir les bons mots-clés, parce que si vous contentez de demander à l'IA de vous demander l'actualité, eh bien, le fait numéro un qui sort, c'est la canicule exceptionnelle, dont on n'a strictement rien à foutre au niveau des enjeux internationaux, et vous vous boufferez après les faits divers. Et sachez aussi qu'un dépistage massif a eu lieu à l'hôpital de Maubeuge concernant un risque minime, en plus minime, de contamination aux hépatites et VIH dans un cabinet dentaire. Donc, l'actualité internationale pour l'IA, quand on fait la moyenne de tous les médias dominants que l'IA reprend pour recracher sa sauce sur les 7 derniers jours, eh bien, c'est de la daube. Et donc, vigilance. Pas pour la canicule, mais vigilance pour l'information. Faites très attention quand vous utilisez ces outils. Ils ne peuvent d'abord répondre que si vous posez les bonnes questions.
4: Alors, petit élément de contexte, hein. Moi, pendant que je préparais le plateau, je voyais Patrick s'énerver, je ne savais pas trop pourquoi. Et en fait, voilà, le test, c'était ça, c'était de demander à Perplexity. Perplexity, c'est une IA qui concatène plusieurs LLM, hein, et qui, nous dit-on, est très forte pour faire de la recherche sur Internet. Et effectivement, quand on lui pose bêtement quels sont les événements marquants des 7 derniers jours, eh bien évidemment, cette IA, cette LLM, va reprendre l'ensemble des informations qui ont fait du bruit parmi les médias dominants. Et évidemment, on s'en doute, ce n'est pas ni la famine instrumentalisé, organisé à Gaza par le régime israélien. Ce n'est pas, c'était il y a 48 heures, les 5 journalistes d'Al Jazeera qui ont été tués par Israël. Une opération revendiquée, hein, par Tsahal, l'armée israélienne, donc on vous rappelle la plus morale du monde, qui disait, mais en fait, oui, nous avons visé ce terroriste qui se faisait passé pour un journaliste d'Al Jazeera. En clair, Al Jazeera, c'était la seule chaîne qui, par la voix de ce journaliste, de son fixeur, d'un interprète, de son caméraman et de son perchiste, faisait depuis 2 ans un travail admirable de documentation du désastre humanitaire à Gaza. Donc voilà, et là l'armée israélienne évidemment revendique en disant c'est un terroriste sans aucune preuve, hein. On se souvient quand même des preuves déjà fournies par l'armée israélienne quand elle voulait nous montrer que ce n'était pas un hôpital, mais bien un QG du Hamas qu'elle visait, et que en réalité elle nous filmait un calendrier où il y avait juste les noms des jours en arabe, et ça c'était selon l'armée israélienne la preuve que c'était un terreau de terroristes, un foyer de terroristes. Donc voilà, et évidemment toute la presse le lendemain a repris des journalistes d'Al Jazeera tués, des terroristes selon Israël. Voilà, et aucune, évidemment, aucune info, enfin, aucune enquête et aucune documentation autour du travail fait par ces journalistes depuis 2 ans sur le terrain.
5: Alors, c'est depuis quasiment le début de cette falsification historique, le 7 octobre, que nous intervenons sur Cause Commune pour dire à quel point les gens sont bêtes et devraient s'informer. Pour se défaire de cette horreur, il suffit juste de dire, en reprenant cette formule de Moshe Dayan en 1967, c'est une date clé où le colonialisme israélien a frappé fort, puisqu'il a occupé Gaza et la Cisjordanie pendant cette guerre absurde qui n'est pas une guerre, mais tout simplement la poursuite du nettoyage ethnique avec implantation de colonies, etc. Et le Moshe Dayan, qui était un petit capitaine tortionnaire et une idole en Israël, mais un tortionnaire et un bourreau absolu, donc qui a participé en 1948 à cette première épuration ethnique, qui fut suivie par d'autres, notamment celle de 1967, disait lors de l'occupation en 67, nous devons faire en sorte que les Arabes vivent ici comme des chiens. Donc cette phrase, c'est pas le plus important, c'est même pas qu'ils disent que les Arabes vivent ici comme des chiens, c'est qu'il, dans la phrase, il nous dit qu'en fait, il n'y a pas de Palestiniens, puisqu'il nous parle d'Arabes. Donc déjà, bien sûr, dire que l'autre est un chien, c'est pas sympa, mais en plus, la véritable information, c'est qu'en Israël, il a été interdit légalement, punissable de prison, d'employer le mot palestinien sur le territoire israélien. Donc ça prouve que cet État soi-disant démocratique, qui est un État colonial totalitaire, exterminationniste, et qui a eu tous ses généraux bourreaux comme Premier ministre, avec le dernier en date qui n'a pas été présent en 48, mais qui est le descendant direct de Stern, Irgun, et de tous les groupes fachos qui ont été les plus extrémistes en 48, eh bien, ne fait que poursuivre Moshe Dayan de façon brillante, en exterminant de toutes les façons possibles les Gazaouis. Et donc, les gens qui nous disent, effectivement, sécurité d'Israël, riposte du 7 octobre, etc., sont des gros cons qui ne font que reprendre la logomachie occidentale qui, bien sûr, masque sa complicité absolue dans ce processus, puisque les Français, les Anglais ont toujours été aux côtés d'Israël. Et donc, l'amnésie organisée par les médias, il suffit, par exemple, de citer Yitzhak Rabin, là aussi, Premier ministre, qui disait, en 1987, lors de la première intifada, qui disait, par rapport à cette audace des Palestiniens qui osaient se révolter, il a dit tout simplement, elle a envoyé un ordre à l'armée. Ça a été rapporté par B'Tselem, qui est l'organisation israélienne de défense des droits de l'homme. Il a dit tout simplement, il faut leur briser les os. Voilà. Donc en fait, aujourd'hui, l'application par Netanyahou, c'est pas Netanyahou, c'est pas un gouvernement d'extrême droite, ce sont les gouvernements successifs d'Israël. Donc on en parlera régulièrement, parce qu'effectivement, cette façon de voir l'histoire n'est absolument pas rapportée par les médias dominants. Jamais. Et alors même que c'est une banalité aujourd'hui, puisque n'importe qui peut avoir les informations permettant de voir, et on peut tout simplement...
4: Sauf si tu demandes à ton IA quels sont les faits marquants des 7 derniers jours.
5: Et si je lui demande spontanément, donne-moi les faits marquants depuis 1948, je suis sûr qu'il ne sera pas du tout dans cette logique.
4: Probablement pas.
5: Il va falloir le faire travailler, justement, le faisant travailler. Après, il sort l'information en disant, bah, effectivement, le 7 octobre n'est pas une date importante. Les dates importantes, ce sont, depuis 2005, les 5, entre guillemets, guerres, c'est-à-dire acharnement militaire destructeur et exterminateur provoqué par Israël pour détruire de toutes les façons possibles la population gazaoui, sans parler des occupations en Cisjordanie. Voilà. Donc nous sommes piégés par le terrorisme qui n'existe pas, puisque ce sont des groupes qui se défendent contre le terrorisme israélien et la complicité de terrorisme des États machin. Et il faut savoir qu'un groupe belge, notamment, vient d'attaquer l'État belge aussi, pour complicité de terrorisme avec Israël. Donc on se défend comme on peut. On sait qu'il y a 115 avocats en France qui essayent d'attaquer aussi Macron et l'État français. Donc procédure à suivre, bien sûr, sur cause commune. Mais voilà, on est une voix mineure, on le sait. Une voix qui n'est pas du tout rapportée. Sauf, effectivement, je trouve de manière assez correcte, par Mediapart, par Blast, par Contre-Attaque, par Reporter, voilà, par les médias, les petits médias indépendants, qui quasiment tous disent la même chose que nous, à quelques phrases près, quoi, ensemble.
4: C'est vrai. Alors, vous le savez, on a l'habitude de démarrer cette émission en musique. Là, c'était l'introduction. Hein. C'était, je te remercie, Patrick, un bon portrait de ce qu'on pouvait attendre aujourd'hui d'une attitude naïve vis-à-vis de ce qu'on nous présente comme des références neutres et documentées. Quand il s'agit de s'informer, la Perplexity, a priori, est présentée et même se présente, si on lui demande, comme l'outil te permettant de disposer d'une information neutre. On a vu là qu'il y avait évidemment des limites à ces postures. Alors on a pour habitude de démarrer en musique. On va le faire. Alors je me permets de le faire parce que du coup, on a eu un petit début chaotique. Du coup, j'ai coupé la vidéo parce qu'en fait, ça ne pouvait pas avoir à la fois de la vidéo et du streaming audio. Donc, je redis à celles et ceux qui nous rejoignent pour ce 100e épisode de Sous les lapsus de l'actu, bienvenue. Vous pourrez intervenir dans cette émission si vous le souhaitez. C'est au 09 72 51 55 46. Je répète, 09 72 51 55 46. Vous pouvez le faire également sur le chat de la radio, causecommune.fm, bouton chat. Et je te propose, Patrick, d'ouvrir et après, on pourra dérouler le fil de cette émission avec Boum Boum Tel Aviv qu'on a écouté il y a quelques semaines, mais pas en ouverture de l'émission, je pense, vu l'état de la bande de Gaza ces dernières semaines et ces derniers jours, ça restera un chant qu'on aura envie de porter en témoignage de notre solidarité avec le peuple palestinien. C'est tout de suite, on se retrouve juste après, ça ne dure pas très longtemps, 2 minutes 45, à tout de suite.

0: 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Désolé, c'est le son qui se coupe brutalement. Ce n'est pas de ma faute. C'est sous les lapsus de l'actu épisode 100. C'était Boum Boum Tel Aviv, un son pro-palestinien. Vous l'aurez évidemment compris. Et c'est une production de Lucas Cage. Vous pouvez retrouver ce son sur YouTube sous les lapsus de l'actu. Donc, on va parler ce soir, Patrick, évidemment encore de Palestine. Mais pas que, on va parler de corruption généralisée.
1: Toujours.
0: On va parler du 10 septembre, on va parler de. Non, on va beaucoup parler de Gaza quand même.
1: Et puis on va parler de justice aussi.
0: Oui, c'est ça.
1: On va parler de justice et de toutes les injustices. Une
2: qui me choque particulièrement. Alors, si on peut parler d'un tout petit fait divers sur lequel on se moquait un peu des canicules et on peut pas se moquer effectivement des incendies gigantesques et des animaux qui crèvent là-dedans, des habitations et des gens qui sont touchés. Il faut juste savoir que les médias dominants, et j'étais très vigilant là-dessus en les écoutant, pas une seule fois, et bien sûr, c'est toujours les mêmes qui en parlent, contre-attaque, etc., pas une seule fois, ils n'ont évoqué le fait que Attal, par décret, a supprimé la production.
0: Un décret de l'an dernier.
2: Hein. Voilà, de l'an dernier.
0: Et 2022.
2: Et puis, de toute façon, Macron...
0: Non, pas 2022, 2024.
2: 24,
0: c'était en 24. Voilà, c'est ça.
2: Et puis, Macron a avalisé, il a couvert, il a protégé, etc. En fait, voilà, Macron a voulu ces saloperies de Rafale, 42 Rafales qui ont coûté 5 milliards. Et à côté de ça, on a supprimé une commande qui devait avoir lieu de Canadair. C'est-à-dire quoi? Le Canadair, c'est pas que les incendies, c'est le service public, c'est notamment la protection civile.
0: Ouais.
2: Et il faut rappeler que ce petit Attal a supprimé, quand il était de passage de Premier ministre, presque 60 millions d'euros à la protection civile. Voilà ce que ces gens font à l'État, au service public,
0: oui, et
2: à la population.
0: Du coup, ça nous a permis de découvrir que François Bayrou s'était tout récemment converti à la dynamique du changement climatique en énonçant des vérités politiques autour du réchauffement climatique quand le même Bayrou évoquait Claude Allègre. Alors, sceptique, climato-sceptique de référence comme ayant des positions intéressantes, voilà, et que le budget de ces deux gouvernements, celui qui arrive 2026 et qui devrait normalement être débattu puis adopté en 49-3 à l'Assemblée nationale à partir d'octobre et le 2025, ont évidemment été des budgets anti-climatiques. Écologique, des budgets qui à aucun moment ne pouvaient laisser soupçonner que François Bayrou était de près ou de loin sensible aux questions de climat.
2: Alors il faut rappeler, puisque tu parles effectivement des enjeux et des répertoires des principaux partis politiques, que tous les bidochons qui nous écoutent pas et qui devraient et qui votent pour le RN à l'Assemblée nationale, il faut savoir que tout ce qui est pour vous, le peuple bidochon qui votait RN, eh bien, le gel des prix des loyers, le RN a voté contre. Augmenter le SMIC, il s'est abstenu. L'indexation des salaires sur l'inflation, il n'était pas là. Le blocage des prix sur les matières de première nécessité, ils se sont abstenus. L'impôt sur les fortunes, abstenu. La taxe sur les revenus supérieurs à 3 millions, je répète, 3 millions d'euros, quoi. Qui gagne 3 millions d'euros? Ils ont voté contre. Etc., etc. La gratuité des cantines. La gratuité des cantines. Pour combien d'enfants des classes populaires, c'est important, la gratuité des cantines, pour tous ces pauvres gosses qui mangent mal, qui mangent pas, ou qui, même en hiver, dorment dans un froid à 5 degrés. Eh bien, ils ont voté contre. Et donc, tout ce que l'on peut parler, la loi Egalim, les soutiens financiers, etc., c'est contre, ou c'est abstention. Donc, on a vraiment des fachos. Vraiment des fachos, anti-peuple, anti-populaire, anti-social, anti-service public. Et pourtant, les classes populaires, une fraction d'entre elles en tout cas, votent pour ce RN, en plus du soutien du libéral Bayrou et Macron.
0: Alors le RN qui commence à évoquer son non-vote de la censure qui sera évidemment proposée dès septembre, dès l'ouverture de la session parlementaire. Par les groupes composant le NFP, à savoir le PCF, le PS, Europe Écologie Les Verts et LFI. Pour que cette censure passe, il faut évidemment que le RN la vote, il commence déjà à dire que, en vrai, ils sont pas tout à fait prêts à la voter maintenant, avec les arguments classiques, hein, à quoi ça sert, c'est pas le moment, etc., etc. Alors, je sais pas si la stratégie c'est de pousser Macron à la dissolution, parce qu'ils sont persuadés de pouvoir cette fois remporter une législative anticipée. Ça peut être le calcul du RN. Je sais pas. En tout cas, voilà. Donc là, tu évoquais les votes antipopulaires et les non-votes antipopulaires du Rassemblement National, qui se présente quand même comme le parti du peuple, hein, et les imbéciles évidemment aliénés continuent d'aller voter RN, mais pas du tout pour le programme ou ce que représenterait en termes de vision économique ou politique le RN. Pourquoi les gens votent RN? C'est par pur racisme. C'est parce que le RN permet la décomplexion des propos et des discours racistes, alors cachés derrière les atours républicains en n'étant pas violent au niveau des mots, mais en mettant évidemment l'immigration comme la source de tous les maux. Et ça parle, hein, au cerveau reptilien des aliénés qui votent pour eux. Et au final, il n'y a que ça qui intéresse le vote RN, et tu le vois bien dans ce qu'il y a de plus minable, hein, dans la production journalistique. Je parle évidemment des micro-trottoirs. Quand une chaîne télé, BFM aime beaucoup faire des micro-trottoirs, par exemple. J'en vois beaucoup passer sur les réseaux sociaux, et qu'elle interroge des lambdas, alors bien ciblés, hein, dont on sait pour qui ils ont voté. Au final, ils ne savent rien de ce que peut sur un plan politique apporter le RN. Par contre, tout ce qu'ils retiennent, c'est que c'est bien de la faute aux immigrés, c'est les seuls à le dire. Alors, qu'est-ce qui est de la faute aux immigrés?
2: Soyons clairs par rapport
0: à leur situation, à eux qui ont du mal à faire bouffer leurs gosses, payer leurs factures EDF, qui viennent d'ailleurs d'augmenter de 15%. Alors, c'est pas l'énergie qui a augmenté, hein, au 1er août, c'est l'abonnement, la TVA de l'abonnement, qui est passée de 5% à 20%, ce qui est énorme, hein, sur une consommation. Enfin, sur une facture globale mensuelle ou bimensuelle, enfin je sais plus, c'est tous les deux mois, hein, je crois, tous les 90 jours, les factures d'élec, enfin bref. Et d'ailleurs, juste, je fais une parenthèse, que du coup tu cibles les votes et les non-votes, enfin objectivement, ce qui démontre que le RN n'est absolument pas le parti du peuple. On peut aussi, du côté de la petite bourgeoisie bien pensante qui se croit de gauche, en ayant supporté le PS dans ses revirements et son non-vote de la censure du précédent gouvernement, de la précédente censure là, qui était au printemps dernier. Le PS nous disait mais non, on négocie, nous on prépare l'avenir, etc. On a obtenu des victoires, et on a une vidéo d'Olivier Faure sortant d'une des réunions marathon où ils se sont fait évidemment écraser la gueule par Bayrou et tous ses conseillers, Olivier Faure, disant grâce à ces négociations qu'on porte, les factures EDF des Français ne vont pas bouger, on a gagné sur la TVA. Alors, résultat des courses, 1er août, la TVA a été augmentée de 20%. Donc merci Olivier Faure, merci le PS. Ce que je voulais souligner là juste, c'est qu'on a la démonstration parmi celles et ceux qui votent pour le RN en se cachant derrière le fait qu'il serait le parti qui les porterait, eux, dans leur misère, vers quelque chose de mieux, et on sait que c'est de la merde. Tous les petits bourgeois qui se prétendent de gauche et qui nous disent LFI pue des pieds, c'est l'extrême gauche, ils sont sales et ils fument des joints, on vote pour la vraie gauche, la vraie gauche de gouvernement, celle qui sait négocier la gauche responsable, qui sont exactement dans la même merde que les aliénés qui votent RN eux aussi pour des raisons fallacieuses, parce que eux aussi fondamentalement sont racistes, parce que eux aussi fondamentalement veulent entretenir la misérable position qu'ils croient supérieure aux partis les plus écrasés de la population, parce qu'ils gagnent 2000 balles par mois, parce que voilà. Mais c'est les mêmes merdes, en fait. C'est exactement les mêmes merdes.
2: Alors, tout ça, c'est bien facile. Mais alors, explique-moi, puisque c'est ce qu'on a sur les réseaux sociaux, et ce que le RN dit à longueur de temps, et il faudrait bien, à un moment donné, que tu répondes, parce qu'on en a marre de ne pas l'entendre sur Cause Commune. Explique-moi pourquoi on laisse les immigrés profiter de l'AME. Et pourquoi ça fait tomber le pays, la France, et qu'on ne fait rien pour arrêter ce massacre financier ?
0: Je ne peux pas t'expliquer ça, puisque c'est une contre-vérité. Alors déjà, il y a un problème sanitaire à ne pas soigner les immigrés via l'AME, puisque...
2: On n'a qu'à les virer de chez nous, ils iront soigner ailleurs.
0: Et surtout, économiquement parlant, c'est juste un non-fait, puisque l'AME, c'est moins de 1% du budget... consacré à la santé. Donc, en réalité, là, on est dans des faux débats. Et voilà, non, d'autres que moi, et sur des chaînes tout à fait mainstream, ont déjà pu expliquer en quoi c'était une aberration sanitaire que de considérer... que c'était une bonne idée d'arrêter de soigner les migrants malades. Et économiquement, il est démontré que ce n'était absolument pas quelque chose qui plombait les finances de l'État. Non, on sait très bien ce qui a plombé et ce qui plombe depuis 2017 les finances de l'État. C'est le renoncement de la classe politique à un ensemble de recettes. Ces recettes... ces recettes perdues, elles ont été évaluées au travers du rapport de ce sénateur communiste, hein, qui a recensé l'intégralité de ce qu'a coûté les aides sans contrepartie aux entreprises depuis 2017. On parle de 261 milliards d'euros. Voilà. Et en fait, quand tu regardes, alors Michaël Zemmour le faisait très bien. Au moment de la présidentielle précédente, la lutte contre la contre-réforme des retraites, et puis il s'est un peu exprimé autour de l'entre-deux-tours des législatives anticipées de l'an dernier. Là, on l'entend plus, hein, Michaël Zemmour, l'économiste qui était... très brillant dans sa façon extrêmement pédagogique d'expliquer des choses complexes. Hein. L'économie, ça paraît complexe, il le faisait très bien. Donc là, Gabriel Zucman a pris le relais avec la fameuse taxe. Et en fait, on le voit très bien dans le budget de l'État, c'est exactement ce qui manque. Et ce qu'on nous dit qu'il faut absolument récupérer sur le dos des pauvres, en fait, et de la classe moyenne, c'est exactement ce qu'on a donné aux entreprises depuis 2017. Voilà. Donc quand Bayrou vient nous expliquer que il y a trop de dépenses publiques, non, en fait, quelqu'un de sensé, de rationnel, juste s'informe. C'est pas caché, tu vois, on n'est pas obligé d'aller sur le dark web, de lancer son navigateur Tor pour aller chercher ces informations, tu vois, elles sont publiques. Là aujourd'hui, on sait que le problème des finances publiques, de son équilibre, c'est celui du renoncement de recettes. Là, les 4,2 milliards que Bayrou veut récupérer sur le dos des salariés. En leur supprimant deux jours fériés, c'est exactement ce que l'État a renoncé à percevoir de l'ISF. 4,2 milliards. Voilà. Ben non, c'est 4,2 milliards qu'on va récupérer sur une baisse effective du salaire des gens qui vont travailler deux jours gratuitement. Voilà.
2: Alors, pour aller dans le sens de ce que tu dis et pour le compléter aussi, aller dans le sens de ce que tu dis, c'est que les auditeurs doivent comprendre que tous ces trucs fiscaux, c'est plein de chapitres différents.
0: Oui.
2: On a notamment la fraude fiscale qui est évaluée Alors 100 milliards minimum.
0: Ouais, et tu vois, je parlais même pas de fraude fiscale.
2: Oui, elle est peut-être à 500 milliards, on n'en sait rien.
0: C'est possible.
2: On ne sait pas où vont les dividendes des actionnaires de toutes les façons. Ça, c'est comment tous les profits sont cachés. Pour aller vite, la fraude fiscale, c'est pas je veux pas payer d'impôts, c'est je cache la thune que je gagne sur le dos des travailleurs. Donc, je la mets dans les paradis fiscaux. Ça, c'est le côté le plus mafieux parce que on sort l'argent directement du pays, on le cache avec des valises, etc. Il y a effectivement ça, mais il y a aussi ce que tu évoquais, c'est-à-dire les cotisations sociales patronales qui ne sont pas payées. On en a parlé la semaine dernière, c'est autour de 70 milliards à peu près d'euros. Il y a les cadeaux fiscaux qui sont faits des cotisations sociales, mais aussi d'autres cadeaux fiscaux, le CICE et combien d'autres mesures qui sont évaluées à presque 200 milliards. Donc, quand on évalue la fraude sociale, et là aussi, c'est pas de même nature, entre un pauvre qui va avoir recours à une prestation médicale merdique qui s'appelle l'aide médicale d'État, qui est vraiment uniquement, non pas l'hôpital Rothschild, mais les urgences. On va être attendre 15 heures, 24 heures, et puis on va être soigné un petit peu, etc. C'est pas le nirvana de bénéficier de l'AME. Et donc, ce qu'il faut bien prendre en compte, c'est que dans la manière dont on donne cette santé-là, même si ça permet d'éviter les épidémies, c'est pas non plus le Pérou. Et on va pas non plus donner une chambre individuelle au type pendant des semaines ou des mois. Donc, on oublie qu'il y a aussi ces conditions pratiques de santé qui sont pas du tout les mêmes. Et il y a, là, cette fois-ci, c'est pas pour aller dans ton sens, mais pour peut-être compléter, c'est que pratiquement personne, et certainement pas les économistes à ce niveau-là, il faut plutôt aller cette fois-ci du côté et peut-être même pas LFI, mais peut-être du NPA, et peut-être aller encore plus loin que le NPA, mais c'est en fait aussi, il faut le voir, une compensation minimale et dérisoire des pillages qui ont été faits depuis 5 siècles et qui continuent d'avoir lieu. Pillages qui sont toujours aussi organisés par des Blancs qui sont en Afrique, des Blancs qui sont en Asie, des Blancs qui sont en Amérique du Sud et qui, eux, ont aussi accès à des soins dans les pays étrangers dans lesquels les hôpitaux, les fameux hôpitaux où les Africains eux-mêmes ne vont pas. Donc, un blanc qui se fait soigner en Afrique, on l'oublie, c'est un Africain qui meurt, puisque là-bas, la maladie, zéro caput, pas d'urgence et pas d'hôpital. Et il faut le savoir. Donc, un Africain qui vient soigner en France n'empêchera jamais un Français de se faire soigner. Donc, c'est aussi des équivalences comme ça qui sont monstrueuses. Et de manière encore plus générale, il ne faut pas tout simplement oublier que, et c'est très bien chez la plupart des indépendantistes, il y a un mot qui est très important, c'est celui de réparation. L'État algérien aujourd'hui est dans cette logique de réparation. Les Antillais indépendantistes sont dans la logique de réparation. Et tout simplement, ces migrants qui font partie la plupart du temps de l'espace colonial français, ils ont le droit, je dirais, on devrait même leur dérouler le tapis rouge, tout simplement parce qu'on a créé ces conditions de maltraitance. Et donc, la réparation minimale, c'est ça. Et comme nos élites politiques nous disent pas de repentance, puisque c'est le maître mot, à partir du moment où on dit pas de repentance, on ne parle pas du passé, on ne parle pas du présent. Et le constat, c'est, ils arrivent. C'est toujours ce côté impersonnel. C'est comme les bombardements israéliens. C'est même pas les Israéliens. Il y a des bombardements qui ont fait des morts. Voilà, c'est la personnification du bombardement. Et bien là, voilà, on a. Et puis, je dirais qu'il y a une dernière argumentation qui fait en propre raciste, qui est que devant la maladie, la souffrance de n'importe quel être humain, quelle que soit son origine, et qui est malade ou qui va crever et qui a besoin de santé, qui a besoin d'aide, c'est un révélateur aussi du processus de civilisation de voir des gens qui tout simplement vont dire « Non, toi, je veux pas que tu puisses te soigner. Je veux pas que tu profites de mes hôpitaux. » Et que les bidochons qui soient de cancer, autant avec le RN, marquent l'élévation du seuil de l'intolérance, du racisme, et du rejet de l'autre, donc dans un processus de civilisation qui ne marche pas à l'égard d'enfants qui sont dans la rue, puisqu'on en avait souvent parlé sur Cause Commune, tous ces gosses-là qui sont de squat en squat, etc. Et il y a une insensibilisation qui gagne et qui n'est pas que par rapport aux Palestiniens, mais qui est aussi à l'égard de toute forme d'étrangers, d'insensibilité totale qu'on avait à l'égard du clochard qui pouvait crever dans la rue. mais qui s'étend en fait dans de plus en plus de couches de la population. Et il faut reconnaître que personne à ce jour n'a étudié ça et on ne sait pas pourquoi il y a cette masse comme ça dans les pays occidentaux, alors même qu'on est les responsables de tout et qu'on vit bien. Il faut rappeler que nous, on a le salariat et les autres, ils ont le travail à la journée la plupart du temps pour $1 ou $2 dans le monde. Qu'est-ce qui fait qu'alors qu'on est grassement entretenu et qu'on a des conditions de vie qui sont 1000 fois supérieures au reste du monde, qu'est-ce qui fait qu'on peut être inversement et paradoxalement dans cette intolérance-là? À ma connaissance, on ne sait pas. On ne sait pas. Voilà. Donc, toutes les mesures que nos élites néolibérales font, elles doivent rire en sachant qu'elles sont soutenues par des gens qui se font berner en leur donnant un chèque en blanc pour qu'elles continuent à sabrer comme fait Vautrin, comme elle le fait, la chasse aux arrêts de travail abusifs, comme si les gens spontanément voulaient arrêter de travailler, alors qu'on sait très bien que personne ne fonctionne comme ça, sauf une ultra petite minorité qui peut-être représente 1 ou 2%.
0: Ouais, mais justement, là, sur la question de la fraude sociale, hein, c'est pareil, hein, c'est le drapeau rouge qu'on étend là. Les chiffres, là aussi, ils existent et ils parlent. En fait, la fraude sociale, en majorité, à plus de 80%, elle provient des professionnels de santé. Et en fait, en termes de pertes pour le budget de la sécurité sociale, la dite fraude sociale, je crois que ça représente 1,5 milliard d'euros pour ce qui concerne les bénéficiaires et les administrés. Tout le reste du plombage lié à cette fraude sociale, ce sont les professionnels de santé. Et là encore, on a une inversion accusatoire, on te montre un problème réel qui normalement dans une démocratie équilibrée et consciente devrait faire que les choses se régulent de manière cohérente. Bien là, on a encore la démonstration que c'est bien le dominant qui est responsable de la majorité de ce déficit qu'on fait porter sur les classes populaires et moyennes, sur la majorité en réalité, et tu as cette inversion accusatoire systématique. Et c'est exactement le même processus que quand on te supprime deux jours fériés et qu'on te dit mais vous comprenez, on a besoin de recettes, il nous manque 4, là c'est 4,1 milliards sur les 40 milliards 60 je sais plus, qu'on veut récupérer, et on oublie de te dire que en fait on a renoncé via l'ISF à exactement 4,1 milliards. Donc comment tu justifies ça? C'est juste un truc de dingue.
2: Ouais. Et dans cette violence où il s'agit toujours de rendre visible le pauvre dans son étiquette négative et jamais positive, de travailleur, on ne célèbre jamais le travail en fait. Le 1er mai est toujours une lutte et jamais une reconnaissance par les dominants du travail. Non, merci de travailler autant pour nous donner autant de profits. Non, bien sûr, ça va être, il faut supprimer bien sûr au maximum les grèves. Et donc, cette visibilité du pauvre en trop, du pauvre qui coûte et du riche qui peut au contraire faire saigner l'État et faire saigner les recettes, mais qu'on ne sanctionne jamais, il a un caractère pornographique dans ce fait qui s'est déroulé le 29 juillet dernier, quand un SDF qui touchait le RSA, donc 646 €, a pris 2 mois de prison ferme, 2 mois de prison ferme pour avoir volé une bouteille de Yop à 1,74 €. Donc quand on sait que Cahuzac a eu un an de préventive, parce que c'est pas de la prison, hein, il est resté chez lui avec son bracelet électronique, et en fait la plupart du temps il était en Corse dans sa datcha somptueuse de Corse ou de je sais pas où, et que Sarkozy l'a gardé que 3 mois, etc. Donc les crapules dont on sait que c'est avéré qu'ils ont volé, ils ont volé dans la caisse, ils ont détourné de l'argent, où on a des milliards d'informations sur leurs exactions financières, eux n'ont pas de prison, et un type qui va juste volé un yop se retrouve avec 2 mois de prison ferme. 2 mois de prison ferme. Alors certes, entre guillemets, c'était un récidiviste puisqu'il est pauvre. Donc du coup, il voulait de temps en temps améliorer son ordinaire en grappillant dans les supermarchés. Et donc voilà, il lui manquait cet argent parce qu'il ne pouvait pas payer. Et contre-attaque que je remercie pour avoir fait cette comparaison avec les hommes politiques, nous dit que effectivement, s'il avait pu rembourser tout de suite l'article, eh bien, pour un prix inférieur à 300 euros, il n'aurait pas été condamné. Mais voilà, il lui manquait cet argent-là. Et pour ceux qui peuvent rembourser, comme c'est le cas des élites corrompues et notamment des sénateurs et des députés qui ont dû rembourser dans la fameuse affaire qui a été vantée justement là aussi par nos chers journalistes indépendants en 2022, 9 parlementaires qui ont été épinglés par le parquet national financier pour des frais de mandat non éligibles, entre 6 700 euros et 47 000 euros par parlementaire, eh bien, ils n'ont plus remboursé effectivement les sommes. Et donc, ils échappent à la prison pour des sommes colossales. Donc, ce qui est intéressant là-dedans, c'est que tu es coupable, mais tu n'es pas puni parce que tu peux rendre la thune. Voilà. Et c'est encore un degré supplémentaire.
0: Oui, bah c'est le plaidé coupable américain qui a été importé sous Sarkozy. Hein. Je crois qu'il y a eu une réforme de la justice qui a permis justement ces négociations en mode plaidé coupable comme ça existe dans le droit américain.
2: Et donc, ce que nous préparent les fachos derrière ce néolibéralisme-là, pour les auditeurs, il faut qu'ils aient un peu aussi d'informations par eux-mêmes, aller piocher sur ce terrain, parce qu'en fait, derrière tout le discours facho, on parlait bien sûr de ce que Emmanuel Macron qualifie de problème ou de question de l'immigration. En fait, ce dont on ne se rend pas compte derrière ça, c'est la dimension nazie. La dimension nazie, c'est la dimension raciale. Et Sterrin réactive un schème qui était très fort, bien sûr, à l'époque de l'occupation, mais qui a toujours été véhiculé par la bourgeoisie française avant-guerre et après-guerre, notamment par cette ordure dont je ne me souviens jamais le nom, qui s'appelle Alfred Sauvy, qui a beaucoup écrit de bouquins. Il était
0: géographe
2: de l'INED.
0: Géographe,
2: démographe et directeur de l'INED.
0: Ouais.
2: Et quand Macron nous parle de réarmement démographique, derrière le terme réarmement, on a sauvé la race blanche, sauvé le blanc. Donc derrière la question de l'immigration, il y a éviter le métissage, éviter que le blanc se souille en ayant des relations avec l'Africain ou l'Arabe. Ce racialisme de la pureté raciale est clairement porté par Édouard Sterrin avec une affirmation claire de la blanchitude, du christianisme.
0: Oui, il a parlé de bébé blanc. Ouais. Il veut plus de bébé blanc. Ouais.
2: Donc on oublie ça.
0: Il n'hésite pas, lui. Hein.
2: Voilà. Et que ce n'est pas simplement la masse des migrants dont on sait que, par ailleurs, ils ont fait, comme on le dit toujours, nos voitures, nos bâtiments et on n'aurait pas tout ce qu'on a en bien matériel s'il n'y avait pas eu le Maghreb et l'Afrique subsaharienne pour venir faire ce qu'on appelle aussi le sale boulot, mais en tout cas c'était un boulot, mais sale boulot parce que dans des conditions indignes aussi, avec beaucoup de mortalité, je rappelle 1000 morts minimum par an dans le logement pour les constructions de HLM, et donc tous ces gens-là de droite nous distillent en fait un vent mauvais qui est basé sur en fait la peur de l'autre et cette réactivation du schéma colonial, puisque dans l'espace colonial, il faut savoir que même si les blancs violaient des femmes noires ou des femmes asiatiques, le régime ordinaire, et c'est très bien analysé par une anthropologue américaine qui s'appelle Anne Stoller, le régime, c'est ce qu'on appelait l'intimate apartheid, c'est-à-dire qu'il fallait absolument pas que les domestiques pour l'Indonésie par exemple puissent avoir accès au domicile, à la chambre des... Alors là, c'était les Hollandais. Anne Stoller a travaillé sur le colonialisme hollandais en Indonésie, mais c'est valable partout. Et donc, le blanc ne doit pas être corrompu. Donc, même si le boy est dans la maison, même si on peut violer la femme, même si on peut disposer, il y a dans cette contradiction intrinsèque... Alors, les nazis, par contre, étaient plus clairs. Interdiction de violer des juifs, par exemple. La Wehrmacht l'a fait abondamment, mais pas les nazis. les nazis étaient dans la pureté raciale absolue et tu pouvais être condamné à mort chez les SS eux-mêmes si tu t'es reconnu coupable d'avoir eu une relation sexuelle avec une juive. Mais on est dans un truc qui est pas loin de ça. Avec, c'est pas simplement l'immigré économique qui est en trop, on est dans un délire raciologique qui est en train de monter avec le fascisme français, dont Sterrain, le RN et tous ces gens-là, avec derrière les curés, l'Église catholique qui est derrière et qui amorce à mort avec des arguties théologiques ou autres que l'on connaît, puisque Netanyahou nous le donne, c'est la défense de la civilisation. Et derrière le mot civilisation, il y a la pureté
0: blanche.
2: Raciale
0: ouais.
2: des Blancs.
0: Ouais, ouais, tout
2: et
0: à
2: donc
0: fait.
2: On est là-dedans.
0: Mais on a toujours dit que la poche impérialiste au Moyen-Orient, c'était Israël. Enfin, c'est ce qui fait qu'aujourd'hui, il arrive à rassembler autant de. Enfin, c'est une des raisons pour lesquelles il arrive à rassembler autant de soutien. Juste pour revenir un petit peu au début des discussions qu'on avait autour des différents électorats et notamment de celui du RN. Ma cousine nous dit, les électeurs du RN, ce sont des commerçants, des artisans, des retraités. Ils n'ont pas de problème d'argent. Oui, c'était précisément ce qu'on disait que on nous présente. Un électorat RN populaire, sous-populaire, ce qu'on veut, et c'est effectivement la base de leur électorat, mais évidemment, ce qui motive globalement le vote RN, ce n'est pas le fait que le RN serait le défenseur des pauvres. On l'a dit, c'est tout ce que véhicule aujourd'hui Sterrain. C'est le racisme ancré et fondamental de ces différentes classes qui aujourd'hui se retrouvent pas nécessairement dans le discours de façade d'un Front National. Rendu crédible et ayant intégré l'arc républicain au détour d'un changement de nom et d'un lissage de son propos, mais bien de ce que tout ce qu'ils peuvent raconter porte de, je sais pas si tu connais le terme de Doc Wichel. En fait, c'est le mot qui dit que dans l'espace public, certains groupes, notamment extrémistes de droite, utilisent des termes codés que d'autres reconnaissent comme portant une autre idéologie que celle qu'elle porte en surface. Et effectivement, là, Sterrain, lui, dépasse le Doc Wichel en disant moi je veux des bébés blancs. Donc là on a clairement compris, le RN va se cacher derrière un discours autour de l'immigration. Et par contre lui, Macron, quand il, dans ce petit extrait là qu'on diffuse en manière de jingle, dit il y a la question de l'immigration, pour lui c'est un Doc Wichel, il s'adresse pas à son électorat de base. Il s'adresse justement aux électorats du RN qui, eux, derrière le terme immigration, voient plutôt ce que Sterrain envisage derrière une éradication de l'immigration, à savoir le fait de sauver la pureté de ce qu'il croit représenter en tant que Français. Et là, on revient à des débats complètement qui peuvent nous sembler complètement délirants autour de la race pure, etc., etc.
2: Alors sur la question effectivement de ta cousine sur la composition,
0: c'est pas ma cousine, hein.
2: Socio-démographique.
0: Ouais.
2: On a du prolo et on a des petites classes moyennes.
0: Ouais.
2: Le basculement.
0: Mais elle a raison sur les artisans, les commerçants, mais c'est historiquement c'est les poujadistes.
2: Mais oui, c'est poujade, etc. C'est les petits face au supermarché, etc. Ouais. Et ils sont présents, les deux sont présents. Après, ils se distribuent de manière différente selon les régions. Il y en a qui sont que électeurs. Les autres sont aussi dans l'organisation du parti. C'est pas les mêmes positions, les mêmes implications, les mêmes engagements. Mais on le sait, il y a des classes populaires, etc. Donc on pourra ressortir les chiffres précis de l'électorat.
0: Oui, les cartographies existent.
2: Voilà.
0: Hein,
2: ouais. Donc, mais il y a des basculements qui sont particulièrement tragiques de villes qui étaient communistes et qui sont passées du jour au lendemain RN et dans Civil Communiste, c'est parce que c'était essentiellement des classes populaires, des ouvriers qui se sont cassés la gueule parce que la métallurgie s'est cassée la gueule, parce que la pêcherie de Dieppe et de Dunkerque s'est cassée la gueule, les reconversions industrielles, etc. Et donc, ce prolétariat-là...
0: Oui, mais là, c'est parce que la gauche n'a pas été à la hauteur. Et depuis 83, elle a organisé la désindustrialisation, elle a basculé dans l'idéologie libérale et en fait il y a rien qui ne s'explique pas historiquement, sociologiquement de ces basculements. Là, ce qu'on peut trouver inquiétant, c'est que au moment où de manière publique toute la face cachée de ces partis

0: connaître à d'autres époques.
1: Et donc, du coup, tout ce qu'on l'on dit, c'est... les gens ne font pas forcément le lien, et c'est pour ça que nous, on le fait, mais tout ce que l'on est en train de dire participe de l'alignement et de la complicité des États occidentaux avec Israël. C'est-à-dire que tout ce relent nauséabond de supériorité civilisationnelle, de racisme anti-arabe, etc., participe d'entrée de jeu dans l'alignement pro-Israël de manière simpliste, tout simplement, voilà, parce qu'il y a déjà ces préconstructions idéologiques qui s'alimentent. Et là où je trouve qu'il y a une décadence civilisationnelle hallucinante, et on va l'écouter notamment à travers l'histoire de l'affaire Marchiani, c'est que on sait, on le répète souvent sur Cause Commune, qu'il y a énormément de gouvernants, de ministres et de secrétaires d'État qui ont des casseroles au cul, qui ont des délits, qui sont poursuivis. On le sait pour Sarkozy, on le sait pour pas mal de ministres. Eh bien, on n'en finit pas de découvrir ces quantum et ces densités de pourriture. Et il y en a une qui est particulièrement cocasse, c'est le fait d'être nommé préfet alors que tu es en prison. C'est le cas du préfet Marchiani.
2: Ah ouais, Jean-Charles Marchiani, c'est le cas précis du mec barbouze, élu, truand et récompensé par l'État. Je rappelle que Jean-Charles Marchiani a quand même reçu par décret présidentiel sa nomination de préfet alors qu'il était à la prison de la santé. C'est-à-dire que moi, j'ai jamais vu ça en France. Il y a un mec qui est en prison pour des délits. Il y a un type officiel du gouvernement qui vient dans la prison et qui vous remet officiellement votre nomination en tant que préfet. Préfet Orcade. Je rappelle qu'un préfet Orcade, quand il n'est pas nommé préfet quelque part, touche environ 6 000 euros par mois. Qu'il cotise pour sa retraite et que quand il arrive à la retraite, il a, sans avoir jamais rien fait, 4 000 euros de retraite nette. Ce qui est pas mal. Mais c'est une manière de récompenser. Mais aujourd'hui, vous savez, des colifichets comme préfet à la retraite, préfet Orcade, malheureusement, aussi bien Macron que d'autres, n'arrêtent pas de distribuer ces colifichets.
3: Il a été condamné deux fois. Une fois quand même à 4 ans ferme en 2018 pour le versement de commissions sur le compte offshore dans le cadre d'un marché d'armement.
2: Mais c'était officiel. C'est-à-dire ce qu'il a versé, il s'est fait gauler, mais ces rétro-commissions et ces commissions, je rappelle, sont des trucs acquis et mis en place par les gouvernements français. Et donc c'était qu'un bras armé des versements de commissions, mais lui il s'est fait gauler.
3: Et il a été condamné en 2007 pour une commission de 1,3 million quand même, hein, pour l'obtention d'un marché de construction à Roissy.
2: Je suis pas étonné, mais pour un qui se fait avoir, combien passe à travers les mailles du filet?
0: Voilà, ça c'était l'histoire. On est presque dans un conte de fées, hein, l'histoire du préfet Marchiani, préfet nommé préfet hors cadre, avec cette petite nomination qui lui a été directement portée à la prison de la santé.
1: Mais moi, je veux bien arrêter de faire cause commune si jamais on me propose un salaire hors cadre de préfet à 7 000 euros sans rien faire.
0: Que ça ouais, voilà. Ah, tu peux être corrompu, toi.
1: Oui, 7 000 ouais, euros par mois. Savais, toute façon. Et ça me permettrait de donner 7 multiplié par 12. Imagine.
0: Ah, bah, pas
1: on
0: mal.
1: On est sur 80 000 euros filés à cause commune chaque année.
0: Bah, c'est pas mal. Écoute, ça double son budget annuel. 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Alors il y avait une petite remarque de Tsiolkovski, de Laurent, donc si j'arrive à rouvrir mon téléphone. Alors, qui disait, parce qu'on parlait de Sterrin tout à l'heure, et du coup, Laurent nous dit, Sterrin va-t-il remplacer Bolloré comme épouvantail, comme Zemmour vis-à-vis de Le Pen? Alors, je suis pas sûr de bien comprendre la question. Là, en fait, Zemmour, il est, je sais pas quoi, il a servi peut-être effectivement à diviser le score qu'aurait pu faire l'extrême droite si elle avait juste été unie autour de Marine Le Pen. Maintenant, là, Sterrin, son propos, son projet, hein, le projet Héraclès, non, comment ? Périclès, pardon. Périclès, on le rappelle, hein, qui a été révélé il y a quasiment un an maintenant par le journal L'Humanité. C'est plus de 150 millions d'euros consacrés à l'achat, au rachat, à l'investissement dans des structures avec pour seul objectif de faire élire.

0: Le Front National. Donc là, il n'y a pas d'épouvantail. Là, Stérin, son projet, c'est de porter, mais dans ce qu'il a de plus trash, le projet du Front National, s'il arrive au pouvoir demain. Et même Stérin, en tant que financeur, puisque là, il y a une enquête qui a été ouverte sur le financement illégal des partis politiques et notamment du Front National, il est quasiment établi que Stérin, via des manipulations censément légales, a financé la campagne de Marine Le Pen à des taux évidemment, à des niveaux évidemment supérieurs à ce que la loi autorise. Alors sur ces questions, notamment, il y avait une enquête parlementaire qui avait été lancée par un député LFI, je ne sais plus lequel, je ne sais plus si c'était Guiraud ou enfin je ne sais plus exactement. Stérin a toujours refusé de se rendre à l'audition. Ce qui est illégal, mais monsieur a dit bah, je suis en Belgique, moi j'habite pas en France, je suis pas concerné, etc. Bref, donc il y a eu un article 40, il y a eu ce que tu veux, mais le mec il en a rien à branler. Et du coup voilà, donc le projet de Stérin il est clair, le projet de Bolloré bah c'est le même, mais Bolloré lui en fait il est pas encore trop dans je sais pas si on est arrivé là sur CNews à entendre qu'on veut plus de bébés blancs. Je sais pas si on en est déjà là. Non, Bolloré, son job, c'est de décomplexer les discours racistes. On entend notamment Noémie Lenoir, hein, ex-ministre, elle est aussi passée par le Conseil constitutionnel, dire sur CNews, c'était il y a deux jours, que en fait tous les Arabes étaient des meurtriers en puissance, en évoquant une gare où quand tu croises un arabe dans une gare, tu sais pas s'il va pas sortir un couteau et t'égorger. Voilà, ça c'est CNews. Et l'autre, il va encore plus loin. L'autre, il te décrit le projet racialiste derrière. Une fois que tout le monde aura été décivilisé sera convaincu que l'arabe, le musulman est responsable de tout, que c'est un animal, que c'est un terroriste, mais comme Israël l'a fait avec les Palestiniens, pour faire accepter que elle pouvait les éradiquer, les tuer, les assassiner en direct sans que personne ne bouge, c'est parce qu'on n'a pas des humains en face, on a juste des animaux. Donc là, ça c'est le boulot de Bolloré, et puis bah, derrière, t'as ce terrain. Alors lui, il est plus subtil, parce que Bolloré, il a des chaînes nationales. Stérin, il va acheter des comptes Instagram, Twitter d'influenceurs qui n'étaient pas nécessairement d'extrême droite à la base, mais qui faisaient de l'information censément citoyenne en continu et qui réunissaient un certain nombre de followers, hein, entre 1 million et 2 millions. Donc il rachète ses comptes, il change subtilement les lignes éditoriales et voilà. Donc là, lui, il est plus dans il est plus en mode Hello, quoi, tu vois, c'est Hello qui va faire du porte à porte, qui va être voyageur de commerce. Il achète les fêtes, les structures qui organisent des fêtes locales pour valoriser le terroir, le patrimoine, la bonne bouffe, etc. Ça, c'est ce qu'il fait. Il rachète ces structures, il organise des fêtes dans les villages. Donc voilà, c'est pour moi, c'est les deux faces d'une même pièce en réalité. Donc il y a pas d'épouvantail. Leur objectif à tous les deux, c'est de faire élire l'extrême droite. D'ailleurs là, c'est Le Pen, mais si elle est pas éligible, ce sera l'autre abruti de Bardella. On peut évidemment y croire et voilà, et si c'est pas Bardella, ce sera un autre, mais voilà, le projet il est très clair en réalité. Je vous propose une petite pause, je te propose du coup, Patrick, une petite pause musicale. On va continuer avec Kazé.
1: Ah, tiens, intéressant.
0: Oui, j'ai découvert cette rappeuse cette semaine avec un titre extrait de son album Ennemi de l'ordre 2006 et on va s'écouter du coup le titre éponyme de l'album Ennemi de l'ordre. On se retrouve dans quelques minutes, c'est Kazé sur Cause Commune.

0: 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On est sur le salon sous les lapsus de l'actu. Vous pouvez aussi, si vous le souhaitez, nous appeler. Le téléphone, il n'a pas changé. 09 72 51 55 46. 09 72 51 55 46.
1: Alors, on n'en a pas fini, effectivement, avec la corruption qui, et s'inscrit aussi bien dans les fraudes fiscales que dans toute, par exemple, la fille Macron qui récupère un tableau, enfin, l'Élysée qui récupère un tableau de la fille pour 500 000 euros, etc. Mais il y a aussi quelque chose qui est particulièrement scandaleux et qui est en lien avec l'obligation politique, c'est-à-dire l'obligation politique de parler, l'obligation politique de raisonner, l'obligation politique. Et tous mes professeurs de sciences politiques qui s'en sont pris aux révolutionnaires, à Action Directe, à Messrine, etc., et à tous ceux qui ont lutté contre le système, disaient « Nous, les démocrates, on a une particularité, c'est que on fait mijoter les choses. Le Parlement, c'est un temps de réflexion, de maturation, on prend le temps et on réfléchit. Et donc, ça veut dire que la parole s'étale dans le temps à travers des controverses, à travers des rapports. Tu citais justement, Olivier, un rapport du sénateur communiste. Et donc, gloire à la démocratie qui prend le temps et qui surtout, c'est de la matière grise. Donc, elle doit mobiliser des chiffres, elle mobilise des raisonnements et donc des projets. Et donc, voilà, c'est la démocratie. Deux projets, c'est la démocratie qui est en fait essentiellement un agora, comme on disait en philosophie politique, en se référant aux Grecs. Et bien là, on a un exemple de tout ce qui n'est pas démocratie, cette démocratie-là, qui pourtant est une démocratie représentative, mais qui nous assigne, qui assigne les représentants à parler. Ils doivent parler puisqu'ils nous représentent. Et bien Macron, sur le petit passage rapporté par l'humoriste Aki Momiri, eh bien, nous montre que cette classe d'hommes politiques, et c'est le cas pour des Trump qui racontent n'importe quoi, pour l'Argentin fou furieux président qui sort une tronçonneuse sur l'estrade.
0: Milei. Javier Milei.
1: Un fou sorti d'hôpital psychiatrique. Et ce Macron qui se targue de refuser de parler.
2: Un journaliste a posé une vraie question à Macron. Le sujet, c'était l'écologie. Il questionnait le président sur les relations entre les anciens ministres qui pantouflent dans des sociétés qui polluent. Écoutons ce phénomène très rare.
3: Christophe Castaner, et aujourd'hui, il travaille pour Shein. Ouais, il est conseiller stratégique en France de la marque chinoise. Il n'y a rien qui vous gêne?
4: C'est un peu nul.
2: Ah, il était saoulé, Macron. Ah, en même temps, il était choqué. Il était venu pour se faire reluire les vieilles godasses qu'il avait. Il s'est dit, je vais bien me faire cirer les pompes, là, sur le plateau. Et non, il s'est payé une vraie question. Du coup, il a répondu ça.
4: C'est un peu nul, ce que vous faites.
3: Non, c'est pas nul.
4: C'est un peu nul, je vous le dis, par rapport au débat.
2: Ben oui, par rapport au débat, tu vois. Genre, quand on pose une question, par exemple, sur la pollution, et qu'on dit, il y a peut-être un lien de corruption avec les élites, et que tu dis, c'est nul par rapport au débat. Tu vois ce que je veux dire ou pas? Par rapport au débat. C'est par rapport au débat, le truc, en fait. C'est pour ça. Vous l'avez pas? Normalement, quand tu poses des questions sur le sujet, Macron, il est pas à l'aise. En fait, quand tu poses une vraie question, il faut ensuite enchaîner sur le foot, je pense. Monsieur le Président, la pollution explose. Vous en pensez quoi de la finale du PSG? Là, c'est du journalisme, tu vois, c'est ça qui... Parce que c'est par rapport au débat. Toujours pas? D'ailleurs, pour défendre Castaner, Manu, il explique ça.
5: Tous ceux qui servent la République, c'est très compliqué de retrouver une vie normale pour eux dans leur secteur d'activité. Et après, pour beaucoup d'entre eux, c'est très dur de trouver un job.
6: Vous pensez qu'il n'a pas eu le choix?
2: Ouais, c'est dur de trouver un job. Vous pensez avec vos revenus de smicard, là. Mais la vérité, c'est dur de trouver un job aussi bien payé, c'est ça. Il n'a pas fini sa phrase, c'est ça le truc. C'est tellement dur de trouver un job que Christophe Castaner, il est entre autres président du conseil d'administration d'autoroutes et tunnels du Mont-Blanc, président du conseil d'administration de la société française du tunnel routier du Fréjus, président du port de Marseille et conseiller environnemental pour Chine. Le gars, il a 5 CDI de président, il taffe plus que les Ouïghours. D'ailleurs, il y a des manifestations des Ouïghours en Chine. Ils disent « Ouais, libérez Castaner, il a trop de CDI ».
1: C'est hallucinant que ces types qui soient... Alors là, c'est une forme de corruption. Mmh. C'est la corruption par le cumul de postes qui ne servent à rien.
0: Absolument.
1: Président de société d'autoroute, alors que le mec...
0: Bon, après, Bayrou a été 5 ans commissaire au plan. Il a pondu 2 notes.
1: Typique. Mmh. Typique. Même la Cour des comptes, à une époque, avait sorti le nombre de commissions qui servent à rien et qui servent juste à planquer en période de non-rééligibilité ceux qui sont les sortants, comme on dit, et qui n'ont pas retrouvé de poste. Donc, c'est une sorte de collusion tacite. Alors, tu parlais du Parti Socialiste tout à l'heure.
0: Mais ils sont très forts aussi. Hein.
1: De tout.
0: Bah, tiens, d'ailleurs, Valo Belkacem, qui s'est retrouvé à la Cour des comptes, là.
1: Oui, bien sûr.
0: En quoi Nadia Valo...
1: Si, elle est hyper compétente.
0: Oui, non, mais voilà, j'ai rien contre elle, hein, mais voilà, ça,
1: c'est... J'ai fait un jeu de mots, tu n'as même pas remarqué.
0: Non.
1: Pour la Cour des comptes, tu ne te rends pas compte.
0: Oui, bah si, je me rends compte que...
1: que c'est nul.
0: Qu'elle le vaut bien, quoi, manifestement. En tout cas, elle valait bien une négociation, manifestement.
1: Qui sait que Castaner...
0: Ou une non-censure.
1: Ouais. Alors... Belkacem, là, raconte un peu son profil.
0: Non, Nadia Valo Belkacem, bah, c'est l'ancienne ministre de l'Éducation nationale sous, je ne sais plus, gouvernement avant Sarkozy. Là. Et voilà, elle a été nommée à la Cour des comptes, là. Alors que, elle, en plus, elle a menti parce qu'elle a dit qu'elle avait été recrutée sur concours, pas du tout. Mmh. Elle a été recrutée sur nomination du Premier ministre, François Bayrou. Juste, on notera que c'est la femme de Boris Vallaud, qui est le président du groupe du Parti Socialiste à l'Assemblée Nationale, et que avant cette nomination, il y a plus de 3 mois, le Canard Enchaîné évoquait que des négociations de non-censure du PS, du gouvernement Bayrou, la dernière, avaient dans la balance la nomination de Nadia Valo Belkacem à la Cour des comptes.
1: Voilà, exemple voilà. Parfait de petit bidouillage et de voilà absolument scandaleux. Alors on a plusieurs formes effectivement de corruption et dans ce clientélisme où on place les copains, on place chacun à des postes. En plus, ce qui est incroyable, c'est que ces postes sont très bien payés et en fait il y a rien à faire. La plupart du temps. Alors, je ne dis pas qu'elle a.
0: Non, à la Cour des comptes, a priori.
1: Oui, la Cour des comptes
0: est censée bosser. Ouais.
1: Elle est censée bosser. Mais président d'une société d'autoroute, franchement, les voitures roulent toutes seules sur l'autoroute.
0: Le tunnel du Mont-Blanc.
1: Oui, tunnel du Mont-Blanc, ouais.
0: Le tunnel de Fréjus. Moi, j'ai remarqué qu'il y a beaucoup de tunnels quand même.
1: Oui,
0: je ne sais pas ce que ça représente pour Castaner, le tunnel, mais.
1: C'est, voilà, on n'a plus de mots. Alors, on n'est pas obligé de repasser toute la liste. On sait que notre cher Rivoire, je sais que tu aimes beaucoup Rivoire,
0: ouais, pour sa Jean-Baptiste,
1: quête
0: oui.
1: d'information par rapport à ça. Paraît-il qu'on avance un petit peu. Il faut savoir, pour les auditeurs qui vont écouter, qu'il y a une information toute simple, mais on l'a dit avant pour qu'ils puissent un petit peu mieux comprendre la bande-son qui va sortir. C'est que Macron est un menteur, puisque sa déclaration fiscale...
0: Alors pas sa déclaration fiscale, sa déclaration à la haute autorité sur la vie publique.
1: Ouais. Donc il a menti sur les revenus qu'il a touchés, puisqu'il devait de faire sa déclaration de patrimoine imposée après, justement, soi-disant, Hollande avait imposé un truc sur la non-corruption des élites, sachant que les Français
0: c'est vrai que ça date de
1: plus en plus. Et donc on a donc ce fait hallucinant que le mec a déclaré 300 ou 400 000 euros quand il s'est présenté à la première campagne électorale, alors qu'il a touché des millions d'euros. Et donc, on ne sait toujours pas combien Macron a touché.
0: Oui, parce qu'il était banquier d'affaires,
1: voilà.
0: Macron.
1: Il était chez Rothschild.
0: Et qu'il a notamment, pour dernier contrat, négocié la vente de...
1: La branche infantile de je ne sais pas quoi, de Pfizer, rachetée par Nestlé.
0: Voilà,
1: et c'est ça. C'est ce qu'on va écouter, parce que Christophe David nous fait la synthèse sur ça, en sachant qu'au bout du compte, c'est quoi ? C'est du fric, encore une fois, fraude fiscale, de notre cher président de la République.
6: On a découvert le montant exact des honoraires que Rothschild a perçus lorsque Emmanuel Macron, par l'intermédiaire d'Emmanuel Macron, Nestlé a signé un énorme deal avec Pfizer pour le rachat de sa branche nutrition infantile. Ce montant, jusqu'à présent, n'avait jamais été dévoilé. Il est de l'ordre de 100 millions de francs suisses. Qui donc sont le montant des honoraires que Rothschild a perçu pour cette opération. Donc ça, c'est un premier élément intéressant. Le deuxième, c'est que quand on regarde la chronologie des déclarations d'Emmanuel Macron, pour rappel, quand vous faites une déclaration à la Haute Autorité pour la transparence de la vie publique, vous revenez sur les 5 dernières années de vos rémunérations. Donc on a les déclarations d'Emmanuel Macron sur les 4 années où il a été successivement salarié puis associé gérant chez Rothschild. Qu'est-ce qu'on découvre ? On découvre que la rémunération à laquelle il pouvait prétendre pour ce fameux deal n'apparaît nulle part. C'est un trou noir.
0: Voilà, et en fait, c'est ce que, alors c'est complémentaire un petit peu des investigations de Off Investigation, donc le média d'investigation en ligne de Jean-Baptiste Rivoire. Pour celles et ceux qui le connaissent pas, Jean-Baptiste Rivoire était journaliste documentariste pour Canal+. Et il s'est éventuellement, surtout fait connaître par la censure par Bolloré d'un de ses documentaires. Il est parti à grand bruit, machin. Et il a monté Off Investigation. Et effectivement, il essaie depuis 4 ou 5 ans de pister l'argent de ce fameux deal auquel Macron a participé et auquel Macron, en tant que banquier d'affaires pour Rothschild à cette époque, a nécessairement touché une commission de l'ordre de N% de la transaction globale. Donc on apprend avec Christophe David qu'elle aurait été de 100 millions de francs suisses. Je vous laisse faire la conversion en euros. Ça fait pas 100 000 euros, hein, ça fait pas 100 millions d'euros. Et du coup, voilà, la grande question, c'est quel est le pourcentage de commission que Macron a touché et que dans tous les cas, cette commission aurait dû figurer dans sa déclaration pour l'achat PV.
1: Alors du coup, concrètement, parce que là, on parle avec des collectifs abstraits, Nestlé, on dit, bon, à part Macron, mais sinon, on dit Pfizer et tout ça. Mais en fait, ce qu'il y a, c'est que ces gens se rencontrent, ils mangent ensemble, ils discutent, etc. Ce qui fait qu'après, alors, non seulement ils sont liés par des liens d'amitié, tu vas devenir le parrain de mes gosses, etc., mais surtout, ils sont aussi liés par leur pourriture et leur corruption. Ce qui fait que, devenu président de la République, eh bien, à tout moment aussi, on ne sait pas comment, mais il est possible que Nestlé puisse faire chanter Macron en disant « Écoute, si tu nous emmerdes sur les eaux contaminées, eh bien, on va donner le poteau rose et le fric que tu n'as pas déclaré à la haute autorité. » Donc, Macron protège Nestlé. Et donc, quand Nestlé a contaminé, pour le dire simplement, Nestlé a une branche qui s'occupe d'eau minérale. Et en fait, sur ces eaux minérales, normalement, pour que l'eau soit avec les oligo-éléments et tous les trucs de Contrex ou je sais pas quoi...
0: Elle doit pas être traitée.
1: Elle doit pas être traitée. Mmh. Et donc, eux ont mis des filtres donc qui, en plus, sont énormes, hein, 0,2 microns, alors que la tolérance, qui, de toute façon, n'était pas pour eux, mais une tolérance pour d'autres situations d'eau, c'était 0,8. Donc déjà, ils ont magouillé pour filtrer une eau dont ils savaient, grâce à ce filtre, que leur eau était contaminée et qu'elle n'était pas bonne. Donc premier truc. Et alors qu'ils devaient être, bien sûr, déjà arrêtés, l'entreprise contrôlée, etc., ils ont une amende dérisoire de l'ordre de 2 millions d'euros, un truc comme ça, alors qu'ils ont plus de 4 milliards de bénéfices. Donc c'est déjà une entourloupe absolument scandaleuse. Et puis ça continue. On apprend que les eaux Contrex et Épar sont contaminées par les décharges et donc qui rejettent des microplastiques à cause des décharges sauvages de Nestlé. Ça a été rapporté par toute la presse, même Le Monde et compagnie.
0: C'était la semaine dernière. Ouais.
1: Et donc, du coup, là, on se retrouve à nouveau avec un scandale Nestlé. Je rappelle que Nestlé, c'est une boîte fasciste suisse pour plusieurs raisons. Historiquement, et j'ai d'ailleurs le livre sur ma bibliothèque, c'est déjà un tueur qui a imposé en fait aux femmes africaines de boire son lait en poudre, l'eau était contaminée en Afrique et que donc du coup c'est des centaines voire des milliers de femmes qui sont mortes contaminées par son lait en poudre, entre guillemets, hein, c'est encore des mots euphémisés, hein, parce que j'ai envie de dire autre chose que lait en poudre. Et donc, ce géant suisse, il y en a d'autres, hein, en Suisse, hein, des géants, bien sûr, on connaît les banques, mais il y a aussi un géant du cuivre qui pille un pays africain, la Zambie, qui lui pique tout son cuivre, en fait, pour donner des miettes. Donc voilà, donc ce sont des gens qui sont sans foi ni loi. Et figure-toi que Nestlé fait partie comme les fameux GAFAM et les... Mmh. Et les Deliveroo, enfin toutes les plateformes de services, eh bien, Nestlé a mis au point sur son personnel des IA de contrôle du personnel. C'est-à-dire qu'ils sont parmi les entreprises multinationales les plus surcontrôlées, comme si c'était la NSA en fait. Parce qu'ils sont tellement flippés par rapport aux capacités de lanceurs d'alerte qu'en fait, ils fliquent à mort leur personnel. Et voilà, j'ai appris ça récemment dans un livre sur l'IA que Nestlé fait partie des boîtes qui fliquent le plus leur personnel. Donc voilà, on est vraiment sur une boîte pourrie. Mais voilà, elles le sont toutes à ce niveau-là, que ce soit Unilever ou les grosses sociétés de pétrole. Voilà, donc voilà où on en est avec la corruption. C'est-à-dire que Macron est obligé, là encore, il a combien de casseroles ? Il est pire que même Sarkozy, Macron, là où on en est aujourd'hui, avec l'ensemble des protections qu'il...
0: Non, puis là, ce que tu démontres surtout, c'est qu'on est sur un scandale à tiroir. Un premier lien d'affaires, alors qu'il était banquier d'affaires entre Nestlé et Pfizer, a conduit à ce que... amende dérisoire, mais surtout Nestlé a pu faire modifier le rapport sur la base duquel cette amende a été déterminée. Ça a été prouvé.
1: Le rapport de l'ARS.
0: Ouais, encore, ça a encore été prouvé. Et c'est voilà, c'est pas du conspirationnisme ou du complotisme. C'est dans la presse de masse. Hein, c'est, je sais plus, c'est Libé ou Le Monde qui a sorti preuve à l'appui la corruption de la directrice de l'époque. Qui a accepté la modification du rapport directement par Nestlé. Enfin, c'est juste un truc de malade. Et sur ces questions de corruption, alors on a Issa sur le chat, causecommune.fm, bouton chat. On est sur le salon Sous les lapsus de l'actu qui nous dit. Alors déjà, elle nous dit, mais bon, t'as qu'à nous appeler Issa 09 72 51 55 46. Tu veux nous en parler. Nous dit, moi j'ai des trucs contre elle, Olivier. Donc j'imagine qu'elle parle de Najat Vallaud-Belkacem, puisque c'est la seule femme politique dont on a parlé. Et elle nous demande, est-ce que la corruption politique en France est plus importante depuis Sarkozy ou bien c'est semblable avec Mitterrand et Chirac ? Moi, ma réponse aurait tendance à être c'est la même. Aujourd'hui, elle prend plus d'importance parce que la géopolitique des affaires a évolué dans le sens de sa corruption initiale. Donc, elle devient de plus en plus massive, de plus en plus... là, on a l'image d'une pieuvre, quoi. Enfin, voilà, de rapports qui se construisent, qui s'entretiennent avec un seul but. Hein, c'est encore une fois de contrôler à la fois celles et ceux qui produisent, toi, moi, toi Issa, ma cousine et Laurent qui est peut-être à la retraite d'ailleurs, je sais pas, et puis de dominer les marchés, et les marchés se concentrent de plus en plus, donc ça devient de plus en plus simple en réalité de montrer les liens de collusion et de corruption entre des acteurs qui se réduisent puisque les concentrations sont de plus en plus importantes. Mais évidemment, Mitterrand, Chirac ont contribué à la construction de ce modèle de corruption globalisée.
1: Hein, on pourrait rappeler, pour ceux qui s'en souviennent, les fameux Fred Bush de Chirac. C'est-à-dire qu'en fait, il mélangeait...
0: Bah Chirac,
1: en fait,
0: il a commencé au niveau local, avec la ville de Paris.
1: Le mélange total des budgets, où il pompait effectivement allègrement dans la caisse publique, non seulement pour se payer des repas colossaux, donc les fameux Fred Bush, Tibéri était dans la boucle avec lui, et il a dû rembourser. Chirac a dû rembourser je ne sais plus combien de millions, mais il les a remboursés. Au-delà, la corruption d'un Chirac ou d'un Mitterrand, elle doit s'évaluer par rapport à chaque période historique. Ce que fait Macron est, je dirais, pire, parce qu'on est dans un contexte de purification de l'espace politique. Et il fait le contraire. Tous les avancées qu'on a eues de transparence politique, de civilisation, des lanceurs d'alerte, des juristes, du niveau d'éducation qui s'élève, des réseaux sociaux, fait que on devrait être avec une classe politique plus intègre que celle de Mitterrand, qui sortait du colonialisme, qui sortait de la guerre, qui a fait la guerre d'Algérie avec Mitterrand,
0: salement,
1: dans les conditions que l'on sait, c'est-à-dire une ordure absolue qui a légitimé la torture, qui a accompagné les pires exactions sur les Algériens. Donc Mitterrand était un facho total et il méritait la peine de mort largement. Et Chirac a continué, comme Mitterrand, la France-Afrique, là où Macron ne peut plus le faire. Donc, il faisait, dans chaque période historique, des choses différentes. Eux avaient les coudées franches parce que les médias ne rapportaient pas ça à l'époque. Donc, ils pouvaient allègrement assassiner des hommes politiques, allègrement envoyer leurs barbouzes. Mitterrand a pu allègrement cautionner le génocide des Bosniaques, qui ressemblent aux Palestiniens, puisque ce sont des musulmans, les Bosniaques. Et en 94, tout le monde n'en avait rien à foutre et Mitterrand pouvait allègrement défendre les Serbes contre les Croates et encore plus contre les Bosniaques. Et je passe aussi sur le Rwanda où on a eu les mêmes implications. Donc, chaque période est différente, mais je pense que Macron, dans une logique de construction démocratique, suite à MeToo, suite à aux corruptions qui ont été dénoncées, etc., où les hommes politiques s'engageaient à aller vers, en fait, on a une régression stratégique, intentionnelle. Et c'est ça que je trouve encore plus tragique dans l'espace politique. C'est le bras d'honneur que nous fait Macron et ses sbires. Cette petite frappe qui se déguise en petite...
0: En Napoléon.
1: Ouais, mais comme il donne l'impression d'être propre, tu vois, poli, de bien parler,
0: il peut donner
1: etc.
0: l'impression, ouais.
1: Mais
0: ouais.
1: C'est une pourriture absolue. Et effectivement, je trouve qu'à ce niveau-là, moi, je c'est pas que je en voudrais plus que l'autre, je dis que c'est pire dans la logique uniquement de la dénonciation de la corruption. Mais dans la logique d'un autre répertoire qui est celui des violences physiques et symboliques perpétrées de manière globale sur l'ensemble de l'espèce humaine, Mitterrand et Chirac ont fait bien pire que Macron, tout simplement parce que Macron ne peut plus mobiliser l'armée, en tout cas, comme tu dis, pour le moment, parce que s'il commence à l'envoyer en Ukraine ou si, effectivement, il continue à faire ce qu'il fait avec la Palestine, et ça ne fait d'ailleurs la transition en envoyant 20 tonnes de merde balancées et qui tuent même les Palestiniens puisque les palettes peuvent même tuer en arrivant. C'est vraiment une aumône c'est l'aumône aristocratique, aux mendiants devant l'église.
0: Non, mais là, sa participation, elle est décalée parce qu'on est en 2025. Aujourd'hui, il envoie des armes ou en tout cas des pièces qui permettent de construire les armes sur place. Donc, Ouais, allô ? Allô, allô ?
7: Allô ?
0: Ouais, éteins ta radio, s'il te plaît.
7: Oui, oui.
0: Oui, bonjour à toi, qui es-tu ?
1: C'est Noir.
7: Qui es-tu, Noir ?
0: Ah, salut, Noir, comment vas-tu ?
7: Bonsoir. J'entends mal, c'est faible, votre voix.
0: C'est faible, tu m'entends faiblement, rapproche-toi de toi.
7: C'est un peu mieux, là.
0: Ah ouais, c'est parce qu'il faut que je parle plus près du micro. Ah ouais.
7: Oui, c'est ça.
0: Donc vas-y, on t'écoute, Noir.
7: Écoutez, bonsoir... Éclaireur, influenceur.
0: Influenceur, je suis pas sûr, mais éclaireur peut-être.
7: Mais, enfin, comment dirais-je ? Vous avez les vertus, vous êtes sur le chemin, la voie de l'influence. Et en fait, tout au cours de la semaine, même le jour où vous devez intervenir, en principe le lundi, j'ai plein de sujets à vous soumettre, que vous avez plus ou moins abordé, mais arrivé le soir, je sais pas, je vous écoute, j'oublie tout. parce que bon, il y en a tellement. C'est vrai que c'est grave, aussi grave les uns que les autres. Mais là, c'est très bien. J'arrive au moment où vous parlez, vous reparlez de cette ignoble affaire de Gaza. Les Palestiniens, d'ailleurs, on parle beaucoup plus de Gaza à juste titre. Mais faut pas oublier la Cisjordanie. On parle des otages ou prisonniers israéliens, mais presque jamais des prisonniers, des milliers de prisonniers palestiniens, sans jugement ni rien. Et on n'en parle que quand il y a échange avec les prisonniers israéliens. Bon, ça c'est une chose, le sujet est inépuisable, et puis tous les mots qu'on pourrait... Enfin, il n'y a pas assez de mots plus vilains que les autres pour qualifier ce qui se passe, l'attitude du Premier ministre Milekovski dans cette affaire. L'Occident essaye de bouger un peu. Bon, promesse de reconnaissance dans 2-3 mois, on ne sait pas ce qui va se passer, s'il va rester encore des Palestiniens survivants ou pas. Gaza, ville morte, ou quoi que ce soit. Et ça, c'est une chose. Et puis, il y a l'Australie et Singapour, qui est aussi qui s'inscrit sur la liste des pour reconnaître l'État palestinien, un État monnaie bon. En dehors de ça, bah parlez-en tout le temps.
1: Je t'interromps. Est-ce que tu es au courant de la
7: l'existence
1: de forces populaires? Est-ce que tu as entendu parler
0: plus,
1: de ça?
0: Parle plus près de ton micro pour qu'il t'entende.
1: Noir, est-ce que tu m'entends?
7: Faiblement.
1: Ouais, faiblement. Est-ce que tu es au courant de la création toute récente, là, cette semaine, de
7: tu es parti. Je suis au courant de la création cette semaine? Ça s'est arrêté.
0: De forces populaires à Gaza?
7: Non.
1: Ouais.
0: Vas-y, c'est moi qui ai fait de la merde.
1: Non, ben en fait, je viens juste de capter ça là ce soir. En fait, il y aurait une organisation. Alors, est-ce que c'est encore un coup de manœuvre des Israéliens qui inventent avec les Américains une nouvelle force politique? Est-ce que c'est réellement le peuple palestinien qui essaye de trouver une sortie pour pas que le Hamas puisse servir de caution pour aller vers un génocide, et ils se disent on essaye de survivre en montrant qu'on peut avoir une alternative politique? C'est pour ça que je voulais te poser la question, peut-être que toi, en tant qu'ancien spécialiste du droit international et de la diplomatie, peut-être que tu avais des données sur l'existence de cette nouvelle organisation politique.
7: Non, je n'en ai pas entendu parler. Cela dit, on s'aperçoit que Milekovski essaye. Alors, il avait envisagé d'occuper carrément Gaza. Bon, voilà.
0: Oui, il l'a pas que envisagé. Hein. C'est le plan à venir.
7: Alors, c'est vrai, ou est-ce que j'ai entendu ça sur une radio que vous aimez bien, que j'écoute, que vous n'aimez pas? Oui, c'est la révélation vraiment d'un plan, oh là là, enfin, lentement mais sûrement, depuis la fin de la Deuxième Guerre mondiale, les Israéliens sont aidés ô combien par les États-Unis, et puis les Européens se sont fait avoir comme des bleus, mais pour réaliser tout ce qui se passe actuellement au Moyen-Orient, c'est-à-dire la destruction, la défaite, la dislocation des pays arabes environnants. Je vais vous citer au moins un exemple illustrant ceci. Moi, j'ai entendu, je crois, juste après l'invasion de l'Irak et la déstructuration de l'Irak par les États-Unis, avec un motif fallacieux, non pas l'histoire de la fiole, mais derrière, les gens sérieux à l'époque disaient « non, non, c'est pas ça, mais c'est le pétrole, etc. » Pas du tout, parce que sur une bonne radio que j'ai oubliée, j'ai toujours, c'était que les Israéliens avaient négocié avec le fils Bush, qui était candidat à la présidence, il a dit, voilà, on t'aide à t'évir à condition qu'une fois élu, tu nous débarrasses non seulement de Saddam Hussein, mais de l'État irakien, parce qu'il était fort économiquement, ouais. Militairement, politiquement et tout ça. Et ça, jamais je n'ai entendu ça dans les développements, bon, à l'époque et encore moins aujourd'hui. Et c'est un peu comme vous avez abordé à plusieurs reprises l'histoire, c'est contre l'immigration qui est épouvantablement prise en charge par relayée par les médias, en France en tout cas. Eh bien, je ne sais pas si je vous ai parlé que, c'est-à-dire au lendemain de la chute du bloc communiste, bon, chute de Berlin, etc., de mur de Berlin, etc., les États-Unis, n'ayant plus en face d'eux l'ennemi communiste, la Russie principalement, eh bien, ils se trouvaient le jour au lendemain orphelins d'un adversaire et d'un ennemi contre qui toute la logistique complexe militaire, industriel, etc., etc., ils en ont désigné un. Devinez qui ou quoi ils ont remplacé l'ennemi communiste.
0: Forcément, il y a du musulman, non?
7: Exactement, vous êtes tombé juste parce que c'est pas un pays arabe en particulier, une région ou quoi que ce soit, passe même pas les musulmans, quoique ils sont dans le sac, mais c'est l'islam.
0: Bah oui.
7: Je vous promets, vous voulez que si vous n'avez pas raconté, je vous dis la source, je vous donne la source.
0: Vas-y.
7: Edgar Morin, tout le monde connaît.
0: Oui.
7: Que l'on connaît, sociologue, philosophe, plus de 100 ans. À côté de lui, Alain Jox, je dis bien Alain Jox, pas son frère, qui était professeur de stratégie à l'école militaire de Paris, l'école d'état-major de l'armée française. À l'époque, il était professeur. Et dans cette conférence, dans une grande salle pleine, 200-300 personnes, je ne sais pas facilement, et c'était les deux principaux orateurs. Mais il y en avait d'autres. Mais c'est pas la peine d'en parler, pas connu. Là. Et le discours, Edgar Morin, très bien. Bon, c'est la ligne, hein. Mais surtout, Alain Jox, qui fait son speech, et qui révèle cette information, qui dit il a trouvé ça à l'école à l'état-major, à l'école militaire, à Paris, c'est état-major. Donc, c'est une information publique. Et je veux dire, et quand on réfléchis bien, ça couvre tout, ça explique tout. Alors, on peut ne pas y croire, c'est chacun son truc, mais c'est vraiment un puzzle où les pièces rentrent bien dans leur trou. Si on fait une analyse globale et fine, voilà. Et ce que je disais au départ, le plan des États-Unis avec Israël qui est leur petit dauphin, devenu maintenant très adulte, eh bien, petit à petit, vous savez forcément que c'est les États-Unis qui ont construit très habilement l'Union européenne, à commencer par le marché commun, la CECK, bon, le marché commun, etc. Bon, voilà, on aboutit. Et l'Europe dépend entièrement, économiquement, à tout point de vue, je ne parle pas du culturel, tout ça, des États-Unis. Et bien, c'est pour aboutir, et ça, c'est documenté, évidemment, on l'entend nulle part, pratiquement. Et petit à petit, voilà ce que fait Israël, aidé par les... Parce que comment comprendre devant un tel génocide, un tel massacre, mais c'est plus qu'inhumain, au vu au sud de tout le monde, et en particulier des États qui peuvent faire quelque chose. Le premier, c'est les États-Unis, évidemment. C'est leur intérêt. Bah, c'est pour dominer carrément, alors refaire le plan du Moyen-Orient. De manière, alors j'ai parlé de l'islam ennemi, mais ça permet de combattre l'islam, l'expansion de l'islam, etc. Et on comprend par là aussi tous les dénommés Al-Qaïda, Daesh, Al-Nusra, je ne sais quoi. C'est bizarre que des pays arabes faibles ou affaiblis, anéantis, Kadhafi, l'Irak, la Syrie maintenant, plus d'autres, tous affaiblis, mais pour quelle raison fondamentale? Pour quelle raison? Alors, si ça paraît incroyable, en tout cas c'est vrai machiavélique, mais comment se fait-il que la France ait attendu tant de temps pour promettre déjà pour le mois de juin, puis maintenant pour septembre, on ne sait pas ce qui va se passer entre temps, comment l'Angleterre, vassal des États-Unis, tous ces grands pays qui peuvent faire quelque chose, même si les États-Unis sont... et qui continuent à livrer les armes. J'ai entendu dernièrement, c'est comme l'affaire de... lorsque l'Arabie Saoudite bombardait le Yémen, la France disait « Ah mais on leur vend des armes, mais avec promesse que ne pas les employer contre le Yémen. » Bon, non. Je veux dire, c'est un enfantillage incroyable.
0: Bah, c'est une hypocrisie, ouais, ça c'est sûr.
7: Ah mais c'est le mensonge total. C'est l'ignominie. Et comment des individus comme ça peuvent regarder droit dans les yeux leur peuple? Moi je bon, pas reparler droit international, mais c'est voilà.
0: Alors attends, on a Issa qui apporte du moulin de l'eau à ton moulin noir et qui dit pour ajouter à ce que dit Noir sur la destruction des États arabes, il y a le cas de la Syrie dont le président autoproclamé qui est un terroriste d'Al-Qaïda a été reçu par les principaux occidentaux dont Macron et du coup elle termine avec une note ironique où est donc Caroline Forest sur le coup et oui effectivement c'est là ce type devient subitement le libérateur syrien. C'est juste incroyable. Quoi.
7: Absolument. Et j'ai entendu un Palestinien qui est en France, à Paris, où il était en Cisjordanie. Journaliste actif j'allais dire pro-palestinien pour la cause palestinienne un ancien élu du quartier enfin de la portion géographique peuplée par les Kurdes, si je ne me trompe pas, les Kurdes ou l'autre, disons, ethnie, et qui se serait entendu, enfin, c'est Israël qui l'a démarché, et donc avec qui il s'est entendu, etc., etc., pour marcher sur Damas. Et mais il a dessiné, il a révélé des choses qu'on n'entend pas dans les médias, les gros médias en tout cas, et rarement, plus rarement ailleurs. Mais c'est exactement ça. C'est un puzzle qui se monte, dont les pièces se mettent en place. Et pour finir, je redis, mais parce que tout le monde est étonné. Moi, je suis comme tout le monde scandalisé parce que. Mais comment comprendre des pays dits démocratiques occidentaux peuvent avoir laissé depuis bientôt 2 ans faire ce massacre? Enfin, c'est une armée devant des 6 000, parce que. Comment il s'appelle, le Hamas, c'est 3 fois rien, mais même si il essaye de faire ce qu'il peut. Et comment se justifier, je ne sais pas comment dire, devant l'Éternel, devant l'humanité et devant l'histoire. Moi, je redis, et puis je vous écoute, après, c'est autre chose que l'Holocauste, ce qu'on appelle l'Holocauste. Parce que l'Holocauste c'est un produit, c'est les descendants des victimes. S'il y avait un tronçon, un atome d'humanité, moi il me semble qu'ils n'oseraient pas faire ça à un peuple qui était et qui est toujours chez lui. Alors que ces gens-là, puisque Milekoski n'a rien d'oriental, de couleur locale, hein, il vient de l'Est, et faire ça exactement comme la naissance des États-Unis ayant éliminé complètement 99,99% les peaux rouges, les autochtones. Donc, il y a quelque chose de plus que je ne sais pas quoi. C'est un intérêt diabolique. Et puis, bon, c'est à rapprocher ça de l'histoire de l'islam devenu élu, si on peut dire, désigné comme ennemi numéro 1 des États-Unis et puis de l'OTAN, tout ça. Il faut que ça fasse réfléchir les gens, quoi. Voilà.
1: Noir, on revient sur la question que je t'avais posée il y a plusieurs semaines, où je te...
7: Plus fort, plus fort.
1: Ouais, je te formulais la même question il y a plusieurs semaines en te disant, mais pourquoi es-tu étonné, sidéré que... c'est-à-dire que l'interrogation que tu formules est comme une sorte d'aveu de participation et de collaboration par le fait que il y aurait une rupture, il y aurait un avant et un après. Mais les États que tu appelles démocratiques n'ont jamais cessé de fonctionner comme ça. Il n'y avait pas un avant où ils n'auraient pas fait, et il y aurait depuis 2 ans des États démocratiques qui ont un comportement comme ça. Ils l'ont fait depuis des centaines d'années, ils l'ont fait, tu l'as rappelé, avec les Indiens, et on l'a fait avec le colonialisme. On l'a fait en Afrique avec plusieurs génocides, on l'a fait avec la France-Afrique, ça a été fait par les Anglais sur les aborigènes, ça a été fait par les Hollandais, ça a été fait par les Espagnols, par les Portugais, par les Allemands en Namibie, etc. Ça a été fait par tout le monde. Il y a eu des génocides commis, des massacres. Donc pourquoi cet étonnement? Il n'a pas de raison d'être, cet étonnement. Tu vois, comment se fait-il? En fait, c'est comme si tu étais étonné qu'à un moment donné on puisse faire ça, alors qu'en fait c'est la donnée de base d'être toujours dans des pratiques qui ne sont pas démocratiques, dans des pratiques de raison d'État, dans des pratiques de pouvoir, de puissance, et qui ne sont pas celles d'État démocratique, qui sont celles d'élite qui accaparent les pouvoirs. C'est pour ça qu'il faudrait plutôt parler d'oligarchie et non pas d'État démocratique, parce que ces élites ne partagent pas le pouvoir. Ce sont toujours les mêmes qui gardent le pouvoir, ces grands corps de l'État, les grandes multinationales, les grands bourgeois, les grandes familles, et l'immense majorité du peuple n'a pas voix au chapitre. Donc les structures sont toujours les mêmes. La guerre du Vietnam, qu'est-ce qu'on a fait aux Vietnamiens ? On leur a balancé des produits toxiques de l'agriculture parce que les Américains voulaient respecter les conventions internationales sur l'interdiction des produits chimiques, et donc avec une perversité qui est équivalente aux Israéliens, ils leur ont balancé le produit orange, le gaz orange, qui était un produit de un désinfectant, en fait un herbicide sur la gueule, et aujourd'hui encore le Vietnam ne porte pas les traces de la guerre du Vietnam. Le Vietnam est encore exsangue avec des couloirs énormes où les forêts ne peuvent pas repousser pendant des centaines d'années parce que voilà, et les gens ont des cancers plus, t'as des malformations génétiques hallucinantes suite à, et sans parler des bombardements de populations civiles, des massacres, que ça soit le Vietnam, que ça soit l'Irak, que ça soit les Indiens, que ça soit le Salvador, que ça soit le Nicaragua, que ça soit le Guatemala, ça, tu vois, ça a toujours été comme ça. Donc c'est l'étonnement qui pour moi est bizarre dans ton raisonnement. Je comprends pas.
7: Alors, très bonne question, très bon réflexe et raisonnement en tout cas.

0: Les mines
1: C'est ça,
0: antipersonnelles, ouais.
1: voilà. Et personnel, il y a encore des champs qui ne sont pas, parce que le gouvernement algérien demande toujours la carte, hein, où sont délimités, où sont exactement les champs. Jusqu'à maintenant, il y a des morts, des bergers, les moutons, les animaux, etc. Mais jusqu'à présent, la France ne les a pas fournis. Pareillement pour les essais nucléaires au Sahara, etc. Il y a encore des contaminations, etc. Je parle pas de la torture parce que j'ai lu des bouquins sur la torture en Algérie. Tout le monde connaît plus ou moins la question de comment il s'appelle, de communiste, bon, etc. Moi, j'ai pas lu tous les bouquins de science-fiction ou d'espionnage. J'en ai lu quelques-uns et puis des films. Mais il y a plein de détails à donner. Mais la première fois que j'ai lu science-fiction, hein, d'espionnage, hein, que ça se révèle être vrai dans la pratique, en matière de torture pour faire parler, bah, les gens qu'on veut faire parler. On leur arrache les ongles des doigts, bah, à vif. Bon. Et d'autres atrocités. Donc, c'est vrai. Mais la réponse directe, c'est que, ayant fait du droit, étant humaniste, j'ai beaucoup aimé bon, la littérature, l'humanisme, etc., la philo, enfin, bon. Et peut-être que, par faiblesse et naïveté, quelque part. Mais en tout cas, ayant fait du droit français, du droit international, où je me suis absolument régalé pour toutes sortes de raisons, ayant lu des constitutions, même la constitution russe, la première communiste, etc., dont des spécialistes disaient que c'était, si ce n'était la plus démocratique au monde, en tout cas, c'était dans le texte démocratique. Vous voyez là, bon. Mais la charte des droits de l'homme, la déclaration de 89, la charte des Nations Unies, le 51, bon, sur la laïcité, c'est une chose qu'on dénature complètement. C'est quelque chose de scandaleux. La CEDH, c'est quelque chose de merveilleux. La Déclaration universelle de 48, c'est quelque chose de merveilleux quant au principe, quant à la volonté, c'est-à-dire des États, des êtres humains, des États, de vouloir bien faire, désormais, selon le fameux slogan qu'on attribue à Churchill après la Deuxième Guerre mondiale, plus jamais ça. Moi, j'y ai cru. Voilà, j'y ai cru parce que la beauté des textes n'est pas seulement sur le plan littéraire, littéral, mais le vœu affiché et écrit. Mais c'est le bien-être, quoi. C'est le bien contre,
0: Mais
1: j'allais
0: attends,
1: dire, l'éradication
0: Noir,
1: du mal.
0: au moment où tu me parles de Churchill, au même moment, les Anglais ont organisé avec les Israéliens, donc à l'époque, ils n'étaient pas encore Israéliens, ils étaient juifs, ils ont organisé l'épuration ethnique de 47-48, et si les Anglais n'avaient
1: Absolument.
0: pas été là, s'ils n'avaient pas
1: Absolument.
0: aussi armé, parce que ce sont aussi les Anglais qui ont été, alors il n'y avait pas que
1: Bien
0: les Anglais,
1: sûr.
0: mais il y avait notamment aussi les Anglais, les Américains, et puis on l'a su aussi, une partie du bloc de l'Est qui filait des armes, la Tchécoslovaquie ou je ne sais plus quel pays.
1: Absolument.
0: Donc tout le monde a filé des armes aux Juifs qui arrivaient, et ils ont foutu une branlée aux Palestiniens. Donc me sort pas le
1: Absolument.
0: plus jamais ça de Churchill, puisqu'ils ont organisé un génocide en 47-48, 2-3 ans après, ton soi-disant plus jamais ça. Les mots de l'idéologie et du brouillage sont partie intégrante de l'idéologie dominante. Donc toi-même, t'es pas dupe de ce qu'est le droit, de la façon dont les principes sont faits pour ne pas être suivis. Ils sont faits pour faire croire au peuple.
1: Absolument.
0: Et les bourgeois qui ont fait la déclaration des droits de l'homme de 1789 étaient tous des ordures. Danton était une ordure, Robespierre était une ordure, et personne ne connaît les vrais chefs des sans-culottes. personne ne les connaît.

0: Et tous les chefs des sans-culottes ont été tués par Saint-Just, par Robespierre, par Danton, parce qu'ils ne supportaient pas les peuples, et parce qu'ils étaient pour la propriété privée et pour le droit bourgeois. Et je peux dire que quand tu relis André Guérin sur la Révolution française, tu as compris que tout ça, c'est du vent, que tout ce droit-là, c'est du vent. Et donc, comment tu peux être dupe de ça? Comment tu peux être dupe de ces règles qui servent, qui sont multifactorielles, mais qui servent notamment à se donner bonne conscience, parce que le bourgeois a besoin d'avoir aussi bonne conscience. Il n'a pas toujours besoin de se voir comme un salopard qui extermine. Il veut croire qu'il est beau, qu'il est grand, qu'il est fort.
1: Il a besoin de l'approbation du peuple. Et ça tombe bien, on lui concède. Ouais.
2: Oui, j'allais juste dire qu'on est guillotiné de Lavoisier avec le 200 et plus guillotiné en 89 par exemple. C'est quelque chose que je n'arrive pas à avaler. Mais les remarques sont très justes. Moi, je te dis, j'ai une part de... Parce que, bon, naïveté, mais peut-être un penchant de faiblesse, ce qu'on appelle la naïveté. Mais je me suis laissé alors bercer par la beauté, le bien contre le mal, peut-être que. Mais très juste remarque à dire en même temps que la phrase de Churchill, rien à tout ça, derrière, c'est à cause, grâce ou à cause évidemment de l'Angleterre, qui de 1916 ou 17, je confonds toujours entre 16 Picot et la déclaration Balfour, 1917, le foyer juif, c'est ça que là, il y avait préparation depuis pas mal de temps, hein, l'Alliance sioniste internationale, c'est avant l'affaire Dreyfus. Et puis l'affaire Dreyfus est venue stigmatiser, mais concrétiser les choses. Et quand tu disais, oui, 47-48, absolument, qu'on appelle maintenant le Hamas une résistance sans problème, je veux dire, c'est un résistant qui implore la violence, c'est pas lui qui a inventé la violence, mais on oublie que, justement, Israël n'est pas la violence, dans la violence, et l'État d'Israël continue à être terroriste, pour moi, comme les États-Unis. Et il faut jamais oublier que, quand même, c'est Stern, la Haganah, Irgun. Ça fait trois organisations terroristes, juives, et qui ont fait tout, qui ont massacré et fait déménager les Palestiniens. C'est vrai, c'est une contradiction humaine. Alors là, faut s'adresser à un philosophe ou un psychiatre pour analyser ça. Mais j'avoue ma naïveté. C'est-à-dire que je crois que...
0: Excuse-moi, je te coupe. C'est moins ta naïveté que je mets en cause que la réflexion sur l'usage du droit. Parce qu'en fait, on aimerait tous croire en droit, tu vois. Donc ta naïveté, je la partage. Mais ouais. La question, elle est comment penser les usages du droit avec des gens pleins de bonne volonté qui y croient, mais qui sont en même temps pris dans un jeu où des gens cyniques et sans scrupules manipulent le droit, comme disait Olivier aussi, parce que tu dois rendre des comptes au peuple avec le suffrage universel, donc t'es un peu coincé par la démocratie représentative, donc t'as besoin de ce droit pour faire croire que ton régime politique est légitime, ça fait partie d'une des explications possibles. Il y en a d'autres, qui est aussi la dimension que j'évoquais, anthropologique, du dominant, qui a toujours besoin de s'acheter une bonne conscience, et aussi qui croit en Dieu, qui a peur de Dieu. Les bourgeois avaient peur en Dieu et toutes les élites musulmanes ont peur en Dieu, etc. Donc il y a la peur aussi du châtiment. Il y a plein de raisons qui permettent d'expliquer qu'on va mobiliser de la morale, des grands principes qu'on ne va pas respecter. Et je pense que toi, en tant que professionnel aussi du droit, c'est ça que moi je trouve que tu peux faire, que nous on peut moins faire parce qu'on n'est pas des spécialistes des articles du droit, mais je trouve que c'est magnifique de pouvoir rentrer dans cette logique-là pour voir comment c'est de la mythologie moderne. Pas que ça, mais c'est aussi de la mythologie moderne qui te recrée, comme pour les mythologies des indigènes, des autochtones, un chaos avec ensuite une mise en ordre. Le droit te fait croire qu'avant c'était le chaos et qu'après, depuis la Constitution, t'as un ordre politique qui naît et qui est juste, sain et qu'on va respecter. Alors que les sages, entre guillemets, qu'on appelle les sages du Conseil constitutionnel, ce sont des hommes politiques qui sont aussi corrompus que la classe politique, et rien que ça, ça suffit à discréditer le Conseil constitutionnel. Alors que si on avait des sages, on prendrait dans le peuple en question les gens qui sont les plus reconnus, les plus respectés, comme Albert Jacquard ou comme des grandes figures morales, qui étaient des gens justes. Peut-être que Albert Jacquard est comme l'abbé Pierre, j'en sais rien, mais a priori non. Mais en tous les cas, tu vois ce que je veux dire. Et toi, tu peux nous apporter ces éclairages-là sur la façon dont, dans ton milieu professionnel, des gens malhonnêtes ont pu instrumentaliser le droit pour justement faire passer des couleuvres.
2: Alors, c'est un très, très intéressant, certes, un très long débat. J'ai deux réponses. Il y en a une qui m'est sortie momentanément de la tête. Il y a l'autre qui me fait, en guise de réponse, c'est une manière de voir les choses, de se poser la question, la démocratie. Qu'est-ce que la démocratie ? Il n'y a pas très longtemps, j'ai entendu quelqu'un, bon, sur une radio, dire en toute simplicité, la démocratie, c'est le vote. C'est, puisqu'on fait voter le peuple, le peuple s'est exprimé à voter. Ça, j'ai failli intervenir, je me suis empêché de le faire parce que c'est un débat bon, qu'on ne peut pas mener avec n'importe qui. Il faut du temps, il faut... Mais c'est vrai, pourquoi je dis ça ? Parce que quand ça suppose, quand on dit on donne la parole au peuple et puis on fait confiance, on accepte le verdict majoritaire. Mais c'est un artifice. Non, c'est une règle. Comme ça, c'est plus acceptable, plus présentable, plus acceptable comme ça que de faire et que de nommer quelqu'un qui a reçu la minorité des voix. Bon, c'est un artifice. C'est purement, c'est plus juste, plus acceptable par tout le monde, parce que c'est une illusion facilement crédible que de dire « bah oui, il y a la majorité et ils ont forcément raison ». Je mets « raison » entre guillemets, parce que ça entrait dedans. Mais bon, la réponse vraie, me semble-t-il, ça n'a presque rien à voir avec la démocratie. Mais qu'est-ce que ça suppose, la démocratie donnée ? Et même si on fait confiance au peuple, qui se prononce majoritairement, ça suppose quoi ? C'est pas le bulletin de vote comme ça qui est valable. C'est que pour être pleinement valable et non pas un simple artifice, ça suppose que chacun ait pleinement connaissance et conscience de son geste, connaissance de celui pour qui il vote et du programme que a présenté et supposé qu'il va tenir parole pour appliquer aussi honnêtement que possible ce programme. Voilà. Or, depuis quand, je ne sais pas trop où j'ai oublié, mais on sait maintenant, depuis déjà un certain temps, comme disait, j'allais dire le grand Charles, pas le vrai, encore que, mais l'issue des luttes de Corse, ministre de l'Intérieur, les promesses ne valent que pour ceux qui les croient. Bon, c'est exactement ça. Et la classe politique est de plus en plus corrompue. Je crois, connaissant un peu l'histoire, que c'est devenu de plus en plus catastrophique parce que le business est là et que les choses ont changé ou se sont amplifiées par rapport au passé. Je ne dis pas loin de là que le passé était... Mais il y avait des vertus qu'il n'y a plus, pratiquement plus, des valeurs qu'il n'y a plus. Même si la barbarie a toujours existé malheureusement, et que. Mais ce que je veux dire, l'autre argument ne revient toujours pas, mais j'insiste sur cette réflexion qu'on doit sur le vote, sur la majorité. Elle a sa justification, mais le peuple se trompe. Se trompe à croire que c'est la vérité. Non, c'est pour mieux faire accepter les choses. J'ai discuté une fois avec quelqu'un et m'a dit « mais la majorité, elle a forcément raison contre la minorité ». Je dis « c'est pas vrai ». Un individu peut détenir la vérité contre 50, 100, 1000 personnes. Je dis bien la vérité. Alors on peut s'en aller trop loin pour définir ce qu'est la vérité, mais on prend n'importe quel exemple simple. Un individu peut détenir la vérité, ne serait-ce que matérielle, c'est plus simple à expliquer, et un tas de gens peuvent se tromper en jurant tout je ne sais pas quoi, mais en ne possédant pas, en croyant posséder la vérité, alors que matériellement, ils ne l'ont pas du tout.
1: Bah, surtout quand tu es dans un espace informationnel, politique, médiatique, où la majorité n'a rien de spontané ou de rationnel. Elle est juste manipulée au mieux. Elle est encouragée au pire à ne faire que reproduire le système dominant qui contrôle le récit. Donc oui, la majorité va toujours être celle des bœufs et notamment celle qui croit qu'il est absolument important de conserver l'équilibre qu'on nous vend comme étant le seul équilibre possible. Et c'est pour ça que on va plutôt préférer aller chercher à la marge ce que toi tu évoques comme vérité, mais qui ne sont que des propositions de production alternative du réel et qui, à un moment ou à un autre, vont se retrouver elles aussi en position de domination et elles aussi vont se retrouver à un moment ou à un autre dans la position où elles peuvent être tentées d'être corrompues, de s'imposer comme étant la seule vérité, etc. etc. Donc oui, c'est vraiment un débat d'ordre philosophique que tu poses et que finalement a initié la simple question de Patrick qui s'étonne. Compte tenu de ton passé, voire de ton passif de professionnel du droit international, et donc n'ignorant rien de la pourriture de celles et ceux qui l'écrivent, que tu t'étonnes qu'on poursuive aujourd'hui les massacres malgré l'existence de ce droit. Mais voilà, ce débat, alors il mériterait évidemment d'être porté par d'autres voix que la tienne, la mienne, celle de Patrick. Il faudrait que quelqu'un se joigne à la conversation et vienne aussi apporter sa pierre. En tout cas, merci beaucoup Noir d'être intervenu dans cette centième de Sous les lapsus de l'actu.
2: Si tu permets deux choses intéressantes et bravo, dont une en lien avec ce que vous avez développé précédemment. J'ai entendu, là, cette fin de journée, le ministre de je ne sais plus quoi, et qui, vous l'avez peut-être entendu, dans une expression, j'allais dire convaincue, certainement pas, mais convaincante, voulant convaincante, dire, répondre à une question de journaliste sur le budget là du Premier ministre, etc., contre qui le 9 septembre peut-être ou le 10 va avoir une révolution encore, un soulèvement, bon bref. Mais il disait, mais chaque Français doit participer à l'épuration de ce déficit énorme, inadmissible, avec force. Bon, propos étant se voulant convaincant. Bon, voilà l'illustration d'un salopard politicien. Il est là pour mentir, etc., etc. Il n'en pense pas un mot. Ça m'étonnerait qu'il soit ignorant vraiment du problème, mais c'est gonflé. Bon, voilà le politique. Et autre chose, plus intéressant, ça m'est sorti de la tête. Mais bon, bref, pour finir sur cette question
1: à
2: laquelle tu as répondu, ah oui, je veux. Alors, professionnel, j'ai fait avec beaucoup d'apprentissage, bon, je les croyais tout ça, mais je n'ai pas exercé. Bon, pour tout dire, j'ai fait un stage quand j'ai eu mon diplôme, Université de droit international, DEA, etc. J'ai fait un stage à l'UNESCO.
1: Bon, en tout cas,
2: je me suis régalé parce que c'est.
1: En tout cas, en initié, on va dire en initié, pas en professionnel.
2: Voilà, bon, j'ai appris, mais je n'ai pas pratiqué. Pour donner une illustration de ça, c'est que dans ma première et deuxième année de droit français, civil, pénal, etc., j'ai découvert, j'y suis entré avec une certaine naïveté, pour pas dire une naïveté certaine, mais j'ai découvert là l'horreur de l'humanité. À travers des cas d'espèce qu'on étudie en droit, Olivier Patrick, je crois, bon, elle a fait, elle doit en savoir quelque chose, les cas qu'on résolvait, qui étaient soumis donc toujours aux étudiants, pendant, c'est le mauvais côté de l'être humain. À travers les litiges, les disputes, après, qui vont au tribunal, etc., etc. Là, je m'en souviens, et j'ai découvert vraiment l'humanité dans toute son horreur, c'est-à-dire le côté mauvais de l'individu, de la société, etc. Bon, et je suis d'accord avec mon ami, mon collègue Jean-Jacques, pour dire que, quitte à me tromper, bien sûr, mais je pense que c'est certain que la société corrompt l'individu. Après, l'individu.
1: Il y en a peu qui peuvent se targuer d'appeler Jean-Jacques par son prénom. Merci de cette révélation, Noir. On ne savait pas qu'on avait des auditeurs aussi illustres.
2: Et
1: du coup,
2: bravo,
1: Patrick. Merci Patrick, un dernier mot par rapport à ce débat, un truc sur la démocratie représentative peut-être.
3: C'est super important qu'on poursuive régulièrement ce débat parce que il faut l'enrichir régulièrement. Il y a dans le domaine des sciences sociales des gens qui sont très conservateurs mais qui pourtant ont eu l'honnêteté d'écrire des bouquins, notamment j'en ai un en tête qui s'appelle Le suffrage universel contre la démocratie et qui explique un petit peu dans le détail ce qu'Olivier appelait les manipulations des masses. Tu as bien sûr les médias qui manipulent, mais tu as aussi le langage politique qui est travaillé par des experts en com et des toutes sortes de conseillers en communication. Et qui construisent en dehors de tout projet, en dehors de toute réflexion sur un avenir, sur la façon de concevoir une évolution pour que le peuple soit plus heureux, simplement de la com purement formelle pour que on puisse avaler la couleuvre et que les gens aiment la gueule du candidat, qu'ils le trouvent sympathique, qu'ils le trouvent crédible. Autrement dit, exactement ce que
0: les Grecs comme Socrate dénonçaient comme étant des gens méprisables qui essayaient de plaire au peuple en racontant des discours attendus. Voilà. Et c'est ça une des dimensions aussi qui nous mène à la distance des droits et des déclarations qui sont très beaux avec voilà. Alors après avec le ton différent, si tu écoutes la chanteuse Mama Béa qui chante la Déclaration des droits de l'homme, tu verras que ça paraît totalitaire. Donc le ton lui-même parfois suffit à inverser le sens des propos juridiques. Mais si on ferme la parenthèse, il faut réfléchir aussi au fait que derrière ton droit, qui normalement est une invitation à ce que des hommes politiques qui ont la charge de représenter quelqu'un fassent des projets, la com aujourd'hui c'est pas ça. La com c'est juste travailler le cerveau le plus vil et le plus bas des gens pour séduire, pour plaire et emporter la conviction avec des formules à l'emporte-pièce, avec des dénonciations basées sur l'immigration, avec des formules dualistes, des simplifications de type maternelle. Et ça, c'est le suffrage universel que tu évoques. Et c'est la décadence, on pourrait dire, de la démocratie, alors que c'est fondé en droit. Donc ça veut dire que il y a toute une réflexion aussi à avoir sur ce que tu appelais la compétence des gens au-delà du droit, pour qu'on n'ait pas cette facilité qu'ont les hommes politiques à l'heure actuelle pour nous manipuler.
1: Voilà, Noir.
2: Je ne suis pas en désaccord.
1: Ben, merci beaucoup, en tout cas, d'être intervenu, Noir. Un dernier mot ? Mais rapide, le dernier mot. Bon, j'ai pas de métro à prendre.
2: Je ne vais pas être long du tout. Si on reste... Moi, je suis plus pessimiste qu'optimiste, pour dire vrai. Mais si on est éternellement, quasi quotidiennement pessimiste, qu'est-ce qui reste ? C'est peut-être...
1: Bah, il reste la rage, et je pense que c'est ce qui nous manque aujourd'hui, de manière
2: majoritaire. C'est pas la réponse, mais c'est une réponse.
1: Ouais.
2: Ben, mais merci. Bravo, le peuple, vraiment le peuple, c'est en train de se préparer, réussi le 9 septembre, je crois.
1: C'est le 10, le 10.
2: Le 10, bon. À se faire entendre, eh bien, bravo. Bravo, bien parce que, notamment ce que vous avez fait, le tableau que vous avez, l'analyse, bon, au départ, c'est très bien. C'est comme ça qu'il faut faire. Le minimum, pardon, à la question ou à la réflexion d'un tas de gens avec qui je discute sur Télé Malheurs du Monde, Gaza, voilà. On peut rien faire, quand on est tout seul. Je dis
1: oui,
2: non.
1: C'est le whataboutisme, ouais, on connaît ça.
2: Je dis non, le minimum, oui, on ne peut pas démolir des colonnes, je sais pas quoi, mais le minimum que doit faire chaque être humain, c'est ce qu'il sait, c'est le communiquer, dialoguer, faire comprendre, au moins pour faire éveiller la conscience, la connaissance et la conscience de chaque individu de l'importance d'activer, enfin bon, voilà, de prendre position, etc. Merci.
1: Merci à toi,
0: Noir. Merci, Noir.
1: À bientôt. 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Tu fermes ton ordi, c'est fini ?
0: Le micro est ouvert.
1: Bah évidemment, le micro est ouvert.
0: Non, mais on va continuer,
1: Bah on peut en profiter là, j'ai pas le métro à prendre.
0: Mais oui,
1: ouais.
0: on va continuer. Oh. Non, mais là, moi je pense effectivement à toutes ces critiques radicales qui sont faites, mais qui sont pas lues et qui sont très intéressantes. Oui. Le mec qui a écrit le bouquin là, je voudrais pas donner son nom parce que c'est lui qui m'a viré de Paris 1, donc je donnerai pas. Mais son livre est intéressant. Il faisait de la psychanalyse. Donc en fait, le bouquin c'est essentiellement sous l'angle de la psychanalyse, de la psychologie. En fait, ce que Reich écrivait sur la psychologie de masse du fascisme, ouais. Et là c'est la psychologie de masse du suffrage universel. Et c'est super intéressant parce qu'il détaille tous les mécanismes émotionnels et non pas rationnels et non pas logiques qui correspondent au droit, qui correspondent à du projet, qui correspondent à de la controverse, à du dialogue, etc. Tu vois, mais qui correspondent à de la fascination, à des émotions. Donc bien sûr, attiser les haines, attiser la peur de l'autre, attiser. Et donc quand on est dans l'émotionnel, on est dans les trucs les plus bas. Et ça, c'est particulièrement bien calculé par les experts en com qui jouent là-dessus. Et ce bouquin-là détaille vraiment de manière très sophistiquée, très pointue, et le titre est très fort, le suffrage universel contre la démocratie. Il montre comment, dans un principe de représentation, parce qu'on nous infantilise, parce qu'on est obligé de passer sous les fourches codines de ces gens qui parlent à notre place. Mmh. Donc, les promesses dont parlait Noir, effectivement, on est suspendu en fait à ces gens-là, alors qu'en fait, ça nous rend encore plus cons, mmh, la démocratie représentative, parce que c'est eux qui font le langage, c'est eux qui font les propositions. Nous, on se tait, on n'a qu'un butin de vote. Donc, on peut pas réduire une démocratie à cet acte stupide qui aide, au contraire, qui facilite le travail de la bourgeoisie, parce que du coup, c'est un truc extrêmement portion congrue, mmh, très très limité, et en plus, cette portion congrue, elle fait l'objet d'une manipulation gigantesque au niveau émotionnel pour avoir les trucs les plus faciles, pour emporter la voix de gens qui sont souvent dans l'urgence et qui disent souvent « je comprends pas, non la politique on n'en fait pas dans la maison, c'est trop compliqué, j'y comprends pas », comme si c'était en dehors d'eux. Mmh. Et en fait, ben, les dominants ont gagné, quoi, parce qu'ils produisent l'abstentionnisme ou l'illusion que la politique c'est pas eux, quoi.
1: C'est vrai. Alors est-ce qu'on finit notre chapitre sur Gaza ou on arrête ? Bah, c'est comme tu le sens. Hein.
0: Non. On peut tout
1: mais
0: à
1: on
0: fait.
1: On peut faire une petite pause musicale si
0: on
1: tu veux.
0: On fait une petite pause musicale et ouais. On approfondit sur les dernières news sur Gaza.
1: Absolument. Et du coup, comme on a évoqué ce qu'il nous reste finalement à déterrer de quelque part au fond des tripes, c'est peut-être la rage. On peut se faire cette petite pause avec Kenny Arcana, la rage. Donc on se retrouve dans quelques minutes sur Radio Cause Commune. C'est Sous les lapsus de l'actu, épisode 100. Ça arrive maintenant.

0: 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Merci Kenny Arcana pour ce titre, La Rage. Donc, alors c'est l'album, c'est Entre Ciment et Belles Étoiles. Il doit dater pas mal. Hein. Ça fait longtemps qu'elle a pas publié d'album Kenny Arcana. Ça doit remonter à 2017, je crois. 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C'est sous les lapsus de l'actu épisode 100. Après l'intervention de Noir, on va gentiment vous accompagner vers la fin de cette émission. Il y a pas mal de points qu'on n'a pas encore abordés. Vous êtes encore autorisé à nous appeler si vous le souhaitez, hein, 09 72 51 55 46, bien sûr. On vous demandera juste d'être un peu bref dans vos interventions. Noir, on l'a gardé 53 minutes quand même.
1: Ah oui.
0: Ah oui.
1: Ah, c'est pas mal quand même.
0: 53 minutes.
1: Ah ouais, je reviens pas.
0: Ouais.
1: Bon, bah, ouais. Tu vois, c'est la démocratie participative.
0: La démocratie participative. Vous pouvez également intervenir et réagir, contribuer à cette émission sur le chat de la radio, causecommune.fm, bouton de chat, c'est tout en haut. On est, Patrick et moi, celles et ceux qui sont connectés, on les salue sur le salon sous les lapsus de l'actu. Alors, je crois, avant l'intervention de Noir, Patrick, on allait aborder l'actualité de Gaza, celle que ne t'a pas donné du coup ton IA préféré Perplexity, hein, puisqu'on rappelle aux auditeurs et auditrices qui n'étaient pas là au début de cette émission que Patrick a tenté de la préparer avec Perplexity.
1: Pro,
0: voilà. Abonnement d'un an offert par Bouygues Télécom.
1: Merci Bouygues.
0: Voilà.
1: Cette publicité n'est pas homologuée.
0: Non, surtout que Bouygues Télécom et la B-Box de Patrick ne nous a pas permis de faire de la vidéo ce soir, et c'est dommage. J'avais préparé un petit truc assez sympa côté plateau, mais bref, ça c'était une parenthèse. Et Patrick a tenté donc du coup d'être un peu jeune et moderne et de demander à Perplexity Pro, offert par Bouygues Télécom à Patrick Bonto.
1: Je veux une réduction.
0: Voilà, lui a demandé quels étaient les faits marquants de ces 7 derniers jours. Mmh. Et évidemment, Perplexity Pro, qui va essentiellement chercher, parce qu'elle est en temps réel, hein, cette IA, elle va chercher directement sur Internet les informations, abreuvé aux médias dominants, n'a sorti aucun fait d'actualité concernant Gaza, ce qui a beaucoup énervé Patrick. Donc on va, mais bon, Patrick a d'autres sources que Perplexity Pro.
1: Le gouvernement israélien,
0: et du coup c'était la partie qu'on allait aborder pour terminer cette émission.
1: Alors, donne-nous déjà l'information que tu nous as donnée tout à l'heure à propos de Netanyahou, qui nous disait que le génocide n'existait pas, que le massacre n'existait pas, que la famine n'existait pas, qu'il aurait vu des glaciers.
0: Ah non, c'est pas Netanyahou, c'est Julien Drey.
1: Ah, c'est Julien Drey.
0: Oui, d'accord. Non, c'est Julien Drey sur CNews, puisque maintenant, Julien Drey, qui est surtout connu pour sa passion pour les montres de luxe et le détournement d'argent, hein. On se souvient évidemment de l'affaire de l'UNEF, et d'ailleurs c'était sous Mitterrand, hein, pour revenir à une remarque tout à l'heure d'une chatteuse
1: qu'on remercie d'ailleurs,
0: dont j'ai perdu le prénom. Tu peux nous appeler, hein, 09 72 51 55 46. Donc Julien Drey, qui n'a à ce que je sache aucune autre espèce d'importance humaine et politique que celle d'être aujourd'hui chroniqueur sur CNews, abreuve en bon porte-voix de la propagande israélienne depuis le 7 octobre 2023, les antennes de CNews, de fake, de contre-vérité, etc. Et il y a deux jours, Julien Drey affirmait que des vidéos circulent de Gaza, pas du tout en famine, mais avec des queues chez certains glaciers qui seraient, selon Julien Drey, mieux achalandés que certains glaciers parisiens.
1: Ouais. Alors, moi, je rapporte les propos de collègues aussi, parce que là, Julien Drey est fou. Et en fait, avec Diaspora Défense Force, on voit qu'une partie une partie des juifs français devient folle en fait. D'autres sont anti-sionistes, d'autres sont dans la lutte, mais ceux qui sont dans le côté pro-israélien sont en partie des fous. Julien Drey devient fou, Diaspora, Défense Force, on vient d'en parler, c'est complètement délirant avec leur quiz et ça fait scandale, mais il y en a d'autres comme ça, et je trouve que c'est quelque chose qui est absolument hallucinant et qui correspond aussi à la culture israélienne sioniste, dans ce versant sioniste-là, de l'Hasbara. Et l'Hasbara qui, effectivement, vise à tourner en dérision l'autre, et en disant même que ce qu'il a de pire dans les tortures et les souffrances, c'est inventé. Il exagère le palestinien.
0: Avec cette légende de Pollywood.
1: C'est ça, Pollywood étant une des figures de la Hasbara, qui est l'art de mentir et l'art de brouiller les cartes. Et l'armée israélienne, depuis 48, a toujours systématiquement joué sur les deux tableaux. Ben Gurion, c'était la base de son sionisme. En fait, c'était donne toujours sur un plateau ce qui plaît à ton interlocuteur et fait tout le contraire par derrière. Et donc, c'est exactement ce qu'il faisait au départ avec les Anglais, avec qui il discutait. Et dans le même temps, il balançait des bombes à l'ambassade. Enfin, c'était pas l'ambassade, c'était la chefferie politique anglaise où il y a eu à l'époque ce qu'on appelait des actes terroristes des Israéliens qui n'avaient pas encore fait Israël. Ce que j'ai appris par des Palestiniens survivants de Gaza, c'est intéressant parce que nous, on est dépendants de ces bribes d'informations qu'on a à droite à gauche par Agiplus français ou par des médecins notamment ou des gens comme ça. Là, il s'avère que commencent à arriver en France des survivants de Gaza qui ne peuvent pas parler et on peut pas leur demander vas-y mets-toi à table raconte-nous ce que t'as vécu parce que ils ont déjà à se reconstruire et à revivre, mais dans les discussions informelles on en a un petit peu, j'ai eu des bribes. Et par exemple, quand le Hamas a sorti les vidéos des trois otages, etc., un des survivants dont je donnerai pas le nom parce que bien sûr le Mossad passe son temps à exterminer et à assassiner des gens un peu partout dans le monde dès que il lève la tête, eh bien cette personne-là me disait qu'automatiquement il le sait par sa famille qui est en Cisjordanie, il y a eu des actes d'initiative de colons qui se sont amusés à prendre trois filles dans un village, et ça les médias n'en ont pas parlé parce que c'est les habitants sur place qui ont cette réalité-là et ils se sont amusés à les égorger. Donc on a des micro-faits dans un ensemble plus vaste de faits qui fait qu'on ne peut pas savoir toutes les horreurs qui sont perpétrées parce que tout n'est pas filmé, tout le monde ne parle pas, tout le monde. Là, il s'avère que c'est la famille directe de ce survivant. Donc on essaye déjà il a déjà fait venir un frère, on essaye de faire venir un deuxième frère. Donc voilà, au compte-gouttes, la famille essaye de s'en sortir. Ils font partie des plus privilégiés et ça. Et donc moi, j'étais sidéré de voir qu'il y a ces actes d'initiative absolument monstrueuse. J'ai vu pas mal de vidéos sur des colons qui rentraient dans les maisons, qui faisaient des choses horribles, etc. Mais là, voilà, on a parmi ces horreurs, ces colons qui peuvent tuer et qui relèvent du droit pénal international, parce que dans ces cas-là, ils sont considérés comme des militaires punissables au même titre qu'un militaire. Voilà. Et donc, dans ces horreurs, eh bien, on a notamment des opérateurs techniques, alors je sais pas exactement quel est son nom, j'avais noté à Talen, mais qui faisait partie de l'équipe du staff qui a fait Northumberland et qui a été tué en fait une fois rentré en Cisjordanie. Et donc il y a un collectif d'une soixantaine de femmes qui ont décidé de faire la grève de la faim.
0: Pour récupérer le corps,
1: on va écouter cette bande-son. Je ne sais pas si elle est en anglais ou en français, on va voir, je ne m'en souviens plus.
2: Vous vous souvenez de la vidéo de cet activiste palestinien tué durant une violente confrontation avec un colon israélien ? Eh bien, Israël refuse de restituer son corps à sa famille. En signe de protestation, plus de 60 femmes de son village ne mangeront plus tant qu'il ne sera pas ramené à la maison. Abdel Hatalin avait 31 ans. Il était enseignant et activiste. Il avait aussi participé au tournage de Northumberland, un documentaire oscarisé décrivant la violence de la colonisation dans son village. Le 28 juillet 2025, il a été tué par balle lors d'une violente confrontation avec un colon israélien dans son village en Cisjordanie occupée. Sa famille famille n'a toujours pas été autorisé à l'enterrer. Israël, de son côté, affirme que le corps d'Aoudé sera restitué seulement s'il est enterré la nuit, dans le calme, en présence d'une quinzaine de personnes maximum. Mais ses proches refusent de l'enterrer dans le silence. La cousine d'Aoudé raconte que des filles et des femmes âgées de 13 à 70 ans sont en grève de la faim.
3: En ce moment même, je meurs de faim et j'allaite. Nous continuerons jusqu'à ce qu'il nous rende le corps, afin que nous puissions lui rendre hommage, selon la tradition islamique.
2: Pour rappel, une grande partie de la zone autour d'Oum al-Kher, le village d'Aoudé, a été déclarée zone militaire fermée par Israël. Les communautés qui y vivent sont fréquemment victimes d'attaques de la part de soldats et de colons israéliens. Yinon Levy, le colon accusé d'avoir tiré sur Aoudé, a été libéré après 3 jours d'assignation à résidence. Une juge a estimé qu'il avait tiré en légitime défense et pas sur Aoudé. Selon elle, il ne serait donc pas responsable de sa mort.
0: Alors que cette mort a été filmée, évidemment, il n'était pas en état de légitime défense. Alors depuis, on a appris que le corps a été restitué.
1: Alors là, le commentateur, parce que c'est toujours le problème, on en parlait hors antenne, des mots. Toujours, alors bien sûr, les voix officielles sont archi rabotées jusqu'au silence, euphémisées, voilà. Mais même les gens qui veulent raconter des choses, là, le type qui parle d'attaque. Et rien que ça déjà défigure la chair en
0: fait partie du narratif israélien en tout cas.
1: Et le mot attaque n'est voilà, attaque de quoi, ce sont en fait des arrivées, des intrusions, et à partir de là il faut décrire, voilà. Donc c'est des insultes, c'est des coups à terre, ce sont des corps qui après voilà, par exemple dans une des vidéos que on avait passé sur Cause Commune, c'était un paysan qui était sur sa terre, des colons arrivent, ils commencent par lui mettre une balle dans le genou, ensuite le type va être emmené à l'hôpital et son fils et lui seront obligés d'avoir une amende. Dans d'autres cas, c'est des gens qui sont obligés de voir leur maison détruite, et dans d'autres cas, ce sont des colons qui rentrent dans la maison des gens et qui là vont violer, qui vont tabasser. Il y a énormément, pour en avoir parlé avec le collectif Présence Palestinienne où je suis, il y a énormément de violences sexuelles, et bien sûr, la honte fait que il y a un mécanisme pervers qui fait que souvent elles sont rejetées de la famille. Mais ça, c'est universel. Les familles vont rejeter la femme violée. Et donc, voilà, ou en tout cas, ça pour la fille, la loi du silence. Donc les Israéliens en profitent, et les salopards, les 4000 salopards franco-israéliens qui ont été à Gaza ou qui vont en Cisjordanie, savent très bien qu'ils vont se faire plaisir et qu'ils vont, sur le dos des Palestiniens, faire les pires salopards au prix de type nazi que il pourrait pas faire en France avec le principe du droit. Et là, je fais un petit clin d'œil à Noir par rapport au fait que le droit parfois marche parce qu'on a peur du droit, c'est-à-dire on va en prison si on respecte pas le droit. Donc le droit répressif fait peur, et il peut jouer effectivement à ce niveau-là et faire une commune humanité, parce que personne, quelle que soit les classes sociales, ne va aimer un serial killer ou un type qui va violer la fille ou l'épouse. Mais donc c'est ça en fait qu'il faut aller voir, quelles sont effectivement les formes de, parce que là on est sur un génocide, donc le génocide ne fonctionne pas comme une attaque ou une guerre, on est dans une logique de destruction d'un peuple. Donc qui dit destruction d'un peuple dit volonté de déshumaniser, de détruire, et donc dans la déshumanisation, on le sait, il y a l'humiliation. Donc Noir nous parlait des prisons israéliennes, et on sait que les hommes eux-mêmes sont violés. Alors ils sont violés avec des tubes en plastique, ou ils sont violés par des soldats ou par des chiens, parce que parfois il y a même des animaux qui sont utilisés, mais c'est ce sont, pour ça, ce sont pas des prisons, ce sont des enfers. Et qu'est-ce qui fait aussi la spécificité d'un génocide par rapport à une guerre? C'est qu'une guerre, et c'est pour ça que c'est impropre d'en parler puisqu'on est dans une logique génocidaire, et un des indicateurs qui est très clair pour pouvoir faire tomber le mot guerre, c'est que pendant une guerre, on va pas tuer des footballeurs. Pendant une guerre, on va pas tuer des artistes. Pendant une guerre, on va pas tuer des photographes. On va pas tuer des médecins.
0: Les enfants.
1: On va pas tuer les enfants. Il y a toujours, effectivement, des massacres qui sont perpétués dans une guerre à dimension génocidaire. Quand la Wehrmacht a été en Russie, elle tuait des civils parce que c'était une guerre à dimension aussi génocidaire. Mais la plupart du temps, la guerre, c'est la guerre. Donc, voilà. Et là, le AgiPlus français nous dit, voilà, le génocide israélien a tué plus de 762 athlètes, dont au moins 422 footballeurs.

0: Vos bobies en Grande-Bretagne et restez cons les Anglais avec votre police dite communautaire. Voilà, c'est une police comme les autres et elle fait les mêmes violences que les autres. Et donc, tu passais en même temps le canard réfractaire qui semble découvrir Elnett, alors que nous, on est beaucoup plus informés depuis bien plus longtemps. Et donc, d'un seul coup, il dit, mais vous savez pas, il y a un réseau sioniste qui s'appelle Elnett et qui invite les parlementaires en Israël. Donc, on l'avait celui-là, on peut peut-être l'écouter.
1: Nos députés sont achetés par l'État israélien, et si tu crois que j'exagère en disant ça, eh bien tu vas voir. On a découvert un truc en regardant les voyages officiels des députés français. Depuis 2022, Elnett a financé 37 voyages de députés, l'Association juive de France une dizaine, et le CRIF 8. Ce qui fait 55 voyages financés directement par des associations qui relaient la propagande de l'État israélien. Il n'y a tout simplement aucun équivalent aujourd'hui en France d'un État étranger qui influence autant les députés français. Pour vous donner une idée, le Qatar et Taïwan, qui sont bien dans la propagande eux aussi, ils ont financé seulement 6 voyages de députés français. Dans les députés invités, on retrouve 29 macronistes, dont Benjamin Haddad, Aurore Berger, Annie Genevard ou encore Yannick Neuder. Ils ont été en voyage payés par ces lobbies avant de devenir ministres, respectivement de l'Europe, de l'égalité, de l'agriculture et de la santé. Est-ce que toi, t'étais au courant de ces pratiques-là de l'État israélien pour influencer la politique française ? Tu peux nous dire ça en commentaire.
0: Ouais. Bah, nous, en tout cas, on aimerait bien qu'Elnett vienne à Cause Commune pour nous inviter à venir en Israël. Et moi, j'aimerais particulièrement justement aller voir ce qui se passe en Cisjordanie avec eux, que Elnett nous fasse la découverte de ces camps de concentration avec grand plaisir, que Elnett nous contacte.
2: Ouais, sauf que manifestement, le tour opérateur que constitue Elnett a plus comme référence la Corée du Nord hein, et ses parcours organisés que ouais. Bah oui, Patrick, je suis désolé de te décevoir. Ouais.
0: Bon, alors sinon, il y a une autre solution, c'est de les faire venir chez nous. Et là, on a un truc très intéressant en information immédiate, c'est le Mossad qui vient en France. En fait, ouais. on a de la gnognotte avec les petites invitations bien gentilles, on t'emmène dans le restaurant, on t'achète la conscience, mais proprement. Mais en fait, une des constitutions politiques majeures des Israéliens, c'est d'avoir pu aller partout dans le monde pour aller flinguer qui ils veulent. Et alors là, j'ai pas les noms en tête des poètes palestiniens qui ont été flingués, mais il y en avait un qui était très très beau, dont j'ai les poèmes et je vous en lirai un prochainement, qui a été flingué au Liban. Donc c'était en 82 et qui me tient à cœur parce qu'il a fait de très très beaux poèmes, mais je ne savais pas que le Mossad avait pu opérer à grande échelle en France.
3: Saviez-vous que le Mossad avait commis des attentats au cœur même de la France ? Après les chocs pétroliers des années 1970, la France cherche à renforcer ses liens avec le monde arabe. Ce virage diplomatique s'illustre notamment par un accord de coopération nucléaire signé le 18 novembre 1975 avec l'Irak de Saddam Hussein. L'accord prévoit la livraison d'un réacteur de recherche aux Iraks ainsi que la formation de 600 ingénieurs irakiens. C'est Jacques Chirac, alors Premier ministre, qui initie ce rapprochement avec le régime de Saddam Hussein. Cette collaboration inquiète profondément Israël, pour qui toute perspective d'une bombe arabe représente une menace existentielle. Deux cuves de réacteurs commandées par l'Irak sont alors fabriquées par la France et stockées dans un entrepôt à la Seyne-sur-Mer. Mais le 5 avril 1979, un groupe d'agents du Mossad se faisant passer pour des touristes pénètre en toute discrétion dans l'entrepôt et font exploser les cuves nucléaires. L'explosion retarde considérablement l'acheminement du matériel. Un an plus tard, dans la nuit du 13 au 14 juin 1980, Yahya el-Meshad, scientifique égyptien impliqué dans le programme Osirak, est retrouvé assassiné dans sa chambre d'hôtel à Paris. Pour les services français, il n'y a pas de doute, c'est une opération du Mossad. Parallèlement, le Mossad parvient à recruter un ingénieur français du commissariat à l'énergie atomique. Celui-ci transmet des informations stratégiques sur le site d'Osirak, préparant le terrain à une opération militaire israélienne. Le 7 juin 1981, l'opération Opera est déclenchée. 8 chasseurs F-16 israéliens bombardent le réacteur près de Bagdad. L'installation est détruite, un ingénieur français, Damien Chausse-Pied, âgé de 25 ans, est tué dans les frappes israéliennes. La communauté internationale condamne cette frappe, mais pour Israël, elle marque la réussite d'une stratégie préventive visant à empêcher un pays arabe de se doter de l'arme nucléaire. Une stratégie que l'on retrouve 40 ans plus plus tard dans la confrontation avec l'Iran. Bombardement

0: D'un entrepôt au cœur de la France, assassinat d'un scientifique en plein Paris, élimination d'un ingénieur français à Bagdad, Israël n'hésite pas à frapper, même sur le territoire de ses alliés, lorsque ses intérêts stratégiques sont en jeu.
1: Alors pourquoi cette impunité à ce point-là d'Israël ? Pourquoi Israël fait autant peur, sachant que, en fait, à part des cailloux et puis des dates volées aux Palestiniens, ils n'ont rien à offrir puisqu'ils ont soi-disant leur quatrième armée du monde. En fait, si elle n'a pas le matériel allemand ou américain, en fait, ils tombent par terre. Ils sont incapables de se défendre et ils n'ont aucune production indépendante. Ce qui fait Gengis Khan, ce qui a fait Hitler, c'est l'autosuffisance militaire. C'est d'abord et avant tout l'autosuffisance militaire, la capacité propre, interne. Et pourquoi Staline a foutu sur la gueule aux Allemands ? Parce qu'il a été capable, à un moment donné, tout seul, de faire reculer ses usines sidérurgiques, de les ramener en arrière, presque en Sibérie, dans l'Oural. Et donc, Hitler n'a pas eu le temps d'aller intercepter la machine industrielle. Et à partir de là, Staline a produit les T-40, qui ont massacré l'armée allemande, tout seul, comme des grands. Cette autonomie militaire, ils ne l'ont pas, les Israéliens. Et ce sont que, un peu comme la Corée du Nord avec la Chine, la Corée du Nord n'existe pas. C'est la Chine qui arme. Et la guerre du Vietnam a été gagnée par la Chine, pas par les Vietnamiens. Donc, comment peut-on dire qu'il y a une armée israélienne, etc. Et pourtant,
2: quand c'est la plus morale du monde.
1: C'est, non seulement c'est la plus morale, mais en même temps, ils ont une puissance de frappe et un rayonnement militaire qui interroge, puisqu'ils sont des bébés au niveau militaire, et en même temps, ils ont une liberté de manœuvre, une capacité, etc. Donc, si on n'a pas les réseaux politiques, les réseaux diplomatiques, les réseaux bancaires, les réseaux de toutes sortes, en fait, on ne peut pas comprendre cette capacité comme ça d'action qu'ils peuvent avoir un peu partout pour intervenir, et surtout sans qu'il y ait de rétorsion. Parce que le principe à chaque fois, c'est que même quand ce sont sur des alliés, j'imagine qu'ils ont dû... après 45, les Allemands ont payé pendant des dizaines d'années des milliards à Israël en culpabilité. Toute la machine industrielle allemande qui est remontée en 45 grâce au capital américain a été aussi un levier monétaire colossal pour Israël, puisque les Allemands n'ont jamais cessé de filer de la thune à Israël. Maintenant, c'est les armements, avant, c'était de la thune. Et je ne sais pas si tu te souviens de cette histoire, mais le Congrès juif mondial a récupéré 100 milliards des banques suisses parce que, à un moment donné, un historien a découvert que une grande partie des avoirs des juifs tués dans les camps d'extermination et dans les chambres à gaz, en fait, était pour que l'armée allemande puisse avoir de l'armement, fallait passer par la Suisse qui refilait en fait de la thune à partir de l'or des juifs, etc. Bref, ils ont dû restituer 100 milliards du jour au lendemain. Les Suisses ont aligné 100 milliards du jour au lendemain. En une semaine, ils ont filé au Congrès juif mondial et une partie de ce fric a été perdue, tu sais, par l'escroc là, qui faisait la pyramide.
2: Il a détourné une partie de
1: la fortune parce que c'était Elie Wiesel qui avait en partie filé la thune à ce juif escroc là et donc une partie de cet argent a été volée par,
2: ouais,
1: par
2: son nom m'échappe, mais effectivement c'est la pyramide
1: et donc,
2: de Ponzi.
1: Moi je pense que ça reste une question aussi par rapport à et je pense, enfin ma réponse personnelle, c'est que la diaspora aussi juive, qu'elle soit américaine, qu'elle soit française, qu'elle soit ça, ce sont des ressources populationnelles, dans les médias, dans l'appareil de recherche, et je le vis dans mon propre laboratoire, puisque dans mon appareil de recherche, j'ai un lobby sioniste dans mon propre laboratoire qui fait taire et qui empêche la constitution de colloques, qui fait taire un laboratoire dit de sociologie critique, et une des cinglées parmi ces chercheuses, c'est Eva Illouz. Qu'elle me fasse un procès, j'attends que ça. Eva Illouz, qui a sorti une merde, chez Gallimard, qui accuse la gauche d'être antisémite. Enfin, on a du délire. On parlait de la folie de certains juifs. Voilà, Eva Illouz en fait partie, qui est capable de sortir que le wokisme, que toute la gauche critique est en même temps antisémite, en inventant des choses sur le fait qu'on serait dans la jubilation, à l'égard du 7 octobre. Comme si on pouvait avoir une jubilation, alors qu'en fait, on est aussi triste pour le 7 octobre que pour n'importe quel massacre, comme si on pouvait être heureux, tu vois. Et donc, elle retourne, en fait, dans son argumentation, qui s'appelle le 8 octobre, Tract chez Gallimard, qui est sorti, et qui vise, en fait, à rendre encore plus faibles les forces de gauche qui essayent de lutter contre toute forme de colonialisme ou d'impérialisme. Voilà. Donc, je pense que pour comprendre la puissance d'Israël, on ne peut pas la comprendre par l'interne, mais on la comprend par l'externe et par tous les réseaux de soutien qu'ils peuvent avoir. Alors, je sais pas ce que tu penses, toi, de ce que l'Allemagne a dit sur, pour la première fois. Ils prétendent ne pas, je pense que c'est un pur effet d'annonce, comme quoi ils donneraient pas une partie de leur armement.
2: Oui, mais enfin Macron, depuis le début, dit qu'il n'en livre pas. Maintenant, il vient de dire qu'ils arrêtaient d'en livrer, donc il admet qu'il en livrait. Je pense qu'on est vraiment dans juste des effets de communication, parce que tout devient trop visible, trop lisible du massacre en cours des Palestiniens. En fait, là, les pays européens pro-israéliens rompu à la logique sioniste telle qu'elle se déploie avec Netanyahou, mais évidemment avec les autres premiers ministres avant. Ils font du damage control, en fait. Je pense que effectivement et c'est assez fascinant de l'observer, je sais, on a dit ça manque de courage, etc., etc. Là, on a le sentiment que il y a une impossibilité de ces États, qu'il s'agisse de la France, qu'il s'agisse de l'Allemagne, à stopper la folie de ce génocide en cours et visible par toutes et tous. Donc voilà, il y a une espèce de revers informationnel, communicationnel, où dans les faits, dans les textes, ils dénoncent, c'est scandaleux, il faut absolument que ça s'arrête, etc. Évidemment, dans les faits, ils ne font rien, mais comme si ils espéraient que les traces qui allaient rester du désastre qui s'annonce sera leur posture morale ou médiatique sur le sujet, et qu'on oublie à quel point ils ont été depuis le début, et évidemment le début ce n'est pas encore le 7 octobre, on ne cessera de le répéter, mais de manière encore plus évidente, puisque là on est dans une mécanique génocide. D'ailleurs, tu as certains ministres israéliens, quand tu les entends, ils sont à deux doigts de quand ils annoncent le plan de colonisation, de prise de contrôle de Gaza, etc. Ils sont à deux doigts de dire qu'ils vont adopter la solution finale, en fait. On en est là dans les discours officiels israéliens. Et donc là, c'est comme s'ils espéraient que au final, l'histoire retiendra qu'ils se sont manifestés.
1: Ils ont fait ce qu'ils ont pu.
2: Voilà, qu'ils ont fait ce qu'ils ont pu, qu'ils ont dénoncé selon les règles, machin, blablabla. Bah non, en fait, je pense que là, on n'en est plus là, et l'histoire retiendra effectivement la complicité de l'Europe dans ce génocide et la possibilité de sa commission. Après, là, si l'Europe était aussi prompte qu'elle l'a été avec la défense de l'Ukraine à défendre la Palestine, là, la première des choses à faire, ça aurait été d'envoyer une force d'interposition via l'ONU, par exemple. Ça n'a jamais été fait. On le sait, il y a une famine. Quand le Hamas publie cette vidéo de cet otage famélique, c'est précisément au moment où on essaie de montrer au monde que la famine a des effets. Alors, bizarrement, tu vois les mômes squelettiques, tout le monde s'en fout. tu vois les otages subitement, ça crée dans le sens du récit israélien sur le traitement censément scandaleux et inhumain des otages, mais on oublie que c'est précisément dans un moment politique et médiatique où on te parle de la famine à Gaza. Enfin, c'est un truc complètement dingue. Ouais. Et donc du coup, cette famine. Personne n'en parle, alors pourtant les images existent, etc. Et là je remarque, grâce à un post de Laurent sur le chat, que France Info a subitement trouvé les moyens d'avoir des images de Gaza. Là, ça date d'aujourd'hui, et pas pour montrer la famine, mais pour montrer qu'il y aurait là en ce moment à Gaza des manifestations monstres de plusieurs centaines de Palestiniens contre le Hamas. Voilà.
1: Ah oui, avec la fameuse force populaire. Là.
2: Voilà. Et du coup, moi, ça m'amuse de voir que là, France Info est capable de publier des images de ces manifestations quand ils ne sont pas capables, manifestement, de publier des images de la famine à Gaza. Donc voilà, je pose ça comme ça. Je trouve ça assez intéressant.
1: Tu dis, on est au plus bas de l'ignominie possible. Alors là, on est encore aussi en train de répondre à noir par rapport au droit, par rapport à la morale, par rapport à la civilisation. Que des hommes politiques soient à ce point inhumains. Donc franchement, là, on est dans quelque chose qui nous résonne par rapport à tout notre travail sur le fascisme, puisqu'on passe notre temps à chercher des indicateurs. Là, l'insensibilité et ce qu'on appelle effectivement la zone d'intérêt, le clivage entre l'unique ou les trois otages versus des milliers de gosses qui crèvent de faim et nos infâmes personnels politiques dont Macron qui ose dire que c'est l'infamie absolue en voyant un Israélien famélique alors que c'est le silence total sur les milliers de gens faméliques qui crèvent.
2: Et ceux dans les prisons israéliennes. On les a vus sortir des prisons israéliennes lors des échanges. C'est juste dingue. Et surtout dans cette vidéo de cet otage, on oublie dans son commentaire médiatique, on reprend là du coup la propagande et le récit israélien autour du renversement, encore une fois là il n'est pas question de la famine des Palestiniens mais du traitement inhumain des otages. L'otage lui-même dit dans cette vidéo « Mes geôliers me donnent à manger ce qu'ils peuvent ». Ça n'a pas été repris. Hein. Et enfin, tu vois, on est raté, on est complètement passé à côté de ce que pouvait constituer en termes de construction du récit et de construction de l'information cette vidéo publiée par le Hamas au sujet de cet otage, plutôt que de le prendre comme une preuve ou en tout cas un élément qui aurait permis aux rédactions donc de masse et dominante, d'aller documenter la famine en cours en disant « bah oui, elle touche non seulement les Palestiniens, mais elle touche aussi, et ça semble évident, les otages qui restent du 7 octobre ». Non, non, on dit « regardez, c'est la démonstration et la preuve que le Hamas se comporte mal avec les otages ». C'est, enfin, tu vois, ce renversement, il est juste brillant en fait de la part de la propagande israélienne, et ça marche. C'est pourtant c'est grossier. Enfin, je comprends pas quand tu as ces rédactions de professionnels qui tombent dans ces panneaux. Alors pas pourquoi. Je veux dire, c'est comment c'est possible.
1: Alors, est-ce que ce sont des panneaux ou ce sont des chiens de garde qui savent qu'effectivement, pour garder leur emploi et leur place dans une télé plutôt chic et choc, je suis à France Info, avec tous les privilèges et gratifications qui sont associés à leur place, eh bien, ils ferment leur gueule et ils font le sale boulot en montrant la voie du Quai d'Orsay, la voie de l'État. Que l'État français n'interdise pas aux 4000 soldats alors que l'Afrique du Sud l'a fait, l'Australie l'a fait, l'Irlande, c'est même pas imaginable, et c'est pareil pour l'Espagne. Donc la France laisse
2: les Franco-Israéliens
1: faire leur boucherie à Gaza, puisque s'ils vont là-bas, c'est pour faire de la boucherie.
2: Oui. Et ça, ils le disent en plus.
1: Et c'est sans doute que c'est plus eux qui jouent au sniper, puisque ils arrivent en nouveau venu, ils ont un flingue, on leur dit tu peux faire ce que tu veux. Donc j'imagine les pires exactions qui ont pu être faites par ces 4000 salopards, dans la complicité totale de l'État français, avec l'assentiment total des organisations qui normalement sont là pour dénoncer ça. Je nomme notamment la Ligue des droits de l'homme et la LICRA, qui ont absolument pas dénoncé ce type de truc. Alors je parle même pas du CRIF, qui est l'organe d'Israël en France,
2: et c'est dans leur statut,
1: qui est juste voilà, le relais sayanim des juifs israéliens. Donc on a effectivement, par rapport à cette visualisation des otages versus les autres, quelque chose qui nous renvoie à chaque fois qui nous renvoie sur cette sorte de résurgence à un moment donné, comme un effet révélateur au sens photographique, qui était inconscient, qui était caché, parce qu'il n'y avait pas l'opportunité ou le contexte pour que ça apparaisse. Et là, sur l'arabe, sur le palestinien, sur le musulman, on peut le voir émerger. L'indifférence, t'es pas un être humain, t'es un chien. Et finalement, le silence, c'est comme si tu disais que l'autre était un chien. Le fait de même pas en parler et de même pas le voir, tu le considères pas comme un être humain, t'es insensible, t'en as rien à foutre. Et en fait, c'est exactement ce qui se passe depuis des siècles sur les principes de conquête, de Bugeaud qui en Algérie tue des milliers de personnes dans l'indifférence générale, etc. À tel point que c'était même pas dans les manuels, c'était même pas dans les livres d'histoire, et que la science sociale et tout ça s'en était même pas saisie. C'est que depuis le début des années 2000 qu'on parle de tout ça. Donc tout ce refoulé colonial. Et là encore, il est pas en termes de mémoire, comme disent les historiens, travaillons notre mémoire coloniale. Moi, j'ai dit non, c'est pas la mémoire coloniale, c'est de l'agissant colonial. Il est là, le colonial. Et il se mire sur les Palestiniens, comme il pourrait se mirer sur les centaines d'Arabes qui ont été dessoudés par les flics dans les rues, dans l'indifférence totale, et ça continue. Et c'est ça qui est pour moi la véritable interrogation. Et qui correspond exactement à un nazi, qui correspond exactement à un Allemand nazi qui pouvait rentrer chez lui, manger après avoir flingué des juifs.
2: Et tu as rebouclé la zone d'intérêt, bravo.
1: On est encore là-dedans. Ouais. Et c'est ça qui me désespère. Et pour finir, je dirais, j'ai honte de ce pays, j'ai envie de me casser de ce pays, j'ai envie d'aller dans un autre pays. Jamais j'ai pu penser ça de ma vie, où je me dis, bah, finalement, je suis là et pourquoi pas, et finir mes études, voilà. On fait... Non, ça n'a plus aucun sens. Ce pays n'est plus rien pour moi. Enfin, en tout cas, ces élites-là. Mmh. Et pour moi, ce pays est associé à ces élites parce qu'ils ont le pouvoir et ils le contrôlent. Ils contrôlent tout là-dedans. Et donc, ce pays, la France, n'est qu'un torchon, en fait, de fascisme et ce qu'il a été depuis si longtemps. Et donc, le droit de noir ou les résidus démocratiques, aussi faibles soient-ils aujourd'hui, ont sauté face à ce qui est ce révélateur qu'on pouvait encore croire. En fait, je le montrais à travers les métropolitains qui ils sont ici, ils s'appellent des Français, ils vont là-bas, ils s'appellent métro. C'est déjà un révélateur. D'un seul coup, il dit « Ah ouais, je suis au milieu des Noirs qui sont tous Noirs là-bas. Ah, je suis effectivement un expat, je suis un métro. » Ils prennent conscience qu'ils sont un colon, mais c'est pas des colons, je suis un métro. Et ils vont se justifier, ils sont tous feignants, ils veulent pas bosser, etc. Mais quand même, là, on a un petit révélateur, mais on n'est pas dans une logique d'extermination. On est juste dans une logique du sale métro qui vient occuper les colonies françaises de manière soft, le soft power, et on est là à prendre les bons postes, à avoir les belles maisons, etc. Mais personne n'en parle. Ça fait partie du colonialisme qui continue, en pointillé, tranquille, doux. Et là, avec les Palestiniens, on est dans la version hard. Et c'est ça que je trouve, c'est que tu peux avoir faible intensité, hausse d'intensité, mais on est généralement, de manière globale, des cerveaux de colons.
2: Eh oui, et juste peut-être pour finir cette émission, Patrick, un petit mot sur le 10 septembre, donc cette France que tu rejettes là, essaie de s'organiser hein, et de reprendre le contrôle de son destin au travers d'un mouvement social populaire qui tente, en dehors des structures hein, autorisées de mobilisation de construire quelque chose qu'ils souhaitent, veulent, massif, avec le mot d'ordre bloquons tout. On a un petit son là-dessus, on commentera et puis on clôturera cette centième.
3: Ok, là, il est en train de se préparer un truc d'important. Et oui, contre l'austérité de Bayrou, contre l'illégitimité de Macron et tous ces trucs qui partent en couille dans notre économie, eh ben, tu as un groupe qui a décidé de mener bataille. Et la date d'action, tu la connais, c'est le 10 septembre. Le mouvement se décrit comme indépendant et impartisan. Ils veulent à la fois faire un blocage de l'économie, un boycott, de la désobéissance civile et organiser entre nous la solidarité. Le mouvement part de la contestation du budget Bayrou. Et ils proposent des tas d'actions, notamment contre les multinationales, comme Amazon qui se fait des milliards d'euros sur notre dos, et puis aussi retirer l'argent des banques, faire une grève du zèle ou même organiser une grève tout court, bloquer les lieux stratégiques, etc. Il y a déjà une trentaine d'actions qui sont en préparation et un super site qui résume tout avec une carte pour nous organiser. Et sur Telegram, t'as des milliers de gens qui sont en train de s'organiser partout localement et qui diffusent des affiches. Et ça dans un contexte explosif où tu as de plus en plus de pauvreté, d'inflation et de licenciements dans les grandes entreprises. Et avec, on rappelle, 2 millions de personnes qui ont signé une pétition à l'Assemblée nationale contre la loi Duplomb qui veut détruire la paysannerie, c'est un record historique. Bref, on entend de plus en plus parler du 10 septembre, que ce soit à la télé, mais surtout autour de nous. Et toi, est-ce que tu as des potes qui parlent du 10 septembre? Est-ce que tu comptes te mobiliser à cette date-là? Dis-nous ça en commentaire.
2: Et du coup, ces fameux 2 100 000 signatures ont servi de PQ à Macron, hein, puisque au journal officiel ce matin était promulguée la loi Duplomb. Voilà, il n'était pas obligé de le faire hein, maintenant, mais il l'a fait. Là, Macron, un peu comme les flics te font le coup du rasoir, lui te fait le coup du rasoir aussi et te dit à quel point toi, le peuple, il te méprise. Donc le 10 septembre, un truc au parfum de gilets jaunes, hein, ce mouvement qui tente de s'organiser en dehors des structures de contrôle, hein, de la mobilisation sociale. D'ailleurs, Sophie Binet est sans doute revenue de vacances puisque il y a quelques jours a publié un communiqué de la CGT appelant à une réunion des syndicats le 1er septembre. Alors on se demande si c'est pour distribuer les patentes de stand à frites et de vente de bière et surtout de négocier dans quel sens on allait tourner autour de la place de la Bastille. Ça, c'est important, sens des aiguilles d'une montre, inverse du sens des aiguilles d'une montre. Est-ce que ça va être place d'Italie, République? Est-ce que ça va être République, Nation? Est-ce que ça va être Bastille, Nation? Un truc de dingue. Voilà, donc Sophie Binet entend, voilà, pas un seul mot sur le 10 septembre, c'est l'axe où c'est très intéressant. Donc voilà, ce mouvement s'organise, beaucoup de collectifs évidemment qu'on connaît dans la gauche qui se mobilise, Peuple Révolté notamment, et dans son sillage les soulèvements, certains médias, bref, un truc qu'on voit arriver qui semblerait-il, mais encore une fois, à partir du moment où c'est une information qu'on lit chez France Info, on se dit que c'est de l'intox. Il semblerait que la DGSE s'inquiète, que Macron s'inquiéterait, donc ça veut dire qu'ils en ont rien à branler en gros, mais qui fait croire ou font croire que le mouvement fait peur. Faire croire que le mouvement fait peur, c'est une manière de le démobiliser en disant si on fait déjà peur, il n'y a pas besoin de s'organiser de manière radicale. Enfin, tu vois, c'est aussi de l'intox. Bref, ton avis là-dessus, je sais que tu n'avais pas forcément bien senti à son émergence le mouvement des gilets jaunes. Comment tu vois celui-là?
1: Déjà, je pense que dans chaque mouvement, tu as plusieurs mouvements. Donc, gilet jaune, les gilets jaunes, oui. C'est plein de mouvements locaux.
2: Oui, oui, absolument.
1: Et voilà. Et c'est ça aussi qui fait sa complexité. Et ici, par exemple, combien de gens d'ici m'ont parlé de leur mobilisation de gilets jaunes
2: sur les ronds-points, ouais.
1: Sur les ronds-points, juste en haut, là, à 500 mètres d'ici. Et ça doit pas être les mêmes profils de ce que t'as pu voir à Paris. Et donc voilà, c'est un kaléidoscope aussi d'identité, parce
2: absolument.
1: Que pour eux, en tout cas, ici, c'était faire la nique à Paris. parce qu'il y a ce côté région, province contre les élites de Paris qui était très très fort, qui est un des axes aussi du RN, hein, les petits contre les gros. En tout cas, moi, ce dont je rêve, pour rester positif, ça serait des trucs qui font mal au pouvoir. Donc, le truc qui ferait mal au pouvoir, c'est les profs qui refusent de faire la rentrée scolaire. 1 million de profs sur les 4 millions, ça serait génial. Déjà, 25%, tu fous le pays en l'air. Les parents peuvent pas laisser les gamins à l'école. C'est un vrai bordel. Les gamins restent à la maison. On sait pas comment s'organiser. Il y a personne pour les garder. L'État pour l'école, c'est la République, c'est l'école. Donc, du coup, on attaque un truc fondamental de la République. Et les enseignants, voilà, ils peuvent collectivement, facilement, voilà, coincer. Et donc, si le 10 septembre doit avoir un poids, c'est vrai que dans l'idéal, ce serait pas que ces militants qui suent tant pour la 69, pour les ZAD, pour toutes les causes sur lesquelles ils se battent en écologie et autres, qui camfrent et qui s'en prennent plein la figure et qui font de la prison, viennent se faire tabasser une fois de plus sur une lutte. L'idéal, effectivement, c'est que les organisations syndicales, que ces organisations alternatives puissent arriver à convaincre des mammouths, des gros syndicats de l'enseignement ou des transports, pour ne pas aller taffer. Et ce qu'on appelait dans l'anarcho-syndicalisme la grève générale, c'est ça qui fera effectivement mal aux dominants. Donc il faut, si on peut rêver, c'est faisons mal là où les dominants ne peuvent pas imaginer avoir une capacité de combattre, parce que c'est pas eux qui iront faire les cours à la place des profs, et c'est pas eux qui conduiront les trains. Donc le pays sera réellement paralysé. Donc, essayons de trouver les astuces pour réellement paralyser. C'est pas la manif qui va paralyser, en tout cas.
2: C'est clair. On en reparlera, évidemment. On sera, nous, bien sûr, le 10 septembre dans la rue, en direct, comme on sait le faire. Merci à toutes et toutes d'avoir suivi cette émission. Merci, Noir, d'y avoir participé par téléphone. On se retrouve, Patrick, alors peut-être pas la semaine prochaine, parce que je crois que tu vas à Valence en reportage pour Cause Commune.
1: Oui, parce que il y a l'université d'été d'LFI et on sera sur le terrain à rencontrer les dirigeants.
2: Donc voilà, des sons que tu prendras et qui nous permettra d'alimenter l'émission suivante. Les programmes de Radio Cause Commune continuent. On va se quitter, une fois n'est pas coutume, avec un morceau, un titre de l'album de Kazé, Ennemi de l'ordre. Ça s'appelle Le fusil dans l'étui. Peut-être que ça pourrait éventuellement nous servir le 10 septembre prochain. En attendant, on vous souhaite une agréable nuit à l'écoute de Radio Cause Commune. Merci à toutes et toutes d'avoir suivi cette centième. Ciao, à bientôt. Et j'ai encore pas mis la bonne sortie. Allez, on se retrouve très bientôt sur Cause Commune.

0: Et les policiers, ça peut pas être les seules personnes en France pour qui la présomption d'innocence ne compte pas, pour qui les procès médiatiques l'emportent sur le procès juridique.
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6: Une puce, un pou sur un tabouret. Il jouait aux cartes. La puce a gagné. Le pou en colère s'en va par derrière et lui tire le chignon. Nion. On dit pas si cette dernière syllabe coïncide avec un coup de poing ou si c'est juste pour fabriquer une rime riche. Ben c'est comme ça dans les contes. On ne sait pas toujours ce que ça peut bien vouloir dire. Mais une chose est certaine. Les contes, c'est du sérieux. Et nous, on y croit. Les contes, c'est du sérieux. 24e épisode. Bonjour, bonsoir à vous toutes et à vous tous qui nous écoutez. Les contes, c'est du sérieux, mais pas trop. En direct, les deuxièmes dimanches de chaque mois sur les ondes de Radio Cause Commune, en FM sur 93.1 à Paris et dans sa région, en DAB, ça c'est la radio numérique, et sur les internets à l'adresse cause-commune.fm. Vous nous écoutez aussi en rediffusion dans le Nord sur Radio Eulenspiegel, salut les ch'tis, et bien sûr en podcast, où que vous soyez sur notre vaste monde. Nous sommes le dimanche 9 mars 2025, ce soir, ici à Paris. On a comme un petit air de printemps en avance. On en profite, hein. Ça va pas durer. On s'installe confortablement. Nous sommes dimanche soir. Ah oui, mais c'est pas une soirée comme les autres, hein. Vous avez remarqué ?
7: Ah,
6: épisode
7: ouais.
6: 24.
7: Mais oui.
6: C'est notre anniversaire. L'émission a 2 ans et 2 ans. Ça se fête.
7: Ouais.
6: Bonsoir les amis. Eh ben je vous présente l'équipe habituelle. Bonsoir Patrick Crespel.
8: Bonsoir.
6: Bonsoir Corinne.
9: Bonsoir, bonsoir.
6: Bonsoir Ariel.
10: Hello, hello.
6: Et tout plein d'invités exceptionnels, c'est impressionnant. Je n'ai jamais vu autant de monde dans le studio. Et oui, ce soir c'est scène ouverte, hein. Nous accueillons des amis conteuses et conteurs qui vont nous réjouir les oreilles avec leurs mots en couleur. Ah ouais, je vais les citer quand même, hein. Bienvenue à Lynn Vivier-Foucard, Sonia Tissot, Marc Galliot, Isabelle Gourdet, ouh, Catherine Fonder, ouais, Michel Couélan, ouais, Agnès Perrault. Ouais. Et on a une surprise au téléphone pour tout à l'heure. La première surprise, c'est que l'émission se prolongera au-delà de 22h ce soir. Je vous en dirai plus tout à l'heure. Bon, ben voilà les amis, la scène est ouverte. Les micros sont ouverts, les oreilles sont ouvertes. Qui ouvre le bal?
9: Eh bien, si vous voulez, c'est moi.
10: Bon, allez, Corinne.
6: Bonsoir, Corinne.
9: Bonsoir.
6: Alors, tu vas nous parler de quoi, là? Tu vas raconter
9: en fait,
6: quoi?
9: J'ai pensé que, comme c'était notre anniversaire de radio, j'allais vous raconter une histoire de radio.
6: T'as trouvé une histoire de
9: radio?
6: Oui,
9: j'ai trouvé une histoire de radio. Alors, je l'ai réécrite, je l'ai raccourcie. J'ai pas eu le temps vraiment de l'apprendre, mais c'est pas grave. Ça va aller quand même.
6: Et c'est voilà. Quoi l'origine de cette histoire?
9: Alors, ça s'appelle La Rédaction, de Antonio Skármeta. Mm-hmm. Voilà. Un Chilien qui, je pense, vit encore aujourd'hui. Et, vous allez voir. Je vais vous raconter. Enfin, je vais vous dire. Voilà.
6: On va voir avec nos oreilles.
9: Voilà.
6: On t'écoute, Corinne.
9: Donc, ça aurait pu être « Les Français parlent au français », mais non, c'est pas ça. C'est une fiction qui se passe au Chili, sous la dictature de Pinochet, et comme je vous ai dit, donc elle est d'Antonio Skármeta. Pour son anniversaire, Pedro reçoit un ballon jaune, en plastique. Il est un peu déçu. Il aurait voulu un ballon en cuir avec des carrés noirs, comme les vrais footballeurs. En plus, c'est trop léger et quand il fait une tête, ça s'envole comme un oiseau. « Tant mieux, » dit son père, « tu ne te feras pas mal à la tête. » Son père à Pedro, Tous les soirs, il s'assoit dans son fauteuil, tire l'antenne du poste de radio et écoute attentivement les nouvelles qui viennent de très loin. Pedro demande à sa maman, « Pourquoi vous écoutez cette radio pleine de crachouilles ?»« Parce que c'est intéressant. » « Et ça dit quoi ?» Des choses qui arrivent. « Et pourquoi ça fait tout le temps ?» Parce que ça vient de très loin. Bon. Jour de foot dans le quartier. Pedro fait une attaque foudroyante sur l'aile gauche jusqu'au drapeau du corner. Enfin, en vrai, il n'y a pas de drapeau car il joue dans la rue. Quand il arrive sur Daniel, il fait une feinte, avance, bloque le ballon et le fait passer par-dessus son ami Daniel qui lui s'est aplati par terre. But ! En temps normal, Pedro, il aurait couru vers ses copains pour recevoir l'accolade. Mais là, personne ne bouge. Ils sont cloués sur place. Tous. Ils regardent l'épicerie tenue par le père de Daniel. Puis, fenêtre et porte claquent, chacun s'enferme. C'est alors que Pedro voit le papa de Daniel emmené par deux hommes portant une mitraillette. Daniel s'approche, mais un des hommes le repousse. L'épicier crie à son fils, « Surveille le magasin, mon fils !» Un peu plus tard, Pedro demande, « Pourquoi ils ont emmené ton père ?»« Parce qu'il est de gauche. » »« Ça veut dire quoi ?»« Qu'il est antifasciste. » »« Et ça veut dire quoi, antifasciste ?»« Bah, c'est quand on veut que le pays soit libre, qu'on veut que Pinochet s'en aille. » Le soir au dîner, Pedro dit à ses parents que le papa de Daniel avait été emmené dans une jeep, comme dans les films. « Je sais, » dit le père. En silence, il mange. Soudain, la maman se met à pleurer. Pedro, qui n'ose plus poser de questions, va mettre son pyjama avec des lapins orange. Quand il revient, son père et sa mère sont enlacés dans le fauteuil, une oreille collée à la radio qui fait encore plus de que d'habitude. « Papa, t'es de gauche, toi ?» Papa acquiesce d'un signe de tête. « On va t'arrêter aussi ?»« Mais non !»« Comment tu sais ?»« Parce que tu me portes chance, mon fils. »« Mais si le papa de Daniel va en prison, Daniel, il va plus pouvoir aller à l'école. »« Allez, au lit, moineau. » Le lendemain, Pedro avale vite fait deux petits pains et file ventre à terre à l'école. Il ne veut pas qu'on lui marque encore un retard. La cloche est en train de sonner quand la maîtresse entre dans la classe, accompagnée d'un monsieur en uniforme militaire, plein de médailles sur la poitrine et des lunettes noires. La maîtresse dit « Levez-vous les enfants, bien droit !» Et le militaire prend la parole. Je suis le capitaine Romo et je viens de la part du général Pinochet pour vous inviter toutes les classes de cette école à écrire une rédaction. Celui qui écrira la plus belle rédaction recevra du général Pinochet en personne une médaille en or. Prenez vos cahiers, voici le sujet. Ma maison et ma famille. C'est-à-dire que vous devez écrire ce que vous faites, vous et vos parents, en rentrant de l'école ou du travail le soir. Vu ? Pedro a sucé son crayon en regardant le ciel pour voir si l'oiseau de l'inspiration viendrait à son secours. Quand le capitaine est retourné auprès de la maîtresse, Pedro a chuchoté à son voisin. « Qu'est-ce que tu vas mettre ?»« N'importe quoi. Et toi ?»« Je sais pas !» Et qu'est-ce qu'ils ont fait tes vieux hier ? Ben, comme d'habitude, manger, écouter la radio, puis elles sont allées se coucher. Ma maman, pareil. Ma maman, à moi, elle s'est mise à pleurer. Ah, les femmes, ça pleure tout le temps. T'as pas remarqué ? Ben, moi, j'essaie de jamais pleurer. Et si je te casse la gueule ? Ben, pourquoi, puisqu'on est copains ? Ouais, c'est vrai. Et puis, Pedro s'est mis à écrire d'un seul trait. Quand mon papa revient du travail, je vais l'attendre à l'arrêt de bus. Après, moi, je vais jouer au foot et j'aime bien marquer des buts en faisant des têtes. Daniel, lui, il aime bien être goal, mais moi, je l'énerve parce que il n'arrive pas à bloquer quand je shoote. Après, ma maman vient me chercher pour manger et après, papa et maman s'assoient dans les fauteuils pour jouer aux échecs. Moi, je fais mes devoirs et après, on va tous au lit et moi, j'aime bien leur chatouiller les pieds avant d'aller dans mon lit et après, je n'ai rien à raconter car je m'endors. Signé Pedro. Postscriptum. Si on me donne un prix pour la rédaction, je voudrais bien un ballon de foot, mais pas en plastique. Une semaine plus tard, le militaire est revenu à l'école avec des bonbons et des calendriers avec la photo du général Pinochet. Mes chers petits amis, ce n'est pas dans votre classe que la médaille d'or a été gagnée, mais je vais donner à chacun d'entre vous un bonbon et un calendrier, et bien sûr, votre rédaction avec la note. Quand Pedro est rentré de l'école, il a posé sa rédaction sur la table du dîner. Le capitaine avait écrit « Bravo, je te félicite ». Le père de Pedro l'a lu en rentrant du travail et sans rien dire, il a passé la rédaction à sa femme. Quand elle a fini de lire, elle a levé les yeux et elle a eu un sourire radieux, un sourire éclatant comme un fruit. Et le père, il a souri tout pareil. Il a regardé son fils de ses yeux fiers et brillants et il a dit « Bon, va falloir acheter un jeu d'échecs, on sait jamais ».
7: C'est l'histoire de dauphins. C'était dans le grand océan Pacifique, les îles Éparses. Deux dauphins jouent dans l'eau. Ils nagent à contre-courant pour montrer leur agilité. Il y en a un qui dit « Sortons de l'eau !» Alors ils sortent. L'autre qui dit « Rentrons dans les écumes de la mer !» Ils rentrent dans les écumes de la mer. Et puis ils vont dans les profondeurs de l'océan. Et toute leur agilité, ils sont joyeux et gais. Un soir, il y a des ondes et des vibrations qui courent dans l'eau. Alors ils décident de les suivre. Et en suivant ces ondes, ils arrivent à une atoll. Et là, ils remarquent au loin, des hommes qui dansent. Ils sont surpris, alors ils regardent de loin puis ils repartent. Le lendemain, ils reviennent. Leur curiosité est tellement grande que, en voyant ces hommes danser, ils décident de monter sur la plage. Ils enlèvent leurs nageoires caudales et se transforment en deux magnifiques femmes. Elles se cachent pour voir ces hommes danser, pour accompagner le coucher du soleil. Et puis elles repartent. Elles remettent leurs nageoires caudales. Elles s'en vont. Et ainsi, tous les soirs, elles reviennent voir ces hommes danser. Un soir, alors qu'elles étaient cachées derrière quelques palmiers, un homme ne voulait pas danser ce soir-là. Alors, il va se promener le long de la plage et il remarque des traces sur le sable. Il les suit et il arrive aux deux queues de dauphin. Alors, il en prend une pour voir qu'est-ce qui allait se passer. Les danses des hommes étant terminées, ces deux femmes reviennent au bord de la plage. Il y en a une qui retrouve sa queue, la colle, et puis se faufile dans l'eau. La deuxième, elle cherche sa nageoire. Elle ne la voit pas, alors elle regarde, elle balaye le sable de ses mains, elle creuse le sable, rien. Elle est attristée et elle pleure. À ce moment-là, l'homme qui s'était caché lui dit « Ne pleure pas. j'ai jamais vu une femme aussi belle. Reste avec moi et vivons ensemble. » Qu'est-ce qu'elle pouvait, la malheureuse ? Rien, alors. Elle reste. L'homme et la femme vivent ensemble. Ils ont deux enfants, un garçon et une fille. Elle aime profondément ses enfants, mais elle ne peut oublier d'où elle vient. Alors quand la mère lui manque vraiment, elle rentre dans l'océan, elle se baigne et des larmes coulent le long de ses joues, se souvenant de sa vie ancienne. Elle n'a jamais cessé de chercher sa nageoire caudale. Ses enfants grandissant, son fils et son père partent à la pêche. Il joue son rôle paternel d'apprendre à son fils à pêcher. Alors ils prennent des lances, des arcs, des harpons et ils prennent le houva, leur pirogue. Alors la femme en profite pour pouvoir chercher ardemment sa queue. D'ailleurs, elle n'a jamais cessé de la chercher, mais là, elle avait ce moment où elle pouvait être libre. Alors elle revient là où elle avait perdu sa queue pour la première fois. Elle recherche et toujours rien. Elle refait le parcours de la première fois. Elle regarde à droite, elle regarde à gauche, mais absolument rien. Et puis elle arrive jusqu'à la maison, là où ils habitaient. Elle lève les yeux et là elle voit le toit. Jamais elle n'avait cherché sur le toit. Il y a un cocotier à côté, alors elle grimpe sur le cocotier, marche sur le toit, soulève les feuilles de palmier qui servent de couverture. Elle ne voit toujours rien. Déçue, elle redescend. Et puis là, elle bute sur un renflement. Elle a failli tomber, elle se met à genoux. Elle soulève les quelques feuilles qui étaient au-dessus des autres. Et là, elle voit un récipient en pierre. Son cœur commence à battre et elle soulève le couvercle. Et là, elle voit sa queue desséchée. Certes, mais elle la reconnaît. Alors, elle est toute excitée. Un sourire commence à se dessiner sur son visage. Elle prend l'urne de pierre, bosque au bord du toit, la lâche. Elle arrive sur le sable. Et elle redescend par le cocotier. Elle récupère cette urne en pierre et elle met des herbes aromatiques, des fleurs parfumées. Et puis elle va jusqu'à la mer, la remplit d'eau de mer. Et là, sa queue retrouve son volume. Elle est toute contente alors. Elle sort la queue de l'urne et puis elle essaye de se la coller pour voir si elle peut encore redevenir un dauphin. Et là, sa fille arrive. Bah, maman, qu'est-ce que tu fais ? Ma fille, sache que je suis un dauphin et je ne peux pas être autre chose que ce que je suis. Écoute, quand tu voudras me parler, être avec moi, eh ben tu m'appelles. Et puis on pourra se faire des câlins, tu monteras sur mon dos et puis on fera des promenades en mer. Sa fille, elle a pleuré, mais c'est sa mère, alors on obéit à sa mère et sa mère part. Et puis au loin, elle voit le père de ses enfants et son fils revenir. Alors, elle fonce vers la pirogue et elle parle directement à son fils. Écoute, je te préviens, tu deviens un pêcheur, mais ne pêche jamais de dauphin, parce que c'est mon peuple. Tu demanderas à ton père de te raconter notre histoire. Plus jamais, on a vu ce dauphin, qui a peut-être été rejoindre son ancien compère, on ne sait pas, mais tout ce qu'on sait, c'est que cette femme dauphin maintenant vit heureuse.
11: Bravo. Bravo Marc. Margallo, que nous venons des...
7: Gallio.
11: Excuse-moi.
7: Non, c'est pas grave.
11: Mais je t'appelle jamais par ton nom de famille.
7: Ouais, c'est vrai.
11: Elle est fabuleuse, cette histoire.
7: Oui, c'est une histoire donc qui vient de Polynésie.
11: Ouais.
7: Alors, de quelle île de Polynésie, je ne sais pas. Tout ce que je sais, c'est que j'ai vu que la Uva, alors peut-être que je le prononce mal, se dire pirogue dans une des langues polynésiennes, mais laquelle, je ne sais pas. Et c'est une histoire qu'à chaque fois qui me touche, puisque au-delà de la beauté des images, mais je crois aussi que ça parle aussi de la liberté que chacun en a, d'être ce qu'on est profondément. C'est ça qui m'a plu. Et là, il se trouve que c'est la journée des femmes, donc effectivement, ça fait appel un peu à la liberté des femmes. J'ai pas du tout pensé,
11: mais c'est aussi pas une réponse, mais enfin, c'est dans le ton de l'histoire de Corinne.
10: C'est incroyable, c'est ce hasard qui fait que, en fait, garder à l'intérieur de soi ce qu'on est vraiment. En fait, voilà, même contre Pinochet, contre n'importe qui, on est tous des dauphins finalement. Donc j'ai trouvé ça incroyable que deux contes se répondent l'un à l'autre en boomerang, de façon symbolique. Voilà. C'était un très beau ping-pong. Merci à vous deux.
11: Merci. Et puis, on va continuer avec des histoires, avec des conteuses, des conteurs qu'on n'a pas l'habitude d'entendre sur cette antenne. Ou peut-être que si, quoi. On fait déjà une petite pause musicale. À tout de suite.

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3: On vient d'écouter Pink Floyd, High Hopes. Et bien maintenant, on va écouter une nouvelle conteuse. Bonsoir Agnès.
4: Bonsoir.
3: Alors, qu'est-ce que tu vas nous raconter ?
4: Alors, je voulais vous demander, est-ce que vous connaissez l'expression « aller au diable Vauvert » ?
5: Oui.
4: Alors bon, il y a toute une histoire sur le diable Vauvert qui aurait habité dans un château. Certains disent que c'était un château qui était à côté d'Enfer Rochereau.
3: Ouais, c'est cette histoire-là que je connais.
4: Voilà, mais c'est pas cette histoire que je vais vous raconter. J'ai croisé un épisode truculent sur le diable Vauvert dans un conte qui est un peu long, mais je voulais juste vous raconter l'épisode avec le diable Vauvert. C'est un conte « La fée dans la coquille » de Pierre Weber. Et donc dans cette histoire, il y a un jeune homme qui part dans l'idée d'affronter, de chasser le diable qui occupe ce château de Valvert ou Vauvert.
3: Mmh.
4: Voilà.
3: Eh ben, on t'écoute.
4: Donc ce jeune homme qui s'appelait Éloi voulait chasser le diable du château de Vauvert, mais c'était pas le premier à avoir essayé. Des centaines de jeunes gens y étaient allés, étaient rentrés dans le château et n'étaient jamais ressortis. Mais Éloi, il avait une botte secrète. Il disposait d'une fée, une fée des mers qu'il avait trouvée dans un coquillage sur la plage. Et la fée lui dit « Oui, je peux t'aider à chasser le diable. » Mais avant, il faut que tu ailles à l'église prendre du pain et de l'eau bénie. Alors c'est ce qu'Éloi a fait, il est passé par l'église, et puis ensuite il est allé au château de Valvert, qui était à plusieurs lieues en dehors de la ville. Il est arrivé devant la grille du château,

0: Il y avait un jardin avec des herbes folles. Le lieu avait l'air abandonné. Il a traversé le jardin. Il a trouvé une porte entrouverte. Il est rentré dans un hall vide. Il a traversé des couloirs froids, humides, une enfilade de pièces. Le château semblait inoccupé. Jusqu'à ce qu'il arrive dans une salle à manger, où il y avait encore de la cendre dans la cheminée. Et au milieu, il y avait une longue table, et à chaque extrémité de la table, il y avait un couvert de mie. Éloi s'est assis et il a attendu. Vers minuit, il a entendu du bruit, alors il a regardé, et là, à la porte, se tenait un homme avec une longue barbe blanche, une redingote, et sous la redingote, une queue poilue, velue. Il paraît que tu veux te confronter à moi. Bien, il y aura 3 épreuves. La première, je t'invite à dîner avec moi. Et le diable, puisque c'était le diable au vert, a claqué dans ses doigts. Et aussitôt sur la table sont apparus des plats qui embaumaient, tous plus succulents les uns que les autres. Éloi dit, j'accepte de partager ton repas si tu acceptes de partager ce que moi j'ai amené. Le diable n'y voyait pas d'inconvénient. Éloi lui a donné un morceau de pain, lui a servi un verre d'eau. À peine le diable avait-il mangé un morceau de pain qu'il l'a recraché aussitôt, il a pris le verre d'eau. « Ah, mais ça brûle! Tu m'as trompé, c'est de l'eau bénie !» De rage, il a claqué dans ses doigts. Les plats qui étaient sur la table sont partis en fumée. Bien, passons à la deuxième épreuve. Tu devras répondre à 3 questions. Et si tu te trompes sur une seule, gare à toi. La fée des mers a glissé dans l'oreille d'Éloi. Attention, il y a plusieurs réponses à chaque question. Première question. Qui, lorsqu'elle est en travail, crie? Éloi réfléchit. Les uns disent que c'est la femme, les autres disent que c'est la poulie. Ouais, ça fonctionne. Deuxième question. Qui est-ce qui a ni commencement ni fin? Les uns disent que c'est la courroie de transmission. Les autres disent que c'est notre Seigneur Dieu. Tu es malin. Mais la troisième question est la plus difficile. Qui est-ce qui devient plus fort et plus puissant à mesure qu'il prend de l'âge? Les uns disent que c'est le sage. Les autres disent que c'est le Bourgogne. Je ne t'aurai pas encore cette fois-ci. Bon, passons à la dernière épreuve. Qu'est-ce que tu préfères? Le saut, la course ou de la lutte? La course. Bien. Je vais faire 3 fois le tour de tout le château. Tu devras me poursuivre et m'attraper. Si tu parviens à m'arrêter une seconde, tu as gagné. Et aussitôt, le diable part en trombe, poursuivi par Éloi. Il traverse une enfilade de pièces, ils descendent un escalier, ils vont dans les caves. À chaque fois qu'Éloi pense réussir à attraper la queue du diable, elle lui échappe. Il grimpe dans un escalier jusque sous les toits. Il parcourt tout le château et lorsque le diable franchit la porte de la salle à manger, il s'écrie « Aide-moi !» et il continue à courir à toute vitesse poursuivi par Éloi, mais celui-ci s'arrête rapidement et il revient sur ses pas. Il discute avec la fée des mers, il s'installe derrière la porte de la salle à manger. Pendant ce temps, le diable continue sa course, il n'a rien remarqué, et alors qu'il franchit la porte de la salle à manger en criant « Et de deux !» la porte claque sur sa queue, Éloi s'en empare, et aussitôt le diable se met à vociférer. « Relâche-moi ! Relâche-moi et je te couvrirai d'or !» Je n'ai que faire de l'or du diable. « Relâche-moi ! Relâche-moi et je te donnerai autant de pouvoir qu'un empereur !» Je ne veux pas de ton pouvoir. Alors qu'est-ce que tu veux? Dis-moi ce que tu veux, mais relâche-moi. Éloi lui répond. Premièrement, je veux que tu disparaisses de ce château. Mais pas seulement de ce château. De ce pays. Qu'on ne t'y croise plus jamais. Mais avant de partir, je veux que tu redonnes vie à tous ces jeunes gens qui sont venus ici pour t'affronter. Jure-le. Jure-le ou je t'arrose d'eau bénie. Et pour faire bonne mesure, Éloi met quelques gouttes sur la queue du diable qui se met à hurler « Je le jure, je le jure !» Éloi ouvre la porte, le diable se précipite dans la cheminée où il a disparu, on ne l'a jamais revu. Et puis de toutes les portes du château sont arrivés des jeunes gens, ceux qui étaient venus affronter le diable Vauvert. Ils sont allés voir le roi du pays, qui en remerciement des services rendus par Éloi, l'a nommé marquis de Vauvert. Et c'est depuis ce temps que lorsque on veut se débarrasser de quelqu'un, on l'envoie au diable Vauvert.
1: Mort diable ! Malbête ! Moi, c'est les plus courtes qui sont les meilleures, chiabrenard ! Truand d'ail de patarin ! Bon. Il avait quelques défauts, Jean le Rusé, on l'appelait aussi Jean le Renard, mais c'était pas un gars qui jurait, habituellement. Là, il avait quelques causes d'énervement. Il était parti à l'aube. Ça faisait 2 heures qu'il marchait. 2 heures encore de marche pour se rendre au grand marché de la ville. Le marché annuel avec tous les marchands, et il allait présenter sa vache. Il pouvait pas rater le marché. Oui, il avait de l'eau jusqu'aux genoux. Les pluies qui inondent les fins de journée, elles étaient arrivées là le matin. Il y voyait que gouttes, façon de parler. Des éclairs partout, du bruit partout. Et puis sa vache qui trépignait comme un cabri. Il savait plus quoi faire. Lui qui était pas à court d'idées, comme son nom le dit, ben là il était paniqué. Et puis il essayait de maîtriser sa vache, la tenir par la corde. Je vous laisse voir un petit peu la scène. Un homme, 80 kilos, une vache, 500 kilos de viande. Et il fallait la tenir, et c'était pas possible. Et tout à coup, il y a un éclair, mais alors fulgurant, qui déchire le ciel. Et là, qu'est-ce qu'il voit? Il voit une petite chapelle. Oh, bah elle était un petit peu plus haute là, et il s'est dit qu'il allait se réfugier dans la chapelle. Alors il commence à tirer la vache, il la pousse un peu sur les fesses. Et à force de pousser, tirer, il arrive au seuil de la chapelle. Puis il y rentre avec sa vache. Bon, bah oui, avec sa vache. Vous ne l'auriez pas laissé dehors, la vache? Bon. Il Il s'assoit et qu'est-ce qu'il découvre dans la chapelle? C'est la chapelle de Saint-Laurent. C'est celui qu'on prie en cas d'orage. Oh là, il prie avec dévotion, Jean le Rusé. Et puis, il en rajoute, « Oh, c'est votre fête dans une semaine, c'est merveilleux, pensez à moi, il faut que j'aille au marché, il faut que je vende ma vache. » Et il est tellement emballé, le Jean. Des fois, vous savez, la bonne sagesse là qui dit qu'il faut tourner sa langue cette fois dans la bouche avant de parler, oui. Ben, il l'avait un peu oublié. Et puis, dans son extrême dévotion et enthousiasme, il dit, ben, faites quelque chose pour moi, et puis moi je vous donne l'argent de la vache dans votre tronc quand je reviens. Et, ben oui, il n'avait pas tourné la langue, mais bon, ok. Il avait à peine dit ça, dis donc, plus un bruit. Ça goûtait plus de nulle part. Il sort, le ciel bleu, grand soleil, même pas une petite flaque d'eau par terre. Bon, il reprend sa vache, puis il reprend le chemin. Puis vous savez ce que c'est quand on marche. C'est le meilleur moment pour réfléchir. Ben, il a un peu réfléchi, le Jean. Puis il s'est dit qu'il avait bien vendu la peau de vache. Avant de la... Ouais, enfin bon, qu'est-ce qu'il allait faire? Bon. Les idées lui sont venues quand il est arrivé au marché 2 heures plus tard. Tout de suite, un marchand arrive vers lui et lui dit qu'il est intéressé par sa vache. Bon, Jean, il baisse la tête, il se gratte le menton, il se gratte le front. Bah oui, oui, oui, c'est... Oui, oui, oui. Faut bien que je la vende, ma vache. Ben, tiens, je vous la vends pour 40 sous.
2: 40 sous?
1: Top là, mon ami, top là. L'affaire est conclue. 40 sous pour la vache, mais 4000 pour la corde. Bon, tu oublies la corde, on reste sur la vache, 40 sous, affaire conclue. Ah non, moi je m'en dédie pas. 40 sous pour la vache, 4000 pour la corde. Bon, les négociations duraient toute la journée. Mais à la fin, eh bien, ils ont tranqué au bistrot du coin, 40 sous pour la vache, 4000 pour la corde. Ben, il est reparti tout gaillard, hein, le gageon. Puis il s'est arrêté à la chapelle Saint-Laurent. Mmh. Et puis il s'est assis dévotement, main croisée, jointe, en disant « Hé, j'ai mis l'argent de la vache dans ton tronc, Saint-Laurent, tu peux aller voir. » Et puis pour la bonne mesure, bah, il s'est même signé. Puis il est reparti, très fier. Comment on peut être fier quand on est une personne qui tient ses promesses ? Et qui n'a qu'une parole.
3: Merci, Lynn. Bravo. Et tu me rappelleras de jamais faire d'affaires avec toi. Garde ton casque, hein. Garde ton casque, reste avec nous.
1: Yes.
3: Alors, cette histoire.
1: Eh ben, c'est du pourra.
3: Ah ben oui, attends, il faut qu'on explique à nos auditeurs.
1: C'est un collecteur du Massif Central. Il a... Enfin, on le connaît à travers deux livres qui rassemblent 1000 contes. Mmh. Et sur les 1000, il y en a bien 500 contes facétieux de cet ordre-là. Mmh. À peu près des contes très courts, des contes, ben voilà, de ruse, parce que... à la campagne. Faut bien savoir se débrouiller. Hein.
3: Oui, c'est un collecteur qui a parcouru toute la campagne du côté d'Ambert, si mes souvenirs sont bons.
1: Tout à fait.
3: Et qui s'est, comme ça se faisait hein, au 19e siècle, il y a eu, deuxième moitié du 19e siècle surtout, je crois, hein, un grand engouement pour des collecteurs qui sont allés, et on les remercie tous les jours, nous, les compteurs.
1: Tout à fait, oui, parce que sinon, l'oralité était moins diffusée et il fallait aussi la retranscrire pour qu'elle puisse perdurer.
3: Eh bien, écoute, fameux conte. Et eh bien, après, eh ben oui, on a des c'est pas des télescopages, mais tu peux reprendre le micro, hein, Agnès. Hein. C'est pas des télescopages, mais au contraire, c'est des associations de contes. Alors, pour nos auditeurs, je précise hein, que ça se fait au hasard. C'est une scène ouverte. Alors, celle qui a envie de compter vient au micro. Et puis, on n'a pas fait de liste de comptes avant. Quoi.
0: Ouais, non, on n'a pas travaillé les enchaînements.
3: Non, mais là, c'était
0: impeccable. Hein.
1: Alors, j'ai un peu rebondi sur le diable parce que je commençais pas par mort diable.
3: Mais.
1: Mal bête.
3: ça, c'est les petits secrets des conteurs, des conteuses.
1: Voilà.
3: Eh ben écoute, on va... Oui, Ariel.
4: Juste pour vous dire que là, on a le bon sens paysan et puis on a aussi la diablerie. En fait, c'est aussi la roublardise face aux puissants. C'est ça qui est intéressant dans ces contes. C'est le fait qu'on a cette espèce de bon sens de la terre. Et ça, c'est bien d'avoir le bon sens de la terre. Donc il faut garder l'espoir. On a les pieds bien plantés. Et pour garder la même thématique, c'est vrai que les contes, ils peuvent nous redonner de la force.
3: Et oui.
4: Puisons dans les facéties contre les diableries.
3: Eh bien, vous êtes toujours en train d'écouter les contes, c'est du sérieux, mais pas trop, on en a la preuve ici. Et puis, on se détend une petite minute, et puis on accueille deux autres conteurs.

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3: Eh bien, nous sommes toujours à la scène ouverte des contes, c'est du sérieux. On accueille maintenant Isabelle. Bonsoir Isabelle.
4: Bonsoir, bonsoir à tout le monde.
3: Alors, qu'est-ce que tu vas nous raconter ce soir ?
4: Alors, je vais raconter un conte qui m'habite depuis longtemps, mais qui a eu envie de sortir très récemment. Le voici. Il était une fois un roi. Un roi avide de puissance. Il était roi d'un royaume, bien sûr, mais il voulait agrandir, s'agrandir toujours. Alors, il avait guerroyé tout autour de son royaume, et du coup, il avait annexé et un, et deux, et trois, et beaucoup de royaumes. Ce roi était puissant, cruel, sanguinaire, et tout son peuple était terrorisé devant lui. Mais pour asseoir sa toute puissance, et puis pour montrer que surtout c'est lui qui décidait de tout, que personne n'avait le droit ni à la parole, ni à rien du tout, un jour parmi les jours, il décida que, eh bien, à partir d'aujourd'hui, chanter serait interdit. Alors, comme tout son peuple avait peur de lui, eh bien, les chants cessèrent. On arrêta de chanter dans les chaumières, on arrêta de chanter dans les rues. Et un autre jour encore, il décida que rire, eh bien, ce serait interdit aussi. Alors le rire fut interdit dans les rues et dans les chaumières aussi, plus personne ne riait. Et un autre jour encore, pris par sa folie, il décida que lire, écrire, apprendre serait interdit. Les écoles furent fermées. Et il demanda à tous les habitants d'apporter sur la place publique tous les livres qu'ils avaient, toutes les feuilles, tous les crayons. Et quand le tas fut grand, quand le tas monta jusqu'au ciel presque, il prit une allumette et y mit le feu. Et toute la poésie que contenaient les livres, tous les poèmes, tous les romans, toutes les histoires partirent en fumée. Dans le royaume, eh bien, c'était la tristesse. Tout le monde baissait la tête, tout le monde devenait gris, plus personne se parlait, plus personne riait, plus personne chantait. À l'extérieur du royaume vivait une vieille. Et cette vieille, de temps en temps, se rendait à l'intérieur du royaume pour acheter ce dont elle avait besoin. Et au fur et à mesure qu'elle arrivait dans ce royaume-là, elle voyait les gens marcher la tête baissée en regardant les pieds. Elle ne voyait plus du tout de sourire sur les lèvres, et les yeux des gens qu'elle croisait étaient vides, presque morts. Mais c'est surtout en voyant les enfants qu'elle eut un rebond. Un jour parmi les jours, elle invita un enfant à venir chez elle dans sa chaumière, et elle lui raconta des histoires. Et l'enfant fut tellement ravi, tellement content d'entendre ces histoires-là, que le lendemain, il invita un copain. Et le surlendemain, un autre copain. Et chaque jour, les enfants furent plus nombreux à l'intérieur de la chaumière. Et la vieille dit que pour apprendre à lire et pour apprendre à écrire, il n'était pas forcément besoin de feuilles ni de crayons. Alors, elle sortit devant sa chaumière et les enfants la suivirent. Elle prit un bâton et sur le sol, avec ce bâton-là, elle dessina des lettres de l'alphabet. Ses dessins étaient vraiment jolis et c'est avec ces lettres-là dessinées sur le sol, dessinées dans la terre, qu'elle apprit à lire et à écrire aux enfants. Et puis, le temps passait, et dans la chaumière, eh bien, parfois, il y a des rires qui fusaient. Pourtant, les enfants faisaient très attention de ne pas faire de bruit. On ne sait jamais. Mais un jour parmi les jours, une personne qui habitait dans le royaume se promenait non loin de la chaumière de la vieille. Et ce qu'il vit, des enfants heureux, des enfants qui chantaient, des enfants qui écrivaient et qui lisaient à même la terre. Alors soucieux de se faire bien voir du roi cruel et sanguinaire, il alla tout lui raconter. Et le roi se mit dans une colère terrible. Il demanda à ses soldats d'aller chercher la vieille. Quand elle arriva devant lui, entourée des deux soldats, le roi la regarda et lui dit « Vieille, hein, tu m'as désobéi. Tu crois malgré ton âge que je ne peux rien te faire ? Tu m'as désobéi parce que tu as continué à apprendre aux enfants. Eh bien, je vais te punir. Mais malgré tout, j'ai un peu pitié de ton âge, alors je vais te poser une question. Si à celle-ci tu peux répondre, eh bien, je te laisserai la vie sauve. Mais si tu ne connais pas la réponse, non seulement je te tuerai, mais je tuerai aussi tous les enfants à qui tu as continué d'apprendre la poésie, d'apprendre les histoires et d'apprendre à lire et à écrire. La vieille était terrorisée, elle tremblait de tous ses membres, elle regardait le sol. Le roi posa alors sa question. Juste à côté de lui, il y avait une barrique pleine d'eau et puis un petit feu. Il prit un tison rougi par le feu et le jeta dans l'eau. Et devant la foule rassemblée sur la place, tous et toutes entendirent « Pschitt !» Le roi regarda la vieille et lui dit « Voici ma question. Qui du tison ardent ou de l'eau a fait le son « Pschitt !» et en quelle proportion ?» La vieille voyait son dernier jour arriver, mais c'est surtout en pensant aux enfants qui allaient mourir qu'elle a senti du courage venir. Elle a senti comme la vie remonter dans ses jambes, comme si une force inconnue remontait le long de ses cuisses, arrivait dans son ventre. Alors elle se redressa. Elle fixa alors le roi dans les yeux. Son vieux bras ridé, sa vieille main ridée se soulevèrent et d'un mouvement brusque, elle claqua la joue du roi. Et elle lui dit « Sire, qui de ma main ou de votre joue a fait le claque que tous et toutes ont entendu ?» Le roi fut démuni. Il regarda tout autour de lui, et dans la foule, la force et le courage qu'avait envahi la vieille a envahi aussi le peuple. Et des rires ont commencé à fuser. Et bientôt, tous et toutes s'emparèrent de ce roi humilié, et ils le mirent en prison. Et probablement que s'il n'est pas mort, eh bien, c'est qu'il y est encore. Merci beaucoup.
3: Merci beaucoup, Isabelle. Catherine.
5: Bonsoir.
3: Nous t'écoutons. Bonsoir. Mets-toi bien près du micro. Enfin, approche le micro de toi plutôt. Mets-toi à l'aise.
5: Voilà.
3: Le micro est à ton service.
5: Merci. Alors, on dit souvent que ce n'est pas le conteur qui choisit l'histoire, mais que c'est l'histoire qui choisit le conteur. Mais là, je crois que moi, j'ai choisi cette histoire vraiment en pensant à une personne, je vous dirai à qui après. Sous une chaleur écrasante, il est assis, là. Devant lui, du sable, à perte de vue. Il écoute le vent qui fait chanter les dunes. Et derrière lui, la montagne. Lui, ce paysan, il habite là, à l'orée du désert. À l'ombre de trois palmiers, il s'est construit une hutte. D'un côté de sa hutte, il y a son trésor. Un puits qui lui donne un seau d'eau par jour. De l'autre côté de la hutte, son petit jardin. Et la cabane de sa poule, qui lui donne, elle, un œuf par jour. Alors, c'est pas grand-chose tout ça, mais ça suffit à le rendre heureux. Un jour, il est assis, là, devant sa hutte, et il aperçoit au loin un nuage de poussière. C'est un cavalier. Il a un arc en travers du dos. C'est un chasseur. Le chasseur s'arrête devant le paysan. Paysan, j'ai une affaire urgente à résoudre à Gundar. Alors, s'il te plaît, indique-moi le chemin. Gundar ? Ah bah, t'es pas arrivé, hein ? Parce que Gundar, c'est encore à 3 jours à cheval d'ici. Il faut que tu passes la montagne. Alors si j'étais toi, je passerais la nuit ici et puis demain matin, tu pourras repartir bien reposé, prêt à affronter les dangers de cette montagne. Le chasseur accepte. Je vous l'ai dit, ce paysan n'a qu'une poule et elle est bien maigre, mais il n'hésite pas un instant. Il lui tord le cou et avec, il prépare un bouillon, mais parfumé d'épices. Un vrai bonheur, ça sent bon dans la hutte. Avec la viande, eh bien, il prépare un plat qu'il agrémente de quelques pois chiches et de quelques légumes. Ça fait longtemps qu'il n'a pas eu d'invité. Il est tellement content qu'il sert généreusement son invité et il le regarde manger avec bonheur. À la fin du repas, le chasseur est fatigué et il accepte volontiers de se coucher dans le lit du paysan. Il s'endort aussitôt. Le lendemain, à l'aube, il est debout. Il est prêt à partir et le paysan lui explique quelle ville il va traverser, les pièges de la montagne, ce qu'il devra éviter. Bon, je te l'ai dit, paysan, j'ai une chose urgente à régler à Gundar, alors tu as l'air de si bien connaître le chemin, accompagne-moi. Le paysan accepte, à une condition. Gundar, c'est la ville royale. C'est là qu'il y a le palais, le roi, et lui, le roi, il ne l'a jamais vu. Il aimerait bien le voir au moins une fois dans sa vie. Il n'a même jamais eu une pièce en main pour voir son effigie. Alors, ça serait vraiment son plus grand bonheur. Le chasseur accepte. Le paysan monte en croupe et lui promet qu'il l'emmènera sur la place du palais royal. Que là, peut-être, il aura une chance d'apercevoir le roi. Les deux hommes voyagent, et 3 jours plus tard, comme l'avait dit le paysan, ils arrivent à Gundar. Le chasseur, avec son cheval, se dirige vers la place du palais royal. C'est jour de marché, il y a foule. Tous les étals là, des marchands, mais c'est un festival de couleurs, les tissus, les fruits, les légumes, et puis tous ces parfums d'épices, les poulets rôtis, et puis tous ces gens-là, ça grouille, un vrai brouhaha, le paysan n'a pas l'habitude d'entendre autant de bruit, les gens sont là, ils se parlent, se racontent, se donnent des nouvelles d'ici, d'ailleurs. Hé, chasseur, mais comment je vais faire, moi, pour reconnaître le roi? Je l'ai jamais vu. C'est rien, paysan, c'est facile. En fait, quand tout le monde fait la même chose en même temps, eh bien, le roi, lui, fait différemment. Les deux hommes s'avancent dans la foule. Et là, sur leur passage, les gens s'inclinent Le paysan leur rend leur bonjour d'un petit signe de la main.
4: « Hé, dit chasseur, j'ai beau regarder partout, mais le roi, je le vois pas. Bah, »« Patiente, paysan, patience, patience !»
5: Les deux hommes continuent à avancer et ils pénètrent dans l'enceinte du palais royal. Face à eux, la garde montée. Quand ils avancent, tous les soldats descendent de cheval et s'inclinent devant eux. Le paysan leur rend leur bonjour d'un petit geste de la tête. Ils scrutent les visages.
4: « Hé, chasseur, j'ai beau regarder tout le monde là, mais je ne vois pas le roi. »
5: Tu m'as pourtant dit quand tout le monde fait la même chose en même temps, le roi fait différemment. Mais là, je regarde et je vois rien.
4: Patience, patience, paysan, patience.
5: Les deux hommes pénètrent dans le palais. Ils rentrent dans la salle d'audience. Et là, il y a tous les vizirs, les conseillers du roi. Ils sont tous enturbanés. Le paysan trouve ça un peu étrange quand même. Être dans un palais et avoir quelque chose sur la tête, c'est vraiment ridicule. Les enturbanés s'inclinent face à lui.
4: Il les regarde.
5: Dis, chasseur, mais tu m'as bien dit, hein, quand tout le monde fait la même chose en même temps, le roi le fait différemment. Là, j'ai beau les regarder tous, non, je vois pas le roi.
4: Oh, patience, allez, viens avec moi, on va s'asseoir.
5: Il s'installe dans un canapé. Et là, le paysan, quand il s'installe dans ce canapé, mais il ne pensait pas qu'on puisse s'installer dans quelque chose d'aussi confortable, d'aussi moelleux. Il en ferme les yeux de bonheur. Quand il les rouvre, les enturbanés ont tous retiré leur couvre-chef et ils sont prosternés devant eux.
4: Dis donc, toi, chasseur, tu t'es bien moqué de moi. Alors dis-moi, le roi, c'est toi ou c'est moi?
5: Eh bien, paysan, ici, le roi, c'est moi. Mais toi aussi, tu es de sang royal. Car quand on sait accueillir un étranger, comme toi tu as su si bien m'accueillir, eh bien on est un roi. On dit que leur amitié a duré aussi longtemps que leur histoire. La mienne s'arrête ici.
3: Bravo Catherine, quelles belles histoires.
6: Incroyable ces histoires de rois. Incroyable. Ah oui, pardon.
5: Voilà, je voulais juste te dire que quand j'ai lu cette histoire, j'ai tout de suite pensé à Suzy Platiel.
3: Rappelle-nous pour nos auditeurs qui la connaissent pas.
5: Alors Suzy Platiel était ethnolinguiste africaniste. Elle travaillait au CNRS et elle a fait un travail remarquable de collectage de contes dans une ethnie qui s'appelle les Sanans au Burkina Faso. Et de son travail sont nés les cercles conteurs que quelques conteurs parmi nous ici ont pratiqué.
3: Isabelle, elle reprend le micro parce que les cercles conteurs...
7: Et oui, en fait, c'est un projet qui existe depuis un certain temps et qui a été initié par Suzy, notamment lors de son voyage au Burkina Faso, où elle est revenue de ce voyage-là en prenant le conte comme outil d'éducation et d'humanité. Et c'est ce que nous, le collectif des Histoires à la Bouche, depuis 2015, mettons en œuvre. Mais en France, ça se développe beaucoup, beaucoup. Et là, on est en train d'essayer de faire une fédération nationale autour des cercles conteurs.
3: Oui. Ça, c'est une bonne nouvelle.
7: C'est une très bonne nouvelle.
3: Excellent.
7: Suzy n'est plus là, mais j'espère que de là où elle est, elle voit tout le travail qu'on mène avec elle encore.
6: Suzy, c'est un peu la vieille dans ton histoire, hein, celle qui apprend aux enfants. Et... Excuse-moi, Catherine, je t'ai pris le micro tout à l'heure, parce que en fait, il y a un roi qui a la conscience absolument terrible d'être le roi, et le roi de Catherine qui, lui, est beaucoup plus humble. Et Isabelle, ton histoire, en ce moment, elle résonne particulièrement. Voilà. Et l'ai écouté avec plaisir et effroi. Voilà, je te redonne le micro, Catherine.
3: Bon, ben on va...
8: Catherine, tu as une actualité. Et donc, oui, quand même, on va en parler, puisque tu es là. C'est rare d'avoir les conteurs qui sont là et qu'on puisse parler de leur actualité. Ça s'appelle bruissement d'ailes, mais ce ne sont pas les ailes qui s'envolent, ce sont elles, les femmes. Voilà, et parle-nous de cette comté que tu vas faire le 18 mars à la MJC de Fresnes.
5: Alors cette comté, en fait, elle est accompagnée. Je ne suis pas toute seule. Je suis avec une musicienne qui s'appelle Aude Erard, qui est multi-instrumentiste. Et ces histoires, vraiment, on les a choisies ensemble. Certaines histoires, dont Bruissement d'ailes, en fait, est une histoire qui a été réécrite. J'ai demandé l'autorisation à Muriel Bloch, qui m'a donné sa bénédiction, mais c'est une histoire qu'elle avait écrite, et bon, alors j'en ai fait un peu autre chose, mais voilà, j'ai sa bénédiction et je suis très heureuse de porter cette histoire. Et puis une autre histoire phare de ce spectacle, c'est un conte que j'avais entendu il y a 25 ans, mais ce qu'il m'en restait, c'était qu'une femme, par amour, allait se transformer en arbre. Souvent, dans les contes, les femmes qui se transforment en arbre le font pour échapper à un homme. Là, c'est l'inverse. En fait, c'est pour retrouver l'homme qu'elle aime qu'elle devient arbre. Et voilà, en fait, c'est vraiment un spectacle qui me tient à cœur, et je suis heureuse de le partager donc avec Aude.
8: Ah ben, formidable.
9: Rappel de rendez-vous.
8: Donc c'est mardi 18 mars et c'est à la MJC de Fresnes.
5: Merci.
3: Mais restez à l'écoute, on revient avec d'autres contes après.

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3: Et nous sommes de retour pour... Eh bien, pour cette scène ouverte dans les contes, c'est du sérieux. Et est-ce qu'on a quelqu'un au téléphone ?
4: Nous avons quelqu'un au téléphone.
3: Oh, bonjour quelqu'un, bonjour Sclérène.
4: Oh, tu m'as reconnu, bravo. Sclérène à l'appareil.
3: Eh bien, ouais, bon, on explique tout à nos auditeurs. Hein. Tu,
4: bah oui,
3: tu résides en Bretagne et puis bah, t'as pas pu être avec nous ce soir. Mais bon, on tenait, enfin, et je ne suis pas le seul ici, tenait particulièrement à ce que tu nous rejoignes dans cette scène ouverte. Alors dis-nous, qu'est-ce que tu vas nous raconter ?
4: Eh bien, je vais vous raconter un songe vrai, qui est un conte que j'ai entendu de bien des versions différentes, puis dont une de Monsieur Henri Gougaud. Mmh. Et là, bah, particulièrement touchée de vous le partager, parce que je l'ai retravaillé avec Achille Grimaud, qui est un conteur aussi de Bretagne, mmh, et qui est allé me faire travailler mon rapport aux contes et aux histoires autrement, et je crois que ça a contribué à grandir dans ses rapports aux histoires.
3: Donc, juste avant qu'on t'écoute, est-ce que tu peux, sans forcément tout dévoiler, mais nous parler un petit peu de ce conte, d'où il vient, de quoi il cause?
4: Alors, de quoi il cause? Il parle du rapport à la mort, il parle de deuil et de comment sortir d'une situation de tristesse. Mmh. Et pour la source, je ne l'ai pas trouvée. Mais il m'accompagne depuis de nombreuses années jusqu'à cette version donc, qui a été travaillée avec Achille Grimaud.
3: Eh ben écoute, voilà. tu nous mêles à la bouche ou aux oreilles, comme on
4: voilà,
3: veut.
4: Voilà, et bien que je parle de deuil, tout est parfait en termes. On n'ira pas sombrer dans la tristesse.
3: Eh ben écoute, on t'écoute alors.
4: Eh ben c'est parti.
3: À toi, Sclérène.
4: Laissez-moi vous parler de deux femmes. Laissez-moi vous parler d'une petite maison, une petite maison typique bretonne avec les hortensias juste devant. Nous allons rentrer dans l'une de ces maisons. C'est un petit hameau. Et il y a une maison particulière. Bon, n'allons plus, n'attendons pas davantage, rentrons à l'intérieur, vous voulez bien ? La porte est ouverte. Alors, je vais vous décrire, car actuellement, je suis rentrée à l'intérieur. Juste derrière moi, vous voyez, il y a une grande cheminée. Et dans l'antre, il y a un chaudron. Ça sent bon. C'est de la soupe. Il y a de la fumée blanche qui sort par la cheminée. C'est peut-être par là que sortent les nuages. Jusqu'ici, tout se passe bien. Il y a même au centre de cette maison une grande table de bois avec deux bancs de part et d'autre. Sur la table, des mots croisés. Force 4 quand même. Et juste à côté, une paire de lunettes en demi-lune. De l'autre côté, à gauche, au fond, il y a un lit double. Et juste à côté de la porte d'entrée, il y a cet évier avec ce verre unique avec deux brosses à dents à l'intérieur. Vous y voyez ? Vous imaginez ? Ah ! Et vous entendez ? Là, je crois qu'elles sont en train d'arriver. Chut, faites-vous tout petit. Ce n'est pas un couple. C'est une mère et sa fille. Elles sont tout le temps fourrées ensemble. D'ailleurs, là, elles reviennent du marché. La soupe qui est en train de chauffer dans le chaudron. Oui, c'est une soupe. Elles sont parties au marché pour acheter des légumes pour compléter. Et elles font cette soupe toujours à quatre mains. Pas besoin de parler. Et la soupe, elle est toujours réussie. Et ça sent bon. Ça sent bon dans tout le village. Après le marché, quand la soupe est terminée, c'est le plaisir du mot croisé. La mère met ses lunes, ses demi-lunes, et elle lit les définitions et c'est à la fille de trouver les réponses. Pour le brossage des dents, un seul verre pour économiser l'eau. Par contre, c'est la fille qui met le dentifrice sur les brosses à dents et c'est parti pour le brossage, ensemble, dans une véritable symphonie. Une synchronicité parfaite. Parfois, elles s'entendent tellement bien qu'il peut y avoir du silence, jamais lourd. Et d'un coup, elles éclatent de rire, au même moment. Alors elles se regardent et elles rient encore plus fort. Tiens, tout à l'heure, je vous parlais qu'elles revenaient du marché. Eh bien, quand elles y sont, la connexion dont je vous parle, elle est là aussi. Elle n'est pas qu'au centre de la maison, elle est aussi à l'extérieur. C'est la fille qui fait les commandes. Et le boulanger ou le charcutier pose toujours la question, bah, vous en voulez combien, madame? Eh bien, figurez-vous, c'est la mère qui répond de l'autre côté de la rue. 500 grammes! Un grand moment. Un grand moment pour elle, c'est le dimanche. Oh non, pas parce que c'est le jour de la messe. C'est celui où la boulangerie est ouverte que le matin. Et elles vont acheter leur pain et surtout leur part unique de millefeuille. Et cette part de millefeuille est placée au milieu d'une assiette qui est elle-même placée au milieu de la table. Elle le coupe en deux et c'est parti pour le grand frisson. Chacune attrape une cuillère et délicatement mange le dessus sucré, puis la crème pâtissière, le feuilleté, la crème, le feuilleté, jusqu'à ce qu'il ne reste que des miettes. Et attention, pas de gâchis. Hein. C'est aux doigts humectés qu'elles vont terminer l'assiette. Souvent, le voisin demande « Mais tu n'as pas quelqu'un en vue? Tu ne voudrais pas vivre un peu sans ta mère? Pourquoi non ?» Bah, c'est que je m'entends tellement bien avec elle. Pourquoi faire? Puis tu sais, je fais pas grand-chose pour maman. Et puis c'est agréable. Le matin, je la réveille avec une douce caresse, puis je lui brosse ses grands cheveux, je lui fais son chignon. Après, je l'aide à s'habiller. Le midi, je dresse la table, nous faisons le repas ensemble, toujours. Et après, je fais la vaisselle, je l'essuie, et puis le linge, je vais l'étendre. Et puis le soir, je lui brosse à nouveau ses grands cheveux. Je lui caresse la tête, je la couche, je la borde pour qu'elle soit bien serrée, très serrée dans les draps. Et nous lisons les chroniques mortuaires du village. Et parfois même du village d'à côté. Ah, je ne le connais pas, ma chérie. Dis-moi, comment il s'appelle? Puis quand elle est endormie, apaisée, je souffle la bougie. Oh non, non, pas grand-chose. Elle consacre toute sa vie et toute sa jeunesse à sa mère. Bon, voilà. Faut que je vous parle maintenant du voisin, puisque je viens de vous en parler. Lui, il est fossoyeur. Et dans cette famille, on est fossoyeur de père en fils. Le seul truc, c'est qu'il est devenu fossoyeur un peu plus rapidement que prévu. Faut dire que son père et sa mère étaient en train de revenir ensemble de leur voyage, quand soudain, ils ont eu un accident. Et ce jour-là, ben, il est devenu fossoyeur car il a décidé que personne ne pourrait les mettre dans le même trou que lui-même. Cet accident. D'un coup, il s'est retrouvé tout seul, dans la maison d'en face. Quand il a pu les enterrer, il aura choisi une place de maître. Il les a mis à l'entrée du cimetière. Juste à côté de la porte qui grince. Oui, sinon ce ne serait pas un cimetière, hein. On est bien d'accord. Et comme ça, à chaque fois qu'il va travailler, il dit « Salut le vieux !» Il s'occupe alors des fleurs fanées, des enterrements, et puis quand il repart, « Salut le vieux !» Et quand il a fini, il repart. Il y en a plus d'un qui se font des signes de croix quand ils le croisent, parce qu'il est tellement grand et tellement voûté qu'on pourrait peut-être croire que c'est l'an en coup. Vous savez, le messager de la mort, celui qui va chercher les Maccabées, les premiers, les derniers, tous les morts de l'année, tous les morts de l'année. Alors on se signe. Mais quand on l'en...

0: pardon comme on peut en avoir en Bretagne, bah, le pardon du pardon, n'en parlons pas. Puis un jour, comme à l'accoutumée, il s'est adressé à ses parents en rentrant. Mais cette fois-ci, ça ne s'est pas passé comme d'habitude. Il leur parle de cette jeune fille qu'il aime. Il ne sait pas quoi dire, il ne sait pas quoi faire, parce qu'il voudrait bien lui dire, mais qu'il n'ose pas. Eh bien, ses parents, figurez-vous, vont lui répondre. Ah non, non, pas des fantômes qui apparaissent, ça va, ça va. On est dans une histoire vraie quand même. C'est le vent. C'est par le vent. Un vent incroyable, tout à coup, va le pousser. Il a juste le temps d'attraper des fleurs, à l'arracher, à la voler. Et quand le vent s'arrête, il est devant la maison de celle qu'il aime. Une dernière rafale, c'est pour placer sa mèche, pour qu'il soit beau. Il reconnaît le geste tendre de sa mère. Quitte à y être, on y va. Il frappe à la porte. La porte s'en trouve. Elle est déjà ouverte. Il la pousse et il voit sur la table le millefeuille à peine entamé. Et quand il redresse la tête, elle est là assise sur le lit. Elle n'a même pas eu le temps de le terminer. C'est lui. C'est lui qui va la coucher dans son dernier lit. Il va lui faire une très belle tombe et juste à côté, il va mettre les mêmes hortensias qu'il y avait devant sa maison. Histoire qu'elle se sente bien comme chez elle. Cette femme, la mère de celle qu'il aime. Et il va continuer à surveiller la fille par sa fenêtre. Jamais trop près pour pas qu'il la voie et pas trop loin pour pouvoir bien la regarder. Mais elle pleure beaucoup et elle veut rester seule. Alors il prend soin d'elle en lui préparant un petit cafard, son plat préféré, il le sait, ou des saucisses ou des galettes. Et quand il vient pour chercher les plats, ils sont vides. Et puis ce jour-là, le soleil commence à se coucher et en suivant l'horizon, il se rend compte que le linge qui était asséché depuis déjà quelques jours n'est pas rentré. Il regarde les hortensias, ils sont fanés. Et puis il y a cette drôle d'odeur, une immense nuage noir qui sort de la cheminée. C'en est trop, il faut qu'il aille voir. Il descend 4 à 4 les escaliers de sa maison, ouvre sa porte, arrive chez elle. Il frappe à la porte s'ouvre. Elle est autour du chaudron. J'ai tout cramé, j'y arrive plus sans elle. J'ai perdu ma moitié. Ah, son cœur d'homme aimant ne peut pas supporter ça. Alors il l'attrape et il lui laisse pas le choix. Il dit « Maintenant, tu viens avec moi. » « Non, non, non !» Et puis il franchit la porte, la barrière, là, du cimetière. « Non, non !» Il a même pas le temps de grincer la barrière, tellement qu'il l'a ouverte vite. Et puis ils arrivent près des hortensias et puis de la tombe. Et puis là, il se penche et il murmure une phrase que seuls les fossoyeurs connaissent. Et il lui donne la possibilité incroyable de descendre dans le royaume des morts pour retrouver sa mère. Quand elle arrive là-bas, sa mère lui dit « Ma fille, arrête de me pleurer. Regarde, je porte des seaux tout au long de la journée. S'il te plaît, arrête de me pleurer et revis. Va, chante et danse. » C'est ce qui s'est passé. Quand elle est ressortie, elle a attrapé la main de son amoureux et elle aussi, elle l'aimait, mais elle n'avait jamais pu lui dire. Elle a ouvert grand ses volets et elle s'est mise à chanter, à danser et à rêver de cet amour du présent et non plus au passé.
1: Merci beaucoup, Skeren. Là, vous entendez le générique, il est bientôt 10h, mais ne quittez pas l'écoute, parce que aujourd'hui, exceptionnellement, l'émission va durer jusqu'à 23h. Alors, petite information, si vous nous écoutez... Si vous nous écoutez en FM, vous savez peut-être que Radio Cause Commune... Ah, il se passe quelque chose. Il se passe quelque chose.
2: chers auditeurs, chères auditrices, je suis Joseph Lucien. L'émission Les Contes, c'est du sérieux. Une heure de deux conteurs et deux conteuses très mobiles déferlent sur la porte du studio. Ils veulent continuer à raconter des histoires.

réveillés ne s'arrête pas pour eux. Je ne peux pas rendre l'antenne actuellement, auditeur. Auditrice, 200 dragons menaçants, me regardent d'un œil noir. Flamèche au bord des babines, 700 pro-chevaliers menacent d'en découdre la main sur le pommeau de leurs épées. Actuellement, chers auditeurs, chères auditrices, ils me forcent à garder l'antenne pour plus d'histoires fantastiques, de contes merveilleux et de légendes incroyables. Je tends le bras, je déconnecte la diffusion FM, chers auditeurs, acculés, forcés, et bien contre ma volonté, les compteurs reprennent l'antenne sur le DAB et sur Internet. Je capitule.

0: Eh bien voilà. Alors si vous nous écoutez toujours, ben tant mieux. C'est que vous écoutez cette émission sur la radio numérique, sur le DAB ou directement sur le site de Cause Commune. Et ben pour ceux qui écoutaient en FM, eh ben.
1: Tant pis pour eux.
0: Tant pis pour eux. Voilà. Et puis sinon, c'est que vous écoutez le podcast. Et ça aussi, c'est très bien. Est-ce que Sclérène est toujours parmi nous?
2: Oui, oui. Ah,
0: merci beaucoup pour cette histoire-là. Est-ce que, quel titre tu lui donnes?
2: Ah, très bonne question, tiens. Je crois qu'il a, je lui ai pas donné de titre encore. Bah écoute...
0: Allez, celui qui vient, ce sera le bon.
2: Celui qui vient, ce sera le bon. Ah, eh ben, écoute. Là, je me sens... l'amour. L'amour et le temps.
0: Eh ben voilà, c'est noté. L'amour et le temps. Et le temps. Merci beaucoup. Et alors, doublement merci parce que oui, c'est ça commence un petit peu pas très drôle, quoi. Mais la fin est vraiment sympa.
2: Oui, sachant qu'il est. J'ai dû l'écourter, parce que quand j'ai entendu la musique, je suis oh mon Dieu, j'ai pris trop mon temps. Mais bon, voilà, c'était le bonheur, et donc il y a cette fin qui est arrivée.
0: C'était que pour le bonheur. Bah oui, on a un décrochage d'antenne là, à 22h pile. Eh bien, c'est pas grave. Écoute, grand.
2: C'était le bonheur en tout cas d'être là. Bonjour et bonne nuit à tous les auditeurs. On reste bien connectés jusqu'à 23h, et voilà. À tous les collègues compteurs. Voilà, merci beaucoup.
0: Merci Sclérène. Et maintenant, bah oui, c'est, vous l'attendiez, hein, c'est l'heure de...
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4: Eh oui, Cabaret Conte. Eh bien, voilà, ben, nous sommes au mois de mars, c'est le mois du printemps, c'est le mois du soleil, et si on commençait par le soleil de la butte? En voilà une idée. Eh oui, le soleil de la butte. Eh bien, le soleil de la butte, c'est déjà... Demain, le 10 mars, et là, bah cette conteuse, elle a un joli brin de voix, elle a un cœur grand comme ça, et elle va nous emmener, oh bah certainement au hasard, en Bretagne. Et en Bretagne, bah, mariage heureux, enfin mariage pluvieux, mariage heureux. Non, parce qu'en Bretagne, de toute façon, il pleut pas. On sait qu'il fait faux beau plusieurs fois par jour. Voilà. Et pour continuer, eh bien, toujours avec le soleil, au soleil de la butte, eh bien, on a donné carte blanche, une carte blanche haute en couleur, à quatre conteurs. Il y a Joël, Corinne, qui est parmi nous, Hélène... Et Jean, et chacun dans leur univers nous emmèneront quelque part. Si on peut se fier aux affiches, Joël nous emmènera dans le monde des fleurs. Mais Corinne nous emmènera au soleil, peut-être.
5: Soleil.
4: Au soleil. Et puis Hélène nous emmènera dans le chant des oiseaux pendant que Jean regarde les étoiles.
3: Beau soleil.
6: C'est pas exactement ça. C'est soleil, soleil, toi qui vois tout, quelle est la plus belle d'entre nous? Eh ben, vous le saurez le 24 mars si jamais vous venez.
4: Ben oui, le 24 mars au soleil. Et après tant de soleil, ben un peu d'ombre nous ferait le plus grand bien. Alors ben pour ça, je vous propose une pelletée de nuages. Et une pelletée de nuages, et oui. Eh bien ça, c'est le titre du spectacle de Nathalie Kragic. Elle nous parlera d'une aventure au Québec. Enfin, des histoires fantastiques venues de Québec. Et ça se passe... Ah, ça se passe
1: à Alabama,
4: ben oui.
6: Ça se passe à Alabama mercredi soir et ce sont des histoires de femmes.
4: Et oui, toi tu as vu ce spectacle, il paraît.
6: Et j'y retourne.
4: Et tu retournes parce que c'est formidable.
6: Nous profitons de la présence de Sonia.
4: Ben oui. Voilà. Et ensuite, puisqu'on est à la BAM, restons à la BAM, parce que je vais vous en proposer non pas un, même pas deux, mais trois ce soir. Trois pour la BAM. Wow. Et oui, parce que les dates font que... Et oui, parce que c'est un dimanche, une fois n'est pas coutume. Dimanche 6 avril. Et oui, l'âge venant... Et oui, ça c'est le titre du spectacle. Et c'est un duo de conteuses, des conteuses belges.
5: Ouais, des conteuses belges.
4: Alors on sait que avec les conteuses belges, on sait que ça déménage toujours. Je les connais pas. Elles s'appellent Christine Adrien. Qu'est-ce qui s'est passé? Et Italia Gaeta. Voilà. Elles nous parleront. De quoi nous parlent-elles? Eh ben. Elle nous parle elle nous parle au féminin. Bah d'ailleurs, oui, c'est un duo de femmes. Et elles nous parleront de femmes mûres, pleines de vie.
6: Oui, pleines de sève, hein, on va pas s'ennuyer. Hein. C'est pas parce qu'on a plus de 50 ans qu'on s'ennuie. Hein.
4: Bah oui, tout à fait. Et ensuite, pour continuer à la BAM, on est revenu au mercredi. Mercredi 9 avril, voilà. Oh, c'est une histoire de vieux. Les vieux qui lisaient des romans d'amour.
6: Le vieux, il n'y en a qu'un seul.
4: Ah oui, il n'y en a qu'un seul. Il n'y en a qu'un seul. Mais pourtant, c'est pas un petit vieux. Lénaïque et Berlin, c'est un petit jeune conteur.
6: Oui, mais il raconte en fait un roman. C'est le vieux qui lisait des romans d'amour de Luis Sepúlveda.
4: Eh oui, c'est un récit de voyage moderne en Amazonie.
6: Oui, c'est un conteur qui a une voix extraordinaire, effectivement. Je confirme.
4: Et bien ensuite, je vais vous parler d'une conteuse qui s'appelle Teresa Hamoun. Et pendant le mois de mars, elle nous fait 4 spectacles, 4 vendredis. Bon, il y en a déjà un qui est passé. Voilà, dans un lieu que je ne connais pas. Et je vous laisse découvrir ça sur Cabaret Conte, tous les spectacles, les titres et tout ce qui se passe. Et bien ensuite, on va aller... Ah, Chéline. Ah bah Chéline, oui, c'est le cas de le dire. Parce que exactement, c'est là-bas que ça se passe. Et oui, avec Calliope. Et Calliope qui va nous présenter Jean Delours, Claude Mastre.
6: Oui, Calliope est conteur en compagnie,
4: précisément. Voilà. J'oublie l'essentiel. Oui, j'oublie. Voilà, quand même. Ben oui. Et donc, ça c'est un spectacle qu'il faut voir. Il est rare et il est à voir.
6: Donc Claude Mastre.
4: Oui, Claude Mastre, oui. Enfin, Jean Delours aussi, hein, peut-être. Hein. Oui. Oui, parce que des ours, on n'en voit pas tous les jours. Et donc ensuite, je vais vous parler, c'est aussi Calliope qui nous fait du duo. Des duos totalement improbables.
6: Ah ouais.
4: Et ça, c'est une fois par trimestre. Et là, on parle de duo improbable. Et là, c'est vraiment improbable. Parce que Julianne Delgrange avec Isabelle Genlis, c'est deux mondes totalement opposés. Et je me demande bien ce qu'ils vont pouvoir nous faire.
6: Ah oui.
4: Et ça, c'est à la Oba. C'est 43 rue Bernard Buffet. Hein, et pauvre dans le buffet. Et, bon, ouais. C'est le 26 mars. C'est le 26 mars et voilà. Et hein?
7: Et
4: j'en ai encore? Non, mais si. Que faut-il annoncer? J'ai oublié quoi? Mais bien sûr, Sonia. Mais c'est parce que oui, tout s'explique. Mais oui, voilà. Non. Sonia, parle-nous des initiés.
8: Alors, à Porte de Clignancourt à Paris, il y a un café-resto qui s'appelle Les Initiés rue Championnet. Et le jeudi 20 mars à 19h30, il y a Anne-Gaëlle Gauduchot qui sera là.
4: Oula.
8: Elle nous vient de Nantes. Elle donne un spectacle qui est absolument incroyable parce que d'une fois sur l'autre, ça n'est jamais le même. Pendant une heure et demie, elle tient le personnage d'Anna Blavatskaya avec un accent russe, mes amis, à couper au couteau. Et elle fait une voyante. Elle demande aux gens de poser des questions sur des petits cartons en début de séance. Et pendant la séance, elle répond aux questions. C'est-à-dire qu'à chaque fois, elle puise dans son répertoire de contes, de poésie, de chansons. Elle ne sait pas ce qu'elle va raconter, ce qu'elle va chanter, ce qu'elle va dire. Ça change d'une fois sur l'autre. Le spectacle est à chaque fois incroyable.
0: Ah, je confirme. Ah oui, oui, oui, il faut y aller. C'est quand? C'est quand? Rappelle-nous quand?
8: Jeudi 20 mars à 19h30 aux Initiés, porte de Clignancourt.
0: Merci Patrick pour ces contes, c'est du sérieux. Vous êtes toujours sur les contes, c'est du sérieux. Non, je te dis merci pour Cabaret Contes. Ouais. Et ben on reprend le cours des contes. Et j'ai en face de moi Michel. Bonsoir Michel.
7: Bonsoir.
0: Approche-toi du micro, approche-toi du micro. Ou approche le micro de toi. Voilà. Alors, Michel, dis-nous tout.
7: On va retourner en Bretagne.
0: Ah bah écoute, qu'est-ce que tu vas nous raconter?
7: Une petite brise légère, iodée.
0: C'est quoi le nom de ton conte?
7: Ah, le nom de mon conte. Une histoire d'amour.
0: Ok. Parle bien. Parle
7: une histoire d'amour qui vient d'Anatole Le Braz.
0: Anatole de Braz, on a parlé tout à l'heure de Pourra, Anatole de Braz, un collecteur
7: du fin du 19e siècle qui va rechercher, retrouver des centaines et des centaines d'histoires de vie, des histoires de légendes, la légende de la mort. Hein, ce qu'a Claren nous en a parlé un petit peu tout à l'heure. Et moi je vous amenais sur une autre histoire de la mort. Qui n'est pas mort.
0: Eh bien, on t'écoute.
7: Et il y a une petite brise légère, iodée, qui remonte du fond de la mer jusqu'en haut de la colline dans le pays de Penvénan. Ouais. Lauric Cosquer, avec ses sabots qu'on entend tinter sur le champ. Et Lauric Cosquer, il va travailler. Les dernières étoiles se décrochent de la nuit. Lauric est parti. Trois lieues plus loin, il va descendre le pays de Penvénan vers Kergoise. Et il va prendre la grande route du Pont-Neuf. Et là, il ira chez les Garandelles. Mais qu'est-ce qu'il est, Lauric Cosquer? Un taupier. Un taupier de père en fils, lui aussi. Comme le fossoyeur de tout à l'heure. Les meilleurs taupiers de la région, qui allaient chasser la taupe dans les champs. Avec un petit croc à deux branches, deux pointes, et il ramassait, attrapait 15, 20, 30 taupes par jour. Un sou la taupe. Ça se raconte pas, ça, mais ça donne à manger. Et Lauric Cosquer, il est en train de descendre vers chez les Garandelles, au pays de Kergoise, je vous disais. Et là, il aime bien aller dans cette famille. Il y a Fanta Carandel qui vous reçoit. Quand elle fait son petit café, là dans sa cafetière émaillée à bec, et qu'elle la verse dans votre tasse, ça, c'est de l'amitié. Il sent ça bien. Le père Garandel, lui, dans sa ferme, il a son pantalon de velours, et il bourre sa pipe. Il l'allume de temps en temps, la pipe s'éteint, mais Lauric Garandel, lui, ce qui l'intéresse maintenant, c'est quand même, cette fois-ci, c'est Néa. Ah, Néa, il avait pas remarqué l'année dernière. Un petit brin de fille, comme ça, toute timide, toute jolie, mais qui se faisait pas remarquer. Et là, elle a pris une allure. Ah, elle serait bonne. Elle serait bonne à marier, peut-être. Et là, il a senti son cœur frémir, son cœur sauter à l'intérieur de sa poitrine. Mais c'est le travail qui l'appelle. Et Lauric, il est monté dans les champs, avec son croc à deux dents, il est allé chercher les taupes. Et toute la matinée, quand le soleil s'est levé, en tricot de corps il est, parce qu'il fait chaud déjà en Bretagne. Et là, il attrape, il cherche, il est... Celle qui bouge, celle qui vibre, il n'y a pas une taupe qui lui échappe. C'est vers 10h du matin, il est déjà transpirant. C'est l'heure du panier, l'heure du casse-croûte. Et il entend, venant du fond du chemin, « Lauric, Lauric !» Oh, il a senti. Là, il s'est arrêté, c'était elle qui remontait. C'était elle qui allait lui rapporter son panier. Casse-croûte, la tranche de pain qu'elle a préparée, la mère Garandelle, avec la tranche de pâté ou de lard, les cornichons, et puis la petite chopine de cidre. Et Loric, là, c'était la fille qui l'attendait surtout que plutôt que le panier. Et il l'a aperçu, remontant la pente, vers lui, là où il était, et sa jupe légère. Ses yeux pétillants, son sourire. Et puis elle s'est approchée de lui, doucement, avec respect, parce qu'on parle pas aux ouvriers comme ça. Et elle lui a posé le panier, et elle lui a dit, bah, je vous souhaite bon appétit, monsieur Loric. Et Loric a pris le panier. Elle s'est retirée un petit peu à l'écart par discrétion. Le regardant tout de même, mais pas trop, qu'on faisait pas ça dans le temps. Et Loric, il a commencé son casse-croûte. Ils ont parlé un peu, alors, Loric, vous ferez toujours taupier comme ça? Oh ben, Loric, il dit, taupier, ça gagne quand même. Avec trentaine de taupes par jour, c'est 30 sous. Et il y a beaucoup de gens, beaucoup de journaliers qui aimeraient bien gagner ça. Mais vous, Néa, qu'est-ce que vous aimeriez, vous? Parce qu'il avait senti dans sa question quelque chose. Ah, dit Néa, moi, quand je serais, si j'étais un homme, bien, j'aimerais être marin. Et là, Loric, il a senti le sang se retirer de son visage, se retirer de son corps. Lui, taupier, il n'était pas marin. Néa n'en voudrait pas. Il a terminé le repas, Néa a pris le panier, mais lui, il n'avait plus le cœur à l'ouvrage. Il l'a laissé repartir, il s'est arrêté là sous l'arbre et le talus où il s'était posé. C'est pas possible, qui s'est dit. Elle veut un marin, c'est pour moi. Moi, je suis taupier. Et il n'a pas eu le courage de reprendre son travail. Il a attendu que le temps passe dans l'après-midi, et plutôt que d'habitude, il est redescendu à la ferme. Garandelle lui dit, mais qu'est-ce qui vous arrive, Loric? Vous avez l'air bien pâle. Vous avez... « Oh non, c'est rien qu'il a dit, mais je me sens pas bien. Je vais pas rester ce soir au souper. » Mais Loric, non. Et Loric, il a pris sa veste, il a pris son croc à deux dents, et puis il a repris le chemin sur ses sabots, vers le pays de Penvénan. Là, ses parents, quand ils l'ont vu arriver, ben, ils l'ont pas reconnu presque. Tout pâle qu'elle était. Pâle, comme on dit, comme la mort. Et pendant 2-3 jours, il a traîné autour de chez lui, il est pas retourné travailler, il s'est arrêté près de la rivière, il s'est arrêté. Ses parents lui ont dit, mais qu'est-ce que t'as? Et il leur a expliqué que ça n'allait pas bien, mais que lui, il voulait être marin. Ses parents lui ont dit, mais ça va pas. Tu es marin, c'est les bons à rien qui sont marins. Et ils ont donné des noms. Oui, mais c'est ça qu'ils voulaient, eux. Et ils sont pas si mauvais que ça, peut-être qu'il a essayé d'expliquer. Mais 3 semaines plus tard, Loric Garandelle embarqué à Brest sur l'Intrépide, le fleuron de la marine royale. 52 mois d'engagement. Les guerres, le tour du monde, les pays lointains qu'il n'avait jamais vus, mais il serait marin. Ah, c'était un marin bien particulier parce que quand ils accostaient dans un pays, dans un port, eh bien lui faisait pas comme les autres. Il allait pas voir les filles du port. Il allait pas courir la rue de la soif. Lui, il restait dans sa cabine. Il s'enroulait peut-être dans la grande vergue. Et là, bah, il pensait à Néa. Les 52 mois se sont passés comme ça. Mais entre-temps, à Valparaiso, il avait croisé l'autre fleuron de la flotte nationale. Et là, il avait rencontré un gars de son pays. Et il s'était dit, il lui avait demandé au Glosnos. Il lui avait dit, quand tu reviendras au pays, parce que le bateau allait rentrer tout de suite, quand tu retourneras au pays, tu iras saluer mes parents. Et puis, si tu as un peu de temps, descends chez les Garandelles. Salue la Fanta. Salue le père Garandelle. Et puis, salue Néa. Et ça, Lorik, qui savait pas ce qu'il avait dit à ce moment-là. Parce que Tréglose, il est rentré au pays. Il est allé voir les parents. Il est allé voir les Garandelles, les saluer. Et quand les 52 mois du contrat ont été terminés, Lorik, il est rentré en permission, il est rentré en fin de campagne. Il est allé chez lui. Et puis, il est descendu chez les Garandelles pour les saluer. Ah, Fanta Garandelle, elle lui a servi le café, la cafetière, le grand bec et les mailles. Et c'était beau, c'était joli, c'était sympa. Garandelle bourrait sa pipe. Et tu sais pas, dit Fanta. Tu nous vois tous les deux tout seuls, ouais, on a vieilli un peu. Et puis, ben oui, Néa, elle est plus là. Elle est du côté de ton pays maintenant. Oh, c'est bien ce que t'as fait. Tréglose, il est venu nous saluer. Puis on sait pas ce qu'il lui a pris, celui-là, hein. Ben, il serait rentré par la porte, il serait rentré par la fenêtre, mais de toute façon, il serait rentré à la maison. Et c'est lui qui a emmené Néa. Et ils sont bien maintenant. Et le sang de Lorik s'est reflué de son visage, de son cœur. Il a salué les Garandelles. Il est rentré chez lui. Il a attendu le départ de son navire. Et il est reparti sur les mers. Des années, des années. Chaque fois, il revenait, prenait des nouvelles auprès de ses parents, des Tréglose et de Néa. Mais il ne se dérangeait pas. Il repartait en mer. Et c'est à la fin, quand il a été blessé et qu'il a eu sa pension, qu'il est rentré. Ben là, il a acheté une petite maison, bien abîmée, presque en ruine. Et le père Garandelle était mort, la mère Garandelle était décédée, la mère de Lorik était morte. Et c'est quand le père de Lorik est décédé qu'au cimetière, bien longtemps après, Lorik, il a vu Néa dans le cimetière qui était venue assister à la cérémonie. Et comme à la fin des enterrements en Bretagne, on salue le parent du défunt qui est là et on se dit qu'on est là avec lui, les condoléances. Et Néa, qui avait pris quand même de l'âge, elle dit, mais tu ne me reconnais pas, Lorik? Par-ci que je te connais, que je te reconnais. Et Néa. Bon, ben, tu viendras nous voir quand tu auras le temps. Tréglose, il sera content de te retrouver aussi, lui, parce que tu lui as donné de la chance. Mais il n'est jamais retourné. C'est plus tard, quand Tréglose est décédé, à l'anniversaire de son enterrement, Lorik qui s'est décidé. Il avait acheté une petite maison, je vous ai dit. Une petite maison qui était en chaume à l'époque. Maintenant, elle était couverte en ardoise. Une ardoise qui brillait quand il pleuvait et qui brillait au soleil quand il pleuvait. Et il est allé frapper à la porte de Néa. Elle l'a reçu. Elle dit, je vais vous servir le café. Elle a préparé le café dans une cafetière avec un petit bec émaillé. Et Lorik lui a dit, vous savez ce que je suis venu vous demander, Néa. Eh oui, je sais bien que vous me demandez. Enea était auprès de la cheminée, en train de filer la quenouille et faire son fil de laine. Elle lui a donné la quenouille. Elle lui a dit « Je viendrai la terminer chez vous, Lorik. » Et Lorik est reparti, le cœur heureux, mais il devait encore attendre un peu. Et quand Enea, elle est descendue dans la petite maison, vers la route du Pont Neuf, la petite maison du moulin à marais qu'il avait restauré, les meubles qu'il avait achetés, qu'il avait astiqués, qui sentaient la cire. Une petite maison avec des petits rideaux à carreaux rouges. Enea, elle a senti que c'était sa maison, que Lorik avait préparée. Alors, je vous dis pas, ils ont décidé de se marier. Mais comme Enea était pratiquement, ne pouvait plus marcher, et Penvénance était bien loin pour avoir les grandes cloches, ils sont allés dans la petite chapelle, juste à côté de chez eux, celle qui a le toit qui descend jusqu'au bas du cimetière. Et tout le pays était là. Oh, un cortège bien particulier, on aurait dit un cortège d'éclopé, brinque-ballant sur les cannes, qui, comme dans la terre, les hanches abîmées du travail. Et puis devant, il y avait Fier, Lorik, qui tenait Enea de son bras valide, et Enea qui clopinait. Et le cortège est sorti de la chapelle. Et ils ont fait la fête. Ils ont dansé comme ils ont pu. Ils ont entendu chanter comme on chantait. Et c'était tout. La vie de Enea. Les amours de Lorik. Et mon histoire est finie.
0: J'applaudis. J'applaudis, j'en tape mon micro. Merci Michel, merci. On se fait une petite pause avec une petite musique et juste après, Sonia.

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3: Sérieux. On vient d'entendre Eric Marchand, Bretonen Breizizel. Auparavant, on avait écouté Cécile Corbel, Le roi s'en va chasser. Eh bien, il est temps d'écouter Sonia maintenant. Vas-y.
4: On change de décor. On va plutôt dans les cours. C'est la fête aussi. Mais ceux-là, ils sont beaucoup plus jeunes. Ils viennent de se marier. C'est le roi, c'est la reine. Tout le monde est heureux. La seule chose qui manque à leur bonheur, c'est un enfant. Le temps passe, le temps passe, le temps passe. Et alors qu'on ne l'attendait plus, cet enfant arrive. C'est la fête. Tout le monde est heureux. Un garçon, le roi est ravi. Oui, mais voilà. Les yeux de l'enfant fixent le vide. Et pour le roi? Mais comment un aveugle peut-il régner? Et pour la reine? Ce n'est pas grave. C'est son enfant, son tout petit, c'est son trésor. Elle le prend, elle le berce, elle lui chante des berceuses. Laisse passer le temps, on trouvera bien une solution. Ah oui, le roi, la solution est toute trouvée. Une nuit, il se lève. Quand tout le monde dort, il prend l'enfant dans son berceau. Il descend aux écuries, prend son cheval et va jusqu'en forêt. Là, dans une clairière, il dépose l'enfant et rentre à son château sans se retourner. Le lendemain matin, c'est les mois, on cherche l'enfant partout et le roi cherche avec les autres. Où est passé le prince ? Ah oui, mais de ce jour-là, la gorge de la reine s'est serrée. Son ventre s'est durci. Elle n'a plus jamais parlé. Dans la forêt, par contre, l'enfant, lui, a vu venir à lui une louve, puis une ours, et tous les petits animaux de la forêt. Et en fait, on a pris soin de lui. On l'a nourri, on a mis ce qu'il fallait pour qu'il puisse grandir. Il a grandi en sécurité, veillé par les animaux de la forêt. Et s'il ne voyait pas, il a entendu. Il a entendu le glapissement du renard. Il a entendu les hurlements de la louve. Il a entendu les grognements de l'ours. Il a entendu les petits bruits que font les écureuils quand ils courent sur les branches. Il a entendu jusqu'à la mousse qui pousse sur le tronc des arbres. Le bruit du vent dans les feuilles. Et avec sa voix, il a reproduit, il a répété tous ces sons merveilleux qu'il avait entendus. Jusqu'au jour où un petit animal, un oiseau, est tombé d'un nid. Il était blessé. L'enfant l'a pris dans ses mains. Il l'a caressé doucement en lui chantant la forêt. Et l'oiseau a guéri. L'oiseau s'est envolé. Il a pris l'habitude de soigner comme ça tous les animaux qu'il trouvait et qui étaient blessés. Un jour, c'est un grand animal étrange qu'il a dû soigner. Cet animal se tenait comme lui sur deux jambes. Il ne comprenait pas son langage, mais à force d'écouter, à force de passer du temps avec lui, après l'avoir soigné, il a fini par commencer à le comprendre. Et l'autre lui disait, « Mais c'est incroyable ce que tu fais, mais viens avec moi, chez les autres, si tu pouvais voir. » Voir ? Qu'est-ce que c'est, voir ? Comment t'expliquer ça ? Je ne sais pas, mais viens avec moi, les autres t'expliqueront. Et l'autre a ramené l'enfant chez les hommes. Oh, le succès qu'il a eu ! Ce qu'il pouvait faire avec sa voix, c'était incroyable. Et en plus de ça, non seulement c'était beau, mais toute personne qui était malade ou qui était blessée, il pouvait faire en sorte qu'elle aille mieux. Et justement, au château, la reine ne parlait toujours pas. Le roi avait fait venir tous les médecins, tous les guérisseurs, tous les astronomes, toute personne qui pouvait éventuellement avoir une chance de faire quelque chose, rien à faire. Ce qui fait qu'on a fini par venir voir l'enfant devenu grand, adolescent maintenant, et lui dire que au château du roi, on offrait une forte récompense pour celui qui pourrait soigner la reine. Est-ce qu'il voulait essayer? Ben oui, il voulait bien essayer. On l'a fait monter dans une charrette, on l'a conduit jusqu'au château. Arrivé là-haut, on l'a amené jusqu'à la reine. Il a pris ses mains dans les siennes. Il a posé ses mains sur son visage. Et pris d'une impulsion qu'il n'a pas comprise, il l'a prise dans ses bras. Il lui a chanté quelque chose qu'il ne savait pas connaître, quelque chose qui remontait du plus profond de lui. Et la reine s'est mise à hoqueter, la reine s'est mise à pleurer, et les larmes qui coulaient sur ses joues ont écarté sa gorge, ont libéré son ventre, elle a pu parler. Quand elle est revenue à elle, elle a pris les mains du jeune homme et lui a dit « Mais où as-tu entendu cette berceuse ?» Le jeune homme lui a dit, je ne sais pas, je crois que ça devait être ce que ma mère me chantait quand j'étais petit. Alors, la reine a pris le jeune homme dans ses bras, elle lui a chanté la berceuse, et l'enfant lui aussi, pris d'une impulsion qu'il ne comprenait pas, s'est mis à pleurer, et les larmes en coulant lavaient ses yeux, et ses yeux commençaient à voir. On a reconnu le prince pour ce qu'il était. Il a succédé à son père plus tard. Et vous savez quoi? Ce roi qui savait écouter a été l'un des plus grands rois de l'histoire.
3: Bravo Sonia Alone. Je m'entends pas, mais ça c'est pas grave. Alors, waouh, quelle histoire.
4: Alors c'est pas un conte traditionnel, c'est une histoire qui est de Jean-Jacques Dida, qui est dans son livre sur les sages musiciens au Seuil. Mais j'ai une amie qui s'appelle Maria Diaz, qui est une artiste exceptionnelle, qui est une très bonne conteuse, chanteuse, dessinatrice. Elle écrit aussi des livres pour enfants. Et elle a beaucoup étoffé l'histoire de Jean-Jacques Dida dans un livre qui s'appelle « L'aveugle à la voix d'or ». Voilà. Et c'est son histoire.
5: Et moi, je connais une version vietnamienne de cette histoire.
4: Waouh !
5: Alors, j'ai plein de textes de contes à envoyer à tout le monde, là. Je l'envoie.
4: Avec plaisir. Et je la communiquerai à Maria, en plus de ça, ça lui fera très plaisir.
5: C'est très semblable. Mais le titre de ce conte, c'est « Comment sont nées les histoires ?» Parce que lui, il guérit avec sa musique qu'il a apprise avec les animaux. Mais il soulage avec... en racontant tout ce qu'il a compris de la nature, tout, voilà.
4: Merci.
3: C'est ça qui est fabuleux chez les conteuses, chez les conteurs. C'est qu'il y en a un qui raconte quelque chose, il y a toujours quelqu'un d'autre qui connaît ou qui connaît une autre version, une autre chose. C'est ce qui est vraiment passionnant dans les contes, quoi.
5: Ouais, c'est une grande marmite.
3: Ouais. Patrick, je me tourne vers toi et je vais te passer le micro.
6: Oui. Alors ben moi je vais vous emmener en Écosse. En Écosse où là-bas où on fait la fête. Comme ici on fait la fête. Mais là-bas c'est à la ferme des McCormick. Et chez les McCormick, eh bien on fait la fête parce que les moissons sont terminées et pour remercier tout le monde tous les employés, on fait la fête. Et quand on fait la fête, eh bien chacun s'habille, chacun se met sur son 31. Les hommes mettent leur plus beau kilt. Les femmes mettent ce qu'elles ont de plus beau. Et puis, tout le monde connaît la tradition. On sait que là-bas, chez les McCormick, c'est toujours le patron, McCormick, qui commence à raconter une histoire. Et tout le monde connaît la tradition. Tout le monde sait qu'il faut, chacun son tour, raconter une histoire, chanter une chanson, faire quelque chose. Et McCormick compte les points. McCormick regarde, il sait exactement qui a chanté, qui a conté. Et il observe. Oh, il en voit un qui s'amuse comme un fou, là, au fond de la salle. Il est assis sur sa, sur son tabouret, là, et il l'interpelle. Hey, dis donc, Willy, je vois que t'es pas d'ici. Tu connais pas la tradition. Mais je t'en veux pas. Tu sais, ici, soit on compte, soit on chante, soit on fait quelque chose, sinon on montre son cul.
7: Willy, il était assis sur le sien, il n'avait pas du tout l'intention de le montrer. Mais McCormick, comme il voulait pas vexer, froisser le Willy, comme il avait l'intention de le reprendre l'année prochaine, il a dit, ben, écoute mon petit Willy, si tu fais pas tout ça, tu peux avoir un gage. Et là, Willy s'est redressé. Il a dit, oui, patron, un gage, tout ce que vous voulez. Elle dit, bah, écoute, après la fête, mon petit Willy, là, il va falloir continuer à travailler. Et justement, bah, demain matin, les animaux, eux, ils attendent pas. Il va falloir les nourrir. Et justement, la petite écope pour le grain, j'ai oublié ça dans la petite barque auprès du lac. Si tu pouvais aller me la chercher, ça m'arrangerait. Mais bien sûr, patron. Et Willy a enfilé son manteau et il est allé marcher en direction du lac. Oh, il faisait nuit noire. Enfin bon, le chemin, il le connaissait assez bien, voire même très bien. Quand il est arrivé au bord du lac, à tâtons, la barque était là. Ah ben, il a mis un pied sur la barque et quand il a mis le deuxième pied, il a glissé. Il s'est cogné la tête, et là, plus rien. Hein, c'est le clapotis de l'eau qui l'a fait revenir à lui, la barque qui bougeait. Fin... Et il a regardé autour de lui, on n'y voyait rien. Mais apparemment, la barque bougeait, il était... La barque s'était... avait bougé de la berge. Alors très vite, à tâtons, il a regardé, trouvé le bout, et il a tiré sur le bout, tiré, jusqu'au moment où il s'est retrouvé avec le bout du bout dans les mains. Il s'est dit, ah, bon, il y avait certainement des rames. Alors un tâton, il a cherché, et il a mis un coup de rame, deux coups de rame, et il s'est dit, mais... Oui, mais il fait tellement nuit, tellement noir, dans quel sens, est-ce que je vais vers la berge, est-ce que je vais vers le large, le mieux, c'était peut-être d'attendre que le jour se lève, que les nuages disparaissent. Alors il a attendu. Oh, puis oh, bah heureusement, il avait pris une cigarette. Alors il a mis la main dans sa poche et à tâtons, sa main est tombée. Ça alors, sur un sein. Et par réflexe, il a mis la main sur le de l'autre côté. Il en avait deux. Une paire de seins, mais... Oh, mais comme il aurait toujours rêvé de toucher, mais cette fois-ci, c'était les siens. Oh là, il s'est dit, oh là là, peut-être que j'ai trop arrosé la soirée, trop de bière, trop de whisky. Oh, puis c'est à ce moment-là qu'il a senti cette petite brise, là, s'engouffrer sous son kilt et s'enfoncer dans des profondeurs inconnues. Oh là, il s'est dit, vraiment, là, vraiment, j'ai dû trop abuser. Le mieux, c'était de se poser et d'attendre. Oh, c'est ce qu'il a fait, il s'est posé... Quand il a rouvert les yeux, l'aube pointait. Il y avait une brume. On n'y voyait pas grand-chose. Oh, juste à droite, une berge. C'était pas une berge qu'il connaissait. Sur la berge, un pêcheur. Alors très vite, Willy s'est empêché de ramer, d'aller jusqu'à la berge. Et ce pêcheur avait un grand sourire. Il l'a accueilli avec grand plaisir, avec courtoisie. Et puis, Vous lui a expliqué un petit peu. Mais au moment où il a ouvert la bouche, sa voix, il l'a pas reconnue. Et là, il s'est souvenu, et oui, cette transformation, cette poitrine, enfin, ce corps de femme, il était devenu femme. Oh là, il n'a pas eu le temps de réfléchir. Le pêcheur s'est présenté, lui aussi, enfin, je suis Will. Willa. Mais c'est tout ce qu'il a trouvé. C'est tout ce qu'elle a trouvé, a dit. Et évidemment, ben, c'était le matin, la brume, le brouillard. Enfin, elle avait froid. Elle était tremblante de froid, toute trempée. Ben, le pêcheur l'a invité chez lui pour se réchauffer. La première chose que le pêcheur lui a demandé, c'est de se déshabiller. Ah non, c'était pas pour... Non, c'était juste pour sécher les vêtements. Ah, mais je ne sais pas si c'est à ce moment-là qu'ils se sont plus, mais en tout cas, ah, ils sont fiancés. Ils sont mariés, ils ont même eu des enfants, 1, 2, 3 enfants. Et puis, les enfants ont grandi. Hein. Souvent, la nuit, bah, le pêcheur allait, comme d'habitude, à la pêche. Et puis, c'est cette nuit-là. Le pêcheur était parti, et Willa... Les enfants dormaient. Elle n'arrivait pas à dormir. C'est à ce moment-là qu'elle s'est posé la question. Comment j'étais arrivé ici? Qu'est-ce qui s'était passé? Et là, elle s'est souvenue. Ben oui. Les McCormick, la barque, la petite écope, le... Ah, mais... Ça faisait 9 ans qu'elle était ici. Elle n'était jamais retournée sur la berge pour aller voir si la barque était toujours là. Et là, cette nuit-là, oh ben elle a repris son manteau. C'était pleine lune. Elle est arrivée auprès de la barque. Elle n'avait pas bougé. Elle était toujours là. Alors elle a mis un pied sur la barque, elle a mis le deuxième pied sur la barque. Et là, elle a glissé. Elle s'est cognée la tête et puis plus rien. C'est le clapotis de l'eau qui l'a fait revenir à elle. Oh, là, quand elle a regardé autour d'elle, la lune était là. On y voyait, ben, comme en pleine lune. La barque avait un peu dérivé. Mais c'était pas la barque du côté de chez les pêcheurs, non? C'était la barque... C'était pas la berge du côté des pêcheurs, c'était la berge du côté de chez les McCormick. Elle a juste eu à tirer sur le bout et pour ramener la barque sur le bord. La petite écope. Elle était là. Elle l'a saisie, elle l'a attrapée, elle est remontée sur la berge et puis elle est allée en direction de la ferme de chez McCormick. Mais tout en marchant, elle s'est dit, mais qu'est-ce que je fais? Ça fait 9 ans que je suis parti lâcher les McCormick. Il n'y a plus personne, ils sont tous partis, ils vont pas me reconnaître. Et tout en marchant, tout en réfléchissant, elle commence à entendre la musique de chez les McCormick. Elle voit encore la lumière qui est allumée et... Par les fenêtres, elle voit, tout le monde fait la fête, danse, elle les reconnaît tous. Et elle entre. Et là, elle est accueillie, une ovation, et elle brandit la petite écope. Et à ce moment-là, elle raconte ben, tout ce qu'elle a vécu. Et c'est à ce moment-là qu'elle se rend compte qu'elle n'est plus Willa. Et oui, sous son kilt, quelque chose est suspendu, et ce n'est pas le temps.
3: Merci Patrick. Eh bien, je crois qu'on va accueillir, je pense, la dernière conteuse de la soirée, Ariel.
8: Ah oui, c'est moi. Ne vous mariez pas les filles, ne vous mariez pas, restez pucelles chez votre papa, élevez des chiens, élevez des chats, et bah voilà. Et bah je sais pas si la princesse elle connaissait cette chanson là, parce que franchement elle voulait vraiment pas se marier, tu vois. Alors je sais pas si elle était en Asie ou je sais pas, quelque part dans un royaume, tu vois, où il faut absolument se marier, mais elle voulait pas. Je veux pas me marier, ne vous mariez pas les filles, elle entendait cette petite voix qui disait qu'elle voulait pas se marier. Et quand l'empereur lui a demandé, elle a dit bah moi papa.
9: Je veux une rose bleue.
8: Ta ta ta, moi je veux une rose bleue papa, moi je veux une rose bleue. Une rose bleue, ma fille. Oui mon père, telle est ma décision. Une rose bleue, c'est comme ça et pas autrement. Alors, bah dans tout le royaume, on a une rose bleue. Bon, bah alors, il y a un joaillier qui est arrivé et puis, des pierres, des saphirs, une rose bleue, mais, waouh, qui étincelait. Oui, mon père, mais ce n'est pas une rose bleue qui sort de la terre. Moi, je veux une rose bleue qui sort de la terre. Alors il y a un fameux teinturier qui est arrivé, il a fait une de ses mixtures avant de faire sortir de la terre une rose parfaitement bleue, mais parfaitement teintée. Mon père, je veux une rose bleue, mais une rose bleue à l'origine bleue. Je veux tout bleu. Oh là là là là là là. Alors se sont succédés des prétendants qui se sont succédés, des succès d'années, de succès de... Ne vous mariez pas les filles, ne vous mariez pas, restez pucelles chez votre papa. Et la princesse, c'est ce qu'elle a entendu en dessous son balcon. C'était un chanteur errant qui chantait ça. Alors elle a écouté, elle a prêté son oreille, et puis après avoir prêté son oreille, elle a jeté un coup d'œil. Putain le gars, tu l'aurais vu. Restez pucelle chez votre... Restez pucelle avec un gars comme ça? Non mais vous n'y pensez pas. Demain, au toit,

0: Alors le chanteur de rien, celui qui faisait les grands chemins, qui était pas un voleur de grands chemins, qui était un voleur de cœur, eh ben il est allé se présenter devant l'empereur. Il avait, a-t-il dit, une rose bleue. Et quand le quand l'empereur il a vu la rose, il... mais vous n'y pensez pas, mon cher, elle est blanche. Blanche et pure, comme un amour, comme le regard qu'il s'était lancé du haut du balcon, de haut en bas, de allez chercher votre fille. Et la princesse, quand elle a vu la rose blanche, elle a regardé son père. Et le père tenait la rose. Et la princesse, elle a dit, mon père, cette rose est parfaitement bleue. Et l'empereur a serré la rose, qui est devenue d'un rouge sang. Parfois, on entend le cœur des enfants. Le cœur des enfants qui dit que, quoi qu'il arrive, et quand on a décidé qu'une rose était bleue, eh bien, elle l'est.
1: Merci Ariel, merci, merci, merci.
2: Ah, c'est beau l'amour, hein, c'est un enfant de 2 ans. Les enfants de 2 ans, et ben, c'est comme quand ils fêtent leurs anniversaires. Bon anniversaire! Et voilà.
1: Bon, merci. Tu diras merci à la petite Ariel. Hein.
2: Oui, c'est parce que c'est 2 ans. C'est parce que c'est 2 ans les anniversaires.
1: Ouais, c'est 2 ans ou c'est 2 grammes dans chaque bras, je sais pas. Bon, eh bien écoutez, on s'approche comme jamais de la fin de cette émission. Eh bien on a écouté tout plein d'histoires ce soir. Oh, c'était génial. Alors là, je me retourne vers les amis qui sont là derrière moi. Franchement, vous nous avez fait un cadeau extraordinaire. On a écouté, je dis dans l'ordre, Corinne avec la rédaction, Marc, la femme dauphin, Agnès, la fée dans la coquille ou le diable vauvert, Lynn, le comte du vœu bien tenu, Isabelle, la gifle, Catherine, qui est le roi. Scléren au téléphone nous a raconté un songe vrai, l'amour et le temps. Michel, une histoire d'amour bretonne. Sonia, l'aveugle à la voix d'or de Maria, Diane, Patrick, Willy, Willa. Et Ariel, c'est quoi le nom de ton compte?
0: La Rose Bleue.
1: La Rose Bleue, bien sûr. Eh bien écoutez, c'était Les Contes, c'est du sérieux, mais pas trop. Une émission réalisée par Joseph Garcia, présentée par Patrick Garcia, directeur d'antenne Olivier Grieco. Grand merci à tous les participants de cette scène ouverte. Vous pouvez vous applaudir. On se retrouve en direct le dimanche 13 avril 2025. C'est toujours le deuxième dimanche du mois, de toute façon. Hein. Et là, on fêtera l'arrivée du printemps. D'ici là, portez-vous bien, n'oubliez pas de vous raconter des histoires les uns les autres. Voici un chien, voici un chat, et mon petit conte s'arrête là. Voici un chat, voici un chien, et mon petit conte finit bien. Dans mon arbre, il y avait 3 pommes. Une pour celui qui a déjà raconté, une pour celle qui vient de nous la raconter, et une pour toi, auditeur, qui nous la racontera. On vous remercie de votre écoute. À très bientôt.
3: Ouais, ouais.

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0: Bonsoir. Bonsoir à toutes, bonsoir à tous. Bienvenue à vous pour ce 21e épisode de Chemin de Traverse, d'autres voies pour imaginer demain. Dans Chemin de Traverse, Julie, Fred, Mehdi et moi-même Élise, nous espérons vous proposer de belles rencontres et mettre en avant des parcours personnels et professionnels, des passions, des engagements. Merci de nous accueillir dans votre salon, votre cuisine, votre voiture ou dans votre bain, ou peut-être encore pendant votre séance de sport. Notre invité ce mercredi est Franck Malmain, directeur de post-production. Franck travaille à la réalisation de séries d'animation et d'effets spéciaux visuels, les VFX, pour l'industrie audiovisuelle, notamment pour le cinéma. Il a fondé la société Dev2Shoot en 2002, dont il a dirigé le studio jusqu'en 2010 et qui a compté jusqu'à 78 personnes. Il est autodidacte. Bonsoir Franck.
1: Bonsoir Élise. Merci de nous avoir invités et conviés à cette soirée à passer ensemble, un peu original.
0: Merci beaucoup, merci beaucoup. Je précise que je suis sur le plateau avec Franck bien sûr, mais aussi avec Fred et avec Anne-Laure qui travaille aussi dans la post-production. Avant que la discussion commence, je vous rappelle qu'on est en direct ce mercredi 19 février 2025 sur la radio Cause Commune, La Voix des Possibles, que vous pouvez écouter sur les ondes FM sur le 93.1 et en DAB+ en Ile-de-France et puis partout dans le monde sur le site internet cause-commune.fm. N'hésitez pas à participer, à intervenir en direct. Julie réalise l'émission ce soir. Bonsoir Julie.
2: Bonsoir Élise, bonsoir à tous.
0: Merci Julie. Julie attend vos appels, notre téléphone est branché. Vous pouvez nous appeler au 09 72 51 55 46. 09 72 51 55 46. Vous pouvez aussi réagir sur le salon web de la radio. 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Avant de commencer, je voudrais vous dire que c'est ma première émission de radio. Je suis très contente d'être là et aussi un peu inquiète. Donc je remercie mes coéquipiers pour leurs encouragements, Julie, Mehdi et Fred. Et voilà, je compte aussi un petit peu sur votre indulgence si je bafouille ou que je suis un petit peu perdue. Allons-y. Franck, bienvenue à toi.
1: Merci.
0: Donc, tu es directeur de post-production dans l'audiovisuel.
1: C'est ça.
0: Mais qu'est-ce que ça veut dire? comment tu définirais ton travail pour quelqu'un qui en a jamais entendu parler, mais qui a probablement déjà vu un générique de film avec la désignation post-production quelque part?
1: D'accord. Eh bien, en tout cas, mon travail tel que je le conçois, c'est un travail d'accompagnement d'un projet et d'une équipe, mais surtout d'un projet, en fait, d'une équipe au service d'un projet pour finaliser l'image après tournage et aussi pendant le tournage. Donc en fait, c'est un travail qui peut se faire au début du projet à l'écriture. On commence à lire le scénario, on sait ce qui va se faire, on conseille le réalisateur ou les équipes de production sur les procédés de tournage et en anticipant un peu ce qui va se passer après le tournage. Et donc là, ça va être toutes les étapes de fabrication des différents plans et surtout ceux qui contiennent des trucages en principe. Donc après le montage, on va nous dire voilà, sur tel ou tel segment du film, il y aura des effets spéciaux à mettre et les trois quarts du temps, c'est des effets spéciaux numériques aujourd'hui. Donc,
0: okay.
1: Et voilà, c'est un métier qui a beaucoup évolué avec les techniques également. Et aujourd'hui, bon, bah, tout se passe en numérique et on accompagne le film ainsi jusqu'à la livraison des masters.
0: Ok, voilà. Les masters.
1: Les masters du film étant, on va dire, le fichier numérique final qui va servir ensuite à la diffusion en salle. Exactement.
0: Ok, très bien. Je propose qu'on parle de toi et de ton parcours d'autodidacte dans un premier temps, puis qu'on aborde par la suite un peu le décryptage, disons, technique de ton métier.
1: Ouais.
0: Voilà.
1: Ok.
0: Du coup, comment est-ce qu'on devient directeur de post-production? Alors, tu vois, par quel chemin, peut-être des chemins de traverse,
1: ça, ouais.
0: D'ailleurs, est-ce que tu es passé?
1: Alors, le chemin de traverse, parce que si c'est la thématique de l'émission, ça va être sympa, on va rigoler. Moi, étant autodidacte, ça commence par déjà être d'une manière ou d'une autre passionné par ce qu'on fait, qui touche de près ou de loin la création. En ce qui me concerne, j'ai démarré très tôt. J'ai eu la chance d'avoir des parents qui travaillaient dans des domaines un peu artistiques, plus ou moins. Ma mère était comptable dans un studio d'enregistrement musical. Mon père était musicien lui-même, pianiste, donc j'ai toujours été entouré de musique et autres. Et comme tous les enfants, j'allais à l'école, mais j'étais pas du tout intéressé par ça et j'étais, je me trouvais pas ma place là-dedans. Et donc j'étais très très vite passionné par l'informatique et, et les jeux vidéo. Et ça, ça déterminer un peu tout le reste de mon parcours, puisque tout ce que je faisais devait plus ou moins être orienté ou tendre vers les ordinateurs. Donc j'ai commencé par la musique.
0: Étant t'avais quel âge pour faire une idée?
1: Pour se faire une idée, en fait, à l'époque, je sais pas si c'est encore comme ça aujourd'hui, mais en gros, après la troisième, je suis rentré dans un lycée technique. J'habitais en banlieue nord et j'ai fait ma première semaine dans le lycée technique et j'ai vu très vite que non plus c'était pas trop pour moi. Donc j'ai voulu me tendre plus vers l'électronique et là pour le coup il fallait que j'aille à Paris. Donc de banlieue nord j'ai commencé à me trouver un moyen d'aller dans une école à Paris en déplaçant mon propre dossier scolaire dans une autre école. Et là on m'a dit mais vous n'avez pas le niveau, vous pouvez pas, c'est compliqué, mais on va vous donner une chance quand même. Et donc si vous arrivez à avoir des résultats en mathématiques, vous pourrez rester. Donc c'était les Écluses Saint-Martin, c'était une école électronique. Et j'ai fait ça et effectivement la première année c'était incroyable, j'ai eu des résultats de mathématiques que j'avais jamais eu avant, mais parce que j'avais la sensation de faire quelque chose qui me plaisait.
0: Ouais, t'étais dans un truc qui était probablement qui concret était... aussi au sens pratique.
1: C'est ça. Et en fait, ça m'a aussi donné des bases en électronique qui m'ont aussi, et puis une structuration de pensée qui m'a un peu servi ensuite sur l'ingénierie du son. Mais malheureusement, j'étais quand même beaucoup plus passionné par le son et autres. Et donc j'ai malgré tout commencé à travailler. Donc je suis même pas allé jusqu'au BEP et j'ai très vite travaillé le soir et ensuite les week-ends et même de mon propre chef en fait sur tout ce qui était informatique au service de la musique. Et donc j'ai commencé à faire de l'assistana en studio, travailler sur des programmations musicales avec mon père et puis des musiciens. Et donc là c'est l'entrée dans le milieu artistique entre guillemets par la musique, et mais surtout accompagné par l'informatique. D'accord. Et puis un jour en ayant fait suffisamment ce genre de travail, je me suis dit ben c'est pas mal, mais ça j'ai l'impression que j'ai pas fait le tour de tout en fait. Et l'informatique ouvrait des pistes qui étaient encore plus intéressantes au niveau image. C'était le début de Photoshop, enfin c'était vraiment même le balbutiement de ça. Et donc je me suis dit, l'image aussi c'est complémentaire, ça m'intéresse. Et donc progressivement mon intérêt s'est porté vers l'informatique au service de l'image aussi.
0: D'accord, mais ton intérêt c'était pour la, je dirais un peu la machine, ou bien t'avais, tu vois, enfin je sais pas, t'avais une culture de l'audiovisuel ou quelque chose qui t'attirait en particulier pour te détourner de la musique?
1: C'est pas détourné en fait, c'est complémentaire. C'est-à-dire que tout ce que t'apprends lié à la musique, tu te dis c'est bien, c'est des fonctionnalités qui sont intéressantes, et puis tu te rends compte que avec l'évolution de la technologie, on est capable de le faire aussi pour l'image. Pour te remettre un peu dans le contexte, à l'époque, c'était dans la musique, on travaillait avec les premiers sampleurs. Donc on pouvait enregistrer le son, on pouvait manipuler le son, on pouvait faire des boucles, on pouvait déformer. C'était comme une cuisine, et puis tu jouais avec les ingrédients. Donc pour moi, c'est vraiment une salle de jeu, quoi. Et puis progressivement, avec les progrès informatiques, on pouvait faire la même chose sur l'image. Et donc là, je me suis dit, en fait, ce que j'aime faire dans la musique, je pourrais tout à fait imaginer le faire pour l'image. Donc, la passion ensuite pour les outils informatiques liés à l'image. Et c'est comme ça, de fil en aiguille, que je me suis dit, où est-ce qu'on fait le traitement de l'image? Et donc là, j'ai commencé à regarder, mais j'ai compris que c'était dans des entreprises qui faisaient des effets spéciaux. C'était là où il y avait on va dire, les jeux vidéo. En fait, à l'époque, il y avait surtout les jeux vidéo. Et les sociétés d'effets spéciaux.
0: D'accord.
1: C'était un peu particulier parce que dans les jeux vidéo, on pouvait encore travailler sur des ordinateurs classiques, on va dire. Mais dans l'image, c'était des ordinateurs qui coûtaient très très cher. Et ça, on pouvait pas s'en acheter, on pouvait pas y accéder. Il fallait.
0: Ouais, c'était dans un cadre professionnel avec des entreprises qui ont des moyens pour investir, etc.
1: Exactement. Et en France, il y avait que quelques boîtes un petit peu dans ce domaine-là qui étaient équipées. Et donc là, si je reprends le chemin de traverse, mais c'est très compliqué, je n'arrive pas à le mettre en place. Mais en fait, donc cette passion pour l'image et le jeu vidéo, je me suis dit, si je veux aller vers l'image, le meilleur moyen, c'est d'aller dans le jeu vidéo. Donc je réfléchissais comment je pourrais aller dans le jeu vidéo. Pour aller dans le jeu vidéo, à l'époque, il fallait être soit programmeur, soit... fallait avoir des diplômes, en tout cas. Et donc je me suis dit, c'est pas grave, je vais inventer des jeux vidéo, je vais essayer d'aller les proposer, et comme je serai à l'origine des jeux vidéo, je serai obligé de travailler dessus, forcément.
0: Ouais, là...
1: C'est comme ça. Et je raconte ça dans le train de banlieue qui m'emmenait donc à l'école Icluse-Saint-Martin. Donc j'arrivais Gare du Nord, et puis hop, je prenais mon train et je racontais ça à un ami dans le train. Et quelqu'un écoute cette conversation.
0: Wow.
1: Et il me tape sur l'épaule et il me donne un nom d'une personne et il me dit, écoute, tu vas appeler cette personne, tu vas lui raconter tout ce que tu viens d'expliquer à ton copain et peut-être qu'il va pouvoir vous aider. Et donc, je rentre chez moi, je dis, tu sais, c'est qui cette personne? Je regarde. Et c'est un monsieur qui s'appelle Philippe Turcat.
0: Okay.
1: Et qui avait une société à l'époque qui s'appelait Deis. Et dans cette société, il faisait des images de synthèse pour l'architecture, pour les logos de chaînes. Mais c'était au tout début des effets spéciaux et de la
0: D'accord.
1: 3D en France, en
0: D'accord.
1: fait.
0: Et c'est-à-dire, c'était en quelle année à peu près, tu peux situer ?
1: C'est très difficile pour moi de faire cet exercice des dates,
0: okay.
1: Par contre. C'était le début de M6. C'était les débuts de M6. En fait, je vais vous dire pourquoi je me rappelle de ça, parce que justement, il faisait dans sa boîte les petits logos. À l'époque, il y avait M6 et les génériques qui tournaient, il y avait des serpents, tout ça, et les logos, ils étaient en 3D. Les logos
0: D'accord.
1: des chaînes étaient souvent en 3D. La 5, c'était pareil, okay. etc. Et donc, dans leur boîte, ils faisaient ça. Alors moi, je m'étais dit, c'est génial, il faut absolument que j'arrive à travailler avec eux, quoi.
0: D'accord. Fred me souffle que c'était en 1987, c'est ça? La création de M6.
1: Okay. Parce que là, je vais avoir besoin d'être là-dessus sur les dates.
0: Merci.
1: Voilà. Et donc, ce monsieur Philippe Turcat, en plus, si je vous raconte l'anecdote.
0: Ah, vas-y.
1: Parce que c'est assez incroyable. Donc, moi, j'avais que le nom Philippe Turcat. Il fallait que je trouve, que je rentre chez moi. À l'époque, il n'y avait pas Internet. Il y avait les bottins. Point
0: barre. Ah,
1: il y avait un Minitel, mais bon. Et donc,
0: pas
1: je cherche dans mon bottin, et je trouve un numéro. J'appelle sur le numéro. Et le numéro, c'était un fax. Alors, ça sonne dans la boîte. Et là, j'ai appelé, puis quelqu'un a décroché le fax.
0: Waouh.
1: Et c'était une amie, Virginie Guiméno, enfin qui est devenue une amie maintenant, mais qui était stagiaire. Elle était docteur en images de synthèse, cette fille.
0: Ah ouais, c'était pas fréquent comme.
1: Voilà. Et elle décroche le téléphone et elle dit à Philippe, il y a un gamin qui essaye de te parler dans le fax et qui voudrait prendre rendez-vous avec toi. Et à l'époque, j'avais même pas le droit de travailler.
0: Oui, j'imagine.
1: Voilà,
0: ouais.
1: C'était un peu particulier. Et il a répondu à cette demande et il nous a reçus. Alors moi, en plus, j'avais déjà commencé à mettre une équipe en place. C'est vrai qu'on est très... Enfin, j'ai toujours été assez actif à fédérer mm-hmm. des gens autour mm-hmm. des projets. Et je lui ai dit, moi, je veux absolument faire des jeux vidéo, mais il nous faut du matériel, il nous faudrait des machines. Et il m'a dit, écoutez, je vous laisse les machines le soir, vous venez travailler, faites ce que vous voulez.
0: Alors, la salle de jeu.
1: Voilà, la salle de jeu. Alors là, pour moi, c'était vraiment génial, quoi. Et donc, j'ai commencé, on va dire, dans l'image, par
0: cette structure et les jeux vidéo.
1: C'est ça. Et j'étais avec Michel Baquet à l'époque, elle avait fait des jeux phénoménaux que certains auditeurs, s'ils ont un certain âge, se rappelleront. C'est quelqu'un qui avait travaillé, par exemple, sur des jeux vidéo comme Ivanhoe ou Adidas Beach Volley. Je sais pas si on peut dire des noms de marques, des choses comme ça. Mais... Enfin, c'était vraiment l'ère du jeu vidéo, les tout débuts, quoi. Dans une boîte qui s'appelait Delphine Software.
0: Ok.
1: Et donc, on était 3-4 comme ça, et on essayait de développer des histoires et avec eux, autour d'eux, en fait, moi, j'étais toujours intéressé par la technique, mm-hmm. mais pour faire du jeu vidéo, il fallait s'entourer d'artistes.
0: Bien sûr, ouais.
1: Et Michel Baquet, par exemple, qui est quelqu'un d'extraordinaire, c'est une fille qui dessinait à la souris. À l'époque, il n'y avait pas de tablette, ouais. tout ça. Elle dessinait à la souris et elle faisait des animations de personnages à la souris. Et elle était sortie première de promo des Gobelins, l'école
0: D'accord.
1: des Gobelins.
0: Okay.
1: Et elle m'a appris en échange, en discutant, etc. Des choses importantes liées au dessin, à l'animation, au timing, etc. Et à chaque fois, on se rend compte, c'est chaque projet et les gens autour avec qui t'entourent, en fait. Et les échanges qui font que t'apprends comme une éponge et puis...
0: Bien sûr, ouais. Les gens qui sont prêts à te transmettre.
1: Exactement, ou à partager. Et il y en avait un autre, je me rappelle, Eli Jama, qui lui était un jeune gars incroyable qui faisait des articles dans un magazine qui s'appelait ST Magazine, pour les Atari ST. Et il écrivait des articles sur les ray tracers. Pour les gens qui nous écoutent, un ray tracer,
0: qu'est-ce que c'est que ça?
1: quand vous regardez aujourd'hui de l'image de synthèse en 3D, les images résultent d'un calcul mathématique. En fait, c'est le résultat d'équations mathématiques qui créent les images. Et à l'époque, les ordinateurs, il fallait programmer son moteur de rendu, ce qu'on appelle pour rendre les images. Mmh. Et lui, il faisait des articles dans un magazine pour expliquer aux gens passionnés comment fonctionnaient les moteurs de rendu, comment il fallait programmer les moteurs
0: comment
1: de rendu.
0: Comment faire ça chez soi.
1: Exactement. Et moi, j'étais passionné, je lisais ce truc. Et un jour, j'appelle la régie du magazine pour le rencontrer. Et c'est comme ça que je l'ai rencontré et qu'il a fait partie de l'équipe avec nous pour démarrer chez Deus pour faire des jeux vidéo.
0: D'accord.
1: Voilà. Donc c'est que des... En fait, c'est aussi dans le chemin de traverse, en l'occurrence, ce qu'il faut faire, je pense souvent... Bon, en tout cas, moi, ça m'a réussi, c'est de pas avoir peur d'appeler les gens, d'essayer de contacter les gens...
0: D'être spontané.
1: Quand on est autodidacte, moi j'avais pas d'autre choix. Hein. C'était soit je n'allais pas leur dire je suis docteur en je sais pas quoi. Donc ça marchait pas. Mm-hmm. Mais j'ai eu cette chance en tout cas.
0: C'est probablement une chance, mais qui est suscitée par ta personnalité.
1: Sûrement. Et puis la SNCF, en ce cas, je leur vois beaucoup aussi. Les trajets en train, j'aurais pas fait ce trajet. Je pense qu'il n'y a rien de tout ça qui aurait pu démarrer. Ouais. Quoi. C'est comme les dominos, paf, paf. Ouais.
0: Et y a des gens qui ont joué aux jeux vidéo que vous avez conçu.
1: Non, alors, le pire, c'est qu'on n'a jamais fait ce jeu vidéo. Enfin, on a travaillé dessus à fond. On a fait les designs, les développements et tout. Et puis un jour, justement, dans cette boîte, arrive un projet, un vrai projet d'un client externe qui était à l'époque France Télé. Et à l'époque, France Télévisions, pour ceux qui se rappellent, il y a les cartes météo. Et les cartes météo, pour faire la météo, c'est par informatique. Et donc, à cette époque-là, ils avaient des grosses machines qui coûtaient très cher. Mais pour faire la carte météo, ça prenait une nuit entière. Pour calculer l'image et les animations des nuages qui se baladaient sur la carte.
0: D'accord.
1: Et donc, moi, je regardais ce truc-là et je me disais, c'est bizarre parce que nous, avec les copains, là, en informatique, on peut faire ça et
0: en
1: temps réel, quoi. Et donc, j'ai dit, si vous voulez, on vous fait une maquette et puis on va vous montrer. Puis on est allé en régie de France 2, on leur a montré qu'on pouvait faire les cartes temps réel. Là, ils n'ont pas compris, c'est incroyable, ils nous ont filé le contrat pour faire les cartes météo.
0: C'est quand même énorme.
1: Et je me souviens, alors pareil, la date, je ne l'ai pas comme ça, mais c'était un changement d'élection présidentielle. Donc là, c'était grosse pression, parce que quand il y a les changements d'élection présidentielle dans les chaînes de télé, ils changent en général l'habillage de la chaîne, etc.
0: Ouais.
1: Mmh. Et donc, pareil, ça, c'était une belle expérience. Et ça, c'était avant que je fasse l'armée. Parce que je me souviens quand on a eu ce contrat, on a commencé à le faire, on a lancé le projet. Mmh. Et moi, malheureusement, alors j'ai mis toutes les équipes dessus pour le faire, tout se passait très bien. Et moi, j'ai pas pu le suivre parce que j'étais appelé à l'armée.
0: D'accord, ça signifie qu'en gros, t'avais quoi? Quel âge? T'avais même pas 20 ans.
1: Ouais, à peine, ouais. Je sais pas, c'était en 80, je crois que c'était 94, ma section, un truc comme ça. Je suis né en 72.
0: Ok.
1: Ouais. Bon voilà, c'était une super aventure. Et puis ça m'a permis de comprendre un peu dans les chaînes de télé comment ça marchait, qu'est-ce qui était la post-production télé en fait, entre guillemets, quelque part, avec la pression du direct, parce que pareil, la météo c'est très rapide, et puis c'est une très grosse audience, très important pour les chaînes de télé à météo. Mmh. Et donc ça c'est un petit peu les débuts,
0: la première phase. L'armée.
1: Voilà, avant l'armée, exactement. Et puis, donc, chez DI, c'est Deus, c'était deux sociétés jumelles, il y avait toutes ces belles machines, et puis on pouvait travailler dessus.
0: D'accord.
1: Et c'est comme ça que j'ai appris un peu la 3D, j'ai appris les moteurs de rendu, la programmation, que je me suis fait mes premiers amis, que j'ai encore aujourd'hui dans le domaine, en fait. Hein.
0: Ouais, que tu t'es outillé, tu as développé cette culture.
1: Et Philippe Turcat, on l'appelle avec Virginie, c'est notre papa spirituel.
0: D'accord.
1: Maintenant, il est en Corse, mais il a arrêté des images. Il faudrait qu'il revienne nous voir.
0: D'accord. Ouais. Ok, super. Je crois qu'on avait déjà un petit peu parlé, mais il me semble que à un moment donné, tu as fait un retour à la musique. Tu m'avais parlé d'un logiciel de...
1: Exactement, ouais, c'est vrai.
0: De DJ.
1: Pas très loin après cette date-là, quoi. Un retour d'armée, justement. Il se passait toujours dans les technologies qui évoluent comme ça, il y a des nouveaux ordinateurs qui sortaient et c'était des Français qui avaient développé ça à l'époque et moi je me suis dit tiens qu'est-ce que j'aimerais faire un truc pour faire des DJ et tout, et c'est marrant c'était pour les radios aussi parce qu'à l'époque le MP3 était pas encore sorti, les compressions de fichiers audio existaient pas encore. Et on avait, avec nos amis programmeurs, on s'était dit, tiens, on va faire un format de compression de fichier audio. Donc ça, ça voulait dire que vous enregistrez votre son, le son qui est écrit sur votre ordinateur, il est compressé pour être le plus petit possible, mais en gardant la qualité audio sonore, entre guillemets.
0: D'accord.
1: Donc on avait un peu inventé une sorte de MP3, le format de compression audio. Mais surtout, l'avantage, c'est qu'il pouvait se lire à l'endroit et à l'envers.
0: Ça,
1: en temps réel.
0: Et c'est quoi l'intérêt de ça?
1: Ben, l'intérêt, c'est qu'à l'époque, on pouvait scratcher des fichiers audio numériques.
0: D'accord.
1: Et ça, ça n'existait pas non plus. Et après, je me suis dit, on va faire avec les trackpads. Alors, les trackpads, c'était les petites interfaces sur les portables. Aujourd'hui, vous avez tout ça devant, là, pour le petit carré qui est devant l'ordinateur où vous pouvez bouger la souris. Bon, maintenant c'est courant, mais à l'époque il n'y en avait pas beaucoup. Et on pouvait l'acheter comme un appareil à part.
0: D'accord.
1: Et donc moi je m'étais dit, ce serait génial d'avoir 4 scratch pads et d'utiliser ça pour scratcher et changer la vitesse des disques et synchroniser et tout. On s'était éclaté à faire ce projet. Et on avait fait tout le programme.
0: D'accord.
1: Entier. Et on s'est dit, tiens, on va aller le présenter. À l'époque, il y avait un salon qui s'appelle le Mix Move. Un salon où ils présentaient les dernières technologies des consoles de mixage, des platines de DJ,
0: c'était
1: ça. Et on est allé le présenter, puis ça avait plu à tout le monde, c'était un des premiers trucs, alors on s'était dit, ah c'est génial, pourquoi pas. Et dans les gens qui viennent nous rendre visite, il y a les gens de chez Studer, c'est une marque qui fabrique tous les appareils professionnels pour les radios. Et donc on s'est dit, peut-être c'est un projet qu'il faudrait continuer comme ça. Et de fil en aiguille, on a avancé, on a rencontré de plus en plus de gens. Et puis, les gens ont vu qu'on pouvait faire des choses technologiques. Mmh. Et ça, enfin, donc moi, ce projet, ce programme, j'étais très content. Ça m'a permis d'aller aux États-Unis, de le présenter aux États-Unis. On a été invité par Apple.
0: D'accord.
1: Pour montrer le logiciel. Enfin, c'était pendant l'Apple Expo, mais c'était pas sur Apple. Nous, on travaillait sur des machines à côté, entre guillemets, des machines qui étaient faites par un monsieur qui s'appelle Jean-Louis Gasset.
0: Ok.
3: C'est BOS.
1: Et BOS, exactement. Donc c'était BOS. Et on était parmi les premiers à acheter la machine et à programmer des applications concrètes, en fait, dessus.
0: D'accord, d'accord. Et là, vous étiez structuré, vous aviez créé une entreprise, comment ça...
1: Non, on était hébergé par ma deuxième mère, Michel Estardi. Alors ça, c'est encore un autre truc, parce qu'on a... En fait, quand je faisais de la musique, je faisais des séances ingé son. Donc j'ai grandi, ma mère travaillait dans un studio d'enregistrement, qui est pas très loin d'ici d'ailleurs, 95 rue Championnet, où il y a eu toute la variété française qui est passée là, et Bernard Estardi, qui était mon mentor technique dans l'audio en fait. Il avait deux studios dans le 18e, et puis dans un des deux studios, on a hébergé notre équipe et on a essayé de programmer et de développer ce projet en fait.
0: D'accord.
1: J'avais pas monté d'entreprise, on va dire encore.
0: C'est-à-dire que quand vous êtes parti comme ça à l'expo aux États-Unis, s'il y avait eu un contrat qui s'était présenté, etc., vous auriez fait comment? Enfin, je sais pas, est-ce que ça s'est avéré ou pas?
1: Ça intéressait les gens de BOS à l'époque. C'était beaucoup de développeurs indépendants, des gens qui bricolaient dans leur coin. Et nous, on était peut-être la seule équipe, on va dire, autour d'un programme. On a rencontré les gens de Stenberg qui faisaient Cubase et tout ça, tous les logiciels de professionnels d'audio.
0: De son.
1: De son. Je pense que ça serait au mieux, ils nous auraient acheté le logiciel ou quelque chose comme ça.
0: D'accord.
1: Mais bon, moi, dans ma tête, j'ai jamais eu envie de me vendre à quelqu'un. Et donc, j'ai toujours... Et puis, il y avait dans mon esprit, c'était pas pour devenir millionnaire. Hein. C'était plus pour la performance de faire le programme, le produit. Et puis après, je savais aussi que quelque part, à un moment donné, les jeux vidéo ou l'image, tout ça...
0: Ça allait
1: me rattraper, ouais, c'est sûr. C'est sûr. Et puis après, ça m'a rattrapé.
0: Ça t'a rattrapé comment?
1: Michel Baquet, qui travaillait avec nous, donc toujours, avait été approchée, comme elle était majeure promo, puis elle dessinait vraiment super bien, elle était approchée par la boîte qui s'appelle Dubois. Alors Dubois, pour ceux qui connaissent pas, c'est un groupe, ça s'appelle Durand, Dubois, Dusson. C'était un des premiers gros studios français qui à l'époque travaillait avec Jean-Paul Goud. Ils faisaient tous les premiers vidéoclips, tout très artistique en fait. Et à l'époque, ils devaient faire un film avec Michel Blanc, ça s'appelait Grosse Fatigue.
0: Ouais.
1: Et puis dans ce film-là, il y avait des séquences à dessiner aussi. Il y avait des séquences de jeux vidéo à développer. En fait.
0: D'accord.
1: Et Michel avait été embauché par Dubois pour faire ça.
0: Ok.
1: Et elle savait les dessiner, mais après, s'il fallait faire le jeu derrière, il fallait qu'elle emmène toute l'équipe. Et c'est comme ça qu'elle m'a dit, Franck, tu veux pas aller négocier pour nous le projet? Et donc je suis allé, j'ai rencontré Bernard Maltaverne, qui était le grand patron de tout le groupe.
0: Parce que t'avais les épaules pour négocier, quoi.
1: Ouais, je sais pas, j'avais le bagou, puis ouais. Ils se sont dit, on va l'envoyer au feu, ça sera mieux.
0: C'est le truc que personne n'a un peu, ne se sent capable trop de faire.
1: Trop de faire, ouais, voilà. Mais on y est allé, puis on a négocié. Et en fait, à cette époque-là, il y avait un monsieur aussi qui s'appelait Pitoff, directeur des effets spéciaux là-bas.
0: Ok.
1: Et puis c'était des gros films, hein. C'était La Gaumont, il y avait plein de belles choses. Et il sortait un film qu'on a, nous, adoré. C'est pour ça aussi qu'on y est allé, parce qu'il venait de finir La Cité des Enfants Perdus.
0: Ok.
1: Un film magnifique, mmh. Et tout ça. Et nous, on s'est dit, ouais, c'est génial, si on arrive à leur faire des jeux vidéo, ça va être top. Donc on y est allé, on a essayé. Et là, j'ai parlé avec eux, donc eux ils avaient le besoin du jeu pour le film, mais nous dans notre tête on s'est dit on va rentrer là puis on va leur faire faire les jeux qu'on a envie de faire.
0: Ouais.
1: Et après on s'est rendu compte au bout d'un certain temps que, bon alors là j'ai appris beaucoup de choses en étant là-bas malgré tout, pendant qu'on développait ça, puis j'ai rencontré aussi des gens qui deviendront des associés plus tard. Et puis j'ai appris beaucoup de choses sur les ordinateurs qu'on pouvait pas se payer chez nous et qui étaient tous là-bas, et sur les logiciels professionnels, sur le trucage, la publicité.
0: Mmh.
1: Mais par contre j'ai aussi appris que le jeu vidéo et la musique et le cinéma à l'époque c'était vraiment deux entités
0: séparées.
1: C'est deux
0: mondes qui étaient cloisonnés.
1: Ouais. Et j'ai pas réussi à leur expliquer que ça allait être un enjeu important d'avenir. J'ai essayé pourtant.
0: Plus tard. Hein.
1: Voilà. Mais à l'époque c'est vrai qu'ils avaient de tellement gros contrats qu'ils pouvaient pas voir ça comme ça.
0: Oui, c'est-à-dire ils avaient des opportunités qui leur permettaient de pas trop regarder ailleurs.
1: Tout à fait. Bah ils allaient faire Alien 4.
0: Ah
1: donc
0: oui.
1: Ils se sont dit ça c'est génial et tout. Puis moi je leur ai expliqué, non mais faut aller voir le salon du jeu vidéo, vous allez voir, c'est un truc de fou, c'est l'avenir et tout. Mais bon, c'était pas
0: leur priorité.
1: C'était pas possible, voilà.
0: Mm.
1: Et donc, au bout d'un moment, j'ai dit tant pis. Et puis, il se trouve que donc j'ai quand même appris plein de choses, j'ai retrouvé des amis qui travaillaient là-bas, etc. Et au même moment, commençait à se tramer un projet de long métrage. Qui allait se faire en France et qui était le premier film d'animation 3D.
0: Ok.
1: Et en plus, c'était porté par une équipe d'anciens développeurs de jeux vidéo. Et qui avait fait un jeu.
0: Là, c'était l'endroit où tu devais être.
1: Ah, voilà. Et il se trouve que la Virginie qui avait répondu dans le fax, elle était assistante réale sur ce film.
0: D'accord.
1: Et le producteur, qui s'appelle Denis Friedman, c'est quelqu'un que j'avais interviewé quand je suis parti aux États-Unis présenter mon logiciel de mixage, etc. Et qui lui était, il a un parcours incroyable. Enfin, c'était un des gars qui a lancé la PlayStation. Il était patron d'Atari avant.
0: D'accord.
1: Etc. Donc c'est un bon filou aussi.
0: Mmh.
1: Et je me suis dit, voilà, il y a une belle équipe, faut faire quelque chose.
0: Mmh.
1: Et ils avaient commencé à travailler déjà sur le projet depuis un certain temps, avec une approche très jeu vidéo. Ça veut dire que quand vous jouez à un jeu vidéo, on est obligé de tout construire, puisqu'on ne sait pas où le joueur va se balader.
0: Ouais, ouais.
1: Et eux,
0: le décor, voilà, tout quoi.
1: Mais eux, ils allaient fabriquer un film. Et donc là, pour le coup, moi j'ai assez vite vu que, en fait, non, il aurait fallu simplement fabriquer que ce qui est utile et que ce qui est dans la caméra. Mais il y avait malgré tout dans les contrats le fait de faire le jeu du film. C'était super compliqué. Donc, pourquoi pas, malgré tout, réutiliser les mêmes assets, ou ce qu'on appelle les assets, c'est les mêmes fichiers ou les mêmes décors pour
0: D'accord.
1: le jeu et pour le film.
0: Exploiter les choses
1: voilà.
0: dans les deux.
1: Donc c'était hyper avant-gardiste, franchement, à l'époque, même Toy Story n'était pas sorti, donc on parle
0: D'accord.
1: d'un truc de l'espace.
0: Et le film s'appelle
1: S'appelle Kaina, la prophétie.
0: D'accord.
1: Et c'est un film qui, en plus, c'est un film qui a pas trop marché, malheureusement, mais qui était assez intéressant dans le scénario, dans l'idée, quoi. Et puis c'était assez intéressant.
0: C'était une innovation.
1: C'était Avatar, j'exagère, mais c'est pas loin.
0: Mmh.
1: C'était Avatar avant Avatar, malheureusement. Mmh. Mais ouais. Et donc Virginie me dit, ouais, on va chercher un directeur technique pour le studio. Ah bah j'ai dit, bah je suis là.
0: Ok.
1: Et okay, présent. Okay. Et on a commencé à travailler sur le film assez vite.
0: D'accord.
1: Voilà.
0: Et en fait, dans tout ce que tu viens de présenter, etc., tu gagnais ta vie comment, en fait? Parce que tu as fait plein de...
1: Bah, j'ai vraiment commencé à la gagner sur ce film-là.
0: Ouais, c'est ce que
1: ouais,
0: je...
1: C'est le premier, pour le coup, c'est le premier projet sur lequel et le producteur Et l'assistante de production, Virginie, enfin, était déjà convaincue de mes capacités et n'était pas allée discuter ou autre. Et en plus, ils m'ont donné carte blanche pour techniquement mettre en place les outils que je voulais.
0: Oui, tu avais autorité sur la question technique.
1: Voilà, exactement. Mmh. Et là, vraiment, c'était génial. Pour moi, c'était une très belle période. C'est là où j'ai rencontré les plus belles personnes artistiques de ma vie, quoi. Mmh. Et on est tous encore plus ou moins en contact les uns les autres. D'accord. Et on s'est suivis assez longtemps, quoi. Donc, je suis resté à travailler là-dessus, je pense, pendant 2 ans.
0: Ah oui, c'est un projet qui a duré longtemps.
1: Ouais, enfin, c'est un long métrage, premier métrage à l'époque, ça calculait.
0: Avec de l'animation.
1: Ouais, ouais, c'était très, très, très dur. Et malheureusement, ce film, juste avant la fin, il a connu, et ça aussi, c'est intéressant quand on voit Chemin de Traverse, c'est que, tant que c'est pas fini, c'est pas fini.
0: Okay. Ouais, rien n'est assuré.
1: Voilà, exactement. Et il se trouve que 2 mois avant de finir le film, il y a le 11 septembre 2001, bam.
0: Et voilà qui a bouleversé.
1: Voilà qui a tout bouleversé parce que le studio dans lequel on était tous réunis ne faisait que ce film. Donc on était payé pour fabriquer le film.
0: D'accord.
1: Et c'était à l'époque les grands investisseurs de ce truc-là. Il y avait Orange. Enfin, c'était pas Orange, c'était France Télécom. Ouais, voilà, à l'époque. D'accord. Et Studio Canal. Et quand il y a eu les 2 tours qui sont écroulés, ils ont dit « Ah, on débranche tout !»
0: D'accord.
1: Et on ne sait pas ce qui va se passer. Donc là, la boutique, elle a un peu coulé. Puis les gens, ils pouvaient rien faire. Ils ne pouvaient pas attendre tous non plus. On était nombreux. Mm-hmm. Et du coup, le studio a été racheté. On a été passé par une phase complexe. Et là, j'ai appris aussi. Du coup... À cette étape-là, j'ai commencé à apprendre comment ça se passe quand une boîte coule, comment ça se passe.
0: Oui, les aspects, économiques
1: de transformation. Ouais. Mm-hmm. Et en plus, on est interviewé par les gens qui viennent évaluer l'entreprise, évaluer les équipes, des gens qui traversent des phases compliquées dans les sociétés connaissent.
0: Mm-hmm. Mais où on doit rendre des comptes et où on est
1: justifié pourquoi on est là, à quoi ça sert. Mmh. Et c'est comme ça que j'ai rencontré la personne qui finira par devenir plus tard un des premiers associés pour monter ma boîte Dev2Shoot.
0: Ok. Voilà. Super. Bon. Je propose qu'on fasse une première pause musicale sur ce. Tu m'as indiqué plusieurs morceaux, Franck, et par lequel tu voudrais qu'on commence maintenant parmi Last Cred Connection, KRS-One.
1: Last Cred Connection, en fait, c'est des gens du 18e. C'est important parce que c'est de la musique que j'écoutais. Il faut écouter les textes. Et c'est des choses qui m'ont porté pendant tout le parcours. Et pas que moi, en fait. Je pense beaucoup de gens dans ma même situation. Ont été beaucoup influencés par ces jeunes qui étaient quasiment à peine plus âgés que nous, mais qui avaient déjà une vision très ferme. Et, voilà.
0: Ok.
1: Je vous laisse écouter.
0: Très bien. Donc, on va écouter Partie de rien par la Secret Connection. On se retrouve dans 4 minutes. Belle soirée à l'écoute de Cause Commune, la voix des possibles.

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1: Nous venons d'entendre Partie de rien de la Scred Connexion. Vous êtes sur Cause commune 93.1 FM et vous écoutez l'émission Chemin de traverse. Je suis toujours avec Franck Malmain qui est directeur de post-production. N'hésitez pas à participer à notre conversation au 09 72 51 55 46, 09 72 51 55 46 ou sur le salon web de l'émission sur le site cause-commune.fm, bouton chat, salon chemin de traverse. Merci de nous avoir fait écouter ce morceau, Franck.
2: Ben merci à vous d'avoir pris le temps de l'écouter.
1: Super. Et donc, dans ton chemin de traverse, on en était au moment où tu as été amené à créer ta boîte, à créer ton studio.
2: Ouais. C'est ça. Et là, c'est une étape un peu particulière. Donc, c'est un échec qui permet d'avancer sur un autre,
1: une autre aventure.
2: Une autre aventure, exactement.
1: Avec une dimension de plus peut-être.
2: Ben oui, là, avant j'étais, on va dire, en charge d'un département ou d'une branche d'activité. Mm-hmm. Et après je me suis dit, je l'ai fait plusieurs fois dans plusieurs endroits et j'avais envie de pouvoir réunir une équipe et d'essayer d'être dans une dynamique où on se dit, tiens, on va le faire pour nous, on va le faire à notre façon.
1: On fait nos choix.
2: Voilà, nos choix. Et là, j'ai fait... donc, c'était un peu avant... Donc, toujours dans cette ancienne société de Chaman, qui s'appelait le studio Chaman, où on a fait Kaina.
1: Ok.
2: Je travaillais avec une personne qui s'appelait Julie Pinson, et qui était elle-même directrice de post-production, et qui avait travaillé avec Pitoff, et qui nous avait rejoint sur Kaina, sur la fin du projet. Et il se trouve qu'on travaillait tout le temps ensemble, et elle avait été approchée par Antoine Decaune, enfin par Marie Mention-Char, je ne me rappelle plus exactement son nom, et qui produisait le film d'Antoine Decaune qui s'appelait Monsieur N. Donc ça, à l'époque, c'était un projet, c'était à l'étape de projet. Et elle vient me voir, elle me dit, oui, j'ai ce film-là, on me le propose, je sais pas ce que je vais faire. Et donc il y avait plusieurs options, elle aurait pu prendre ce film et l'amener chez Durand, chez Dubois, dans une autre société ou autre. Et je lui ai dit, tu sais quoi, Julie, ce film-là, moi, je veux bien le faire avec toi, mais si on le fait, faut qu'on monte la boîte et qu'on le fasse nous.
1: Ouais.
2: Et c'est comme ça que j'ai réuni deux, trois associés. Donc, il y avait Julie, David Danesi, qui aujourd'hui tourne une boîte qui s'appelle Digital District. Et tous les trois, on se dit, bah voilà, on va prendre ce film, on va faire la supervision, on va réunir les équipes, les gens qu'on aime bien, surtout qu'à l'époque, le studio fermait, donc beaucoup de gens allaient se retrouver pas forcément avec du boulot derrière. Et moi, j'ai réussi à persuader un c'était pas des investisseurs, c'était des businessmen qui étaient venus vérifier l'état de l'entreprise
1: au moment où la boîte fermait,
2: voilà.
1: D'accord.
2: Et je lui ai expliqué que bah, moi j'avais envie d'essayer de remonter quelque chose et que du coup on allait devoir trouver un investisseur. On avait déjà un contrat puisqu'il y avait déjà ce film-là,
1: okay.
2: Et qu'on voulait juste avoir l'avance de trésorerie pour pouvoir démarrer,
1: fonctionner
2: quoi. Et il a accepté et moi je lui ai dit, bah dans ces cas-là tu seras associé aussi.
1: Ok.
2: Voilà. Et grosse erreur à ne pas faire, à ne pas reproduire, c'est de dire, ouais. Bah on sera tous pareils et puis ça va être tous très bien. Et
1: bon, c'est l'inexpérience.
2: Voilà,
1: ça,
2: c'est une expérience. En fait, tu peux le faire comme ça, mais il faut tout de suite dans ce cas-là prévoir qu'est-ce qui se passe si on s'entend plus.
1: Ouais.
2: Alors ça, c'est aussi cause commune, chemin de traverse. Là, j'essaye de vous donner un tuyau à reproduire le problème. Ouais, c'est un truc. Et franchement, quand on me l'avait dit, on me l'a déjà dit, hein, mais on l'écoute pas parce qu'on est motivé, qu'on croit que tout va bien se passer.
1: Parce que ouais, on veut pas avoir les problèmes, on peut
2: ouais,
1: pas.
2: On se
1: c'est
2: dit,
1: difficile
2: ça va pas arriver,
1: hein, de
2: c'est...
1: se projeter dans l'échec quand on commence un truc.
2: Et surtout si on n'est pas accompagné, parce que moi à l'époque, j'étais pas accompagné par des gens qui auraient pu m'aider à
1: bon
2: structurer
1: conseil,
2: ça. Voilà.
1: Ouais.
2: Mais même lui-même avait dit, ouais, mais tu sais, j'ai dit, mais non, mais t'inquiète pas, on s'entend tous très bien depuis très longtemps, donc il n'y aura pas de problème. Et effectivement, les problèmes sont arrivés très tard. Ils ne sont pas arrivés tout de suite, mais ils sont arrivés beaucoup plus tard. Mais c'est vrai qu'à ce moment-là, ça aurait été bien d'avoir un pacte d'actionnaires, ce qu'on appelle.
1: D'accord.
2: Et qui permet de régler les choses à l'avance pour comment ça se passe si on décide.
1: Et ça se fait avec le concours d'un avocat, je suppose.
2: Ouais, d'un avocat, ou je pense qu'avec surtout du bon sens et de le faire au début quand tout le monde s'entend bien. C'est beaucoup plus simple. C'est...
1: Ouais, où il n'y a pas de tension.
2: C'est ça.
1: Parce que le problème n'a pas émergé encore.
2: Ouais, c'est ça. Mais bon, alors nous, on était partis billes en tête et on était très heureux de le faire d'ailleurs, de toute façon. Mais même s'il fallait refaire, je pense que je referais les mêmes erreurs parce qu'elles m'ont permis d'aller où je suis aujourd'hui. Ouais. Donc, j'aurais pas changé ça. Mais c'est, voilà, si ça permet de faire gagner du temps à certains. Voilà. Et donc là, on démarre cette nouvelle aventure avec un premier film de brosse à dents.
1: Donc c'était pour la publicité.
2: Il y avait Monsieur N et puis après il fallait faire tourner la machine, donc il fallait commencer très vite à être dans...
1: Oui, donc c'est là que tu as commencé à travailler dans autre chose que...
2: Ou disons pas que des choses qui me passionnaient, et j'ai commencé à me dire là c'est plus le chef d'entreprise qui se mettait en place. Et puis il fallait faire tourner, puis dans mes associés, notamment David qui était très publicitaire au départ, enfin son de sa carrière était pas mal assis sur la pub.
1: D'accord.
2: La pub et le clip, très artiste. Et en tâche de fond, on travaillait sur ce long métrage. Mais le long métrage, lui tout seul, on savait très bien qu'à un moment donné, il serait fini et qu'il fallait préparer la suite derrière.
1: Il faudrait passer à d'autres contrats, d'autres missions.
2: C'est ça. Et donc, on s'est dit, on va faire tout le temps un peu de pub. Et en parallèle, on continuera à aller chercher des films. Et puis moi, je me dis, on ira aussi chercher de l'animation. Parce que c'était quand même un peu d'où je venais. Et puis un jour, je m'étais dit, on pourra aussi faire des films, enfin continuer à faire des films nous-mêmes, etc., etc.
1: D'accord. Entre parenthèses, cette boîte, enfin le studio, c'est celui...
2: Dev to Shoot.
1: C'est Dev to Shoot. Donc c'était 2002.
2: 2002, exactement. Ça a été très très rapide. En fait, dès qu'on a fini, je sais pas, 3-4 mois après, je redémarrais l'activité. Et puis le tournage de Monsieur N allait se faire très vite. Parce que moi, j'avais déjà commencé à travailler sur le dépouillement du film en amont. Et on est parti tourner ce film-là. Alors ça, c'est en chemin de traverse, ça, c'est beau aussi. C'est Monsieur N, l'histoire, en fait, c'est Napoléon sur l'île de Sainte-Hélène. Et qu'est-ce qu'a été sa vie sur cette île enfermée jusqu'à sa mort possible. Et notamment, enfin bon, je vais pas spoiler le film, mais à la fin du film, on imagine qu'il est peut-être pas mort.
1: Ok. Voilà.
2: Pour reconstituer l'île de Sainte-Hélène, il a fallu aller tourner en Afrique du Sud, parce que c'est un endroit où il y a des bonnes équipes de tournage.
1: D'accord.
2: Il y a des décors incroyables, il y a le bord de mer, et du coup, on peut imaginer
1: que ça ressemble au décor.
2: Exactement. Et on se retrouve là-bas à superviser des plans. Et moi, c'était un très beau souvenir parce que c'était l'Afrique que j'avais jamais mis les pieds. Donc c'était mon premier contact avec le continent.
1: C'était une aventure,
2: assez particulier, ouais, voilà. Tournage d'Afrique du Sud.
3: Alors, nous avons une question sur le chat.
1: Oh. Ok, on s'interrompt un instant pour faire participer les auditeurs, super.
3: Alors, c'est Isaline qui nous demande...
1: Super beau prénom.
2: Magnifique.
3: Quel conseil donneriez-vous à un jeune, aujourd'hui, qui voudrait se lancer dans la production, mais sans avoir un réseau de connaissances sur qui s'appuyer?
2: Alors, c'est dans la production...
1: La post-production, peut-être.
2: Enfin, cinématographique ou en général, quoi.
1: C'est peut-être pas précisé.
3: Ok.
2: Ce qui est sûr, c'est que il faut se lancer, pour déjà. Il faut rencontrer des gens. Se lancer seul, c'est pas évident. Si on démarre, faut pas se lancer seul, je pense. Si on veut se lancer dans la production, le mieux, je dirais, ce serait d'essayer de se lancer sur la coproduction. C'est-à-dire trouver quelqu'un qui est déjà producteur et qui potentiellement peut lancer la corde, on s'accroche et on avance avec cette personne-là pour faire un premier projet.
3: Donc on essaie de connaître quelqu'un.
2: Oui.
3: Et lui c'est déjà quelqu'un
2: d'expérience,
3: de professionnel, voilà.
2: Voilà, et qui serait potentiellement intéressé et par le projet et par le profil de la personne, et donc créer une sorte de connivence pour l'emmener progressivement à faire avancer cette personne. En fait, dans la question, il y a deux choses. C'est soit quelqu'un qui veut se lancer dans la production, mais qui n'a pas de projet, veut juste produire. Mais il y a aussi beaucoup, je sais pas, peut-être derrière cette question, ça peut être quelqu'un qui a un projet et qui a envie de le produire. Et là, c'est un peu différent.
1: C'est une autre configuration.
2: Ouais. Mais ce qui est sûr, c'est que si quelqu'un a envie de faire de la production comme son métier, là, le mieux, c'est d'aller travailler comme assistant de production, d'aller travailler dans une boîte qui produit déjà.
3: Et si on n'est pas connu, si c'est pas grave.
2: C'est pas, c'est, enfin, alors, c'est pas obligé. Ouais, je sais pas aujourd'hui ça, comment ça se présente.
1: Ouais, parce que toi,
2: de mon époque,
1: ton époque, on en avait un peu parlé avant, c'est qu'il y avait pas de formation à l'époque. Les choses, en tout cas dans ton domaine, peut-être qu'aujourd'hui il y a des écoles qui ouvrent à des réseaux, à des.
2: Le truc, c'est qu'à l'époque. Le métier lui-même, surtout les effets spéciaux, entre guillemets, par exemple, c'était des choses c'était un métier nouveau, des métiers nouveaux, c'est des choses nouvelles. Les gens n'étaient pas, il n'y avait pas d'école à l'époque encore en formation. Aujourd'hui, il y a des écoles. Bah, par exemple, vous pouvez faire, il y a des tas d'écoles. Alors, elles sont privées. Il y a peu d'écoles publiques. Il y en a quelques-unes quand même. Il y a l'école Méliès à Orly, tout ça. Mais à cette époque-là, la problématique du diplôme, c'était pas un problème. Je pense pas qu'aujourd'hui, ça soit un problème plus que ça. Quelqu'un qui arrive à bien s'exprimer, qui arrive à porter un projet, qui arrive à le défendre, pousser les portes, passer par la fenêtre. La production, ça reste
1: quand
2: toujours...
1: on trouve quelqu'un de fiable, c'est déjà tellement.
2: C'est tellement rare.
1: Tellement bien.
2: Donc c'est ça. C'est faut croire en ce qu'on veut faire et avancer à fond, quoi. Je pense que c'est surtout ça le conseil.
3: Oui, il faut pas arrêter d'insister, d'aller voir des gens, d'aller les revoir.
2: Exactement. Faut pas lâcher l'affaire.
1: Faut persévérer.
2: Exactement.
3: Bon, Isaline nous dit qu'elle pense aux jeunes qui veulent se lancer dans la production, mais qui ne sont pas de ce milieu du tout. Oui, c'est ça, ce qu'on a bien compris.
2: Oui, on a bien compris. Ouais. Il faut s'insérer dans le milieu. Il faut, ou alors ramener le milieu à soi. C'est le plus simple. Mais je pense qu'aujourd'hui, c'est faisable, si on y croit. Mais surtout dans les rencontres, par contre, essayez de vous investir avec des gens. Faites la relation dans les deux sens. C'est-à-dire qu'il faut que la personne croit en vous et il faut que vous ayez confiance à la personne avec qui vous allez, pour laquelle vous allez vous investir. Par contre, il faut pas avoir peur. Souvent, moi aujourd'hui, j'ai un peu cette sensation-là. Quand on n'est pas du milieu ou quand on n'a pas la formation, faut pas s'étonner. Moi, j'ai passé des années sans être payé, mais encore aujourd'hui, je peux même pas dire que je suis assidionnaire. Hein. Mais c'est normal. On peut pas tout avoir. Donc, on apprend. C'est déjà une richesse d'acquérir le savoir, d'acquérir le réseau. C'est un investissement. Faut investir en soi. Soit on paye une école, donc c'est un investissement aussi. Mais l'école, elle vous garantit pas le réseau, elle vous garantit pas d'y arriver. Par contre, si vous passez du temps et mais toujours, c'est pour ça que je dis, faut le faire dans les deux sens. Faut caster son coach et que le coach vous caste.
1: Ouais, il faut que les deux parties soient aient quelque chose à gagner et à donner en fait.
2: C'est ça.
3: Merci Franck.
1: Merci Isaline pour cette question. J'espère qu'on a répondu, que Franck a bien répondu. Merci beaucoup. Merci beaucoup. Donc, on en était sur le tournage, je crois, en Afrique du Sud.
2: Tournage en Afrique du Sud, grosse expérience, grosse équipe, film en costume d'époque. Donc, c'était vraiment gros tournage.
1: Ah oui, ça devait être un sacré budget comme film.
2: Pas tant que ça.
1: Déplacer des équipes en Afrique du Sud, tout ça.
2: Oui, disons que c'était un gros budget, mais on est loin des budgets qu'on voit aujourd'hui sur des films.
1: Oui, ça de toute
2: ça,
1: façon.
2: Mais c'était un gros film ambitieux. Il y avait beaucoup, beaucoup de choses en jeu.
1: Et donc, la post-production, en fait, elle a consisté en quoi ton boulot là-dessus.
2: Le boulot là-dessus, ça a consisté à lire le scénario en amont du tournage, évaluer les séquences telles qu'elles étaient écrites, qui allaient induire automatiquement un travail de post-production, ne serait-ce que de dire comment on ramène, par exemple, un bateau. Il y avait un bateau sur lequel il naviguait pour aller sur l'île de Sainte-Hélène. Donc ce bateau, en général, c'est toujours le même qu'on trouve partout et qui fait semblant d'être le trois-mâts de l'époque,
1: dans
2: etc. Donc il y a toujours un peu à habiller. Et puis, il va être filmé certainement dans une zone où il peut naviguer, mais au bout de laquelle, à l'horizon, il n'y a pas d'île.
1: Oui.
2: Donc il faudra remettre l'île,
1: D'accord.
2: il faudra relocaliser le bateau dans les plans. Donc à l'époque, il y avait ce travail-là à faire. Il y avait à un moment donné une bataille sur la plage et notamment le bataillon allait profiter de l'avancée de la brume pour rester caché derrière la brume pendant qu'elle avance sur la plage pour être au plus près du bastion en face. Et donc le contrôle de la brume en Afrique du Sud, la nuit, c'est ingérable. Donc nous, après, il a fallu un peu réajuster tous ces plans-là, rééquilibrer la densité de la brume,
1: D'accord.
2: etc.
1: D'accord, donc il y a des prises de vue réelles, en somme, avec des éléments que vous avez tunés.
2: Voilà, rajoutés, on a pimpé les plans. Mais ouais, ouais, donc il y avait beaucoup de travail de rotoscopie. Ce qu'on appelle la rotoscopie, c'est le détourage des personnages.
1: Okay.
2: Donc une fois qu'on a tourné une scène, il faut détourer les personnages, etc. Mm-hmm. On reviendra à l'IA, mais qui fait ça tout seul maintenant en deux clics. Mais à l'époque, c'était pas deux clics. C'était beaucoup de temps derrière la machine, exactement. Mm-hmm. C'est des hommes avec de l'expérience pour le faire.
1: Ouais.
2: Et donc ça, c'était, on va dire, les effets spéciaux classiques, entre guillemets, de mon époque à
1: de
2: moi.
1: De l'époque.
2: Ouais.
1: Mm-hmm.
2: Parce qu'avant ça, il y avait des gens qui le faisaient.
1: Oui, parce qu'il y a les effets spéciaux donc de post-production, puis il y a les effets spéciaux de plateau.
2: Ouais, de plateau. Alors on dit SFX pour les effets spéciaux de plateau, et effets visuels
1: VFX
2: pour la partie ordinateur.
1: D'accord.
2: CG, computer graphics.
1: Ok. Ouais.
2: Et donc il y avait ça, on a fait le bateau, on a fait les découvertes d'horizon, qu'est-ce qu'on a eu fait encore sur ce film, plein de choses, le générique, il y avait pas mal de travail dessus.
1: D'accord.
2: Bon, peut-être je sais plus trop, on sert comme ça.
1: Ok, mais de toute façon.
2: Mais en tout cas, c'était le premier film et c'est celui qui nous a permis de construire l'équipe, de mettre en place la boîte et de se lancer, et de démarrer.
1: De s'établir.
2: Voilà. Et puis c'était un des premiers films. À l'époque, il y avait des grosses boîtes installées à Paris, et puis on était la première boîte un peu autonome, bizarre, là, c'est qui ces gens
1: d'autodidactes.
2: ouais, forcenés.
1: qui ont travaillé sans être payés pendant des années avant.
2: voilà, mais c'était chouette, voilà. Et ce voyage en Afrique du Sud, moi, j'ai trouvé ça. Bah, pareil, j'ai appris. Donc, pour moi, l'école, elle est tous les jours, en fait. Hein. Je continue, j'ai pas quitté chaque projet. C'est une nouvelle expérience, nouvelle personne, c'est des...
1: Et j'imagine que c'est ça aussi qui te donne le goût à ce que tu fais.
2: Tout à fait. Mmh. Par exemple, Napoléon, je ne m'y serais jamais intéressé comme ça tout seul. Donc là, j'ai dû lire, me renseigner, voir comment c'était fait. On a visité, tout le son tombeau. Enfin, c'était...
1: Ah oui, vous avez bien fait les choses.
2: Ouais, on a bien fait les choses, c'était assez intéressant.
1: Mmh.
2: Donc non, c'est des... On a partagé ça aussi avec les équipes, même avec le réalisateur qui était assez proche de nous. C'était la première fois avec Antoine Decaune, on avait une sur le tournage, après le tournage, avant le tournage, rencontrer des personnalités comme ça aussi, c'était pas tous les jours.
1: Hein. Ouais, j'imagine. Ouais. Ouais,
2: et on le voyait sur une autre facette que le comique, là pour le coup,
1: bien
2: était très sérieux. Ouais. C'était assez marrant.
1: Ok, super. Et après ce projet-là, pendant... Combien d'années, je comprends pas, une dizaine d'années, vous avez...
2: Alors, Dev to Shoot, ça a beaucoup évolué. On a commencé avec ce film, on a avancé sur la publicité, on a fait beaucoup de films publicitaires, etc. On a fait un gros film qui s'appelait L'Empire des Loups, sur la mafia turque et tout ça, aussi très très compliqué à faire, ce film. Mais très intéressant. On a fait beaucoup d'animations, séries d'animations.
1: D'accord.
2: Voilà, on a travaillé avec Rintaro, un réalisateur japonais. Mm-hmm.

0: dans les différents départements. Donc ça. Et puis, ce qui est beau à voir aujourd'hui, c'est que la plupart des gens qu'on a eu sous notre aile pendant ces années-là sont devenus aujourd'hui les gens qui dirigent des studios comme Illumination, Fortiche, Arcane. Enfin, ouais, ouais. Voilà, ça. Ça s'est développé.
1: Ça a forgé leur.
0: Oh, ils étaient déjà très très bien. Enfin, c'était juste une belle famille en fait, et cette famille elle s'éclate, et puis là on se rend compte que ça fait comme.
1: Ça a essaimé, quoi.
0: Ça a essaimé, ouais, exactement.
1: Ok, super. Maintenant, tu fais quoi en fait entre cette période-là et à aujourd'hui? Bon, peut-être les choses sont moins.
0: Ouais, je vois. En fait, ce qui s'est passé, c'est que. Quand tu te retrouves à diriger 80 personnes et à travailler sur les films, aller chercher les projets, etc., ce qui s'était passé, et puis après, avec les problèmes entre associés, à revendre la boîte et compagnie,
1: d'accord, ouais.
0: Tu t'éloignes petit à petit de la machine.
1: Mmh. Et voilà.
0: Et moi, j'aimais la machine. Donc,
1: bah oui, ouais.
0: Pendant plusieurs années, je me suis éloigné du système et je me suis remis à faire des images moi et à remettre les mains dans les outils.
1: D'accord.
0: Voilà, j'ai fait ça pendant 5-6 ans vraiment. Et j'ai remonté la chaîne de production aussi. J'avais envie de savoir ce qu'était l'organisation d'un tournage réel. Mmh. Donc, faire le casting, trouver le réalisateur. Donc, j'ai fait ça en publicité à l'étranger.
1: D'accord.
0: Beaucoup, ouais. Pour continuer à apprendre, en fait, mais dans la chaîne de fabrication. Donc, un peu comme j'ai fait à l'époque du passage de la musique à l'image. Et moi, je passais des effets spéciaux, du travail post-production, à voir comment c'est quand on produit.
1: Quand on est dès le départ d'un projet.
0: Ouais, et puis quand on est à tenir un plateau de tournage. Parce que souvent, quand on fait la post-production des images après tournage, on se dit, ouais, pourquoi ils ont pas fait comme ça?
1: Puis
0: quand tu te retrouves à le faire vraiment,
1: tu comprends que les contraintes de tournage déterminent la post-production en partie.
0: Ouais, en partie. Alors, c'est bien d'avoir les deux, d'avoir les deux visions des deux endroits. Et aujourd'hui, donc, ça m'a permis de rajouter ça un peu dans mon bagage. Et aussi de continuer à m'améliorer sur les outils, parce que souvent on se dit bon, on laisse les jeunes le refaire, mais en fait
1: tu perds un peu pied et si t'es pas sur le terrain, je pense que c'est difficile de, enfin je sais pas, hein.
0: Non, si c'est tout évolue très vite, hein. Et encore de plus en plus vite, c'est ça. À l'époque, ça évoluait pas si vite que ça, mais maintenant ça évolue très très vite. Donc si t'as pas les mains tous les jours dans la machine, tu peux plus trop savoir finalement qu'est-ce qui est pertinent ou pas de faire telle ou telle technique sur sur une image. Donc j'avais envie de continuer ça, vraiment de pas perdre la main là-dessus.
1: D'accord.
0: Donc je me suis remis à faire de la 3D, refaire du compositing.
1: Et c'est ce que tu fais maintenant?
0: Et maintenant, c'est ce que je fais, ouais, depuis 4 ans là, maintenant. Je retravaille sur les images, mais bon, le naturel revient au galop. Du coup, on m'a confié des films sur lesquels j'ai remonté des équipes pour les faire.
1: D'accord.
0: Et voilà. Donc j'ai l'impression que c'est pas je me rééloigne à nouveau, mais on va dire
1: j'ai des allées venues.
0: Ben, ouais, j'essaye de contrôler la pression. En fait.
1: Voilà. Ok. On va peut-être faire une deuxième pause musicale. Hein.
0: Okay.
1: On écoute
0: KRS-One. Oui. Là, c'est okay. En anglais, faut traduire les paroles, mais en gros,
1: The system gotcha.
0: Le système vous a eu. Faut traduire, c'est très important de ne pas se laisser attraper.
1: D'accord.
0: Justement.
1: Donc, on se retrouve dans 3 minutes. Belle soirée à l'écoute de Cause Commune, la voix des possibles.

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1: Nous venons d'entendre The System Gotcha de KRS-One. Vous êtes sur Cause commune 93.1 FM et vous écoutez l'émission Chemin de traverse. Je suis toujours avec Franck Malmain, directeur de post-production. N'hésitez pas à participer à notre conversation au 09 72 51 55 46, 09 72 51 55 46 ou sur le salon web dédié à l'émission sur le site causecommune.fm, bouton chat, salon Chemin de traverse. Du coup, Franck, on en vient peut-être à l'aspect de notre conversation sur la partie technique de ton travail, si tu veux bien, parce que moi, je me dis qu'un film, finalement, c'est un objet qui est familier à tout le monde, je crois, qui est banal, et néanmoins, je ne sais pas comment on fabrique ça, tu vois. Et je crois qu'avoir des notions un minimum pratiques sur ce qu'on emploie au quotidien, sur ce qui nous nourrit physiquement ou culturellement, c'est quand même un peu important. Voilà. Du coup, sachons un peu comment on fait un film. Et c'est un peu ce que j'aimerais partager avec vous, et c'est aussi ce que j'ai un peu découvert en ayant l'occasion de travailler avec toi.
3: Ouais.
1: Voilà.
3: Absolument. En plus, c'est un film particulier sur lequel on a travaillé.
1: Ouais, je crois qu'apparemment, ça ressemble pas à grand chose. voilà. Bref. Du coup, moi, quand je vois le générique d'un film, je me questionne toujours un petit peu. Et qui sont tous ces gens? Toutes ces désignations de métiers, et ils font quoi? Par exemple, voilà, si on fait un arrêt sur image d'un projet, d'un film, quel qu'il soit, par exemple sur lequel tu travailles en ce moment, est-ce que tu pourrais nous dire de quel procédé, de quel métier résulte ce qu'on voit à l'écran?
3: Alors, il y a beaucoup de gens qui te diront le plus important dans un film, c'est le script, le script, le script, le script, le script.
1: Ouais.
3: Donc déjà, ce qui est vrai, c'est que tu construis un château idéalement pas sur du sable. Donc il faut une belle fondation, et donc tout ce qu'on va faire, c'est en principe écrit, et c'est l'écriture qui articule tout le reste.
1: Bien sûr, l'histoire.
3: Ouais, l'histoire d'abord. Après, c'est
1: donc le scénariste, on va dire.
3: Le scénariste, c'est le point fort, ouais. Très important. Après, une fois que tu as ça, il y a un métier que moi je trouve qui est hyper important, et j'ai rencontré quelqu'un, vous pourriez l'inviter un jour, je sais pas, c'est Sylvain Després. C'est un storyboarder extraordinaire, et qui a travaillé avec Ridley Scott, par exemple, sur Gladiator. Et moi, je trouve que ce métier, storyboarder, donc tu as un texte, de ce texte tu vas
1: en
3: faire
1: créer une image,
3: qui doit transmettre le cadre, les valeurs de plan, les positions des personnages, la proportion des personnages dans l'image, la densité de personnes ou de décors, l'importance des choses, etc. Il va pouvoir mettre l'accent suivant à quel point il va pousser son dessin, sur même des choses de lumière, déjà. Comment la lumière va être posée,
1: donner une ambiance, une humeur. D'ailleurs, en anglais, je crois qu'on dit aussi le mood board.
3: Le mood board. Mais en fait, si ce travail est bien fait et qu'on donne le temps de le faire correctement, t'as déjà un film, en fait. Parce que quand tu commences à monter ces images, leur donner un temps, un timing, là, le monteur intervient. Donc là, le monteur, il va prendre ses photogrammes, il va les assembler. Et il va comment... Parce que quand tu prends du planche de storyboard, c'est toi qui fais le montage quand tu te balades de case en case. Mais ce timing que toi, tu donnes, c'est pas le timing que voudrait le réalisateur, et c'est pas le timing que le monteur souhaiterait non plus provoquer chez les gens. Donc le monteur, il va faire ce travail de timer les séquences, les enchevêtrer, peut-être qu'il va encore mélanger différemment les cases pour donner un sens différent,
1: un rythme
3: ou une expression, une émotion. Donc tu as le storyboarder, après le monteur, qui fait déjà ce travail même avec l'animatique. Il va déjà faire un gros travail de montage, même avant d'avoir des images.
1: L'animatique
3: L'animatique, c'est donc ce travail de monter le storyboard.
1: D'accord, de monter les images.
3: Voilà. Et ça, c'est les postes clés de départ, en fait. On va dire qu'une fois que tu as ça... T'as cette partie-là qui est très bien, tu peux communiquer ton projet à toutes les autres équipes.
1: À une prod,
3: est-ce que
1: la prod, parce que bon, je me dis, il y a le scénariste, le réalisateur, Le financement.
3: Le financement, alors, en général, ils ont fait ce travail avant, j'espère, mais des fois, ils ne l'ont pas fait. Alors, c'est vrai que tu as un scénario, tu as envie d'essayer de monter ton projet. Donc, c'est bien d'avoir ton storyboard, au moins, et voir animer ce storyboard, mettre une petite musique. Donc là, pareil, paf, après, tu as le compositeur, très important. Des fois, c'est clé aussi. La musique, ça change tout. Tu regardes un film, tu coupes le son, paf, c'est plus pareil. Donc, composition, mixage, les gens qui font le mix, donc eux, ils vont faire les niveaux en fonction de ce qu'ils ont envie. Les bruiteurs, qui viennent faire les sons d'ambiance, parce que quand tu vas filmer, ben, tu filmes ce que tu peux, tu filmes pas toujours avec le son, tu peux pas toujours filmer avec le son, des fois, il faut rajouter le son après, en post-production. Donc, tu as la post-production sonore. Tu as le chef décorateur.
1: Donc il y a le tournage en somme.
3: Donc là après c'est toute la partie tournage, donc chef opérateur, la personne,
1: la caméra
3: qui fait un travail de photographie souvent aussi, donc qui joue, qui va déterminer comment ça va être éclairé, qui participe aussi ou qui devrait s'il peut participer avec les gens des costumes. Puisque les couleurs des costumes vont automatiquement
1: influer. Oui, il y a toute une harmonie esthétique à déterminer.
3: Donc, une équipe de tournage, c'est comme un orchestre. Donc, il y a un chef d'orchestre et puis il y a aussi toute une harmonie à créer entre les différentes équipes. Et quand cette harmonie marche bien, bah là, tu vas réussir le film. Si elle marche pas, tu peux corriger les choses, mais il faut être balèze pour connaître, pour faire toutes les corrections au bon endroit.
1: Il faut avoir des bonnes personnes en post-prod.
3: C'est ça. Souvent, c'est après, on fixera ça plus tard. Exactement. Et voilà, puis le chef déco, donc les acteurs, bien entendu,
1: bien sûr.
3: Que tu filmes quand même des sujets et t'as des gens qui vont t'apporter beaucoup plus que ce que t'avais mis au départ sur le texte. Sur Monsieur N, c'était le cas, nous, on avait eu Toretton sur qui jouait Napoléon. C'était incroyable. Ça m'a donné envie d'aller au théâtre. Enfin, c'est fabuleux. Et donc les acteurs, c'est très très important. Bien sûr. Maquillage, coiffure, tout ça, ça va avec aussi. Et suivant la nature des films que tu vas faire, même du personnage, de l'ambiance, ça joue sur la capacité à rendre véridique son état d'esprit au moment où il tourne la scène.
1: Bien sûr.
3: Correspondre au personnage. Les effets spéciaux.
1: Ouais.
3: Donc les effets spéciaux directs.
1: Des effets spéciaux directs, donc de prise de vue.
3: Où t'as besoin que, par exemple, je sais rien, le verre éclate, le pare-brise, les cascadeurs. Gros travail. En ce moment, il y a beaucoup d'équipes en France qui se développent bien, qui travaillent à l'étranger, à l'international. On commence à être très très connus en France pour ça.
1: D'accord.
3: Donc les cascadeurs. Puis, il y en a plein d'autres dans les métiers. Il y a le DIT maintenant, que je trouve que c'était un poste qui, à l'époque, ce qu'on appelle le DIT, Digital Intermediate, Technician, je ne sais même pas ce que je vous allez dire, mais en gros, c'est des gens qui sont là pour, comme les caméras maintenant sont numériques, quand tu tournes, tu as besoin de voir tes rushs, maintenant, on a besoin de voir tout de suite ce qu'on a tourné plusieurs fois, la prise d'avant, la prise d'après, etc. Des fois, on a envie de le voir des gens colorisés. Et donc, les DIT, ils sont super importants aujourd'hui. Ils permettent d'être sûr que, on peut passer à l'étape d'après.
1: De ne pas devoir remédier à un problème de prise de vue 4 jours après.
3: Et même techniquement aussi, souvent si tu as plusieurs caméras, par exemple, d'être sûr que tout est bien synchro, que sur toutes les caméras, tu as bien eu tout ce que tu voulais, synchroniser les informations. Il y en a qui même arrivent à mettre ce qu'on appelle les métadatas. Donc dans ton clip que tu viens de tourner, dans les images que tu viens de tourner, tu peux avoir toutes les informations de caméra, d'optique, de focale, etc.
1: Oui.
3: Que les assistants caméra viennent mettre en place. Donc, par exemple, si tu dois changer l'objectif sur une caméra, l'information de l'objectif va être enregistrée
1: dans le fichier enregistré.
3: Voilà, ce qui aide beaucoup ensuite en post-production, parce que du coup, tu cours pas après l'info.
1: T'as tout sous la main.
3: C'est ça.
1: D'accord. Ouais, puis après, il y a les machinistes, les électros, la régie, etc.
3: La régie,
1: Et puis bon. Après, il y a tout ce qui est post-production.
3: Ouais.
1: Donc, post-production, en fait, je dirais post-tournage, peut-être.
3: Post-tournage, ouais.
1: Et donc là, bon, il y a le montage, puis il y a tout le traitement de l'image, et donc ça, c'est ton domaine,
3: ouais.
1: Vraiment.
3: Ouais.
1: Donc, y a quoi ? Y a l'étalonnage ?
3: Il y a le montage, on va dire que ça commence par le montage, donc on rapatrie tous les rushs, il va y avoir le montage. Tu as une phase intermédiaire, souvent, qui est faite en laboratoire.
1: D'accord.
3: Avec des gens qui vont souvent vérifier les rushs. Les rushs sont ce qu'on appelle les rushs, ce sont donc les images qui sont capturées par les caméras.
1: Mm-hmm.
3: Les caméras, elles capturent des images très haute résolution, qui pèsent très lourd, qui contiennent beaucoup d'informations colorimétriques.
1: Mm-hmm.
3: Et donc, les laboratoires, on passe souvent par les laboratoires après le tournage, juste après le tournage, pour créer ce qu'on appelle des proxys, donc des fichiers plus allégés,
1: mm-hmm.
3: Qui sont des copies de la version lourde et qui permettent aux monteurs de travailler sur des machines moins coûteuses ou plus rapidement ou à plusieurs endroits différents. Donc on peut envoyer des copies, des rushs à plein d'endroits pour que le travail se fasse. Puis après tout le monde resynchronise tout ça pour remplacer les petites versions d'image par les grosses versions d'image.
1: D'accord.
3: Je simplifie un peu les termes pour que tout le monde comprenne. Donc ça c'est un travail de laboratoire qui est fait. Puis une fois que tout ce travail est fait, ça nous permet, nous, les structures de post-production, de récupérer et le rush lourd et les rushs légers pour faire ensuite le montage, sortie du montage, les effets de trucage sur les différents plans.
1: Ouais.
3: Donc souvent, en effet de trucage, pour que le trucage se fasse, il va y avoir une partie qu'on va appeler le tracking 3D.
1: Okay.
3: Souvent, c'est reconstituer, donc tu tournes une scène. Et toi, t'étais avec la caméra à l'épaule, par exemple, t'as tourné tel plan. Et nous, on va devoir intégrer quelque chose dans l'image. Pour intégrer quelque chose dans l'image, on doit traquer la caméra, retrouver le mouvement de la caméra. Quel était ce mouvement de caméra que tu viens de faire?
1: D'accord.
3: Donc là, on doit traquer.
1: C'est comme des coordonnées dans l'image.
3: En fait,
1: que
3: c'est
1: tu
3: retrouver,
1: réutilises.
3: Ouais, c'est ça, retrouver dans un environnement 3D le même mouvement de caméra que tu viens de faire toi au tournage.
1: Oui, d'accord, je comprends.
3: Et donc, une fois qu'on a cette capacité-là, nous, notre caméra 3D, quand on va mettre quelque chose dans notre environnement 3D, et qu'on va regarder à travers la caméra 3D, ça viendra se matcher exactement au même endroit ou à la bonne place par rapport au plan que tu as tourné. Donc ça, c'est une première étape, donc le tracking 3D. Et par exemple, ce qu'on va rajouter, on a besoin que ça soit derrière les personnages.
1: Ouais.
3: Donc là, il va falloir détourer les personnages.
1: D'accord,
3: ce qu'on appelle la rotoscopie.
1: Ouais.
3: Donc on détourne les personnages pour pouvoir mettre cet élément 3D de décor, par exemple, derrière eux. Et donc, pendant tout le plan, tu fais la rotoscopie, image, tu nettoies ensuite, tu intègres ensuite les deux éléments.
1: Tu superposes les éléments.
3: Et là, la superposition, c'est le
1: compositing.
3: Voilà.
1: C'est ça, on compose avec différents calques d'une certaine façon
3: tout
1: pour faire un plan
3: du film. Tout à fait. Et ensuite, une fois que tu as fait ce travail-là de composition, alors avant même de le faire, peut-être l'objet 3D en question qu'on a intégré, il était en étape de maquette, par exemple, il va y avoir des tas de métiers derrière ça. Donc, tu as la personne qui va modéliser en 3D l'objet que tu es censé intégrer dans la scène.
1: Okay.
3: Une fois qu'il a fait la modélisation, c'est l'équivalent de la sculpture.
1: Oui.
3: Il y a quelqu'un qui va passer à la texture, donc il va peindre l'objet en question pour qu'il ait une matière qui soit réaliste. Tu as une autre personne qui va l'éclairer.
1: Ok. D'accord.
3: De manière à ce que l'objet ait le même éclairage que ce que tu avais pris
1: sur la prise de vue réelle.
3: Exactement. Et donc là, une fois que tu as fait ces trois étapes-là, tu as carrément un objet qui est pratiquement prêt à être intégré.
1: Mm-hmm.
3: Et là, le compositing, le compeur, il vient faire les petits réglages de détails pour vraiment rendre
1: pour
3: transparent.
1: Ouais.
3: Voilà, et que tu saches pas qu'en réalité, on parlait d'Emilia Pérez, enfin, dernièrement avec un ami, il y a beaucoup de décors d'Emilia Pérez où, en fait, c'est tourné en studio. Et on s'en rend pas compte. On croit qu'ils sont vraiment en Amérique du Sud. Et en fait, ils sont pas en Amérique du Sud du tout.
1: D'accord. Ouais. Le but, c'est de rendre vraisemblable l'assemblage et l'artifice, quoi.
3: C'est ça. Donc, c'est des effets invisibles. Donc, voilà. Et ensuite, une fois que tu as fait ce travail-là, et que les plans sont tous intégrés, compés correctement, ce qu'on appelle, ils sont réassemblés dans le montage. On fait ce qu'on appelle la conformation.
1: Okay.
3: On va reprendre tous les plans truqués et remplacer ces plans dans la timeline de montage. Et ensuite, on va à l'étalonnage.
1: D'accord. Qu'est-ce que c'est l'étalonnage ?
3: Et donc là, l'étalonnage, c'est un travail photographique. C'est comme si vous faites une correction de photo, une correction de colorimétrique sur les photos, pour donner une ambiance, enfin pour pour poursuivre le travail qui avait été fait par le chef opérateur au tournage. Et pour le
1: pour la cohérence
3: entre les séquences, pour changer le mood ou l'ambiance, la façon dont elle est, dont la séquence peut être perçue par le spectateur, en travaillant sur la grammaire des couleurs en fait. Et donc là, c'est les étalonneurs qui font ce travail-là en principe.
1: Ok.
3: Fait vraiment. Enfin, et après, en parallèle de ça, quand tu commences à être à ces étapes-là, t'as aussi toute la partie musicale, son, donc bruitage. Le bruit de l'ambiance, le mixage, et souvent l'étalonnage final se fait en quasiment en même temps que le mix final pour être dans des situations où, parce que souvent quand on parle d'une image, on parle de la couleur, est-ce qu'elle est chaude, est-ce qu'elle est froide, bah, t'as la même chose au moment de la musique, au moment du mix, t'as envie quelles sont les ficelles sur qui t'as envie
1: ça,
3: de tirer.
1: Ça communique une sensation, quoi.
3: Voilà, c'est ça, c'est l'idée. Donc voilà, ces deux étapes-là se font un peu en parallèle.
1: Donc c'est à la fin,
3: tout à fait.
1: Et à la toute fin, on fait le générique.
3: Ouais, exactement. Parce que si tu peux pas le finir tant que t'as pas tout fini de toute façon, donc t'es obligé de faire ça. Et puis ensuite, on rapatrie tout ça au laboratoire.
1: Ok.
3: Qui vont faire les masters entre guillemets, donc maintenant on appelle ça les DCP parce que en gros les films sont mis dans un format spécifique pour que ça soit diffusé en numérique par des vidéoprojecteurs ou des projecteurs
1: des supports
3: avec,
1: de diffusion
3: avec l'encodage, l'encryption et tout. Et puis aussi dans le mixage t'as plein d'étapes parce que maintenant dans les salles de diffusion t'as des salles de diffusion avec du son stéréo, du son 5.1, du THX, du Dolby, etc. Il y a plein de formats. Et même au niveau de l'image, il y a plein de formats qui sont en train d'arriver maintenant, comme même dans les téléviseurs, le HDR, où là tu vas avoir... avant on n'avait pas de HDR, maintenant il y a du HDR, donc il y a des films qui font des masters spécifiques pour du HDR.
1: D'accord.
3: Et puis tu vas avoir les salles, ça c'est aussi un peu nouveau, les 4DX, où ça va être un nouvel élément supplémentaire, où tu as les fauteuils qui bougent, où tu sens la pluie, la chaleur, je sais plus quoi. Enfin, j'en ai fait quelques-uns comme ça. Mais du coup, quand tu fais un film, un réalisateur qui veut faire un film qui soit perçu dans une salle comme celle-là correctement, en vrai, il faudrait qu'il pense à ça. Bon, je sais pas si ça va perdurer, mais en tout cas, aujourd'hui, il y en a quand même partout un peu dans le monde. Et tu as certains films qui s'y prêtent plus ou moins que d'autres.
1: Bien sûr, ouais.
3: Voilà. Mais en fait, ça fait partie d'un travail aussi, ça, quelque part. Donc, c'est des nouveaux métiers qui n'existaient pas qui vont arriver. Alors, je sais pas s'ils vont mettre des gens ou s'ils vont faire ça par des ordinateurs qui le feront automatiquement. En principe, ça pourrait être... dosé de manière subtile.
1: Je vois. On a peut-être fait le tour du coup de la fabrication des métiers, en tout cas de. Bon, après bien sûr il y a tout ce qui est communication, commercialisation, distribution, vente du film et puis in fine la diffusion.
3: Oui. Et souvent ça vient jouer aussi même c'est un élément très important ça parce qu'on est en train de faire le film, le vrai, celui. Mais au milieu du truc on dit oui mais là tu vois il y a le festival de Cannes, le film il est pas fini mais on aimerait le montrer une version finie. Et t'es là en train d'essayer de faire
1: comment on fait
3: et donc ça joue beaucoup la partie communication et publicitaire. Faut essayer, si tu peux l'anticiper c'est bien, mais c'est pas toujours le cas et ça vient faire un peu l'embouteillage en général.
1: Je vois que le temps passe quand même un peu vite. Et je voulais aussi te demander quels sont tes outils de travail, quels sont les rendus types de tes outils, et il y a quelqu'un sur le plateau qui a très envie de te poser ce genre de questions, je crois. Fred, si tu veux prendre la parole sur la question des outils de travail en fait dans la post-production.
4: C'est mieux que le micro, merci. Et je vais en profiter pour relayer la question aussi d'Isaline sur l'IA, comme ça vous pourrez enchaîner parce que c'est bientôt fini. Ouais, je demandais à la pause musicale, en fait, notamment par rapport à la question d'Isaline au tout début sur comment les jeunes peuvent se lancer, il y a une question des outils, et je demandais la place du logiciel libre, et notamment dans la modélisation, parce que les outils de modélisation propriétaires sont très très chers, alors qu'il existe par exemple, il existe Blender, qui est un outil de modélisation 3D, donc je demandais la place de Blender dans la post-production, et notamment, vu que j'ai vu récemment le film Flo, le petit chat qui n'avait plus peur de l'eau, a été entièrement réalisé par Blender. Et j'en profite pour relayer la question Dizaline sur l'IA, comme ça tu pourras enchaîner. Pour vous, est-ce que c'est un avantage dans le métier ou au contraire un outil qui réduirait l'aspect créatif?
3: Alors, déjà, Blender, c'est génial. C'est un outil extraordinaire qui fait pas que la 3D d'ailleurs, enfin qui fait pas que la modélisation. En gros, ben Flow, il a été fait entièrement sur Blender, de A à Z. Tous les la modélisation, le rendu, les textures, le montage, tout a été fait dessus, de A à Z. On n'a rien utilisé d'autre comme outil que Blender pour faire le film. Et donc ça, c'est un outil pour les gens qui veulent démarrer, qui veulent se lancer, faire des choses eux-mêmes. Et ben c'est très très bien. Il y a un autre outil qui est DaVinci Resolve, qui est aussi gratuit, qui est pas open source, mais qui est gratuit. Vous pouvez, il est vraiment à disposition et qui accompagne les caméras qui sont accessibles, on va dire, pour toute personne qui a envie de se lancer. Ils font même des applis pour téléphone portable aujourd'hui. Et avec ces deux outils-là, honnêtement, vous avez une boîte de post-production de A à Z. Vous avez une boîte où vous pouvez faire vos films complets, quoi. Et ça, c'est magnifique par rapport à une époque où on venait de longtemps, de loin, où il fallait beaucoup, beaucoup d'argent. Sur la partie de l'IA, c'est un très grand chambardement en ce moment. Tout le monde se pose la question, est-ce que ça va être bien, est-ce que ça va être dangereux, etc. etc. Je pense qu'il faut s'en occuper. Il faut occuper le terrain. Il faut prendre ça en main. Il faudra légiférer, il faudra faire plein de choses, mais bon, ça viendra petit à petit. Je pense que ça finira par se faire. Mais par contre, il faut s'y intéresser. Il faut surtout pas laisser les fanatiques de ça seuls
1: s'en emparer.
3: Ouais, mm-hmm. Ça c'est le danger, vraiment.
1: Donc il faut prendre la place, quoi.
3: Ouais, il faut occuper une place de gens avec un œil,
1: une vision
3: ouais. Qui savent s'en servir et qui a une idée de des dangers que ça peut représenter, ouais. etc. Donc, c'est sûr.
1: Ouais, moi je me disais que dans toutes les techniques et les procédés d'automatisation qui doivent exister, il y a forcément une forme d'artisanat et voilà, il faut qu'elle perdure en fait.
3: Ouais. Pour moi, je dirais, on fait des films. Et dans faire des films, il y a faire. Alors, on pourra toujours se dire qu'on va faire un film avec de l'IA, mais c'est pas faire un film. Faire un film avec de l'IA, ça fait un film, mais on n'est pas en train de le faire. Et moi, je pense qu'il y a quelque chose qui perdurera toujours, c'est le plaisir de se rencontrer des gens, de collaborer,
1: sûr,
3: d'échanger
1: de
3: ensemble.
1: Des équipes. Et
3: c'est
1: de
3: ça. Et ça, c'est l'expérience de le faire.
1: Une relation entre les gens. Quoi.
3: On ne peut pas enlever ça, je pense. Ça finira toujours par exister. Et l'artisanat d'art existe toujours. On pourrait tout à fait faire que de l'industriel. Or, l'artisanat d'art, le fait main, il a plus de valeur aujourd'hui qu'il ne l'a peut-être jamais eu avant.
1: Bien sûr.
3: Pense pas qu'il faut avoir peur en se disant ça va tout arrêter. Et les gens vont pas arrêter d'apprécier ce qui est fait main parce qu'il y a de l'IA de la même manière. Il y a des spécialistes qui vont apprécier la beauté du geste.
1: Bien sûr, je crois qu'il y a pas que le résultat dans ce qu'on observe. Il y a toujours d'une certaine façon la noblesse du procédé de fabrication qui transparaît et auquel on est attaché, je crois.
3: Tout à fait. Ouais, moi, je pense aussi. Faut être positif là-dessus, je crois. Faut être positif, mais sur le terrain, quoi.
1: Faut être réaliste aussi.
3: Ouais.
1: Ouais, c'est... Ok. Ben, écoutez, je crois que je sens que l'heure est venue de conclure.
3: Eh ben, c'était très rapide, effectivement.
1: Ouais, c'est vrai, c'est passé vite. Et on a une petite question finale. Est-ce que tu aurais envie de partager avec nous quelque chose qui t'a émerveillé dernièrement, un truc dont tu as été témoin, que tu as vu, que tu as lu, que tu as entendu, que tu as mangé ou que tu as senti et qui t'a fait du bien?
3: Ah, c'est Flow, ça fait du bien. Enfin, ouais. Flow, c'est un film, ceux qui l'ont pas vu, allez le voir.
1: Et t'as travaillé dessus.
3: Ouais, sur la partie technique, pas sur l'animation elle-même, mais avec des gens extraordinaires. Gin, c'est un type, le réalisateur, génial. Et une fois de plus, j'étais avec Virginie d'ailleurs là-dessus. Ron Dienz, chez Sacrebleu, qui a produit. Et là, il est en compète pour les Oscars. J'espère qu'il prendra quelque chose quand même.
1: Bah, on lui
3: passage,
1: souhaite.
3: Le petit chat. Voilà. Non, ça, c'était magnifique. Puis après, il y a un autre film là que j'ai revu encore dernièrement. Je le conseille à tout le monde. C'est Collision.
1: D'accord.
3: C'est un film qu'il faut voir. Ça, c'est un film. Alors, Collision. Voilà.
1: Entendu. Ben, merci beaucoup à toi, Franck, d'avoir fait passer finalement ton chemin de traverse par le studio
3: beaucoup.
1: De Cause Commune ce soir. C'était un plaisir. L'émission va bientôt se terminer. 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Merci à vous qui nous écoutez en podcast ou en direct. Merci de votre attention. On espère que cette émission vous aura plu. N'hésitez pas à nous faire part de vos réactions et suggestions. Il y a un formulaire de contact que vous trouverez donc dans la rubrique Chemin de Traverse sur le site internet de la radio. Chemin de Traverse, c'est en direct tous les mercredis à 22h. 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Merci donc à Isaline qui est intervenue dans l'émission. Sa participation témoigne de l'intérêt de nos auditeurs, ça nous encourage. Enfin, merci aussi à mes coéquipiers pour leurs encouragements pour ma première émission. J'espère que je pourrai en faire d'autres, hein, et avoir l'occasion de décrypter ou de valoriser d'autres métiers techniques, peut-être dans les métiers de l'opéra, on verra. Merci à Julie pour la régie aujourd'hui. Merci à Mehdi, merci à Fred qui est à l'initiative de Chemin de Traverse. Merci pour ta confiance et merci pour le travail que vous faites. Merci aussi à Olicat, Olivier Gréco, pour l'existence de cette radio. C'est vraiment précieux, c'est un privilège. Et je vous invite vivement à réécouter les deux émissions que Fred a faites avec lui sur la création de la radio. 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

des gens qui prennent des décisions à un endroit, il y a des gens qui sont chargés de les mettre en application, et puis il y a des gens qui subissent ces décisions. Mais je ne suis pas du tout sûr qu'au point d'origine, on mesure ce que ça veut dire. Donc là, on va, pour l'année 25, vers un déficit de 60 000 euros. On pourrait dire que ce n'est pas non plus la mer à boire. Sauf que 60 000 euros, nous, on peut l'assumer un an. On ne peut pas l'assumer deux ans de suite. On a géré cette maison depuis 30 ans très parcimonieusement, avec beaucoup de rigueur, voilà. Donc on avait ce qu'on appelle un report à nouveau. Je pense que beaucoup de gens savent ce que c'est. C'est ce qu'on a accumulé petit à petit au fil des ans, qui nous sert de fonds de roulement et de fonds de trésorerie. Si vous n'avez pas de fonds de roulement, c'est très difficile de fonctionner, parce que vous êtes tout le temps à la limite de la cessation de paiement, vous prenez des gros emprunts, des gros... taxation bancaire, etc., etc. Bon, donc nous, notre report à nouveau, bah, on va le manger. On va en manger une grosse partie cette année. Et on n'ira pas au-delà de ce que sont nos réserves. On s'est donné encore 6 mois de l'année 26. Et au-delà de ça, on ne pourra pas aller. Si les choses restent en l'état, on ne pourra pas aller au-delà de juin 26. On a vu venir le coup. Déjà depuis un petit moment, on a vu se durcir terriblement le dialogue et on a vu depuis à peu près 3-4 ans, notamment beaucoup du côté de la DRAC, nous tomber dessus tout un tas de griefs qu'on n'a pas du tout vu venir et qui étaient, je dois dire, assez étranges, parce qu'on était plutôt contents et fiers de nos bilans. Avoir réussi à éponger toute cette période de l'inflation, c'était déjà pour nous beaucoup. D'autant plus que ce lieu fonctionne très bien. On est en augmentation publique depuis plusieurs années, depuis 17 en fait, et particulièrement sur les 3 dernières années. Et puis, aujourd'hui, il y a beaucoup de partenaires, beaucoup d'équipes qui travaillent dans ce lieu. Il y a 85 équipes par an, sans parler des amateurs, sans parler de... Bon, voilà. C'est donc un véritable écosystème. C'est un mot qui est revenu plusieurs fois dans vos messages. Oui, on a vu se multiplier des griefs. Je pourrais les égrener, revenir. Je ne suis pas sûr que ça soit très passionnant, parce que ce sont des griefs qui ne tiennent pas. Ils ne tiennent pas la route du tout. Ils sont infondés. Par exemple, vous avez un problème de public. Ben non, pas du tout. Regardez, voilà les chiffres. Vous vous êtes mis en déséquilibre parce que vous avez pris des locaux là-bas, alors que nous étions pas d'accord pour que vous les preniez. Ben, c'est faux, en fait. Vous nous aviez dit que vous vous engagez. En tous les cas, c'était le cas du département. Vous ne l'avez pas fait. Mais on ne s'est pas mis en difficulté. On a inventé une autre façon de fonctionner en faisant, à partir d'un financement que nous avait alloué la ville de Bagnolet, de 35 000 euros, on a pu proposer ces locaux à des équipes à un prix très avantageux. Donc on a mutualisé ces locaux à moindre coût. Et on ne s'est pas du tout mis en péril. Et l'économie de ces espaces qu'on a acquis en 19, il est totalement à l'équilibre. Voilà. Donc je ne vais pas égrener la succession qui nous a été reprochée, mais jamais à l'écrit. C'est-à-dire que nous n'avions pas de trace écrite de tout ça. Et puis, j'ai informé Tony Di Martino, le maire de Bagnolet, de la situation il y a à peu près un an, particulièrement en septembre dernier. Donc il a pris l'initiative d'écrire à la DRAC de France pour connaître les raisons de la première coupe. On ne se doutait pas alors qu'on allait vers bien pire pour l'année suivante. Et puis quelques mois plus tard, on a eu une réponse de la DRAC et enfin, était écrit, noir sur blanc, un certain nombre d'éléments qui nous étaient reprochés. Et d'une certaine façon, je dois dire que pour moi, c'était plutôt un soulagement. J'avais le document et c'était pas très compliqué de répondre à ces griefs qui, honnêtement, ne tenaient absolument pas la route. J'ai donné ces informations à Tony Di Martino et à son cabinet, que je salue, parce qu'il a été très tenace et très fin dans tout le travail de dialogue, notamment avec la DRAC, mais aussi le département. Et le maire a envoyé un courrier qui contestait ce qui était mentionné dans le courrier de la DRAC. Et on a attendu, je pense, 2 mois avant de ne pas avoir aucune réponse. Donc le cabinet a renvoyé le même courrier en lettre recommandée. Je ne me trompe pas, Thomas, c'est ça? Toujours pas de réponse. Au bout de 3 mois et quelques, alors pas de réponse, ça veut dire pas de réponse côté département, pas de réponse côté ministère, pas de réponse côté région.
donc un maire d'une ville de près de 40 000 habitants de première couronne qui écrit, voilà, c'est un peu étrange. J'ai mon point de vue sur la raison de cette absence de réponse qui était faite. Mais je le garde pour moi pour l'instant. En tout cas, le maire et son cabinet n'ont absolument pas lâché et ils ont profité de la possible venue du président du département en mairie de Bagnolet pour poser la date d'un rendez-vous auquel les différents partenaires ont été conviés. La région n'a pas donné suite à cette invitation, mais le département, les services du département sont venus et la DRAC est venue. C'était donc ça le 2 juin dernier. Bon, on a eu cette réunion qui était tout à fait cordiale, qui a été pour moi en tout cas l'occasion de rétablir avec force tableur et force graphique un certain nombre de faits qui, je pense, ne nous seront plus reprochés. C'est-à-dire, je pense qu'ils ne reviendront pas sur la question du public, je pense qu'ils ne reviendront pas sur le déséquilibre économique qu'a produit le fait qu'on ait pris des locaux en 19. Voilà, il y a un certain nombre de choses comme ça. Il restait deux arguments. Le premier argument, c'est la ligne artistique n'est pas très visible. Donc, vous voyez qu'on a franchi quand même, au début, dans le courrier du maire, il est marqué que toutes nos missions s'affaissent. Il y a un affaissement de toutes nos missions. Et puis là, maintenant, on en est à la ligne artistique n'est pas très claire. Puis il y a un deuxième point, c'est que c'est très difficile de dialoguer avec Régis Hébet. Voilà. Donc, je peux tout à fait le croire. Mais là, il y a maintenant le maire, les gens qui l'entourent, le DGS, le cabinet, l'élu, etc. Il y a le président du conseil d'administration du Théâtre des Changeurs, qui est président depuis octobre dernier, Jean-Joël Le Chaplin, qui ne peut malheureusement pas être là ce soir, mais qui est quelqu'un de tout à fait connu, respecté dans le milieu. C'est pour ça que je lui ai demandé de venir aussi jouer l'interface pour nous aider à retrouver le fil du dialogue. Donc le problème de dialogue avec moi, je pense que voilà. Bon. Mais moi, surtout, ce que j'ai constaté, c'est qu'il ne s'est rien dit de probant dans cette réunion. Il s'est dit, côté DRAC, nous allons rester au niveau que nous avons prévu pour 25. Et année 25 est une année d'observation. Donc j'avais envie de leur dire, nous aussi on vous observe. Année d'observation. Et on va repartir en janvier 26 sur la base du financement 25. Bon, moi j'avais dit déjà avant, mais nous, à ce rythme-là, on est mort en juin 26. Donc on n'attendra pas l'année 27 parce qu'il n'y aura pas pour nous l'année 27. Ça n'a pas eu l'air d'émouvoir terriblement nos interlocuteurs. En tout cas, je ne les ai pas entendus énoncer la moindre possibilité d'une évolution positive de la situation. Côté département, il n'y a pas eu de réponse non plus sur ce point. Notre président est revenu à l'assaut en disant « Mais attendez, est-ce qu'on peut quand même espérer que les choses bougent en janvier 26 ?» On lui a dit « Enfin, on a fait une réponse, voilà. » Mais aucune ouverture. Bon, nous, on avait prévu le coup. Pour nous, on avait joué le jeu du dialogue. Mais là, on n'avait plus le choix. Il fallait qu'on informe le public. Il fallait qu'on informe les équipes qui travaillent dans cette maison et celles avec lesquelles on peut travailler. Il fallait qu'on informe aussi la presse et qu'on rende publique la situation qui nous était faite. C'est ce qu'on a fait. Et ben, merci d'avoir répondu. Sans quoi, s'il n'y a pas cette réponse, s'il n'y a pas cette mobilisation, il y a tout simplement zéro défense possible pour nous. Ce qui fait que on peut envisager, je ne dis pas du tout qu'on va réussir, hein, c'est une lutte à mener, mais ce qui peut envisager que peut-être quelque chose bouge, puisque j'ai cru comprendre que notamment du côté du département, on n'excluait pas de bouger, ben c'est le fait qu'il y a eu cette circulation d'informations sur les réseaux. Et c'est le fait que vous êtes, là, je pense, à vue de nez comme ça, au moins 250. Bon, le 150, je crois que c'était à peu près ce qui s'est passé au Rassemblement République des organisations politiques du spectacle il y a quelques semaines. Voilà, donc, bah déjà, merci. Deuxièmement, le point très important pour nous, j'espère que je n'ai pas été trop long, le point très important pour nous, c'est aussi de donner la parole aux équipes. Parce que les équipes artistiques, c'est ce qui fait les changeurs. Les changeurs, sinon, bien sûr qu'il y a
je t'ai employé un mot un peu spécial, je crois qu'il y a une âme à ce lieu. Mais c'est vraiment le fait que ça soit la maison des équipes artistiques qui fait cette âme. Voilà, donc parler d'échangeurs sans donner la parole aux équipes qui le font à longueur d'année et depuis 3 décennies, ça n'a pour moi à peu près aucun sens. Avec l'idée en arrière-plan que cette parole des équipes artistiques, elle est très peu audible aujourd'hui. Parce que notre milieu, il est largement atomisé, on est largement isolé et nous n'avons pas les forces collectives, la puissance collective qui nous permet de faire entendre que finalement les équipes artistiques, c'est la grande majorité du paysage. Alors c'est un peu terrible tout ça, c'est que un lieu peut mobiliser en disant attention là, danger, on va fermer, là on arrive à mobiliser. Mais c'est vrai que les équipes, même mises bout à bout, voilà, c'est très difficile. Donc on s'est dit on va se saisir aussi de cette situation pour essayer de donner un peu de voix à cette parole collective des équipes artistiques et nous l'espérons, on en parlera peut-être tout à l'heure, d'initier quelque chose qui ressemble à un mouvement impératif avant l'été, parce que c'est pas possible que les festivals, et notamment le festival d'Avignon, se déroulent à peu près comme si les choses étaient normales. Elles sont absolument pas normales. Je vais donner la parole aux équipes.

0: la parole à Rémi Janin de l'ensemble Instant Donné, qui est un ensemble qui est à l'intérieur de l'échangeur déjà depuis deux années, mais avec lequel on a une relation beaucoup plus ancienne.
1: Moi je suis Magali Montoya de la compagnie Le Solvaire. Voilà.
2: Moi je suis Clara Chabalier, je suis metteuse en scène de la compagnie Pétrole, qui est en résidence ici à l'échangeur depuis 4 ans. Voilà, compagnie conventionnée.
3: Donc moi j'ai eu la chance d'être présenté par Régis, je suis Rémi Janin, je m'occupe donc de l'Instant Donné qui est en résidence dans les murs de l'échangeur.
4: Bon, moi c'est Stéphane Allery, je co-dirige la revue Éclair avec Corinne Mirin, on a fait plein de spectacles ici et je travaille actuellement avec un jeune auteur metteur en scène qui s'appelle Lazare Pasquet qui est parmi nous.
5: Bonjour, moi je suis Laurent Vergniaud, je viens du Collectif 12 qui est un lieu cousin de l'échangeur à Mantes-la-Jolie et je suis là au nom du réseau Actif dont fait partie l'échangeur.
6: Et moi, je suis Théo Cazot, je suis l'auteur d'une compagnie qui s'appelle le Groupe T.

0: Avant de vous lire le paragraphe que je dois vous lire, je voudrais juste dire que moi, ramener au lieu un peu, dire que j'ai créé deux spectacles dans ce lieu. Un premier, c'était mon premier spectacle, donc un état de confiance quand même sur un premier geste et sur une partition particulière, difficile, etc. Ce spectacle s'est bien passé, la salle était pleine. Au final, beaucoup de journalistes sont venus, Un deuxième spectacle qui, lui, Chemin inverse, était très, très, très, très soutenu par plein de théâtres labellisés, de scènes nationales, etc. Et il se trouve qu'en Île-de-France, je n'ai trouvé que cet endroit-là pour jouer le spectacle à sa création. Donc, les scènes nationales m'ont dit, bah, parfait, on va à l'échangeur. Le producteur délégué, la MC2 de Grenoble, pour ne pas la citer, a dit, bah, très bien, allons à l'échangeur. Donc, c'était un peu inversé, etc. Et je voudrais dire que la particularité du lieu, c'est que c'est un lieu encore plus aujourd'hui qui donne un espoir sur la visibilité des choses, la possibilité de faire les choses et de les diffuser, de les créer, de les penser, de les partager. Voilà. Aujourd'hui, quand on veut faire un spectacle, les maisons labellisées nous expliquent qu'on pourra en parler dans 3 ans. Ou au mieux, elles nous disent « ça va être très bien, mais je peux rien faire pour toi ». Voilà, on est vraiment, enfin, les compagnies sont vraiment dans une difficulté et une raréfaction des lieux où pouvoir travailler simplement, où exister. Les compagnies, c'est des équipes, c'est des vies, c'est des gens derrière. Et l'échangeur fonctionnait et fonctionne encore un peu différemment. C'est-à-dire que je ne pense pas que si quelqu'un ici va s'adresser à Régis ou à Fanny pour présenter un projet, on ne va pas lui dire « reviens en 28 ou en 29 ». Voilà. Bon, enfin, je voulais juste dire ça, et dans un esprit de transmission aussi pour les jeunes équipes à qui on fait miroiter une forme d'émergence, pour lesquelles on trouve des cases dans les maisons labellisées en disant ben voilà, oui, c'est l'émergence, c'est un nouveau projet, c'est une nouvelle personne, donc on va miser sur un. Ça ne va pas durer. Donc, qu'est-ce qu'on transmet aux jeunes équipes, aux équipes à venir, sur un espoir et une manière de vivre autrement ce métier et de le pratiquer autrement que dans ces couloirs dont on a parlé au début. Je vous lis maintenant ce que j'ai pas écrit. Nous vivons le moment historique d'un renversement. Les logiques économiques qui ont permis depuis des décennies le développement et la survie de ces lieux ne sont pas seulement mises à mal. Elles sont inversées. Là où les financements venaient adosser et s'adapter à des projets de lieux et d'actions venant des compagnies, ce sont ces mêmes compagnies qui doivent aujourd'hui courir après des appels à projets de plus en plus éloignés de leur réalité et de leurs désirs. Nous voulons renverser cette logique et nous replacer à l'origine de nos projets dans le but de préserver notre diversité et notre autonomie.
1: Bah comme Olivier a eu l'amabilité de nous présenter comme une compagnie déconventionnée, enfin encore conventionnée, bon, je précise, en fait on n'est plus du tout conventionné, on ne va plus être conventionné. Ce qui est juste l'argument qui a été apporté, enfin un des arguments qui a été apporté, on est bien tous d'accord, qui veut tuer son chien dit qu'il a la rage. Hein. Donc tous les arguments sont bons, on l'a compris avec Régis. Nous, on a travaillé pendant 2 ans à inventer, avec l'échangeur d'ailleurs, une résidence dans un lieu très, très peu conventionnel qui est un club de sport, un club de lutte. C'est un sport très populaire et historiquement très important à Bagnolet. Il s'agit des Diables Rouges de Bagnolet. On a fait toute une liste d'activités que je ne vais pas vous donner maintenant parce que bon, voilà, c'est fait. Et on l'a fait très joyeusement. On l'a fait avec les lutteurs et les lutteuses du club. Et il nous a été reproché d'être resté trop longtemps dans ce club de lutte. On a dit, mais il y a un truc qu'on ne comprend pas. D'abord, on avait une échéance. Vous avez entendu parler des Jeux Olympiques. Donc, ça s'arrêtait en 2024. Donc, bon, ça se tenait quand même, notre idée. Et puis, Si on est subventionné, si on est conventionné, c'est justement pour travailler dans la durée, c'est-à-dire pas faire des coups avec avec d'un jour comme ça, avec des gens qu'on arrive comme des ovnis. Là, on a travaillé en profondeur, en respect, en dialogue. Tout ce qu'on a fait, on l'a fait avec les lutteurs, chez les lutteurs, avec les changeurs. Et très franchement, ce genre de réflexion, ça dénote un mépris, mais sans nom, pour les lutteurs, les lutteuses du club, les dirigeants et toute la population de Bagnolet qui venait assister au spectacle, les frères, les sœurs, les voisins, parce qu'il y a toute une vie dans ce stade qui est balayée comme ça. Ben non, vous êtes restés trop longtemps. Vous auriez pu faire une soirée, ça aurait été bien, mais travailler pendant 2 ans au même niveau avec les gens, c'est-à-dire sans arriver d'un point de vue surplombant, ni d'ailleurs forcément non plus admiratif, au même niveau, ça, non. Ils n'en veulent pas. Ça, c'est un vrai problème. Donc, j'en arrive à la péroraison, c'est la 5e partie, la péroraison, c'est le final. Hein. Donc, nous pensons en conséquence qu'il y a un mouvement organisé pour la défense des équipes artistiques et aussi des lieux comme l'échangeur. Ce mouvement, bah, il faut le faire avec toutes les forces possibles, syndicales, tout ce qui vient à l'idée, en fait. Regroupement d'auteurs, parce que ça bouge beaucoup de ce côté-là, et avec tous les moyens de résistance possibles. Alors, j'ai fait une liste, à l'aide des spectateurs, sensibilisation des politiques, interpellation publique des responsables, refus de participer aux appliquant ces politiques, récusation argumentée des nouveaux critères de subvention, auto-enquête sur nos pratiques de production et bien sûr grève, manifestation et occupation des lieux permettant à ce mouvement auquel nous appelons de se rassembler et de s'auto-organiser. Alors ce mouvement, il est appelé à déborder les limites strictes du théâtre et de la culture. Nous avons vu, on l'a entendu bien, que les fonctionnaires du ministère de la Culture se retrouvent souvent contre leur conscience, hein, non plus à aider des projets artistiques à se produire, mais à mener un sale boulot de contrôle, d'épuration, d'éradication des compagnies, et aujourd'hui, des lieux considérés comme trop nombreux. Mais, en fait, le ministère de la Culture n'est pas du tout le seul organe public à avoir vu ses missions d'aide, de soutien, de solidarité dévoyées, mais surtout inversées. Il y a longtemps, par exemple, que les agents de France Travail ou de la CAF ne sont plus employés simplement à aider, conseiller, informer les chômeurs et les RSAs, mais surtout à les soumettre à un système de menaces et de contrôle permanent visant à quoi ? Ben, à leur faire accepter n'importe quel travail à n'importe quel prix. Donc, de la même manière aujourd'hui que les politiques culturelles visent à profiler une industrie culturelle utile, socialement, innovante, efficace et surtout docile, ce qui s'organise au travers du plan social sur la culture, c'est le contrôle continuel et la précarité permanente pour les jeunes équipes qui débutent dans la carrière. Pardon ? Oui, pour les vieilles aussi. Mais disons que pour les jeunes, ce sera pire parce qu'un conventionnement à 3 ans est quand même beaucoup plus confortable qu'un conventionnement à 2 ans qui va apparaître, qui va disparaître, qu'on va accepter, qu'on va refuser. Et il n'y aura aucune lisibilité à long terme. Et je dis ça aussi pour même pour les compagnies qui marchent. Enfin, je veux dire, rien ne sera jamais assuré. Ça va, on sait que jamais rien n'est assuré dans le domaine du spectacle, mais ça n'a jamais été organisé par le ministère de la Culture, dont la mission était justement, jusqu'ici, d'aider à un travail sur la durée. Bon, et les exemples de cette gestion par le contrôle. Ce système kafkaïen, les exemples sont légion, hein. On en a tous parlé de ce qui se passait dans les hôpitaux, dans l'éducation, dans la recherche. Tout le monde est enfermé dans un système suspicieux de contrôle, un système kafkaïen où la porte d'un sortie d'un bureau n'ouvre jamais que sur un autre bureau et on entre dans un autre bureau et où jamais rien n'est assuré. Alors, personne n'a envie de se soumettre à ce monde-là. Et d'un côté, comme de l'autre des guichets, évidemment, tout le monde déteste cette forme de gouvernement. Donc nous, on propose de mettre un premier boulon dans le rouage de cette machine qui nous broie. Et si nous parvenons à ruiner cette machine qui menace aujourd'hui de broyer l'échangeur, nous aurons commencé à apprendre comment ruiner les autres machines.

0: là, on va passer à une autre forme de texte, puisque là, Laurent va s'exprimer au nom du réseau actif. Tu allais te présenter toi-même, tu allais dire tout ça tout seul. Ok, c'est parfait, excuse-moi.
1: Non mais je ne vais pas dire grand-chose, je l'ai dit tout à l'heure. Donc je suis Laurent du collectif 12 et je vais parler, j'ai beaucoup de choses, je suis touché par beaucoup d'aspects de la situation des changeurs, mais là je vais parler au nom du réseau actif, donc je ne vais pas trop improviser puisqu'on s'est mis d'accord sur un texte. Le réseau actif rassemble 40 lieux intermédiaires et indépendants en région Île-de-France. Ces lieux sont de taille, d'histoire et de renommée très diverses, mais ils portent ensemble l'héritage et le projet d'un art immergé dans la société, acteurs de l'émancipation, garants de la multitude des imaginaires. Ils sont des yeux de la création la plus, des lieux de la création la plus exigeante et la plus libre, et des lieux de la relation où l'inscription du geste artistique dans le quotidien est fondateur de la possibilité du commun. Dans ces lieux, ouverts sur leur environnement, friands de coopération informelle et de bon voisinage, les artistes les plus jeunes trouvent un abri où s'expérimenter. Les plus critiques, comme les plus inventifs, trouvent une visibilité politique. Et pour tous, ce sont des lieux à habiter. Dans ces lieux surgissent aussi des œuvres remarquables, naissent des esthétiques, et nombreux sont les artistes reconnus d'aujourd'hui, et probablement dans cette salle, qui y ont fait leurs armes. L'échangeur est un des lieux historiques du réseau actif dont il a mené nombre des batailles. Cela suffit naturellement à motiver notre soutien déterminé et nous demandons le rétablissement immédiat par les financeurs publics des subventions nécessaires à la continuité d'un projet nécessaire aux habitants de Bagnolet comme aux artistes de tous horizons. Il est cependant évident aussi pour nous que cette nouvelle bataille n'est pas uniquement celle de l'échangeur. De nombreux lieux intermédiaires, membres du réseau actif ou non, sont eux aussi menacés et sous le coup de baisses de subventions significatives, parfois létales à très brève échéance. Il semble bien étonnant qu'au moment où le mot d'ordre d'un ministère légèrement désorienté soit de se rapprocher du peuple, entre guillemets, et de renouveler le rapport collectif à l'art, au camping, il semble bien étonnant qu'à ce moment-là, la puissance publique se désengage des lieux les plus en proximité, les moins distingués socialement, et les plus présents aux côtés des jeunes artistes. Il est bien clair que, partout en France, l'effacement en cours dont l'échangeur serait le nom aujourd'hui est une catastrophe pour les habitants comme pour les équipes artistiques qui, dans des conditions économiques et politiques épouvantables, trouvaient encore refuge dans ces lieux intermédiaires. La loi de notre chère République française nous dit, n'est-ce pas, loi LCAP 2016, la création artistique est libre. Certes. Pour cela, je pense qu'il faut qu'elle reste possible.
0: Alors, maintenant, Olivier Coulonge-Blanca, à ma gauche, va lire un communiqué du Syndéac, qui est un communiqué de la semaine passée.
2: Alors, le titre, c'est « Lieux intermédiaires, une extinction programmée d'ici 2026 ». Mais je vais prendre mes lunettes parce que, évidemment, le Syndéac alerte sur les risques sérieux de fermeture de nombreux lieux intermédiaires de résidence, de création et de transmission en France d'ici 2026. Les coûts budgétaires de l'État, couplés à celles des collectivités, ont créé une tension budgétaire maximale dont les conséquences sont immédiates sur certains lieux dont l'économie était déjà extrêmement précaire. L'échangeur à Bagnolet, le théâtre régional des Pays de la Loire, le studio-théâtre à Alfortville, le réseau des scènes découvertes en Auvergne-Rhône-Alpes sont quelques exemples parmi de nombreux autres lieux clairement menacés dans leur fonctionnement. La Maison des écrivains et de la littérature en Île-de-France, elle, est mise en liquidation judiciaire faute de financement du ministère de la Culture. Ces lieux ressources, souvent créés et gérés par des équipes artistiques, sont pourtant des maillons essentiels de l'émergence et du repérage de nouveaux talents, de consolidation, de parcours d'artistes.

0: artistes et d'accès à la culture pour les habitantes et les habitants des territoires où ils œuvrent. Ils sont aussi des espaces de travail indispensables, mis à disposition d'un grand nombre d'équipes artistiques, qui sont par ailleurs fortement fragilisées par la diminution de leurs aides financières et par leur faible perspective d'activité la saison prochaine. L'interdépendance entre les institutions culturelles labellisées, les équipes artistiques et les lieux intermédiaires de résidence et de création est une évidence qui n'est plus à démontrer, tout comme l'est désormais l'effondrement programmé de cet écosystème. Ce maillage culturel a été le fruit d'une longue construction depuis la seconde moitié du XXe siècle, permettant d'articuler le travail d'une grande diversité de lieux de taille et de missions complémentaires. Nous constatons à présent que détruire cet édifice, qui n'est rien de moins que la partie contemporaine de notre patrimoine culturel, pourrait bien être le résultat d'une seule année. Nous appelons l'État à prendre des mesures d'urgence pour la sauvegarde de l'ensemble de l'écosystème de la création.
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2: Il y a une autre mobilisation qui est très importante et un autre investissement qui est très important, c'est celui des élus. Parce que si nous ne trouvons pas de prolongement à nos réflexions, revendications sur le terrain politique, eh bien, on va être très sérieusement handicapé et condamné à une espèce de lutte permanente. Donc, j'ai eu l'occasion de dire tout à l'heure quelle avait été l'importance de la prise de position du maire de Bagnolet dans le dialogue avec la DRAC notamment. Donc je vais maintenant donner la parole au maire, précisément, Tony Di Martino, et aussi je vais la donner à Alexis Corbière, qui est le député de notre circonscription, qui a immédiatement répondu à mon appel quand je lui ai dit, voilà, on est en difficulté, il faut nous aider, si on n'a pas d'élus avec nous, on est terriblement fragilisé. Je vous demande de les accueillir chaleureusement. Merci d'être là. Merci aussi, je vous l'ai dit, hein, si on a réussi à organiser en mairie de Bagnolet une rencontre avec les différents partenaires, c'est parce qu'il y a vraiment une ténacité de la part de la ville pour défendre ce lieu. Donc Tony, je te donne la parole.
3: Bon, merci Régis, bonsoir à toutes et à tous. Effectivement, l'échangeur c'est un lieu, c'est une équipe, c'est Régis depuis longtemps. On connaît tous l'importance de ce lieu, de cette compagnie pour Bagnolet, au travers de ce qu'il produit ici, au travers des partenariats qu'on a su engager. Et personnellement, je garde toujours en mémoire le travail remarquable qui m'a marqué, c'était autour de Malcomix, il y a quelques années maintenant. Donc effectivement, la ville de Bagnolet et la collectivité qui a augmenté ces 10 dernières années, c'est peut-être paradoxal, ses subventions, ses soutiens à l'échangeur, on est mobilisé avec Alexis, avec le député qui est ici présent. Voilà, donc on va faire en sorte de remuer un peu tout le monde. Le département a laissé entendre que sur l'année 26, ils allaient rétablir leur subvention qui avait baissé de 15 000 euros. On va essayer de convaincre le président du département, Stéphane Troussel, avec lequel j'ai échangé encore la semaine dernière, d'essayer d'avancer à 2025 ce rétablissement de la subvention. En tous les cas, vous dire que effectivement la ville de Bagnolet est extrêmement mobilisée, nous sommes mobilisés. On connaît Régis, il l'a dit lui-même, c'est un personnage, c'est une personnalité. Ça peut être parfois pas simple de discuter avec Régis, mais en tout état de cause, ça peut pas servir d'argument pour baisser une subvention. Ça peut pas servir d'argument pour dire on va aller sabrer les subventions à la culture, sabrer les subventions au théâtre de l'échangeur, à la compagnie Public Chéri. Tu l'as évoqué, vous l'avez évoqué, aujourd'hui c'est super compliqué de remplir des formulaires de subventions, quel que soit, hein, je vois les femmes solidaires qui sont là, entre les logiciels, les compléments qui sont demandés, c'est super compliqué, ça ne peut pas servir d'argument. Donc voilà, nous sommes mobilisés et on va continuer à l'être dans les prochaines semaines et dans les prochains mois, parce qu'il est hors de question que l'échangeur disparaisse. Voilà ce que je voulais dire.
4: Moi, je veux dire, évidemment, bon, beaucoup de choses ont été dites. On est tous conscients qu'on est à Bagnolet pour défendre les changeurs, mais que ça s'inscrit dans quelque chose de plus général, quel que soit ce qu'on dira, Madame la Ministre, des coupes budgétaires dans le budget de la culture. Concrètement, la région Île-de-France, on ne va pas l'oublier, Madame Pécresse, hein, c'est 20 millions de moins dans le budget culture aussi. Et c'est un effet aussi où les uns et les autres, notamment la DRAC, dit parce que la région Île-de-France baisse, je baisse aussi, etc. Donc Régis, le lieu, un mot hein, pour ceux qui ne sont pas vraiment de Bagnolet, vous connaissez le lieu, mais au-delà de tout ce qui s'y passe culturellement, c'est aussi un lieu, ça a été évoqué, tous les parents d'élèves connaissent ce lieu parce que tu accueilles énormément d'enfants de Bagnolet, c'est important, c'est sans doute un des premiers théâtres que les enfants de Bagnolet, on est en Seine-Saint-Denis, découvrent. Et puis, je le rappelle aussi, quand il y a eu des mobilisations sociales, parce que c'est pas de la culture en vase clos, notamment sur les retraites ou d'autres sujets, c'est un lieu dans lequel il y a eu beaucoup de gens qui se sont retrouvés. Et moi, je te remercie aussi, Régis, d'avoir accueilli ça, parce que ça a été une agora sociale dans des luttes sociales dans lesquelles tu as pris toute ta part. Et donc, c'est un lieu de double importance par rapport à ça. Alors, je vais vite. Depuis que Régis pouvait l'applaudir, beaucoup de luttes ont été menées. Il y a même des camarades qui m'ont dit tout à l'heure qu'ils se sont mis en grève, notamment des copains de la RATP, si je ne dis pas de bêtises, mais pas seulement, pour soutenir et te soutenir. Alors, depuis que Régis, ça fait un moment qu'on suit un peu ça, mais depuis début juillet, j'ai écrit une lettre à Rachida Dati, début juin, oh là, j'anticipe, à la ministre, parce que vous la connaissez, Madame Dati, depuis le début, nous a dit, moi, tu sais, je soutiens la culture dans les départements, la Seine-Saint-Denis, crois-moi, croyez-moi, blablabla, vous connaissez le personnage. Bon, alors depuis, on lui a adressé un courrier dans lequel j'ai dit, Madame la ministre, voilà, l'échangeur est en danger, inacceptable. Et je vous demande de revenir sur cette décision et de nous recevoir avec monsieur le maire. Ça fait 10 jours qu'avec mes équipes, on appelle le cabinet de la ministre. Et je voulais vous livrer ça en direct, parce que c'est magnifique. Et peut-être même que la belle mobilisation qui a lieu a un petit rapport avec ceci. Vous voyez que les choses vont vite. Je viens de recevoir cette lettre, je vais vous la lire. Monsieur le député, c'est moi, la classe. Vous m'avez fait part de vos préoccupations quant au risque de fermeture du théâtre de l'échangeur situé à Bagnolet. J'ai pris connaissance de votre correspondance avec la plus grande attention et vous en remercie. Je sais, écoute ça Régis, le travail d'accompagnement que mène depuis 30 ans le théâtre de l'échangeur auprès des compagnies tant émergentes que confirmées. C'est par cette action que le théâtre s'est inscrit dans le paysage francilien comme un tremplin pour toute une génération de compagnies. Soyez assurés que je mesure les enjeux importants de la situation à laquelle fait face l'établissement et qui appelle nécessairement des évolutions structurelles. Faudra analyser la phrase. C'est pourquoi je souhaite vous rencontrer avec monsieur le maire Tony Di Martino dans les meilleurs délais. Mon cabinet ne manquera pas de revenir vers vous en ce sens. Je vous prie de recevoir monsieur le député mes salutations. Il s'est signé Rachida Dati. Elle vient de me l'envoyer ça à l'instant. Ce que je veux dire, c'est que la mobilisation que tu as menée, je ne le mets pas sur le compte uniquement du courrier qu'on a fait, montre que, alors, on est tous, vous n'êtes pas naïfs, hein, à être reçu par le cabinet de la ministre ne signifie pas que, on va voir, y compris on verra comment on est accompagné. Mais je crois que tout le monde a compris, et la ministre elle-même, qu'elle ne peut pas, concernant un lieu comme celui-là, en rester seulement à se cacher derrière la DRAC. Donc la bagarre continue, on va organiser ça, on va vous tenir au courant, et je pense qu'il y a là quelque chose à accompagner, et pourquoi pas demander à la ministre qu'il y ait quelqu'un du théâtre qui puisse être là. Si toi, t'as trop mauvais caractère, il y a peut-être d'autres personnes. Mais ça peut être utile pour l'occasion. Enfin, voilà. Bon, la bagarre continue. Merci à tous d'être aussi nombreux et aussi divers dans la présence de chacun. Je sais qu'il y a là des élus de différentes formations politiques. Et c'est aussi par l'unité qu'on fera reculer ce gouvernement. Je vous remercie.
2: Bon. Moi, j'étais pas au courant de ce courrier, hein. Je n'étais absolument pas au courant de ce courrier quand, au début de la réunion, je vous ai dit il va falloir qu'on marche sur deux pattes. Une qui est la mobilisation collective et une deuxième qu'on trouve du relais auprès des politiques. Je crois que c'est un début de quelque chose. Et je vous ai dit, s'il n'y a pas le relais que vous avez fait, c'est-à-dire que si le truc n'est pas partagé et qu'on n'est pas un peu nombreux aujourd'hui, tout ça n'a pas lieu. Et il faut qu'on prenne la mesure de ce que ça veut dire. Parce que là, on parle, c'était le propos qu'a tenu Stéphane tout à l'heure, c'était de dire, ben voilà, si on arrive à jeter un petit gravier dans cette petite machine-là, alors on a commencé à apprendre comment on jette des graviers dans des machines un peu plus grosses. C'est évidemment de ça dont il est question. Et je pense qu'il faut prendre la mesure qu'il va, il va nous falloir impérativement initier quelque chose avant Avignon. C'est-à-dire qu'on ne va pas pouvoir se pointer à Avignon comme ça en disant « bon, bah, on attend, il y a quelque chose de prévu, ça ne va pas être possible ». Ça veut dire qu'il faut qu'on anticipe. On a combien il nous reste de jours là ? C'est le 5, le démarrage d'Avignon. On a un peu de temps devant nous. Et ça, c'était une proposition qu'on voulait vous faire, c'est-à-dire que on va réorganiser nous une rencontre de façon à élaborer quelque chose. On ne va pas élaborer quelque chose sur un coin de table à la va-vite. C'est pour ça qu'on n'est pas venu aujourd'hui avec des propositions concrètes. Mais il faut qu'on porte un message et qu'on l'amène dans les campings, puisqu'il semble que ce soit dans les campings que ça se passe. Ok, on va, oui, tout à fait. Antoine Sébillotte, directeur du conservatoire. Voilà, on ne va pas faire tout le temps, mais c'était pour nous très important parce qu'on développe tout un travail depuis un bon petit paquet d'années ensemble.
5: Je suis un peu impressionné de prendre la parole après des telles paroles engagées et importantes. Simplement, moi, c'était juste un témoignage de terrain. Dire que depuis 2018, on a monté un partenariat avec le Théâtre de l'Échangeur. Surtout, on est très accueillis ici. Il y a des milliers d'élèves du conservatoire qui sont passés, qui ont pu danser, chanter, créer. On a plein de souvenirs. Alors, si je commençais à vous donner toutes les projets qu'on a faits, des projets très transversaux. Verso, c'est vraiment un lieu qui permet, il y a un très beau plateau, et c'est un lieu qui permet vraiment ces croisements. Et cette transdisciplinarité, à chaque fois, il y a les gens des équipes, Régis, Fanny, etc., qui assistent au spectacle, qui sont très en faveur de la création, et le conservatoire, ça lui apporte une dynamique qui est assez exceptionnelle, et je pense que le lieu de l'échangeur y est pour beaucoup. On a aussi fait des ateliers CHAM, ici je vois la fille de Régis, justement, qui est en face de moi, elle est bien placée pour le dire. Ces ateliers CHAM ont vraiment pu se créer, aussi bien dans la grande salle que dans la petite salle. Encore cet après-midi, comme le disait Rémi Janin, des élèves du conservatoire ont pu profiter de la présentation du balancier de Violetta Cruz. Voilà, il y a une liste très importante, et voilà, c'est un lieu hyper important. Il y a, comme tu disais, il y a une âme, et nous, on sort de nos murs et venir ici poser nos valises. Du 11 au 15 novembre, on y sera à nouveau et on va pouvoir faire un lancement de l'accompagnement de groupe. On va pouvoir faire des choses interdisciplinaires comme d'habitude. L'année dernière, il y a eu un magnifique spectacle avec les élèves de Palerme. Il y a eu des très beaux projets avec Armelle Cornillon ici présente, avec Edith Bellomo. Voilà. De la danse, et la danse ici, elle a été super bien accueillie. On a un conservatoire de danse et de musique, et le spectacle vivant fait partie de quelque chose auquel on tient, parce que c'est en se produisant que nos jeunes artistes aujourd'hui, nos plus jeunes de demain, c'est dans des lieux comme ça qu'ils se construisent. Voilà, je vous tenais à le dire. Merci.
2: Super, merci à toi.
5: Tiens,
2: Antoine.
5: Ce lieu.
2: Avant de vous donner la parole, et puis aussi peut-être de répondre si jamais il y a des questions sur des points que vous souhaitez voir éclairés, ou si vous souhaitez vous-même les éclairer, je voudrais saluer aussi la mobilisation locale de la classe politique. Alors, ce n'est pas le plan national, mais pour moi, c'est quand même très important, parce qu'il y a eu un tract qui a été fait et qui est diffusé sur les réseaux sociaux par les élus communistes. Il y a eu aussi quelque chose qui a été publié par l'Union locale CGT. J'ai eu des appels de l'ensemble des représentants au conseil municipal de la classe politique, quelle que soit les couleurs politiques. Donc, de temps en temps, il peut exister des sujets sur lesquels il peut se faire un consensus. Et en fait, pour moi, c'est très important, parce que j'ai grandi dans cette ville, mon père était élu à la culture dans cette ville, donc ce lieu, il ne vient pas de nulle part. Moi, je suis allé à l'école ici, j'ai joué au football avec Tony pendant des années. Voilà. Et d'avoir pu construire ce lieu, voilà, qui est un lieu qui on a démarré dans un espace de 180 mètres carrés en 94, il y a plus de 2000 mètres carrés aujourd'hui, donc toutes les entreprises qui étaient là, on les a, comme on dit, comment on dit, on a fait des OPA, là. Non, mais elles se sont cassées la gueule et à chaque fois, on a pris le risque de dire, allez, on invente quelque chose avec les équipes autour de ces locaux. Et de voir que ce travail-là, sur la durée, est reconnu aussi par l'ensemble de la population, c'est-à-dire vraiment, c'est plus une question de bord politique, pour moi c'est quand même une grande satisfaction. Autre chose, juste avant de vous donner la parole à vous, je voudrais donner la parole à Sarah Legrain, qui est présidente de la commission culture LFI au Parlement. Je me suis trompé, c'est pas présidente, c'est quoi ? Merci beaucoup aussi d'être présent.
6: Merci. Merci beaucoup, Régis Ebette. Bonsoir à tous. Oui, donc je suis Sarah Legrain, je suis députée, non pas d'ici, mais de Paris, membre de la Commission des affaires culturelles et éducation. Et en fait, je m'occupe de la délégation insoumise, notamment en matière de culture. Voilà, donc en fait, je m'occupe des questions de culture pour la France insoumise. On va le dire comme ça, c'est plutôt ça que présidente ou que sais-je. Voilà. Merci pour l'accueil, évidemment. Et surtout, d'abord, bravo, parce que je pense que le nombre dit déjà quelque chose, que ce soit le nombre sur scène et en gradin dit quelque chose de la mobilisation, je pense qu'il est une mobilisation pour les changeurs, mais à mon avis au-delà aussi, parce que clairement il y a un besoin de riposte évident dans l'ensemble du pays face aux coûts qui sont portés à la fois aux lieux artistiques, aux artistes comme artistes, aux équipes artistiques, à tous les champs de la dans tous les champs de la création, et aussi aux atteintes portées même à la liberté de création, qui est quelque chose qui me préoccupe beaucoup. Alors, ce que j'ai entendu ici faisait vraiment écho au constat qu'on a pu dresser lors d'un colloque que j'ai organisé le 22 mai dernier à l'Assemblée nationale, et où on a fait le tour, un peu déprimant, faut le dire, à la fois des attaques budgétaires drastiques sur le monde des arts et de la culture, tout secteur confondu, de l'espèce d'énorme plan social à bas bruit qui s'organise au sein du champ des arts et de la culture, mais aussi de cette maltraitance des artistes et de cette offensive, c'est-à-dire que c'est pas seulement un retrait de l'État, mais il y a quand même une offensive anticulturelle en ce moment, et une forme et qui s'allie aussi avec des formes d'extrême droitisation. Alors évidemment, au sein de l'édition du cinéma, sous des formes de propriétaires dont on sait les ambitions idéologiques, mais aussi à travers les atteintes à la liberté de création qui sont parfois opérées par des préfectures directement ou par les autorités politiques locales, quel que soit leur bord, même si souvent c'est plutôt la droite et l'extrême droite qui considèrent que en fait couper les subventions c'est aussi un acte idéologique, et c'est aussi parce que il se fait telle et telle chose qu'on coupe les subventions. Donc il y a vraiment en ce moment de façon de plus en plus assumée, un désir de réduire l'intervention publique dans le champ artistique, de réduire aussi le périmètre des professions artistiques, de quelque part réduire à peau de chagrin ce que c'est que les artistes et l'art, et se tourner vers une vision, ça a été dit, de marchandisation. Et de la même façon qu'il y a eu des batailles pour sauver le régime de l'intermittence, là il s'agit quand même un moment de sauver une certaine vision de ce que c'est que l'art. Et d'une certaine façon, il y a un parallèle à faire entre il y a trop d'écoles, il y a trop d'hôpitaux, il y a trop de public, et puis à un moment il y a trop de services publics de la culture aussi, il y a trop d'art et d'artistes. Et pourquoi ? Parce que moi je pense que ces millions qui sont retirés ici, on ne peut pas les voir seulement comme une histoire de coupe budgétaire, ni même juste comme de coupe budgétaire pour aller faire l'économie de guerre, qui est quand même ce qu'on nous raconte beaucoup, mais c'est aussi derrière un peu une certaine vision, une certaine inquiétude sur ce que l'art provoque et ce à quoi il sert. Et je pense que c'est important dans cette bataille de se rappeler que l'art est ciblé, pas pour rien, parce qu'il est une forme de trouble à l'ordre public, d'une certaine façon, et qu'en ce moment on est quand même dans un état du monde où il y a des ordres qui méritent d'être troublés, qui sont peut-être plus des désordres que des ordres d'ailleurs, l'ordre impérialiste, l'ordre colonial, l'ordre libéral, néolibéral, l'ordre présidentialo-monarchique, je ne sais pas comment le dire, mais en tout cas il y a clairement des choses à troubler, à faire vaciller, et que je pense que quand on s'en prend à l'art dans le moment précis dans lequel on est, dans ce moment de confusionnisme et de chemin pavé vers l'extrême droite, c'est ça aussi ce sens-là, et que c'est aussi en ce sens-là que ce que représente le théâtre de l'échangeur, avec tout ce qu'il a fait, avec à la fois cette grosse exigence artistique et avec cette capacité aussi, ça a été dit, d'indépendance, d'autonomie, de rapport avec les mouvements sociaux, de rapport avec la société, eh bien, il est assez emblématique de ce qui est attaqué et ciblé aujourd'hui. Donc j'ai envie de vous dire, si ça gagne ici, ce ne sera pas que ici que ça voudra dire quelque chose. Donc il faut faire gagner l'échangeur et puis après, il faut renvoyer l'ascenseur, j'ai envie de dire, à tous les échangeurs du pays, cet écosystème, j'aime pas toujours ce terme-là, mais artistique, qui est attaqué précisément parce qu'il est cette forme de trouble à l'ordre public. Donc voilà, juste pour vous dire, du coup, je me tiens à votre disposition aussi. S'il faut encombrer la boîte postale de Rachida Dati, je peux être là aussi. S'il faut participer à des mobilisations, à votre service. Voilà.
2: Merci beaucoup. Merci.

0: On va faire tourner des micros si, pour que vous puissiez, comme je vous ai dit, éventuellement poser des questions ou faire des remarques. Ou, voilà.
1: Samuel Churin, j'espère que je ne vais pas être trop long, mais je voulais réagir sur plusieurs plans. Premièrement, sur Rachida Dati, j'espère que ça va marcher de manière ponctuelle, mais je trouve qu'il faudrait en faire une persona non grata. On parle du Rassemblement National et elle applique absolument le programme du Rassemblement National, il faut le dire. Les danses folkloriques et le camping, c'est le programme du Rassemblement National. Donc il faut pas... Voilà, on a en ce moment le programme du Rassemblement National à la culture. Et je crois que, jamais j'ai prononcé cette phrase-là, mais je crois que c'est pour la première fois le début de la mort du service public de la culture qui est engagé à travers les baisses de subventions partout. Des échangeurs, hélas, il y en a plein. Ça agit comme des termitières, y compris pour des lieux. Celui-là, il pourrait être fermé, donc il y en a plein qui vont être fermés, mais il y a tous les autres qui sont encore ouverts. Et pourquoi ça agit comme des termitières? Parce qu'il y aura la façade, mais on ronge de l'intérieur. C'est-à-dire que quand il y a des théâtres qui sont à 92% du budget de fonctionnement et qui restent plus que 8% pour l'artistique, bon, on voit bien à quel point c'est une catastrophe et à quel point ces lieux-là sont des lieux vides. C'est une termitière. Donc je suis très attaché aux droits sociaux, vous le savez, puisqu'on a lutté pendant 13 ans pour récupérer ces fameux 507 heures en 12 mois et le reste. Mais les conséquences sociales sont terribles, parce que je vois tout un tas de camarades qui, comme moi, n'ont rien à envier au niveau du CV et qui sont en train d'arrêter. C'est un plan social massif où ça fait des licenciements invisibles, que sont le licenciement des permanents si l'échangeur arrête, il y aura 6 permanents au chômage et je ne sais pas combien d'intermittents qui seront évidemment qui n'atteindront pas les critères d'accès. On a lutté pendant 13 ans pour récupérer les 500 heures en 12 mois. On s'aperçoit qu'il y a tout un tas de gens qui n'arrivent plus à accéder à leurs critères d'accès. Donc c'est un plan de licenciement massif qui est en place, non pas en touchant l'assurance chômage. Je rappelle que c'est un terme que j'avais employé, qui avait été beaucoup décrié, mais on est une réserve d'Indiens puisqu'ils ont explosé les intermittents de l'emploi. Ceux qui sont comme nous, qui travaillent par intermittence mais qui ne sont pas du monde de la culture, n'ont plus l'assurance chômage auquel nous bénéficions. Donc, quand j'avais dit on n'est pas des privilégiés il y a 15 ans, maintenant on peut dire oui, nous sommes des privilégiés pour pouvoir nous exploser. Et comme ils se disent on ne va pas attaquer 120 000 intermittents du spectacle sur nos droits sociaux, ça aura un coup politique trop fort, eh bien on les attaque en diminuant le volume d'emploi. Ça c'est pour les droits sociaux. Et puis je voudrais ajouter une chose qui me tient beaucoup à cœur. Depuis des années déjà, on voit bien la dérive et c'est là où l'échangeur est extrêmement important à défendre, mais comme beaucoup de ces lieux tiers. On voit bien comment, artistiquement, ça a muté au niveau du théâtre. C'est-à-dire que le théâtre se retrouve beaucoup plus dans des économies de café-théâtre. Ce que je veux dire, c'est qu'on a vu pondre, et ils ont bien raison de le faire, parce que c'est ce qui rapporte de l'argent et pour pas couler. On a vu pondre tout un tas de spectacles privés qui appliquent leur économie sur Avignon Off, à savoir l'alternance, un spectacle à 18h, un spectacle à 20h, un spectacle à 22h. Donc on exige des équipes artistiques qu'ils aient un spectacle qui soit moins de 1h30, où il n'y ait qu'une ou deux personnes, et sur le plateau avec une table et deux chaises. Bon, c'est ça la réalité. Et donc c'est un peu comme si on disait un artiste peintre, bon maintenant on vit plus que dans des 15 mètres carrés, donc les tableaux c'est de 10 cm par 20 cm. Et vous n'avez plus le droit de faire de Guernica. Donc, on en est là. Et un lieu comme l'échangeur, évidemment, comme tout le théâtre public, permettait encore à des gens qui ne sont pas directeurs de théâtre ou qui ne sont pas des gens qui ont extrêmement pignon sur rue, donc des gens qui sont très, très, très sélectionnés, encore de pouvoir monter Shakespeare ou autre avec plus de, allez, 5-6 personnes sur le plateau, hein, maintenant quand ça dépasse 1h30. Donc ça, ces conséquences-là, elles sont terribles. Elles sont terribles. Et dernière chose, vraiment toute dernière, je crois qu'on ne peut pas faire l'économie de s'associer à toutes les autres luttes. Je parle pour les services publics. C'est pas possible.
2: C'est pas possible. Ce que je veux dire, c'est que à chaque fois qu'on parle de ça, on nous renvoie à juste titre. Attends, j'étais aux urgences, mon gamin, il a attendu 6 heures, il a failli crever. Moi, j'ai plus de machin, j'ai plus de trucs. L'école, c'est une catastrophe. Et on voit bien à quel point pour les gens et les priorités des gens qui, au bout de 15 jours, n'ont plus rien pour remplir leur frigo. On voit bien à quel point ces priorités-là vont passer avant le théâtre où nous sommes considérés comme le théâtre, la danse, etc. Nous sommes considérés comme une cerise sur le gâteau. Donc, rappelez toujours que nous nous inscrivons dans la lutte de tous les services publics, dans la lutte des cotisations sociales, dans la lutte de l'impôt et des cotisations sociales. Parce que quand on parle de termitière, la sécurité sociale est aussi une termitière. Quand vous arrêtez de rembourser des médicaments, évidemment, c'est un transfert de fonds entre les cotisations pour tous et les mutuelles privées pour certains. Donc, on est là-dedans. Alors après, la solution... je ne l'ai pas, on m'appelle 10 fois par semaine pour me demander c'est quoi la solution de lutte. Nos vieilles luttes ne marcheront plus. Je ne pense que la grève ne servira à rien. Je pense que le blocage des lieux ne servira à rien. Pourquoi ? Parce que leur but, c'est qu'on arrête de jouer et leur but, c'est que les lieux soient fermés. Donc on va un peu dans leur sens. Je ne sais pas quelle est la solution exacte. En tout cas, nous, je sais que notre préoccupation première, c'était... Qu'est-ce qui va le plus emmerder l'ennemi? C'est quoi? C'est là-dessus sur lequel il faut travailler. Par exemple, une nana comme Dati, c'est son image qui est le plus important. Bah, faut attaquer son image. Par exemple, quand je dis attaquer son image, je veux dire, il faut attaquer sa com en permanence. Mais par exemple, l'histoire de l'affaire Persona non grata, mettons à Avignon, ça ne sert plus à rien. Elle vient pas à Avignon. C'est la première fois qu'une ministre de la Culture est pas venue à Avignon l'année dernière, elle s'en fout. Donc, avant, par exemple, on avait un moyen, une ministre de la Culture arrivait à Avignon, on faisait des casseroles, on disait non, persona non grata, etc. Non, c'est fini, ça. On est totalement sidérés par la...

0: subventions, qu'elles viennent du ministère de la Culture, qu'elles viennent des régions, qu'elles viennent des départements, qu'elles viennent des DRAC, elles sont massives. En fait, chaque petite baisse de subvention s'additionne. Et Samuel l'a dit, tu appelles ça l'effet termitière, on pourrait lui donner d'autres noms. Oui, c'est l'assèchement des maisons, c'est l'assèchement de ce qui reste pour faire du théâtre, pour faire du spectacle. Et c'est la destruction pas à pas de ce que c'est même que l'idée du service public des arts et de la culture. Alors oui, aujourd'hui, il faut se réveiller. Oui, aujourd'hui, il faut se mobiliser. Je saisis au bon l'idée de faire quelque chose avant les 18 jours qui nous séparent de l'ouverture du Festival d'Avignon, de se revoir, parce qu'il va falloir se réunir à nouveau. Il va falloir penser la suite collectivement, le plus collectivement possible. Ce qui se passe aujourd'hui n'est pas unique. Sarah Legrand parlait du colloque du 22 mai. Le 22 mai, le soir, il y avait à Paris un rassemblement Place de la République. Quelques semaines plus tôt, il y avait une journée d'action le 20 mars, dans le cadre d'une mobilisation qui s'appelle Culture en lutte, qui réunit tous les secteurs de la culture. Je vais dire juste deux choses, parce que oui, il faut élargir à tous les services publics, mais il faut élargir à tous les secteurs de la culture et à tous les secteurs du spectacle. Il y a, je crois, 48 heures à débuter, ou peut-être pas 48 heures, mais juste avant le week-end, on a eu l'annonce d'une mission flash pour commencer à regarder ce que ce serait qu'une continuité de revenus pour les artistes auteurs. Cette question-là, elle est au cœur du débat. Une des raisons pour lesquelles les artistes auteurs sont en lutte et sont en mouvement, ça fait 2 ans, mais là, depuis le mois de mars, qu'ils sont extrêmement actifs. Comment on fait pour créer de la continuité de revenus pour les artistes auteurs? Alors même que le Parlement va se poser cette question-là, nous, on se rend compte qu'il y a de moins en moins d'argent, de moins en moins de moyens pour la création. Et ça, c'est un vrai drame. Et au moment même où il se passe ça, au moment même où on se réunit ici, Rachida Dati a réussi à obtenir la réinscription de sa réforme de l'audiovisuel public qui devrait passer, si je ne me trompe pas, le 30 juin. Là aussi, c'est un carnage. Là aussi, c'est une attaque contre le service public. Alors, le service public de l'audiovisuel, bien sûr, mais c'est essentiel. Il faut faire lien entre toutes ces luttes. On est présent, il faut s'unir et à la fin, on va gagner. Il n'y a pas de raison. Voilà.
1: Je voulais dire une toute petite chose à propos des 507 heures. 507, c'est pas un chiffre qui tombe du ciel. C'est 3 fois 169 et ça fait longtemps qu'on ne devrait plus être à ce chiffre-là parce que les 169 heures par semaine, c'est loin derrière nous. Sinon, tu as parlé de deux jambes, Régis. Pardon. Tu as parlé de deux jambes et ça s'intitule conférence de presse, donc il y a les médias également. Donc moi ça m'intéresserait, peut-être que c'est indiscret de savoir quels sont les médias qui sont là. Et puis il y a une quatrième jambe. Alors ce que je dis, ça mène pas grand-chose parce que je sais pas comment mobiliser cette jambe-là. Mais enfin elle est essentielle. D'ailleurs elle a été. On a parlé d'élargissement. On en parle sans arrêt. C'est le public parce qu'il y a nous. Voilà. Donc je sais pas. Comment on pourrait, ou pas, mobiliser davantage le public de chacun des lieux, comme l'échangeur. Voilà.
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3: Oui, bonjour. Alors, je prends juste la parole. Je m'exprime au nom du collectif Mots Découverts. Je m'adresse à Régis. C'est pour lui rendre un petit hommage quand même et ajouter un grand mérite au Théâtre de l'Échangeur qui n'a pas encore été évoqué.
4: Et nous sommes un collectif artistique qui sommes accueillis au Théâtre de l'Échangeur depuis quelques saisons. Et nous ne produisons pas de spectacle, nous accompagnons les autrices et les auteurs dramatiques dans le temps de l'écriture. C'est un travail de laboratoire en amont de la création. Et l'évidence avec laquelle nous avons été accueillis ici m'a fait prendre conscience que le Théâtre de l'Échangeur, mais aussi Régis Hébel,
3: partie de celles et ceux qui considèrent que le théâtre, ça ne se crée pas seulement, mais ça s'écrit aussi, et que l'autrice et l'auteur a une place absolument déterminante dans un lieu de théâtre digne de ce nom. Voilà, donc c'est un mérite en plus parce qu'on a parlé des équipes artistiques. J'ai cru comprendre qu'il s'agissait essentiellement de compagnies. Il ne faut pas oublier les autrices et les auteurs, car quand on regarde la programmation de l'échangeur, c'est une des programmations qui donne le plus de place, je trouve, dans les théâtres aujourd'hui et pas les plus petits, même les plus grands, aux autrices et aux auteurs dramatiques contemporains. On parle de la nécessité de faire théâtre du monde d'aujourd'hui, et c'est le job en fait, c'est le travail des autrices et des auteurs. Je vois, il y a Jérémy Fabre là dans la salle, mais c'est le seul théâtre en Île-de-France qui a accueilli un auteur qui n'est pas des moindres. Bon, il y en a plein d'autres, c'est-à-dire il y a quand même chaque saison une vraie volonté de créer des œuvres dramatiques et de contribuer à ce que se constitue un théâtre, un répertoire contemporain. Voilà, donc merci à l'échangeur.
5: Alors, est-ce que ça marche ?
6: Oui, ça marche.
5: Oui, bonsoir. Quelques éléments que je voudrais proposer à la discussion, à l'imagination, à la réflexion commune. Bon, moi j'abonde dans le sens de tout ce qui a été dit et quand j'ai écrit un petit mot de soutien pour l'échangeur il y a quelques jours, est revenu la question de l'espace et la question du temps. Et en fait maintenant, en écoutant, je commence à faire le lien. C'est-à-dire que la place de l'art finalement, il y a quelque chose où on va essayer de réduire. Quand je parle de la place de l'art, c'est-à-dire l'endroit où elle s'implante et l'endroit où elle se déploie. Et en fait, ce que je vois, c'est qu'au fur et à mesure des années, le trajet de l'échangeur, c'est que l'espace pour l'art, il ne s'est pas réduit, il a augmenté. Alors que le courant de la société aurait plutôt tendance à vouloir réduire ces choses-là. Mais non, en fait, dans l'histoire de l'échangeur, la chose, elle s'est déployée. Et il y a autre chose qui m'est revenue, qui est vraiment intéressante, c'est que on est toutes et tous dans nos vies, quels que soient nos métiers, liés à une question du temps. Et c'est vrai que de manière générale, dans la société, le temps aurait plutôt tendance à accélérer. Au niveau des compagnies, dans la réalité des compagnies, de beaucoup de compagnies, quand on fait un spectacle et qu'on essaye de le tourner, on va avoir la possibilité de jouer une fois, puis deux fois, puis une fois, puis trois fois. C'est la réalité de beaucoup de compagnies. Quand on tourne dans certains réseaux, même des fois dans des réseaux labellisés, de date, puis après on s'en va. Je rappelle que jouer à l'échangeur, et je peux en témoigner, jouer à l'échangeur, c'est la possibilité, et ça c'est important à comprendre, particulièrement en Île-de-France. Hein ? Parce que, bien sûr, Lévis se sert ailleurs, mais je ne sais pas pourquoi, quand Lévis se sert ici, on les sent bien, en tout cas. Mais quand on joue à l'échangeur, on a la possibilité de poser un travail. Bien sûr, on pourrait le poser plus longtemps, mais on a cette possibilité-là de poser un travail. Donc ça, c'est important. C'est une chose qu'il faut garder en tête, parce que je pense que le rapport au temps, c'est une symbolique du rapport à la vie, de comment on voit la vie, de comment on voit l'existence. Et par rapport à ça, une autre chose qui est importante, c'est que on est d'accord que si on veut creuser quelque chose, il nous faut du temps. Que ce soit apprendre à faire un meuble, que ce soit élever un enfant, que ce soit écrire un texte dramatique, il faut du temps. On nous demande d'avoir une expertise dans nos métiers. Or, Régis est bête et directeur d'une structure, d'un théâtre qui est ancré dans une ville depuis 30 ans. Donc, on peut mettre en avant quelle expertise on a après 30 ans sur un lieu, un territoire. On peut mettre ça en rapport avec comment fonctionnent les autres directions dans d'autres lieux. Je ne dis pas que c'est moins bien, je ne dis pas que c'est meilleur, tout ça, je m'en fous en fait, de ça, je m'en fous. Mais je vois simplement des gens qui restent 3 ans, puis qui s'en vont. 6 ans, bon boulot, c'est cool, mais ça va changer. Il y a une idée du temps, de qu'est-ce qu'on peut faire. Et moi, je trouve qu'une des valeurs de l'échangeur, quand je discute avec Régis et quand je discute avec cette équipe, c'est que j'ai face à moi des gens qui travaillent leur territoire depuis 3 décennies. 3 décennies. Donc ça veut dire que, de mon point de vue, artistiquement, territorialement, par rapport à la question des politiques culturelles, où on voit passer les gouvernements, les ministres, les machins, mais moi j'ai en face de moi des gens qui connaissent et qui travaillent leur terrain depuis 3 décennies. Ça, c'est inacceptable que ce soit pas reconnu. C'est inacceptable, même dès le démarrage en fait, dès le début des rendez-vous. Parce que c'est un peu unique, enfin je sais pas moi, les aventures qui m'ont... J'en parlais avec un très vieil acteur japonais de 92 ans samedi, et il me disait les grandes aventures, c'est des aventures qui s'inscrivent dans le temps. Où il me parlait de Peter Brook, il me parlait de Meyerhold, etc. Des aventures qui s'inscrivent dans le temps. Mais je veux dire, on est tellement à la recherche justement des 507 heures que cette chose-là, c'est de l'utopie, mais c'est pas de l'utopie réaliste. Et à force qu'on nous bourre le mou et qu'on y croit, on oublie de s'apercevoir qu'il y a des aventures qui existent ici, qui s'inscrivent dans le temps, qui creusent dans le temps. Donc ça, je pense que, et pour nous, et pour notre rapport à l'art, et pour la question du service public, le service public, c'est pareil, ça doit être ancré dans le temps, c'est tout, ça ne doit pas changer tout le temps. Ce truc-là, c'est important à garder. Et enfin, une dernière chose, et je terminerai avec ça, je pense qu'il faut faire attention au vocabulaire qu'on emploie, c'est-à-dire déjà maintenant, lieu intermédiaire, moi j'en peux plus en fait, je n'en peux plus de cette terminologie. Je co-dirige aussi un théâtre qui est un lieu intermédiaire, j'en peux plus, je ne suis pas intermédiaire moi. Je ne suis pas intermédiaire, je suis posé à un endroit, mais ce n'est pas un lieu intermédiaire. Donc je pense que cette terminologie, il faut la remettre en cause, déjà. Il faut trouver autre chose. Alternatif, j'aime bien, parce que ça fait courant continu, courant alternatif, déjà c'est plus intéressant. Mais peut-être faut trouver un autre terme. Mais ce que je veux dire, c'est qu'il est important de saisir que, quand on dit que le théâtre de l'échangeur, c'est un très bon lieu pour démarrer, il y a quelque chose qui est caché en dessous. Quand on dit le théâtre de l'échangeur, c'est un très bon endroit pour se faire connaître des professionnels, il y a quelque chose qui est caché en dessous. C'est-à-dire que finalement l'existence, la vraie existence d'être vraiment professionnel, ça arrivera après. D'abord, il faut passer là, et ensuite peut-être qu'on sera repéré par les professionnels qui nous permettront d'être de vrais artistes. Je ne dis pas que cette chose-là, elle est dite. Je dis qu'il y a une ambiguïté que j'entends beaucoup, et sur laquelle il faut se méfier. Parce que si on soulève le tapis, ce qu'il y a en dessous de ça, c'est quoi? C'est tout simplement que les lieux dits de repérage, on va les réduire déjà. Qu'ensuite, la fonction de ces théâtres-là, ça va être d'être des lieux de repérage. Moi, j'ai envie de dire fuck off, c'est pas des lieux de repérage, c'est des lieux d'art. Point. C'est tout. Et que, enfin, ce qui est touchant dans ce théâtre dont je suis la vie depuis 1998, c'est la fucking diversité. Et que c'est ça qu'il faut défendre. Pas les jeunes, pas les vieux, pas les machins, rien à foutre. C'est pas notre grille. Vous voyez ce que je veux dire? Donc, je pense que dans les dialogues qu'on va être amené à mener, puisqu'il faut dialoguer, c'est obligatoire, je pense qu'il faudra être attentif à ça. Parce que le combat, il se passe aussi dans l'utilisation du vocabulaire. Voilà, merci.
6: Bonjour, bonsoir. Je pense que c'est très important ce qui vient d'être dit. Je pense aussi que l'échangeur n'est pas un lieu de repérage, mais un lieu d'être, et que c'est un lieu d'art, et que c'est un lieu de diversité. Je pense que c'est vraiment quelque chose à défendre. Alors moi, je suis Delphine Lalizou, je suis comédienne et metteur en scène, et je voulais m'exprimer au nom du syndicat dans lequel je suis élue, qui est le CINAVI, le syndicat des arts vivants, qui représente et défend les compagnies et aussi les lieux qu'elles créent et défendent, comme celui-là. Je ne pense pas du tout que ce soit un lieu intermédiaire. Nous connaissons bien au CINAVI les changeurs, et nous savons et défendons totalement le travail remarquable de Régis Sébette et son équipe. Nous savons à quel point il est nécessaire pour les compagnies et les artistes, le public, la diversité dont on vient de parler, et puis les droits culturels de tous et toutes, hein, qui sont bafoués en ce moment, en permanence, au même titre que la liberté de création dont on a déjà parlé. Alors je voulais juste témoigner de notre soutien, voilà, du soutien de plein et entier du CINAVI dans la mobilisation à laquelle vous appelez ce soir, et retroussons nos manches tous ensemble, parce que il y a une certaine idée du service public et de l'intérêt général qui est crûment menacée en ce moment, et je pense que c'est vraiment tous ensemble qu'on réussira, j'en suis sûre, à inverser cette tendance mortifère.
7: Alors,
8: oui,
7: ça fonctionne, ça, oui. Peut-être je voudrais dire une chose, parce que je vois qu'il y a des gens qui commencent à partir et j'ai peur que ça se disperse et qu'on ne se soit pas donné un minimum d'horizon à partager. En fait, nous, on s'est, je dirais pas interdit, mais on ne s'est pas dit il faut venir avec des propositions précises à cette rencontre. On l'a dit depuis le début, voilà, on s'est dit, bah, là, il y a un point de cristallisation possible autour d'un lieu et peut-être qu'il faut parier sur la possibilité d'élargir la lutte à partir de là. En se disant, c'est déjà un point de départ. Mais on n'a pas voulu arriver avec une série de positions ou de propositions rédigées sur un coin de table à la va-vite en disant, voilà, on s'est dit d'abord, il faut prendre le temps de poser un peu... sérieusement le problème, avant de chercher les solutions pour le résoudre, ou en tout cas des perspectives, déjà essayons de nous entendre sur un constat. Mais vu tout ce qu'on entend, je veux avant tout, et c'est pas pour clore la discussion là tout de suite, dire que on vous propose un prochain rendez-vous qui est le mercredi 25 à une forme d'assemblée générale à 19h. Mercredi 25 à 19h, où il s'agira de reprendre le fil de nos échanges. C'est-à-dire à un moment, voilà, moi j'ai entendu des très belles choses sur l'échangeur qui me font très plaisir, mais alors derrière ça, j'entends, voilà comment est nommé le travail par les artistes, voilà quelles sont leurs attentes, voilà qu'est-ce qu'on fait de ça. On a une capacité à mettre des mots pour dire ce dont on a besoin, mais pour l'instant on n'a pas de capacité à émettre une parole commune. Voilà, et déjà c'est un peu le travail qu'on a essayé de faire dans le nous qui a été proposé par les équipes. Moi j'ai vraiment pas pris part à l'écriture de ce texte, mais voilà, n'oubliez pas ça. Le 25, on va relancer aussi sur les réseaux l'information pour remettre voilà, en œuvre la réflexion, les réflexions, les pistes, y compris celles un peu catastrophistes, alarmistes qu'a fait Samuel tout à l'heure. Voilà, excusez-moi, je ne veux pas clore le débat, mais je voulais quand même que vous ayez ça en tête.
8: Bonsoir, en toute humilité, je voudrais rajouter trois petites choses. Je suis Armelle Cornillon de la compagnie Au-delà. Déjà, première chose, où sont les chorégraphes et les danseurs comme moi? Et ça, c'est récurrent et je pense que ça suffit. C'est-à-dire que déjà, merci à mes collègues théâtre et musique, puisque les danseurs, on ne se défend pas. On ne sait pas se défendre. Et à un moment donné, il y a un début à tout. Et je pense que dans ce mouvement, il faut aller chercher les danseurs. Il y avait des danseurs aux Jeux Olympiques. Ils ont fait la grève, ça a marché. Donc nous, on a besoin des danseurs. Et donc je fais... Oui, et je fais mea culpa pour mes collègues qui ne sont pas là ce soir. Mais je suis là. Il y en a un... Oui, en minorité, je suppose. Où sont les danseurs? Voilà. Merci. Donc je pense que ce qui serait bien, c'est qu'on soit ensemble dans ce mouvement et qu'on ne se laisse pas porter par les combats qui sont menés par le théâtre et la musique. Deuxième chose, je veux aussi témoigner de mon passage à l'Échangeur en tant que jeune compagnie. Donc il y a tout ce dont on a parlé, il y a effectivement une équipe compétente, un lieu qui génère. Il y a des choses qui se perdent énormément et qu'on trouve ici, c'est-à-dire un regard qui tout d'un coup donne confiance. Tu as parlé du temps, un temps d'échange. C'est des choses simples, humaines. Donc Régis a dit il y a une âme. Il y a même une mission. Il a dit il y a un combat ou une bataille, je ne sais pas ce qu'il a dit, artistique. Il y a une bataille humaine avant. D'ailleurs, Régis, c'est quoi ces pavés dans ta cour? Voilà. Donc j'ai tout de suite, dès le départ, je sais pourquoi je me suis assise ici. J'ai vu les pavés et ça me plaît bien. Donc on est passé ici, ils m'ont donné la force de faire ce que j'avais dans mon cœur de chorégraphe, c'est-à-dire quelque chose à contre-courant. Donc, contrairement aux pressions, j'ai pas fait une pièce en duo pour présenter dans les festivals duo pour avoir des sous. J'ai fait une pièce militante à 11 danseurs. Il a cru en nous. On est passé ici en 2022 avec jauge, exploser la jauge. On est passé en 2023 avec 4 dates et 2 scolaires avec le même spectacle. On a explosé la jauge. Et merci l'échangeur parce que ce contre-courant, on a 8 dates au Théâtre du Soleil avec 11 danseurs, ce qui est pour moi 11 intermittents qui vont pouvoir faire 8 cachets. Et ça, ça donne de la force, j'espère, à nous tous pour continuer et peut-être aller à contre-courant. Mon dernier point, c'est que j'ai 42 ans d'enseignement de la danse au Conservatoire de Bagnolet, donc je suis de la même année que Régis, et j'espère pouvoir vous transmettre cette passion qu'on a et ce mauvais caractère qu'on a. Je revendique le mien. J'ai mis du temps à l'assumer, donc je suis bien fait balader, mais maintenant je peux vous dire avec le temps qui me reste, je peux dire que je vais l'assumer. Je trouve qu'il y a quelque chose de beau et de fort là-dedans. Et surtout, ce caractère, il m'aide à croire au possible. Et attention à ce discours qui est pour moi un discours d'écrasement conditionné qui nous fait croire que comme c'est pas possible, c'est pas possible. Ben moi, je vous dis que comme c'est pas possible, et ben ça va être possible. Donc merci Régis.
7: Je me permets de dire juste un petit mot, parce qu'on l'a dit souvent, et c'est souvent vrai, il y a du public, et voilà. Mais il faut aussi penser que quelquefois, il peut ne pas y en avoir. Et que ce n'est pas une injure, et que ce n'est pas une catastrophe. Quand on a créé ce lieu, pendant des années, on nous a foutu la paix avec ça. C'est-à-dire qu'on n'avait pas le couteau sous la gorge de vous en êtes sur les jauges, etc., taux de remplissage. À un moment, on disait, ben, nous, on est là pour montrer des œuvres, donner la possibilité. Et voilà, j'ai quelques amis, parce que ce sont aussi des amis en tête, qu'on a bien accompagnés pendant assez longtemps, mais vraiment pas grand monde dans la salle. Et puis, ça a fini par fonctionner. Mais... quand même, retirons cette idée que s'il y a du succès, c'est que c'est bien, et si c'est bien, c'est qu'il y aura du succès. Pas du tout. Pas du tout. C'est une idée totalement fausse en art, bien souvent. Il peut y avoir des choses, et quelqu'un m'a dit, mais on ne peut pas avoir raison tout seul. Régis, il faut que tu comprennes. On ne peut pas avoir raison tout seul. Donc à un moment, voilà. Bon, en art, il me semble que c'est un endroit où, si, on peut avoir raison tout seul. Il y a plein d'artistes qui ont eu raison tout seul, et peut-être être un artiste, c'est avoir raison tout seul.
9: Oui, bonsoir, je me permets de prendre la parole. Je m'appelle Claire Rupli, je suis venue souvent à l'échangeur du temps où il n'y avait pas encore cette salle, donc ça date. Voilà, et il ne faut pas oublier quand même que l'échangeur, au moment de la fermeture du Paris Villette, qui a été une grosse bataille, qui aussi, pareil, a commencé comme ça, qui a duré des mois. On a pu sauver ce théâtre comme un théâtre. Mais les compagnies qui étaient programmées ont été, pour beaucoup d'entre elles, reprogrammées au théâtre de l'Échangeur. Je ne me trompe pas.
7: En grande partie, mais il y avait aussi des équipes qui avaient été programmées avant au théâtre de l'Échangeur, qui avait été reprogrammé par le théâtre de Paris Villette. Donc finalement,
9: c'était là, allez,
7: voilà, il y avait une entraide en tout cas.
9: Voilà. Donc je parle au nom du Syndicat National Libre des Artistes Force Ouvrière. Nous, c'est comme tous les syndicats, on est en train de défendre des lieux. Donc on avait beaucoup. Donc on a sauvé la Villette comme théâtre. On a sauvé l'aquarium. En ce moment, on est sur une lutte sur la Gaîté Lyrique. C'est un autre problème. Donc on se rapproche.

0: ça part en... qui défendent la culture. Donc, voilà, du service public. Donc, il y a peut-être moyen d'y aller et aussi d'y prendre la parole. Après, les autres lieux, bon, ça, c'est peut-être pas à vous de le faire. Peut-être que nous, les syndicats, on peut relayer les autres lieux qui sont en lutte, voir comment aussi vous mettre en rapport. Dès qu'il y en a un qui fait une action, que les autres viennent. Enfin, il y a peut-être des moyens de... Voilà, on n'est pas tout seul. Voilà, donc on reviendra vers vous, n'hésitez pas, et s'il le faut, on sera là. Voilà.
1: Vous avez un mot là-dessus ? Le 23. Elle n'était pas passée inaperçue, la rencontre du 23. On s'est posé la question, d'ailleurs, de savoir qu'est-ce qu'il y avait à faire avec ça, et il se trouve qu'on est aussi en dialogue. Olivier, qui est là, il fait partie du bureau national du Syndéac. C'est bien ça ? Bon. Donc ça veut dire qu'on n'est pas du tout sur des logiques d'opposition. C'est pas ça ou ça. Voilà. Par contre, il y a une petite chose qui nous tient beaucoup à cœur, c'est qu'on mette, on parle de la situation des équipes artistiques et qu'on mette en avant quelles sont les premières victimes de ce qui est en train de se passer. Ce qui n'est pas souvent dit et c'est comme une chose qui est un peu invisibilisée. Et c'est là où il faut qu'on s'entende, mais on essaye de discuter avec le syndéac. Si à un moment, il y a un petit bout de perche qui nous est tendu en disant, bah, écoutez, venez lundi et exprimez-vous, voilà, il n'y a pas de problème. On s'est posé aussi la question d'y aller comme ça. Mais au vu du programme là, tel qu'il est ficelé, c'est pas évident du tout.
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3: Bonsoir. Donc moi, c'est d'abord... En tant que bagnoletaise, bien sûr, Régis, je le connais, mais là, je vais intervenir au nom de la présidence chorégraphique de Seine-Saint-Denis, puisque l'hiver vient de se terminer hier, et en particulier, avec l'échangeur, il n'y a aucune ambiguïté, puisqu'on travaille ensemble, et nous, en plus, on a une particularité, c'est qu'on est nomade, et qu'on travaille avec tous les lieux possible dans tout le département. Donc la question de territoire, on sait ce que c'est. La directrice vient de partir, mais elle était là. Il y a Cécile des relations publiques qui est là. Je pense que il y a sûrement à réfléchir, parce que moi, ça fait 3 ans que j'ai la présidence, mais je viens du milieu de la santé et on a été soumis aux mêmes problèmes financiers. C'est les appels à projets qui sont chronophages et une mise en concurrence des salariés entre eux, et on en a parlé là. Mais je crois que le service public, il a cette maladie. Et on parle des ministères, mais le ministère, c'est Dati aujourd'hui, mais la santé ne fonctionne que comme ça. Sur des appels à projets, pour donner par exemple sur une EHPAD qui est en difficulté, ben pourquoi vous n'avez pas répondu à l'appel à projet du prendre soin avec le tel, voilà, on récupère 20 000 euros et on fait un petit soin différent des autres et on survit comme ça. Je prends l'EHPAD, mais c'est pareil pour l'aide sociale à l'enfance, puisque c'est tout le système du fonctionnariat et des fonds publics qui fonctionne comme ça aujourd'hui. Donc je ne sors pas du sujet, mais je suis contente et je pense que la place des artistes, qui est un réveil, mais il faut absolument qu'on travaille la question du public, parce que c'est une énergie folle. Moi, on vient de fermer un festival qui a beaucoup, beaucoup de public, qui sont différents, à Stein, à Bagnolet, quand c'est à l'échangeur. Moi, je fais tout le festival et j'assiste pratiquement à toutes leurs présentations. Et tout le travail avec les lycées, les collèges, etc. Donc, je mesure que le public de la Seine-Saint-Denis aussi est divers. Il n'y a pas que des publics de connaisseurs en danse, par exemple. Et puis, nous, on est sur... surtout, ce qui me donne, je dirais, la ragne, surtout, en tous les cas, de résister aux financeurs. Pourtant, il y en a quelques-uns qui étaient là dans la salle et qui pourraient dire, en tant que la présidente, vous pourriez prendre un peu de recul. Non, c'est sur... la tentation, et je le disais l'autre soir à Régis, j'entends beaucoup sur ces appels à projets de pencher vers la suppression de postes. par exemple, mais surtout à être dedans.

0: dans le divertissement et non plus dans la création avec le droit, la liberté de créer. Et l'advertissement, excusez-moi du peu, mais c'est très simple. Il y a des artistes, pour survivre, eh ben, ils proposent des choses qui permettent à une réponse directe aux financeurs et en particulier aux élus de proximité pour répondre à une population, etc. Et ça, je pense que c'est pareil dans le théâtre, c'est pareil en musique. Nous, au moins, on a une échelle assez importante. Et je vous dis quand même, les rencontres, c'est 6 salariés. Hein. C'est 6. Hein. Et on a aujourd'hui deux, le grand festival qui est connu de tout le monde, Playground. Et on travaille en collaboration aussi avec ce nouveau qui deviendra sûrement quelque chose un peu, pour l'instant, qui est un partenariat financier multiforme, Boost, qui est sur danse urbaine, puisque ça aussi, quelle est la différence entre la danse contemporaine d'aujourd'hui et la danse urbaine? Nous, on s'associe évidemment aux créateurs et aux danseurs. Et je voulais rappeler à Armelle, parce que je la connais bien. Moi, je fais partie du jury du public du Ballet pour Demain. Et Jacques Ralit a fait 3 jours à l'époque, j'étais très jeune, a fait 3 jours une rencontre avec les danseurs pour avoir un statut de danseur. Dont nous n'avons, ça a échoué parce que c'était la naissance aussi des chorégraphes et des compagnies. Et je pense qu'il faut aussi un statut des danseurs. Alors, ce n'est pas à moi de le faire, hein, les professionnels sauront faire sûrement ça et se battront, mais c'est pareil pour que les chorégraphes aussi soient reconnus comme des artistes. Et eux, pour le coup, alors eux, ils sont plus que nomades. Hein. Et c'est, je ne fais ça que par militantisme. Hein, je suis bagnoletaise quand même, j'y tiens. Et on n'a pas de lieu, nous.
1: Bonsoir. Bonsoir. Juste un petit mot. Moi, je travaille au Théâtre Studio à Alfortville. Ici. Et donc, on est dans la même situation que vous. On a perdu 20% de nos subventions en 25 et les baisses avaient déjà commencé depuis 2023. Et pour dire qu'on a essayé de mobiliser un petit peu les élus, on a essayé de mobiliser nos différents conseillers, conseillères, des différents financeurs publics, eu très peu de réponses. Et d'ailleurs, ça me fait un peu rire parce que dans le courrier de Rachida Dati, elle parle pas de revalorisation des subventions, mais d'ajustement structurel nécessaire. Donc, même nous, quand on a proposé des ajustements structurels, on nous a pas suivis, on nous a pas accompagnés dans le projet. Et on a sans doute commis l'erreur, comme beaucoup, d'essayer de rentrer dans des cases. Je crois que ça a été très justement dit précédemment. Et ça a donné trop de pouvoir aux financeurs publics. Donc, il faut sans doute essayer de réfléchir différemment. Mais je voulais juste dire un petit mot pour dire que le Théâtre Studio pourrait être à vos côtés.
2: Et réciproquement.
1: Et voilà, s'il y a une action à Avignon, une mobilisation, on est partant.
2: Je redis qu'on va remettre ces réflexions et aussi la suite du travail concernant l'échangeur, mais aussi cette réflexion collective sur voilà, tous les points qui ont été évoqués et essayer de commencer à mettre ça en ordre et peut-être de définir une position, quelque chose qu'on pourrait transmettre avant l'été et durant l'été et les festivals. Merci d'être là. À très vite.

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3: 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Bonjour à toutes et à tous et bienvenue sur Radio Cause Commune 93.1 dans le monde en question. Aujourd'hui, j'ai le plaisir de recevoir Yegor Gran. Bonjour Yegor Gran.
4: Oui, bonjour.
3: Bonjour, alors vous êtes écrivain et vous venez de publier aux éditions POL le journal d'Alix dont nous allons parler aujourd'hui. Je rappelle à nos auditeurs et nos auditrices que nous nous étions rencontrés il y a quelques mois à l'occasion de la réédition aux éditions du Typhon d'André Lapoisse, un conte fantastique qui avait été écrit par votre père, l'écrivain André Sinyavsky, grande figure intellectuelle du monde russe et ex-soviétique. Mais aujourd'hui, on va parler de vous, de votre œuvre et de ce livre que vous venez de publier, Le journal d'Alix. Alors, quelques mots, qui est Alix et comment se présente-t-elle? C'est une femme assez insolite.
4: Oui, alors, Alix, c'est une femme de 35 ans environ, on va dire.
3: Elle est née après 95, c'est sûr.
4: Voilà, elle vit seule après une séparation peut-être un petit peu délicate.
3: Oui.
4: Et elle travaille dans une émanation du ministère de la Culture, dans un institut.
3: Dans un institut, c'est ça.
4: Le soir, elle se dope au documentaire sur Arte.
3: Documentaire animalier essentiellement.
4: Animalier, oui, mais surtout, enfin, elle le dit dès la première page de son journal. Son désir le plus profond, c'est de, je cite, « manger cru un homme », au sens littéral du terme. Donc, consommer de la viande masculine exclusivement.
3: Ouais.
4: Alors, elle n'est encore jamais passée à l'acte. Et c'est pour ça, d'ailleurs, qu'elle commence à écrire ce journal, pour essayer de voir, d'exorciser un peu cette envie, d'essayer d'y voir plus clair, un peu comme disait Pessoa, hein, écrire, c'est fuir et se protéger. Donc, elle va essayer d'explorer cette envie.
3: C'est ça. À travers un journal qu'elle va tenir, elle va essayer de effectivement canaliser sa pulsion, son envie de manger de l'homme. Et alors c'est drôle parce que de toute façon on retrouve toujours cet humour que vous avez, qui vous avez valu d'ailleurs un prix de l'humour noir.
4: Oui.
3: À propos de quel livre déjà?
4: ONG,
3: absolument. Alors là, c'est aussi un récit avec complètement loufoque aussi. Hein. Et en même temps, on rit parfois un peu jaune, on va y revenir. Mais alors, elle veut... ça commence, vous dites, c'est bon, c'est un L'homme don de bon. La nature, n'est-ce pas? L'homme est bon à ce qu'il paraît quand il est mangé cru. Il est moelleux, sous la dent, sa chair est délicate. Et je ne sais jamais quel vin choisir. Alors, elle est quand même gourmet, elle a un côté gourmet, Alix.
4: Oui, elle se demande aussi quel goût ça a, puisqu'elle n'a encore jamais passé à l'acte. Il lui est arrivé, dans sa tendre enfance, de mordre son grand-père.
3: Oui.
4: Et c'est peut-être de là que tout vient. Grand-père jouait avec elle au jeu des sept familles. Grand-père a eu le tort de s'assoupir et énervé. En plus, il trichait. Hein, donc.
3: Bien fait.
4: Voilà, et donc Alix l'a mordu, alors avec ses petites dents de lait et ses mâchoires de coton, ça n'a pas fait très mal, pas jusqu'au sang, mais grand-père a été traumatisé.
3: Ouais, et n'empêche qu'il en est mort deux ans après, c'est ça, d'un AVC.
4: Voilà, il est mort deux ans après d'un AVC, et peut-être que sa famille lui fait un petit peu la charrie un peu sur ce grand-père mordu. Voilà, mais bon, c'est une exploration en fait, on saura peut-être jamais d'où vient cette envie, mais elle est plus que présente, c'est une obsession, d'autant que cette obsession, elle va essayer de la déguiser sous un combat féministe. C'est-à-dire qu'elle va dire, si j'ai envie de manger un homme, c'est bien parce que les hommes sont paternalistes, qu'ils dominent la société, ils font partie du système,
3: oui.
4: Comme on dit, il y a une, voilà, et cette domination est insupportable et il faudrait un acte symbolique fort pour la mettre à bas.
3: C'est ça, elle se révolte contre le patriarcat, en tout cas c'est l'aspect, l'apparence qu'elle donne à effectivement pour masquer son envie vraiment de manger tout cru un homme.
4: Oui.
3: Oui, tout à fait. Et alors, je me demandais si vous ne vous étiez pas amusé, vous, à vous moquer ou vous rappeler un peu Rousseau, qui parlait de l'homme qui était bon.
4: Oui.
3: Non ?
4: Oui, oui. Bah, c'est un livre où, au départ, je me suis un petit peu amusé, bien sûr, mais au fur et à mesure que je l'écrivais, j'avais une connivence avec Alix, oui. Assez bizarrement, parce que je voulais comprendre de plus en plus, de mieux en mieux, en fait, comment un tel discours, je veux dire, d'un discours féminisme radical, peut prendre place, prendre racine et se propager. Parce qu'en fait, ce qui va se passer aussi, c'est que elle travaille dans un service exclusivement féminin, mais dirigé par un homme. Ce qui arrive dans
3: la vie réelle, tout à fait.
4: Assez souvent,
3: oui. Et donc elle est dans un département d'un institut qui est sous la tutelle du ministère de la Culture, et effectivement, tout le monde, il n'y a que des femmes, et le chef du département, lui, en revanche, c'est un homme.
4: Exactement. Alors c'est un homme qui, il n'est pas du tout paternaliste, c'est même le contraire, il est plutôt poltron, et comment dire, très effacé, passe son temps à se demander s'il n'a pas dit un mot de trop haut,
3: etc. Il fait très attention,
4: Et peut-être même que cette tendance, cette faiblesse apparente, exacerbe encore plus
3: tout
4: l'envie
3: à fait.
4: De manger. Un peu comme la lionne s'attaque, je dirais, à l'antilope la plus faible.
3: Oui.
4: Et donc plus il est doux, plus il veut être conciliant, plus Alix a la salive qui monte.
3: C'est ça. Et plus il veut être dirigé de façon collégiale, en incluant tous les personnels dans la réflexion, etc. et la prospection, parce que c'est un département de prospection. On ne sait pas trop ce qu'ils font, mais en
4: non,
3: tout cas, ils font
4: on
3: de
4: ne
3: la
4: sait pas trop ce qu'ils font.
3: En fait, des enquêtes quand même. Alors justement, donc elle a envie de manger un homme. Elle essaye de tenir un journal, elle décide de tenir un journal pour canaliser sa pulsion androphage. Et en même temps, dans son travail, y a un projet qui, tout d'un coup, va bouleverser un petit peu la vie de ce petit département, dont chaque projet doit être validé par le département prospectif, dont les projets doivent être validés par le département, je crois, de la validation, justement,
4: avant de remonter
3: jusqu'aux hautes sphères et stratosphères de la direction générale. Alors, on est vraiment dans une nébuleuse assez hallucinante, mais qui souvent correspond à une part de
4: fait. Oui, c'est-à-dire qu'on fait un travail, mais on ne sait pas très bien à quoi il sert, et puis on a du mal à expliquer par exemple à ses amis ce qu'on fait. Ça arrive assez souvent.
3: Ça arrive effectivement assez souvent qu'on ait du mal à expliquer ce qu'on fait à l'extérieur, et donc le roman en tient compte. Alors, qu'est-ce qui va se passer justement un beau jour, il y a un projet.
4: Alors, il y a deux choses importantes au début du récit. La première, c'est qu'il y a une introduction qui nous précise que ce journal est entre les mains d'un juge d'instruction et que, quelque chose de grave est arrivé dans ce département prospection et que ce journal sert de pièce à conviction. Et donc, on peut supposer, après avoir lu la première page du journal lui-même et cette envie de manger cru un homme, que quelque chose de grave est arrivé. Donc, la grande question quand on lit, c'est de savoir, est-elle passée à l'acte ? Alix est-elle passée à l'acte ? Et si oui, sous quelle forme ?
3: Alors, il y a effectivement un avertissement au lecteur qui nous parle d'une affaire, affaire, d'un fait divers. Et et d'un fait divers qui prend de l'ampleur puisque ça devient un phénomène de débat dans le public, n'est-ce pas ?
4: Et après, oui, parce que c'est quelque chose de grave est arrivé dans une filiale du ministère de la Culture, et donc forcément il y a
3: nature et culture, oui.
4: Voilà, nature. Oui, il y a comment dire les opportunistes politiques de tout poil se sont emparés de cette affaire.
3: Oui.
4: Voilà. Mais alors, ce qui arrive avant que ce journal n'atterrisse chez le juge, c'est que notre héroïne Alix commence à noter ses états d'âme et raconte un peu son histoire. Et un petit peu dans le récit, assez vite, on s'aperçoit que le réfectoire, enfin
3: la cantine
4: de ce département prospection décide de passer végétarien, entièrement végétarien. Pas juste une journée par semaine, comme c'est assez souvent le cas. Alors, ça existe, hein.
3: Oui.
4: Il y a des entreprises qui ont décidé, pour faire tout un tas de gestes symboliques pour la planète et pour le monde animal, etc., d'imposer le côté végétarien à leurs salariés. Alors, elle peut toujours manger de la viande ailleurs. Il y a une cantine d'un autre ministère qui est juste à côté.
3: Juste en face, le boulevard en face.
4: On leur donne la possibilité d'aller manger dans un café. Bon. Donc, c'est pas une contrainte excessivement forte, mais pour Alix, qui a cette envie inavouable, en effet, c'est quelque chose d'assez traumatisant que de devoir manger des lentilles et du salsifis alors qu'elle rêve de chair.
3: De chair fraîche. Et au moins de viande. Voilà, et au moins de viande.
4: Avec des protéines dedans.
3: Ah, voilà. Donc elle est en manque de protéines, ce qui l'a fait effectivement davantage se jeter sur son journal et fulminer dans son fort intérieur. Elle n'est pas la seule, hein. Elle n'est pas la seule,
4: non.
3: Parce que ce qu'il y a d'intéressant, c'est qu'effectivement, on a sollicité ce département prospectif parce qu'on mène une enquête pour savoir quelles sont les stratégies en cours, hein, avec, pour employer les mots d'aujourd'hui, qu'est-ce que fait le département et l'institut pour la cause environnementale. En gros, c'est un peu ça, hein. Qu'est-ce que fait le monde du travail en faveur de l'environnement?
4: Oui, voilà. Quel est votre engagement sociétal?
3: Quel est votre engagement sociétal?
4: Que faites-vous pour l'éco-mobilité? Voilà, ce genre de jargon, ce genre de novlangue, un petit peu qui sent le greenwashing, hein.
3: Ouais.
4: C'est maintenant parfaitement courant et on le parle comme on respire presque.
3: Ouais, ouais, ouais.
4: Et donc son département ne fait pas exception et il y a évidemment tout un tas de blabla. Ce blabla va faire qu'ils vont faire basculer leur cantine en végétarien, justement.
3: Tout à fait. Alors donc il y a une personne qui, enfin donc on le demande à le département, donc fait un rapport, n'est-ce pas?
4: Oui.
3: Il y a une personne qui doit partir bientôt à la retraite et qui est chargée de dire de quoi, comment on pourrait participer, n'est-ce pas, à la cause de la sauvegarde de l'environnement et quel sera l'engagement de cet institut dans ce sens. Et donc c'est Anne Barbe qui est chargée de rédiger un rapport et qu'elle rend. Si vous voulez, on peut lire, je pensais à la page 53.
4: C'est page 53.
3: Quand elle rend son rapport, avec un petit retour à la novlangue du rapport annuel, parce qu'évidemment, c'est un institut qui a un contrat d'objectif avec le ministère de la Culture, et donc il rend tous les ans un rapport d'activité, et pour savoir s'il a bien rempli son contrat d'objectif.
4: Oui, absolument. Oui, alors c'est une novlangue du style, alors par exemple, c'est page 45.
3: Page 45, tout à fait, c'est merveilleux, oui.
4: Pour répondre aux défis environnementaux, l'engagement du département prospective est double. Contribuer à la durabilité en choisissant l'écomobilité pour l'ensemble de ses collaborateurs et se convertir à l'économie circulaire en s'entourant d'un écosystème de partenaires pionniers de cette dynamique. Voilà.
3: Oui, c'est extraordinaire.
4: En réalité, j'invente rien.
3: Oui.
4: Ce genre de phrase.
3: Tout à fait.
4: Est
3: non,
4: présent
3: mais
4: dans
3: je
4: tous
3: crois
4: les
3: que...
4: rapports annuels d'entreprise en
3: oui.
4: ce moment.
3: Miser sur l'intelligence collective, le modèle urbain consumériste arrive en bout de course. Effectivement, c'est toujours dans la page 45. Et, ouais. Voilà. Et alors elle rend un rapport, Anne Barbe. Alors du coup, on va retourner à la page 53. Et Alix commente dans son journal le
4: oui,
3: soir, elle rentre
4: dit,
3: à la maison.
4: Anne Barbe n'a pas déçu, un véritable char d'assaut. Son rapport est prêt ce matin. Envoie à Vaillancourt, le chef de service, avec copie à tout le département, comme si elle nous prenait à témoin. 15 pages,
3: wow.
4: Elle a bossé le week-end. À quelques mois de la retraite, c'est de l'abnégation ou de la rage. Ses propositions sont résumées en première page, à la manière des grands articles scientifiques. Au départ, d'un œil distrait, on a l'impression de patauger dans un océan de généralité. C'est posé, gris et tarte, le taffetas habituel. Mais quand on progresse dans la lecture, on comprend que l'exposé suit un cheminement légèrement différent et conduit à une proposition radicale, bien concrète, encadrée de rouge. Anne Barbe suggère, ni plus ni moins, que le réfectoire devient le symbole de notre engagement sociétal en se mutant éco-végétarien. Voilà, c'est important, éco-végétarien, pas juste végétarien. Éco-végétarien. Pas juste un plat, comme c'est le cas aujourd'hui, pas qu'une journée par semaine, genre vendredi, non. Au vu des enjeux, le défi éco-végétarien serait relevé totalement.
3: Ouais. Alors, et la suite, non, si, la suite est délicieuse.
4: Oui, alors, donc, Alix écrit... plus jamais de steak tartare, d'entrecôte, de boulettes, de poisson, de saucisson dans les entrées. Un grand coup de pied dans nos habitudes, surtout les miennes. Comment je vais faire? Alors, les arguments ne manquent pas. La reconnexion à la terre, le contrat écologique et social, les nouvelles relations ville-campagne, la justice environnementale, tout ce qu'on sait, quoi. S'y ajoute la dialectique sanitaire des cinq fruits et légumes, alors que la viande, c'est la dioxine. Et là, elle va à la ligne. Elle peut pas s'empêcher de noter à la marge « délicieuse ». Alors, on voit la lutte, en fait. Elle se livre à une lutte entre son envie, évidemment, de paraître tout aussi engagée, éco-engagée.
3: Éco-engagée, voilà. Parce que, quand même, elle trouve que c'est quand même une cause, une bonne cause. Oui. Et en même temps, elle est contre la récupération de sa cause. Alors, oui, on continue la lecture.
4: Voilà. Et donc, ensuite, elle note transit intestinal, personnes en surpoids, diabète, cancer du côlon, conscience animale, gaz à effet de serre, gaspillage d'eau. C'est une démolition en règle. S'il fallait retenir une phrase du rapport, ce serait « aucun bœuf n'est volontaire pour être transformé en un chi ». Voilà. Donc, et, évidemment, elle adhère sans adhérer, en fait.
3: Tout à fait.
4: Et c'est assez étrange, mais comme nous tous, finalement. Oui. C'est-à-dire que Alix se demande quelle est la part de l'engagement véritable, sincère, et qu'est-ce qui est plutôt opportuniste et aussi comment faire...
3: Récupération. Et puis mimétisme, on fait comme tout le monde parce que c'est dans l'air.
4: On fait comme tout le monde, c'est exactement ça. On fait comme tout le monde. On se dit que si tout le monde est d'accord, ben nous aussi on est d'accord, voilà. Finalement. Et on ne veut pas paraître la brebis noire du troupeau.
3: C'est ça, et on fait vraiment donc comme tout le monde, donc il y a le conformisme, et puis quand les supérieurs hiérarchiques reprennent cette lutte éco-végétarienne, alors c'est de la récupération.
4: Oui, c'est ça.
3: Toute la complexité, quand ça vient du bas, c'est une super initiative.
4: Voilà, mais dès que ça vient du haut, c'est la récupération, et c'est une raison de plus de haïr Vaillancourt, le chef de service, qui ne fait que subir ce langage, ne fait que subir les envies de cette femme, qui en entraîne d'autres, parce que la chose qui est assez étonnante, c'est que au fur et à mesure du récit, du journal, on s'aperçoit que son service, donc exclusivement féminin, sauf le chef, eh bien, ces femmes vont petit à petit adhérer, en quelque sorte, à l'idéologie, au combat de notre Alix, même si elles, peut-être qu'elles ne sont pas encore androphages, mais petit à petit, elles pourraient le devenir. Exactement comme une meute, en fait.
3: Qui se rapproche de plus en plus du sang. Voilà, une meute qui sent l'odeur du sang et incarnée par le pauvre chef de service. Alors, je vous propose une première pause musicale et on va écouter Hugues Le Bar, J'en ai marre.

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1: Vous êtes sur Radio Cause Commune 93.1 dans le monde en question. Nous recevons Yegor Gran qui nous parle d'Alix parce qu'il vient d'écrire le journal d'Alix publié aux éditions POL. Alors Yegor Gran, Alix, on a vu quel était son fantasme androphage, qu'elle elle n'était jamais passée à l'acte, qu'elle masquait effectivement, ou elle essayait de canaliser sa pulsion androphage sous un combat féministe radical, voire violent. Et elle tient un journal aussi pour canaliser sa pulsion. Alors on va davantage parler de ce journal dont au départ qu'elle commence à écrire, mais effectivement le livre commence comme un peu un roman policier puisque ça devient une pièce à conviction. Et en fait vous nous trompez habilement puisqu'après c'est le journal d'Alix tout seul qui a été retranscrit puisqu'elle l'écrit à la main. Elle n'écrit pas sur l'ordi d'ailleurs, hein.
2: Non, intéressant. Elle l'écrit dans un cahier Moleskine.
1: Voilà.
2: Avec comme faisait Hemingway et d'autres.
1: Hein. Ouais. Vous aussi elle,
2: Non, moi j'écris sur ordinateur. Elle s'adresse très souvent à son journal comme si c'était une personne.
1: Ah oui, tout à fait. C'est vraiment son confident, son alter ouais. ego.
2: Que penses-tu, Moleskine, de,
1: oui,
2: de
1: oui,
2: cette
1: tout à
2: affaire
1: fait.
2: Voilà. Parce qu'elle vit seule, hein. Elle vit seule, donc elle a besoin de parler à quelqu'un, enfin au moins de d'extérioriser cette envie qu'elle a ronge, hein, l'envie de ouais. manger un homme cru, et d'essayer de comprendre, d'essayer d'entamer ce voyage à l'intérieur d'elle-même.
1: Tout à fait. Alors, donc, on croit que c'est un... Enfin, avec l'avertissement, c'est ça, on pense que c'est un polar qui commence, en fait. Non, après, on rentre dans le journal et on ne sait pas exactement ce qui s'est passé. On ne sait pas si, à la fin, on saura ou pas, ou on pourra deviner ou pas. Mais en tout cas, ce journal, elle a un rapport, une relation affectueuse avec. Oui. Elle se confie à lui, elle lui parle effectivement. Et alors, il est composé d'un certain nombre de chapitres qui correspondent peut-être à des journées.
2: Oui, hein? Alors, il y a 120 chapitres qui sont numérotés. C'est souvent une journée, mais ce n'est pas obligatoire.
1: Pas obligatoire.
2: C'est souvent une journée parce que, tout simplement, le journal, elle l'écrit le soir après être rentrée chez elle du mm-hmm. travail. Mais ça peut être plusieurs jours étalés dans un seul chapitre. Et il y a sans doute, enfin, il y a des moments qu'elle ne décrit pas. Donc, comme souvent aussi, quand on fait un vrai journal, on saute des pages,
1: oui.
2: enfin on saute des jours plus exactement, oui. on reprend plus tard.
1: Et alors, elle le dit bien que ce journal est appelé à disparaître si jamais elle ne compte pas du tout le publier.
2: Non, c'est réellement un journal intime. C'est ça qui était intéressant pour moi d'ailleurs, c'est que quand vous écrivez un journal et que c'est pas votre journal à vous,
1: ouais.
2: que vous êtes dans la peau de quelqu'un, d'un personnage,
1: qui écrit, oui.
2: comment vous faites pour écrire? Parce que vous devez écrire d'une manière, pas non professionnelle. Alix n'est pas une professionnelle de l'écriture, hein, c'est mmh. pas un écrivain, c'est pas une écrivaine.
1: Mmh.
2: Elle le fait comme ferait un amateur. Et donc cet amateurisme doit transparaître à l'écriture.
1: Ouais.
2: Et au départ, d'ailleurs, elle a du mal à structurer ses chapitres.
1: Ouais. Au début du mois, c'est totalement des phrases décousues ou déstructurées. Et elle s'en émeut, elle s'en inquiète un peu. Elle souhaite se prendre des cours. Elle va suivre un atelier d'écriture, n'est-ce pas ?
2: Oui, elle fait des petits complexes par rapport à sa capacité à raconter les choses.
1: Ouais.
2: Elle se dit finalement, ce ne serait pas une mauvaise idée de s'inscrire aux ateliers d'écriture. Vous savez, c'est très très à la mode
1: ouais.
2: en ce moment. Et donc, elle trouve un atelier, elle s'inscrit dans cet atelier. Et la première chose, une des
1: Le
2: premières
1: coach,
2: choses...
1: Elle a un coach.
2: Elle
1: une
2: a
1: coach.
2: Un coach, oui. Et ce coach, qui est une écrivaine moyennement célèbre, dirons-nous, qui a eu déjà des articles dans Libération, ce genre de choses, cette coach, très bienveillante, hein, bien sûr, lui dit des choses qu'on entend très souvent dans les ateliers d'écriture, c'est-à-dire, il faut se libérer, Il faut, par exemple, une stratégie serait de jeter tout ce qu'on a dans la tête sur une
1: Oui.
2: feuille de papier. Mais la chose intéressante, c'est qu'Alix comprend ça aussi, non seulement par rapport à l'écriture, mais par rapport à son envie
1: Oui, tout à
2: en
1: fait, double,
2: brossage.
1: voilà. Et
2: Et
1: d'ailleurs,
2: donc.
1: un beau jour, elle le fait, elle se libère un petit peu, et alors Sabine lui fait la réflexion, bah oui, il y a à boire et à manger dans ce que vous dites.
2: Oui, c'est-à-dire que ça marche toujours. En fait, chaque réflexion qu'on lui fait marche toujours
1: À double sens.
2: oui, dans deux niveaux. Le niveau immédiat du sens et puis un truc souterrain qui est son envie. Mais ça, mais en réalité, c'est un phénomène qui fonctionne pour. À partir du
1: Beaucoup de
2: moment où
1: choses.
2: on a une obsession, en fait, souvent on décode le monde à la lumière de cette obsession. Et elle vit le monde, que ce soit son travail, que ce soit l'écriture, quand même à la lumière de cette envie.
1: Oui. Et alors, justement, à propos de. Elle parle, on parlait de sa relation avec le journal, elle parle à son journal des conseils que lui donne Sabine, mais ça porte quand même ses fruits, ou en tout cas, elle se plie à cette gymnastique, à cet exercice, et elle, au fur et à mesure des pages et des chapitres, elle articule mieux la rédaction, non?
2: Oui,
1: Elle est bonne élève,
2: absolument.
1: Yegor Gran, vous pensez? Alix, elle ferait un.
2: Est-ce qu'elle est une bonne écrivaine?
1: Ouais.
2: Oui, je pense qu'elle est, à l'insu de son plein gré,
1: À la suite de son plein gré, oui.
2: elle écrit pas si mal que ça. Alors, au départ, elle a du mal parce qu'en effet, ce n'est pas une professionnelle du tout. Et elle a du mal à rester concentrée. Il y a cette envie qui la dérange périodiquement et qui s'incruste dans ses phrases. Mais petit à petit, c'est en forgeant qu'on devient forgeron. Et donc, ça fonctionne de mieux en mieux. Ça devient de plus en plus clair, de plus en plus lisse. Sauf par moment, quand même. Il y a des choses qui la perturbent violemment et le sous-moi, ou je ne sais quoi,
1: Oui.
2: reprend le contrôle sur Alix.
1: Alors, elle raconte notamment comment ça se passe à la cantine, puisque maintenant ce projet qui a été de faire de la cantine un restaurant éco-végétarien a été plébiscité, la direction a donné son aval, et donc effectivement maintenant on se retrouve tous à la cantine, et ce moment convivial et collégial qui est la restauration le midi, enfin qui est supposé être un moment de convivialité, ça peut l'être ou ne pas l'être, mais en tout cas, tout le monde s'observe autour de ce projet, tout le monde observe qui sèche la cantine,
2: Oui,
1: tout le monde se
2: alors
1: surveille.
2: oui, c'est-à-dire qu'en fait, comme en réalité, c'est une contrainte assez pénible pour beaucoup de gens, et dont Alix d'ailleurs.
1: Mais pas seulement, parce qu'il y a tous les informaticiens qui sont absolument pas contents.
2: Oui, les informaticiens ne sont pas du tout contents de ne plus manger de viande. Et surtout, son chef, Vaillancourt, qui, quand il est absent de la cantine, on peut le soupçonner de sécher, en quelque sorte, la
1: Ouais.
2: cantine, de porter pâle face à ce défi éco-végétarien.
1: Ouais.
2: Et c'est un prétexte de plus pour
1: Pour
2: lui planter
1: lui en
2: des
1: vouloir,
2: épingles sous les
1: absolument.
2: ongles.
1: Alors elle est vache d'ailleurs, Alix, elle lui dit, ah bon, mais quand même, vous n'avez pas mangé, mais tenez, venez manger avec nous.
2: Oui, elle le prend en main en quelque sorte. Alors, ça ne se produit pas immédiatement, il faut
1: Ouais.
2: des jours et des jours et des jours, mais c'est cette montée en puissance, hein, c'est cette montée de prise de contrôle de quelqu'un. Plus Vaillancourt est mou, plus Alix est agressive, moins Vaillancourt arrive à répondre, plus Alix le harcèle. En fait, en réalité, ce qui se passe dans le livre, c'est du harcèlement à l'envers. C'est-à-dire que ce n'est pas le chef de service qui harcèle une subalterne,
1: Ouais.
2: c'est la subalterne qui, petit à petit, commence à non seulement répondre, mais à être incroyablement agressive
1: Ouais.
2: envers lui, à l'accuser de choses et d'autres, à provoquer une sorte de symbiose à l'intérieur du service. Voilà un courant d'une sympathie anti-chef de service,
1: Ouais.
2: il y a réellement un harcèlement qui se met en place.
1: C'est ça, c'est un harcèlement de la personne de ce chef qui se met en place et que lui-même ne comprend pas. On a l'impression qu'il ne comprend pas exactement ce qui se passe. Est-ce qu'il maîtrise quelque chose?
2: Non, parce que lui, au contraire, donc dès qu'on lui fait un reproche, il essaie de comprendre s'il n'y a pas une part de vérité dans ce reproche.
1: Ouais.
2: Donc, par exemple, à un moment donné, il dit, voilà, ça serait bien parce qu'on est un peu débordé de prendre une stagiaire.
1: Ouais.
2: Et tout de suite, c'est relevé évidemment par Alix qui dit, mais pourquoi une stagiaire?
1: Donc
2: tu supposerais que tous les postes subalternes devraient être occupés par des
1: stagiaires, bien
2: femmes.
1: sûr, c'est une femme,
2: C'est ça?
1: elle dit, oui, c'est ça. Oui, ouais.
2: Et donc, en fait, alors il essaye de se justifier parce que c'est juste, il n'a pas pensé plus que ça, il n'a pas réfléchi plus que ça, mais il se retrouve mis en accusation comme ça pour des broutilles en permanence. Et à la longue...
1: Oui, un jour il est malade, alors on lui dit, ah oui, t'es soi-disant malade, c'est pour pas aller à la cantine.
2: Voilà, pour échapper encore une fois au défi éco-végétarien. Et en fait, quoi qu'il dise, la réalité c'est que quoi qu'il fasse, quoi qu'il dise, tout peut se retourner contre lui.
1: Oui, c'est vraiment l'ère du soupçon. Hein. C'est-à-dire qu'effectivement, de toute façon, on ne le voit que sous un côté. S'il est positif, c'est voilà, il récupère le projet d'Anne Bard. S'il est contre, bah oui, c'est normal, il est paternaliste ou c'est un dominant.
2: Oui, exactement, le dominant.
1: Et c'est le dominant. Quoi qu'il fasse, il est accusé de.
2: Et puis à un moment donné, il n'en peut plus, il demande à Alix, mais que se passe-t-il? Pourquoi cette attitude envers moi? Et en fait, la réponse est toute simple, c'est que tu es le chef et tu es un mâle.
1: Ouais.
2: Et donc, il n'y a pas d'autre preuve que le système perpétue la domination masculine. Tu es juste l'exemple symbole et l'exemple même de cette... de cet état de fait, de la mainmise des hommes sur le système, et donc tu es en gros une cible à abattre.
1: Oui, tout à fait. Je vous propose une seconde pause musicale, si vous le voulez bien, Yegor Gran. Nous allons écouter Screamin' Jay Hawkins, I Put a Spell on You.
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0: Vous êtes sur Radio Cause Commune 93.1 dans Le Monde en question. Nous recevons Yegor Gran et nous parlons ensemble du journal d'Alix qu'il vient de faire paraître aux éditions POL. Yegor Gran, on a parlé de la façon dont le livre, chacun des chapitres du journal de Alix est structuré, et on a oublié ou on n'a pas encore abordé la question de ce petit QCM à la fin de chaque chapitre que Alix met. Au fond, ça correspond aussi à une, enfin, tout dans le vocabulaire correspond à tout ce qu'on entend ou tout ce qu'on dit aujourd'hui ou cette novlangue ou tout. Et il y a aussi ce QCM, comment que Alix met à la fin de chacun de ses chapitres. Pourquoi fait-elle ça? Quelle piste ça nous indique sur elle? Elle se pose des questions? C'est une façon de penser?
1: Oui, alors, d'une part, c'est assez étrange. Hein. C'est-à-dire qu'en fait, au départ, on peut se dire, voilà, on termine chaque journée, chaque étape, par une question quand on se lance à soi-même, sans forcément y répondre. Parce qu'en fait, il peut y avoir plusieurs possibilités, et soit on hésite, soit... voilà. Donc, ça serait une première explication, une sorte de volonté de se comprendre soi-même. Ouais. Mais ce qui est assez pervers, c'est qu'elle utilise le mode de fonctionnement, j'allais dire, des magazines féminins, qui est de...
0: Qu'elle appelle la presse...
1: Qui est féminicide. Oui, donc qu'elle méprise,
0: évidemment.
1: Comme toute féministe respectable devrait le faire. Donc elle ne peut s'empêcher de reprendre leur code d'écriture, qui est de proposer des espèces de jeux.
0: Qui êtes-vous
1: Voilà, de ce pour essayer de comprendre en 5 questions si vous êtes plus du matin ou du soir, ou ce genre de choses absolument fades. Et donc, elle n'arrive pas à se défaire de ces codes, elle les lance à chaque fin de chapitre. C'est aussi une manière de souligner qu'elle n'arrive pas à se débarrasser de sa pulsion. C'est-à-dire que c'est quelque chose qui revient, même dans la forme, qui est présent en permanence. La chose aussi qui est assez rigolote, c'est que les questions qu'elle se lance sont paraissent parfois parfaitement innocentes, comme pour le congélateur. Je préfère qu'il soit au-dessus du frigo ou en dessous du frigo. Donc ça paraît parfaitement innocent, sauf qu'on est au courant que c'est quelqu'un qui a envie de manger cru un homme.
0: Ouais.
1: Et donc, face à quelqu'un...
0: Et puis on se souvient de ce fameux événement où effectivement une étudiante avait été mangée par un étudiant dans une résidence universitaire.
1: Oui. Alors c'était un homme
0: qui mangeait une femme.
1: Voilà, malheureusement, j'allais dire les cas d'anthropophagie féminine sont rares. C'est-à-dire on mange plus souvent les femmes, même on ne mange que les femmes, je crois, bien plus que les hommes.
0: Ouais. À toutes les sauces.
1: Oui, donc c'est aussi peut-être un combat féministe à mener pour l'égalité absolue. Mais donc ces questions qui peuvent être parfaitement innocentes au premier abord, si elles étaient dans Marie-Claire, là, sous la plume d'Alix, deviennent absolument presque terrifiantes. Parce que nous, lecteurs, on sait très bien que ce n'est pas le frigo qui l'intéresse, fondamentalement.
0: Oui.
1: Ce qui l'intéresse, c'est bien plus...
0: C'est d'assouvir son envie, oui.
1: C'est un crime potentiel. Mmh, et donc, je trouvais ça très, très amusant. Et ensuite, l'autre chose, amusant n'est pas le bon terme, je trouvais ça astucieux de montrer cette... ce double fond.
0: Oui, parce qu'elle est bien au courant que effectivement c'est pas dans les normes sociétales que de manger et que le cannibalisme, que tuer évidemment c'est un délit, mais alors si en plus on mange, c'est encore un autre délit qui aggrave la faute, le délit. Elle est tout à fait au courant de tout ça, ce qui est inquiétant. Et en même temps, ce espèce de petit questionnaire à la fin de chaque chapitre. Il est attachant parce qu'on la voit dans toutes ses contradictions. Enfin, c'est un peu comme les phrases déstructurées du début. Elle devient attachante aussi. Enfin, elle est effrayante et attachante en même temps. Parce que quelque part, on sent la petite fille aussi.
1: Oui, il y a ça. Petit à petit, je me suis énormément attaché à Alix. Entre autres, ouais. Grâce à ces petites questions, parce que en fait, on découvre une fragilité inouïe et une sincérité aussi. Alix, c'est la sincérité de cristal. Oui. Par rapport à son journal, par rapport à Moleskine, elle n'est jamais en représentation.
0: Oui.
1: En fait.
0: Exactement. C'est ça, sans phare.
1: Ah, aucun. Oui. Rien ne lui fait peur quand elle en parle à son journal. En plus, ce qui est drôle aussi et intéressant, c'est que quand on se pose soi-même les questions, on oriente en fait ces questions.
0: Oui. On fait un sondage ou quand on fait un questionnaire, voilà.
1: Alors ça c'est quand vous faites un questionnaire, quand vous faites un sondage pour une personne autre que vous.
0: Oui.
1: Mais quand vous-même vous vous posez des questions, nous en fait, vous, moi, on passe notre temps à nous poser des questions.
0: Ouais.
1: Et très souvent on embellit la réponse.
0: Mm-hmm.
1: C'est-à-dire qu'on va dire par exemple, oui, alors ce n'est pas moi qui suis mauvais en anglais, c'est ma prof d'anglais.
0: J'ai eu un mauvais prof,
1: Voilà, on va souvent embellir quand on se pose des questions à nous-mêmes, ce qui nous arrive chaque jour, en réalité, même si elles ne sont pas formulées de manière aussi claire que le fait Alix, hein, par un vrai QCM, mais on se rassure en se posant des questions. Dans les réponses à ces questions, on a souvent le rôle merveilleux, le beau rôle. Elle, c'est beaucoup plus subtil et elle n'hésite pas, même dans ses questions, à être, de bonne foi dans le côté un peu abject.
0: Mm-hmm.
1: Alors, pas toutes les questions, mais...
0: Pas toutes, par exemple.
1: Alors, attendez, il faut que je retrouve un petit peu, parce que c'est surtout à la fin.
0: Oui.
1: Avec aussi un côté secret, voilà. Par exemple, chez une femme, je regarde en premier sa nuque, sa poitrine, ses yeux, sa bouche, ses cheveux, ses mains, ses jambes ou ses fesses. Donc, en fait, on comprend que elle aime beaucoup les femmes. Elle aime beaucoup regarder les femmes. Et plus que ça, c'est justement un des chapitres où on commence à se rendre compte qu'elle devient amoureuse, qu'elle tombe amoureuse
0: d'une nouvelle qui
1: vient d'arriver dans le service. Et le questionnaire sert de révélateur.
0: Oui.
1: Quand elle se pose la question, qu'est-ce que j'aime regarder le plus chez une femme, et qu'elle s'aperçoit qu'elle n'arrive pas à s'arrêter, en fait, et elle aime tout.
0: Elle aime tout, oui.
1: Elle comprend,
0: elle cocherait toutes les cases là. Hein, elle répondrait oui.
1: Je pense qu'elle cocherait toutes les cases. Oui.
0: Tout à fait.
1: Dans la manière dont c'est écrit, on pense qu'elle ferait ça, oui.
0: Oui, et puis tout d'un coup, après le vide laissé par son ancienne compagne, qui a emmené ses livres, qui était peut-être plus intellectuelle qu'elle, qui a emmené tous ses livres, et donc désormais la maison, il y a des bibliothèques, mais les rayons sont vides.
1: Oui, son ancienne compagne était une féministe, qui lisait beaucoup, et la bibliothèque était composée des livres classiques qu'on trouve dans une bibliothèque féministe, c'est-à-dire du Bourdieu, du Butler, etc. Et en partant, elle a tout emmené, mais c'est pas plus mal parce que Alix, elle le dit, elle paraphrase Engels qui disait... À la théorie préférant une once d'action, c'est-à-dire au lieu de lire ces livres sur la domination masculine, eh bien faisons quelque chose pour mettre à bas la domination masculine. Et elle, évidemment, ce à quoi elle pense, c'est manger cru un homme.
0: Voilà, tout à fait. Alors, justement, on en arrive à un moment donné où on voudrait un petit peu, à travers ce personnage d'Alix et ce livre et cette prose que qui est la sienne ou que vous lui prêtez, comment elle envisage effectivement sa place dans le monde, parce qu'elle est féministe, donc elle combat, elle parle de Engels, elle parle de Marx, mais aussi c'est un problème, et puis elle parle de Freud aussi, mais tout ça ce sont des hommes aussi, et puis finalement elle dit qu'elle préfère l'action. Oui. Mais on voit aussi dans leur structure, c'est un peu dans leur département ou même dans cet institut-là, il n'y a pas du tout de... En tout cas, on ne sent pas la présence de représentants des personnels.
1: Non.
0: Il n'y a pas de syndicat, mais ils s'organisent autrement. Enfin, il y a une autre forme de combativité.
1: Oui, enfin, elle conçoit ça petit à petit, de manière instinctive, hein, en fait. Elle,
0: ouais.
1: elle essaie d'organiser... le service en force de combat.
0: Ouais.
1: Donc petit à petit. Alors, ce qui lui arrive aussi en parallèle, c'est très important dans le récit, c'est que donc une nouvelle arrive, une nouvelle salariée est embauchée,
0: ouais.
1: Et cette Apolline est absolument divine pour
0: ouais.
1: Alix.
0: Ouais.
1: Elle en tombe raide amoureuse
0: ouais.
1: et elle se demande petit à petit si justement son envie de viande humaine, de viande d'homme, ne serait pas un moyen aussi de la. De l'approcher, de la séduire et comment faire. Et donc, beaucoup de ses pensées sont comment dire, employées à élaborer cette stratégie d'approche, sachant qu'au départ, il y a toujours cette... On ne sait pas, peut-être qu'elle n'est pas du tout attirée par les femmes, peut-être
0: ouais.
1: qu'elle est complètement hétérosexuelle, et alors comment faire pour l'approcher. Donc, il y a déjà toute cette problématique-là. Et puis ensuite, une fois qu'on l'a approchée, est-ce que, et ça semblerait être vrai, est-ce que justement... Ma singularité qui est que je n'ai pas...

0: C'est ça.
1: Sauf une.
0: Sauf une, sauf une, sauf une, mais on n'ira pas, on n'ira pas plus loin. Notre émission va toucher à sa fin. Alors, je vous remercie, Yegor Krane, de votre
1: Merci à vous.
0: participation. Nous nous quittons en musique en écoutant Arepo de Hugues Le Bar. Je remercie Olivier en régie et je vous dis à très bientôt pour une nouvelle émission. Au revoir.

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0: Bonjour à tous, vous êtes sur Cause Commune, bienvenue dans Ainsi va la ville, l'émission dédiée aux pratiques urbaines contemporaines et aux réflexions autour de la fabrique de la ville.
1: C'était un café efficace, disons. Un café qui, comme la plupart, depuis que la ville avait été privatisée, n'était plus du tout un lieu de braillade, de petits vieux, d'échange ou de cuites complices, mais un ersatz de bureaux pour travailleurs auto-entrepris. Personne ne prenait plus la peine de s'y regarder, d'y tenter un flirt ou un chin. On cobossait, sans même se voir. Le bright phone plugué dans le hub de la table, le plateau relevé à 60 degrés servant d'écran et dressant, de toute façon, un muret sans appel entre le client et le monde, encore redoublé par le cocon du casque. La convivialité 2040.
0: Ils acceptent parce que nous rêvons tous d'un monde bienveillant, attentif à nous. Un monde qui prenne soin de nos esprits et de nos corps stressés, qui nous protège et nous choie, nous aide et corrige nos erreurs, qui nous filtre l'environnement et ses dangers. Un monde qui s'efforce d'aménager un technococon pour notre bien-être. L'intelligence ambiante pourvoit à ça. Elle nous écoute et elle nous répond. Elle courbe cette bulle autour de nos solitudes. Elle la tapisse d'objets et d'interfaces cool. Bien sûr, elle en profite pour nous espionner jusqu'au slip et pour nous manipuler jusqu'à la moelle, mais au moins, elle s'occupe de nous, ce que plus personne ne fait vraiment. C'est un cercle vicieux.
2: Non. Ce qui nous définit plus profondément est la quête du contrôle, externe et interne. Contrôle de notre corps, de notre espace, de nos ressources. Contrôle panique et raisonné de l'altérité, des autres prédateurs, des maladies qui ne sont que des prédateurs plus petits. Contrôle de l'accès à la nourriture, contrôle des déchets, contrôle du climat, contrôle à toute agression probable, possible, plausible. Dans un univers désormais anthropisé à l'extrême, comme le sont nos villes occidentales, quelle était la dernière menace résiduelle, le dernier élément à maîtriser pour atteindre la sérénité? Sinon nos semblables, alors qu'est-ce qu'on fait?
0: On démarrait cette émission avec un extrait du livre « Les furtifs » d'Alain Damasio, édité aux éditions La Volte. Car aujourd'hui, dans cet épisode, nous accueillons Romain Baucher et Alexandre Muche de l'agence de design franco-belge Vraiment Vraiment, dont l'ambition est de faire du design d'intérêt général. Bonjour à tous les deux et merci beaucoup d'être avec nous.
3: Bonjour.
4: Bonjour.
0: Alors ensemble, nous allons évoquer ce que Google fait à la ville pendant cette émission. Et on voulait commencer par vous poser la question, que fait le numérique à la ville selon vous? Et en même temps, que viennent faire des designers dans cette affaire?
3: Alors, Alexandre. En tout cas, peut-être sur la première question de qu'est-ce qu'une agence de design a à faire avec la question de l'urbanité ou de la fabrique de la ville, c'est plutôt un regard en creux. Au fond, on a acté peut-être sur la fin du XXe siècle que c'est les formes urbaines et les formes architecturales qui sont l'objet central d'une attention publique, politique, de qu'est-ce qui façonne la ville, de vérifier que vraiment l'infrastructure, le béton, ce qui

0: façonne les vins, les pleins et les vides en ville, c'était le facteur central d'urbanité et de ce qui fait qu'une vie, une ville est vivante. Et en tant que designer, du coup, en tant que métier qui regarde les petites choses, le mobilier urbain, les applications, puisque les applications sont dessinées par des designers, au fond, on se rend compte qu'une partie de nos comportements, nos facettes de nos usages de la ville, on avait au fond beaucoup de choses qui avaient attrait à ces petits outils. Et du coup, qui échappaient d'une certaine manière assez fortement à un contrôle, ou en tout cas des formes de stratégie de gestion de la ville. Et si on s'adresse du coup à l'objet de l'article ou l'objet de qu'est-ce que Google et Google Maps notamment a à faire à la vitalité de nos villes et de nos rues, on s'est rendu compte que ce petit outil qu'on utilise au final beaucoup dans nos quotidiens, alors Google Maps ou d'autres plateformes cartographiques, c'était des outils qui ont un fort impact sur la vitalité. Notamment un des points qu'on a essayé de regarder tôt, hein, c'était au fond cet outil qu'on va utiliser vraiment au quotidien, hein, ça veut dire que tantôt je vais regarder le numéro de la mairie, c'est une sorte d'annuaire, tantôt je vais regarder mon trajet en vélo pour venir ici, aujourd'hui on est venu en vélo avec Romain et on a regardé sur Google Maps comment venir, regarder l'horaire d'un restaurant, regarder les horaires d'un bus, commander les billets d'un bus, on se rend compte qu'on dépasse le simple petit outil de cartographie vers un outil qui englobe beaucoup de nos comportements et de nos usages de la ville. Et ça nous a semblé important de regarder ça dans les détails de comment est-ce que ces applications sont faites, comment est-ce qu'on les utilise, quels biais comportementaux ils vont utiliser pour dessiner ces applis. Regardez aussi comment est-ce qu'ils demandent aux commerçants, c'est assez important, comment est-ce qu'ils demandent aux commerçants de s'afficher dans ces applications. Et on sentait qu'il y avait un très fort impact sur la qualité et surtout une forme d'urbanité ou de flânerie dont on parle beaucoup dans cet article.
1: Alors on va y aller progressivement sans doute, mais peut-être pour revenir un petit peu sur beaucoup de choses qui ont déjà été dites, comment est-ce que fonctionne un logiciel comme Google Maps ou son équivalent? C'est-à-dire, par exemple, en tant qu'usager, hein, on va considérer que c'est accessible gratuitement. Mais c'est quoi qu'il y a derrière ce gratuitement? Peut-être Romain, tu peux nous éclairer un petit peu sur ce fonctionnement-là?
2: Ouais, peut-être juste pour revenir sur la question aussi, ce que le numérique fait à la ville, mais il y a quatre choses qui me viennent en tête et qui me semblent importantes pour cadrer un petit peu le débat. La première, c'est que ça forge un imaginaire de la ville que Damasio reprend et étire. Et nous, c'est quelque chose qu'on trouve assez frappant, cet imaginaire de la Smart City qui a été inventé au début des années 2010, en tout cas qui a pris son essor, et dont, même s'il est challengé, la longue traîne dure jusqu'à aujourd'hui. Et en fait, c'est un imaginaire qui est assez hégémonique et colonisateur. Et nous, on tient beaucoup à la... Là aussi, ça répond aussi à la question de que vient de faire la designer là-dedans. Même si moi, je ne suis pas designer, mais je travaille avec des designers. C'est de réouvrir le champ des possibles et le champ des imaginaires. On discute beaucoup avec un complice qui s'appelle Daniel Kaplan, qui a fondé l'Université de la Pluralité, et dont l'objet est précisément d'essayer de maintenir et de favoriser une forme de biodiversité des imaginaires. Le numérique aujourd'hui, sur la ville, a un impact très fort sur l'imaginaire.
3: Est-ce que vous avez l'impression que, du coup, la Smart City, l'arrivée du numérique dans la vie quotidienne et dans l'usage qu'on fait de nos villes aurait tendance, du coup, à aplanir les choses, à les standardiser? Est-ce que vous auriez des exemples de comment est-ce que ces outils orientent finalement nos comportements? Parce que quand vous dites finalement que vous êtes devenu en vélo grâce à une carte, tant mieux. Mais je ne vois pas le problème.
2: Alors c'était peut-être le deuxième point. Je pense que le numérique rigidifie la ville. Je ne sais pas si elle l'aplanit, mais en tout cas fait courir un risque de rigidification. Là aussi Damasio en parle très bien, je crois que c'est l'extrait sur le café. En fait, ça force à hiérarchiser, à classer. On a écrit un autre article qui s'appelait voitures intelligentes ville bête, et dont l'objet, en tirant un peu des tendances, c'était justement de critiquer et anticiper une forme de rigidification de l'espace public, de sa codification, de ses usages, pour le bon fonctionnement de dispositifs numériques embarqués dans les voitures autonomes. Donc je pense qu'en classant, en hiérarchisant, en créant davantage d'entre-soi, on pourra en parler aussi avec Google tout à l'heure, il y a un vrai risque de, moi peut-être d'aplanir, de rigidifier. Malgré tout, le numérique potentialise aussi quand même un peu la ville. C'est-à-dire qu'il y a le numérique permet un certain nombre de choses, à commencer par les civic tech, à commencer par arriver jusqu'à vous, effectivement, comme disait Alex, en un temps record grâce à Google Maps, et nous faire nous repérer, y compris découvrir des petites rues dans un quartier qu'on connaissait pas du tout. Et puis dernière chose, il y a quand même un gros... le numérique challenge la ville, et challenge la ville peut-être avec un grand V, au sens la municipalité, les acteurs publics, on le voit très fortement avec Airbnb. Pour le coup, assez peu avec Google, c'est-à-dire que c'est un peu ce qu'on a eu l'impression de faire en écrivant l'article, c'est d'amener un sujet, de mettre un sujet sur la table qui n'était pas forcément encore complètement identifié comme un front pour les acteurs publics, notamment les municipalités.
1: Alors, tu as employé deux mots qu'on pourrait juste éclairer un tout petit peu pour tout le monde, mais Civic Tech, je suis pas sûr qu'on soit tous au courant, et puis le challenge, qu'est-ce que ça peut recouvrir derrière cet anglicisme?
2: Alors, Civic Tech, rapidement, c'est toutes les déclinaisons via le numérique, via les applications, qui servent d'une manière ou d'une autre l'implication des habitants ou des citoyens dans la vie commune. C'est une définition qui est à la fois très large, mais parce que les Civic Tech sont elles-mêmes très larges, parce que ça va d'application de participation, de concertation à, pour ce qui est de Paris par exemple, l'application Dans ma rue qui permet à n'importe qui, avec un smartphone, de signaler un dysfonctionnement, un dégât, un mauvais comportement, notamment en matière de stationnement, de gravats, etc., dans l'espace public. Et donc ça, c'est considéré comme une civic tech parce que ça me permet en tant qu'habitant de m'investir dans la chose publique, l'espace qui est le mien, et donc de coopérer avec l'acteur public. Voilà, donc les derrière Civic Tech, c'est un peu tout ça qu'on met. Enfin, y aurait d'autres choses à dire, évidemment. Et sur le challenge, c'est la question de... Ça vient bousculer les acteurs publics dans le cours normal et souhaité de leur part, de leur politique publique, pour le dire simplement.
4: Justement, tu parles d'évolution de comportement. Là, en étant challengé, les acteurs publics sont obligés de changer de comportement, en tout cas d'essayer de rattraper des choses qui changent. Vous, dans votre article, vous montrez en particulier comment Google force les acteurs privés d'abord, mais finalement aussi les acteurs publics, à changer leur rapport à la rue, leur rapport à l'espace public. Est-ce que vous pouvez nous détailler, nous expliquer un peu ça? Parce que c'est... Alors, je pense que sur l'usage de Google Maps à des fins privées, on connaît voilà, comment trouver son chemin. On a un peu tous l'idée en tête, tous ceux qui utilisent des téléphones dits intelligents. Mais sur ce rapport pour les commerçants et les gestionnaires de lieux avec Google, est-ce que vous pouvez nous expliquer un petit peu de quoi il s'agit pour des gens qui n'ont peut-être pas cette connaissance?
0: Pour aussi rebondir sur la question de comment est-ce que Google monétise ou comment est-ce que Google il trouve son compte financier, notamment dans mettre à disposition ces services qui ont l'air gratuits, c'est la question de la visibilité. Alors, la question de la visibilité d'un commerçant ou d'un rez-de-chaussée ou d'un rez-de-ville, elle se limitait jusqu'à il n'y a pas longtemps à la vitrine et à l'enseigne. C'est-à-dire, qu'est-ce que je donne à voir de mon service, de mes produits, de l'ambiance de mon café depuis la rue, à un passant, à n'importe qui, dans mon offre. Et les outils numériques, dont Google Maps, ont commencé à fabriquer une surcouche numérique et de dire, ben, au fond, vous pouvez, au-delà de la vitrine, donner à voir quels sont vos horaires à minima, quels sont vos produits, quels sont vos prix, quelles sont les notations des clients sur mes services et mes produits. Et au fond, cette visibilité, là où on arrive un peu à un moment pivot, c'est que je pense que Google Maps a longtemps été... un objet probablement à perte pour Google, mais avec une vision à long terme où, en situation de monopole, on pouvait commencer à faire passer tout le monde à la caisse. D'une part, les commerçants. Là, je pense qu'on est à une année pivot de Google Maps où, en gros, Google Maps demande aux commerçants s'ils veulent être visibles dans la carte, et du coup, fabriquer de la chalandise, commence à faire payer les commerçants des formes de visibilité, soit par des mots-clés. Je veux que les personnes qui cherchent à réparer leurs chaussures voient mon adresse de cordonnier apparaître dans leurs recherches, soit par le fait qu'ils apparaissent très tôt dans la carte. Ça veut dire que même si je suis en train de venir à la radio en vélo, ben, comme par hasard, Google sait qu'en ce moment, je cherche... tel produit commun et me propose comme par hasard sur le chemin d'aller. Et du coup, on arrive à un moment pivot où Google Maps a été très longtemps gratuit, mais dans une situation de quasi-monopole, pourrait imposer à un certain nombre d'acteurs le fait de passer à la caisse. Alors c'est un problème, c'est que du coup, il y a un acteur qui se rend indispensable sur la visibilité, sur la nature publique de ce commerce, et qui nous paraît problématique parce que on dit que ces rez-de-chaussée sont des vrais facteurs de fabrique de la ville qui sont importants. Mais s'il y a un acteur hégémonique qui fait payer tout le monde sur cet aspect-là, on sent qu'il y a une forme de contrôle qui dépasse nos intérêts. Et le deuxième aspect qui nous paraît problématique, c'est la question de la hiérarchisation. C'est-à-dire qu'il y a un acteur qui est en posture de savoir dire qui je mets en avant, qui est important sur une carte, qui, à qui j'offre de la visibilité. Et là, on voit un vrai défi, notamment, je pense, à une capacité à réussir à mettre en avant les entreprises singulières, les entreprises individuelles, les petits commerçants, qui évidemment auront beaucoup de mal à négocier leur visibilité vis-à-vis de grandes enseignes.
3: Mais alors, je vais continuer à me faire l'avocat du diable pour pousser à développer encore ces arguments que je trouve hyper intéressants. Comment définir que finalement c'est Google le problème ? Pourquoi est-ce que ce ne serait pas finalement l'usager le problème, celui qui justement auparavant croyait ce qu'on lui disait à la télévision et ou achetait n'importe quel truc parce que la publicité lui disait que c'était mieux. Aujourd'hui, il pense que c'est ce qui existe sur Google Maps qui est la vérité et il regarde pas dans la rue autour de lui le cordonnier qui est sous son nez mais qui en fait n'est pas référencé sur Google Maps. Est-ce qu'il est légitime de finalement déplorer les vocations publicitaires de Google ou comment faire pour que nous aussi, on passe au-delà de ça et au-dessus de ça ?
0: Là, je pense que tu mets le doigt sur effectivement un peu le dilemme ou la problématique. C'est qu'au fond, Google Maps, c'est un outil que, bon, alors malgré moi, parce que j'essaie de m'en détacher après en avoir fait l'analyse, mais c'est au fond aussi un outil qui a permis une forme de flânerie. Je pense qu'à une époque où j'étais plus jeune, il n'y avait pas de smartphone et on avait un rapport à la ville où on allait d'un point A à un point B de façon assez sécurisé, on prenait les grands axes ou on mémorisait un chemin. Et d'une certaine manière, je pourrais à minima remercier Google Maps ou les autres outils de cartographie de dire si on a un outil qui à tout moment me permet de retrouver mon chemin, ça veut dire que je vais pouvoir me perdre en ville. Et ça, je ne sais pas à quel point on l'écrit, on le détaille dans le fond de l'article, mais c'est au fond, effectivement, le numérique a avant tout, à son tout début, repermis une forme de multiplicité d'acteurs, de visibilité sur une variété de trajets, et au fond, se désengorger d'une vision un peu massive du commerce ou télévisuel, comme tu le dis. Là où je pense que c'est néanmoins problématique, c'est qu'on est vraiment à ce moment pivot où, au fond, Google monétise maintenant, ce qui n'était pas le cas il y a encore 2-3 ans, ou en tout cas très peu le cas il y a 2-3 ans, monétise la visibilité. C'est-à-dire qu'il y avait un rapport quasiment objectif à décrire la ville dans Google Maps jusqu'il n'y a pas longtemps. Maintenant qu'ils ont le monopole, ils font basculer la visibilité de chacun ou de tout un chacun dans un rapport monétisable et qui, du coup, qui pose tous les problèmes qui vont avec.
3: Et à propos de la flânerie, d'ailleurs, vous décrivez dans l'article comment est-ce que Google, en fonction de la couleur qu'il donne au fond de carte et à des zones qui sont plus ou moins jaunes ou plus ou moins grises, jaune s'il y a une supposée intensité urbaine et grise s'il y a une supposée circulaire, il n'y a rien à voir. Du coup, peut-être que Google oriente notre flânerie, Romain.
2: Oui, tout à fait. Et peut-être juste pour revenir sur ta question précédente de qui est responsable entre Google ou les usagers. C'est un peu un des enjeux de la régulation. C'est pour ça aussi qu'il y a des débats aujourd'hui sur le démantèlement de certains acteurs qui sont trop gros. C'est que cette situation de monopole de Google les force quasiment une forme d'usage parce que c'est le seul endroit sur lequel on trouve les horaires d'ouverture des commerces, c'est le seul endroit où on trouve les horaires d'ouverture de certains services publics, parce que c'est le seul endroit où vous allez trouver les deux côte à côte, assurément, donc si vous allez faire un tour en ville, voilà. Et donc, il n'y a pas de responsabilité forcément à faire porter davantage sur les usagers que sur Google. Ensuite, nous, on le déplore pas. L'enjeu de l'article, c'est de décrire et d'anticiper un certain nombre d'effets, et à partir de là, d'en déduire, puisqu'il y a un certain nombre d'effets qu'on anticipe assez négatifs, d'en déduire un plan d'action et des propositions, notamment pour les acteurs publics, mais pas seulement, pour éviter ces effets négatifs. Nous, on n'en veut pas à Google. Après tout, Google, c'est un acteur économique, rationnel, à volonté hégémonique. Enfin, on en pense ce qu'on en veut. Nous, on ne fait que décrire et anticiper des effets.
4: Des effets qui sont pas visibles, enfin, ou en tout cas pas visibles si on ne s'y intéresse pas aussi. C'est là tout l'enjeu de votre travail, je crois.
3: Des illusions.
1: On va pouvoir aborder dans la deuxième partie justement la question des politiques publiques. Et pour l'instant, on va entendre un premier choix musical que vous avez proposé. Vous pourriez le décrire en quelques mots. C'était Romain, je crois.
2: Oui, c'est moi. Donc c'est John Sermon, Edges of an Illusion. Et, alors on s'est beaucoup pris la tête sur ce qu'on allait vous proposer comme morceau pour aujourd'hui. En fait, j'aime beaucoup ce morceau qui me met dans un état de semi-conscience. Et en préparant hier, je me disais, On parle beaucoup de la ville du quart d'heure ces jours-ci. Et je me disais, il y a peut-être quelque chose à inventer sur la ville de la semi-conscience aussi, un droit à être en semi-conscience dans la ville, ce qui n'est pas exactement le cas aujourd'hui. Hein. On a plutôt l'obligation d'être en hyper-vigilance dans la ville, ce qui crée aussi une ville qui est assez excluante. C'est-à-dire que en tant qu'adulte, homme, blanc, valide, déjà je dois être hyper-vigilant, mais toute personne qui n'est pas de cette catégorie-là doit l'être encore plus. Je pense aux enfants, je pense aux femmes, je pense aux personnes racisées, je pense aux personnes non valides. Et je me disais, il y aurait quelque chose à penser autour de cette ville de la semi-conscience qui autoriserait que... Voilà, les yeux mi-clos dans la ville, on puisse se promener.

0: Alors, en toute semi-conscience, nous sommes toujours sur Cause Commune et on continue sur ce sujet autour des effets que Google produit sur la ville. Alors, on évoquait l'enjeu de ces transformations, notamment cette année charnière que vous évoquiez. Quels sont les principaux problèmes politiques que pose ce constat ?
1: Sur la question politique, on pense que, et un peu pour rebondir sur cette question de est-ce qu'on en veut à Google, en fait on n'en veut pas à Google en tant qu'acteur économique de proposer un tel service qui par ailleurs permet aussi quelques beaux usages, plutôt sur le fait qu'on alerte sur l'hégémonie et qu'il y a un intérêt côté collectivité à acter que le Redville est une forme de bien commun qu'il doit prendre en compte. Et à ce titre-là, la posture qu'on essaie de proposer, c'est plutôt que les collectivités ou le politique essaient de proposer des alternatives, des formes concurrentes, complémentaires de cet outil qui, pour l'instant, a un peu un effet trou noir d'absorber tous nos usages de consommation, de mobilité, de traversée de la ville.
0: Quels sont les risques, en fait, pour les collectivités locales ?
2: Je pense qu'il y a un premier risque, qui est le risque de perdre la capacité à connaître qui se passe sur son territoire. Je pense que cette capacité, elle est déjà relativement imparfaite, incomplète, et à bien des égards, c'est pas grave, voire plutôt souhaitable. Mais là, il y a un pan entier de la connaissance des flux, des recherches, des attractions, des centralités, qui, juste déjà en termes de connaissances, échappent potentiellement aux acteurs publics et notamment aux villes. Or, tout projet, tout pilotage, toute politique publique doit être informé de cette connaissance. Ensuite, il y a un autre risque, qui est le risque de dissonance, qu'on pointe aussi dans l'article, de dissonance entre ce que Google Maps montre de la ville et ce que la ville, la commune, le collectif perçoit ou souhaite construire comme vision de la ville. On prend un exemple, qui est un exemple que je connais bien, qui est le quartier McDonald's Rosa Parks dans le nord du 19e arrondissement, où effectivement c'est un quartier qui a été entièrement rénové récemment et qui n'est pas marqué comme par Google, donc qui est commerçant, je ne dirais pas très commerçant, et notamment c'est un type de commerce bien particulier, grand enseigne, etc., et qui n'est pas marqué par Google dans Google Maps comme un point d'attractivité. Il y a d'autres endroits, je crois que c'est autour du Louvre-Lens. Le Louvre-Lens est marqué comme un point d'attractivité par Google, mais en revanche, tout le quartier autour, alors que normalement le Louvre est censé irriguer un peu alentour, ne fait pas partie pour Google d'une centralité attractive. Ensuite, il y a un risque financier, c'est-à-dire que cette connaissance que Google accumule et acquiert sur ce qui se passe dans la ville, à un moment donné, les collectivités locales vont avoir besoin de retrouver une partie de cette connaissance. Et donc, comme pour Google Maps, uniquement le service cartographique, il y a quelques années, qui était gratuit aussi si vous vouliez mettre un bout de Google Maps sur votre site, c'est-à-dire que vous pouviez capter et le mettre. Et puis, tout le monde est devenu très dépendant de Google Maps et de ce bout de Google Maps dans son site. Et donc, aujourd'hui, Google Maps monnaie et fait payer ça. Donc, il y a aussi, pour nous, un risque financier à moyen terme pour les collectivités de se voir revendre un certain nombre d'informations sur leurs caractéristiques et leur vie propre.
3: Mais alors, est-ce que là, ce n'est pas le moment de l'émission où donc on est toujours sur Cause Commune radio portée par l'association Libre à Toi, qui promeut la diffusion du libre sous toutes ses formes. Est-ce que ce n'est pas le moment de parler des alternatives aux outils commerciaux, aux outils numériques commerciaux? Typiquement, il y a aujourd'hui des projets comme OpenStreetMaps qui permettent les mêmes fonctionnalités que Google Maps. Alors, peut-être pas toutes et peut-être pas avec un niveau de détail, encore que ça dépend. Est-ce que ce décalage vers une marchandisation des services de Google n'est pas au contraire une bonne chose pour la montée en puissance d'outils communs et libres?
1: Absolument. D'ailleurs, pour rebondir sur l'exemple d'avant, du jour, je crois, il y a un an, où Google Maps est devenu payant en affichage, donc chaque hébergeur de site devait tout d'un coup payer pour afficher Google Maps, il y a eu un effet de bascule assez important sur OpenStreetMaps. Pour rappel, OpenStreetMaps, c'est un fonds cartographique ouvert, où tout le monde peut être contributeur, et qui permet à tout un chacun soit d'afficher une carte, mais surtout de réutiliser les données. Ce qui est très important, c'est que OpenStreetMap, c'est pas tant une carte au sens affiché, c'est surtout une base de données que n'importe quelle application ou n'importe quel site web peut réutiliser. Et là-dessus, c'est assez important qu'on pousse les collectivités et les commerçants et nous tous, tout un chacun, contributeurs de la ville, sur afficher, je sais pas, les horaires de ce studio Bradio, par exemple, a au fond essayé de se tenir à cette gymnastique, d'éviter de nourrir constamment les fonds de données de Google Maps et de privilégier en priorité des acteurs comme OpenStreetMaps, qui sont effectivement des vraies alternatives, parce que le fond de carte y est déjà fort, avec une vraie qualité de description de l'espace public, et que, effectivement,
3: notamment
1: en ville, avec des vraies qualités descriptives, et que la couche commerce, alors c'est encore l'affichage de chaque commerçant dans cette carte, c'est une couche qui doit être améliorée et sur laquelle on insiste pour que les collectivités et les commerçants, effectivement, auraient tous intérêt à plutôt y déverser leurs données, leurs horaires, la nature de leur commerce dedans, plutôt que d'aller le faire chez Google Maps.
0: Pour continuer sur les effets que vous évoquez, là vous évoquez des effets liés à des comportements ou à des choix politiques de certaines applications. Est-ce qu'il y a des effets à attendre sur l'espace public lui-même, sur l'expérience physique concrète des usagers, voire sur les formes urbaines ?
1: Alors là-dessus, c'est un aspect sur lequel on ne sait pas trop dire si les effets que ça va avoir vont être bons ou mauvais. En tout cas, il va y avoir des effets, et on alerte les collectivités sur le fait qu'elles doivent regarder ces effets. Le premier, c'est le fait qu'en rendant extrêmement lisible ce qui se passe à l'intérieur des bâtiments, notamment avec des outils cartographiques assez puissants chez Google Maps, notamment vous pouvez apercevoir maintenant la réalité augmentée qui permet de regarder dans un immeuble qu'est-ce qu'il y a derrière la façade. Au fond, que tous ces outils vont rendre, parce qu'ils rendent lisible et public ce qui se passe derrière la façade, vont un peu changer nos rapports au rez-de-chaussée. Avant, au fond, la valeur foncière d'un rez-de-chaussée, c'était essentiellement sa qualité de visibilité vis-à-vis d'un axe passant, chaland, et que tout d'un coup, ce rapport à la visibilité va changer. Par exemple, des commerces qui pourraient se retrouver en arrière-cour, au second plan dans le bâtiment, des commerces qui pourraient se retrouver à l'étage, un peu comme un urbanisme à la japonaise hein, d'ailleurs. Au fond, c'est des formes urbaines qui n'existaient pas jusqu'alors et qui pourraient exister. Et on dit pas que c'est mauvais ou bon, hein, mais en tout cas, ça va beaucoup changer la façon dont pour l'instant on structure notre urbanisme avec une attention très particulière, avoir des rez-de-chaussée visibles, etc. Mais qu'au fond, ces outils qui nous permettent de voir derrière les façades, de mieux comprendre où on se situe et comment se rejoindre une destination, vont beaucoup changer effectivement la façon dont se construisent ces activités ouvertes en ville.
4: Alors, en plus, si on s'arrête un instant sur le terme d'espace public, il y a quand même une chose importante dont vous parlez d'ailleurs dans votre réflexion, qui a déjà été évoquée en passant, mais qui est que l'espace public a un sens politique très fort. D'ailleurs, c'est un concept qui vient de la philosophie politique. L'espace public est arrivé dans l'urbanisme après avoir été formulé par des gens comme Habermas en Allemagne, ou Hannah Arendt, tout ça. Donc c'est intéressant de le rappeler il y a un instant. C'est-à-dire que dans l'espace public de la ville, concrètement, ce qu'on peut faire par exemple, c'est manifester, c'est protester, c'est se réunir pour des motifs qui ne sont pas uniquement liés au commerce et à la marchandise. Et de ce point de vue-là, les outils sur lesquels vous proposez de travailler, dans quelle mesure est-ce qu'ils prennent en compte ce risque-là, je dirais, qui est un risque peut-être de diminution des libertés individuelles au nom de la sécurité, on le vit tous les jours.
2: Pour le coup, l'article va pas très loin sur ces sujets-là, et je serais un peu en peine là de dire quel effet Google Maps a sur l'exercice de ces libertés-là. Je pense qu'ils ont d'autres problèmes en ce moment que Google, malheureusement. Après, en revanche, sur la notion d'espace public, c'est quelque chose là pour le coup qu'on souligne dans l'article, et c'est particulièrement Alexandre qui en témoigne en tant qu'usager à titre personnel, c'est la nouvelle fonctionnalité dans Maps et dans toutes les applications Google qui vous calcule un taux d'affinité avec certains lieux. Et dans la notion d'espace public, y compris dans cette idée de flânerie, qui est une idée très chère à Emmanuel Hoss de la CMAEST. Donc la CMAEST, c'est un peu le bras armé de la ville de Paris sur le sujet des commerces. Donc c'est avec elle qu'on réfléchit beaucoup à ce sujet de la flânerie. Il y a une idée de commun. Une idée d'imprévu, une idée de mixité. Et qu'en fait, Google, notamment, mais pas seulement, notamment via ce taux d'affinité, peut supprimer complètement. C'est-à-dire que vous pouvez naviguer dans la ville et y côtoyer d'autres personnes, effectivement, dans une relative mixité, etc., mais sans en fait aller ni au même endroit, ni venir du même endroit, ni être sur la même trajectoire. C'est-à-dire qu'on peut avoir plusieurs villes via cet entremêlement entre fonctions numériques, espace public, espace commerçant, service public, etc. On peut avoir plusieurs villes qui cohabitent et qui ne se croisent plus, des usagers de la ville qui ne se croisent plus. Donc je ne sais pas si on peut peut-être détailler ce taux d'affinité et comment ça fonctionne.
4: Ça serait bien de préciser le fonctionnement et la personnalisation finalement de l'expérience de la ville pour revenir à cet enjeu d'espace public.
0: Et est-ce que vous savez à partir de quelles données ces degrés d'affinité sont construits ?
1: Le taux d'affinité, le problème, c'est qu'on ne sait pas exactement comment fonctionnent les algorithmes de Google Maps là-dessus. On sait juste qu'effectivement, si vous regardez un café dans un quartier pas très loin de chez vous, Google, sur base de votre profil, et c'est là que c'est un peu flou, mais c'est un peu inquiétant, peut-être vos derniers mails échangés, peut-être les derniers textos que vous avez échangés, peut-être les cafés que vous avez aimés par avant, au fond, vous propose ce qu'ils appellent un taux d'affinité et du coup de probabilité que ça vous intéresse. Et là, on voit effectivement les enjeux, les effets de bulles numériques. On voit tout à fait en quoi elles deviennent des bulles physiques et sociales instantanées. C'est
4: comme une application de rencontre, finalement.
1: Exactement. Ouais. Je n'allais que dans les cafés avec des gens qui ont les mêmes goûts que moi. On voit tout le problème que ça pose à la question de qu'est-ce que c'est que l'espace public et qu'est-ce que c'est que cet espace de rencontre.
0: Qu'est-ce que c'est qu'un café ?
1: Qu'est-ce que c'est qu'un café ? Mais peut-être encore pour rebondir sur cette question de en quoi est-ce qu'on challenge l'espace public, effectivement, je ne pense pas qu'on dit, en tout cas sur cette question de Google Maps, Google fait du mal à l'espace public, on alerte plutôt sur le fait que on souhaiterait étendre la question de la souveraineté des pouvoirs publics au-delà de la façade. C'est-à-dire qu'historiquement, on a un peu une vision de l'espace public qui est de la ville qui est l'espace public est sous gouvernance des pouvoirs publics et ce qui se passe derrière les façades, derrière les murs, c'est de l'ordre du privé et chacun chez soi, chacun fait ce qu'il veut chez lui. Et là-dessus, on alerte un peu sur le fait que, on revient sur une question de formes urbaines, c'est que les rez-de-chaussée ont une nature éminemment publique parce que visible du fait d'une façade, parce qu'on peut y rentrer juste en poussant un seuil de porte, qu'au fond, on a intérêt à ce que les collectivités est un regard à minima, mais probablement une forme de politique active sur les fonctions de nos rez-de-chaussée. Et là-dessus, on alerte qu'effectivement, si les collectivités veulent aller là-dessus, et elles le veulent, hein, c'est par exemple l'objet de programmes comme Cœur de Ville, qui essaie de redynamiser les centres-villes et les centres-bourgs d'un certain nombre de villes moyennes, ont intérêt à essayer de pousser la porte de quelles sont les activités, quels sont les services, quels sont les commerces qu'on va trouver dans nos centres-villes, et que là il va falloir qu'elle s'équipe d'outils à un endroit où justement on vient de dire que Google est extrêmement hégémonique et a déjà toute cette connaissance-là.
4: Juste pour terminer, après j'arrêterai de me faire moi l'avocat, tout court, Paul disait qu'il était l'avocat du diable, mais il y a tout de même des exemples d'acceptation de la part de Google, d'avoir des censures sur la simple recherche Google dans certains pays, on le sait, avec des gouvernements. Dans quelle mesure on serait protégé en tant qu'usager, que client finalement de Google qui se paye avec les annonces publicitaires en partie, par exemple, de ces effets de censure-là, pour en tant qu'usager de la ville. Parce que vous avez employé des termes, alors juste pour aller au bout de mon idée, mais même défendre la mixité, etc., il y a quelque chose qui est intéressant, qui est peut-être réintégrer une forme d'expérience en partie négative de la ville, c'est-à-dire l'altérité qui ne nous plaît pas. Et ça, c'est quelque chose que les sociologues ont beaucoup analysé dans l'expérience de l'espace public de la ville. On n'a pas forcément, c'est pas la grande fraternisation, la ville. Ce sont aussi des rencontres, des présences qui ne sont pas uniquement agréables, mais s'éduquer à la ville comme usager, comme praticien, pratiquant en tout cas de cet espace urbain, c'est vivre avec ça, avec cette différence. Et il me semble que dans tous vos propos-là, on entend, peut-être c'est moi qui le déforme, mais une sorte de risque ou de danger, pour reprendre les termes qu'on avait employés, qui est de menacer cette présence de l'altérité. On a beaucoup entendu parler quand même de commerce. Les rez-de-chaussée, c'est pas peut-être que des commerces, c'est aussi des lieux comme des bibliothèques publiques, des lieux de rencontres associatifs, des écoles, des hôpitaux. Est-ce que de ce point de vue-là, ce qui est encore un peu blanc, un peu gris sur les cartes de Google, est-ce qu'il y a des projets là-dessus ? Est-ce que vous voyez une alternative possible ?
2: Sur le fait de se confronter à cette altérité, le mot de technococon, je crois qu'utilise Damasio, est assez intéressant. C'est vraiment ça. Enfin, ce taux d'affinité fait courir le risque de construire un technococon autour de chacun, effectivement dans une expérience de la ville qui est très confortable, rassurante, mais qui en fait, ne l'est qu'au prix d'une réduction de nos libertés, alors pas forcément de nos libertés publiques, mais de notre liberté d'usager, notre liberté d'être à un moment donné mis en situation, à un moment où on essayait de définir la flânerie, on se disait c'est un subtil mélange entre sentiment de sécurité, c'est-à-dire qu'on flâne pas si on se sent profondément insécurisé, mais de capacité à se mettre en insécurité, à être surpris, à être hors d'un chemin un petit peu familier. Après, sur est-ce que les risques que tu soulignes sur Google, je pense qu'on n'en est pas protégé. Nous, enfin, on n'a pas poussé très loin le scénario noir. Damasio le fait en partie. Mais effectivement, nous, on s'intéresse aussi beaucoup aux services publics. C'est vrai que là, pour l'instant, on parle beaucoup de commerce, assez peu des services publics. Il n'y a aucune raison d'imaginer que le jour où le système de santé devient plus qu'aujourd'hui privé, Google ne passe pas un deal avec une grande chaîne de cliniques pour faire en sorte que quand vous vous coupez le doigt ou votre gamin a un problème, ce qui vous saute aux yeux quand vous ouvrez l'application, c'est évidemment les centres de santé de cet opérateur privé plutôt que tout centre un minimum gratuit ou public. Voilà. Enfin, il n'y a pas de raison d'imaginer que ça puisse pas se passer comme ça. Après, on n'en est pas tout à fait là. Mais...
3: Une fois de plus, c'est la question de qu'est-ce qu'on partage et qu'est-ce qu'une société met en commun que je pense vous posez. Finalement, ces services publics, ils sont censés être partagés, alors que quand ils sont sur une voie de la privatisation, bah, du coup, tout le monde ne peut pas y avoir accès, ou en tout cas, ça génère des inégalités. Ça, je pense que c'est assez clair. C'est pareil, finalement, pour l'espace public, comme vous le dites. Et il me semble que, finalement, ce que souligne aussi votre article, c'est à quel point les outils numériques, que ce soit les téléphones portables ou les applications qui y sont reliées, individualisent notre rapport à l'espace public, c'est-à-dire que quand je suis au sein de l'espace public, plutôt qu'aller regarder un plan qui est affiché dans l'espace public que je pourrais partager avec d'autres gens, plutôt que demander mon chemin, eh bien, je vais plutôt regarder sur mon téléphone. Et que finalement, peut-être que cette individualisation de notre rapport à l'espace public affaiblit finalement le citadin en tant que citadin, vu qu'on se retrouve davantage à des individus qui vont d'un point privé à un autre point privé et qui avons moins à partager. Est-ce que ça résume à peu près le
1: partiellement, est-ce qu'on ça rebondit effectivement sur le fait que la ville, c'est aussi le contrat qu'on signe en tant que citadin, alors citadin, quel que soit celui d'un village ou celui d'une grande ville, c'est le contrat qu'on signe à cohabiter, y compris avec des formes de culture inconnues, avec des inconnus tout simplement, et le fait qu'on accepte cette expérience inconnue. Et là-dessus, je pense qu'on est entièrement d'accord. Le biais qu'on a dans le taux d'affinité, qu'on a dans les capacités, enfin, tous ces outils de recommandation individuelle, c'est qu'au fond, on arrive dans un usage de la ville sans friction, de ne plus jamais tomber sur quelque chose d'inconnu, de ne plus jamais tomber sur un commerce, sur une personne inconnue, sur un café inconnu, et que cette capacité à faire de la ville l'espace dans lequel on multiplie des interactions sociales plus ou moins maîtrisées, aille vers plutôt une maximisation des espaces ou des bulles sécurisées, potin et monétisable par ailleurs.
2: Romain. Ouais, je nuancerais peut-être un tout petit peu sans avoir d'exemple précis, mais sur là on a glissé de Google l'application au smartphone, l'outil et au numérique en général. Je pense que sur le numérique, on a aussi nous autres qui pouvons être un peu technosceptiques ou prêter une grande attention à ça, des représentations fausses ou biaisés des usages qui en sont faits. Et donc, est-ce que le smartphone intrinsèquement et dès aujourd'hui et pour toujours ancre que les usages de l'espace public sont individualisés? Je suis pas sûr. Il faudrait vérifier. Bon, l'exemple qui me vient à l'esprit, c'est les gens qui discutent, qui ne se connaissent pas, qui discutent autour d'un smartphone parce qu'un autre a plus de batterie ou que la personne n'en a pas pour justement trouver un chemin. Je pense qu'il y a plein d'autres usages avérés aujourd'hui et surtout à imaginer où l'outil numérique ou le smartphone peuvent potentialiser des usages collectifs, des usages politiques de l'espace public et de la ville. Donc je prendrais juste garde à pas d'emblée disqualifier l'outil numérique dans sa relation à l'espace public.
3: L'outil dépend effectivement de ce qu'on en fait, ce qu'on peut en faire et ce qu'il serait bien d'en faire. On en parlera dans la troisième partie de l'émission. Pour l'instant, Deuxième pause musicale, et c'est...
0: Alex.
1: Alors moi j'ai un choix plus gratuit et moins argumenté que Romain. C'est un morceau de Chassol que j'aime beaucoup et qui démarre, comme tout l'album d'ailleurs, sur des enregistrements qu'il a fait dans la rue avec des gens et qui capte assez bien qu'est-ce que c'est un marché et qu'est-ce que c'est du coup de tenir une chalandise. Du coup, ça démarre avec un petit interview assez croustillant.
5: L'année dernière, j'étais reine mère du Sud. Reine mère du Sud.
6: Vous appelez comment?
5: Madame Étienne Lys. Mon nom c'est Lys. Le nom de mon mari c'est Étienne. Je suis veuve. Et mon nom de fille c'est Tiamé.
6: Oui.
5: Je suis 85 ans. Je ne vais pas aller de même quand je suis marié.
6: Ah, Marie, quoi tu vas danser?
5: Je ne vais pas aller quand je suis marié.

0: Vous êtes toujours sur Cause Commune, Ainsi va la ville, avec aujourd'hui donc Romain Bochet et Alexandre Muche de l'agence de design d'intérêt général Vraiment Vraiment. Nous en sommes maintenant à parler, donc dans cette troisième et dernière partie de l'émission, vraiment très concrètement, des formes urbaines, c'est-à-dire de comment est-ce que finalement les designers justement peuvent intervenir dans ce rapport de la ville et du numérique et proposer, en regardant les formes telles qu'elles sont cartographiées, des outils, ou peut-être des contre-outils, pour mettre à disposition de l'intérêt général. Donc la question qui va diriger cette partie, au fond, c'est comment reprendre le pouvoir sur la ville et qu'est-ce que vous pouvez faire à cette fin ?
1: La première idée, elle vient un peu de ce qu'on disait tout à l'heure, c'est qu'au fond, on pressent que dans le contexte actuel sur la question de qu'est-ce qui fait centre-ville, etc., la question d'une connaissance de ce qui se passe dans les rez-de-chaussée, de savoir tout simplement les activités de rez-de-chaussée. Tu as raison de souligner que d'ailleurs, on parle beaucoup de commerce parce que c'est un sujet d'actualité politique avec les municipales en ce moment, sur comment est-ce qu'on fait résister notre commerce dans les centres-bourgs, dans les villes moyennes, etc. Mais on ne parle pas que de commerce, on parle de toutes les activités communes qui bénéficient d'être logées précisément au rez-de-chaussée. Les fonctions partagées, on l'a vu, ce studio radio, par exemple, on y entre par le rez-de-chaussée, on peut voir par la vitrine ce qui s'y passe, peut-être qu'un jour un voisin a été curieux et par passion radiophonique un jour poussé la porte. Du coup, cette question de toutes les fonctions au rez-de-chaussée, on présage qu'il y aurait intérêt à ce qu'il y ait une connaissance publique et une forme de souveraineté qui arrive des pouvoirs publics dessus. Et là-dessus, un peu par opportunisme, on est retombé sur ce qu'on apprend en première année d'école d'archi, ce qui est le plan de Noli. Alors pour rappel, c'est un plan qui a été réalisé à Rome par Noli, je crois. Je connais pas mal mon histoire architecturale, mais qui avait pour objectif de décrire l'ensemble de l'espace public et qui met sur un même plan, aussi bien l'espace public, les places, les rues, que l'ensemble des rez-de-chaussée accessibles. Et la carte, je vous invite à aller la voir sur Internet, je crois qu'elle est même en haute définition à plein d'endroits, elle a cette qualité assez folle, au fond, de vous décrire de façon assez unanime, aussi bien, alors à l'époque, c'était l'intérieur des églises, les cours de palais.
0: L'époque, pardon de t'interrompre, c'est 1748, c'est bien quand même de le rappeler, c'est-à-dire que c'est le premier, historiquement, à avoir poussé ce degré de connaissance analytique par la cartographie de la ville. Donc, pardon, continue sur...
1: Mais exactement. Voilà. Du coup, une carte qui, au fond, vous invite en tant qu'usager à connaître, d'une part les emprises publiques et d'autre part les emprises privées mais accessibles de l'espace public.
2: En fait, c'est vraiment la question, ce que tu évoques, du sol de la ville, c'est-à-dire le sol que l'on peut partager à un moment donné.
1: Exactement. Et on pense que la question, ce rez-de-chaussée, ou je pense que c'est Mangin qui dit un peu ce rez-de-ville, au sens où il souligne que, au fond, les rez-de-chaussée appartiennent avant tout à l'espace public du fait de leur visibilité et de leur accessibilité naturelle que aux bâtiments qui le surplombent, au sens où ce serait juste le prolongement des étages de logement ou de fonctions au-dessus. Et au fond, cette appartenance à l'espace public, on sent qu'il y a un enjeu à ce que les collectivités reprennent la main dessus. Du coup, dans les premières solutions qu'on présage, c'est qu'au fond, pour l'instant, cette connaissance des rez-de-chaussée, elle est manquante. Alors, elle n'est pas complètement absente. En fond, on a en France beaucoup de politiques publiques qui ont des formes de connaissances ou des bases de données qui connaissent où sont situées les différentes activités, mais qu'elles sont soit dans des serveurs inaccessibles au public, soit pas coordonnées. Enfin, les chambres de commerce connaissent tous les noms de commerçants, connaissent leur adresse d'implantation. Il y a énormément, au fond, il y a une connaissance publique de ce qui se passe dans les rez-de-chaussée, mais elle est pour l'instant éparse, pas interopérable, c'est-à-dire que c'est des bouts de fichiers qui traînent dans les serveurs de chacune des directions de la ville, des ministères, etc., et qui ne permettent pas d'en déduire un fond cartographique, une représentation

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12: À la une ce matin, la fièvre et l'embrasement en Nouvelle-Calédonie. Tirs tendus contre des gendarmes, maisons incendiées, les violences continuent. Le couvre-feu est décrété dans l'agglomération de Nouméa.
13: Les circonstances sont telles en Nouvelle-Calédonie qu'il est pertinent de parler d'un climat insurrectionnel dans un archipel qui renoue avec les affrontements armés qui ont jalonné le début des années 80.
12: Les indépendantistes s'opposent à l'élargissement du corps électoral débattu à l'Assemblée nationale.
14: Moi, je vais engager le GIGN sur le secteur de Saint-Louis et s'ils se trouvent en situation de tir appliqué contre eux, eh bien ce sont des réactions de légitime défense. Donc je les mets en garde.
12: Une guerre civile, voilà ce que redoute la maire de Nouméa.
13: Les armes parlent et des milices bouclent les quartiers.
15: Tout est à l'arrêt depuis maintenant 48 heures.
16: La situation ici est toujours très tendue, voire explosive à certains endroits de Nouméa et de son agglomération. Des habitations ont de nouveau été brûlées la nuit dernière. Les commerces continuent d'être pillés et détruits en fin de journée.
13: L'état d'urgence, on l'attend de façon très urgente, déclarée dans la matinée la présidente du MEDEF.
17: L'état d'urgence va nous permettre de déployer des moyens supplémentaires massifs pour le rétablissement de l'ordre.
12: Sur place, l'armée s'est déployée. L'état d'urgence est entré en vigueur depuis plus de 12 heures. 10 personnes ont été assignées à résidence, des leaders mafieux du CCAT. C'est ainsi que définit Gérald Darmanin, ses membres d'un groupe radical indépendantiste. Le réseau social TikTok est interdit sur tout le territoire pour éviter aux émeutiers de communiquer entre eux et stopper la désinformation. Avec l'Azerbaïdjan à la manœuvre, accuse Paris. On voit dans la rue de certains quartiers des patrouilles d'habitants organisées en milices d'autodéfense.
13: La vague de violence n'a donné aucun signe de reflux. L'heure n'est pas

0: révélé très grave.
1: Trois quartiers pauvres de l'agglomération de Nouméa échappent encore au contrôle des forces de l'ordre.
0: 1800 policiers et gendarmes sont déjà sur place. 500 autres arriveront en renfort dans les prochaines 24 heures.
2: Le 13 mai 2024, la Kaneki-Nouvelle-Calédonie se soulève avec comme moteur les quartiers populaires de Nouméa, sa capitale. Dans les jours et les semaines qui suivent le 13 mai 2024, d'épaisses fumées noires recouvrent Nouméa. Début juin, on comptabilise près de 200 habitations, 600 véhicules et 900 entreprises et petits commerces partiellement ou totalement incendiés ou vandalisés. Les routes sont hérissées de barrages et jonchées de carcasses de voitures et d'autres objets rendant la circulation périlleuse, voire impossible. Au camp Est, la prison de Nouméa, peuplée à plus de 90% de Kanaks, est unanimement décrite comme l'une des plus insalubres et surpeuplées de la République. Les détenus se solidarisent avec le mouvement.
3: Deux tentatives de mutinerie se succèdent coup sur coup, les 13 et 14 mai, entraînant l'intervention du RAID et la destruction par le feu d'un tiers des cellules. Traversée par la seule route reliant le sud de l'agglomération à la capitale, la tribu Kanak de Saint-Louis, habituel point chaud de la commune du Mont d'Or, s'est également soulevée par la multiplication des caillassages de véhicules et des carjackings. Bâtiments officiels, postes de police ou de gendarmerie, écoles, médiathèques, centres de soins et locaux associatifs ont aussi été durement touchés.
4: 14 personnes sont mortes, dont un gendarme, un caldoche et 12 canaques. Militaires, gendarmes et policiers supplémentaires affluent en masse avec des véhicules blindés, portant l'effectif total des forces de l'ordre à plus de 6000 personnes. Les habitants des beaux quartiers érigent des barricades afin de protéger leurs biens et repeignent leurs rues aux couleurs du drapeau français. Ces milices armées se nomment voisins vigilants. A priori soumises comme les autres au couvre-feu et à l'état d'urgence instauré dès le lendemain des premières émeutes, elles montent en réalité la garde toute la nuit et collaborent avec les forces de l'ordre.
5: La répression a été forte et...
3: Christian Tain.
5: On voit le pont aérien qui a été fait assez rapidement pour pouvoir transporter le maximum de matériel, des centaures, des bergers, des camions, plus les forces de l'ordre. Énormément de moyens qui ont été envoyés par le gouvernement pour tenter de mater la lutte de nos populations sur le terrain par rapport à l'histoire du dégel.
6: Moi j'ai été sur Païta, j'ai été enterré le Lionel Païta, qui a un frère. J'étais l'enterré, j'étais avec des cousins.
3: Guillaume Vama.
6: On a fait la veillée, tu sais tout. Après, en déposant des cousins sur les quartiers sous Nouméa, j'ai été interpellé par le GIGN. Je me suis fait pointer par la FAMAS, un revolver. Je me suis fait descendre cagoulé. En fait, on ne savait plus si c'était vraiment des gendarmes ou si c'était des civils. Il y a beaucoup de civils qui prenaient les armes. Et c'est-à-dire qu'en face, il y avait des gens qui traînaient en camionnette avec des fusils de chasse. Quand on est venu me chercher, je pensais vraiment que c'était la milice. On est allé chez moi, voilà, chez ma mère. On a perquisitionné chez moi, le mec il voulait défoncer la porte. Je dis, écoute, il y a la clé qui est là. Donc, bah, tu vois, on va pas faire ça. Là, c'est ma mère et j'ai pas envie qu'elle voit ça et tout ça.
5: Toute cette jeunesse des quartiers sud, hein, parce qu'il y a eu au Mont d'Or, à Nouméa, à Païta, à Dembéa, les quatre communes de l'agglomération, là, comme un seul homme, les jeunes se sont levés et puis disent, stop, arrêtons de piétiner notre mémoire, arrêtons de piétiner la dignité de notre peuple.
2: Miliciens, Kanak, Nouvelle-Calédonie, Kanaki, Nouméa, Mont d'Or, Païta, comme des mots et des lieux qui ont fait surface dans le flux de l'actualité française en mai et juin 2024, il y a donc 2 ans, à la faveur d'une révolte dont l'ampleur n'a sans doute jusqu'alors pas eu d'égal sur cet espace ultramarin de l'océan Pacifique. Mais peut-être n'est-il pas inutile de rembobiner ce soir et faire un peu l'histoire de cette île, revenir aux origines du peuplement.
3: Située dans le Pacifique Sud-Ouest, à 1500 km des côtes australiennes, l'île que l'on nomme aujourd'hui Grande Terre s'étend sur environ 400 km de long pour 50 km de large. Sur cette bande de terre cerclée d'un lagon bleu et d'une grande barrière de récifs coralliens, une chaîne montagneuse fait office de colonne vertébrale, dégageant ça et là des plaines fertiles. De nombreuses petites îles entourent la Grande Terre, notamment les trois plus grandes appelées les îles Loyauté, Ouvéa, Lifou et Marée.
4: Les ancêtres des actuels Kanaks ont été les premiers à découvrir l'île et à s'y installer il y a 3000 ans. Venus en pirogue depuis d'autres archipels océaniens situés plus au nord, apportant avec eux fruits et plantes qu'ils cultivèrent ici. chants, poésie, dessins, mythes et légendes circulèrent oralement de génération en génération. Mais loin d'être immuables, les sociétés qui vivent ici se modifient à plusieurs reprises en profondeur. Repli des cultures sur brûlis et du nomadisme, conflits, développement d'immenses cultures en terrasse sur les pentes. Au fil du temps émerge ainsi dans l'archipel un système social extrêmement sophistiqué, adossé à une intense pratique horticole où individus, familles, lignages, clans et chefferies sont pris dans des relations multiples et changeantes de réciprocité et de hiérarchie, d'alliance et de rivalité, de complémentarité et de compétition, de diplomatie et de violence. À ce système social correspond un ensemble complexe de pratiques et de représentations, de rituels et de mythes, de systèmes de croyances et de cosmogonies spécifiques.
2: Avant l'arrivée de James Cook en 1774, premier Européen à mettre le pied sur cet archipel, le monde Kanak est ainsi un monde prospère, dynamique et inscrit dans un maillage complexe d'échanges océaniens lointains. Un monde également violent, machiste et dominé par les hommes et les clans les plus puissants. Un monde plein, peuplé sans doute de 200 à 300 000 personnes, c'est-à-dire peut-être autant qu'aujourd'hui.
4: C'est l'explorateur James Cook qui la nomme Nouvelle-Calédonie et ses habitants Kanak lorsqu'il y débarque en 1774. La France prend officiellement possession du territoire le 24 septembre 1853, jour déclaré férié et proclamé fête nationale sur le territoire colonisé et ce jusqu'aujourd'hui. Cette annexion traduit la volonté de l'État français de s'approprier une terre lointaine afin d'y créer un bagne, comme les Britanniques l'ont fait avec l'Australie. Débarrasser la France des indésirables, criminels et autres classes dangereuses. C'est notamment le cas d'une partie des communards envoyés en terre Kanak en 1871. Après avoir expié leurs fautes au bagne, les plus méritants des déportés doivent pouvoir accéder à des lopins de terre où ils sont sommés de se réinventer comme colons agricoles. En réalité, seuls 800 individus parmi les 30 000 déportés entre 1864 et 1897 feront souche en Nouvelle-Calédonie.
3: Pour autant, des colons libres s'y installent dès le début de la colonisation et leur nombre va grandissant au début du XXe siècle. La société calédonienne se structure ainsi autour de ces blancs libres, colons, qu'on appelle localement les caldoches. Les domestiques, ouvriers agricoles, employés des travaux et de l'industrie minière naissante sont pour beaucoup des immigrés venant d'Asie ou d'autres îles océaniennes. Les Kanaks, population autochtone, peuple premier, forme le troisième groupe qui, jusque dans les années 60, reste numériquement le plus important malgré l'immense saignée que subit sa population, soumise au travail forcé et à une situation qui, sous bien des aspects, équivaut à l'esclavage.
2: Le choc viral lié à l'arrivée des maladies portées par les populations étrangères et auxquelles les Kanaks n'ont jamais été confrontés explique le rapide recul de la population au cours du 19e et du début du 20e siècle. Grippe, oreillons, rougeole, syphilis, tuberculose, peste et lèpre provoquent des ravages inouïs dans le peuple premier. En 1936, il n'y a plus que 53 000 habitants en Nouvelle-Calédonie, dont 29 000 Kanaks, soit un effondrement démographique de 90% de sa population en un siècle et demi. Depuis donc que les Européens ont mis les pieds sur l'île. En 1931 est organisée à Paris l'exposition coloniale pour vanter les bienfaits de la colonisation et par là même vanter la supériorité de la métropole. C'est dans ce cadre-là qu'est enregistré ce morceau musical que vous entendez maintenant. Sans doute le premier morceau Kanak à être capturé par un appareil. On exhibe dans les eaux du jardin d'acclimatation de Boulogne, à côté des animaux sauvages, les peuples des terres colonisées. Ils avaient signé un contrat pour venir présenter en Europe leurs coutumes, mais rien de tel n'eut lieu.
3: Pour la centaine de Kanaks exposés, le calvaire dura des mois. Ils étaient exposés à côté des crocodiles avec une pancarte indiquant « polygame et cannibale ». Ils étaient pieds nus, à moitié dévêtus, n'avaient pas le droit de parler alors que la plupart s'exprimaient très bien en français. Ils devaient alors mettre en scène leur prétendu cannibalisme, pousser des cris et des râles comme des bêtes, afin que l'image du mélanésien corresponde spectaculairement à la vision raciste que l'Occident avait produite.
4: Des années 1870 au début du XXe siècle, l'État français organise progressivement le méticuleux vol des terres Kanak depuis la forteresse de Nouméa, seule ville de l'île située au sud de la Grande Terre. La méthode est bien huilée, intrusion de colons sur des terres kanak, réponse hostile des concernés, puis canonnade de l'armée française, dévastation des villages et des cultures, massacre, exécution et déportation des chefs. En 1878, la révolte kanak, qui répond de ces exactions, provoque la mort de 200 Européens. Plus d'un millier de kanak sont alors massacrés et les survivants sont déportés aux quatre coins de la colonie, permettant l'accélération de la mainmise foncière de l'État.

0: Sur Grande Terre, les réserves indigènes où sont parqués les Kanaks ne représentent plus que 8% des terres en 1900. Ce chant, Veli Kankuk, illustre cette situation et raconte les terres arrachées aux Kanaks par les colons. On appelle cette forme de chant Ae Ae. Il accompagne les danses en rond dans la Grande Terre. Seule danse accompagnée par des chants qui nous restent aujourd'hui, après 150 ans d'interdiction. Le rythme est marqué par des bambous frappés au sol.
1: Des réserves, les Kanaks ne peuvent plus sortir. Dans ces réserves, l'administration coloniale invente des cadres dans lesquels elle fait entrer la population. Apparaissent ainsi les tribus à la tête desquelles se trouvent des petits chefs que les colons nomment et soutiennent pour dominer la masse. Évidemment, comme à tous les indigènes de l'empire colonial, on ne leur reconnaît pas le statut de citoyen. Ségrégés et soumis, les Kanaks ne doivent gêner en rien le projet colonial d'une petite France australe en Nouvelle-Calédonie. Ils doivent sortir du tableau ou n'y apparaître qu'incidemment, en tant que main-d'œuvre asservie.
2: Rien n'est fait pour enrayer la saignée démographique du peuple premier. Au contraire, elle valide l'hypothèse de l'extinction naturelle d'une race primitive confrontée à une race conquérante, celle des Français. Une autre hypothèse, non moins raciste, dit que les Kanaks ne sont pas les premiers autochtones. Ils auraient remplacé une population qui les précédait, civilisée et blanche évidemment, et dont les colons français seraient les dignes successeurs. Dans les deux cas, ces hypothèses racistes portent l'extinction du peuple Kanak et façonnent aujourd'hui encore la structure mentale de l'administration coloniale de l'archipel.
0: Après la Seconde Guerre mondiale et jusqu'à aujourd'hui, ce rapport numérique entre le nombre d'habitants Kanak et le reste de la population apparaît comme un enjeu important pour l'État français, comme pour les mouvements autonomistes puis indépendantistes naissants, qui vivent dans la peur de la disparition, ou tout du moins, dans cette deuxième partie du XXe siècle, de l'invisibilisation. Car on l'a compris, la France fait de la Nouvelle-Calédonie une colonie de peuplement, dans une logique qui, à bien des égards, fait penser à la situation algérienne. Il s'agit de blanchir le pays. Pierre Messmer, Premier ministre de Pompidou en 1972, ne s'en cache pas.
1: Dans une directive, il affirme que planter des Blancs en Nouvelle-Calédonie est le seul moyen pour la France de garder la Nouvelle-Calédonie française. Et c'est en profitant justement du boom du nickel à la fin des années 60 que le gouvernement français arrive à ses fins.
3: À 20 000 km de Paris, sur la côte est de la Nouvelle-Calédonie, voici la baie de Thiot. Nous sommes au pied de la plus importante mine de nickel du monde. Les ressources de ce plateau de Thiot, à 400 mètres au-dessus du niveau de la mer, ont été découvertes en 1863. Exploitée par la Société française Le Nickel depuis 1881, ces mines représentent aujourd'hui encore la principale richesse de la Nouvelle-Calédonie.

0: Depuis la fin du 19e siècle, les mines de nickel sont la première ressource d'exportation de l'île. À la fin des années 60, l'essor international de l'aéronautique et de l'armement alimente une hausse exponentielle de la demande mondiale de nickel. Or, à cette époque, la Grande Terre détient un quart des réserves mondiales. Entre 1968 et 1972, on assiste ainsi dans l'île à une explosion de la production minière et à une embellie économique des autres secteurs qui en profitent. Le nombre d'emplois salariés explose, tout comme le nombre de fonctionnaires aux revenus très attractifs. Les infrastructures de l'île sont modernisées et la ville de Nouméa croît rapidement, qui de petite bourgade coloniale assoupie devient une ville moderne, aux standards métropolitains et aux faux airs de Côte d'Azur.
1: Plus de 40 000 citoyens français s'installent sur l'île dans les années 70. Pour la première fois, les Kanaks deviennent minoritaires sur leurs propres terres, ce qui va avoir une grande importance dans les années de mobilisation qui vont suivre. Ce boom économique a également des incidences sur le peuplement Kanak. Des jeunes partent des tribus, la brousse comme ils l'appellent, pour s'employer dans les mines et vivre en ville.
2: Ils participent donc eux aussi à faire grossir les quartiers périphériques de la ville de Nouméa où ils s'installent. D'ici, ils peuvent observer l'enrichissement des Blancs, ces caldoches installées de longue date et ces oreilles. Les métropolitains fraîchement arrivés de France et attirés par la fièvre du nickel. Eux, les Kanaks, ne récoltent que les miettes et deviennent au mieux leurs employés ou leurs domestiques. Et croissance économique ou pas, le racisme continue de structurer la société Kanak.
3: Le rapport colonial, il est bien, bien fort. Hein. Il est bien, bien fort. Quand je dis bien fort, ça veut dire du racisme ordinaire, quoi. De servir les Européens avant les femmes Kanaks lorsqu'elles vont au magasin. Ou de lorsque on embarque, on prend des gens sur la route, les Kanaks, ils montent forcément dans la benne. Très peu de Kanaks vont manger chez leurs amis européens.
4: Dans la réalité de tous les jours, ben, nous, pour aller à la mer, on n'avait même pas le droit de traverser les barrières. Il fallait faire ça en cachette. Tu n'avais pas le droit de traverser la propriété du blanc qui est là. Parce que des fois, tu te fais tirer dessus. Moi, je rappelle, j'étais à Thiou à l'époque, à la rentrée de Thiou, quand on descendait se baigner dans les rivières en bas où il y a le bétail et tout ça. Là, on se faisait agresser. Parfois, on attendait des coups de fusil qu'il fallait sortir de là. Quoi. Donc, voilà. Ça devait arriver. Quoi. Ça devait arriver. Tôt ou tard, ça serait arrivé. Ça serait arrivé, on aurait eu un moment où les choses auraient éclaté.
0: En 1946, le code de l'indigénat qui soumettait les Kanaks au travail forcé est aboli. L'entrée progressive dans la citoyenneté française amène les élites Kanaks à construire des appareils politiques où leurs voix peuvent porter. D'abord très encadrés par les missionnaires qui prendront soin de tuer dans l'œuf les mobilisations marxistes et communistes de l'après-guerre, l'émancipation politique des Kanaks passe dans les années 50 par la création de l'UC, l'Union Calédonienne, qui se positionne sur des bases autonomistes et cherche à marier ensemble les intérêts Kanaks et ceux des Caldoches déclassés, ces descendants des premiers colons, quitte à minimiser l'importance du colonialisme et le racisme à l'œuvre dans l'archipel. Deux couleurs pour un seul peuple et le mot d'ordre de l'UC qui domine la vie politique locale jusqu'au début des années 70.
1: Au début des années 70, une nouvelle génération de militants kanaks, influencés par les événements de mai 68 et par les mouvements marxistes de l'époque, se jette dans les combats politiques en posant un regard neuf sur leur pays. Dénonçant le racisme ambiant et l'héritage colonial, il lance un mouvement contestataire, protéiforme, qu'on appellera le réveil kanak. L'État colonial et les colons sont désignés comme ceux qui oppressent le peuple colonisé. Plutôt que de parler de population autochtone ou de population mélanésienne, comme il est d'usage à l'époque, ils construisent et diffusent une nouvelle catégorie, celle de peuple kanak, renversant ainsi le stigmate colonial, faisant de l'insulte kanak une fierté culturelle et politique.
2: Des nouveaux groupes politiques naissent de cette reconsidération de la lutte du peuple premier. Foulard Rouge et groupe 1078, en souvenir de la grande révolte de 1978 appelée Gerda Taï, du nom d'un de ses leaders. Foulard rouge et groupe 1878 croisent lutte des classes et anticolonialisme. Les militants engagent sur Grande Terre des actions de terrain et notamment de nombreuses réoccupations de terres issues des spoliations de l'État et des colons. De l'union de ces mouvements radicaux naît le parti Palika en 1976, ainsi que des rassemblements culturels nombreux autour de l'identité kanak. L'heure n'est plus à l'autonomie, mais clairement à l'indépendance, que le peuple kanak se doit d'arracher à la France. L'UC, l'Union calédonienne, prend elle aussi le virage portant à sa tête ces jeunes indépendantistes. Jean-Marie Djibaou, Yewene Yewene, Éloi Machoro et Pierre Declercq. En 1979, le Front indépendantiste rassemble la myriade de partis nés dans les années 70 autour de ce même mot d'ordre, l'indépendance coûte que coûte.

0: Face à cette structuration du camp indépendantiste, dont Jean-Marie Djibaou s'impose peu à peu comme la figure de proue, les loyalistes caldoches répliquent en créant leur propre parti, le Rassemblement pour la Calédonie dans la République, RPCR, fondé par Jacques Lafleur, grand propriétaire minier, en 1977. Ainsi sont posées les bases d'une lutte qui depuis lors oppose sur l'île les loyalistes pro-français et les indépendantistes kanak.
1: Mobiliser les kanaks sur la Grande Terre pour récupérer toutes les terres qui ont été volées par les colons pendant la colonisation. Voilà, c'était notre première revendication, en plus de celle de réclamer l'identité de notre, la reconnaissance de notre identité, comme le faisait déjà Foulard Rouge. C'est à ce moment-là qu'on a commencé à parler d'indépendance, à la suite de différentes actions qu'on a menées, où on a subi de la répression policière, et à la suite de l'emprisonnement d'une dizaine de nos militants au CAENS en janvier 1975, on a décidé à ce moment-là que, voilà, à partir de maintenant, on va mener le combat pour l'indépendance.
2: Le départ, c'est la déception des Kanaks. C'est parce que 1980, c'est quand même une année d'élection de Mitterrand.
3: Vous regardez aussi le passé de Mitterrand. Quelle est la position de Mitterrand en Algérie? Il est quoi en Algérie? Les années 58-59, la France, il a besoin de sa présence dans le Pacifique. Il faut voir ça. Il faut voir aussi l'argent que la France prend d'ici. On parle de ce que l'argent de la France, ce que la France nous donne comme budget. On ne parle jamais, jusqu'à maintenant, ce que la France tire de ce pays. Que le colonialisme français, quel que soit le président. Hein.
4: Tous les gens qui sont réunis autour de vous souhaitent accéder à l'indépendance. Pourquoi ?
5: Éloi Machoro.
6: Parce que notre droit de premier occupant n'est pas reconnu. On l'a toujours demandé, on nous l'a jamais reconnu. Et le problème pour nous, l'indépendance, elle va permettre la survie du peuple kanak. Non pas uniquement en tant qu'ethnie, mais aussi en tant que culture. Parce que la civilisation, elle a toujours voulu que les Kanaks s'intègrent dans la civilisation occidentale. Nous ne voulons pas être un petit pois dans une soupe aux légumes. On veut garder notre spécificité. Et c'est pour ça que nous voulons l'indépendance kanak.
4: Est-ce que vous estimez que cette indépendance est automatiquement liée à la violence?
6: Elle n'est pas liée à la violence, mais on sait que la discussion... qu'on a toujours demandé, que les Kanaks ont toujours demandé, n'a jamais pu se faire. Il n'y a plus, on dit qu'il n'y a plus que de cette façon qu'on va pouvoir arriver à l'indépendance.
5: En mai 1981, l'élection de Mitterrand à la présidence de la République exacerbe les tensions car elle semble augurer d'une indépendance imminente. Or, en réalité, l'indépendance n'adviendra pas. Avec le mouvement de réoccupation des terres, les conflits avec les gendarmes, systématiquement appelés par les colons, sont violents et conduisent à de nombreuses arrestations et morts. Le 7 janvier 1980, un Kanak de 21 ans est tué par un policier ivre. Certaines têtes du mouvement commencent à tomber, telles que Pierre Declercq, un prof métropolitain soutien de la cause, tué chez lui, au Mont d'Or, en septembre 1981. Les clans Kanak montent au créneau, manifestent et organisent les premiers blocages d'ampleur sur l'île.
7: Comme un début d'insurrection, quoi. Enfin, voilà, c'est en réaction. Ils vont désarmer les colons.
8: Barrage Ambrose, bon, à Saint-Louis, à Canala, puis à tous différents endroits. Et puis, débrayage dans les entreprises, hein, meeting contre la violence à la SLN, débrayage à l'appel d'un autre syndicat, à l'Orstom, annulation de la foire de Bourail.
3: Le premier barrage à Elba aussi, c'est pour les roussettes. Pour la mort à... La mort à qui? La mort à Declercq. Mais on a fait le barrage là-bas. C'est depuis Yengen, c'est comme les gendarmes ont enlevé les barrages jusqu'à Wailou. Ils n'ont pas pu monter là au col des Roussettes parce que le maire de Wailou leur a dit faut pas. On est bien organisé, c'est bien armé, c'est bien.
0: La décennie des années 80, à la fois tragique, 73 personnes meurent sur cet archipel qui compte alors à peine 150 000 habitants, est aussi remarquable par le mouvement de lutte lancé par les Kanaks.
9: Barrages routiers, occupations foncières, manifestations et émeutes, arrestations et incarcérations, destruction et incendies, échanges de tirs et attentats à l'explosif, séquestration et prise d'otages, assassinats et tentatives d'assassinat. Embuscades et opérations militaires vont rythmer la décennie. C'est notamment entre 84 et 88 que les violences entre l'État, les indépendantistes et les loyalistes s'intensifient.
10: Le problème pour nous, c'est qu'il y a une situation coloniale à l'heure actuelle, une situation coloniale qui profite à une certaine partie de la population, à la bourgeoisie. Et cette bourgeoisie a fait en sorte, par les partis politiques, par leur fric, a fait en sorte qu'il y ait une barrière entre les Kanaks et les non-Kanaks. Si bien que la situation des Kanaks n'a jamais évolué, et à l'heure actuelle, si nous sommes sur le terrain, c'est pour justement faire en sorte que cette situation change.
5: C'est dans ce contexte électrique que sont menées en parallèle les discussions sur les accords Lemoine de 1983, du nom du secrétaire d'État au DOM-TOM, dans le gouvernement socialiste de Pierre Mauroy, promettant initialement l'autonomisation progressive de Kanaki et l'autodétermination du peuple Kanak, ils s'avèrent être très décevants dans leur mise en œuvre, malgré les concessions consenties par les indépendantistes Kanak. En 1984 déjà, comme en 2024, la question du corps électoral est au centre des discussions. Les Kanaks mettent en avant le processus volontaire du peuplement français de l'île, destiné à rendre leur peuple minoritaire. Ainsi, s'ils consentent à ce que les Caldoches nés sur l'île puissent eux aussi voter sur le référendum d'autodétermination censé préparer l'indépendance, si le oui l'emporte, ils refusent que les Français fraîchement arrivés, les oreilles, se prononcent sur cette question.
0: Mais la loi concoctée par Lemoine s'avère n'offrir que trop peu de garanties aux Kanaks, notamment sur la question du gel du corps électoral. Les indépendantistes forment alors, le 24 septembre 1984, un front uni rassemblant partis, syndicats, associations, qui luttent ensemble pour l'indépendance. Le FLNKS pour Front de Libération Kanak Socialiste.
9: Dès son jour de naissance, le 24 septembre 1984, le FLNKS appelle au boycott actif des élections provinciales qui doivent se tenir le 18 novembre 1984. Le jour des élections, la situation devient insurrectionnelle.
11: Nous sommes décidés à boycotter ces élections et de faire en sorte que ces élections n'aient pas lieu pour qu'on n'ait pas le 19 novembre, une assemblée territoriale.
12: À écouter certains de vos militants, on peut s'attendre à des violences. On parle de bombes, on parle de morts. Je dois dire que vous avez créé un climat de violence.
13: Éloi Machaud.
11: Peut-être. Le problème pour nous ne se situe pas là. Nous sommes déterminés à réussir notre action de boycott actif des élections. S'il y a violence, ça sera une réaction à notre détermination.
12: Ce n'est pas vous qui frapperez les premiers ?
11: Nous ne sommes pas pour la violence. Notre objectif, c'est de faire en sorte qu'il n'y ait pas d'assemblée territoriale le 19 novembre et qu'ensuite, on ne parle plus du statut Lemoine.
14: On sait qu'il va y avoir des interventions sur le que l'on pour pas que le scrutin puisse avoir lieu.
15: Et puis on rentre. On détruit Lyon, là, on brûle Lyon, mais je savais pas que c'est Loi qui allait taper dessus. La parole, là aussi, voilà, il faut qu'il n'y ait pas de résultat. Voilà. Ça veut dire qu'il faut brûler Lyon. On arrive, on bloque tous les issues, là, il n'y a plus personne qui peut sortir. Et Loi, ça va, ça avec la... Ça rage, là. Ils font le machin en deux, là, tout tombe par terre, et puis on met le feu. On brûle jusqu'à temps que lui, avec son tamioc, on dit tamioc, quoi. Il remue bien pour que ça brûle bien. Et puis c'est Léopold qui prend la parole pour expliquer le geste à ceux qui gardaient le bureau de vote. Voilà. On n'est pas contre vous, on est contre l'État français.
16: C'est la période des grandes manifs à Nouméa. Donc nous, tous les mercredis, on se retrouvait dans le... On allait à la place des Côtiers où il y avait les grandes manifs. Le samedi, on allait assister aux manifestations qu'il y avait et au meeting que le PAN à l'époque avait mis en place. Il y a la fameuse manif qu'on voit là où les gens se manif pacifique, on se fait charger. Là. Il y avait ça. Il y avait d'autres choses aussi à l'époque qui sont passées. C'est la fameuse intervention des gens de la droite. Là. Ils sont rentrés à l'Assemblée, qu'ils ont tout cassé et tout ça. Là. C'était assez violent. Hein. Aussi des affrontements avec les grammes mobiles.
13: C'est l'époque où, avec le gouvernement de Chibaou, les blancs de la foi, la
2: Brigny, ils avaient mis la planète des singes, ils avaient mis le gouvernement de Chibaou, et puis ils avaient mis planète des singes en 82.
16: Ça, c'était une période assez violente. Tout en sachant que on attendait toujours que la manif se passe. Et on était sûr de se faire charger après par les mobiles au CRS à l'époque. Quoi. À l'époque, dans les années 80, nos mères, c'est la bite blanche. Hein. Et petit à petit, nous, en allant là-bas, en grand nombre, on noircissait un peu la ville. Quoi. Donc voilà. Quoi. Et quelque part, c'est vrai, les gens se réapproprient ce bout de pays. Quoi.
0: Les barrages dressés pour empêcher la tenue du scrutin restent en place plusieurs semaines. Symbole de la colonisation de peuplement et la minorisation démographique et électorale des autochtones, la photo d'Éloi Matsuro, secrétaire général de l'UC, détruisant l'urne du bureau de vote de Canala à la hache, fait la une des journaux nationaux. Sous sa houlette, les militants locaux du FLNKS assiègent le village minier de Tio, sur la côte est, y compris la gendarmerie, et en expulse les habitants européens et wallisiens. Pour les Kanaks, l'indépendance semble alors à portée de main. Le 25 novembre 1984, le gouvernement provisoire de Kanaky est constitué. Jean-Marie Tjibaou, président de ce gouvernement provisoire Kanak, lève le drapeau Kanak le 1er décembre 1984.
17: Aujourd'hui, nous relevons le défi et nous levons ce drapeau. Le vert, symbole de Kanaky, le vert du pays Kanaky. Le rouge, symbole de la lutte du peuple Kanak, symbole de notre unité, unité du FLNKS, et projet d'unité avec tous ceux qui accepteront la République de Kanaky avec sa constitution. Le bleu de la souveraineté. Le soleil est aujourd'hui au rendez-vous de l'histoire du peuple Kanak. Merci au soleil, merci à nos ancêtres. En tant que président du gouvernement provisoire, je salue l'emblème national de Kanaky et je déclare constituer le gouvernement provisoire de la République de Kanaky. Que Kanaky vive !
9: Si l'Alias s'empare des indépendantistes Kanak, la réaction des loyalistes, principalement caldoches, ne se fait pas attendre. Les affrontements virent au carnage.
18: La vengeance des caldoches en Nouvelle-Calédonie, le climat de peur instauré par les Kanak indépendantistes a poussé des Européens à non seulement prendre les armes, mais à s'en servir. Ils ont tendu une embuscade à des Mélanésiens dans la vallée de Yeyeng, sur la côte est du territoire d'outre-mer. Bilan 9 morts et 5 blessés, tous tués par balles et par chevrotines. Parmi les victimes, 3 frères de Jean-Marie Tjibaou, le leader des indépendantistes.
14: Ceux qui étaient blessés ont été, comme on dit, liquidés. C'est véritablement un assassinat. Un assassinat, que des assassinats.
19: Si on ne prend pas des mesures maintenant, si on ne se défend pas tout de suite contre les rebelles Kanak, ils vont nous tuer un par un. Il faut qu'on les détruise, nous, puisque Pisani n'est pas capable de le faire. Alors à nous de le faire. Faut tuer pas tous les Kanak, les rebelles, je parle. Les rebelles Kanak, ils ne sont pas nombreux dans le territoire.
5: Le 11 janvier, un jeune caldoche est à son tour assassiné, provoquant une nuit d'émeute à Nouméa. Le Haut Commissariat de la République est assiégé par les loyalistes. Éloi Matsuro, président du FLNKS, le Front indépendantiste Kanak et socialiste, et son compagnon, Marcel Nonaro, sont abattus par le GIGN. Nouvelle décapitation du FLNKS qui en comptera plusieurs autres dans les années suivantes.
20: Crise en Nouvelle-Calédonie, Laurent Fabius annonce l'envoi de renforts pour assurer l'ordre. État d'urgence et couvre-feu dans l'île après la mort d'un leader indépendantiste, Éloi Machereau. Mesdames, Messieurs, bonsoir. Les propositions d'Edgar Pisani sont et demeurent raisonnables. C'est en ces termes que le Premier ministre a réaffirmé cet après-midi son soutien aux délégués du gouvernement en Nouvelle-Calédonie. Après la mort d'un des leaders indépendantistes et la mise en vigueur de l'état d'urgence, Laurent Fabius a également décidé de renforcer les forces de l'ordre dans l'île.
21: Des événements graves viennent de se produire. La tâche du gouvernement, qui a montré qu'il entend pratiquer le dialogue, est de veiller au rétablissement de l'ordre public. C'est pourquoi, après m'avoir consulté, le délégué du gouvernement a proclamé en Nouvelle-Calédonie l'état d'urgence. La tâche de la population de Nouvelle-Calédonie est de comprendre qu'on ne gagne rien au cycle infernal de la violence. J'ai examiné cet après-midi même avec le ministre de l'Intérieur et le ministre de la Défense nationale la situation. J'ai décidé d'envoyer immédiatement en Nouvelle-Calédonie 1 000 000 d'hommes en renfort pour la protection de l'ordre public.
0: Maniant avec maestria le bâton et la carotte, le gouvernement Fabius pilote avec Pisani une sortie de crise politique que le FLNKS accepte. Un référendum sur l'autodétermination doit être voté en 1987 et, en attendant, l'archipel est découpé en 4 régions aux compétences étendues. Ce découpage est favorable aux indépendantistes car 3 de ces régions sont très majoritairement peuplées des Kanaks. Les Blancs se concentrant hier comme aujourd'hui dans leur grande majorité à Nouméa, c'est-à-dire dans la province sud.
9: Mais les élections législatives de 1986, gagnées par la droite, changent la donne. Jacques Chirac devient Premier ministre, imposant à Mitterrand la première cohabitation de la Ve République. Proche des loyalistes, la droite, au pouvoir, confie à Bernard Ponce la rédaction d'un nouveau statut pour l'archipel. Les régions se trouvent vidées de leurs compétences. Les militants indépendantistes sont harcelés par les forces de l'ordre et le référendum de 87 devant permettre l'accès à l'indépendance est organisé selon de nouvelles règles afin de redéfinir le corps électoral. La quasi-totalité des habitants de l'île, y compris les oreilles fraîchement arrivées, pourra voter, ce qui suscite la colère des indépendantistes kanak, désormais démographiquement minoritaires sur leur propre terre. Pour eux, ce ne sont pas assez néo-calédoniens de se prononcer sur la question de l'indépendance. Ils demandent donc au peuple kanak de boycotter le scrutin du 13 septembre 1987.
20: Journée de rassemblement du FLNKS à 9 jours du référendum. Dès le matin, Jean-Marie Djibaou avait donné le ton au cours d'une conférence de presse.
22: Il ne faut pas oublier que les kanaks sont là, ils seront toujours là et ils vous emmerderont jusqu'à l'indépendance. Que vous soyez content ou pas content. Mais pacifiquement, nous serons là. Et il n'y aura pas de solution pour ce pays tant que la revendication kanak n'est pas prise en compte. Le 13 septembre, au soir, certains vont sabler le champagne. Le lendemain, nous serons là pour dire merde. Et pour dire que nous sommes là et que nous serons toujours là. Et chaque kanak naissant naîtra encore avec le droit à l'indépendance. Et ce droit-là, aucun référendum de Ponce ou d'autres ministres ne remettra en cause.
5: Le non à l'indépendance l'emporte à 98%, puisque les indépendantistes ont boycotté le scrutin. Un score digne de la Corée du Nord.
0: L'année suivante, la mise en place d'un énième statut par le même Bernard Ponce défavorise encore un peu plus les indépendantistes, qui reprennent dès lors des actions de terrain pour reprendre à leur avantage le rapport de force. Le gouvernement ayant choisi de faire coïncider les élections régionales issues de ce nouveau statut avec le premier tour de l'élection présidentielle le 24 avril 1988, le FLNKS décide d'organiser, comme en 1984, un boycott actif du scrutin. C'est dans ce contexte que le 22 avril, sur la petite île d'Ouvéa, des militants indépendantistes pénètrent dans la gendarmerie pour prendre ses occupants en otage. Mais l'opération tourne mal et coûte la vie à 4 gendarmes, tandis que les autres sont emmenés dans un lieu secret.
20: 3 gendarmes massacrés à l'arme blanche en Nouvelle-Calédonie, 27 autres séquestrés quelque part dans la brousse sur l'île d'Ouvéa, c'est le bilan de l'opération Commando menée très tôt ce matin par les indépendantistes kanaks. Difficile de faire le point car il est actuellement 5h du matin à Nouméa en Nouvelle-Calédonie. Seule certitude, cette affaire ravive les passions à la veille des élections. Dimanche, les néo-calédoniens sont appelés aux urnes, à la fois pour l'élection présidentielle et pour les élections régionales.
1: Postés sur le toit de l'aéroport d'Ouvéa, les gendarmes ont pris position. 200 hommes ont été envoyés en renfort de Nouméa. 3 morts, 3 gendarmes abattus à l'arme blanche, des machettes, des sabres, la nouvelle a ébranlé le territoire. Ils se sont fait surprendre tôt ce matin dans le cantonnement de Fayaoué. Ils ont été désarmés et c'est sans doute à cet instant que les coups de feu ont claqué. Par rotation, les hélicoptères Puma chargés d'hommes se sont rendus sur les lieux, au moment où l'on apprenait que les assaillants avaient pris en otage et emmené avec eux 26 gendarmes. Sur toute l'île, des barrages ont été mis en place et pour Diku Kewe, le sénateur RPR, cette opération commando est un acte de terrorisme.
4: Je crois qu'il est important que tous les Français condamnent ardemment le terrorisme qui se fait en Nouvelle-Calédonie à travers le FLNKS. Car ce ne sont pas des actions d'hommes libres, ce sont des actions de sauvages.
1: Côté indépendantiste, une seule affirmation, c'était prévisible.
6: Dans ma tribu, à moi, il y a des gens, beaucoup de jeunes qui disent maintenant, avec des vieux, que mourir c'est vivre. Et il faut absolument qu'on installe le dialogue. Et M. Ponce, il a une grande responsabilité dans tout ça. Il a voulu dire que les Kanaks n'existent pas, que nous ne sommes pas le peuple indigène. On ne dit pas ça à des peuples agricoles comme nous, là, que nous ne sommes pas liés à la terre. Ça va continuer.
1: Vous êtes inquiet pour ce qui pourrait se passer dans les jours qui viennent?
6: Mais nous tous, on est là. On sait qu'on va crever.
9: Les autorités françaises bouclent Ouvéa et y envoient les troupes d'élite de l'armée. Le 27 avril, après avoir torturé plusieurs Kanaks, les militaires localisent les otages dans une grotte près de la tribu de Gossana. Des négociations s'engagent. Le capitaine entre alors en discussion avec Alphonse Dianou, indépendantiste Kanak qui a piloté l'opération.
23: Tu dois réfléchir et libérer les otages. C'est le seul moyen de protéger tes hommes.
24: T'as toujours pas compris notre position. On peut plus faire machine arrière. Si on cède à vos négociations sans être sûr du résultat, tous les morts lourds ont été pour rien. Les gendarmes, Machoro, et tous nos frères de lutte durant toutes ces années. Et tous ces morts pour une seule raison. Pour le nickel qui couvre toutes les montagnes de la Grande Terre et qui est traité à Nouméa. Ce nickel sans lequel vous ne connaîtriez même pas notre existence. Cette terre rouge que des ancêtres nous ont volée contre un paquet de cigarettes et une bouteille d'alcool. Ce nickel pour lequel vous ravagez notre terre, vous polluez notre air, notre mer. Ces mines par lesquelles vous avez injecté vos poisons dans notre sang. L'argent, la drogue, l'alcool. Cet argent qui dirige chacun de vos pas, qui différencie les bons des méchants, qui vous enferme dans vos villes dortoirs, à ne vivre que pour en gagner plus. Quand vous aurez transformé la planète en argent, les derniers survivants de votre apocalypse, ce sera nous.
5: Mais contrairement à ce que pourrait laisser entendre cet extrait du film « L'ordre et la morale » de Mathieu Kassovitz, les témoignages des indépendantistes présents dans la grotte, comme ceux du capitaine, affirment qu'ils étaient prêts à négocier une reddition pour éviter le bain de sang. Telle n'est pas la volonté, par contre, du Premier ministre Jacques Chirac, qui vient de se qualifier pour le deuxième tour de l'élection présidentielle contre Mitterrand. Pour l'emporter, il parie sur la fermeté dans ce nouveau dossier Kanak, espérant ainsi flatter l'électorat d'extrême droite. Il ordonne l'assaut de la grotte, les otages sont libérés, mais 2 militaires et 19 Kanaks sont assassinés dans la grotte de Gossana.
0: Juste après la prise d'otage de 88, les accords de Matignon réunissent en juin 88 dans l'hôtel du même nom une coordination indépendantiste menée par Jean-Marie Tjibaou et une coordination anti-indépendantiste ou loyaliste menée par Jacques Le Fleur, ainsi que Michel Rocard, Premier ministre sous le gouvernement Mitterrand. Les accords prévoient de repousser la date du scrutin pour l'indépendance d'une période de 10 ans, à l'issue de laquelle les habitants et habitantes de l'archipel sont amenés à se prononcer, je cite, « par un scrutin d'autodétermination sur le maintien du territoire dans la République ou sur son accession à l'indépendance ». Sur fond de menaces de guerre frontale avec l'armée française, le FLNKS se voit contraint de signer ces accords qui libèrent les prisonniers kanaks, mais amnistient la prise d'otage d'Ouvéa, empêchant toute enquête et procès sur l'assaut d'Ouvéa et les assassinats d'Éloi Matchoro et de Marcel Nonaro. La première réponse des prisonniers kanaks ne tarde pas. Ils refusent d'abord de bénéficier des accords Matignon. Puis 51 d'entre eux finiront par accepter leur libération le 18 novembre. Rendez-vous est fixé donc en juin 98. Nouveau nom, l'accord de Nouméa. Seuls les individus disposant de la citoyenneté néo-calédonienne peuvent voter. Le corps électoral est donc alors gelé.
3: Madame, Monsieur, bonjour. L'image de la semaine, c'est la poignée de main de trois hommes, Lionel Jospin, Jacques Lafleur et Roch Ouamitan, trois mains croisées qui scellent l'avenir de la Nouvelle-Calédonie vers une plus large autonomie. Cette image restera le symbole d'une évolution négociée de l'État français et de ses anciennes colonies. Mais cet accord ne résout pas tout, car il n'a pas, vous allez le voir, la même signification pour tout le monde. Nathalie Nozière.
7: Je suis persuadé que dans 20 ans, les Calédoniens et les Calédoniennes choisiront de demeurer au sein de la République.
8: L'indépendance, ce n'est pas pour dans 20 ans. Elle commence à se construire dès aujourd'hui.

0: rendez-vous est fixé dans 20 ans, donc en 2018. Trois référendums sont alors organisés, en 2018, 2020 et 2021. Le premier référendum, marqué par une forte participation, 81%, voit les votants répondre non, à 56,67%. Le deuxième référendum se solde, lui aussi, d'un non à 53%. Mais la majorité loyaliste a baissé, et les indépendantistes ont gagné 5000 voix par rapport au premier référendum. En décembre 2021, c'est le troisième référendum. Il a lieu en plein deuil du Covid. Les indépendantistes ont perdu 400 canaques. Ils demandent de repousser la date du scrutin. L'État refuse. Résultat, boycott du FLNKS. Et victoire absolue des loyalistes. Le non passe à 96,50%. La participation est de 43,8%. Macron accueille, dit-il, la réponse de la Nouvelle-Calédonie à la question qui lui était posée avec respect et humilité. Respect, ajoute-t-il, pour la parole donnée, pour l'accord de Nouméa qui nous aura menés ensemble à ce résultat. Et proclame le jour même que la Nouvelle-Calédonie restera donc française. Les provinces du Nord et les îles Loyauté restent sous gouvernement FLNKS. Le Sud, sous gouvernement loyaliste.
1: Nouveau rendez-vous est fixé en 2024. Darmanin annonce un projet de loi constitutionnelle devant aboutir au dégel du corps électoral. En 2023, 42 000 personnes, soit 19% de la population, est exclue du corps électoral. Darmanin, lui, veut réouvrir l'accès au scrutin et à ces 19% de personnes qui ne sont pas nées sur l'île. Le texte, lu et examiné par le Sénat, est étudié le 13 mai 2024. La révolte commence justement ce même 13 mai. Et la répression des émeutes intervient dès le lendemain du 13 mai 2024.
2: S'acheter une arme, c'est pas à la portée de tout le monde, quoi. Surtout s'acheter une arme de précision que tu peux tirer un lapin à je sais pas combien de mètres ou combien de kilomètres, ben faut avoir du fric pour acheter tout ça. Moi par exemple j'ai un fusil, mais c'est un calibre 12 pour aller à la chasse aux roussettes ou pour chasser le cochon sauvage, pas pour tirer sur des gens. Par contre les armes qui sont possédées par les milices, j'ai des sacrés calibres.
3: Nous, on a quand même 12 morts, quoi. Et ce n'est pas rien.
0: Brenda Wanabo.
3: Là, j'ai vraiment une pensée pour Djibril, pour Nassaye, pour Chrétien, pour Dani, pour Lionel, pour Waté, pour Joseph, pour Banane, pour Samy, pour Joanne, pour Marco Atio. J'ai été arrêtée le 19 juin. À 6h10 du matin, les forces de l'ordre, notamment le GIGN, ont cassé la baie vitrée de la maison. Ils sont rentrés à l'intérieur, ont isolé mon mari et mes deux frères dans une pièce de la maison. Ensuite, les deux enquêtrices sont rentrées, m'ont lu justement le mandat de recherche qu'il y avait contre moi. Et par la suite, ils m'ont dit que j'étais placée en garde à vue pour 96 heures. Ils m'ont lu les différents chefs d'inculpation, dont tentative de meurtre sur force de l'ordre, association de malfaiteurs, destruction de biens, complicité de vol, etc. Il commençait à faire nuit quand on m'a présenté devant la juge d'instruction qui m'a ordonné mon placement en détention provisoire et ensuite, dans un second temps, le juge des libertés et de la détention qui m'a donc signifié qu'il allait me placer en détention provisoire. Et quand il a rendu le verdict, c'était la stupéfaction parce que ce juge, il avait une feuille comme ça et il m'a dit ben vous allez être placé en détention provisoire à la prison de Dijon et vous partez ce soir. Donc c'est vraiment un déchirement, c'est le fait de penser à ses enfants, c'est le fait de quitter son pays, d'être arraché. Donc c'est quelque chose que je ne souhaite à personne, hein. Je comprends qu'il y a des positionnements politiques dans notre pays qui fait que les gens ne sont pas d'accord avec nous, avec nos revendications indépendantistes, mais souhaiter la déportation ou de faire qu'une personne soit arrachée de son pays comme ça, simplement parce qu'elle n'a pas les mêmes idées, je trouve ça quand même dégueulasse, quoi.
4: Je sais que je suis revenu en avion 48 heures menotté depuis la Nouvelle-Calédonie. Très difficile, je ne pensais pas qu'au 21e siècle, on pouvait encore emmener des gens avec des menottes depuis la Nouvelle-Calédonie jusque dans ma prison de Luterbach à Mulhouse.
0: Christian Tain.
4: Où on m'a fait comprendre que je resterai un an en isolement. Je ne suis pas dans une prison normale où je discute avec des prisonniers. Moi, j'ai été en isolement pendant un an, fermé, cloîtré. Et c'est tout ça, la difficulté que j'ai eu à traverser pendant cette période. L'État est revenu avec ses sombres histoires de colonisation.
3: Quand nous sommes arrivés à Villers-Sillacoublay vers 3h du matin, le 23 ou le 24 juin, là, heure de Paris, les unités de gendarmerie sont venues pour nous chercher. Donc moi, j'ai été emprisonnée, donc on m'a amenée à Dijon, à la prison de Dijon. Christian Théin a été emprisonné, lui, à la prison de Luterbach, à Mulhouse. Dimitri Kenegaï a été emprisonné à la prison de Villefranche-sur-Saône. Yewa Waiteane a été emprisonné à la prison de Nevers. Guillaume Vama a été emprisonné à la prison de Bourges. Steve Ounin à la prison de Blois. Et Frédéric Mouliava à la prison de Riom.
5: Moi, j'ai interdit à ma famille de venir. De venir, parce que ça aussi, c'est une stratégie de l'État français, de nous envoyer loin de nos familles pour que nos familles payent les billets d'avion, pour qu'ils viennent ici. Ça veut dire qu'on serre encore plus la ceinture à nos familles. C'est pour nous mettre à genoux.
0: Dimitri Kenegaï.
5: Et quand ils nous envoient en prison comme ça, c'est pour briser notre conscience et détruire la légitimité qu'on a. Mais ça nous a rendus encore plus forts. Toute cette période-là, ça, on peut pas oublier. Il y a nos enfants aussi qui sont en Nouméa. Moi, j'ai les enfants qui ont arrêté les études. Les deux filles qui ont arrêté les études pendant toute cette période. Et ça, c'est les dommages collatéraux de toute cette déportation. Et cette déportation coloniale-là. Et encore en 2025, on trouve dommage. Et encore en 2025, il y a encore ce système-là qui est employé.

0: traiter de tous les noms. Nous, avant d'être des politiciens ou avant d'être des militants, nous, on est des hommes de la terre. Nous, on sort des clans, on sort des chefferies. On est liés à la terre, on est liés à la mer. Et ça, tout ça, on a sali. Mais voilà, aujourd'hui, on va très prochainement rentrer à la maison en Kanaky.
1: Nouméa concentre 90% des offres d'emploi de l'archipel. La quasi-totalité de la Kanaky vit là. Sur 180 000 habitants et habitantes, deux tiers est Kanak. Historiquement, c'est la ville où il y a le plus grand nombre de personnes blanches. Mais depuis les années 80 et le boom du nickel, la ville s'est agrandie de quartiers populaires, majoritairement peuplés d'océaniens, Kanak, Wallisiens et Futuniens. Ici, les révoltes ont été plus fortes que dans les îles ou dans la brousse. Ici aussi, il y a de fortes disparités. Par exemple, les quartiers sud de la ville, là où vivent les riches, ont été très peu touchés lors des révoltes de 2024. Ces quartiers sont sécurisés, protégés. Des rues entières avaient été repeintes en drapeaux bleu, blanc, rouge. Les barrages étaient montés par des milices privées blanches.
2: Le reste de la ville était quadrillé par les gendarmes et les blindés. Il y avait de nombreux checkpoints sur la route. En face, il y avait beaucoup de jeunes qui étaient mobilisés, qui sont aussi moins tenus par les structures Kanak que dans d'autres parties de l'archipel. C'est Jean-Yves Ouémo, un militant de l'USTKE, l'Union syndicale des travailleurs Kanak et des exploités, qui le raconte le temps d'une rencontre à Lyon.
3: Beaucoup de jeunes sont frustrés aujourd'hui. Frustrés parce que, oui, on leur a dit que tu veux devenir un médecin, va faire l'école. Tu veux devenir pilote d'avion, va faire l'école. Donc c'est des années d'études, hein. C'est le système de l'éducation nationale, on est encore sous des potences françaises. Ça fait 40 ans qu'on a signé des accords. Aujourd'hui, beaucoup de jeunes estiment qu'ils sont sur le côté de la route. Et la frustration, elle est palpable dans le sens où voilà, ces jeunes-là, on les a envoyés en formation, ils reviennent, ils ont des bagages, ils ne trouvent pas l'emploi. Et à côté de ça, beaucoup que j'ai rencontrés sur les points de mobilisation, c'est des jeunes diplômés qui ont des bons diplômes. Mais la frustration, elle est palpable dans le sens où, quand ils vont déposer leur CV, quand ils sont confrontés au monde du travail, ils vont chercher de l'emploi. Soit on leur dit qu'on ne te retient pas parce qu'il manque d'expérience. Et à quel moment les gosses ils vont faire de l'expérience? Si déjà, au préalable, on ne leur ouvre pas les portes. Ces jeunes-là qui vivent dans les quartiers populaires, la plupart, autour de chez eux, ils ont vu pousser des enseignes comme des champignons, avec des gens qui viennent occuper les emplois, qui souvent ont les mêmes qualifications que nous. Sur le territoire de la province des îles, à Lifou, par exemple, voilà, en tant que USTKE, nous, on a toujours défendu l'emploi local, l'emploi de nos jeunes qui sont partis, qui sont revenus. Une anecdote à partager avec vous, c'est que, par exemple, en 99 ou en 2000, il y a un jeune qui est arrivé de France. À l'époque, le dispositif s'appelait volontaire civil à l'aide technique, VCAT. Dans ce dispositif-là, il permettait à des jeunes qui, quand ils ne voulaient pas faire le service militaire, pouvaient aller dans ce dispositif-là, mais pour faire un sort de service civique, au bout de 9 mois, comme il a des relations avec le président de l'époque, il y a eu des postes qui ont été publiés, notamment le poste qu'il occupait, ce métropolitain-là, ce Français. Il a postulé, d'autres jeunes Kanak ayant la même qualification ont postulé. Au bout du compte, on a retenu le petit métro, quoi. Et là, nous, on s'est levé, nous, l'USTKE, pour dire que non, on n'est pas d'accord, parce qu'on a toujours défendu l'emploi local. Donc, ça nous a valu un cahier de revendications, ça nous a valu l'action de grève. On a carrément fermé l'institution. On a trouvé un compromis. Le compromis, c'était quoi? C'était de dire que l'employeur a continué de garder cet expatrié-là, mais pour faire un tuilage, pour accompagner le petit jeune Kanak qui est pourtant qui avait les mêmes diplômes, faire montrer un peu comment ça fonctionne, les rouages de l'administration publique. Un an après, ce métropolitain, il est parti à la mairie de Nouméa, travailler à la mairie de Nouméa, voilà. Vous voyez un peu l'image, hein? Et le petit jeune Kanak, il a occupé le poste, et puis aujourd'hui, il est devenu cadre dans l'administration, quoi. Donc, pour dire jusqu'où on est obligé d'aller pour faire valoir l'embauche de nos jeunes Kanaks qui sont diplômés. Est-ce que c'est normal qu'on est limité en employabilité alors qu'on a quand même 3 grosses usines de nickel, quoi? Est-ce que c'est normal qu'aujourd'hui on continue de parler de l'effondrement, de la situation économique difficile de notre pays alors que pendant plus de 50 ans on a exploité le minerai, quoi, une matière première? La situation stratégique de notre pays, elle permet aussi à la France de rayonner dans notre zone pacifique, quoi. Depuis mes rencontres que j'ai avec beaucoup de jeunes sur le plan de mobilisation, il est clair que ce qui en ressort, c'est que, voilà, je disais tout à l'heure, pas content, pas satisfait de nos aînés. cet écart aussi, c'est ce problème intergénérationnel qui existe chez nous. Je ne sais pas si sur Mars, ça existe, ces problèmes intergénérationnels. En tous les cas, dans les relations entre les

0: jeunes, des jeunes militants, des relations avec nos aînés. Aujourd'hui, notre classe politique, il y en a qui ont atteint les 70 ans, quoi. Il y en a qui, depuis 40 ans, ils sont dans les institutions. Et oui, c'est vrai qu'à un moment donné, il faut rajeunir. Mais il faut trouver comment impulser cette envie auprès des jeunes de venir aussi s'intéresser à cette vie politique. Je ne sais plus c'est à qui que je veux dire. La politique, pour moi, la politique, elle ne doit pas être que la politique institutionnelle, non. Qu'on fait à travers les actions citoyennes, ce qu'on fait à travers les associations, c'est faire de la politique aussi. Mais la politique dans le sens noble du terme. Donc, je dis souvent aux jeunes qu'il faut vous intéresser à prendre des responsabilités au sein des structures militantes, parce qu'à un moment donné, on va être confronté à ça. Prise de relais, parce que c'est important pour la continuité et la suite du travail, pour tendre vers l'indépendance de notre pays, quoi. On a besoin de tout le monde. Nos aînés ne peuvent pas faire tout seuls, parce que voilà, on a l'habitude de dire à nos jeunes que là, vous êtes l'avenir, vous êtes la relève. Donc, il faut trouver les moyens aussi de les inciter à venir dans ces espaces de militants, quoi. Donc, c'est un travail qui n'est pas évident, parce que nos jeunes, ils ont une certaine représentation aussi de la politique, j'ai envie de dire, caricaturale, quoi. Ce que j'ai dit là, la politique institutionnelle. On a des témoignages de beaucoup de gens qui ont vu qu'il n'y a pas que les jeunes qui sont sur le point de mobilisation qui ont mis le feu, quoi. Mais ça n'a pas empêché ceux qui étaient mobilisés sur les différents checkpoints là, de réfléchir sur le long terme, sur comment, par exemple, repenser notre modèle économique, notamment. Le modèle économique d'aujourd'hui, ça fait 50 ans. Si ce n'est pas plus, c'était le nickel, le nickel, le nickel, le nickel, le nickel. C'est 20% de la richesse c'est ça, mondiale. Hein. Nous, pour accéder à notre matière première, autour, on n'a pas de frontières, on n'a pas de pays en guerre. Hein. On vient par la mer, on charge, puis on repart, quoi. Alors qu'en Afrique, pour aller chercher, au Congo, là, la République démocratique du Congo, ou je ne sais pas, pour aller chercher dans d'autres pays, mais il faut traverser des pays en guerre, quoi. Ceux qui n'ont jamais été dans mon pays, allez voir les dégâts que l'économie du nickel fait sur nos montagnes. Allez voir les dégâts que l'économie du nickel, l'extraction du nickel fait sur nos côtes, dans la mer. Je m'adresse aux pêcheurs. Il y a des stratégies, il y a des réflexions qui sont menées sur les modèles économiques de demain, quoi. Aujourd'hui, ce qui se dit, on vient toujours en France pour demander des aides financières, demander des dotations publiques, alors que la France, elle est déjà endettée. 1 milliard d'euros, combien? C'est pour ça que nous, on se pose la question, mais comment ça se fait que la France, c'est quoi la capacité de la France de continuer à nous prêter des milliards, alors qu'eux, déjà, ils ont déjà une grosse dette, quoi. Mais ça fait le bonheur de qui, ça? De prêter de l'argent, de vivre à crédit. Pas du peuple kanak, hein. Pas du peuple français. Hein. Ah oui, il y a tout un système mondial qui est organisé depuis des décennies et puis depuis des générations, quoi. Et ça enrichit toujours les mêmes. Dans notre pays, il y a ces réflexions-là qui sont menées sur le modèle économique. Et des réflexions aussi qui sont menées sur le retour à nos pratiques. Nos pratiques indigènes. Vous savez, moi, je suis d'une île d'Ouvert, là. La petite île. On a été confronté juste après les événements à la problématique du déplacement. Notre mobilité de Ouvéa, des îles, vers Nouméa. Parce qu'à Nouméa, on va aller voir la famille, parce qu'à Nouméa, on va aller voir passer chez les spécialistes, les spécialistes médicaux, tout ça. On monte dans les bateaux, puis on traverse. En dehors des normes. En dehors du respect des règles maritimes de navigation. Et pourtant, on est arrivé à destination. Il y a 2 mois de ça, il y a un bateau qui est parti à la dérive, qui a subi une avarie. Voilà. Ce bateau-là a bénéficié des services de sauvetage d'un hélicoptère de l'armée française. C'est les déboires qu'on connaît, mais voilà, ça fait partie des risques qu'on prend pour répondre à un besoin de la population. Nous, on est un peuple de navigateurs. Pourquoi ne pas revenir à ces techniques ancestrales de navigation? L'ingéniosité de nos aînés sur les consultes de nos cases. Nos cases qui résistent plus à des phénomènes climatiques qu'une maison en tôle avec tous les matériaux importés, la case, elle résiste le mieux, quoi. Ces cases rondes, les gens des îles, les cases rondes qu'on construit. Il y a une autre réflexion qui est menée aussi sur l'éducation, par exemple. On est toujours dans le système d'éducation nationale. À l'époque, il existait ce qu'on appelle les écoles populaires kanak. Pourquoi ne pas revenir à une école aussi qui répond à qui revalorise notre culture. Il y a des initiatives qui sont prises dans certains points de mobilisation. Il y a une continuité. Sur 1 mois, ils vont se revoir peut-être deux fois pour ensemble, voilà, rediscuter de ce qu'ils ont vécu ces derniers temps et puis continuer à se projeter autour d'actions culturelles, d'activités avec les enfants, réintégrer la sculpture. Voilà, pour refaire vivre ces savoirs qu'on avait, quoi, et le transmettre aux enfants. Il y a aussi nos danses traditionnelles. Voilà, toujours là, dans ces endroits-là, eh ben, voilà, ils organisent des, on va dire, des regroupements autour de ça, autour de tout ce qui est aspect culturel, quoi. Des autres initiatives qui sont apprises, par exemple, c'est entre Ouvéa, Tio et Wailou, voilà. Il y a des choses qui se font en relation, où des militants se concertent, et même jusqu'à Point-d'Imier, justement autour de tout ce qui est culture, autour de la vanille, autour du cacao, autour de l'apiculture. Donc, on va dire des actions qui peuvent répondre peut-être à notre autonomie alimentaire, à notre souveraineté alimentaire. Des actions aussi qui ont été faites, c'est par exemple en fonction des besoins, en fonction des regroupements qu'il y a ou des manifestations. Ben, par exemple, sur Nouméa, eh ben, ils vont nous appeler à Ouvéa pour nous demander, ben, envoyez-nous du poisson parce que voilà, on a telle organisation, on a besoin des poissons pour voilà, alimenter les petits plats le jour de l'événement, quoi. Donc voilà, c'est des actions solidaires comme ça. Et je sais que dans les quartiers populaires aussi, il y a des choses qui sont remises à la mode, ce sont les marchés populaires. On parle beaucoup d'un quartier Rivière-Salée où tous les samedis maintenant, ils organisent comme j'ai vu ici à Marseille, là, des marchés populaires où voilà, les gens ont accès à des produits bons prix, des choses qui sont bons pour eux, quoi. J'ai la réflexion, il faut continuer à l'alimenter, quoi. Puis après, c'est les actions qui comptent. Donc, des réflexions sont menées par les jeunes pour revenir à des choses, on va dire, qui répondent à nos besoins, mais aussi qui sont à notre portée dans notre environnement direct, quoi. Voilà. L'économie, certes, beaucoup de gens nous disent qu'on a besoin de la France pour relever l'économie du pays. Mais c'est l'économie pour qui? C'est l'économie pourquoi? Et c'est l'économie comment? Quelle économie on veut valoriser? Parce que pendant 40 ans, pendant 50 ans, on a extrait du nickel, mais aujourd'hui, mon peuple Kanak, le peuple premier, ne voit pas les retombées du nickel qui est exploité depuis 50 ans.
1: Et pour l'actualité concernant la Kanaky, il va y avoir les élections provinciales le 28 juin. Et pour ces élections, le Cornu, il propose encore une fois d'élargir le corps électoral, dans l'urgence bien sûr. C'est ce qu'il a fait lundi dans un texte qui a été validé au Sénat et qui était en examen ce matin à l'Assemblée nationale. Il n'a pas peur d'allumer la mèche, surtout qu'il s'appuie sur une proposition de loi organique du sénateur calédonien Georges Naturel, un non-indépendantiste.
2: Alors vous l'avez vu, on est très très très à la bourre. Il est 19h14 sur les ondes de Radio Canu et en plus il y a des infos ce soir.

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3: Avec Léa, on a eu la chance de rencontrer Sarah Arnold pour la présentation de son premier film, L'espèce explosive à la quinzaine des cinéastes. Le film est une comédie policière qui raconte l'histoire de Fouda, un gendarme qui est muté dans le nord-est de la France où des sangliers ravagent les cultures. Le film va surtout dépeindre la relation conflictuelle entre les agriculteurs, les chasseurs et les gendarmes. On s'écoute ça tout de suite.
4: On est avec Charles sur la plage de la quinzaine et surtout avec Sarah Arnold, la réalisatrice de l'espèce explosive. Salut Sarah.
5: Salut, c'est dur à dire. Hein,
4: l'espèce explosive.
5: Ça nous plaît comme titre. D'ailleurs, justement parce que ça reste un peu en bouche.
4: Ouais, c'est vrai. D'ailleurs, il y a aussi un mot qui est un peu fourché dans le film, sans en dire plus, qui reste en bouche. C'est un film assez surprenant. On a beaucoup aimé et beaucoup ri. La salle était hyper réceptive au film, donc c'était hyper agréable de voir ce film à représenter à la quinzaine des cinéastes. Et on présentera ce film. C'est un film qui est sur plein de choses, qui est aussi sur la chasse, sur les agriculteurs, sur la gendarmerie. C'est une enquête, c'est un policier, c'est une comédie. C'est multigenre. Et moi, je voulais savoir un peu quel a été le point de départ de ce film. Est-ce que ça a inspiré d'un fait divers, de quelque chose un mythe, quelque chose qui t'a inspiré ou
5: En fait, il y a longtemps, je prenais un bus pour aller à l'aéroport et j'avais un libé dans la main et je suis tombée sur un article qui s'appelait « Campagne à feu et à sangliers ». Et ça parlait de la guerre qu'il y avait entre les agriculteurs et les chasseurs. Les chasseurs qui agrènent le gibier, donc les sangliers, pour, selon eux, maintenir les sangliers dans le bois. Et du coup, les sangliers qui sont bien nourris, qui sont plus nombreux, qui fracassent tout sur leur passage, notamment les champs des agriculteurs. Et les agriculteurs sont en colère. Et du coup, cette guerre entre agriculteurs et chasseurs, ça m'a paru être une bonne métaphore pour parler d'autres affrontements en France, pas des affrontements armés, mais des oppositions qu'on a, la difficulté d'être unis, quoi. Si je le reformule mieux, c'est pas un film sur la chasse, c'est pas un film sur les sangliers, c'est un film sur une situation chaotique, avec des gens, avec la difficulté de vivre ensemble.
4: Oui, c'est ça, et c'est un peu ce que tu disais à la fin de la projection. C'était aussi un film sur l'échec et comment on peut faire un peu de notre mieux, ou en tout cas du mieux qu'on peut, tout en continuant à faire des bêtes, enfin à avoir des échecs, ce genre de choses. T'as un micro?
6: Non, j'ai pas de micro, merci beaucoup. Et moi, ce que j'ai beaucoup aimé dans ce film, c'est que, en fait, pour tout vous dire, on a un ami qui est assez concerné par la traite animale, et au vu du synopsis, il s'est dit, oh là, mais attends, c'est un film pro-chasse et tout, et on lui a dit, non, je pense pas qu'il y ait un film pro-chasse à Cannes, ce sera assez étonnant. Et en fait, quand on le voit, c'est pas pro-chasse, c'est pas anti-chasse, il y a quelque chose de plus complexe. Et moi, ce que j'aime beaucoup dans ce film, c'est que c'est pas manichéen, il y a pas d'un côté les agriculteurs qui subissent les chasseurs, etc. En fait, la question de la chasse, on y est sensible ou pas, mais il y a aussi des gens qui peuvent dire que si tout le monde tuait ce qu'il mangeait, la question de la traite animale serait plus simple, etc. Donc moi, j'ai aimé dans ce film qu'il y ait cet aspect dense au niveau des thématiques. Est-ce que vous, c'est quelque chose au niveau de l'écriture et de la conception du film où vous vous êtes dit, j'essaie de pas trop aller dans un sens ou dans l'autre?
5: Oui, moi, j'avais pas du tout envie de dire qui sont les bons, qui sont les méchants. En fait, ce qui m'intéresse, c'est de parler du fait qu'une minorité privilégiée, à savoir dans le film, est représentée par les chasses de luxe. Comment les minorités privilégiées aujourd'hui de nos sociétés, en fait, pour leur loisir ou pour leur profit, viennent impacter sur une majorité plus modeste de gens. C'était ça qui m'intéressait, c'était l'injustice sociale.
6: Ah ben, c'est un sujet, mais traité assez bien. Moi, j'ai trouvé qu'il y avait des choses très intéressantes à ce niveau-là, justement.
4: Et assez surprenante. Enfin, on voit que il y a beaucoup d'humour, il y a beaucoup de personnages auxquels on s'attend pas. Enfin, qui sont, il y a un casting hyper riche, qui sont assez ridicules aussi. Enfin, assez grotesques. C'était l'idée, c'était de. Mais peut-être moins les agriculteurs. Est-ce que les agriculteurs sont un peu préservés du ridicule dans votre film ?
5: Bah, en fait, je pense quand même que les agriculteurs sont dans mon cœur, dans le sens où ce sont les représentants des activistes. Et oui. Moi, j'ai beaucoup de sympathie pour les activistes et je ne milite pas, je ne suis pas activiste, mais je vois le cinéma comme une manière de venir dénoncer, déranger, apporter une pierre à ce mouvement-là qu'il faut qu'on maintienne tous ensemble dans les années à venir et pour ne pas se faire avaler par le serpent.
4: Le gros serpent. Tu veux...
6: C'est justement, le film il fonctionne, je trouve, comme un microcosme de comment on reproduit les mêmes schémas des opprimés, des oppresseurs. Et à chaque fois je parle trop bas quand je suis avec des schémas des opprimés, des oppresseurs. Et comment justement chaque chose, si elle est faite avec parcimonie et pas dans l'outrance, ça peut fonctionner en fait. C'est ce que dit le film, j'ai l'impression.
5: Et c'est quoi la question ?
6: Non, il n'y a pas de question, c'était une remarque. Tiens, je te remercie.
4: C'est un constat.
5: D'accord, je suis d'accord avec toi.
4: Et il y a aussi un moment, du coup, le personnage de Stéphane, joué par Ella Rumpf, répond au personnage de Vincent Dedienne, et j'ai trouvé cette réplique hyper intéressante sur le parking, comme si un peu tout ce qu'on essaye de dire qu'on n'arrive pas à dire en tant que femme sur le moment et où on s'en veut en permanence derrière de ne pas avoir remis à sa place quelqu'un qui ose dire quelque chose de déplacé, c'était un peu ce qui était recherché dans ce moment.
5: Oui, parce que le personnage de Stéphane, la psy, elle encaisse parce que en fait, moi je me raconte qu'elle a peur de ses propres débordements. On dit que elle a balancé un vélo sur un taxi. Enfin, c'est un personnage comme celui d'Alexis Mananti qui a sa charge d'explosivité. Et elle est psy, donc elle n'a pas le droit à cette explosivité. Pourtant, elle est en elle. Et c'est un personnage qui se contient. Et au bout d'un moment, il y a ce gros débile qui s'avance vers elle. Et là, ça part, quoi. Et ça sort et elle l'éclate. Oui. Et donc, moi, j'aimais bien... Alexis, enfin Fulda comme Stéphane ont tous les deux comme le personnage de Alain, l'agriculteur, leur explosivité. Et d'ailleurs voilà, ça s'appelle l'espèce explosive parce que ça parle de tout ce qui nous dépasse, de tout ce qu'on n'arrive pas à contenir, de tous nos élans sauvages ou de désirs, ou tout ce qui fait que on pourra continuer à dire qu'on est des êtres bien pensants et sages, etc. Mais en fait on est aussi des êtres d'explosivité, quoi.
4: Ouais, en contenu en permanence. Non, mais c'est clair. Et vous étiez plusieurs au scénario, tu as travaillé en collaboration. Comment ça se passe quand vous êtes autant au scénario
5: Dans ce cas-ci, ça s'est passé l'un après l'autre.
4: D'accord.
5: J'ai commencé seule, après j'ai travaillé avec Olivier Serror, ensuite Romain Winkler, Mehdi Benatia, et enfin j'ai terminé avec Jérémy Dubois. Ça a été comme un passage de relais.
4: D'accord.
5: D'ailleurs, à la base, le scénario, j'avais envie que ce soit un passage de relais. Je rêvais un film qui commence avec Brun, qui ensuite passe chez Fulda et qu'on termine avec Stéphane, et qu'il n'y ait pas de personnage principal, et que le personnage principal ce soit une idée et que un thème, enfin, et pour justement ne pas être dans ce truc tout le temps d'avoir un personnage principal comme s'il y avait un truc d'ego au centre, et je me demandais si on pouvait construire un récit comme un passage de relais.
4: Non, c'est vrai. On le ressent un peu. On le ressent. Moi, j'avais l'impression que c'était beaucoup du point de vue de Fulda.
5: Oui.
4: Finalement,
5: je suis tombée un peu dans le. J'ai dû me
4: choisir.
5: Je n'y arrivais pas. Mais il y a un petit peu de ça, puisqu'on commence avec Brun, et puis ensuite c'est Fulda qui est clairement qui prend le centre. Mais on termine un peu avec Stéphane, et je ne sais pas s'il est. Des fois, j'ai reçu des retours comme ça sur des interrogations par rapport au fait de tout d'un coup retrouver Stéphane dans le bar, seule. Et pourtant, c'est pas elle le personnage principal. Et puis, enfin, on quitte Fulda à un moment donné dans le film.
4: Oui, c'est.
5: Pour
4: c'est
5: finir ça. Sur un duo, en fait.
4: Oui, oui, complètement. Et qu'est-ce que je pouvais dire aussi nous, est-ce qu'il y a une date de sortie?
5: Ouais, le 7 octobre.
4: Le 7 octobre.
5: Oui.
4: Quelle date?
5: Oui.
4: Et super, on encourage tout le monde à aller le voir parce que vraiment on a passé un super moment, on a beaucoup aimé. Et je te souhaite plein de courage pour la projection ce soir.
5: Ouais,
4: et
5: merci.
4: Pour,
5: j'ai assez peur.
4: Trop bien.
5: Merci beaucoup. Merci à vous.
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3: La lumière dans le fond, on est en plateau, retour, on est avec Khalid, il y a aussi Margot, Léa, Brian qui sont à côté, qui sont pas dans le débat de base, mais qui peuvent intervenir s'il y a des choses qui sont vraiment scandaleuses. On a voulu avoir une discussion un peu plus globale, pas spécialement sur un film avec Khalid, puisqu'en fait on a vu le film L'espèce explosive avec Sarah Arnold, qui narre l'histoire d'un policier, d'un gendarme qui se retrouve dans le nord-est de la France, où il y a des sangliers qui ravagent les cultures et qui provoquent une guerre ouverte entre chasseurs et agriculteurs. Et lui, il va se retrouver un petit peu au milieu de ça, obligé de mener l'enquête et de chercher un certain brin qui aurait disparu, qui serait lié à tout ça. Khalid, toi, c'est un film qui est drôle et il y a quelque chose qui t'a dérangé, c'est la représentation un petit peu de la police là-dedans, qui est un peu comique, quoi. En tout cas, ils sont pas traités comme un système, oppressif. Bah. Et on a eu cette discussion-là, toi et moi, parce qu'on était en désaccord sur ça et on s'est dit, bah, autant le mettre dans un micro, quoi. Khalid.
11: Oui, alors... Le film, c'est pas le film en lui-même, la représentation de la police dans le film, c'est que je trouve que la représentation de la police dans ce film s'inscrit dans la représentation de la police globalement dans le cinéma français, que je trouve cataclysmique. Quand même, rappelons, la police, c'est une force d'oppression étatique, c'est l'État, les policiers, c'est pas des individus comme ça, random, au hasard. Et en fait, on a une façon de les représenter dans les films, je pourrais en citer un million, donc on peut prendre Athéna, on peut prendre Intouchable, même l'Adjli, hein, qui est quand même... quand même une forme de radicalité, hein. Je veux pas critiquer l'Adjli, même ne serait-ce que pour son travail de Cop Watch qu'il a fait très longtemps, donc j'ai cité Athéna. Et en fait, à chaque fois, les policiers, je trouve qu'ils sont toujours présentés de façon douce, adoucie. Je trouve qu'on sélectionne pas un bon casting, c'est pas les bons corps, leur façon de s'exprimer, on les voit beaucoup dans leurs moments de faiblesse. Et exemplairement, le gros facho dans Les Misérables, le gros facho, on le voit toujours avec ses enfants.
3: Qui est Alexis Manenti, qui est dans ce film.
11: On le voit avec ses enfants, il joue avec ses filles, il est trop mignon. Alors que juste avant, c'est vraiment le gros faf de base.
3: Justement, moi je trouve que c'est ça qui est intéressant.
11: Non, mais ensuite,
3: on va se couper la parole, par contre. Oui,
11: je sais plus comment il s'appelle, mais dans Athéna, là, le CRS, on a l'impression qu'il sait pas ce qu'il fout là, le gars. Il est là, il a du vernis sur ses doigts, parce que c'est sa fille qui lui a mis du vernis ce matin sur les doigts. Dans Athéna, il y a une scène comme ça.
3: Ouais,
11: à
3: ouais.
11: Chaque fois, les policiers, on les voit dans leur moment de faiblesse. Et du coup, les traiter comme ça, pour dire non, mais c'est pas manichéen. Si, la police, c'est très manichéen. La police, ils sont très méchants. Et en fait, l'image qu'on en a dans les films, moi, je trouve que c'est pas possible. Et après, j'ai un truc perso où, quand je vois cette représentation, là, il s'avère que c'est un film quand même comique, limite grotesque, dans son traitement. Moi, ça me dérange et ça rentre dans une représentation qui biaise notre perception de la police.
3: Ouais, mais en fait, le truc, c'est là où on a eu un sujet désaccord. C'est que moi, j'entends tout à fait ton opinion sur la police, etc. On n'est pas là pour parler de ça. Mais en fait, le truc, c'est est-ce que le cinéma et l'art doivent être constamment moral, en tout cas vecteur d'un message auquel toi t'adhères. Est-ce que toi, en tant que spectateur, quand tu vas voir un film, tu veux voir quelque chose où ça va te conforter dans tes idées, ça va être dans ton sens? Ou là, bon, moi, honnêtement, dans le cas de ce film-là, la police, moi, ça m'a pas. Déjà, c'est la gendarmerie, ça m'a pas donné une super image de la gendarmerie. Enfin, je veux dire, c'est assez chaotique, assez catastrophique sur plein d'aspects. Et après, en fait, moi, le truc, c'est. Ce procès-là de la représentation de la police en France, je le comprends tout à fait, mais
6: c'est quelque chose qu'on va moins faire, par exemple, aux États-Unis, quoi. Ça voudrait dire qu'à ce moment-là, un truc genre NCIS, par exemple, c'est problématique, quoi. Parce qu'on a une force de police qui mène une enquête, qui va l'amener à son bout, qui va réussir, ils sont quand même assez attachants, tous sympathiques, etc. Donc pourquoi, quand c'est la police en France, tout de suite, il y a des obligations qu'on n'octroie pas aux films américains, etc.
11: Bah, c'est marrant parce que l'exemple que tu as pris, tu vois, je trouve que des fois, il est là le fond du problème. Quand on critique la police, le fameux ACAB, faut bien comprendre que on parle des forces de l'ordre, donc les bleus ou les gendarmes qu'on voit, on parle des CRS, ok ? Et en fait, c'est ces corps-là qui oppressent le plus. Et les BAC, qui sont un autre sujet. Le BAC Nord, exemplairement, BAC Nord, c'est pareil. Les mecs, c'est des gros ripoux qui ont fait n'importe quoi dans le film, ils sont représentés, on a de l'empathie pour eux, alors qu'ils ont fait des trucs vraiment terribles. Et ce qui me dérange, moi, j'attends rien du film. Je trouve que juste par rapport à d'autres corps de métier, ce truc des corps qui n'existent pas, qui sont lycée, je le ressens plus dans la police. Et si on prend le film, même si tout le monde est traité de façon grotesque, tout le monde est tourné au ridicule, je trouve que les agriculteurs, tu vois, c'est des agriculteurs quand même les corps, par rapport aux policiers ou cette gendarmerie, j'ai l'impression qu'elle n'existe pas du tout. Tu vois, il y a même il y a un des agriculteurs qui joue dans La vie d'une femme. C'est le mec qui vient se faire retirer le cancer
6: ouais,
11: de la
6: tout
11: langue.
6: À fait. Alors, donc, les gens n'auront pas la ref. Hein, mais...
11: pardon. Super film qui est à Cannes cette année, mais pour dire que c'est un vrai corps. Il joue un prolo malade, tu vois, qui a un cancer et qui veut pas se soigner, il se retrouve. Le corps d'agriculteur, on y croit plus. Je suis désolé, cette brigade de gendarmerie, moi, ils m'ont contrôlé toute ma vie, je les ai jamais vus. Donc, je sais que les réalisateurs,
6: ils sont lunaires, les personnages. Oui, oui. Enfin, ils sont pas dans, on n'est pas dans le réel du tout.
11: Je parle des physiques et des corps seulement. Ils sont tous lunaires, mais les agriculteurs, quand tu les regardes, c'est quand même, je trouve, des vrais agriculteurs. Tu sais, en termes de physique, de faciès, les gendarmes, pas du tout.
4: Léa, je me joins au débat. On a
11: un... Excuse-moi, Léa, c'était juste pour répondre sur NCIS. NCIS, où on n'y répond pas vraiment, c'est que NCIS, c'est des forces d'élite spéciales. Moi, si je regarde un film, tu vois, sur le GIGN et tout, j'aurais pas.
6: Ouais, mais l'inspecteur de police, etc., c'est un motif qui existe beaucoup.
4: Est-ce que je peux parler ?
6: Léa, bien sûr, oui.
4: Ouais. Et du coup, moi, ce que je veux dire, NCIS, c'est des forces d'élite spéciale, peut-être, mais c'est un prétexte pour faire un film d'enquête. Et de la même façon, Sarah Arnold, elle veut faire un film d'enquête qui tourne en ridicule plein de personnages, dont la gendarmerie. Mais je pense qu'il n'y a même pas de volonté du côté de la fonction. C'est vraiment finalement ce qu'ils vont faire et comment ça va les amener à enquêter sur quelque chose qui va les mettre en mouvement. Donc après, c'est plus une question de dans un scénario, quand t'écris un scénario comme ça, c'est une question de crédibilité. T'es obligé qu'ils soient gendarmes, sinon ça ne marche pas. Mais en fait, elle s'en fout. Elle a pas d'intérêt à les protéger, ces gendarmes, plus que d'autres. Je pense que c'est pas l'idée. Et du coup, pour moi, la comparaison avec NCIS, elle fonctionne parce que à chaque fois, c'est des prétextes de scénario pour faire ce genre d'histoire d'enquête.
6: Ouais. Et puis moi, je par rapport à ce que tu disais du motif et tout, l'inspecteur de police et tout, c'est des personnages qu'on retrouve. Et après, en fait, après c'est une vision, mais c'est jamais tout noir tout blanc, mais même les individus, en fait, c'est à dire que t'as des séries sur des tueurs en série, des trucs, des mecs atroces et tout, et tu vas avoir des moments de tendresse, tu vas avoir des trucs, et c'est ça qui est intéressant, c'est quand t'as un personnage qui, même si tu regardes là, je sais plus, Netflix, ils font 15 séries sur Ed Gein et tout, je sais plus comment ils s'appellent, les tueurs en série, des trucs comme ça, tu vas forcément avoir des moments où ils vont être un petit peu touchants et tout. Et c'est ça qu'il faut aller chercher chez soi aussi en tant que spectateur. C'est des fois de se dire, ok, il y a quelque chose qui va m'émouvoir chez cette personne pour qui j'ai une répulsion totale. Là, le personnage d'Alexis Manenti dans ce film, c'est un sexiste. On rappelle qu'on l'a pas dit peut-être, mais ça arrive assez vite dans le film, mais il a harcelé une ex, il a mis le feu devant sa maison, etc. Donc c'est un mec mauvais de base. Tu peux pas te dire que t'as de l'empathie pour ce mec à la base. Mais il y a quelque chose de plus complexe. Et dans la vie, c'est comme ça. Et moi, quand je vais voir un film, si jamais je vois des personnages qui sont un seul truc, qui tiennent sur une page, genre c'est le flic qui est méchant, bah en fait, pour moi, c'est une pauvreté de scénario, quoi.
11: Mais c'est ça, c'est intéressant ce que tu dis, parce que j'ai l'impression qu'on parle pas exactement de la même chose. Là, vous me parlez d'individus. Moi, j'ai une aversion pour la fonction, pas les individus. Donc, bien sûr que chaque individu en soi, c'est intéressant, comme les tueurs en série, du bon et du moins bon. C'est la représentation de la fonction qui est problématique.
4: D'accord.
11: Et... du coup, excuse-moi, parce que c'était intéressant, ça, j'allais rebondir. Pardon, vas-y Léa.
4: Mais du coup, c'est pas dans leurs interactions entre eux qui ça pose problème. C'est vraiment dans l'exercice de poser des questions, d'enquêter, de tout ce qui a trait à leur métier, quoi.
11: Contrairement aux tueurs en série où il n'y a pas de débat, et l'année dernière, il y avait déjà eu un gros débat sur le El Famoso, qu'est-ce qui est politique, qu'est-ce qui ne l'est pas. Si tu fais un film, on est 70% du temps avec la police, t'as, donc c'est pas moral, mais t'as une genre de responsabilité de représentation. Et je pense que, je suis d'accord avec toi, elle l'a pas fait exprès. Mais c'est ça le problème, c'est qu'on a tellement des représentations de la police de n'importe comment qu'elle se rend même pas compte qu'elle, bah, j'ai l'impression que... ça n'existe pas ce truc-là.
4: Mais en même temps, elle s'en éloigne, parce que sans spoiler, il y a un truc de... Il y a clairement de la corruption. Il se fait démettre de ses fonctions assez rapidement, il perd le badge, il n'est même plus dans son exercice de sa fonction, plus de la moitié du film. Et finalement, oui. Non, mais du coup, on s'intéresse vraiment qu'au personnage qui est dans une quête de lui-même et une quête des problématiques de la région au-delà de son métier de gendarme, quoi.
6: Je vais essayer de sortir un petit peu de ce truc de la police, etc. Mais moi aussi, ce que je disais, Khalid, et là on en a parlé un petit peu, on a vu un petit accrochage sur ça et tout, c'est que après, moi, c'est quel est toi en tant que... Parce que tout le monde a un biais en spectateur. T'as toujours un biais, tu peux pas dire je viens vierge de toute idée et tout, etc. Tu vois des trucs. Brian, notamment, quand on lui a donné le pitch du film, il a dit moi, s'il y a des trucs qui sont un peu...
4: Des sangliers qui meurent.
6: Des sangliers qui meurent. Et en plus,
4: spoiler,
6: il
4: y en a.
6: Comment dire, il y a aussi un truc de compassion envers des chasseurs, etc. Pour lui, c'est impossible. Mais après, c'est... Est-ce que quand tu vas au cinéma, est-ce que pour toi, le cinéma, c'est un objet militant? Et donc, du coup... qui va forcément tenir compte des réalités et des difficultés, etc., sociales, etc. Ou est-ce que tu es dans un truc où tu vas vivre une expérience spectatorielle et du coup, il y a des choses qui vont parvenir qui ne sont pas forcément juste, comment dire, directes et réalistes, ouais.
11: Le cinéma que tu qualifies de militant, bien sûr que personnellement, c'est un des cinémas qui me parle le plus. Ça, c'est un constat des choses que je regarde en général, mais pas que. Pour le coup, pas que. Et j'en attends rien. Et c'est juste que c'est vrai que là, je pensais aller voir un film sur la chasse. Je me retrouve en fait avec un film où je suis tout le temps avec des policiers. Comme Brian, ça l'intéresse pas de voir des sangliers qui meurent. Si j'avais su, je n'y vais pas. Moi, c'est mon avis quand je reçois le film. Mais j'ai pas d'attente, en fait. Et surtout que maintenant, j'en ai des grandes espérances, j'en ai plus beaucoup concernant la représentation de la police au cinéma. C'est pour ça que j'évite. Là, c'est juste que je me suis retrouvé sur cette séance où je pensais qu'on allait voir beaucoup plus des chasseurs et des agriculteurs. On est 70% du temps avec la police, pourquoi pas? En plus, il y a des scènes assez drôles.
6: La police dans presque tous les films, en vrai.
4: Ah non, mais
11: là, on est quand même avec eux tout le temps.
4: Mais je pense que c'est une... moi, je vais juste remettre un peu... Je vais prendre du recul là-dessus, mais c'est une question de genre, en fait. Il y a un genre en France qui fonctionne très bien, qui est le polar. Et à partir du moment où tu mets les pieds dans un polar, là, c'est un polar comédie. Tu vas passer 70% du temps avec la police. Enfin, c'est les codes du genre.
6: Le policier, c'est un genre à part. Hein.
4: Oui. Et du coup, à ce moment-là, je pense que c'est le genre... Enfin, et quand tu veux faire un film là-dessus, il n'y a pas d'autre façon de le faire, en vrai.
11: Ah bah moi, je pense que si. Et il y a...
4: Que de passer du temps avec la police.
11: Non, mais enfin, si tu peux dézoomer,
4: tu peux faire la journaliste qu'enquête, les trucs qui existent à moitié, enfin, si tu veux, mais...
6: Non, mais du coup, ce que tu veux aussi, c'est que dès lors qu'il y a la police dans un film, tu veux que ce soit forcément un point de vue que c'est une force oppressive, quoi. Forcément.
11: Mais c'est ce qu'ils sont.
6: D'accord,
11: c'est ce qu'ils font
6: au quotidien. Mais c'est pas ma question.
4: Mais dans le film,
6: tu veux que ce soit forcément ça?
11: Non, pas forcément.
6: Du coup, c'est pas ça.
11: Ce qui me dérange, c'est que quand j'ai vu 10 films sur la police et qu'il n'y a aucune forme d'oppression dans 10 films, là, ça me dérange. S'il y avait une alternance dans ce que je vois, vous voyez ce que je veux dire?
6: Mais là, on voit, dans le cas de ce film-là, c'est chaotique, quoi. Ah, il y a Brian qui va intervenir aussi.
9: Ça me rappelle un truc, c'est que là, j'ai lu un livre sur Luis Buñuel il n'y a pas longtemps. Et à Cannes, en 1950, il a passé Los Olvidados, c'était son grand retour. Et lui, il était parti communiste, extrême gauche, surréaliste et tout. Et dans ce film, ses potes lui ont reproché parce qu'il y a un personnage de policier qui aide un enfant, en fait. Et ses potes lui ont dit c'est pas possible, en fait. Et lui, il a dit mais c'est juste un personnage, voilà.
6: C'est intéressant.
11: Mais parce que, par rapport à ce qu'ils font, encore une fois, la police, et en plus en France particulièrement, on est en France, donc le cinéma, on va pas faire le discours, est-ce que l'art doit être forcément politique, blablabla. Moi, je pense que oui. Mais ce que je veux dire, c'est qu'en France...
6: Je pense que l'art est tout le temps politique. Hein. Mais après, voilà. C'est un autre débat.
11: Moi aussi, mais bon. Je veux dire, la police, ils tuent des gens tous les ans. Hein. Là, ah non, mais, depuis qu'ils ont passé, non mais depuis qu'ils ont passé,
6: mais j'ai l'impression que tu fais moins ce procès là qu'un film américain, même des films,
11: oui, en sens, c'est vrai,
6: tu vois,
11: c'est
6: des
11: vrai.
6: Films genre Training Day, oui. Ou des, bon là c'est des corrompus machin et tout, mais tu vois je veux mais dire c'est... de quotidien de flics etc. La police américaine tue beaucoup plus que la police française.
11: Je suis d'accord que je fais moins ce procès aux films américains et que c'est tout aussi cata, mais parce que ça c'est mes affects perso. Moi ouais. La police que je vois dans les films, ils m'ont contrôlé, ils m'ont tabassé plusieurs fois dans ma vie, donc forcément j'ai un affect qui fait que ça me dérange moins quand c'est la police américaine ou australienne, même si le système et la police c'est international, le ACAB c'est international.
6: Bien sûr, bien sûr.
11: Donc voilà, mais bien sûr que ça, j'ai un plus gros affect quand c'est un film français.
6: T'as un biais quoi, mais après tout le monde a un
11: non,
6: biais.
11: Non,
6: hein.
11: J'ai un biais, mais ce que je dis c'est vraiment une question de représentation et ça ne me dérangerait absolument pas de voir régulièrement des flics qui aident des enfants ou ce genre de choses si ça s'inscrivait dans quelque chose de généralement plus hétérogène. Je trouve que voilà, on a toujours.
6: Mais tu pourrais pas avoir un film avec un personnage qui appartient. Enfin, je veux dire, même t'as un truc plus global. Si t'as, je sais pas, un film où t'as un soldat nazi, etc., et que d'un coup il va avoir une once de moments d'humanité sur quelque chose, et que tu vas dire ah c'est intéressant parce qu'en fait il appartient à une force, voilà, les nazis, enfin antisémites, etc., le diable et tout. Mais il y a quand même quelque chose de complexe, quoi. Tu
11: sais
6: vois
11: pourquoi on peut...
6: Par exemple, comment ça s'appelle qu'on a vu à Cannes justement de Jonathan Fraser, Zone of Interest.
11: Oui, c'est ça, j'ai adoré, c'est intéressant. Je l'avais mis, Zone of Interest, je l'avais mis dans mes deux films, je crois que c'était mon premier ou numéro 2 de mon classement de mes films de cette année. Mmh. La différence, c'est que là on en revient en politique, il n'y a pas de débat sur les nazis. En France,
6: il y a un peu qui essaie d'avoir un débat sur les nazis.
11: En France, tu as la moitié des gens qui votent RN, juste RN. Donc en fait, en France, la majorité des gens soutiennent la police énormément. C'est ça la grosse différence. Quand tout le monde est d'accord, et vas-y, on est d'accord sur le constat, on va chercher l'empathie, on va chercher les zones de lumière chez le diable, tous les trucs comme ça, il n'y a pas de souci. La police, non, c'est pour ça que ça me dérange profondément.
6: Mmh. Mais Margot.
12: Je veux juste revenir sur ce que tu as dit.
6: On essaie de pas avoir un débat sur la police, à CAB et tout, etc. Ça, c'est pas
12: propos. C'était plus sur la représentation justement des personnes problématiques et monstrueuses. En fait, si on les représente complètement dissociées de toute forme d'humanité, justement, on en fait des monstres et on enlève tout le parcours humain qui permet de devenir un monstre, et ce parcours-là, il permet pas de justifier la monstruosité, mais de rappeler que c'est des trucs humains. Quand on en fait des monstres, quelque part, on se déresponsabilise et on s'éloigne de ces choses-là et on s'en dissocie totalement, alors que quand on les ramène à leur humanité, on se rappelle aussi que n'importe qui autour de cette table est capable de devenir comme ça, et que les choses qui créent ces choses-là, ce sont des traits profondément humains. Moi, je trouve que c'est toujours important de justement relier le monstre à l'humain, parce que les comportements monstrueux sont des comportements humains.
6: Et au niveau du truc de la police, je reviens sur ça, mais j'ai dit qu'on n'en parlait plus. Moi, ce qui est intéressant, même au-delà du discours à CAB, etc., ça, on adhère ou on n'adhère pas, mais juste, il y a aussi un truc qui est une réalité. Et ce qui montre, c'est marrant que tu dis ça, mais que tu t'aimes un cinéaste comme Lajli, parce que ce qui montre Lajli, c'est qu'il y a forcément, c'est impossible, il y a forcément des gens qui rentrent dans la police et qui sont bien intentionnés, qui ont envie de faire quelque chose, etc., et qui sont broyés par un système. C'est ça qui montrait aussi le livre de journalisme, je ne me rappelle plus le nom, qui avait fait une immersion, un travail d'immersion dans la police, etc., c'est qu'il disait même si t'es bien intentionné, en fait, le fait que tes supérieurs sont majoritairement racistes, qu'il y a quelque chose, que t'as un manque de moyens, que t'as un truc, fait que tu vas tomber forcément dans quelque chose de répressif, quoi. Et du coup, si t'as des personnages, t'arrives, les méchants, les flics, ils sont tous méchants, il n'y a pas un gars où il se dit « Ah ouais, mais là, quand même, ce qu'on fait, c'est pas correct et tout », comme dans, même si j'aime pas ce film, Les Misérables, bah, tu vois.
11: Je suis d'accord, mais il parle jamais du système. C'est ça le truc. Là, tu me décris un système, il parle que des individus. Et c'est ça qui me saoule.
6: Combien de gens aujourd'hui, au quotidien, ont vraiment un contact avec le système direct, au placé, etc. Quand t'as des trucs, après, c'est toi, tu fais le travail mentalement. Attends, Margot, t'as pas de micro.
12: Pardon. Dans Dossier 137, il y a une ébauche de ça, il y a une tentative de ça. Mais c'est vrai que c'est rare, les films qui parlent du système et de quel point ils.
6: Mais c'est un autre film. C'est un autre film. À ce moment-là, fait le procès de dire, c'est pas ce film que je voulais voir. Mais si tu as une représentation symptomatique du système, etc., toi après, en tant que spectateur, tu peux t'interroger, dire comment ça se fait que ça, machin et tout. Moi, j'ai pas envie d'aller voir un film qui m'explique tout, qui dit voilà ce qui se passe, etc., et puis en fait t'as de A à Z. Après t'as des séries genre par exemple The Wire, où t'as la police, etc., tous les niveaux,
11: tout le truc.
6: Oui, bien sûr, mais je veux dire, là t'as la représentation à plusieurs échelles de ce que c'est qu'un
11: poste. Dans The Wire, après, c'est une série, typiquement t'as donné le bon truc. Ils sont capables de prendre des policiers et aller voir, les questionner, qu'est-ce qu'ils font, mais on voit que c'est un système. Ouais. S'il n'y a pas débat, et je ne dis pas qu'il faut décrire un système, ils font du cinéma, ils prennent une caméra, ils prennent la responsabilité, on peut exprimer plein de trucs avec le cinéma. Je trouve que, sans devoir être didactique, ils ne parlent jamais du système, ils parlent que des individus. Et c'est ça le problème, la police est une corporation étatique qui oppresse les gens.
6: Léa.
4: Non, mais je n'ai pas de souci avec ça du tout. C'est juste, d'un point de vue de scénario et de comment tu fais des films, tu parles... Tu entres dans un film par des individus. Surtout quand tu fais pas un film comme Dossier 137 ou Les Misérables ou avec une volonté de représenter quelque chose de plus large, etc. Là, tu vas limite aller justement désigner les qualités, les défauts et la fonction devient presque secondaire et c'est ça qui fait que ça fait un film si t'arrives pas à t'identifier aux personnages et de les rendre... de les humaniser, juste être en empathie avec le protagoniste, là, c'est surtout Alexis Manetti. C'est un peu dit que tu vas pas rentrer dans le film. Ouais, c'est ça.
9: Moi, je pense que là où je suis d'accord avec Khalid, quand même, j'ai pas vu le film, hein, mais l'un n'empêche pas l'autre, mais c'est que, ouais, il y a une différence entre individu et fonction, mais que tu peux montrer. Et en fait, ce film-là, je crois qu'il a pas été réalisé. Moi, je l'ai pas vu parce que, par exemple, dans Les Misérables, on a un flic à moitié de gauche et on le voit être à moitié de gauche, mais. En fait, il a beau être de gauche. Moi, si j'étais dans la police, j'ai beau être de gauche. Si j'étais dans la police, je serais de droite. En fait, quand t'es,
6: bah, c'est ce qu'on dit. Ouais, il y a un système. Droite, en fait. Ouais. Et bah, de façon, c'est dur d'être dans la répression et d'être de gauche, clairement.
9: Voilà. Et donc, c'est peut-être ce film-là qu'il faut faire. Tu peux montrer un individu dans sa vie et tout familial, ok. Bon, à mon avis, en vrai, ça n'existe pas trop, mais voilà. Mais voilà, qui est quelqu'un de progressiste, voilà. Et par contre, au travail, c'est impossible de pas l'être. Donc, effectivement.
11: Mais c'est ça. Tu vois, dans Misérable, ce qui est catastrophique, c'est que c'est pas n'importe quel cœur de police. C'est des baqueux. Le personnage joué par, excusez-moi, comment il s'appelle
6: Damien Bonnard,
11: il n'existe pas. Il n'y a pas un baqueux qui arrive dans une brigade de bac.
6: Pourquoi
11: je peux finir ou pas?
6: Pourquoi?
11: Bah, parce que le recrutement et, de ces policiers et de ces brigades, notamment les bacs 93 à Clichy-Montfermeil, il n'y a pas un nouveau qui arrive comme ça, aussi blanc, qui ne sait pas comment ça se passe.
6: Ouais,
11: les bacs, il faut rappeler que la création des bacs, c'est pendant la guerre d'Algérie, l'ancêtre des bacs. Qui servait à contrôler justement potentiellement les révolutionnaires et qui faisait des actions abjectes comme vous pouvez l'imaginer. Donc en fait, il n'existe pas le mari. Il faut savoir que dans les bacs, spécialement dans Seine-Saint-Denis, il n'y a pas de noir. C'est très rare. Mmh. Il est parti prendre un acteur qui est mannequin. Le mec de Nawel Madani.
6: Oui.
11: Non mais voilà. Donc dans les corps, ce mec n'existe pas. Il s'appelle Guada. Alors que c'est un Africain. C'est que des trucs pour lisser et pas rendre vraiment ce qu'est la bac. C'est ça que je vous dis.
6: Ouais.
11: C'est un problème de représentation. Important, Bac Nord, c'est pareil. C'est des mecs à Marseille qui ont fait n'importe quoi. En plus, on a eu le vrai dossier, Mediapart ou ailleurs. Moi, j'avais lu le dossier. Ils ont minimisé tout ce qu'ils ont fait, les mecs. Hein. Ils sont beaucoup plus sympas que ce qu'ils ont fait dans la vraie vie. Et on voit sans cesse Gilles Lelouch qui est en train de craquer parce qu'il en peut plus. Ils vont tous pas bien. Donc, on est en empathie pour eux. Alors qu'ils ont participé à un système d'oppression hardcore envers d'autres personnes. Et ils représentent l'État, encore une fois. C'est ça que je vous dis dans Misérable ou ce genre de choses.
6: Ouais, mais alors là, on est sur un autre débat. Mais du coup, au niveau de la représentation et tout, toi, t'attends d'un film qui soit totalement réaliste. Quoi.
11: Non, pas totalement. J'ai l'impression qu'avec la police...
4: Sur la police.
11: J'ai l'impression que la police, on est... Comme vous trouvez que moi, j'y prête trop d'attention, moi, je trouve que globalement...
4: Mais non, c'est pas ça.
11: Excusez-moi, peut-être j'ai mal compris, ouais. Mais je trouve que vous seriez plus exigeant avec d'autres corps. De métiers qu'on va représenter, pas vous personnellement, mais
4: je suis pas sûr.
11: Globalement,
4: en vrai, je suis
6: pas
4: sûr
6: parce que moi, je suis comme Brian, je suis assez concerné par la question de la traite animale, etc. Moi, au début, quand vous m'avez dit, on a vu le synopsis de l'espèce explosive et qu'on s'est dit, ah, c'est peut-être un film pro-chasse, etc. Moi, ça me paraissait impossible qu'il y ait à Cannes un film pro-chasse. Et même aujourd'hui, à part peut-être un truc produit par Bolloré ou quelque chose comme ça, je verrais pas un film sortir être pro-chasse, quoi. Mais il y a quelque chose de dire, et on en parle avec la réalisatrice, de dire. C'est des humains aussi, donc il y a quelque chose, c'est des êtres vastes, tout le monde est vaste en fait.
4: Oui.
6: Et aussi ce qu'elle dit, c'est de dire il y a quelque chose de. En gros, là, la chasse dans le film, si les gens qui mangeaient de la viande chassaient tout ce qu'ils mangeaient, etc., il n'y aurait pas le même problème de la traite animale et de l'ultra-pollution et de l'extermination quasiment. Total de certaines espèces. Là, ce qu'elle dit, c'est tout. Si les choses étaient faites sans pousser les curseurs à outrance, ça pourrait peut-être fonctionner.
4: Je suis pas sûre qu'elle dit ça, mais ça, c'est un autre débat.
11: Tu vois, ça, c'est sur le film. Moi, je suis par exemple. Le film. T'as raison. Il est pas. Moi, je trouve qu'il est. Il est pas pro-chat spécialement, mais le message est très mauvais parce que il parle pas de la chasse. En fait, il dit il y a des bons et des mauvais chasseurs. En gros, il y a les grands bourgeois.
6: Ça, c'est les inconnus. Ça.
11: J'ai sans faire exprès. Non, mais tu vois, dans ce film, je suis désolé, elle stigmatise pas. Mais en fait,
13: mais c'est pas son sujet de film. Après, faut son... non, mais faut laisser. Mais non, mais peu importe. En vrai, il y a un truc aussi de. Je suis désolée, il y a un truc de scénario. Tu veux, elle, son film, elle veut faire un film sur les gens qui ont une sorte de colère en eux en permanence et qui sont sur le point d'exploser. Peu importe ce que tu fais et qui du coup sont dans une lutte. Ça s'appelle l'expression explosive et c'est vraiment une métaphore pour ça. Et elle veut faire son film là-dessus. Donc elle décide qu'elle va le faire dans ce contexte-là, dans la Marne, avec des chasseurs, des agriculteurs, parce que ça l'intéresse. Intéressée. Clairement, elle le dit, elle l'assume en interview, elle a une sensibilité particulière de par son enfance pour les agriculteurs, elle sait qu'elle les a représentés de façon moins ridicule que les autres, et ouais. qu'elle se dit, j'ai pas... Bon, elle a dit, j'ai eu un biais là-dessus. Ouais. Je les ai un peu moins maltraités que les autres, et elle dit, j'ai eu un biais. Mais après, elle est là, je veux parler plutôt de ce qui boue en nous. C'est ça son sujet. Et ensuite, elle va se dire, les chasseurs, ça va être ceux qui sont à droite. Dans son film, la gauche, mais de façon très un peu, c'est les agriculteurs, mais de façon très, c'est les militants du coin. Enfin, c'est même pas vraiment des militants, mais voilà.
6: Ouais, les militants, pour elle, c'est.
13: Mais son film, c'est sur les trucs que tu. C'est sur les cocottes minutes individuelles.
11: Elle a le droit. Non, mais j'entends totalement, mais ouais. Quand t'es comme ça, tu t'exposes. Attends, en plus. Elle prend des risques parce qu'il y a deux sujets. Donc, on voit la police et les chasseurs, le milieu. Comme tu as dit, il y a plein de gens qui sont heurtés par la cause animale qui, vraiment, pour eux, si tu parles de ça, il faut quand même que tu ailles dans ce truc-là. La police, il y a d'autres gens comme moi qui. Donc, elle prend deux sujets. Je veux bien qu'elle ne veuille pas en faire. C'est pas du tout son sujet, c'est juste un cadre pour exprimer des émotions et une colère qui explose. Mais nous, on a le droit de dire que quand on voit ça.
6: Oui, mais c'est la différence entre un film, une œuvre et un tract, quoi. Au bout d'un moment, je veux dire, si tu t'attends d'un truc, que ça déroule, que ça dise machin, quelque chose. Si t'as un livre sur la police. Tu vas pas avoir, comme si t'es dans l'intériorité du personnage, tu vas pas être dans quelque chose où il va être forcément mauvais parce que, entièrement mauvais parce que c'est le grand débat. Après, tu peux dire, pour moi, c'est un discours très très, comment dire, sentencieux de dire qu'il y a des gens, ils sont mauvais, quoi qu'il arrive, il y a pas une once de bonté en eux. Mais t'as des gens. Livres.
11: Moi, je pense qu'il y a des corporations qui sont mauvaises intrinsèquement.
6: D'accord, mais les corporations, ça se fait avec des gens, c'est peuplé de gens, c'est des individus, une somme d'individus.
11: C'est un système, c'est ça le truc.
6: C'est un système, d'accord, mais ce qui est intéressant, je pense, à ce moment-là, c'est de voir ce que fait un système, ce que produit un système sur des individus. Et pour montrer, on a parlé tout à l'heure de Sanguine, qui était un film qui montrait un petit peu ce que le capitalisme produisait sur les corps. Là, tu peux montrer ce qu'un système produit sur des individus, et pour que ça fonctionne, il faut qu'à la base, tu puisses avoir un individu, et je pense que c'est ce qu'il a voulu faire la Gilly avec Les Misérables, qui a des bonnes intentions. Et en fait, scénaristiquement, si t'as un personnage qui est bien intentionné et qui est altruiste, qui est dans la bienveillance et qui en fait arrive dans un système où en fait on comprend que il peut pas exercer sa bienveillance, etc., parce que le système le broie, et c'est ça les enjeux du capitalisme, etc., et de l'ultra-capitalisme même, c'est comment un système broie les individus. Si tu as dès le départ un personnage qui est un policier qui est mauvais, qui est mal intentionné, etc., qui va dans un système auquel il va adhérer et qui va le truc, t'as pas de film en fait. Enfin, désolé, mais
13: c'est supérieur, ils sont. Désolé, je te coupe un peu. Après, c'est supérieur, ils sont mauvais, dans le film.
6: Ouais, il y a de la corruption, etc.
13: C'est ultra corrompu.
11: Mais c'est pas la question de la.
13: Oui. oui, je suis d'accord. Non, mais je veux dire, finalement, on sort un peu aussi
11: mais
13: pour.
11: Ils sont sympatoches. Après, là, c'est le ton. Je vous ai dit,
13: c'est sympatoche, mais c'est le ton. Je suis d'accord avec toi. Ils sont sympatoches, mais tu sais qu'ils sont pas crédibles.
6: Est-ce qu'il y a des films où t'as aimé la représentation de la police, justement? Silence.
11: Non. Non, mais. Aucun. Non, on va dire de.
6: La haine.
11: Non, on va dire que dans La Fracture, les CRS.
6: Catherine Corsini.
11: Valérie Bruni Tedeschi.
6: Avec Valérie Bruni Tedeschi de Catherine Corsini, avec Pierre Marmaille, etc.
11: Je trouve que non, les CRS, je me suis dit ouais, mais tu vois, là tu vois pas un. Et encore, t'as quand même un mec qui joue dedans où on va s'intéresser parce que le pauvre, je sais plus ce qui lui est arrivé, le petit bichon. Mais là, pour le coup, je trouve que, voilà, tu comprends que les CRS, ils sont pas là pour rigoler, mon gars. Et c'est pas non plus des diables qui sont représentés comme des tarés qui veulent mettre des coups de matraque à tous les Arabes. Mais je trouve que là, mais c'est très rare. Je suis d'accord avec toi que c'est très très rare. Je sais pas vous, moi je trouve que et c'est ça le problème, c'est que là je trouve qu'on parle comme s'il y avait une hétérogénéité dans les films. Et moi je trouve que ce débat n'aurait même pas lieu si on avait cette hétérogénéité. Je trouve qu'on l'a absolument pas. Et en fait c'est pour ça que dès que je vois un film qui traite de ça, je fais putain.
6: Oui, encore mais le motif de l'enquête, c'est quelque chose à part. Ça, et comment tu peux faire le motif de l'enquête d'un tueur, etc., autrement qu'avec la police.
11: Ça me dérange beaucoup moins quand c'est des inspecteurs. Je vous dis, moi, ça me heurte vraiment quand je vois.
6: Pour ACAB, pourtant, c'est tous les niveaux de police.
11: Bah, ACAB, c'est all cops dans le sens la fonction.
6: Ouais.
11: Mais les gens qui oppressent, et moi, ça me heurte, c'est quand je vois les forces de l'ordre, d'ailleurs, gardien de la paix, MDR, fait exprès dans le titre. Et ça s'appelle pas. En fait, la police aussi, si tu veux, ils ont pas une fonction. Et ça, c'est la réalité. Ça, c'est pas mon avis. Ils sont pas là pour protéger la veuve et l'orphelin, venir t'aider. Ça s'appelle les forces de l'ordre.
6: Mmh.
11: Donc, voilà, ils sont au service de l'État, ils rétablissent l'ordre. Et à degré de ce qu'on leur demande. Donc, on a vu que Macron, qui était censé être genre centriste, quand ça a chié, la police, ils ont fait des trucs de facho. Mmh. Donc, la police, voilà, c'est ça, faut jamais oublier. Donc, il y a les BAC, ensuite, les pires, et les CRS. C'est quand je vois ces trois corps représentés. Bien sûr que j'adore les films d'enquête, et même quand je regarde un Tariq Salé ou même d'autres films français, que même un 36 qui est des Orfèvres, que j'aime beaucoup comme film, à titre c'est perso, de fou. Mais parce que si tu veux, c'est pas eux. Eux, c'est autre chose. C'est, voilà, c'est pas les gens qu'on croise, des inspecteurs qui enquêtent sur des meurtres, du grand banditisme, ce genre de choses. Et eux, tu vois, on s'intéresse pourtant à leur part. Tu vois, moi, j'aime bien ce truc, même Olivier Marchal, qui fait pas que des bons trucs. J'ai adoré Braco. Mais parce que Braco, en fait, si tu veux, les mecs qui sont représentés dans Braco, donc la DSPJ 92 qui s'occupe du grand banditisme, je les connais pas, en fait. C'est pas des gars qui me croisent. Et eux, vont jamais m'oppresser. Tu vois. Ils vont jamais me frapper si je le croise Kaplan. Non, mais ils ont fait des... C'est pas du tout la même chose. C'est pour ça que quand on dit police, dissocier quand même... les corps, des trois corps que je viens de décrire, BAC, gardien de la paix, CRS. Enfin, voilà.
6: On est déjà à 30 minutes de débat, les amis, donc on va conclure. Mais c'était très intéressant. Ouais. Et puis voilà, le film L'espèce explosive. Qui
13: et ça
6: sort
13: fait
6: le
13: exploser.
6: 7 octobre.
13: Bisous.
6: Qui est très drôle, par contre.
11: Qui est drôle.
13: Qui est très drôle. Ciao.
6: Merci beaucoup. causecommune.fr

0: Bonjour à toutes et bonjour à tous. Vous écoutez l'Histoire en roue libre sur Cause Commune 93.1 FM, une émission produite et animée par Baptiste Martin. J'ai le plaisir aujourd'hui de diffuser un documentaire sonore de Muriel Kaes. Il s'intitule Charonne 1962 et revient sur cette manifestation pour la paix en Algérie et contre le fascisme qui a été réprimée dans le sang par la police française. On compte officiellement 9 morts et 250 blessés. L'autrice Muriel est avec nous pour l'introduire. Bonjour Muriel.
1: Bonjour.
0: Qu'est-ce qui s'est passé le 8 février 1962 ?
1: Alors le 8 février 1962, une manifestation a été organisée par un certain nombre de partis politiques et d'organisations syndicales, surtout en réaction à des attentats de l'OAS, une campagne qui était importante d'attentats de l'OAS, dans cette période où on savait que évidemment l'État français et le FLN étaient en train de négocier, donc l'OAS essayait de faire pression sur ces négociations. Et donc le 7 février, en fait, il y avait eu un certain nombre d'attentats, dont un a particulièrement marqué les esprits parce qu'il était dirigé contre la maison de Malraux. Et en fait, Malraux habitait au premier étage, ils ont mis la bombe au rez-de-chaussée et cette bombe a blessé très grièvement une petite fille. Et donc ça a suscité quand même beaucoup d'émotions et c'est en réaction à cette campagne que a eu lieu la manifestation. Manifestation du 8 février comme un appel à la paix effectivement et une forme de pression pour dire au gouvernement français il faut maintenant vraiment négocier, se dépêcher de négocier. Donc appel à la paix et appel contre l'OAS et ses actions dans cette période.
0: Et en effet, en écoutant ton documentaire, on se plonge dans cette période, dans cette époque et ce contexte très, très tendu et très particulier entre les attentats de l'OAS, la fin de la guerre d'Algérie, les négociations qui ont lieu, un climat de quasi-guerre civile que peuvent en dire certains témoins.
1: Oui, absolument, un climat qui était extrêmement tendu et c'est vrai que moi j'ai voulu témoigner de cet aspect sur ce qui m'a concerné, mais c'est-à-dire sur le territoire français. J'ai pas témoigné particulièrement et de choses particulières à dire sur ce qui se passait en Algérie. En revanche, sur le territoire français, c'est une dimension qu'on n'a pas beaucoup mémorisée. Il y avait effectivement une tension très très forte parce que d'abord il y avait la présence du FLN, faut quand même le dire, notamment dans des bidonvilles. Enfin moi j'habitais pas très loin donc je m'en souviens assez bien. Et il y avait une présence du FLN. Il y avait d'ailleurs des actions aussi, des attentats du FLN sur le territoire français, notamment contre des fonctionnaires. Voilà, c'est raconté notamment dans le podcast bien, bien connu et très intéressant à écouter qui s'appelle « De guerre en fils », qui est un podcast Arte Radio de François Perrache. Et donc il y avait beaucoup de choses qui se passaient sur le territoire français, c'était extrêmement tendu et puis c'était aussi tendu, et il faut s'en souvenir, parce que la jeunesse était en train d'être rappelée en fait sur le terrain et que pour les jeunes c'était quand même un moment où on se disait si on était dans la tranche d'âge, on était susceptible d'être rappelé en Algérie. Donc voilà, la guerre dite guerre d'Algérie, moi je préfère qu'on dise guerre d'indépendance algérienne, mais elle était très très présente sur le territoire français et elle divisait beaucoup.

0: a existé la mémoire donc de Maurice Audin, ce mathématicien et professeur algérien du Parti communiste algérien qui a été enlevé et tué par l'armée française et qui fait partie des nombreux disparus d'ailleurs hein, de cette période. Et cette association en fait tenait son assemblée générale. Et lors de l'Assemblée Générale, il y avait notamment Benjamin Stora qui faisait un petit compte-rendu de là où on en était, des suites de son rapport pour la mémoire. Et voilà.
1: Qui a été publié l'année dernière, en février 2021, quelque chose comme ça.
0: Absolument, qui a été publié tout à fait l'année dernière, puisqu'il faisait le rapport un peu des un an. Donc rapport qu'il a remis au président de la République et dont un certain nombre effectivement de recommandations ont été suivies des faits, hein, notamment le fait que la préfecture de police avait déposé une gerbe le 17 octobre, enfin bon, un certain nombre de choses. Et à ce moment-là, Benjamin Stora a dit qu'il n'avait pas fait vraiment de recommandations sur Sharon et a qualifié d'ailleurs Sharon de mémoire communiste. Donc ça m'a un peu interpellée. Et puis dans cette réunion, il y avait donc un certain nombre de personnes qui me paraissaient intéressantes à interviewer. Donc j'ai gardé le contact et finalement tout ça s'est fait très rapidement. J'ai donc démarré mi-janvier et je tenais à ce qu'elle soit disponible et diffusée pour le 13 février, qui était vraiment l'anniversaire de la manifestation encore plus importante liée aux obsèques des personnes qui ont été tuées ce jour-là.
1: Il y a aussi, et c'est également un point qui est abordé dans ton documentaire, c'est l'effet, l'événement et la mémoire de l'événement qui s'est effectivement estompé au profit, j'ai pas d'autres mots en tête, du 17 octobre 1961. Il y a aussi eu une tentative, une volonté de nier les faits par l'État.
0: Alors, il y a eu une volonté, pas de nier les faits, mais de nier la responsabilité, en tout cas, clairement. Et c'est sur cet aspect-là que j'ai pensé que ça pouvait parler aussi à ce qu'on vit aujourd'hui, en fait. Et c'est pour ça aussi que j'ai souhaité faire une partie sur les violences policières de façon générale et de façon particulière dans le contexte de cette période, puisqu'effectivement, il y a une sorte de mensonge hein, qui s'est développé après la manifestation sur la notion de la responsabilité des forces de l'ordre dans les morts et les nombreux blessés qui ont eu lieu ce jour-là.
1: Et quel regard as-tu, on va le diffuser hein, dans quelques instants, quel regard tu as aujourd'hui, cette année, donc on est en 2022, c'est l'anniversaire de 1962, de Sharon et de des accords d'Évian, de l'indépendance algérienne, quel regard portes-tu du coup sur cette commémoration et cette mémoire qu'il y a eu ces dernières semaines?
0: Alors, moi, je suis quand même très, très heureuse, au-delà de mon documentaire, qui est une part de témoignage avec son angle particulier, avec mon histoire particulière. Mais c'est vrai que je suis très heureuse qu'on puisse entendre la parole des personnes qui n'ont pas eu l'occasion de s'exprimer à ce moment-là, que ce soit des gens qui ont été rapatriés à ce moment-là, des enfants de harkis, des gens qui ont disparu, dont la famille a disparu aussi dans la période, parce que effectivement, Maurice Audin, on en a beaucoup parlé parce que c'était un universitaire français, ou d'origine française, puisque lui se revendiquait algérien, mais dans cette période, il y a eu énormément de disparus. Donc, il y a plusieurs podcasts, plusieurs émissions qui sortent sur le sujet. Il y a eu des bouquins magnifiques comme celui d'Alice Zénitaire, L'art de perdre. Je trouve que c'est très important que cette parole nous parvienne et que les générations des Algériens ou des gens élevés en Algérie d'aujourd'hui puissent se réapproprier leur mémoire. Moi, voilà, ma mémoire, c'est celle-ci. J'ai pas d'autre lien avec l'Algérie que le militantisme de mes parents.
1: Eh bien, on va lancer Sharon 1962 par Muriel Kaes, une succession de témoignages, d'éclairages d'historiens et d'historiennes, de ta narration, et d'extraits aussi de films et de documentaires qui sont très beaux.

0: certains que je ne connaissais pas, et qui nous raconte donc cette histoire. C'est Sharon, 1962. 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

0: Aussi, on a été marqué par les manifs pour la, contre la guerre d'Algérie. Charonne en particulier.
1: J'ai assisté à Charonne. Hein. J'ai été blessé sérieusement. Je me suis même retrouvé à l'hôpital d'Argenteuil.
0: C'est là qu'on a dit que jamais on ne participerait à une manif tous les deux ensemble et en vous laissant à la maison. Parce que comme il y a eu des morts...
2: Eux, ce sont mes parents. Celle qui me raconte leurs souvenirs de militants communistes, c'est ma mère. Lui, c'est mon père. Il s'appelle José Luis Sanchez. Il a alors 88 ans. Et il avait 32 ans lors de cette manifestation à Charonne, le 8 février 62.
1: Donc c'était une manifestation, et à un moment donné, les forces de police ont bloqué la rue, et la manifestation s'est arrêtée. Alors nous, on attendait, et puis d'un seul coup, il y a eu des policiers qui sont avancés pour faire reculer la manifestation. Et à ce moment-là, bon, il y a eu des bagarres en première ligne, peut-être à 10 mètres, je ne sais pas quoi. La manifestation a reculé, poursuivie par les flics. Et par conséquent, on s'est retrouvé reculé comme ça, jusqu'au moment où on est arrivé à hauteur d'une entrée de métro. Et il y a des gens qui se trouvaient en face de l'entrée de métro. On a basculé dans le métro, carrément. Et moi, j'étais coincé entre la bouche du métro dans laquelle je n'étais pas tombé et les immeubles. On était coincés les uns sur les autres. Et les flics nous tapaient dessus, y compris avec les rondelles qu'on met au pied des arbres, et nous balançaient ça sur le... Donc je suis sorti de là, j'avais perdu une chaussure, j'ai marché. J'ai trouvé une nouvelle station de métro, j'ai descendu, et là, il se trouve qu'un gars d'Argenteuil qui passait dans le coin m'a vu et m'a dit « Mais qu'est-ce que tu fais là ?» Ben, viens avec moi. Donc, il m'a ramené jusqu'à l'hôpital de Saint-Denis.
2: J'avais 3 ans en 1962. Et ces images de Charonne sont mon premier souvenir. L'attente, inquiète, le soir. Le retour tardif de mon père, les cheveux collés par le sang, fatigué, tendu. Il est passé par l'hôpital, faire vérifier son cuir chevelu ouvert.
1: Ben oui, parce qu'on nous avait tapé dessus.
2: Mais surtout, il a perdu une chaussure et son manteau est déchiré.
0: Par-dessus était décousu, toute la couture du milieu du dos était décousue.
1: Oui, ça c'est sûr.
2: Un manteau comme ça, c'est un mois de salaire, dit ma mère. Je m'appelle Muriel. Mes parents m'ont toujours dit que ce prénom venait du titre du film de René, où d'ailleurs, on ne voit jamais Muriel. Mais ce film est coupé en deux, par des images de ce qu'on appelle alors les événements d'Algérie. Et moi, c'est Charonne qui a coupé en deux mes souvenirs d'enfant.
3: Mais il y a eu Charonne quand même.
4: Qu'est-ce qui peut nous parler de Charonne ? L'année dernière, en février, le 8 février, ça vous dit plus rien ?
5: Si.
4: Moi, en février, j'étais malade. Pascal, tu veux nous expliquer ce qui s'est passé ?
2: Extrait de Diabolomante.
3: C'était quand il y avait tous les plastiques à Joës, dans Paris. Il y avait eu une manifestation contre les attentats. On habitait boulevard Voltaire à l'époque. C'est comme ça que j'ai vu tout ce qui s'est passé. Il y avait beaucoup de monde. Avec mon père, on était sur le balcon. On criait des slogans avec les manifestants. C'est quand les gens ont commencé à partir que les flics ont chargé. Ils sont devenus complètement enragés. Ils sont mis à cogner dans tous les sens. Mon père a fermé la fenêtre. Même avec les fenêtres fermées, on entendait les gens crier. Quand on est ressorti, il n'y avait plus personne. Et par terre, il y avait des chaussures. Plein de chaussures. Sur les trottoirs, dans les caniveaux, il y avait des gens qui les ramassaient. Le lendemain, on a appris que tous ceux qui avaient voulu se réfugier dans le métro s'étaient retrouvés coincés par des grilles fermées et que les flics leur avaient balancé des cris d'arbres, des bancs, tout ce qui leur tombait sous la main. À la fin, ils avaient relevé 7 morts.
5: J'écoutais, j'étais fan d'Elvis Presley, on jouait au flipper dans les cafés. Bon, c'était, il y avait ce côté heureux, quoi. Et puis d'un autre côté, c'était plombé.
2: Maryse Dweck, 17 ans en 62, manifestante.
5: C'est-à-dire politiquement, c'était plombé par la guerre. Et c'était très raciste, parce que bon, là où maintenant on voit des nouveaux immeubles, c'était les usines Renault, tout le monde disait, ah, si tu sors le soir, les Algériens vont t'attaquer. Il y avait une ambiance anti-algérienne qui était liée à la guerre, où on nous faisait peur. On devait avoir peur des Algériens.
6: Du point de vue des manifestations, on est dans une époque que les acteurs...
2: Sylvie Thénault. Historienne, spécialiste de la guerre d'indépendance algérienne.
6: Les contemporains, ceux qui ont vécu cette histoire, décrivent souvent comme une atmosphère de quasi-guerre civile. Donc je crois qu'il faut imaginer, en particulier à Paris, une ambiance très tendue. En fait, depuis le 17 octobre 1961, il y a un cycle de manifestations qui ne s'est pas interrompu. Des manifestations contre l'OAS, qui de son côté fait des attentats en métropole.
2: OAS, organisation de l'armée secrète.
7: Alors, l'objectif de l'OAS,
2: Olivier Dard,
7: c'est
2: historien.
7: Exclusivement la défense de l'Algérie française, une défense qui doit se mener jusqu'au bout du combat. Jusqu'au bout du combat, c'est-à-dire jusqu'au bout d'une lutte qui engage l'OAS à la fois contre le FLN, mais également contre la Ve République.
8: On était tous des gaullistes, on a fait venir De Gaulle pour qu'il nous sauve, et puis De Gaulle, il nous a menti, De Gaulle, il nous a trahis.
2: Des anciens de l'OAS, interrogés par Charlotte Perry.
9: Et puis, nous sommes arrivés au moment où, du 13 mai 58. Alors, il faut vous dire qu'autant que nous sommes ici, aujourd'hui anti-gaullistes, nous avons été super gaullistes, parce que c'est nous qui l'avons mis au pouvoir. Hein, le 13 mai 58, c'est la Gaillarde et nous qui avons pris le gouvernement général pour remettre les clés de la ville d'Alger, donc de la nation, à M. Charles de Gaulle. Alors, il ne peut pas exister plus gaulliste que nous. Malheureusement, ce monsieur que nous avons mis au pouvoir, en qui nous croyons, nous a trahis.
10: Quand vous avez 19 ans et qu'un homme, un grand homme d'État vous dit l'Algérie, c'est la France, l'Algérie restera française, le drapeau FLN ne flottera jamais sur Alger, vous vous rendez compte, à 19 ans, tous ces jeunes. On est fou de ça.
11: Il apporte avec lui cet immense réconfort.
12: Je vous ai compris.
11: Cet immense programme.
10: D'un seul coup, un an après, il tourne la veste. Alors là, non, moi non plus, là, je comprends pas. Alors je me révolte contre lui. En fin de compte, je me suis plus battu contre De Gaulle que contre le FLN.
9: Il y a eu des associations qui se sont montées de défense des Français d'Algérie pour essayer de garder l'Algérie à la France, qui étaient des départements français. Hein, ce n'était pas n'importe quoi, c'était donc la France. Nous avons essayé de la défendre, et avant qu'il y ait tout ça, le trois quarts de nous qui sommes ici, nous avons défendu l'Algérie française dans l'armée. Nous avons tous été appelés dans l'armée, principalement dans les groupes parachutistes, tout le monde est là, autour.
13: Ici, la voix de l'Algérie française.
14: Émission clandestine de la radio de l'OAS. 13 janvier 1962.
13: Il nous faut aller plus loin. Nous procéderons alors vraiment à la politique de la terre brûlée. Nous incendierons tous les puits de pétrole et tous les puits de gaz. Nous minerons les barrages. Nous détruirons les usines électriques, les usines gazières. Nous indiquerons à chaque particulier d'avoir sous la main une vingtaine de litres d'essence pour brûler tous les meubles qu'ils ne pourront pas emporter. Une chose est donc certaine, nous ne laisserons rien ici si nous devons partir.
5: L'année qui précède Sharon, c'est la montée en puissance de l'OAS. Les attentats, l'histoire de Debré, la tentative de coup d'État, etc. Donc on vit avec l'impression qu'il y a un danger fasciste, de coup d'État, de prise de pouvoir, de putsch.
2: Thank you.
5: Ça faisait presque un an, plusieurs mois, où il y avait presque une manifestation par mois. Toujours interdite, toujours assez violente, avec des cordons de policiers, etc. Donc c'était pas du tout ma première manifestation.
15: Là, on est dans un contexte où...
2: Fabrice Rissé-Pouty, historien spécialisé dans l'histoire coloniale.
15: Il y a une véritable inquiétude sur la question du fascisme, hein, puisque... À tort ou à raison, on estime qu'il y a véritablement à ce moment-là un danger fasciste, puisqu'il y a eu en avril 61 le putsch des généraux à Alger qui a échoué, mais qui a montré qu'il y avait encore un danger factieux extrêmement important dans l'armée française. Et il y a aussi une police dont on n'est pas absolument certain de la loyauté au régime républicain, etc. Donc il y a vraiment une crainte du fascisme. Et la manifestation de Charonne, c'est bien sûr avant tout une manifestation antifasciste.
5: On a monté un cercle antifasciste quand on était en seconde, déjà un an avant la manifestation.
16: Et pourquoi un cercle antifasciste ?
5: Mais parce que la dimension fasciste a pris de plus en plus d'importance, c'est-à-dire à cause de l'OAS.
17: La liste des explosions s'allonge. L'OAS comprendra-t-elle la criminelle folie de ces méthodes aveugles qui heurtent toutes les consciences ?
15: Ben, ce qu'espère l'OAS, c'est de déclencher véritablement une guerre civile pour mettre en... Alors, c'est un côté quand même un peu désespéré à ce moment-là. Hein. Les chefs de l'OAS savent bien que tout est cuit depuis longtemps, mais ils sont d'un cynisme extraordinaire. Ils continuent à manipuler leurs troupes. Alors, que ce soit en Algérie, où ça va donner des événements extrêmement graves en 62, ou en métropole... voilà, il s'agit de tenter de mettre en échec un processus d'indépendance de l'Algérie qui est pourtant clairement inéluctable. Et l'OAS joue aussi beaucoup de l'anticommunisme. Il faut se rappeler qu'on est à une période de guerre froide où beaucoup de gens interprètent, par exemple, les mouvements nationalistes comme celui des Algériens, comme étant une manipulation du communisme international et placent donc la lutte contre les rébellions indépendantistes dans un contexte de lutte contre le communisme. Et ça joue un rôle important dans la propagande de l'OAS.
6: Je pense que dans la mobilisation de ce début février 1962, il y a une double dimension. Il y a la dimension contre l'OAS et contre les violences de l'OAS. Et puis il y a aussi, vis-à-vis du pouvoir, d'exercer une forme de pression en disant « mais dépêchez-vous, il faut absolument que ça aboutisse cette fois-là ». Hein, les délégations françaises et algériennes étaient en train de discuter à Évian. Mais en fait, depuis deux ans, depuis 1960, il y a eu plusieurs fois des négociations qui n'ont pas abouti.
2: Les attentats du 7 février 62.
17: La campagne du plastique continue. Cette offensive en visant M. André Malraux a fait la plus pitoyable des victimes, une fillette de 5 ans qui a failli perdre la vue.
18: Le 7 février 1962, j'ai eu la chance de survivre à un attentat de l'OAS dirigé contre André Malraux. J'avais 4 ans. Le lendemain, 9 personnes étaient tuées par la police, ici même au métro Charonne, en répression d'une manifestation pour la paix.
2: La manifestation.
5: Il y a eu beaucoup plus de monde parce qu'il y avait eu l'attentat contre la maison d'André Malraux, je crois que c'était à Boulogne d'ailleurs, et la petite Delphine Renard qui a eu les yeux abîmés. Donc il y a eu un mouvement, ça s'est décidé je crois de la veille au lendemain. Extrêmement spontané, c'était pas une manifestation, il y a eu des tracts qui ont été distribués, allez-y. Tout s'est fait les gens se sont passés, c'est pas comme dans la clandestinité, mais c'est les téléphones, on y va. Et donc il n'y avait pas de rendez-vous. Puisque c'était interdit. Et nous, on était hors des organisations. On est allés au pif un peu. Et on cherchait les manifestations à l'oreille. En se disant, ah, ils sont par là. Ah, c'était une manifestation pacifique. Hein. absolument pacifique. On est partis en groupe et quand les événements les plus graves sont arrivés, on était dispersés, nous, on s'était perdus les uns les autres. Quoi. Tellement il y avait de monde parce qu'il y a plusieurs cortèges qui se sont réunis.
19: J'étais lycéen.
2: François Caldor.
19: Dans la classe de première.
2: 17 ans, 62.
19: Du lycée Pasteur de Neuilly-sur-Seine.
2: Manifestant.
19: Nous avions créé un comité antifasciste. Une partie de la jeunesse qui allait aller sous les drapeaux se poser quelques questions sur ce qui se passait et sur la légitimité de la guerre qui était menée. Nous avions été à un point de rendez-vous qui se situait vers la rue Crozatier, par là. Et je me souviens donc avoir déambulé dans une rue qui arrivait en épi vers le boulevard Voltaire. À un moment donné, la manifestation s'est formée donc sur le boulevard Voltaire. À un moment donné, j'étais le regard vers la nation et la place Voltaire m'était derrière moi.
2: Aux actualités, voici ce qu'on entendait.
20: Les manifestants se sont emparés de pierres et de bouts de macadam et les jettent sur le service d'ordre qui charge avec des bâtons longs d'un mètre. Pourquoi vous avez des cailloux dans la main?
21: Parce que les flics nous ont frappés tout à l'heure.
19: Et à un moment donné, nous avons vu une masse en rang de policiers avec les pèlerines, non pas les CRS, mais les policiers de la préfecture de police, hein, je dis bien, et donc avec d'immenses matraques qu'on appelait les bidules, et qui étaient vraiment très très impressionnantes, et qui ont commencé à charger. Il y a eu à un moment donné de cafouillage complet sur la charge, j'ai perdu le copain avec qui j'étais, et donc, je sais pas, j'étais à 20 mètres du contact de la charge.
22: Ça regarde des matraques, t'as vu là, tu vois ? C'est ce qu'ils appellent les bidules. C'est ni plus ni moins qu'un manche de pioche. Hein. Voilà, la longueur.
19: Bête de baseball plutôt que matraque en caoutchouc, hein, pour faire mal. Pour faire mal et frapper. Pas pour maintenir l'ordre, hein.
23: Les gardiens de la paix sont armés d'une arme létale qui est le bidule. Le bidule, ce n'est pas un petit bâton. Le bidule, c'est un manche de pioche qui casse des crânes.
2: Emmanuel Blanchard, historien spécialisé dans l'histoire des polices et des colonisations.
23: C'est le général de Gaulle qui doit faire sortir de la guerre et il doit en faire sortir en position de vainqueur. Ça veut dire qu'il est prêt à ce que le préfet Papon et sa police soient très offensifs, hein, à la fois du point de vue juridique au travers des interdictions de manifestation et dans un maintien de l'ordre qui soit un maintien de l'ordre violent. Et ça, le général de Gaulle, d'une certaine façon, lui est prêt à cela. Car le général de Gaulle, c'est un militaire. Un militaire qui, depuis des années, quand il parle de la sortie de guerre, d'une certaine façon, est très clairvoyant. Il dit à un certain nombre de ses interlocuteurs, nous allons aller vers l'indépendance de l'Algérie, mais cela ne se fera pas sans heurts. Cela ne se fera pas sans casse.
2: La violence.
24: Il n'y avait eu aucun mouvement précédemment qui pouvait laisser penser que ça allait dégénérer. Donc, bousculade.
2: Alain Jean-Coup, chuté manifestant.
24: Avec beaucoup d'autres. Je suis resté au sol. J'ai choisi, c'est peut-être ce qui m'a sauvé, de faire le mort.
25: D'un seul coup. Les flics avec leur bidule, on a couru.
5: J'ai vu une panique de foule qui a reflué, qui a changé de sens et qui m'a poussé vers le métro. Parce que la charge avait commencé plus loin et comme la station de métro était juste là, la foule, je suis tombée dedans.
26: On était serrés, mais comme des sardines vraiment. Et en courant comme ça, je cours, et tout d'un coup, je ne sens plus rien sous mes pieds. Et j'arrive vraisemblablement là où tout le monde était déjà en train de tomber.
2: Marina Vladi.
26: Donc je suis tombée.
2: Manifestante en 62.
26: Avec cette foule, cette masse de gens qui couraient des deux côtés et qui tombaient dans le trou. Alors peut-être que les premiers ont voulu se cacher dans le métro. Mais comme ils ont été poursuivi par d'autres gens qui couraient de plus en plus vite, parce que évidemment les flics tapaient, ça hurlait, les femmes perdaient leurs chaussures. Enfin. Et donc je me suis trouvée prise dans cette espèce de marée humaine qui a fait comme des vagues. C'est-à-dire qu'on tombait, les gens nous tombaient par-dessus. Et moi je me suis débattue et vraisemblablement j'ai dû marcher sur des gens. J'ai réussi à m'extraire et on s'est retrouvés à deux ou trois dans un métro où les gens étaient assis tranquillement en lisant leur journal. Et on était là hors d'haleine. Bon, on a été sauvés, mais les autres sont restés écrasés.
0: Bah, vous arrivez là, il y a du monde partout. Vous descendez dans le métro, je descends dans le métro, moi. Et je me retrouve à...
2: Des manifestants.
0: Sur la troisième ou quatrième marche, quoi, avec...
1: Tout en bas,
0: quasiment.
2: Interrogé par Daniel Kupferstein, mourir à Charonne, pourquoi ?
1: 10-12 ans plus haut, quoi. Il y avait au moins 40 personnes empilées en touchant.
0: Voilà, il y avait une succession de corps les uns sur les autres, là.
1: Serré par des couches de gens dessus, dessous. Hein.
0: Moi, j'avais la tête qui sortait du paquet de
1: du mort, ça fait un mur. Hein.
0: Et je regardais ce qui se passait en haut, j'avais la tête. Et je voyais les flics qui étaient là, autour, et qui tapaient avec leurs bidules. Et
1: sur
0: qui,
1: les gens.
0: Et je les ai vus jeter des grilles d'arbres sur les manifestants. Voilà. Et ils étaient là, tout autour. Et ils tapaient.
3: Et il y avait un tas de copains qui étaient aussi hauts que le plafond, là, hein, qui étaient entassés dans l'entrée. Et les flics, on les voyait.
2: Francis Poula.
3: Nous, on était protégés parce que tu vois, le métro, l'entrée avançait un peu.
2: Militant syndical.
3: Sur l'escalier. Et nous, on était protégés. Par contre, tes copains qui étaient dans l'escalier, eux, ils n'étaient pas protégés. Ils leur balançaient des grilles d'arbres, des guéridons de bistrot, de tout ce qui tombait sous la main. Ils les matraquaient à mort. Et nous, on avait du mal à les dégager parce qu'il fallait commencer à dégager ceux du dessus. Et on n'arrivait pas à les dégager. Et à force, on a réussi à en dégager. Par en dessous, c'était pas possible. Fallait commencer à dégager au-dessus. Et les flics, ils nous en empêchaient, ils tapaient dessus. Alors on a réussi quand même, malgré tout, à les dégager du dessus, à les faire descendre. Puis le copain qui avait la tête... Il y avait des copains qui avaient la tête en sang, d'autres qui avaient les bras cassés. Et à partir de là, nous, on leur disait de foutre le camp, de s'en aller, quoi. Hein.
5: Je suis sorti, j'avais du sang, c'était pas le mien. Donc je pense qu'il y a eu des blessés en dessous. Moi j'étais en sandwich entre des gens en dessous et des gens au-dessus. Donc on dit qu'ils ont envoyé des grilles. J'ai rien vu de tout ça, moi. Et je me rappelle pas des bruits. J'avais qu'une idée, respire. Si tu respires pas, tu meurs. Donc trouve-toi un endroit et attends. Et bouge pas. Et j'ai été sortie en bas, puisque j'étais très en bas, par des gens qui nous ont sortis de là, qui nous ont emmenés sur le quai du métro, où le métro passait, comme d'hab, avec des gens qui regardaient ce qui se passait un peu sur le quai, mais j'étais une des premières sorties. Et là, j'ai retrouvé un copain du lycée, et on a fait quelques stations de métro, on est revenu, je pense, vers République, et puis on est monté, on a pris, je ne sais plus à quelle station, on a pris son scooter, et l'avenue était jonchée de chaussures, ça faisait un peu scène de guerre, quoi. Mais je ne savais rien. Je ne savais rien du tout. Je savais simplement que j'avais été écrasée. Je ne me rappelle pas du temps que ça a pris, aucune idée.
19: Je me suis réfugié à un moment donné dans un bistrot où il y avait déjà quelqu'un de blessé. Et je crois que c'était un photographe. Et donc, je me suis dirigé vers la place Léon Blum, Voltaire, comme vous voulez. Je suis resté sur le côté droit en train de regarder vers la rue de la Roquette. Et là, j'ai vu un quart de policiers, d'où sortaient des policiers et que j'ai vu faire feu en l'air. Hein. Je me souviens avoir vu quelqu'un tirer, peut-être pour se dégager des manifestants, j'en sais rien. Et il y a quelqu'un qui a perdu les pédales et qui a commencé à faire usage de son arme.
23: Si on veut essayer de comprendre ce qu'est et ce que fait la police parisienne en particulier, il faut avant tout revenir au mandat qui lui a été donné. C'est-à-dire qu'il y a ici un mandat qui est donné par l'exécutif, le président de la République et le Premier ministre à un préfet de police, Maurice Papon, un mandat qui est double. Un premier volet qui est de démanteler la Fédération de France du FLN pour permettre à la France d'arriver en position de force à la table des négociations et éviter que le FLN soit un interlocuteur reconnu et surtout pas unique dans ces négociations. Ce sera un échec, puisque notamment après la manifestation du 17 octobre 1961, qui a massacré, mais dont il faut aussi rappeler qu'elle est une victoire politique. Le FLN peut revenir seul à la table des négociations qui vont reprendre et aboutir à partir de février 1962 aux accords d'Évian. Le deuxième volet de ce mandat, qui est parfois un peu oublié, c'est de démanteler l'OAS, de protéger le général de Gaulle contre l'OAS. Le général de Gaulle, dont il faut se souvenir qu'en septembre 1961, il est encore victime d'une tentative d'assassinat de l'OAS, et ces attentats ne sont pas des attentats d'opérette. Pour le général de Gaulle, c'est à la fois un danger pour sa personne, mais un danger pour les institutions, parce qu'il a très peur que, comme en Algérie, elle gangrène l'armée et surtout la police. Ça signifie qu'on a une police à qui il est demandé d'être extrêmement offensive sur deux fronts, et qu'en même temps, il est demandé au préfet de police, Maurice Papon, de tenir ses hommes. Non pas tant dans le rapport à la violence, puisqu'au contraire, il y a une grande tolérance pour les dépassements de la violence, et Maurice Papon avait très clairement dit qu'elle serait couverte. Il y a l'idée qu'on ne peut pas aller chercher des poux dans la tête à des policiers qui, en 1958, s'étaient rebellés contre les institutions de la 4e République. La 4e République, elle s'effondre avant tout parce que l'armée ne la soutient pas, et c'est ça qui amène au pouvoir le général de Gaulle. Elle s'est effondrée aussi parce que la police ne la soutenait plus. Et donc, il ne s'agit pas ici que la police se retourne contre les institutions de la 5e République, cette fois, et contre le général de Gaulle, à une époque où l'armée est elle-même rentrée en partie en rébellion contre ces institutions de la 5e République.
5: Parce que beaucoup de gens ne comprenaient pas cette violence. Les flics tapaient autrefois. Mais cette violence, ce déchaînement, alors disons, ils ont été... Et en fait, j'ai compris ça très récemment. Que les compagnies de district, qui ont disparu depuis, c'était la recherche de volontaires dans les commissariats. Il y avait peut-être des unités régulières, mais il y avait une grande part des policiers qui avaient été volontaires pour faire ça. Je crois que ce n'était pas les CRS. Non.
4: Mais pourquoi la police a-t-elle été aussi violente ?
23: Il ne faut pas imaginer des ordres donnés d'être particulièrement violents. Il y a des ordres qui demandent à ce que la manifestation soit empêchée. Mais le préfet Papon sait qu'il a une police qui est travaillée dans certaines de ses composantes par l'anticommunisme et par le racisme. Mais là, il a besoin de ses policiers. À l'automne 1961, la police parisienne perd presque une dizaine d'hommes dans des attentats et des affrontements avec le FLN. Donc évidemment, dans ces moments-là, quand vous demandez à des forces de l'ordre de contenir des manifestations interdites, il y a la possibilité que ça débouche sur des violences. Même si, à Charonne, les violences létales sont des violences létales qui ont été concentrées sur quelques minutes, entre 19h30 et 20h, un peu moins même, et par une compagnie de district qui va faire preuve d'une violence que on pourra qualifier de sauvage.
7: Le triste bilan des manifestations d'hier au soir à Paris est le suivant.
4: Roger Frey, ministre de l'Intérieur.
7: Du côté des forces du maintien de l'ordre, 140 blessés. Du côté des manifestants, 110 blessés connus. 5 décédés, étouffés ou piétinés par la foule, et 3 morts des suites de heurts avec la police.
4: Et après ce terrible bilan, que s'est-il passé ?
8: J'ai participé ensuite aux obsèques des gars qui avaient été tués. Ça a été une manifestation sensationnelle.
4: Les obsèques.
17: À ses 8 victimes, Paris a fait les funérailles les plus éloquentes. De la Bourse du Travail où les cercueils avaient été exposés et avaient reçu un premier hommage, jusqu'au cimetière du Père Lachaise, une foule immense dont le nombre peut s'évaluer à plusieurs centaines de milliers de personnes a suivi le cortège. Cortège silencieux seulement ponctué des accents d'une marche funèbre et dont nul cri, nul incident n'a troublé le déroulement.
6: On ne peut pas parler de Sharon sans parler de l'enterrement quelques jours après, qui est suivi par un cortège absolument énorme dans Paris et où on a une démonstration unanime de réprobation de la violence de l'OAS et en même temps une démonstration aussi de l'état de dépérissement, de l'état des libertés publiques en France et des dangers que la guerre, la poursuite de la guerre fait courir sur les libertés en France même. Hein. Il y a un argumentaire très présent à ce moment-là qui est de dire que la poursuite de la guerre met le régime républicain en péril, non seulement parce qu'il y a eu des tentatives de renversement, mais aussi parce que les libertés reculent et que finalement il y a un transfert de la violence à Paris même. Hein. Voilà une répression qui nous montre ce que le danger que représente la poursuite de la guerre, et donc ça peut hâter l'idée qu'il faut en finir.
15: Et ce qui rassemble, c'est moins l'idée d'indépendance de l'Algérie que l'idée de paix en Algérie, d'arrêt de la guerre. Hein. Cette fréquentation des obsèques, ça démontre aussi l'ampleur du ras-le-bol dans la population française de la guerre et de toutes les violences qu'elle implique maintenant, y compris en métropole, ce qui est relativement récent. Quoi. Bon,
23: L'hommage du 13 février, ce sont des obsèques nationales, mais des obsèques nationales qui sont des obsèques populaires, qui ne sont pas pris en charge par l'État. Il y a un hommage, il y a un défilé funèbre, une panthéonisation ouvrière qui va marquer la France entière, et pas simplement la France communiste. Notamment parce que dans cet instant-là, il ne s'agit pas de mettre en cause, il s'agit de se réunir dans la mémoire. Et les personnes sont là en hommage aux victimes, même si les tueurs ne sont pas désignés ce jour-là. Des victimes d'affrontements qui sont des affrontements franco-français, qui divise profondément la France.
4: Cette mémoire m'a profondément marquée. Bien sûr, je suis allée moi-même dans des manifestations. Mais j'ai une peur panique des mouvements de foule. Je suis terrifiée par les policiers du maintien de l'ordre. Et je pars toujours avant la dispersion.
5: Petit à petit, j'ai réalisé l'événement. Je l'ai vécu dans ma chair. Et je l'ai vécu dans la politique. Je n'ai pas pris le métro pendant 30 ans, peut-être. J'avais peur de la foule. Au cinéma, j'étais à une place près de la sortie. J'avais beaucoup de crises d'angoisse. Ça passait beaucoup par le corps. Donc je pense que j'ai eu des séquelles profondes liées au refoulement, au fait qu'on ne pouvait pas élaborer. Et puis qu'il n'y avait personne pour commémorer ça, que le mouvement ouvrier, puisque ça n'avait pas de statut. C'était une manif interdite. Tout le monde a été amnistié. Voilà. Donc c'est une espèce de non-événement officiel que les gens ont vécu dans leur intimité.
4: Un crime d'État.
15: Il s'agit de taper des deux côtés, quoi, de l'échiquier, si on peut dire, hein, à l'extrême droite sur l'OAS et à gauche sur un mouvement qui est considéré comme un mouvement communiste. Bon, c'est ça probablement l'explication politique. Et donc, il y a une cohérence, hein, dans ce crime d'État, qui n'est pas le fait, donc, c'est pas une bavure, hein, c'est le fruit d'une politique, une politique de maintien de l'ordre également, bon, plus précisément, quoi.
5: C'est un crime d'État au sens où tous les responsables de l'époque, il n'y avait aucune enquête, aucun statut de victime, aucune indemnisation, rien du tout, quoi. Et pas de reconnaissance officielle. Il faut que ça soit reconnu comme octobre, devrait être reconnu comme un crime d'État, puisque à l'époque, les institutions républicaines, elles vacillaient, hein.
4: Et pourquoi a-t-on dit que c'était, outre un crime d'État, un mensonge d'État ?
7: Une enquête judiciaire est ouverte sur les conditions dans lesquelles
4: Roger Frey,
7: cette manifestation non autorisée a été organisée et s'est déroulée.
4: Ministre de l'Intérieur en 1962.
7: Elle portera notamment sur les circonstances dans lesquelles sont intervenus les décès.
23: Les violences létales ont été concentrées dans un endroit très précis, pas simplement des escaliers ou une grille de métro aurait été fermée. Les grilles du métro sont ouvertes.
9: Moi, je ne fais pas de différence entre pousser des gens qui vont s'entasser dans une situation sans issue et l'agression. Et je dirais même que c'est d'une certaine perfidie, d'un certain degré.
4: Alain de Verpe, historien et fils d'une des victimes de Charonne, a rédigé un livre qui représente une somme et la référence absolue sur ce sujet, et qui a constitué mon livre de chevet ces derniers temps. Charonne, 8 février 62, Anthropologie historique d'un massacre d'État. Il figure dans ce livre un certain nombre de témoignages et de déclarations faites dès le lendemain de la manifestation.
10: Michel Debré, Premier ministre, déclare « Alors que la dispersion des manifestants est engagée, un mouvement de foule incontrôlé pousse des manifestants vers la bouche du métro Charonne, dont les grilles sont fermées. 8 victimes sont écrasées contre les grilles du métro. » Maurice Papon, préfet de police, déclare « Les grilles sont fermées comme dans les autres stations desservant les lieux de rassemblement. »
4: En réalité, toutes les enquêtes, y compris auprès de la RATP, montrent que les grilles étaient ouvertes à la station Charonne. Mais le récit était écrit et les grilles fermées se sont inscrites dans la mémoire comme responsables des morts de Charonne.
11: Il y a eu les amnisties successives, l'amnistie de 1962, l'amnistie de 1964.
4: Benjamin Stora, historien.
11: L'amnistie de 1968, après la,
4: les spécialiste événements. Du Maghreb et des guerres
11: et
4: de décolonisation.
11: Puis il y a eu la grande amnistie de 1982, de novembre 1982, qui a permis la réintégration, disons, des officiers putschistes dans l'armée française.
4: La mémoire de Charonne.
6: À partir de cette mobilisation autour de l'inhumation des victimes de Charonne le 13 février, eh bien c'est Charonne qui devient le symbole de la répression policière à Paris pendant cette guerre d'indépendance algérienne. Tant que le Parti communiste français a représenté dans la société française une force politique majeure, de premier plan, on l'a oublié aujourd'hui, eh bien Charonne a été commémorée. Et ce qui explique l'atténuation progressive et puis finalement la disparition de Charonne dans les commémorations, c'est d'une part le déclin du PCF, mais aussi d'autre part parce que dans le mouvement antiraciste français qui se construit pour s'opposer au Front National, eh bien c'est le 17 octobre 61 qui devient signifiant. Parce que en gros, c'est l'exemple de ce à quoi le racisme peut nous mener, c'est l'exemple que le racisme peut être meurtrier. Et donc à la fin des années 80, début des années 90, donc on a un chassé-croisé dans l'autre sens, et où le 17 octobre 61, du coup, refait surface, tandis que Charonne progressivement s'estompe.
4: Benjamin Astora a été chargé par le président Macron de rédiger un rapport sur les questions mémorielles portant sur la colonisation et la guerre d'Algérie.
12: J'ai pas mal hésité avant de faire ce rapport qui m'avait été proposé par le président de la République à l'été 2020. J'ai rendu ce rapport quelques mois plus tard, en janvier 21, très exactement il y a un an. Alors sur les points pratiques qui ont été réalisés cette année, puisque ça fait un an, donc on peut faire une sorte de bilan très rapide.
4: Ce rapport se termine par de nombreuses préconisations, à la fois d'événements à commémorer, de gestes mémoriels, de création de groupes de travail et de partage de travaux universitaires. Plusieurs de ces recommandations ont été suivies des faits, comme l'hommage rendu aux victimes de la manifestation du 17 octobre 61, ou la construction à Amboise d'une stèle à l'émir Abdelkader, figure de la résistance algérienne à la colonisation. Ce monument a d'ailleurs été dégradé avant même son inauguration, ce qui lui a donné une couverture médiatique qui n'aurait peut-être pas eu sens.
12: Et puis, il y a quelque chose qui ne figurait pas dans mon rapport et que j'ai mentionné dans, disons, pour de prochaines initiatives, c'est en particulier ce qu'on pourrait appeler la mémoire communiste. Je plaide pour qu'il y ait une reconnaissance publique du massacre de Charonne le 8 février 1962. Donc il y a une déclaration officielle de l'Élysée ou du président de la République sur ce qui s'est passé à Charonne, où, comme vous le savez, bien sûr, il y a eu, disons, 9 manifestants qui ont été tués à cette manifestation contre l'OS à Charonne.
6: Et du coup, un événement comme Charonne, c'est une mémoire qui disparaît, parce qu'en fait, c'est la mémoire de la discorde, c'est la mémoire du déchirement. quelle place on fait au déchirement? Il n'y en a plus. Alors dire mémoire communiste, peut-être, si on pense au fait que les commémorations ont été portées par les communistes, ce sont eux qui les ont organisées, qui ont fait exister l'événement dans l'espace public.
4: Benjamin Stora a été entendu. Ce 8 février 2022, la présidence de la République a publié un communiqué de 5 lignes rendant hommage aux victimes de la manifestation. Une gerbe a par ailleurs été déposée sur le monument aux victimes, au Père Lachaise, par le préfet Lallemand.
6: C'est vrai que l'événement a perdu du sens au présent. On a du mal à lui donner du sens au présent, parce qu'aujourd'hui, sur la thématique des violences policières, on est occupé par la dimension raciste des violences policières, et cette dimension-là, elle n'existe pas à Charonne. Donc Charonne a du mal à prendre du sens aujourd'hui.
4: Pas de victimes autres que françaises et communistes à Charonne? Le 10e mort de Charonne.
23: Pour finir, je voudrais rappeler que s'il y a eu officiellement 8 puis 9 victimes communistes et cégétistes, il faut aussi se souvenir qu'il y a sans doute eu une 10e victime de Charonne. Et cette 10e victime de Charonne, elle renvoie à cette autre composante idéologique et confrontationnelle de la police de l'époque, c'est le racisme et les affrontements avec le FLN. Cette 10e victime, c'est un travailleur algérien de la RATP qui ne participe pas à la manifestation, mais qui, en sortant de son travail, va être pris dans ce qu'on appelait à l'époque les courettes, quand des policiers courent matraque à la main pour rattraper des manifestants et matraquent un peu tout ce qui se trouve sur leur passage. Cet Algérien, sans doute visé délibérément, a le crâne fracassé ce soir-là et décédera des années après de ce qui a été considéré comme des suites de ces blessures.
4: Je me suis construite avec cette image d'un état menaçant. Et, je dois le dire, cette idée m'a beaucoup parlé ces dernières années. Alors, est-ce que Charonne nous parle de quelque chose qui pourrait nous être utile aujourd'hui?
6: Qui aujourd'hui, dans la société française, est encore concerné par Charonne? Vous l'êtes? Eh bien, des gens le sont, mais socialement, vous ne représentez pas une force importante, les communistes non plus. Donc effectivement, Charonne tombe dans un trou, en fait, en ce moment.
15: Moi, je suis très frappé quand je lis le détail de ces répressions du point de vue policier, de ce qui se passe à la préfecture de police, de la similitude des stratégies à l'égard des manifestations entre celles de Maurice Papon et celle du préfet Lallemand. Les violences qui ont eu lieu à partir du mouvement contre la loi travail, puis contre les gilets jaunes, ce sont des types de violences policières et des stratégies de répression et de maintien de l'ordre qu'on n'avait plus vues depuis la guerre d'Algérie, très précisément, dans un contexte où il y a également la notion de loi d'état d'urgence qui est à nouveau d'actualité. Et tout ça, c'est particulièrement frappant. Alors c'est peut-être une des raisons pour lesquelles l'Élysée, aujourd'hui, n'a pas tellement envie, manifestement, de s'apesantir sur cette commémoration-là.
6: Le rapport avec aujourd'hui, pour moi, il n'est pas évident, si ce n'est que, à mon sens, la leçon de cette histoire, c'est que même quand on est dans un régime républicain, qui est quand même un régime sous lequel il fait bon vivre, ou en tout cas meilleur vivre que sous d'autres, il faut toujours être vigilant en réalité. Hein. Les libertés, c'est jamais quelque chose d'acquis. On n'est jamais dans un régime qui respecte ou qui ne respecte pas les libertés. Il faut penser ça comme un continuum, avec l'idée qu'il y a un curseur qui peut se déplacer sur une échelle entre, d'une part, les libertés sont le plus abouties possible et d'autre part, elles sont le plus en danger. Moi, c'est ça l'analogie que je verrais avec aujourd'hui. Il faut toujours être vigilant pour essayer de garder le curseur le plus possible du côté de la sauvegarde des libertés quand on est dans des périodes où il a tendance à aller dans l'autre sens.
4: Mes parents m'ont appelé Muriel. À se demander si Muriel, c'est pas le nom qu'on donne à la mémoire qui échoue à mourir et qui revient hanter le présent.
8: On a vécu tout ça.
13: Mais ça a été une période quand même très riche.
8: Période ajustée.
13: Intéressante, hein, en tout cas.
4: Mon père, José Luis, est mort en 2020 et cette pièce lui est dédiée.
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16: C'était Sharon 1962, un documentaire de Muriel K.S. dans l'histoire en roue libre sur Cause commune 93.fm. Merci à Muriel pour cette proposition. Merci à vous, auditeurs, auditrices, pour votre écoute. Vous pourrez retrouver toutes les références bibliographiques et les différents intervenants et intervenantes de ce documentaire sur la fiche podcast de l'émission Histoire en roue libre sur cause-commune.fm. Je vous souhaite à toutes et à tous une très bonne journée, une bonne nuit ou une excellente soirée selon l'heure à laquelle vous nous avez écoutés. À bientôt sur Cause commune.

0: Bonjour à tous et bonjour à toutes. Vous êtes bien sur Radio Cause Commune et dans l'émission hebdomadaire Onde de choc de PEPS. Et elle est animée aujourd'hui par Didier Racinet, moi-même, qui suis rédacteur en chef de la revue Alters Media. Et nous recevons aujourd'hui Pierre Banse, qui est l'auteur d'un ouvrage qui s'appelle « La Grande Fédération, démocratie directe et vie fédérale ». Mais il a écrit de nombreux autres ouvrages, et en particulier un qui « La fascinante démocratie du Rojava, le contrat social de la Fédération de la Syrie du Nord », qui évoque le monde effectivement du Rojava. Alors, nous voulons discuter avec lui, avec Pierre, de ce livre sur la Grande Fédération. Et nous avons intitulé l'émission « La révolution communaliste et la société ». Donc Pierre, vous avez publié en 2025 cet ouvrage, hein, « La Grande Fédération ». Et pouvez-vous nous préciser l'objet de votre livre ?
1: Bonjour à tous les auditeurs. J'ai voulu répondre par ce livre à ce qui me semble un manque dans la proposition d'une société alternative au capitalisme et à l'étatisme, soit l'absence d'études approfondies sur les institutions administratives et économiques, leurs fonctions comme leurs rouages, également l'absence d'études des droits humains et des libertés fondamentales et de leur exercice dans ce nouvel environnement institutionnel. Alors, ce livre n'est pas une doctrine, c'est plutôt une feuille de route. Rien n'y est arrêté, tout y est à discuter.
0: Ah, très bien. Et feuille de route, moi j'ai lu dans ce livre effectivement que le monde nouveau se prépare bien avant la révolution. Et c'est, je crois, l'un des leitmotifs, l'un des sujets sur lesquels vous vous êtes penché. Vous organisez en fait l'ouvrage autour de quatre thèmes que vous avez présenté sous forme de quatre théorèmes. C'est tout à fait original. Et chacun de ces théorèmes, et nous en sommes bien sûr, on ne peut qu'être d'accord avec eux. Nous allons en débattre, mais pouvez-vous d'abord nous présenter ces quatre grands théorèmes qui finalement organisent un peu votre pensée?
1: Alors sur le premier point, l'histoire nous enseigne que si les anti-autoritaires ne sont pas organisés et s'ils ne proposent pas un projet de société libertaire, l'État et les partis ou quelques groupes organisés rétabliront l'ancienne société. Donc ces quatre théorèmes ont été faits pour donner corps au livre et à l'idée du livre. Évidemment, le mot théorème n'est peut-être pas très habituel, mais j'ai trouvé que ça correspondait quand même à une réalité. Ces quatre théorèmes correspondent aux quatre parties du livre, en fait. Le premier, c'est croire que l'État ne peut pas être dominateur, et comme croire que le capital peut ne pas être profiteur. Parce que si la question de l'élimination du capital ne fait pas débat dans le mouvement alternatif et révolutionnaire, par contre, la question de l'État est plus sensible. Certains pense que l'État ne peut pas être supprimé. Le deuxième théorème, sans un mouvement pour la démocratie directe, la commune et le fédéralisme, un autre futur est impossible. Alors je pense qu'il faut s'organiser pour préparer cette révolution à venir. S'organiser, ça veut dire aussi penser à autre chose, parce qu'il ne s'agit pas de reconstituer un parti. On a vu que le parti, sa vocation, c'est de prendre le pouvoir, mais en même temps, et trouver quelque chose qui soit assez solide pour agir dans le présent, comme une force de défense de divers intérêts qu'on peut défendre, celle des travailleurs, celle de l'écologie. Et donc, je fais des propositions à ce propos. Le troisième théorème, c'est faute d'avoir pensé les institutions de la société à venir, la révolution communaliste est vouée à l'échec. Et là, l'idée, c'est que si on n'a pas réfléchi avant à ce qu'on veut faire, d'autres y ont réfléchi pour nous et le projet alternatif sera, d'une société alternative, sera, on retrouvera ce problème de la résurgence de l'État ou de ceux qui veulent en prendre le contrôle.
0: Et c'est bien l'objet de la discussion, c'est vraiment de justement réfléchir, discuter ensemble de la façon dont on peut préparer cette évolution, cette transformation, cette révolution.
1: Et le quatrième théorème, c'est faute d'avoir dessiné les droits et libertés de la société à venir, la révolution émancipatrice est vouée à l'échec. C'est-à-dire que c'est bien de faire une société fédérale, mais il faut aussi penser quelle va être la vie des gens, et la vie des gens au travers des libertés publiques, des droits humains. Si on prévoit pas ça, on risque des dérapages très vite, et la renaissance d'anciens concepts qu'on devrait abolir, tels la propriété privée, qui est considérée par les droits humains comme une liberté fondamentale, un droit imprescriptible, dit la Déclaration des droits de l'homme et du citoyen.
0: Tout à fait. Donc, en fait, ces quatre chapitres, ces quatre théorèmes structurent quelque part la proposition portée par le livre. Ce qui m'a frappé, c'est que ces théorèmes n'abordaient pas en eux-mêmes les problématiques de la société, je dirais, dans sa dimension économique et sociale, dans sa dimension des rapports que l'on connaît être capitalistes dans le monde où l'on vit. Alors, j'ai envie de vous poser une question. Peut-on penser les institutions d'une société nouvelle, d'émancipation, sans intégrer cette réflexion dans cette transformation en profondeur dont on a vraiment besoin de mettre en œuvre, parce qu'on ne sort pas du capitalisme comme cela? Qu'en pensez-vous? Peut-être est-ce que je n'ai pas bien compris ou je n'ai pas suffisamment lu le livre.
1: Je pense que les choses sont liées. Quand les citoyens sont amenés à décider de leur commune, des actions à mener, c'est-à-dire quand on leur demande leur avis et qu'ils engagent leurs responsabilités individuelles et collectives, ce sont bien les fondements sociaux de la société dans leur aspect qui sont modifiés. Quand les travailleurs et les travailleuses prennent le contrôle de leur entreprise et repensent les modes de production dans l'idée d'une décroissance raisonnée et d'une consommation raisonnable, ce sont bien les fondements économiques de la société qui sont transformés, puisque ça implique des questions comme qu'est-ce qu'on fait de l'argent, on le supprime, comment on organise la production, la planification, tout ça, ce sont des questions qui sont étroitement liées, à mon avis. Quand on aborde la question des droits de l'homme, tels qu'ils résultent dans les textes historiques ou dans les traités internationaux, on peut dire qu'on va repenser les libertés fondamentales dans un nouveau système, et qu'on va aborder pas seulement des questions relatives aux libertés,

0: parti. Je vais un tout petit peu approfondir. Aller un petit peu dans le sens d'une idée que il faut préparer effectivement cette transformation, y compris dans les institutions d'ordre politique, mais aussi dans le monde de la société civile, de l'activité économique et sociale. Il faut le préparer. Est-ce que tu penses, est-ce que vous pensez que ces éléments-là vont spontanément peut-être sortir? Et dans quelles conditions cela va se faire? Est-ce qu'on n'a pas à réfléchir, mais pas simplement réfléchir, à voir avec les citoyens comment engager avant la transformation sociale les différentes formes que ça va prendre?
1: Oui, je suis d'accord avec cette observation. Par exemple, dans le livre, je parle des questions de la sécurité sociale. Eh bien, il faudra, là aussi, sur cette question, réfléchir avant comment on va réorganiser la sécurité sociale. Comment ça va fonctionner, comment ça va s'articuler avec le système de santé. Ça doit être prévu là aussi, parce qu'il ne faut pas qu'au moment de la révolution, on reste dans l'incertitude sur le fonctionnement de toutes ces institutions sociales. J'aborde aussi les questions du logement aussi. Comment on va répartir les logements entre les citoyens, sachant qu'il y a de grandes inégalités aujourd'hui, et comment on va le faire de manière humaniste, c'est-à-dire sans violence, comme ça a pu être fait dans d'autres révolutions, et ça a été contre-productif. Donc oui, on retrouve ça dans le livre au fil des sujets abordés. Ils sont pas...
0: Tout à fait, très bien. Alors, une question encore sur le sujet, qui me semble, lui, vraiment important. Le communalisme s'appuie sur une idée forte, entre autres, l'idée que c'est au niveau des communes et à travers des communs que les citoyens pourront exprimer, d'abord manifester leur prise en main de leur destin, leur vie, pourront réaliser dans la société elle-même les souhaits, les choix qu'ils veulent faire. C'est commun, c'est précisément leur objet, que d'être la manifestation institutionnelle créée par les masses, enfin les citoyens, le peuple, à partir duquel justement ils sortent quelque part un petit peu du monde capitaliste. En partie, on parlera un peu plus loin de cela, mais est-ce que cette forme de commun, qui me paraît très juste, dans la mesure où il exprime une pratique et un mouvement politique complètement antagoniste avec le système capitaliste lui-même, dans la réalité de la vie sociale, est-ce que ce système des communs te paraît être... je dirais, un élément important de la transformation sociale?
1: Alors là, ma réponse sera brève, parce que oui, je suis totalement d'accord avec ce que tu dis. Et dans le livre, pareillement, la question des communs, elle apparaît au fur et à mesure du livre, selon les sujets abordés. Même si ce livre... insiste sur les fondements institutionnels du projet révolutionnaire alternatif. C'est quand même, j'ai fait le livre pour parler des institutions et des droits, ce qui me paraissait moins approfondi par les autres auteurs qui, au contraire, ont développé largement.
0: On va en parler. On va en parler. C'est vraiment le sujet sur lequel on va s'attacher. Je poserais peut-être une question supplémentaire. Que pensez-vous justement de cette notion des institutions pensées par Dardo Laval, commune, commun, approfondie un petit peu par Pierre Sauvêtre, d'ailleurs?
1: Ouais, j'ai lu tous ses livres, ça m'intéresse beaucoup.
0: D'accord.
1: Mais je trouve que sur le...

0: la question du fonctionnement des institutions, de la forme des institutions, eh bien, on s'arrête au bord du précipice. Hein. C'est-à-dire que ces auteurs ne s'y aventurent pas. Alors, moi, je l'ai fait peut-être parce que j'ai une formation de juriste et que les institutions, bah, c'est des sciences politiques, mais c'est surtout du droit public, du droit administratif. Et ce droit tel qu'on le connaît permet d'aller au-delà et de penser avec d'autres auteurs, anciens même, qui avaient réfléchi à de nouvelles institutions non étatiques, dans un système non étatique, hein, des juristes, mais ils sont pas, c'était pas des révolutionnaires forcément, hein, c'était dans un style plutôt des proudhoniens réformistes, comme Gurvitch par exemple. Par exemple.
1: Ouais, ouais, ouais. Donc, très bien. Eh bien, donc on va aborder maintenant le thème, c'est ce thème-là, cette dimension institutionnelle au niveau précisément de l'administration, enfin plutôt de du système politique qui devrait précisément remplacer le système actuel. Vous indiquez dans le livre que la chute de l'État et du capital ne sera pas tant le fait d'une élection, d'un grand soir, d'une jonction d'espaces libérés, que des complémentarités des différentes formes de lutte adaptées à la situation concrète du moment révolutionnaire. Probablement une grève générale suivie d'un soulèvement populaire. Donc, vous précisez, je commence par là, hein, cette question de la stratégie, on abordera l'institution elle-même après. Je continue, vous indiquez aussi dans le chapitre sur l'autogestion que, et la fin du capital, hein, que seule la grève générale, bien préparée avec les syndicats, permettra de vaincre le capitalisme et de lancer une économie socialisée. Voilà. Bon. Pouvez-vous présenter dans ces grandes lignes vos propositions en matière de stratégie, de prise du pouvoir ?
0: Alors, c'est un auteur qui s'appelle Eric Olin-White a bien étudié dans son livre « Utopie réelle » toutes les stratégies révolutionnaires pour parvenir à une société émancipée. Et il conclut en fin de compte à leur complémentarité. Dans le processus révolutionnaire qu'il appelle la transformation symbiotique, chacun aura un rôle à jouer en fonction de ses choix, de ses expériences, selon les circonstances et les évolutions de la révolution.
1: Est-ce que vous allez rappeler en fait un petit peu ce que dit White sur les 3 ou 4, je me souviens plus exactement.
0: Bien, il aborde la question des luttes interstitielles, oui. Hein, c'est-à-dire tous ces petits mouvements dans des domaines très variés, que ça peut aller des coopératives traditionnelles à des nouvelles expériences d'agriculture biologique, tous ces expériences qui essaient de se mettre, sinon en dehors, au moins à côté de l'État, pour produire autrement, penser autrement, travailler autrement.
1: Il y a les communs là-dedans.
0: Oui, les communs, complètement. Oui. Oui. Et il aborde aussi la question de, brièvement, celle de la lutte armée, qu'il écarte un peu parce qu'il dit qu'aujourd'hui, les forces répressives sont telles que la lutte armée n'est pas productive, pourrait-on dire. Il recherche, à travers tout cela, les positions de Bookchin qui disent qu'il faut créer des communes parallèles aux communes officielles, aux communes légales, pour les marginaliser, en fin de compte. Bon, de tout ça, comme je l'ai dit, il essaie de trouver, de dire que, bon, on peut pas prédire ce que sera le, comment se passera le mouvement révolutionnaire, mais que chacun, avec ses expériences, pourra contribuer à ce mouvement. Et même, il sous-entend que ceux qui avaient des tendances un peu, je dirais, militaristes, auront aussi leur utilité. Mmh. C'est ça que, c'est ça sa stratégie.
1: Que vous reprenez. Que...
0: Moi, j'adhère à ça, oui, voilà, parce que je pense qu'effectivement, au moment du, révolutionnaire, la bascule, comme dit Jérôme Bachet, hein, dans un de ses livres, pour prendre le contrôle des entreprises et des administrations, pour bloquer les rouages financiers du capitalisme, pour neutraliser les réactions de l'État et des forces répressives, tout sera utile. Et c'est là que je reviens à la question que tu soulevais sur la grève générale. Mmh. Effectivement, à un moment donné, j'estime que la grève générale sera indispensable pour bloquer le système, pour empêcher l'État et ses forces répressives, le capitalisme, de bloquer la révolution. Alors, on peut prendre des exemples. Si la grève générale de 1968 et de 1936 ont effectivement montré leurs limites, mais il y a d'autres grèves générales, comme celle des syndicats anarchistes et socialistes en juillet 1936 en Espagne, qui ont fait échouer le coup d'État militaire de Franco. Donc, j'écarte pas cette possibilité. Je pense qu'il y a beaucoup à tirer du syndicalisme révolutionnaire. Mais fait d'ailleurs dans le livre.
1: Oui, tout à fait. Mais donc, c'est pas une position centrale au sens en dehors de la d'une grève générale, on n'a pas tellement de solutions qui pourraient apparaître.
0: À un moment donné, ça ne veut pas dire que ça va perdurer, hein, la grève générale, mais à un moment donné, elle est obligée, quoi. Alors, la grève générale, on l'a prônée, mais elle ne marche pas toujours. Hein. On l'a vu avec les retraites, une grève générale bloquante réclamée par certains syndicats, ça n'a pas marché, quoi. Ouais. On n'était pas dans un processus révolutionnaire non plus.
1: Ouais. Alors, une question qui est souvent posée, mais je crois que tu y as déjà un petit peu répondu quand même, c'est que bien sûr, on ne croit pas du tout que c'est lutte interstitielle, entre guillemets, c'est-à-dire les coopératives, les communs, les travaux, peut-être même la transformation de la sécurité sociale, ou dans un esprit justement de commun, enfin, j'allais dire, hein, c'est-à-dire de service de la communauté, et de mise en de service de la communauté par la communauté elle-même, ces éléments-là, se retrouvant dans un marché capitaliste, sont presque systématiquement, je dirais, captés, dévoyés, enfin récupérés, et il n'empêche, ces mouvements forment les gens, constituent des éléments de formation politique et sont absolument nécessaires.
0: Je suis tout à fait d'accord avec ça. Même des institutions comme les coopératives ouvrières, qui ont vraiment intégré le système aujourd'hui, c'était pas l'idée du départ, ils ont quand même des pratiques de production, de gestion, qui sont intéressantes et qui sont transposables peut-être ce qu'on appellera les entreprises, dit entreprises parce pas d'autre mot, autogérées. Donc tant dans l'histoire que dans le présent, toutes ces expériences sont utiles. Alors, restera à savoir si, parce que il y a parfois, alors tu parles de la récupération, mais ça, on est tous récupérés aujourd'hui. Hein. Mais parfois, il y a quelque chose qui me gêne plus que cette idée qu'on puisse être récupéré, c'est parfois se développe une forme d'égoïsme. C'est-à-dire, dans ces expériences, on se crée un petit paradis sur Terre, et puis, ben voilà, On fait son petit monde, sans penser à un projet collectif. La mosaïque des alternatives est très diverse.
1: Mais ce qui est intéressant, c'est de dans ce que tu viens de dire quelque chose, moi qui m'intéresse profondément, c'est on est tous récupérés. Et ça m'intéresse énormément parce que bien que nous soyons effectivement récupérés, le mouvement peut néanmoins avancer et produire quelque part des éléments de construction à terme d'une société nouvelle, non pas basée sur les principes de la marchandise, hein, où tout est construit pour la marchandise et pour nous obliger à penser en ce régime-là, hein, mais des systèmes dans lesquels c'est un tout autre rapport qui s'institue, de l'entraide, de la, effectivement, de des éléments de solidarité et ainsi de suite, de démocratie réelle. Ces éléments-là, moi, ce qui m'a intéressé dans la formule « Nous sommes tous récupérés », c'est que ce travail souterrain de transformation existe réellement. C'est pas parce qu'on est récupéré que il n'y a pas un travail souterrain qui s'effectue. Peut-être est-ce un peu idéaliste. Enfin, je veux dire.
0: Non, non, moi je pense pas parce que on vit dans la société telle qu'elle est. Bon, on a été formaté par cette société et il faut bien vivre. Ça n'empêche pas de faire des expériences, ça n'empêche pas de penser autrement. C'est peut-être que faire ce pas de côté de temps en temps pour ne pas pour s'émanciper de l'état qui est dans notre tête et, comme tu le disais, de la consommation qui est dans notre vie. Et ça doit être possible.
1: Absolument. Eh bien, nous allons poursuivre ce débat, mais tout d'abord avoir une petite pause musicale qui va nous permettre de reprendre la conversation sur un nouveau thème, le thème du droit et des libertés de la société à venir et de ses institutions.

0: Voilà, bonjour à tous. Et nous allons reprendre la conversation que nous avons engagée avec Pierre Danse autour de la question des institutions de la société qu'il envisage, cette société post-capitaliste. C'est sur la question, effectivement, des droits et des libertés de la société à venir que je voudrais arriver. Est-ce que vous pouvez, dans leurs grandes lignes, nous présenter les idées que vous développez dans votre livre « La Grande Fédération » à ce sujet ?
1: En ce qui concerne les libertés publiques.
0: Voilà, exactement. Et les droits.
1: C'est lié au système politique qui va être instauré, c'est-à-dire un système d'auto-administration fondé sur la commune et sur le fédéralisme, ces communes qui se fédèrent entre elles, et sur le système économique de la gestion des entreprises en autogestion par les travailleurs eux-mêmes. Alors la question des libertés, elle se pose de deux façons différentes. Il y a d'abord, quelles libertés et comment on les adapte. Mais il y a aussi celle de la garantie des libertés, parce qu'on peut énoncer des libertés, mais sans les respecter. C'est le cas de nombreuses constitutions dans le monde. Alors, ce problème des libertés et des droits de l'homme, d'une manière générale, il est aujourd'hui à peu près satisfaisant. Il faudrait la Déclaration des droits de l'homme et du citoyen de 1789, celle de l'ONU en 1948, les textes de l'Union européenne répondent à des droits de l'homme. Et il n'y a aucune raison d'être contre ces dispositions. Il n'y a que le sujet de la propriété qui est délicat. Alors pour ma part, je pense que la propriété doit être abolie, mais pas seulement la propriété des moyens de production, mais du concept même de propriété. C'est-à-dire que en réalité, tout est commun, rien ne nous appartient, et on peut tout à fait imaginer une société où il y a deux situations. Il y a la situation où il y a suffisamment de biens pour faire, comme le disait Pierre Kropotkine, une prise au tas, ce qui est en abondance, eh bien on se sert, et les gens, si c'est de la nourriture, ils ne vont pas se goinfrer parce que c'est disponible et gratuit. Et puis il y a les biens qui sont plus rares, et il va falloir instaurer un système qui permet aux citoyens d'acquérir n'est pas le bon mot d'ailleurs, de disposer de ses biens, d'en avoir la garde et l'usage, et de prendre soin de l'objet qu'ils auront acquis, sauf la nourriture bien sûr. S'ils ont besoin d'un ordinateur, ils iront à la coopérative ou l'institution équivalente pour chercher leur ordinateur qu'ils auront en fonction de... Alors, pendant la guerre d'Espagne, on donnait des bons aux gens. Là, moi, j'appelais ça des unités de consommation. C'est-à-dire que c'est pas de l'argent, parce que c'est pas capitalisable, c'est pas cessible, c'est pas transmis par héritage. Et ça disparaît au bout d'un certain temps. Donc, chaque citoyen, petits et grands, aura la même quantité d'unités de consommation pour se procurer les biens dont il a envie. Et certains voudront des livres, d'autres, je ne sais pas, peut-être faire des voyages, peu importe. Donc la propriété n'a plus sa place dans un tel système. Système d'échange, en fin de compte, entre d'entraide, en définitive. S'agissant des autres libertés, des libertés individuelles et des libertés collectives, si dans les textes anciens et modernes, elles sont tout à fait acceptables, elles sont quand même adaptées à une société basé sur l'État. C'est toujours par rapport à un État et reprise ou pas reprise dans les constitutions. Là, on est dans une société où il n'y a plus d'État, en principe. Et il va falloir repenser certains droits. Par exemple, certains diraient, la liberté de penser, bon, ça, il n'y a pas de problème, mais la liberté religieuse, ça peut me gêner. Beaucoup de révolutions, justement, ont eu des pratiques répressives à l'égard des religions. Et ça n'a pas été une bonne idée, en fin de compte, ça n'a pas été productif, car dans tous les cas, les religions sont revenues plus en force. On l'a vu, par exemple, récemment en Russie.
0: Oui, mais en Pologne, oui, c'était le cas, oui. Avec Solidarnosc, oui. Enfin, l'époque de Solidarnosc, est plutôt, la religion catholique était un foyer de résistance.
1: Oui. Donc, cette liberté doit être maintenue, avec la condition, bien sûr, que la religion ou la secte ne cherche pas à renverser la révolution ou n'ait pas des pratiques à l'égard des citoyens qui sont condamnables. Mais c'est déjà le cas, hein, avec les sectes. Bon, c'est un exemple, mais il y a d'autres... chacune des libertés qu'on peut prendre comme exemple va demander une adaptation en fonction du système. Dans le travail, le droit, si on parle maintenant d'une liberté collective, est-ce que dans une société autogérée, il y a un droit du travail et il y a des syndicats? En principe, s'agissant des syndicats, ils devraient s'être fondus dans le conseil d'autogestion. Il n'y a plus de raison d'être. Mais on va s'apercevoir qu'il peut y avoir, entre le conseil d'autogestion et les travailleurs, des conflits. C'est-à-dire que les travailleurs ne sont pas d'accord avec les décisions du conseil d'autogestion qui lui-même applique le mandat que leur a donné les communes ou un groupe de communes. Dans ce cas-là, les travailleurs vont naturellement reconstituer ce qui serait un syndicat pour défendre leurs intérêts. Ce qui veut dire que on ne pourra pas se passer d'un droit du travail pour organiser la production. Que les travailleurs sachent quels sont leurs droits, même s'ils sont partie prenante à la gestion de l'entreprise. Et s'il y a des conflits, est-ce qu'on pourra se dispenser de l'équivalent de ce qu'il y a aujourd'hui d'un conseil de prud'homme?
0: C'est ça, d'institutions spécifiques de la justice, oui. Alors de la justice du travail, ou ainsi de suite.
1: Voilà, elle sera un peu différente, parce que dans un conseil de prud'homme, il y a d'un côté les salariés, et de l'autre côté le patron. Là, et ben là, ça sera pas... Il y aura d'un côté les travailleurs, les parties prenantes, puis on ne pourra plus parler de salariés, puisqu'il n'y aura plus de salaire. Mais de l'autre côté, il y aura les comités d'autogestion. Comme je l'ai dit, hein, dans le livre, j'ai rien arrêté. J'ai plus posé de questions que donné de réponses. Donc, on voit bien que le système des libertés est fondamental et que j'en ai fait une condition importante. Et elle engendre une autre question, c'est celle de leur garantie. Comment va-t-on garantir les libertés? Alors, dans un système étatique, pour garantir les libertés, on a une police, on a éventuellement une armée, on a une justice, on a une diplomatie, on a un système de finances publiques. Donc, il va falloir repenser ce que ces fonctions régaliennes dans un système où il n'y a plus d'État. Et c'est très difficile et certains auteurs disent il faudrait peut-être maintenir un état restreint, un état limité, un état fonctionnel, ils donnent divers noms, c'est-à-dire que sur certains points, on pourrait maintenir un petit bout d'état. Je crois que c'est extrêmement dangereux, parce que l'état est un phénix, et il a la capacité de se reconstituer très vite. Donc il faudra inventer, dans la société future, des systèmes, des institutions qu'on pourrait appeler d'autodéfense, policières, ou militaire ou judiciaire. Alors là, j'emploie ces mots par provocation, hein, parce que il faudra bien sûr en trouver d'autres, mais n'empêche que l'on ne pourra pas se passer de ce qui ressemblera à une police, même si les nouvelles conditions de vie devraient éliminer, à défaut limiter certains crimes et délits. On ne pourra pas se passer de ce qui ressemblera à une armée, sans pour autant adhérer aux affres du militarisme. On ne pourra pas se passer d'une nouvelle justice, mais une justice qui sera fondée sur le consensus, par exemple.
0: Mais alors, les questions que tu traites ont toujours, me semble-t-il, différents aspects. Il y a un aspect, effectivement, je dirais, d'ordre pratique et technique, et il y a un aspect politique. Et la question que je me posais, c'est, d'abord, fais-tu une distinction, comme j'essaye de l'exposer, là, une dimension administrative, je dirais, une dimension politique, et comment vois-tu, dans le système auquel tu penses, l'institution, enfin les éléments de la politique, en fait les institutions politiques qui finalement organisent le système général.
1: Le système que je propose, mais je ne suis pas le premier à proposer ça, hein, c'est, repose sur la commune. Mmh. La commune, c'est l'unité de base. Elle est autonome, en ce sens qu'elle s'organise elle-même. Elle est souveraine parce que personne d'autre, aucune structure supérieure ne peut lui donner des directives. Mais elle est fédérée. Et si elle est fédérée, il faut essayer de concilier cette notion de souveraineté et de fédération. Si on crée des structures supérieures, alors on peut prendre simplement la région, la fédération, mais toute autre fédération utile est possible, dans ces structures supérieures, on va prendre des décisions. Et ces décisions, elles sont censées s'appliquer aux communes, elles auront été prises par des délégués des communes, dans des congrès ou dans des bureaux permanents, je ne sais pas. Donc qu'est-ce qui va se passer pour ces décisions ? Donc quand on quitte le domaine de la subsidiarité, hein, qui fait que la commune prend toutes les décisions qui concernent la commune, la région, les décisions qui concernent la région, la fédération, les décisions. Mais les décisions régionales et fédérales s'appliquent-elles aux communes sans violer leur souveraineté ? Alors en réalité, on peut penser que la commune peut refuser une directive qui viendrait d'une structure supérieure. Elle peut la refuser, mais c'est à certaines conditions. C'est à la condition que son refus ne nuise pas aux autres communes. Et si, alors il faudra mettre en place un système de comité de conciliation, hein, j'en parle, je développe cette question, une sorte de justice administrative. Mais si elle s'obstine à ne pas vouloir appliquer la directive supérieure, on ne va pas l'attaquer et lui imposer. Mais elle va se mettre hors de la fédération. Alors là-dessus, on a des exemples historiques. En Espagne, en Aragon, ils avaient constitué des collectivités agricoles. Et dans le cadre d'une commune, c'était une commune agricole. Et personne n'était obligé d'adhérer à la commune. Et certains paysans estimaient qu'ils voulaient garder leur indépendance, etc. Mais qu'est-ce qui s'est passé ? C'est que les paysans regroupés ont pu acquérir du matériel, ont pu acquérir des semences, pas parce qu'ils étaient plus riches, mais parce qu'ils entraient dans un système d'autogestion avec les entreprises, par exemple de Barcelone, qui produisaient des tracteurs. Et voilà. Donc ces paysans qui s'étaient mis en dehors, très vite, bah, ils ont décidé d'adhérer à la commune parce qu'ils étaient exclus du système et qu'ils ne pouvaient pas suivre et qu'ils ont vu qu'effectivement, ils ont dépassé leur aliénation, en fin de compte, de petits propriétaires.
0: Oui, c'est très clair. L'exemple est vraiment tout à fait intéressant pour montrer que même si on admet que la commune est la base du système, c'est-à-dire que les décisions doivent être validées par la commune, par les communes, le système quand même a sa logique propre qui permet, quand même, par un système de démocratie, d'obtenir non pas 1000 petits ensembles disparates, mais un ensemble qui, par des discussions démocratiques, fonctionne collectivement. C'est ce que tu précises. Alors, je trouve cela tout à fait riche et intéressant. J'ai envie de poser une question un peu particulière. Le communalisme fonctionne sur la base des communes, mais des communs aussi. Et d'ailleurs, dans la vie générale, on a toutes sortes de, moi j'appelle ça des communs, mais on peut appeler ça des coopératives. Je préfère un peu le mot commun, mais et ces communs qui touchent précisément à des activités pour la communauté, qui sont créés spontanément, je dirais, par le citoyen, l'acteur qui a envie de réaliser quelque chose dans le cadre de cette pour la communauté, mais dans un cadre assez précis de fonctionnement démocratique, orienté justement vers quelque chose de collectif. Eh bien, ces éléments-là dans la vie, on ne peut pas les... Et d'abord, ils vont se fédérer, d'abord peut-être au niveau communal, ils vont se fédérer à d'autres niveaux, et on ne peut pas passer, me semble-t-il, à côté, enfin exclure tout cet élément de la vie qui est essentiel à la vie générale de la discussion politique, hein, de l'organisation générale. Autrement dit, est-ce qu'on ne peut pas imaginer que, avec le système de la fédération des communes, il y ait aussi un système de la fédération des communs, organisé peut-être par différents moyens, on ne sait pas, mais que ces deux ensembles fédéraux doivent eux-mêmes échanger à chacun des niveaux qui existent et entre eux pour fonctionner collectivement. Est-ce que ça te paraît pertinent?
1: Alors, dans ce que je propose, alors je ne sais pas si je réponds à ta question, mais je dis ce que moi, dont je propose. Dans le système fédéral, on va avoir deux branches. On va avoir la branche administrative, c'est-à-dire les communes qui se fédèrent, et on va avoir la branche économique, c'est-à-dire des lieux de production, de répartition, d'échange, de services, qui sont... Alors, je sais que le mot entreprise ne te plaît pas beaucoup.
0: Non, mais... parce que vraiment, là, on ne sort pas du monde capitaliste.
1: Mais je vais l'utiliser quand même pour qu'on comprenne bien. Ce qui était des entreprises vont se mettre en autogestion. C'est-à-dire que chaque unité de production va, au moment de la Révolution, se constituer un conseil d'autogestion formé par les travailleurs qui aura été désigné en assemblée générale. Ces modes de production et de répartition vont eux-mêmes se fédérer au niveau vertical, par branche d'industrie, pour produire, je reprends le schéma syndical en fait, hein. Ouais. Et au niveau territorial...
0: Et dans un mode de fonctionnement
1: qui n'est plus le même.
0: Ah, qui serait différent, on garde la structure, oui. C'est ça qui est un peu gênant pour moi.
1: Oui, moi je l'ai gardé, mais ce système, on va falloir repenser comment la production, hein, par des échanges entre les différentes structures, qui ne sera plus des échanges financiers, mais une sorte de comptabilité industrielle, de moyens.
0: On pourrait discuter.
1: Oui, ça, moi, C'est justement un sujet de discussion.
0: Tout à fait.
1: Moi, je dis quelque chose, mais c'est peu... Quand j'ai fait le livre, je me suis dit que j'aurais fait un bon livre si les gens disaient ce qu'il a dit, c'est un peu mou, moi j'irai plus loin. Ou au contraire, ce qu'il a dit, ça va trop loin, j'irai moins loin. Et surtout, ce qu'il a dit, ben moi j'ai une meilleure idée. Donc, j'en reviens à ce que moi je dis, voilà. Et entre la structure administrative et la structure économique, il y a plus qu'un échange, il y a d'abord un mandat qui est donné par la Fédération des communes aux organisations de production.
0: Et ça, c'est un vrai débat actuellement dans le mouvement communaliste. Hein.
1: Oui.
0: Est-ce que c'est la commune qui décide ? Ça, c'était la position de Bookchin. Hein. La commune décide pour les entités de commun, hein, de travailleurs, en fait. Et ça, c'est assez maintenant un petit peu contesté quand même hein, dans le monde.
1: Alors, dans le syndicalisme révolutionnaire,
0: d'accord.
1: Hein, il y a un livre qui, de 1934 qui ressemblerait un peu à ce que j'ai fait d'un syndicaliste révolutionnaire, Pierre Besnard, qui se fondant sur la charte d'Amiens de 1906, hein, la charte d'Amiens c'est la charte du syndicalisme, hein, qui dit que le syndicat n'est pas seulement l'organe de défense des travailleurs, mais est aussi l'organe de préparation de la société future, d'entraînement, et qu'il va se substituer à la société future. Donc le syndicat avait un rôle fondamental. Cette idée, bon, aujourd'hui, elle paraît dépassée, mais ce que j'ai fait dans le livre, c'est de dire que, d'une part, les travailleurs sont aussi membres de la commune, donc ils peuvent apporter dans l'assemblée de la commune ou des fédérations de communes le point de vue des travailleurs et que ils sont partie prenante. Maintenant, si la commune donne un mandat, donc si les citoyens, tous les citoyens, travailleurs compris, décident qu'on fait telle production et donne mandat aux producteurs de réaliser ce mandat, il faut penser que quand il s'agira de faire le travail, ce sont les travailleurs eux-mêmes qui vont décider.
0: Je comprends, mais là, la démocratie, c'est aussi qu'il y a des échanges entre eux, je dirais, alors je parle pas d'entreprise, là, entre les communs, c'est-à-dire les gens qui produisent quelque part, mais dans un mode particulier, hein, des rapports sociaux bien définis, et les communes qui représentent les habitants hein, locaux. Voilà, c'est la démocratie, elle se joue aussi là-dessus.
1: Oui, alors dans le...
0: Pourquoi la commune donnerait-elle un mandat, un ordre quelque part, aux travailleurs dans leur commun ?
1: C'est pas... Il leur donne... Un mandat de produire. Il va falloir bien savoir ce qu'on va produire.
0: Est-ce que ça peut pas se définir dans une discussion d'abord entre communs.
1: Absolument, parce que
0: des communs à différents niveaux avec les habitants qui sont dans les communes, qui sont peut-être eux-mêmes d'ailleurs regroupés en consommateurs et ainsi de suite.
1: Dans le système, j'ai prévu des comités de coordination.
0: D'accord.
1: Qui répondrait à cette question. Donc là, on ne peut pas développer. Puis
0: bien sûr, d'accord.
1: Non, mais c'est vu. Hein, c'est
0: d'accord,
1: vu.
0: D'accord.
1: Mais je pense qu'il y a on n'échappera pas à la planification. Alors, la planification a la mauvaise presse, hein, à cause de l'expérience soviétique, mais elle est inévitable. Et parce que on parle pas là d'une petite commune, on imagine un système par exemple dans un pays comme la France. J'ai pris ce modèle, on peut en prendre d'autres. Hein. Et donc il faut savoir qu'est-ce qu'il faut produire en fonction de la population, s'il y a des jeunes, s'il y a des vieux, s'il y a les écoles. Il faut faire un plan à partir de ces projets. La commune, où sont aussi les travailleurs, va faire des projets de production, des plans de production et de distribution. Alors, Ça va être compliqué, hein, bien sûr, hein, mais c'est inévitable.
0: Je pense qu'on pourra en discuter, on pourrait en discuter peut-être ultérieurement. J'avais une autre question à te poser, il nous reste à peu près une dizaine de minutes. Ça touche à la problématique, enfin au mot que tu as utilisé de souveraineté. C'est une question quand même de principe, me semble-t-il. La souveraineté vient du mot souverain. Souverain, c'est un pouvoir. Des pouvoirs, il y en a multiples. Hein. Quelqu'un qui décide, il a le pouvoir de décider. Mais ce pouvoir souverain, c'est un pouvoir très particulier parce qu'il est au-dessus de tous les autres. Il s'impose à tous. Ce souverain, ce principe de la souveraineté, on le connaît, c'est par exemple sous la royauté, le roi, c'est le souverain, c'est lui qui a ce pouvoir majeur au-dessus de tous. De nos jours, dans le monde capitaliste, dans le monde bourgeois, on a inventé le principe de la souveraineté du peuple, mais cette souveraineté du peuple, elle passe par l'intermédiaire de représentants élus pendant 5, 6 ou je ne sais combien d'années, mais ça n'a rien à voir avec quelque chose de populaire, puisque le peuple, à travers ces élections, a donné son pouvoir de décision à quelqu'un qui va précisément l'utiliser lui-même à la place des gens qui lui ont donné le pouvoir. C'est lui qui décide, les autres, donc ce n'est plus... Ce pouvoir souverain du peuple, ce n'est pas un pouvoir populaire, c'est vraiment pas ça du tout. Mais ça illustre quand même cette notion de souveraineté, hein, ça prend cette forme-là dans le monde bourgeois. Est-ce que dans le monde à venir, il faut garder, à ton avis, ce principe de souveraineté ? Je dirais qu'il est extrêmement dangereux parce que donner un pouvoir absolu, finalement, supérieur à tous les autres, à une instance, une institution particulière, ça pourrait être l'Assemblée nationale, hein, enfin je dis, c'est ce qui se passe de nos jours, hein, dans le monde bourgeois, ça pourrait être autre chose, mais enfin une institution, on court le risque, là, clairement, d'avoir... une main mise sur la société, hein, sur le pouvoir, sur le monde lui-même, et là c'est très dangereux. D'où ma question. D'abord, est-ce qu'on garde le principe de souveraineté? Et si on ne le garde pas, comment pourrait-on le changer? Comment, à quoi pourrait-on penser pour que ça fonctionne néanmoins? On pourra en discuter.
1: Alors, tel que je l'imagine, la souveraineté, et la seule souveraineté qui existe, c'est celle de la commune. C'est-à-dire qu'on ne peut pas, aucune structure supérieure ne peut imposer quelque chose à la commune.
0: Je le limite. Oui, mais il y a une souveraineté quand même. Donc, le principe est là.
1: Il y a une souveraineté par rapport à l'externe.
0: Hein. Pas que, c'est aussi une souveraineté, c'est une institution, une commune.
1: Oui.
0: Et donc, ce pouvoir supérieur dans la commune, il est donné à cette institution. Oui. Et elle s'exerce sur les habitants.
1: Les habitants sont la commune. Là, c'est tout. Et donc, les structures supérieures ne sont que des agglomérations. Et selon leur utilité, hein, ne sont que des agglomérations de communes. Mais elles n'ont pas de souveraineté propre. La fédération n'a pas de souveraineté propre, la région n'a pas de souveraineté propre, et toute autre structure fédérale n'a pas de souveraineté propre. La seule souveraineté qui existe, c'est celle de la commune, et des communes, de chaque commune. Et ça va pas plus loin.
0: Et s'il y avait un système qui, au niveau d'une commune, de la commune précise, des entités qui captaient ce pouvoir-là. Quelle solution les populations pourraient avoir pour justement reprendre les principes de démocratie réelle?
1: Le principe dont il faut parler, c'est celui de la délégation. Le système de démocratie directe fonctionne par la délégation. Chaque activité est exercée, que ce soit du représentant de la commune à un congrès fédéral, ou que ce soit l'exercice d'une mission judiciaire ou policière ou autre, est basée sur la délégation. Et cette délégation, elle est particulière, donc elle est très différente de celle qu'on donne à un député. D'ailleurs, il y a dans la Constitution française, à l'article 27, il est dit que le mandat impératif est interdit. Ça dit bien ce que ça veut dire. Et que le député, par exemple, n'est pas le représentant de sa circonscription, mais est élu par une circonscription et qu'il est représentant de la nation. Eh bien ça, évidemment, on fait table rase. Et le délégué, quel que soit son niveau, quelle que soit sa fonction, quelle que soit sa mission, que ce soit une mission d'administration ou une mission de représentation, est désigné ou élu, ça c'est selon les procédures, avec un mandat, sinon impératif, au moins précis. Il est révocable à tout moment. D'ailleurs, ça, c'est pas une nouveauté. Les anarchistes croient qu'ils ont inventé ça, mais ça figure dans le Code civil de 1804 sur le mandat. Les missions sont rotatives, hein, c'est-à-dire qu'il y a une rotation, c'est pour éviter la professionnalisation. Bon, il y a tout un système de garantie qui est posé par le mandat. Et le mandataire, c'est-à-dire le délégué, a une responsabilité, mais sa responsabilité, c'est une responsabilité limitée, en ce sens que, supposons qu'il soit démandaté, il peut l'être à tout moment, parce qu'il a mal exercé son mandat, ou il a commis des erreurs, ou il n'a pas été sérieux, il reste que sa responsabilité est partagée avec celle de ceux qui l'ont mandaté, avec cette idée qui est ancienne des chartes du Moyen-Âge, dont parle d'ailleurs Pierre Kropotkin, qui est de dire que ceux qui l'ont mandaté, ils ont commis l'erreur de le mandater. Et donc, que s'ils exercent mal son mandat, eh bien, ils sont co-responsables, ce qui évite aussi aux mandatés d'être stigmatisé, en fin de compte. Il reprend sa place et on en nomme un autre.
0: Eh bien, Pierre, on arrive à la fin un petit peu de cet entretien. Je voudrais simplement te demander de dire en quelques instants, quelques mots, si tu le souhaitais, un petit peu de conclusion, d'éléments, sinon de conclusion, du moins, Oui.
1: Je l'ai dit tout à l'heure, hein, mon objet, c'est de soulever des problèmes. Et ma conclusion, c'est celle de l'intérêt que portera le lecteur aux questions que je soulève et des propositions qu'il pourra en faire pour faire progresser l'idée. Donc c'est dans l'histoire, ça s'inscrit, c'est un petit pas dans l'histoire de la démocratie directe et du fédéralisme. Je dirais que le lecteur doit lui-même, pour lire ce livre, doit faire un effort de faire un pas de côté. Comme le disait la philosophe Simone Weil, hein, on ne peut pas, si on ne se met pas dans la situation nouvelle, on ne peut pas, on continue de raisonner avec les acquis de l'ancien système.
0: L'ancien système. Exactement. Ben on va sur cette belle phrase de Simone Weil, on va conclure et peut-être remercier d'abord Pierre Banse de cet échange, de cette discussion. Remercier aussi les auditeurs pour nous avoir suivis et donc peut-être à la prochaine fois et à bientôt.

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3: Bonjour à toutes et à tous et bienvenue sur Radio Cause Commune 93.1 dans le monde en question. Aujourd'hui, j'ai le plaisir de recevoir Pierre Blanc et Jean-Paul Chagnelot. Bonjour Pierre Blanc.
4: Bonjour.
3: Vous êtes docteur en géopolitique et vous enseignez d'ailleurs cette discipline à Bordeaux Sciences Agro et Sciences Po Bordeaux. Vous êtes également chercheur au LAM, un laboratoire mixte de recherche CNRS Sciences Po Bordeaux et rédacteur en chef de la revue Confluence Méditerranée. Je reçois aussi avec vous, Pierre Blanc, je reçois Jean-Paul Chagnelot. Bonjour Jean-Paul Chagnelot. Bonjour Jean-Paul Chagnelot.
5: Bonjour.
3: Vous êtes professeur émérite des universités en sciences politiques et

0: Sera un petit peu de vous demander quelle était votre intention lorsque vous écrivez le rendez-vous manqué des peuples. À quoi pensiez-vous? Quel constat faisiez-vous? Nous vous écoutons. Alors, qui veut commencer? Pierre Blanc, peut-être?
1: Eh bien, merci de me passer la parole et je pense que Jean-Paul complètement largement ce que je vais pouvoir dire. Ce livre est, je crois, le huitième ou le neuvième que l'on conçoit avec Jean-Paul. Je crois que c'est important de le dire parce que ça prouve que nous avons une réflexion partagée au long cours. Ça fait presque 2 décennies qu'on écrit ensemble, qu'on réfléchit ensemble, avec nos approches disciplinaires un petit peu différentes. Donc je crois qu'on a voilà, des regards complémentaires et j'espère qu'on les perçoit dans l'ouvrage. On a effectivement vu nos ancrages de recherche et d'implication professionnelle longtemps focaliser nos réflexions plutôt sur le Moyen-Orient. Et puis, voilà, ça a été des livres, des atlas, avec des échelles différentes, prenant des angles par pays ou à l'échelle de la région. Et là, on a voulu faire un petit peu les choses différemment, c'est-à-dire en ouvrant l'angle, parce que, il nous est apparu dans nos pérégrinations, nos déambulations, croisées, nos dialogues, que eh bien, il y avait des phénomènes concomitants depuis quelques années, disons-le, depuis le tournant des années 2000, on pourrait peut-être remonter jusqu'aux années 90, qu'on voulait un petit peu embrasser dans un même ouvrage. C'est d'une part, eh bien, ces aspirations à la dignité, ces aspirations démocratiques. Très forte, et en particulier dans notre ère de recherche, qui est le Moyen-Orient et le monde arabe de façon plus large, avec notamment ces 10 printemps arabes, enfin peu importe comment on les qualifie, mais enfin vous voyez de référence depuis 2011, hein, ces mobilisations, qui sont apparues dans une ère géographique qui était longtemps réputée comme étant très rétive, très récalcitrante, à toute ouverture démocratique. Donc c'était évidemment une apparente bonne nouvelle hein, qui frappait les esprits en 2011, cette région qui était ouverte, cette vague démocratique et qui enfin semblait gagner cette région. Et bon, on sait ce que, pour l'instant en tout cas, a donné ce mouvement, c'est-à-dire que ces bouleversements, ces mobilisations, appelons-les comme ça, plutôt que révolution, se sont traduites par des reprises en main autoritaires pour l'essentiel. Autrement dit, voilà, cette recherche de dignité dans notre région est frappée sous le joug autoritaire une fois de plus. Mais il n'empêche que la braise de l'aspiration démocratique reste prégnante. Et en même temps, ça c'est le premier temps, hein, donc ces reprises en main, ces écrasements d'aspiration à la démocratie dans des espaces qui ne le sont pas, on a élargi d'ailleurs, il n'y a pas que dans le monde arabe, hein, on a regardé un petit peu incidemment dans d'autres zones où aussi les aspirations démocratiques sont fortes, sont exprimées, mais elles sont écrasées. C'est par exemple la Biélorussie récemment, de Hong Kong. Voilà, je pense que Jean-Paul pourra compléter là-dessus. Et donc, je disais en même temps,
0: Même
1: il y
0: en
1: a une.
0: Amérique latine, oui,
1: En
0: effectivement.
1: Amérique latine, même si en Amérique latine, il s'avère quand même que l'élargissement démocratique s'était opéré, la vague démocratique s'était opérée dès la fin des années 80 dans un contexte de fin de guerre froide. Par contre, l'Amérique latine, ou les pays de vieille industrialisation, comme l'Europe et l'Amérique du Nord, sont frappés, elles, ces démocraties-là, hein, plus ou moins installées, sont frappées concomitamment à ces révolutions d'un risque d'un risque de comment dirais-je, de déconsolidation démocratique, d'involution.

0: démocratique, à la faveur de l'arrivée au pouvoir de régimes, de, pardon, de régimes, de figures qui, évoquons-les tout de suite, de figures nationaux populistes, qui prennent en quelque sorte les démocraties par le haut, pour opérer un changement de régime, pour les faire basculer vers l'illibéralisme, ou le populisme autoritaire. Voilà. Donc en même temps, et cela, bien sûr, dans un contexte d'élection, c'est tout à fait différent du premier axe des espaces autoritaires, où là, c'est par la rue. Là, c'est par les élections que finalement les peuples agissent, peuvent agir en dernière instance contre les démocraties. Voilà, donc dans des conditions de souffrance, mais sur lesquelles on pourra peut-être revenir, ce n'est pas une génération spontanée, hein, c'est revenu de populisme, il y a bien quelque chose derrière, il y a un arrière-plan sur lequel on a voulu, qu'on a voulu regarder. Hein. Donc on a voulu regarder l'arrière-plan aussi bien de ces risques d'involution démocratique dans les démocraties que l'arrière-plan dans les régimes où on aspire à une dignité. Et là aussi, on a regardé les causalités de ces mouvements-là. Voilà, en gros, l'objet de ce livre, c'est de réunir dans une même réflexion des phénomènes qui paraissent très différents, et pour cause, parce qu'ils concernent des espaces très différenciés sur le plan des libertés politiques, les uns étant autoritaires et les autres étant des démocraties qui vacillent.
1: Merci Pierre Blanc. Je passe peut-être la parole à Jean-Paul Chagnolleau. Est-ce que vous voulez compléter les propos de Pierre Blanc sur l'intention de cet ouvrage, réunir dans une même réflexion des phénomènes différents mais concomitants?
2: Je crois que Pierre a dit l'essentiel. Peut-être simplement, dans le prolongement de ce qu'il a
1: Oui.
2: dit, rajouter peut-être un mot un peu difficile à entendre, c'est que je ne crois pas, enfin je crois qu'on est tous les deux d'accord, Pierre, moi, je ne crois pas en tout cas, à titre personnel, à l'idée que mobilisation soit forcément démocratique.
1: Oui.
2: Parce que sous ce mot démocratique, on peut mettre beaucoup de choses. Et c'est en même temps prétendre que finalement il y a des valeurs universelles qui sont la liberté, l'égalité, la pluralité, le respect de l'autre. Et je ne crois pas que ce soit vrai, quoi. C'est-à-dire qu'il y a aussi cette idée que, bien sûr, il y a des mobilisations qui sont fondées sur ces principes, sur ces idées, cela va de soi, mais toutes ne le sont pas. Et je crois que c'est important parce que ça permet de. En disant cela, même si c'est difficile à entendre, de relativiser beaucoup ce type de mouvement. Vous savez, il y a un bouquin très ancien qui est de La Boétie et
1: Oui.
2: qui était la servitude, qui est à propos
1: Volontaire.
2: la servitude volontaire.
1: Oui.
2: Et cette idée, elle est pour nous importante. C'est-à-dire qu'il y a quelque part dans les peuples des mobilisations qui peuvent être, à mon avis, à tort, interprétés comme étant à intention démocratique et qui peuvent effectivement contenir des dimensions démocratiques ou d'aspirations démocratiques, mais qui peuvent conduire à des situations où justement les valeurs dont on parle sont complètement balayées. C'est un processus historique
1: Oui, c'est pas
2: extrêmement
1: nouveau.
2: classique. Non,
1: Tout à
2: c'est pas
1: fait, très
2: nouveau.
1: classique, oui.
2: Simplement, ce qui est nouveau, enfin, on peut prendre l'exemple de l'Allemagne, par
1: Oui.
2: exemple. Les mobilisations n'ont pas conduit à la démocratie, elles ont enseveli la démocratie de Weimar.
1: Oui.
2: Mais je veux dire, ce qui est important par rapport à notre bouquin, c'est comme l'a dit Pierre, on voulait partir justement de ces années 90, où on pensait que justement il y avait cette espèce d'universalisation du modèle démocratique, c'était la fin de l'histoire, parce que au fond, tous les pays allaient peu ou prou se mettre à la démocratie. Et on voit bien à quel point c'est peut-être une illusion, et qu'aujourd'hui, je crois que c'est même l'inverse, c'est-à-dire que nous sommes menacés par d'autres valeurs, et pas simplement loin de chez nous. On est menacés par d'autres valeurs qui, s'ils étaient au pouvoir, n'hésiteraient pas à piétiner un certain nombre de principes fondamentaux de la démocratie. Et quand on dit de la démocratie, je crois qu'il faut bien distinguer au moins deux dimensions. La première, c'est la liberté, la pluralité, le respect de l'autre, mais c'est aussi une autre dimension qui est l'état de droit, une démocratie qui n'a pas des instances ou des institutions d'un état de droit, elle est condamnée à se dévorer elle-même.
1: Oui.
2: Et le populisme est un peu ça, c'est l'idée qu'on justement ne veut pas d'institutions comme par exemple une cour constitutionnelle, on ne veut pas non plus de tribunaux qui puissent être indépendants du pouvoir politique. Donc là, on est bien dans un processus qui conduit à ce que finalement, la démocratie s'ensevelit sur elle-même, en quelque sorte. Donc au fond, on part d'un point de vue qui est un point de vue assez, je dirais pas lucide, je dirais pas cette prétention, mais en tout cas critique. Je crois qu'il ne faut pas avoir d'illusions, et bien comprendre, en tout cas à notre point de vue, que les choses ne portent pas forcément ce que nous espérons qu'elles portent. Et c'est donc très important. Et si je me dépasse un tout petit peu pour revenir au Moyen-Orient, et là, les mouvements que Pierre évoquait, qui étaient des mobilisations ou des révolutions, on a bien vu que les forces politiques qui pouvaient l'emporter n'étaient pas fondées sur des valeurs démocratiques telles que nous les connaissons en France, par exemple. Et donc, je crois qu'il faut avoir cette lucidité d'admettre que nos valeurs ne sont pas universelles. Voilà, c'est un peu ça l'idée. Et c'est une façon... Et puis, je crois que dans un pays comme le nôtre, sans aller beaucoup plus loin, on voit bien dans les dernières élections présidentielles que c'est... processus populiste, ces valeurs qui sont finalement éloignées de la démocratie, ont eu un droit de cité particulièrement important, quoi. Sans citer Zemmour, mais c'est quand même archétypique, s'il était au pouvoir, il supprimerait la liberté de la presse, il supprimerait le Conseil constitutionnel, et il aurait accédé au pouvoir par un jeu démocratique qui s'empresserait aussitôt de récuser, sans parler de ce qu'il ferait, toutes les balafres qu'il infligerait à l'histoire, puisque dans ce type de système, on a un récit national que l'on veut imposer au détriment d'une histoire plurielle et, démocratiquement construite.
1: Oui. Alors, on assiste à vous parler de phénomènes concomitants, mais deux phénomènes. Un phénomène dans les démocraties qui sont installées ou même dans des démocraties jeunes, à une brutalisation ou à une remise en cause de ces démocraties ou du système ou du fonctionnement, ou même à un essoufflement aussi des démocraties d'une part. Mais ce qui se passe dans ce contexte-là, c'est pas exactement la même chose que ce qui se passe ailleurs, quand vous avez parlé par exemple des printemps arabes ou d'autres mouvements, où effectivement des espaces qui pendant très longtemps sont restés rétifs à toute contestation, à toute mobilisation en faveur de la démocratie, ce sont quand même, il y a eu un surgissement, des vagues démocratiques qui sont apparues et comme l'a dit Pierre Blanc, pour l'instant, c'est effectivement les régimes autoritaires, enfin, c'est qui ont repris le dessus sur ces populations qui contestaient, qui voulaient, qui aspiraient à la démocratie. Mais est-ce que comment vous mettez est-ce qu'il y a un lien entre la démocratie en souffrance dans les démocraties et puis la démocratie interdite toujours dans d'autres zones du monde? Ou qu'est-ce que vous faites quand vous dites il y a deux phénomènes, on voulait parler dans un même livre de deux phénomènes concomitants?
0: Alors il y a, pardon, peut-être que je peux dire deux mots, mais oui, effectivement, la concomitance, c'est pas forcément l'existence d'un lien entre les deux. Enfin, je veux dire, il ne faut pas forcer le lien entre les deux, il y a concomitance. Il n'en demeure pas moins que je pense que dans les deux cas, il y a l'expression d'une souffrance sociale, dans des contextes très, très, très différents, bien sûr. Et ça fait partie de l'analyse du livre que d'aller regarder un petit peu ces souffrances des peuples. Finalement, d'ailleurs, les peuples s'édifient aussi par une souffrance partagée. Puisqu'il est difficile de définir ce que sont les peuples, en tout cas, on peut considérer qu'ils existent à chaque fois qu'il y a l'expression d'une souffrance collective. Et donc pour revenir aux deux cas, aux deux situations que l'on essaie d'analyser, il y a l'expression de souffrance. Alors évidemment, pour ce qui est des révolutions pour l'instant avortées, des pays arabes jusqu'à la Biélorussie et à d'autres territoires, ce qui est frappant, c'est que derrière les slogans, derrière la revendication de dignité, d'ailleurs c'est un mot qu'on retrouve très très fréquemment,
1: Effectivement,
0: voilà.
1: c'est un mot qui a énormément surgi, qui était plutôt tombé dans l'oubli ou qui paraissait désuet et qui est ressorti à l'occasion de ces mouvements qui ont émergé, de cette mobilisation sociale. Oui.
0: Et ça, on le retrouve dans les pays, quand je reviendrai sur les pays qui sont frappés de nationaux populistes, les vieilles démocraties, on retrouve des slogans de dignité, j'y reviendrai, mais aussi dans ces pays autoritaires, le mot récurrent, c'est vraiment la dignité qu'on a retrouvée vraiment encore en Biélorussie, en Hong Kong et dans les pays arabes, bien sûr. Alors, il y a cette souffrance et en même temps doublée d'espoir dans ces phénomènes révolutionnaires, parce que dans ces situations, les peuples cherchent à quitter les rives qu'on rejette, c'est-à-dire on espère dans les nouvelles rives. Donc il y a un espoir qui est fort, mais doublé de souffrance. Et ces souffrances, elles ont toutes un arrière-plan. Trois mots qu'on retient de la Biélorussie aux pays arabes et en passant par d'autres territoires, c'est un rejet de trois caractéristiques. C'est le rejet de la prédation politique, l'emprise totale sur les institutions, un rejet moral, c'est-à-dire un rejet de la corruption. Ça, c'est récurrent, c'est un invariant dans toutes ces mobilisations, le rejet de la corruption. Et le troisième axe qu'on retrouve, c'est le rejet de l'impéritie économique qui va avec les autres et qui se traduit par un chômage et par des sociétés extrêmement inégalitaires. Donc, revendication à la dignité sur cet arrière-plan de faillite morale, la corruption, de faillite politique avec l'autoritarisme et de faillite économique en termes de politique publique. Et sur l'autre versant, c'est-à-dire les démocraties, on retrouve cette aspiration à la dignité. C'est ça qui, sans forcer, on retrouve cette aspiration. Alors, non pas tant par le vote qui va faire grossir les nationaux populistes, qui risquent de prendre en revers la démocratie, mais au travers d'autres phénomènes dont on parle plus incidemment dans le livre, ce sont toutes ces manifestations qui ont aussi vu le jour dans ces démocraties, au travers donc de ces mouvements, alors surtout qui ont fleuri après 2010, dans la foulée de la grande crise économique de 2008, qui avait pour figure les mobilisations au Chili, en Israël, aux États-Unis, avec, je cherche le nom, Occupy Wall Street, et puis en Espagne, bien sûr. Voilà, il y avait ces mobilisations-là qui n'ont pas débouché aussi, en tout cas, sur des incarnations politiques, encore que, mais en tout cas, ces aspirations n'ont pas réellement pris le pouvoir. En tout cas, elles n'en demeurent pas moins prégnantes et elles exprimaient toutes une aspiration à la dignité. Et d'ailleurs, indignez-vous, c'est-à-dire exprimez votre mécontentement parce que votre dignité est bafouée. Hein, on retrouve ça. Donc là, vous voyez, je crois que c'est assez. On peut faire. Il y a un voisinage, en tout cas. Il y a un air de famille commun avec ce qui se passe dans les régimes autoritaires. Mais évidemment, alors derrière, ça exprime, je pense, une souffrance sociale d'un monde, de ces vieilles démocraties qui sont devenues inégalitaires. Ça, c'est clair. Il y a un déterminant assez fondamental dans ces mobilisations, c'est l'inégalité. Et d'ailleurs aussi, sans doute, dans le vote populiste. Je pense que l'inégalité, le malaise par rapport à l'inégalité, par rapport à la souffrance sociale de façon plus générale, le déclassement, on le retrouve dans les deux mouvements, aussi bien le vote électoral pour les nationaux populistes que dans ces mobilisations au nom de l'indignation. Par contre, il y a d'autres souffrances qui distinguent nettement les deux courants dans la démocratie, c'est l'expression d'une insécurité culturelle hein, chez les uns, qui vont effectivement faire que qu'en plus de la crainte du déclassement, certains vont aller vers du vote national populiste, c'est l'insécurité culturelle, c'est-à-dire la difficulté de vivre dans une société qui devient peut-être plus multicommunautaire. Voilà, donc c'est le croisement des insécurités culturelles et de l'insécurité sociale qui est sans doute à l'origine de ce vote pour les nationaux populistes, ces leaders qui finissent par, encore une fois, menacer, comme Jean-Paul l'a très bien dit, les démocraties d'un effondrement.
1: Jean-Paul Chagnolot, vous ajouteriez quelque chose à cette souffrance je retiens effectivement que pour nous aider à comprendre ce qui se passe dans ces démocraties dont les institutions sont parfois brutalisées ou bien remises en cause ou bien contestées, en tout cas cette menace qu'il y a, hein, dans cette crise de la démocratie, l'idée que elles sont devenues inégalitaires et que finalement les démocraties qui, comme le disait Tocqueville, hein, reposent à la fois sur la nécessité de respecter le principe de la liberté mais aussi celui de l'égalité, on a finalement depuis la fin des années 1970 uniquement privilégié la liberté au détriment de l'exigence d'égalité entre les citoyens.
2: Oui, enfin, je souscris évidemment à tout ce qu'a dit Pierre Blanc tout à l'heure. Nous sommes effectivement avec des mots-clés qui résument beaucoup de choses, et les termes de dignité sont, et les indignés, ce sont des termes évidemment absolument essentiels. Une petite parenthèse pour dire que dans le préambule de la Charte des Nations Unies qui a été adoptée en 1945, il y a une phrase importante qui rappelle l'importance de la dignité humaine. Ouais. C'est-à-dire que c'est intéressant de voir que les États qui ont signé ce pacte, cette charte des Nations Unies, ouais, ont placé au cœur de leur préambule, c'est-à-dire le texte qui introduit tout le reste du statut de Nations Unies, eh bien, de la charte des Nations Unies, eh bien, se réfère à la dignité. Enfin, évidemment, entre-temps, on l'a beaucoup oublié, donc ça ressurgit, mais ça me paraît central. Maintenant, je reviens toujours à ma remarque tout à l'heure, c'est-à-dire que Pierre a très bien montré les questions liées à l'amont de ces mouvements. Mmh. Je ne vais pas y revenir, je n'ai rien à ajouter, mais moi je suis toujours préoccupé, comme j'ai évoqué tout à l'heure, par l'aval, c'est-à-dire que deviennent aussi bien ces mouvements de mobilisation dans les démocraties fragilisées que dans ces mouvements révolutionnaire, et je crois qu'il faut être extrêmement attentif et pas forcément, comme je l'évoquais, penser qu'a priori ce sont des aspirations à la démocratie. En d'autres termes, on peut être effectivement dans la souffrance sociale, on peut avoir une aspiration à l'unité, mais c'est pas pour autant qu'on veut un régime démocratique. Je prends juste un exemple ou deux en prenant la dimension des révolutions, mais en sortant en partie du Moyen-Orient. Si on prend, parce qu'on en parle dans notre bouquin, on parle beaucoup du Moyen-Orient, mais on essaie d'aller un peu partout dans le monde, la révolution cubaine, oui. Eh bien, on parle effectivement, incontestablement, en 1959, on est avant la période dont nous parlons, mais c'est très symbolique, parce que la révolution cubaine existe toujours aujourd'hui sous une certaine forme, elle est plutôt contre-révolutionnaire par rapport à ce qui se passe au Venezuela, par exemple. Eh bien là, nous avons une souffrance sociale qui va déboucher sur un système qui n'a rien de démocratique. Et si on revient au Moyen-Orient, l'exemple archétypique, c'est la révolution iranienne de 1979. La révolution iranienne, elle se construit sur la souffrance sociale, sur une revendication de l'unité certainement, sur un rejet de l'autoritarisme du chat et de ses pratiques policières avec la SAVAK. Qui était
1: la police secrète redoutable et redoutée.
2: Absolument. Et donc, il y avait un élan de solidarité en Europe, notamment à gauche, qui évidemment soutenait l'idée même d'une révolution contre ce système autoritaire et brutal, violent. Et dans le bouquin, on rappelle les prises de position des héros de la gauche, et H-E-R-A-U-T peut-être, héros de la gauche, ceux qui portaient le message, comme Jean-Paul Sartre, Michel Foucault, qui étaient complètement enthousiastes à l'égard de cette révolution, avant de comprendre que cette révolution n'allait absolument pas déboucher sur un système démocratique, mais au contraire sur un système politique où l'ayatollah est en fait le guide et le pouvoir suprême de tout le système, qui peut avoir un élément démocratique, mais fondamentalement il est soumis au pouvoir de l'ayatollah, aujourd'hui Khamenei. En 1979, c'était Khomeini. Donc voilà un exemple typique. Et donc, je pense qu'il faut toujours avoir à l'esprit cette idée que nous avons trop tendance, alors peut-être dans certains, chez certains d'entre nous, ceux qui sont plutôt orientés à gauche, il y a une espèce de mythe de la révolution, comme si la révolution portait, ou un mouvement de mobilisation portait forcément des valeurs démocratiques. Ce qui est historiquement faux, Lénine ne portait pas un système démocratique, Mao Tse-Tung non plus, et ainsi de suite. On pourrait en faire une longue liste, enfin une longue liste, c'est pas si long que ça, d'ailleurs. Mais ça, c'est quand même des moments absolument essentiels. Et donc voilà, donc c'est ça aussi le bouquin, je crois que c'est un bouquin qui essaie de montrer les risques de ces mobilisations. Elles sont nécessaires, ces mobilisations sont importantes et à mon avis aussi nécessaires, mais c'est pas pour autant qu'elles ont ce démarrage, toutes les raisons qu'on a dit, qu'elles aboutissent à un même résultat. Voilà, je crois que c'est ça qui est important. Puis là, évidemment, là, on n'en a pas parlé, on peut ouvrir brièvement ce schéma, c'est que s'agissant des révolutions, il y a bien clairement ensuite la question de savoir quelle est la nature de ces révolutions. Si on distingue dans notre bouquin des révolutions partisanes, des révolutions citoyennes, qui viennent se fracasser contre la violence d'État. J'en dis pas plus, si vous voulez, on peut reprendre ça, mais je pense que c'est très important, la violence d'État, sans parler aussi, il faudra en parler, des États qui viennent soutenir les régimes qui sont face à ces mouvements révolutionnaires, l'Arabie Saoudite qui intervient en Bahreïn, l'Iran qui intervient en Syrie, etc. Donc voilà, on a aussi toute cette dimension-là dont nous parlons pas mal dans notre bouquin.
1: Oui, eh bien, allons-y. Peut-être c'est important de faire effectivement ce que vous appelez la distinction entre les révolutions partisanes et les révolutions citoyennes. Pour revenir un petit peu quand même auparavant, enfin, c'est quand même pas quelque chose de nouveau dans l'histoire que des révolutions, elles soulèvent de l'espoir et que finalement ça n'est pas, ça donne autre chose. On avait depuis 1917 en tout cas, et la révolution russe, ce sont des questions auxquelles s'est confrontée en particulier la gauche et longtemps divisée sur ces questions-là aussi. Et la critique, effectivement, du socialisme réel était importante. Et d'autre part, c'est pas la première fois aussi que nous sommes confrontés à un phénomène que de la confiscation des révolutions par autre chose et qui aboutit à une trahison. Ou c'est pas la première fois dans l'histoire que finalement la gauche aussi trahit ses propres idées. Qui veut répondre? Pierre Blanc?
0: Jean-Paul peut...
1: Jean-Paul. Alors Jean-Paul Chagnolot.
2: C'est comme vous voulez, oui. Je crois que vous avez raison, il suffit de relire un livre que nous aimons bien, Pierre Blanc et moi, c'est L'homme révolté de Camus, qui rappelle que ce que deviennent les révolutions en des termes extrêmement durs et à mon avis très justes. Donc ça, c'est clair que c'est pas nouveau. Simplement, dans la distinction qu'on a faite sur les révolutions partisanes et les révolutions citoyennes, c'est l'idée que les révolutions partisanes, ce sont celles, comme leur nom l'indique, enfin si on a utilisé ce terme, c'est qu'elles sont portées par un mouvement structuré, qui est toujours accompagné ou dirigé plutôt par un leader.
1: Oui.
2: Toutes les révolutions dont on a parlé un instant, on pense tout de suite à celui qui les conduisait. Si
1: tout
2: on
1: à
2: dit
1: fait.
2: Russie, si on dit Chine, si on dit Iran. Si
1: oui,
2: on
1: oui,
2: dit
1: et à des ouvrages théoriques disant qu'il faut un parti révolutionnaire voilà. qui conduise la révolution, etc.
2: C'est ça. Et qui toujours fait de la violence un moyen possible si c'est nécessaire. Dans les révolutions citoyennes, c'est tout l'inverse. Ce sont des citoyens qui ont des idéologies différentes, des points de vue politiques différents, parce qu'ils n'ont pas forcément des idéologies, et qui se rassemblent à un moment donné en très grand nombre, quelquefois sur des durées très longues, comme par exemple Irak en Algérie. Mais une fois qu'on a dit ça, ils sont extrêmement faibles, parce que c'est un agglomérat d'individus qui se retrouvent dans une émotion collective extrêmement forte, mais qui n'ont aucun projet global qu'ils portent ensemble à différentes révolutions partisanes. Et bien entendu, toutes ces révolutions citoyennes n'ont aucune idée de ce que pourrait être la violence. Ils sont tous pacifiques. Il y a même des situations dans lesquelles ils se battent, même si j'ose dire, pour qu'il n'y ait pas de violence, parce que ça leur renvoie à des passés qui ont été terribles. Je pense évidemment aux Libanais, ils pensent à la guerre civile lorsqu'ils se mobilisent en 2019. Je pense aux Algériens qui se mobilisent également en 2019 et qui se souviennent des années terribles,
1: des années
2: 90.
1: Tout à fait.
2: Après la révolte d'octobre 1988, qui avait d'ailleurs débouché pendant quelques temps sur quelque chose de très ouvert.
1: Oui.
2: Donc on est vraiment dans les types de révolutions. Au début, certains ont cru dire que c'est formidable, ce sont des révolutions qui n'ont pas de chef, c'est des révolutions spontanées, mais ça c'est, si j'ose dire, dans un raccourci un peu rapide, c'est de la blague, parce que la réalité du terrain n'est pas celle-là du tout. Après, donc, il faut essayer de construire ensemble quelque chose à partir d'un mouvement aussi hétéroclite et disparate, et bien c'est très compliqué. Et là, il y a un point très intéressant, c'est que aucun des mouvements qui sont construits ces, disons, 10 ou 15 dernières années, pas simplement dans le monde arabe, je pense aussi à Hong Kong.
1: Oui.
2: Aucun n'a vraiment pu élaborer un projet. Alors à Hong Kong, par exemple, ils n'ont pas pu élaborer un projet parce qu'ils ont été étouffés littéralement par la Chine avec la loi de juin 2020 qui interdit toute forme de manifestation. Mais il y a eu au moins un cas qui est intéressant, presque un cas d'école, c'est le cas tunisien. C'est-à-dire que on a eu effectivement ce mouvement hétéroclite dont je parle, avec des positions politiques et idéologiques extrêmement différentes selon les acteurs qui participaient à ce mouvement. Et puis il y a eu un moment, après les élections, qui a reflété cette diversité entre les islamistes et les entre guillemets laïcs, c'est pas tout à fait des laïcs, mais enfin c'est un peu ça, des libéraux. Ben, ils se sont retrouvés ensemble pour essayer de construire une constitution, rédiger une constitution, une sorte de pacte social, politique, social et politique, et ça c'est très intéressant. La suite a évidemment été un peu tristounette, mais le moment constitutionnel, donc nous sommes en 2012-2013, où les Tunisiens ont réussi quand même ce coup de force, non seulement de chasser un dictateur, mais ensuite de réussir des élections qui permettent d'essayer de penser ensemble et dans les contradictions ce que pourrait être un nouveau système. Et là, pour le coup, ils le voulaient démocratique. Mais il y avait des partis qui voulaient donner une place à la charia qui n'était pas vraiment démocratique. Donc il y a eu un débat et malheureusement, les années qui ont suivi, on voit bien la crise dans laquelle aujourd'hui la Tunisie se trouve, sans parler des dimensions fondamentales qui sont une dimension économique et sociale, puisque là, pour le coup, la crise économique est encore pire qu'il y a quelques années. Donc voilà, je crois qu'il faut vraiment, au fond, qu'on aborde un terme aussi, j'allais presque dire, je plaisante en disant ça, mais sacré, c'est la révolution. Il faut bien voir ce que ça signifie, les contradictions que ça emporte. Et d'ailleurs, si on revient à la mère des révolutions dans notre imaginaire, qui est la révolution française de 1789, on peut voir aussi ce qu'elle a produit de contradictions, de peur et de terreur aussi. Ça a été les années 89 à 95 ont été des années absolument terribles aussi.
1: Oui, alors je vous propose Jean-Paul Sagnolo et Pierre Blanc, si vous le voulez bien, une pause musicale. Nous allons entendre Louis Armstrong, écouter Louis Armstrong chantant Nobody Knows.

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1: 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Dans le monde en question, nous recevons Pierre Blanc et Jean-Paul Chagnolot qui font paraître un ouvrage, Le rendez-vous manqué des peuples. Nous parlons avec eux des révolutions et des vagues d'aspiration démocratique. Lorsque nous en étions arrivés à faire une différence entre révolution partisane et révolution citoyenne, qu'on a pu observer donc en particulier dans ce qu'on appelle les printemps arabes, mais pas seulement, puisqu'à Hong Kong aussi, il y avait une mobilisation citoyenne extrêmement importante. Et effectivement, au départ, la première caractéristique, c'était absence de leadership, absence de leader. Et même après des semaines de mobilisation dans les rues, il n'y avait toujours pas émergence de ce qu'on avait l'habitude de se représenter comme un mouvement qui s'organise. Alors c'est à la fois, on peut se demander est-ce que c'est une nouvelle forme d'organisation? Parce que plusieurs mouvements ont dit non, on ne veut pas de leadership. Et puis finalement on voit qu'effectivement ils ont du mal ensuite à vaincre.
2: Alors moi ce que je voulais, peut-être que Jean-Paul complétera sur les choses des révolutions, mais je voulais quand même... La réflexion de Jean-Paul m'a mené à faire le parallèle avec l'autre axe sur lequel on a travaillé. Comment Jean-Paul disait, relevait à juste titre, cette quasi-sacralisation d'une révolution, en soi elle serait bonne. Cette réflexion effectivement sur l'absence de leader. Et ce qu'il y a dans ces révolutions, dans ce moment que l'on connaît, des révolutions citoyennes, ce qu'il y a de frappant, c'est sur l'autre axe que l'on a développé, c'est justement dans ces démocraties fatiguées, soumises à l'avancée des inégalités, de la question sociale, croisée de questions culturelles, et par ce vote qu'on considère sacré, eh bien, on fait émerger, là pour le coup, un leader qui est cette figure nationale populiste. C'est assez contrasté, hein. C'est plus un contraste qu'un lien causal qu'on peut faire entre les deux, mais c'est la survenue de cette figure.

0: on a besoin des deux pour s'exprimer, quoi,
1: oui.
0: dans cette première phase. Mais après, il en a absolument besoin, et il faudrait effectivement construire un leadership ou une structuration, en tout cas du mouvement, pour qu'il puisse continuer. Sinon, il risque de s'ensevelir lui-même, comme je disais tout à l'heure. Et puis le paradoxe dans les démocraties, c'est que quelquefois, quand on suit un leader jusqu'au bout, il nous emmène dans des impasses, quoi. C'est un peu ce regard un peu, comment dirais-je, négatif, pessimiste que nous avons, que j'ai peut-être encore davantage que Pierre. On a eu des grands débats pour faire le bouquin là-dessus. Moi, j'ai une lecture un peu pessimiste peut-être des choses. En ce qui concerne, encore un mot sur la révolution, c'est qu'il y a une dimension que je trouve très importante, c'est simplement la dimension de l'individu. Quand on parle de ces mouvements, d'ailleurs le terme même, des mouvements, ça veut dire des masses de gens qui se rassemblent, qui défilent, qui manifestent, qui revendiquent. Mais au fond, c'est d'abord des individus. Et comme nous ne sommes pas dans un système partisan, c'est-à-dire une organisation préalable à tous ces mouvements, qui a construit un projet, etc., on a affaire à des individus qui viennent de tous les coins du pays, avec leur sensibilité. Et ce qui les rapproche, c'est cette exigence de dignité dont parlait Pierre tout à l'heure, ce besoin d'exister, ce besoin d'être reconnu. Et au fond, ça joue beaucoup avec leur émotion. On a vu de près ces mouvements, il y a une émotion qui se propage dans toute la manifestation. On est soudés, quoi.
1: Ouais.
0: Tous ensemble. D'ailleurs, la formule, tous ensemble, on a retrouvé au Liban, qu'on retrouve dans beaucoup de lois, tous ensemble. Mais tous ensemble, il est porteur de beaucoup de choses, et en même temps, c'est comme un rideau qui voile quelque chose d'essentiel, c'est que tous ensemble cache le fait qu'en dernière instance, on est seul. Et quand le temps de la répression vient, eh bien, on est complètement seul. La répression est toujours individualisée. Et donc, ensuite, lorsque le mouvement s'est essoufflé, a commencé à être très sérieusement affaibli par la répression, eh bien, il y a une véritable chasse à l'homme qui s'organise par les services secrets, par les services de renseignement, par l'armée en particulier. Dans beaucoup de pays, c'est l'armée qui fait le boulot, un sale boulot.
1: Les milices.
0: Qui consiste à chercher les milices, vous avez raison, qui vont chercher un par un, en pleine nuit, des gens qui se retrouvent nus dans tous les sens du terme face à cette répression. Mmh. Et je crois que ça, c'est vraiment très important. On a tendance à oublier cette dimension. Il y a eu un nombre incalculable de vies brisées à l'issue de ces mouvements dans le monde arabe ou bien à Hong Kong aussi. Et quand et pour échapper à cette espèce de machine qui va broyer les individus un par un, il y a évidemment comme seule ressource, elle est terrible, c'est s'arracher à son pays et donc l'exil. Et là aussi, il y a au moins deux grands types d'exil. Il y a l'exil de masse, c'est-à-dire c'est des centaines de milliers de gens qui sont partis. C'est le cas de la Syrie. C'est le cas du Venezuela, c'est le cas aussi de Hong Kong, c'est pas des centaines de milliers, mais c'est un très grand nombre de gens sur plusieurs années qui ont quitté Hong Kong, en plus ils ont les moyens de le faire pour plein de raisons, c'est des îles de masse, et puis il y a des gens qui ont eu à un moment donné un rôle important et qui ont été repérés comme leaders, mais leaders non pas au sens de celui qui conduit dans le dégradé de mouvement, mais celui qui agit et qui emmène ses camarades, et ils sont très nombreux comme ça, qui sont des repères, des marqueurs de ce mouvement, bien ceux-là sont évidemment les cibles premières, et ils sont obligés de s'exiler. Il y a plein de jeunes, en particulier, c'est des jeunes souvent, mais qui ont dû s'exiler, et qui après s'expriment un petit peu, quelque temps, par les réseaux sociaux, et puis on n'entend plus parler d'eux, parce que ils ont englouti leur vie dans cette affaire. Donc c'est ça qui, moi, me sensibilise le plus, parce que je crois qu'il y a eu vraiment... une révolution, c'est finalement toujours beaucoup de drames, et c'est très souvent, au fond, d'une manière ou d'une autre, une guerre civile. Alors, ça dégénère vraiment complètement en guerre civile quand c'est le cas de la Syrie, quand c'est le cas du Yémen, quand c'est le cas de la Libye, mais on pourrait en prendre d'autres exemples. La Révolution française, qu'est-ce que ça a été? Ça a été en une guerre civile, hein, il ne faut pas se raconter l'histoire, en Vendée ou ailleurs. Donc il y a toutes ces dimensions qu'on a tendance un peu à occulter, à oublier, alors qu'à mon avis, elles sont centrales. Et c'est dans ce sens qu'il y a un rendez-vous manqué des peuples. Ils ont une espérance et en fait ils sont foudroyés.
1: C'est-à-dire qu'ils sont toujours victimes ?
0: Oui, c'est un peu ça. Je crois que l'idée du rendez-vous manqué, c'est que malheureusement, dans bien des situations, enfin celles qu'on a analysées, les peuples ont été

0: étaient très souvent, pour ne pas dire à chaque fois, les victimes de ces mouvements, victimes de, des populismes qu'ils acceptent de, d'accompagner, de soutenir. Ça se retourne souvent contre eux, et pas simplement depuis les années 90. Et en ce qui concerne ces mouvements que nous appelons des révolutions citoyennes, je crois que c'est vrai partout, aucune n'a vraiment réussi, à l'exception peut-être de la Tunisie, mais on voit bien que malheureusement aujourd'hui, les choses sont empirées, et donc même la Tunisie ne peut pas être considérée comme étant un bon exemple de réussite. Ce qu'il faut aussitôt ajouter, nous étant beaucoup, Pierre Blanc et moi, c'est que c'est pas parce qu'on fait ce constat que nous estimons que la révolte n'est pas nécessaire. Là, on rejoint Albert Camus et l'importance de la révolte, justement comme élément central de la dignité de l'homme.
1: Oui, importante, nécessaire, disait Pierre Blanc, à propos de la mobilisation et de cette mobilisation des peuples. Je vous propose, si vous le voulez bien, une seconde pause musicale. Nous allons entendre les Kipalayun, justement, qui chante Pueblo Unido.
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0: 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Nous recevons Pierre Blanc qui enseigne la géopolitique à Bordeaux et nous recevons également et nous retrouvons Jean-Paul Chagnolot qui est président de l'IREMO, professeur émérite des universités. Ensemble, vous avez publié un livre, Le rendez-vous manqué des peuples. Et oui, vous avez commencé à expliquer rendez-vous manqué, mais la difficulté, c'est toujours entre la liaison entre l'individu et comment les individus vivent ensemble, puisqu'il y a la question du collectif social aussi. Donc, oui, la répression, elle frappe l'individu, mais elle le frappe encore plus quand il n'est pas organisé socialement.
1: Oui, effectivement, le drame de ces, en tout cas de cette temporalité qu'on a observée, les derniers mouvements révolutionnaires, hein, la révolution citoyenne, effectivement, elles se sont opérées dans des espaces où le politique avait été totalement évidé, c'est-à-dire... alors certes, il y avait des situations où la société civile continue à être assez substantielle, et d'ailleurs c'est peut-être ce qui fait la différence entre... il faut regarder ça avec beaucoup de prudence, la différence, parce qu'il y a d'autres raisons, aux différences de trajectoire entre la Tunisie et d'autres pays, force est d'admettre quand même que la société civile en Tunisie était peut-être plus substantielle, en tout cas qui avait peut-être plus d'interactions sociales au travers d'un corps pré-politique ou parapolitique en Tunisie. D'ailleurs, en 2014, la transition politique ou la transition démocratique a été sauvée justement par quatre grandes organisations de la société civile qui préexistaient à 2011. C'était la Ligue des droits de l'homme, c'est l'UGTT, c'est l'Ordre des avocats, et puis j'oublie un quatrième, j'en suis désolé parce que c'était les prix Nobel de 2015 quand même. Bref, la Tunisie donne peut-être à voir effectivement l'importance d'une substantielle société civile qui a peut-être permis, en tout cas momentanément, de réussir plus que d'autres. Mais il faut être très prudent quand on regarde ça, parce que à côté de ça, la Tunisie avait d'autres spécificités par rapport au Yémen, par rapport à la Syrie, où c'est parti en guerre civile, c'est que le tissu humain était beaucoup plus homogène sur le plan ethno-religieux. Voilà, donc c'est aussi un élément qu'il faut regarder quand on fait du comparatisme. Donc il faut être très prudent. Mais effectivement, je crois que la difficulté de ces révolutions citoyennes, c'est d'émerger souvent dans un contexte où tout a été fait pour délier les gens. C'est-à-dire que pendant des décennies, on a mis en place des ordres autoritaires qui empêchaient tout regroupement. Donc du jour au lendemain, on ne peut pas se constituer en corps politique qui va permettre d'asseoir une transition démocratique. Alors, il y a effectivement, on s'est posé la question avec Jean-Paul, c'est vrai qu'il y a des révolutions citoyennes, enfin, il y a des apparences de révolutions citoyennes qui ont réussi dans une période récente. Mais là aussi, dans un contexte peut-être encore très différent, c'est ce qu'on appelait les révolutions de velours en Europe centrale orientale. Alors, on ne les aborde pas dans le livre, puisque l'objet du livre, c'est plutôt après. Hein, c'est plutôt après l'annonce de Fukuyama, de la fin de l'histoire, de l'élargissement des vagues démocratiques et de la fin de la conflictualité. Donc, on n'a pas abordé ça. Mais effectivement, si on tentait un comparatisme, eh bien oui, force est d'admettre qu'en RDA, en Hongrie, en Pologne, en Tchécoslovaquie à l'époque, il y a eu une révolution citoyenne avec transsensibilité. Mais peut-être est-ce un cas exceptionnel dans la mesure où ces pouvoirs autoritaires étaient déjà en cours d'effondrement. Et ils s'effondraient sur eux-mêmes. et ils s'effondraient d'autant plus sur eux-mêmes que leurs parrains, le régime soviétique, les avaient lâchés. Or, c'est bien par les transferts militaires soviétiques que, à l'époque, on a pu broyer les révolutions à l'époque à Prague ou à Budapest. En 89, on n'est plus dans ce cas de figure. Ces régimes-là autoritaires vacillent, tiennent plus, tiennent à Moscou, sauf que Moscou, en l'occurrence, c'était Gorbatchev, avait carrément, oui, avait envoyé un signal en 87, je crois, en disant que les peuples pouvaient, enfin, les peuples d'Europe de l'Est pouvaient choisir leur destin. Ça veut dire que il n'allait pas envoyer les troupes. Et du coup, ça a été considéré comme ces populations-là, comme sinon un encouragement, en tout cas une opportunité pour faire cette révolution de velours qui a duré quelques jours finalement, et qui a pu se traduire par ce que l'on sait, c'est-à-dire une transition démocratique réussie, même si, on le sait, dans des contextes différents de l'Europe de l'Ouest, eh bien, en Hongrie, en Pologne, mais aussi, on l'a vu en Slovénie plus récemment, eh bien, on a des figures nationaux-populistes qui ont pris les démocraties en route pour les amener vers ce que l'on décrit.
0: Oui, même si, alors qu'on aurait pu imaginer que des jeunes démocraties, ou des pays ayant retrouvé récemment la démocratie, ou un régime démocratique ne serait pas effectivement tenté aussi vite de s'enlacer et de laisser s'exprimer des courants qui brutalise véritablement la fonction démocratique des institutions. Jean-Paul Chagnolleau?
2: Oui, non, mais là encore, je rejoins ce que dit Pierre. Non, je crois que simplement, je voudrais juste rajouter un mot sur une partie du bouquin dont on n'a pas parlé. C'était, on a développé beaucoup deux idées qui étaient liées à tout ça. C'était des questions d'identité et de
0: Oui.
2: vérité. C'est-à-dire qu'il y a à la fois, dans tout ce qu'on a dit, il y a souvent des replis identitaires qui
0: Oui.
2: sont évidemment producteurs de beaucoup de drames. Et ça, je crois que c'est une tendance très forte qui n'a pas fini de se déployer. Je
0: Oui, qui
2: crains
0: est
2: que
0: un
2: ce
0: des aspects
2: soit.
0: de la souffrance sociale dont vous
2: Oui,
0: parliez
2: mais
0: au
2: je crois que
0: début
2: ça nous
0: avec Pierre
2: emmène très
0: Blanc.
2: loin et que
0: Oui.
2: c'est sans doute un des produits, parce que les causes sont toujours très complexes de la mondialisation. On est un peu à reculons, là, dans beaucoup de domaines. Ce qui s'est passé là encore en France le montre assez bien. Enfin, c'est poussée identitaire qu'on retrouve chez certains candidats, comme on l'avait jamais vu en France, par exemple. Donc ça touche tous les pays. Et puis le deuxième volet, voilà, qui est très compliqué, qu'on ne peut pas aborder ici, mais d'un mot, parce que là aussi, on en voit les conséquences de manière assez dramatique, un peu partout, c'est la question du rapport à la vérité. Alors c'est un sujet en soi très, très complexe, mais on voit bien, par exemple, si je prends l'actualité de la guerre en Ukraine, le discours de Poutine et la question de la vérité, c'est quelque chose de glaçant,
0: Oui.
2: parce que ce sont des récits totalement construits, une vérité d'État qui s'impose, et tous ceux qui vont se permettre de faire un pas de côté par rapport à cette vérité d'État sont aussitôt broyés. Broyés, ça veut dire des choses très concrètes, et par exemple, pour les opposants, ça veut dire en Russie être empoisonné. Donc on a là. C'est pareil en Chine, c'est pareil dans beaucoup de pays, c'est pareil aussi dans les démocraties. Donc là aussi, on est submergé par ce rapport à la vérité, qui est une question très compliquée. Mais on voit bien que beaucoup manipulent la vérité. Je pense à Trump, par exemple, qui a
0: Oui.
2: manipulé la vérité,
0: Oui,
2: mais de fait
0: avec
2: très profond,
0: l'idée
2: de très
0: d'un
2: profond.
0: discours alternatif, d'une vérité
2: Voilà,
0: alternative.
2: des faits
0: Oui.
2: alternatifs, des faits
0: Oui.
2: alternatifs. Et c'est extrêmement grave. C'est grave dans les démocraties, et c'est complexe à cerner. Et dans les systèmes autoritaires, c'est pas nouveau. En fait, le mensonge est en fait considéré comme étant la vérité d'État.
0: Oui.
2: Donc on est vraiment. Et là, ce sont des questions qui demanderaient peut-être une autre émission. Voilà.
0: Ah, bon, alors très bien. Pierre Blanc, vous êtes d'accord aussi pour dire qu'il faudrait une autre émission et que nous vous réinvitions sur Cause commune. Oui, sur un autre sujet. Oui, non, mais c'est exact. C'était bien de rappeler effectivement qu'il y a un rapport à la vérité qui est tout à fait impressionnant et la construction de narratifs qui se moquent totalement de la vérité ou de la chronologie, tout simplement.
1: Je crois qu'on peut faire une émission sur la vérité, sur le rapport à la vérité, qui est évidemment c'est pas nouveau que le politique ait des relations à tout le moins variables avec la vérité.
0: Oui. Comme beaucoup de thèmes que nous avons abordés dans cette émission, plupart des choses, que la révolution soit confisquée, que les espoirs des gens soient déçus, enfin tout ça, ce sont des choses qu'on connaît. Oui.
1: Oui.
0: Qui se reproduisent. Oui.
1: Voilà. Mais effectivement, on pourra faire une autre émission sur la vérité. Il y a aussi, ce sont des vieilles figures du rapport à la vérité, mais en même temps, il y a aussi une forme de caractère inédit, parce qu'on est dans un monde où le numérique n'est sans doute pas sans incidence, en tout cas sur ce rapport à la vérité. On parle de populisme numérique, c'est pas pour rien. Voilà, donc il y a aussi une part de nouveauté dans ce rapport à la vérité. Puis sur, je pense qu'il faudra faire aussi une autre émission sur le rapport à l'identité dont Jean-Paul parlait, on en parle pas mal. Effectivement, c'est pas l'identité évidemment collective qui est un problème en elle-même, c'est l'incandescence identitaire qu'on retrouve d'ailleurs dans trois phénomènes. C'est aujourd'hui l'incandescence de ces autoritarismes qui se nourrissent d'un nationalisme exclusif. Hein. Il n'est qu'à regarder la Russie, la Chine, les nationalismes de revanche. C'est évidemment également dans les démocraties en crise, ces populistes qui convoquent le nationalisme, on le voit bien. Voilà. Et même dans les révolutions, et Jean-Paul y faisait allusion, les révolutions, en tout cas dans la séquence récente, si elles ont avorté aussi, c'est parce qu'elles sont venues buter sur l'écueil identitaire. Enfin, c'est très clair, en tout cas, au Yémen. Au Yémen, par exemple, en Syrie, la mosaïque communautaire a peut-être entravé en partie les évangéliques révolutionnaires, d'autant plus que des pays du voisinage contre-révolutionnaire ont pu se jouer de ces identités. Donc, l'identité sur cette
0: Ou au Liban aussi, hein, c'est impressionnant, même s'il y a un petit espoir avec le résultat des dernières élections législatives.
1: Tout à fait. Alors moi, le Liban, on le met un peu de côté dans le sens où c'est pas un régime autoritaire au sens... plein de termes. Moi, je pense qu'on peut parler de polyarchie, enfin, c'est le pouvoir de chef, pas de communauté, mais de chef, avec évidemment en arrière-plan le Hezbollah, qui est quand même une milice aussi. Donc,
0: Un pays où tout le monde est assez largement armé quand même.
1: Voilà. Et en tout cas, effectivement, il y a une aspiration à de la dignité, à des politiques publiques.
0: Et il y a bien eu des grandes manifestations qui ont rassemblé tout le monde, hein, qui d'habitude ne marchent pas ensemble, ne se retrouvaient pas ensemble dans la rue, mais chacun dans sa communauté.
1: Absolument. Et en 2005, il y avait déjà eu un premier soulèvement, mais les chiites, globalement, étaient restés à l'écart, alors qu'en 2019, le 17 octobre, là, ça a été beaucoup plus une confluence générale.
0: Très bien. Jean-Paul Chagnolot, vous vouliez peut-être ajouter quelque chose
2: j'ai plus rien à ajouter.
0: Bon, alors c'est parfait. Je vous remercie tous les deux, Pierre Blanc et Jean-Paul Chagnolot. Je rappelle votre livre « Le rendez-vous manqué des peuples, des révolutions populaires au régime populiste » paru aux éditions Autrement. Merci en régie à Olivier. Et alors, nous avons pris rendez-vous, je crois, pour d'autres émissions avec vous deux, Pierre Blanc et Jean-Paul Chagnolot. Merci encore à vous tous. Et merci à très bientôt pour une très prochaine émission. On se quitte en écoutant, avec une note d'espoir quand même, Félix Leclerc, Le Petit Bonheur.
3: C'est

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0: chers auditeurs, bonsoir et bienvenue à ce 18e Lumière Rouge, Vie d'insurgée. Je suis Mylène Just, travailleuse du sexe dite tradie de rue depuis plus de 20 ans et comme chaque premier jeudi du mois, nous nous retrouvons en direct pour échanger avec mon invité travailleuse du sexe. Le petit biais d'humeur, l'édito, il est un petit peu au vitriol, léger. L'hiver arrive, on en a gros. L'actualité n'aide pas, les bombes des puissances pleuvent sur les civils. Pendant que ces maboules meurtriers utilisent les ressources en chair et en travail de leur peuple pour exprimer leur propre, vas-y, toi qui es vu, entre guillemets, fais le guillemet, leur propre supériorité ou leur propre revanche, je pense à mes consoeurs dehors. Pluie, vent, froid, pollution, et j'ai mal au ventre. Au cœur. Ce mal est une scie incessante et je pense à tout ce que l'on fait subir aux prostituées, des femmes du peuple. Depuis le Moyen-Âge, en 1471, Sixte IV, fraîchement élu pape, avait déjà montré la voie. Il prend la décision de taxer les prostituées et les prêtres concubinaires de Rome, ce qui apporte au Saint-Siège chaque année près de 20 000 ducats par les prostituées. Soit des sommes considérables à l'époque. Dès lors, les pouvoirs de toute nature et jusqu'à ce jour n'ont eu de cesse de persécuter juridiquement les prostituées, tout en les utilisant. L'Église ou l'État tenait les bordels et récoltait le fruit de leur travail. Elles étaient tantôt parquées dans des maisons, surveillées, stigmatisées, malmenées. Les indépendantes, les rebelles ont été longtemps rançonnées avec des PV et emprisonnées, jusqu'à l'occupation de Saint-Nizier en 1975 et même après. Entre-temps, le premier mouvement abolitionniste voit le jour en dénonçant le phénomène de la traite des blanches. De la mainmise sur l'organisation des lupanars par des bourgeois, rois, seigneurs et ecclésiastiques au XIVe siècle, en passant par le pape Sixte et ses réquisitions au XVe siècle, et Louis IX interdisant puis réglementant, poussant les ribaudes loin de la ville jusqu'à nos jours, la prostituée, marquée au fer rouge de la norme, comme une sous-catégorie sociale et même une sous-catégorie de genre, a constamment été l'otage des puissances et des salauds. Et des salopes. Aujourd'hui, qu'en est-il? Dans quel monde évolue la travailleuse du sexe prostituée? Qui se voit refuser encore le statut de travailleuse? La prostituée. Qui se voit dénoncer pour son activité? La prostituée. Qui se voit virer de son logement pour, à cause de son activité? La prostituée. Qui se voit retirer la garde de ses enfants et traiter de mauvaise mère? La prostituée. Qui se voit refuser un compte en banque, virer des organismes bancaires, justifier ses espèces? La prostituée. Qui se voit interdite de sécurité et de confort au travail et de confort de travail? La prostituée. Qui se voit verbalisée en stationnement pour sa camionnette de travail? La prostituée. Qui se voit pourchassée par la brigade du web pour ses annonces en ligne, la prostituée. Qui se voit dénoncée par les putophobes sur le web, la prostituée. Qui se voit redressée fiscalement sans les pleins droits et protections juridiques et sociales d'exercer, la prostituée. Qui se voit retirer le fruit de son travail lors des perquisitions de police, la prostituée. Qui se voit forcée à collaborer moralement, voire physiquement avec les services de police dédiés, la BRP. La prostituée. Qui se voit condamnée et acculée au statut de sous-citoyenne, la prostituée. Qui se voit salir par la stigmatisation, la prostituée. Qui se voit pathologiser, la prostituée. Qui se voit méprisée par certaines et certains pratiquants médicaux, la prostituée. Qui se voit interdite d'occupation de la rue par des arrêtés, la prostituée. Qui se voit refuser du secours en cas d'agression, la prostituée. Qui se voit harcelée par la police, la prostituée. Qui se voit dépossédée de sa parole, la prostituée. Qui se voit jugée, essentialisée, diffamée, victimisée, discriminée, la prostituée. Qui se voit interdite d'accès à elle-même, son propre corps, arbitrairement, comme une enfant, la prostituée. Qui se voit exclue des droits de protection inhérents à tout être humain, la prostituée. Cette liste n'est pas exhaustive. À tous qui se pincent le nez, ferment les yeux, se bouchent les oreilles sur tout ce que les TDS prostituées subissent, les abolitionnistes, juges, institutions, politiques, béni-oui-oui, féministes, syndicats, clients, proches, tous les enfoirés qui profitent de nos largesses, exploiteurs, putophobes, la travailleuse du sexe est libre de disposer de son corps et ne vous appartient pas. Aux abolitionnistes qui veulent voir disparaître la prostitution et donc souhaitent nous voir disparaître en toute conscience et sans état d'âme, qui nous tuent, donc en maintenant des lois qui entravent notre sécurité et nous enfoncent dans la précarité. Si votre jeu idéologique est de savoir si vous allez gagner, comme tout être se croyant assez puissant pour se permettre d'écraser les personnes qui les dérangent ou qui les obsèdent, car oui, cette immersion juridique dans nos têtes et nos corps est une obsession qui confine à la démence. Vous le savez, aucune loi répressive, donc malsaine, de par le monde n'a résolu votre fantasme d'empêcher une relation sexuelle, tarifée ou non. Votre indignité est à la hauteur de votre prise d'otage, de nous, de notre condition dans votre lutte contre les violences sexistes et sexuelles. Les TDS n'ont pas le choix de leurs ennemis. Miel, ses ennemis, sont de toutes parts et dorment tranquilles lorsque nous nous éreintons pour nos projets, nos familles, contre les oppressions, pour survivre, quitte à aller dehors, quitte à passer des frontières. Tuer la rebelle est le passe-temps de la norme et du dominant. S'en servir aussi. La recette, bien éculée, n'en demeure pas moins simple et efficace, mais tellement facile. On se sert d'une cause, la prostitution en l'occurrence. On se décrète caution morale, on se respire comme du Chanel féministe, altruiste et progressiste. On obtient des sièges et des postes. On obtient et on conserve des bons salaires. On obtient des subventions. Les personnes concernées se reconnaissent parmi le Haut Conseil à l'égalité, ainsi que l'association aboliste phare, le ministre à l'égalité, le ministère à l'égalité, pardon, c'est une ministre maintenant, c'est une femme, le Parlement, et puis tant d'autres. Éliminer la prostituée avec perfidie et loi oppressive est une affaire, entre guillemets, une affaire beaucoup plus facile que d'éliminer les violences systémiques et sociales. Mais nos manifs, j'ai besoin de toi Elisa, nos manifs et nos slogans, et même de vous autour, parce qu'il y en a qui sont venus ici en studio ce soir, et nos manifs et nos slogans ont une autre allure que leur basse besogne. Où, quand, comment, combien je prends, ce choix me revient, mon corps m'appartient. On n'est pas que belle, on est rebelle, ça ce sont les slogans de manifestation. Une de ces rebelles qu'on veut voir disparaître est là ce soir et s'est engagée pour la communauté. Elle est coordinatrice du STRAS. Elle fait. Comment tu fais ? C'est Elisa. Elisa, bonsoir. Eh ben dis donc, eh ben voilà, il y a un chat dans la gorge et un chien aussi dans le studio, c'est son chien, c'est Taïa.
1: Bonsoir Elisa, Mylène. Bonsoir. Bonsoir Coco, bonsoir à tous.
0: Bon, alors je te présente, t'es une bombasse au sens propre et figuré de 47 ans, t'aimes pas quand je dis bombasse à 47 ans, t'es une bombasse quand même. Tu es escort indoor en pause actuellement à cause de soucis physiques, on y reviendra. Avec une solide expérience de camming. Qu'est-ce que c'est le camming pour les auditeuristes ?
1: C'est la diffusion live sur cam, sur des sites où tu fais ton salon et puis...
0: Reste devant le micro.
1: Pardon.
0: Quand t'entends bien.
1: Et les,
0: dans des salons.
1: Et les gars se connectent et ouais. Tu files des pourboires ou tu fais des choses privées ou tu bascules sur Skype ou sur...
0: Voilà. Ok, donc tu as fait du camming avant d'être escorte ou
1: en même temps.
0: Ouais. Et depuis 10 mois, tu es coordinatrice du STRAS.
1: Effectivement, j'ai cette chance.
0: Elisa, c'est un pseudo ou c'est ton vrai prénom ?
1: C'est mon vrai prénom, à l'état civil.
0: Ouais. Ok. Et tu es outé, c'est pour ça que ce soir on peut te filmer.
1: Ouais, sans problème. Et c'est gratuit pour vous.
0: Oh, ça suffit. Tu es né à Champigny-sur-Marne, en quartier populaire où tu as vécu une bonne partie de ta vie. Tu as grandi dans une famille mixte avec un père Fudge, c'est toi qui le dis dans ta bio, séfarade. Arrivé en France, lui, depuis les années 60, et pas franchement commode, le papa, et une mère française très sensible et fragile qui l'a subi, ton c'est père, ça. Toute sa vie. Tu as trois frères, tu as un frère de 3 ans, pardon, ton aîné, qui est 3 ans ton aîné, et avec qui tu t'entends plutôt bien. Ouais. Côté études, après le bac, tu vas en fac d'histoire et tu obtiens une maîtrise en histoire politique et un mémoire sur la Révolution française. Révolution française comme par hasard.
1: C'est ça, c'était déjà.
0: Mais sans perspective ni ambition de carrière.
1: Rien du tout.
0: Pendant cette période étudiante, tu te tapes un tas de petits boulots, genre petits boulots, serveuse,
1: restauration, oui. Ikea, oui. Intérim.
0: D'accord, ok. Y compris le bise inhérent à ton quartier, le bise, c'est quoi, c'est des bêtises ouais, de
1: c'est
0: jeunesse
1: ça, c'est quoi
0: des choses illégales.
1: Des choses, voilà, tu reçois des choses. Tiens, il y a des gens qui veulent des choses et toi, tiens, je connais des gens qui les vendent.
0: D'accord, bizarre. C'est fini tout ça.
1: Bien sûr.
0: Oh, c'est pas un jugement. Hein. Puis tu te fais embaucher. Alors là, on change complètement d'univers à CDG en intérim. Donc c'est CDG ça. Charles de Gaulle.
1: Ouais.
0: Pour ceux qui n'ont pas encore compris qu'il y avait des acronymes. C'est une référente. Hein, Amis. Tu étais déjà très engagé à cette époque et activiste. C'était les années 90, les années ACT UP. Le virage Pasqua, les sans-papiers, Saint-Bernard, les violences policières, la Palestine, tel qu'effier, l'Irlande du Nord. Donc de quoi se révolter, tu étais assez électron libre, meuf de cité, politisée, jamais encartée. Tu côtoyais différents collectifs et causes en fonction de tes aléas de vie et amitié. C'est par le biais d'une prise de conscience, de rapport à la société avec ton genre, ta transidentité, qu'en 2014, tu deviens TDS. T'es outé donc. Depuis combien de temps?
1: Ça dépend dans quel niveau, dans quel milieu, mais on va dire c'est vraiment transition sociale, ouais. etc. J'ai fait mes changements d'état civil en 2018, mais j'avais commencé ouais. les transitions.
0: D'accord.
1: Donc l'outing dans les milieux, entre guillemets, déjà concernés, si tu veux, était fait depuis longtemps, forcément. Des amis ou des proches étaient au courant de ça. Et puis après, il y a eu 2016, on en reparlera. Mais...
0: D'accord.
1: Okay. Une année à double tranchant.
0: Et donc, côté engagement dans et pour la communauté TDS, on peut dire que depuis 2017, ça marque le début de beaucoup de choses, car c'est à cette période que tu allais vraiment mieux. C'était plus en phase avec tout un tas de choses, sa transition et tout. Mais tu avais pris confiance, tu étais mieux calé dans ta tête et dans ton corps, et tu t'es vraiment investi publiquement dans l'activisme LGBTQIA+, et la putinerie. Donc actuellement et depuis 10 mois, tu es coordinatrice du STRAS. Quand tu ne tapines pas, que tu ne milites pas et que tu ne profites pas de et avec tes amis, tu kiffes te barrer en pleine nature, aller marcher loin de tout et profiter de bonnes vibrations, activité qui te ressource et à laquelle tu accèdes directement depuis que tu t'es installé où? À
1: Périgueux.
0: Voilà, Périgueux. Tu as également des périodes où tu te tapes des tas de bouquins politiques, révolutionnaires, évidemment. Elisa, donc on va parler de toi. Ton contexte familial succinctement évoqué dans ta bio nous laisse entrevoir un noyau nucléaire tristement, entre guillemets, récurrent de cette époque, mais encore d'actualité. Le patriarche bourrin et la maman effacée. Donc je me demande comment s'est passé ton outing de genre dans ce contexte. Le papa, sa réaction, maman...
1: Oui, non, tu l'as très bien dit, c'est tout à fait le schéma très habituel, malheureusement. Et, pas que la daronne, nous aussi on a subi forcément. Donc de toute façon, très tôt, tu te crées une carapace, très tôt, tu fais ta vie. Et voilà, j'ai eu la chance de pas forcément être mise à la rue tout de suite. Mais j'ai pas non plus forcément, très jeune à mon époque, assumé la dysphorie, qu'on pourrait appeler la dysphorie, tu vois, ou voilà, c'est mal être tu même si je le ressentais que oui. Mais c'est venu plutôt un peu après, effectivement, mais une fois que moi j'avais pris déjà mes distances, que je faisais ma vie, donc finalement leur jugement importait peu, avec ma mère je m'entendais plutôt très très bien. Et donc elle m'a vu évoluer, elle m'a vu changer, par contre elle est partie un peu tôt, donc du coup, malheureusement, elle est plus là déjà, et l'autre,
0: L'autre. Tu parles de papa?
1: Le géniteur.
0: Tu l'appelles l'autre?
1: Ah, le géniteur. Et du coup... Oui, de toute façon, je veux dire, c'était ça. Avant transition, il était, c'était déjà pas à la bonne entente. Je veux dire, très tôt, il a vu que j'étais pas, que j'allais pas moule à son système. Lui, c'est un blanchisé. Du coup, forcément, il faut faire ça. Faut pas discret, travaille bien à l'école, faut que tu réussisses.
0: Oui.
1: Etc. Donc, si tu veux, il y a eu beaucoup de choses qui se sont passées, qui ont fait que rapidement, tu sais que ça va pas être un allié, que c'est une personne toxique dans ta vie, tu vas la mettre à distance. Donc,
0: D'accord, bah tu l'as mise à distance.
1: C'est ça.
0: Bah oui. Bon, déjà t'avais des caractères, voilà, c'est ça. Et les rapports aussi à l'école avec les autres. Toi, t'as souffert parce que t'étais estampillé comme en PD, petit PD.
1: Non, je suis pas passé par cette case justement.
0: Ah, t'es pas passé par là.
1: Ouais, je suis pas passé par la case. J'ai jamais été attiré par les hommes qui aiment les hommes, bizarrement.
0: Ouais.
1: Et
0: parce qu'on l'a pas dit, tu es bi.
1: Oui, je suis bisexuel, pansexuel, on peut dire, si on veut vraiment jouer. Moi, je suis de l'ancienne génération, bisexualité, mais aujourd'hui, ça englobe une non-binarité, il n'y a pas de souci là-dessus. Et forcément, si tu veux, jeune, sans identifier, moi, j'ai une génération 76, tu vois, donc dans les années 80, quand tu commences à aborder l'adolescence, il y a des choses qui ne vont pas, mais tu sais, j'arrive pas forcément à les définir. Et c'était pas une homosexualité, donc une attirance pour les hommes qui aiment les hommes, c'était pas une différenciation. Donc oui, ça m'a beaucoup isolé, ça m'a pas fait rentrer dans un schéma habituel, ça m'a mis beaucoup mal, et c'était quelque chose, j'avais pas de réponse, c'était très compliqué, non, c'était une période assez difficile, après bon, il y avait d'autres... Bref, plein de choses, c'est comme ça. Et c'est après que j'ai réalisé, finalement, parce que le rapport est plus compliqué, cette attirance, par exemple, pour les filles, mais pas en tant que garçon qui aime les filles, mais en tant que fille qui aime les filles. Sauf qu'elle va expliquer que t'es pas 4 ans.
0: Ah oui, parce que t'étais bi.
1: C'est ça. Donc, du coup, c'est plus aussi, tu déconstruis très rapidement, finalement, un schéma très hétéronormé, et tu vas pas chercher.
0: Dès lors que t'es.
1: La princesse charmante ou le prince charmant, tu vois, et tu cherches d'abord à te. Et puis voilà, après, c'est vrai que l'adolescence aussi n'est pas propice à beaucoup de réflexions posées. Et plutôt à beaucoup de débordements et de conneries. Et après, il y a ça aussi qui. Bon, voilà, bref.
0: Ouais, mais grosso modo, t'as réussi quand même à imposer ta différence par rapport au moule, voilà.
1: Ah oui, ça complètement.
0: T'es très très jeune, t'as su imposer tout ça.
1: Très jeune, mais très jeune finalement, tu te retrouves dans une forme d'isolement où tu te dois te construire d'abord seul et finalement tu te rends compte que tu joues beaucoup de rôle avec beaucoup de gens. On a une forme de, tu vois,
0: Mais c'est quand même quelque chose de difficile et compliqué.
1: Après, ce qui rentre en jeu, c'est aussi un contexte, un environnement familial, un environnement social, un environnement scolaire. Enfin, il y a plein de choses.
0: C'est ça.
1: Ce qui rentre en jeu, tu vois, dans une époque où parler de transidentité ou de différence, c'était même pas envisageable. Qu'on n'avait aucune référence non plus pour se
0: réveiller. Oui, c'est vrai que à cette époque, on sortait il n'y avait pas longtemps avant, l'homosexualité était condamnée, punie. C'est incroyable quand on y pense, c'est un truc de fou.
1: Mais ça, c'est cette dissociation, si tu veux, de la notion de genre, d'identité de genre et de l'orientation sexuelle. Tu peux t'identifier jeune, une forme d'homosexualité et aussi une identité de genre différente et passer en transition. Ou inversement, tu peux aussi être dans une logique hétéro ou bi et du coup... pas te sentir ni à l'aise dans ton corps et dans ce schéma hétéro, mais pas avoir de référence et pas te sentir inclus dans le milieu homo, par exemple.
0: Oui.
1: Tu vois, c'est ça, en fait.
0: Mais bon, grosso modo, donc, de toute façon, au niveau de la famille, t'as fait ce que t'as voulu, ça s'est bien passé, ils ont accepté, c'est ça, je suis comme ça, et vous acceptez. T'as des conseils à donner aux jeunes qui veulent faire l'outing, comment tu procèdes et tout. Non, c'est vraiment du cas par cas.
1: C'est ça, c'est que tu vois, il y a autant de transitions qu'il y a de personnes et encore.
0: Mais oui.
1: Et c'est toujours le même principe, malheureusement. Ce qui est terrible, c'est que finalement, les transitions sont des réactions à un système qui nous oblige à passer d'un point A à un point B, un système binaire qui va nous catégoriser, enfin, qui va nous assigner à la naissance et qui ensuite va nous empêcher de nous cloisonner ensuite toute notre vie dans cette case, cochée à la naissance, et qui ensuite va nous y bloquer. Et même le schéma de transition, au final, c'est un schéma qui est pas naturel en soi, bien sûr, qu'on est libre de pouvoir, aujourd'hui, dans certaines mesures, pouvoir changer là-dessus. Ça évolue un petit peu. On voit aussi la non-binarité, les nouvelles générations, justement, cette queer attitude, et c'est génial. Mais on n'en reste pas moins administrativement et tout ça, dans ces formes très binaires, et c'est ça qui est bloquant.
0: Ah bah, oui, c'est ça.
1: Donc sinon, oui, des conseils, en fonction d'eux, ça dépend de beaucoup de choses, et c'est ça. Et surtout, voilà, se rapprocher, s'isoler, pas rester seul, et essayer d'aller chercher les consoeurs, les confrères, la communauté.
0: Alors, il y a quelque chose que peut-être dans la communauté peu de gens savent, mais que tu es parent, t'as un enfant. Et oui. Et donc, justement, par rapport au babou, comment ça se passe? Est-ce que le babou, ça... Il n'y a pas de souci sur la transition, parce que le babou, t'as connu papa.
1: C'est ça.
0: Ouais. Et comment ça s'est passé? Donc, c'est à quel âge du babou que tu as dit, bon, maintenant je fais une transition?
1: Non, il était très jeune, donc...
0: Ouais.
1: Il est en 2009, tu vois, il a 14 ans aujourd'hui, donc...
0: Ah oui, oui, oui, il était tout petit.
1: Oui, ouais. Il était petit. On s'est séparés de son autre mère, il était jeune et...
0: T'as cette Aya qui remue ses oreilles.
1: Ouais. Et on s'entend hyper bien, on a toujours été très proches, si tu veux. Donc, il m'a vu, en fait, me changer, transformer, enfin, évoluer, si tu veux. Et c'est pareil, au-delà des schémas purement stéréotypés, je suis pas apparu du jour au lendemain avec une mini-jupe sur des talons, des cheveux longs. Appelle-moi maman. Donc, ce qu'il a dû changer, c'est les gens qui m'appelaient madame, et puis les personnes qui me genre au féminin. Et puis, du coup, lui, très tôt, il m'a genre au féminin. Et voilà, donc pour lui, alors soi, aujourd'hui, il n'y a pas de contraire.
0: Ouais, ouais, ouais.
1: C'est un enfant qui est hyper ouvert là-dessus, du coup, donc c'est plutôt cool. Et plus, c'est pas comme si je n'expliquais pas les choses aussi pour qu'il comprenne bien. Et j'ai la chance d'avoir effectivement son autre mère qui est à fond aussi, avec qui on s'entend hyper bien, qui est ma première amie.
0: Ouais, tu t'entends bien avec toi.
1: On a passé plus de temps séparés qu'ensemble, au final, on est hyper. Hyper liés, et du coup, on est aussi quelque part partenaire et âme sœur dans cette vie. Et à ceux qui
0: font
1: de Naël qui est juste.
0: Ça donne l'espoir. Ouais. Et Elisa, c'est en 2014 que tu t'es mis au TDS, il y a 10 ans. Alors, qu'est-ce qui s'est passé? Tu marchais dans les bois et un vilain monsieur t'a attrapé par les cheveux pour t'obliger à tailler des pipes à des inconnus. Qu'est-ce qui s'est passé?
1: Oui, c'est ça, en fait. Mais alors, pas du tout. Maintenant, en fait, c'est ma transition de genre qui m'a fait...
0: C'est ça, c'est ce que tu me dis dans ta bio.
1: C'est la transition. Et effectivement, quand tu...
0: Qui était fétichisé.
1: Ultra fétichisé. Donc, tu vas rechercher... Alors que tu sois sur des sites spécialisés, branché cul, ou même sur Tinder, ou n'importe où, de toute façon,
0: dans les relations,
1: trans n'est vu que comme, c'est ça, dans une relation comme un vide-couille, voilà, faut dans ce qu'il y a, et que du coup, pas de soucis,
0: vide-couille, oui, c'est...
1: En plus, quand tu vois, t'es là, avec tous les superlatifs, tu kiffes de ouf, et tu comprends tout ça, enfin, moi, je sais pas, c'était un déclic à un moment.
0: Oui, c'est bizarre, ça, ce désir, mais ce mépris à la fois.
1: C'est ça.
0: C'est deux paramètres, je te désire, mais je te méprise.
1: C'est ça.
0: Socialement.
1: Et je crois que c'est à partir de ce moment-là, si tu veux, que tu te dis, mais pourquoi je le fais bénévolement? Alors après, au début, c'est pour de l'assurance, et puis voilà, c'est quand même, tu prends un cap. Donc, et tu réalises pas forcément que t'es DDS parce que c'est tellement, entre guillemets, la seule voie quand tu veux avoir des, enfin, quand t'es bi, peu importe, mais en tout cas, que tu vas avoir des relations avec des hommes 6-7, du coup, tu te retrouves dans cette posture. Donc, très tôt, t'as le stigmate, en fait, de l'attitude. Ouais. Donc, du coup, pas de soucis. Donc, d'un coup, je vois aussi les avantages. Donc, c'est un biais. Donc, ça vient doucement, en fait, tu vois, dans les buts, dans les milieux comme ça, tu parles d'un petit cadeau, un machin, un truc.
0: Et à un moment, tu t'es dit, je vais faire payer finalement, mais c'est, t'as senti que t'avais quand même une petite colère en toi par rapport au comportement des autres, tu vas me payer maintenant? Il y a peut-être un déclencheur là-dedans.
1: Il y a un truc qui fait, si tu veux, c'est que j'ai toujours été... très rapidement, je l'ai fait aussi, quand je fais ma transition, quand je commençais à réfléchir à cette transition, tout ça, j'ai très vite aussi fait le lien avec une déconstruction globale, et une décolonialité du genre, de la race, de plein de choses, et ça retrouvait un combat que j'avais toujours mené. Donc c'était naturel, en fait. Et aussi, ce côté, à un moment, quelque part, c'est punk de faire la pute, en fait. C'est tellement, tu vois, donne-moi mes sous, je te donne ce que tu veux, et basta, quoi, tu vois. Et soyons clairs à un moment, arrêtons de fantasmer sur autre chose.
0: Et le premier que t'as fait payer, le premier client, tu t'en rappelles?
1: Franchement, c'est la question. Même plus, parce que je sais plus si c'était des sous, du BDO, quelque chose que j'avais demandé. Mais...
0: tu te rappelles plus?
1: Ça devait être, c'est ça, ça devait être. Ah, vas-y, mais tu viens avec 10 grammes de BDO.
0: T'es actuellement en pause. Donc ça, c'est dû à une opération spécifique liée à la transition. Alors, est-ce que tu peux nous expliquer, ça c'est pour vraiment les gens qui savent pas, que des fois ça peut être très difficile et il peut y avoir des... quand les difficultés qu'on rencontre quand on est une personne en transition, qu'est-ce qu'il y a, qu'est-ce que j'ai fait, qu'est-ce que j'ai sur le nez. Donc les difficultés qu'ont les personnes qui se transitionnent, alors parce qu'il y a tout le parcours, ça s'est atténué, mais il y avait la pathologisation. Faut expliquer, c'est que il fallait passer par des tout un tas de psy pour vous dire est-ce que vous êtes sûr. Même on parle pas là de mineurs, parle de gens adultes.
1: Jusqu'en 2009, c'était pathologisation. C'est pathologisé, oui. C'est-à-dire qu'effectivement, il fallait qu'on reconnaisse en toi le syndrome du transsexualisme.
0: Oui, c'est ça.
1: L'horreur absolue. Donc 2009, ça, déjà, ça saute. Mais on garde quand même le fameux suivi psy de minimum 2 ans, etc. Et le fait de pouvoir transitionner donc vers un fait d'opération, ton changement d'état civil. Enfin, tu peux faire ton changement d'état civil que si tu fais la stérilisation, que tu es vraiment dans un schéma ultra-binaire. Et c'était contrôlé.
0: Et stérilisation, voilà. C'est ça.
1: Ouais, stérilisation. Donc, t'allais vraiment dans ce qu'ils appellent au bout du parcours. Ouais. Je mets bien les guillemets pour ceux qui me voient. Et c'était aussi très encadré par un organe qui s'appelle la SOFECT, qui était vraiment infâme et qui surtout avait une vision ultra binaire, dégueulasse, patriarcale, enfin, tout ce qu'on veut de la transidentité et qui, du coup, empêchait beaucoup de gens de pouvoir transitionner. Donc, c'est pour ça que 2015 est donc application en 2016. Qui est à la fois de la, pour les personnes trans une libération, parce que ça a été là justement le fait de pouvoir faire le CEC déjudiciarisé pour le changement d'état civil et sans obligation d'opération et normalement sans avis psychiatrique, même si dans les faits malheureusement encore aujourd'hui trop de mairies, tribunaux exigent des papiers médicaux, ce qui est contre la loi. Et du coup, moi, je fais partie de cette génération, effectivement, qui 2016 a permis de transitionner vraiment et de faire la transition médicalisée, le changement d'état civil, etc.
0: Ouais.
1: Donc avant, tu vis dans une transidentité un peu ambiguë, enfin un peu binaire, un peu cachée à moitié, parce que tu peux pas transitionner totalement.
0: Et là, actuellement, donc, il se trouve donc que parfois les opérations de chirurgie pour les notamment au niveau de génital, ça soit assez douloureux, soit on tombe sur des chirurgiens qui ne savent pas s'y prendre, et là c'est ce qui se passe, donc c'est la raison pour laquelle
1: moi j'ai aucun souci, non, mais justement c'est ça qui est triste, parce que c'est aussi le résultat de une situation en France qui est dramatique pour les personnes trans, c'est-à-dire qu'on fait des lois pour faire plaisir, mais on ne se donne pas les moyens de les appliquer. Donc aujourd'hui c'est des années d'attente dans les hôpitaux, les chirurgiens sont pas vraiment formés, on ne donne pas les moyens effectivement de faire les opérations sur les personnes, pour celles qui le veulent, hein, parce que c'est pareil, arrêtons d'imposer ou de croire qu'une transition doit forcément se terminer par une opération. C'est pas ce qu'on a dans la culotte qui définit notre genre ou le fait d'être trans ou pas. Attention, on s'entend bien, c'est vraiment personnel. Mais en tout cas, en France, on a un énorme retard, donc c'est catastrophique. Et il y a plusieurs... Il y a plusieurs types d'opérations et moi j'en ai choisi une qui est très qui est assez peu connue à Saint-Louis et qui a une mauvaise réputation et ça n'a pas loupé. Et du coup voilà, j'ai eu des crousses aussi, je me suis fait opérer 3 fois en 1 an et là aujourd'hui je cherche d'autres chirurgiens et pour essayer d'encore sauver ce qu'il y a à sauver. Et du coup c'est très très compliqué effectivement parce que j'ai des grosses douleurs, c'est au-delà d'une transformation si tu veux physiologique où ton corps se transforme vu que tu enlèves certains organes propres, donc vous retrouvez tu vois aussi cette sensation et au niveau de corps et du plaisir, mais en plus j'ai une zone en fait qui est hyper douloureuse, qui est pas opérationnelle, qui est hyper douloureuse, donc pour le tapin ça devient très très compliqué. Donc au bout d'un moment tu vois j'ai la chance d'avoir un travail et des droits.
0: Et oui, parce que tu es salarié en tant qu'ordinatrice, tu es salarié. Il y a aussi, tu m'expliquais ça, et c'est ce que les gens doivent comprendre, mais peut-être que c'est vrai que dans le travail sexuel, la transidentité, c'est quelque chose qui est spécifique dans l'attirance des hommes cis pour la personne trans, et beaucoup d'hommes ont une appétence particulière pour la personne trans, mais qui n'est pas totalement opérée. Et ça aussi, c'est une dimension que les gens doivent comprendre. Ah. Alors évidemment, les abolos, ils vont dire tous ma boule, ces mecs.
1: Non, mais
0: ils sont tendus. Et donc, pour voilà, pour être en phase avec ta convenance, avec vraiment ce... Toi, tu vas aller jusqu'au bout de la démarche parce que tu vas être en phase. Et encore, j'ai eu des invités trans qui disent non, moi je me fais pas opérer. Ouais. Mais en fait, aussi au niveau commercial, ça peut avoir un impact.
1: Ah ben moi, j'avais des copines à l'époque qui me disaient mais jamais, faut pas faire l'opération.
0: Ouais.
1: Copines TDS et tout. Et parce que effectivement, tu perds totalement ta valeur ajoutée, ta valeur commerciale, parce que le fétiche, c'est la femme habite, et du coup, oui, ouais, un corps de femme, des seins, une tête de femme, ouais, et une bite qui peuvent s'user, qui peut les prendre. Mm-hmm. Donc, du coup, tu passes de, entre guillemets, de femme habite à femme transachate, et bah ça, en fait.
0: Ouais.
1: Tu perds totalement une énorme partie de ta clientèle, en fait. Parce que tout d'un coup, les hommes, ça les intéresse plus. Pour avoir une chatte, autant aller voir une femme cis. Mm-hmm. Donc, en fait, tu touches une petite niche de mecs qui sont plutôt, entre guillemets, hétéro-curieux, on va dire, avec des guillemets, comme toujours, qui sont très contents d'être avec une femme et qui veulent, tu vois, qui peuvent se lâcher sur une forme de, tu vois, de plaisir qui pense tabou avec une femme cis, parce qu'ils vont se faire, ces fameux hommes qui aiment se faire prendre des doigts ou se faire prendre, tu vois, et qui assez basse, qui ont l'impression d'être pédé, du coup avec une meuf trans c'est plus facile.
0: Mm-mm.
1: Lol. Et ça c'est pas transphobe, mais bref. C'est notre gagne-pain, on va pas se plaindre, mais en tout cas, si tu veux, aujourd'hui, oui, j'ai perdu un peu ça, donc voilà,
0: je te souhaite que ça...
1: Périgueux, j'arrive
0: Périgueux, j'arrive. Et

0: structure de défense des droits des TDS et tu es tombé sur le STRAS. Aujourd'hui, tu y milites, tu es donc salarié, ça te fait du bien après une longue période de galère, tu avais des galères bien avant. C'est comment le taf de coordonner une telle structure? Bon, déjà, tu me dis que ça te donne beaucoup de temps, ça prend beaucoup de temps et d'énergie, mais que ça t'apporte aussi beaucoup.
1: Bien sûr.
0: D'être à cette place de se dire bon je porte ma contribution, ma petite pierre à la défense de cette communauté.
1: Pourquoi j'ai un tout petit peu sur ma prise de conscience, non, le combat politique du TDS, la position, si tu veux, politique.
0: Ouais. Même depuis les années 90, là, depuis que tu t'es engagé.
1: Tu vois, ça a toujours été. Par contre, effectivement.
0: C'était 30 ans.
1: Après, on disait 2016-2017, cette période où j'ai commencé à réinvestir les champs militants de manière plus publique, etc. Même me relancer aussi en tant qu'escorte. C'était juste que j'étais investi dans d'autres réseaux LGBTQA+, pour le coup. Ouais. Donc le STRAS, je le connaissais, je le voyais de loin. Mmh. Je côtoyais déjà Thierry à l'intérieur LGBT.
0: Mmh. Bah, oui.
1: Et je lisais tes textes aussi, sans savoir qui tu étais vraiment, tout de suite. Mais voilà, c'est cette approche qui a fait que, tu vois, je me suis de plus en plus, si tu veux, lié avec les mouvements militant TDS, et c'était marrant parce qu'on discutait avec des potes, je dis toujours, de toute façon, je suis né au STRAS, et ça n'a pas loupé. Ouais. Je me suis libéré.
0: Ah oui, tu leur disais à l'époque, je vais finir au STRAS, je le sens, ça y est.
1: Mais si tu veux, pendant longtemps, même en tant que TDS, si tu veux, peut-être aussi, voilà, parce que je le voyais tout simplement comme une conséquence de ma transidentité, je ne le voyais pas forcément comme un statut, si tu veux, de travailleuse, etc. Et j'avais pas forcément cette conscience, si tu veux, comment dire, politique de travailleuse du sexe, tu vois, ou sociale de travailleuse du sexe. J'avais accepté le stigmate pute et je me le réapproprié et je l'assumais et je le faisais, si tu veux, mais j'étais pas forcément dans cette logique quand on pute, faut que je me syndique, faut que j'aille vers le STRAS, etc. Mais j'étais aussi dans d'autres militants, si tu veux, pour le coup aussi sur le transactivisme. Voilà, quoi, tu vois. Donc,
0: Et du coup, là, alors qu'est-ce que c'est le cordeau du soir? C'est bon, beaucoup d'énergie, beaucoup de taf, beaucoup de choses à faire, mais c'est surtout avec le CA de... Vous m'écoutez? Ils s'occupent, tu vois, ça c'est les putes à chiens. Il y a les putes à chats et les putes à chiens. Alors quand il y a quatre putes à chiens autour d'une table, c'est pas possible. C'est le chien avant tout. C'est le chien où il a fait pipi, où il a fait caca. Est-ce qu'elle a mangé ses croquettes?
1: Non, c'est le chien.
0: Et est-ce qu'elle est bien installée sur le divan? Donc,
1: j'ai une pute
0: alors,
1: à chien.
0: Ouais. Et sur le travail, il y a beaucoup de taf, mais c'est vrai que même s'il y a le CA, c'est quand même la personne qui coordonne l'agenda des choses à faire et qui embarque les troupes sur les choses à faire, qui a beaucoup d'énergie à développer et qui taffe énormément. Donc de toute façon, ça sera dans la fiche podcast. Il y a l'agenda de tout ce qu'il y a jusqu'à la fin 2025. C'est quand même beaucoup, beaucoup de travail. Comment tu gères ça? Parce qu'en fait, il y a beaucoup de télétravail, hein, t'es beaucoup à Périgueux, donc tu peux te détendre. Mais il y a aussi beaucoup de choses à gérer. Bon, bah, ça va? Tu gères?
1: Non, franchement, c'est...
0: Oui.
1: C'est, comment dire? Moi, ce travail, enfin, cette activité, tu vois, de coordonner une association, je l'avais fait dans d'autres assos, de manière bénévole, avec aussi cette responsabilité. J'étais au chômage, j'étais précaire, j'avais du temps, donc je faisais de manière... Donc, si tu veux...
0: Oui, tu savais, de toute façon, pas le
1: entre
0: meeting.
1: Guillemets, voilà.
0: Oui, mais c'est pas la même population, là.
1: Mais en même temps, et j'en viens à ça, c'est que non seulement, si tu veux, je me retrouve effectivement dans un environnement qui me correspond beaucoup plus, parce que, pour le coup, le milieu, quand tu milites avec des cis-gays ou cis-lesbiennes, blanches, bourges, on a un peu rien à foutre du reste, tu vois ce que je veux dire.
0: Ouais.
1: C'est pas forcément, voilà, tu perds beaucoup d'énergie et de temps à leur vomir dessus et leur dire que t'as à déconstruire leur connerie. Ouais. Et du coup, c'est vrai que même si on retrouve personne n'est parfait, mais en tout cas, ce qu'on en discutait avec Charlie même tout à l'heure, le fait juste Ben, c'est ces liens communautaires qu'on a.

0: Donc là, évidemment, j'ai tapé du poing sur la table. Je lui ai dit, non, écoutez, là, ça va pas du tout. Vous avez... Bon, c'est déjà hyper méprisant. Et citez-moi une autre catégorie de sociale qui a son code NAF et qui paye la CSG et qui paye, vous avez des subventions pour votre association, donc qui contribue aux subventions, mais qui n'est pas considéré comme quelqu'un qui travaille. Donc ça ne va pas. Donc je lui ai un petit peu fermé son caquet. Donc il y a ça, et qu'est-ce que je pourrais citer d'autre, c'est que aussi beaucoup de prostituées, pour pas avoir de problème, se déclarent aux URSSAF mais sous un code NAF de service à la personne divers et varié, qui a été établi spécifiquement pour tout ce qui est service à la personne. Et donc dis-moi Elisa, toi aussi, t'as vécu ça, ce problème?
1: Non, j'avais de revenir un petit peu plus justement sur cette notion, tu vois, du statut de travailleur, de travailleuse, si tu veux, et le fait
0: heureuse, travailleuse.
1: Sex worker is worker. Enfin, non. Sex work is work, tu vois, c'est le côté. Et comme s'il fallait s'inclure dans un schéma, tu vois, de la classe des travailleuses et dans un système, en fait, binaire. Mais dans le marxisme même, si tu veux, marxisme, si tu veux, demande aux femmes de retourner à l'usine. Donc va nier aussi ce schéma d'indépendance que peut avoir une femme, si tu veux. Non, elle a le droit d'être ni à la maison ni à l'usine, en fait. Et du coup, je pense qu'il y a aussi un héritage aujourd'hui dans la politique et dans les syndicats de ça, et qui est sociétal. C'est-à-dire qu'ils ont joué le jeu de la bourgeoisie, du capitalisme, en effectivement stigmatisant la mauvaise fille, la fille de mauvaise vie, celle qui est ni à l'usine ni à la maison.
0: C'est ça.
1: Donc en soi, donc effectivement, même ceux qui devraient être nos alliés, les syndicats, etc., nous refusent cet accès, cette considération de travailleuse. Donc en soi, ça va au-delà même, tu vois, du URSSAF, de la déclaration, machin. C'est juste, on ne conçoit pas qu'on puisse être indépendante avec cette activité, en fait. Je le vois comme ça, tu vois.
0: Oui, c'est aussi ne pas concevoir que faire un acte sexuel, tout ce qui est coït, ça soit un travail.
1: Ah, c'est ça. Ils te disent, si vous pouvez vous déclarer que demain code NAF, c'est super. N'empêche que ce que vous faites, c'est pas digne, c'est pas un travail.
0: Mais oui.
1: En soi, moralement, dans la culture, en fait.
0: C'est ça.
1: C'est la base.
0: Deuxième point, qui se voit dénoncé pour son activité? Alors des dénonciations, oui. Enfin, moi, bon, j'ai eu des histoires, j'ai pas été dénoncé, mais oui, on côtoie des collègues qui nous disent, oui, on m'a balancé pour mon activité.
1: Bah, tout simplement le fait que, par exemple, sur tous les sites de rencontres, si on te signale comme prostituée, on t'est banni direct, par exemple, tu vois. Donc si tu veux, t'es totalement sujet à la délation en permanence, en fait, que tu vois, tu veux travailler sur des sites, un client ou un gars qui a voulu te brancher et que tu me dis non, il va te dénoncer, tu vois, en disant aussi.
0: En fait, dès que tu déranges quelqu'un, quelqu'un veut s'opposer à toi.
1: Et on parle même
0: toi.
1: Pas, effectivement, des flics, des proprios qui t'expulsent, des voisins qui vont te dénoncer, les plateformes qui ont été mises en place pour les JOP, etc.
0: Qui se fait virer ton logement. Mais oui, c'est un intérêt pour quelqu'un qui veut, Bon, là, par exemple, pour les pères, sur les jugements, quand le père un boulot, certains magistrats peuvent pencher du côté du père, dire bon, bah, puisque la mère fait la pute, autant que les enfants aillent chez le père, même si le père, il est pas du tout net. Moi, j'ai une collègue à qui j'ai parlé il y a 3 jours, qui, elle, tapine depuis plus de 30 ans, et m'a dit, non, j'ai eu, effectivement, un jugement pour la garde, et le père des enfants a dit mais elle fait la pute, et par contre comme ils avaient investigué pas mal dans la famille, ils avaient vu comment elle s'occupait de ses enfants, la magistrate, c'était une juge, elle avait dit non, elle s'occupe très bien des enfants, c'est elle qui a la garde. Donc des fois aussi il y a
1: mais après c'est un stigmate social et une logique. Quand on veut dénoncer quelqu'un, quand on veut faire mal à une personne, particulièrement une femme, il suffit de lui coller une étiquette, un stigma de pute et de salope, et puis tout d'un coup, boum, tu vois. Donc, cette logique de dénonciation en soi. Après, il y a l'activité informelle, comme beaucoup de personnes qui peuvent pratiquer des activités informelles, on va être dénoncé par le bon citoyen. C'est normal de
0: justement, dénoncer. Ça va, donc qui se fait virer de son logement pour son activité, pareil.

0: Putain.
1: Et ça va même, c'est aussi, il y a des sous-lignes, hein, toujours. Lorsque une TDS se fait agresser dans un logement où elle exerce, qu'elle loue, dont elle n'est pas propriétaire, donc elle loue, si elle se fait agresser, ce qui arrive à beaucoup de collègues, elle ne va pas porter plainte pour ne pas être virée de l'endroit qu'elle loue pour travailler. Donc elle ne va pas porter plainte. Donc il y a un agresseur qui reste en liberté à cause des lois sur proximité.
2: Même appeler au secours, en fait, c'est risqué. Mm. Même appeler au secours, tu te mets en danger. Parce que bah, les personnes vont voir tes voisins, ton proprio peut savoir que tu vas l'appeler au secours, les flics sont venus, etc.
1: Alors, il n'y a pas que virer de son logement. S'il y a des problèmes, si les gens savent qu'elle exerce ou qu'elle a des problèmes, elle s'est fait agresser. Il y a aussi bah, les vendeurs de sommeil, c'est-à-dire que les gens qui savent, puisque tu qui profitent de ça, puisque tu exerces, je vais fermer les yeux, par contre je vais te faire payer deux fois plus. Hmm? Ça aussi c'est génial.
2: Mais, et ça concerne pas que le TDS, c'est ça qui est extraordinaire. Mais par contre c'est... voilà, il y a ce, tu vois, ce fameux loi de proxénétisme.
1: Donc ça, voilà. Oui, tous les barrages, c'est ce que j'ai dit dans l'édito, tous les barrages, tout ce qui peut nous mettre dans une situation inconfortable. On va en parler plus loin du des lois sur proxénétisme. Donc ça va dans qui se voit retirer la garde de ses enfants et traiter de mauvaise mère. Alors ça, il le faisait avant, depuis peu, c'est on ne peut plus, ils ne le font plus, hein, retirer la garde des enfants parce que tu es TDS, parce que tu es prostituée, ils le font que lorsque l'enfant est... Les magistrats, ils le font lorsque l'enfant est dans un contexte où la mère voilà, n'assure pas. Mais ça arrive encore. D'être traité de mauvaise mère, que ça soit verbalement ou juridiquement.
2: Oui, et puis ça évoluera aussi en fonction de comment on va évoluer. Tu vois, on voit bien la fascisation actuelle, donc on peut se dire que dans quelques années, il y aura de plus en plus de magistrats qui seront dans ces logiques-là, qui auront des logiques moralistes, qui auront des logiques hyper clivantes et stigmatisantes, et qui du coup peuvent se servir de ça comme excuse juste parce que la personne estime que tu vois c'est pas bien d'essayer de consommer, c'est pas bien de faire la pute, c'est pas bien d'être de pas être blanche, c'est pas bien de pas soutenir de soutenir la Palestine, je sais pas. je veux dire n'importe quoi aujourd'hui est sujet à te... Donc un jour ou l'autre ça pourra remonter malheureusement. Donc heureusement effectivement que, et souvent des juges femmes d'ailleurs comprennent que c'est l'émancipation et que du coup c'est une forme de solidarité.
1: Ben oui.
2: Donc, et qu'elles sont capables de discerner ça, qu'effectivement, ouais. Une femme qui fait du TDS, qui s'occupe bien de son enfant, une mère, sera toujours plus crédible qu'un père qui s'occupe pas de son gamin ou qui fait qui le tabasse, qui abuse ou qui sait. Bref, on s'est compris.
1: Qui se voit refuser un compte en banque, virer des organismes bancaires, justifier ses espèces, c'est encore la prostituée.
2: Ouais.
1: Alors bon, moi j'ai dernièrement on m'a demandé est-ce que tu me recommandes un organisme bancaire, on va pas m'enquiquiner parce que je dépose tant et tant en espèces. C'est vrai que c'est toujours dans de nombreux organismes bancaires une problématique. Et en plus, ce qui est extrêmement énervant, c'est qu'ils sont tellement lâches, comme la plupart de nos opposants, ils ne vont pas dire la raison directement. Parce qu'ils savent que c'est de la discrimination envers notre activité et qu'on pourrait éventuellement, si on avait du temps et de l'argent, l'énergie à perdre et de l'argent, les attaquer pour dire non, vous pouvez pas discriminer une travailleuse du sexe parce que j'ai le droit de travailler, je vais dire ça. Donc ils utilisent d'autres arguments complètement fallacieux. Enfin, bon, je les ai pas en tête, mais c'est extrêmement désagréable parce que ça va dans le sens... Alors je le redis, hein, je le redis souvent parce que c'est très choquant. Ce que l'on fait, il faut tellement nous tuer symboliquement et nous tuer avec les lois et nous empêcher de travailler avec les lois, qu'il faut aussi que notre argent ne compte pour rien, que ça soit rien, que ça ne fasse pas partie de la richesse du pays, puisque notre argent est pas l'argent que l'on fait n'est pas compté, contrairement à d'autres pays en Europe. Dans le monde n'est pas compté dans le produit intérieur brut de la France. Alors que l'argent de la drogue est compté dans le produit intérieur brut de la...
2: Ben oui,
1: dans le PIB de la France.
2: Oui, parce que l'argent de la drogue, voilà. il rentre dans des réseaux qui eux-mêmes finissent dans les paradis fiscaux. Donc, cette connivence... Voilà.
1: Et donc, les banques nous emmerdent.
2: Ouais, j'arrive juste...
1: Pas toutes. Mais beaucoup, moralement, pour des questions. Et dans les arguments, ils arrivent toujours à dire non, ce n'est pas possible, parce que...
2: Pardon, je vais dire un truc.
1: Ouais. Dis.
2: Non, c'est intéressant, ça me fait penser à un truc, si tu veux, c'est-à-dire que on essaye de bloquer, si tu veux, l'arrivée d'argent, par les lois, avant c'était le braconnage, maintenant c'est la pénalisation du client, mais on tolère ton activité, au nom, je ne sais pas pourquoi, du capitalisme, mais on t'empêche, si tu veux, de sortir, en fait, finalement, de l'argent de ta poche. Donc on est vraiment, si tu veux, comme tu vois, dans un blocus total, en fait, de notre...
1: On est pris en otage.
2: On est totalement, voilà, comme Cuba, comme Gaza, on est complètement, tu vois, rien ne rentre, rien ne sort, en fait, tu vois, et on doit survivre comme ça, au milieu de ça.
1: Alors Thierry me parle d'allégorie, de la forêt, quand je compare notre communauté à tout un tas d'une forêt enrichie de tout un tas de flore diverses et variées, et toi c'est l'allégorie géopolitique, c'est... Ouais, mais c'est... Voilà.
2: Mais en même temps, si tu veux, ça crée des chemins de traverse, c'est ce qui crée aussi notre lien direct avec l'informel et avec le fait qu'on est... On ne peut pas ne pas être révolutionnaire, en fait, dans cette... ce rejet d'un système et forcément aller chercher des voies ailleurs.
1: Ce système-là qui nous le rend bien. Hein. On le rejette, mais
2: on est comme tout le monde,
1: on voit bien
2: là,
1: qu'il nous rejette bien aussi.
2: Non plus, voilà, on va pas aller vivre dans des grottes. Mais exactement.
1: Et ouais. Et on le rejette et il nous rejette bien. Il nous le montre vraiment. C'est le...
2: Avoir conscience que c'est conscient, veut dire qu'il nous, voilà, qu'il nous font ce blocus vraiment sciemment, que c'est pas pour rien. Que, voilà, c'est comme tu dis, c'est nous faire.
1: Et donc, et là, qui se voit donc après le. Après la banque, qui soit interdire la sécurité et le confort au travail. Donc ça, c'est les lois sur proxénétisme hôtelier de soutien. Donc ce confort, c'est-à-dire qu'on ne peut pas louer, on ne peut pas avoir d'endroit décent pour travailler. Sinon, notre bailleur tombe pour proxénétisme hôtelier. Et puis proxénétisme de soutien, bah, c'est le videur, par exemple. Moi, je me souviens que quand ils descendaient, la dernière fois qu'ils sont venus faire une descente, la BRP, ils étaient contents de nous enlever le videur. Qu'on se fasse agresser, violer, tabasser, voler, ils en avaient rien à foutre. Non, on nous retire le videur. Voilà.
2: Bah, une fois de plus, on t'empêche, tu vois, de créer. C'est aussi une manière de bloquer la solidarité communautaire. Qui est d'autant plus important dans des communautés isolées et stigmatisées, et en plus dans les communautés TS aussi, qui concernent des communautés ethniques ou nationales, etc., qui viennent migrantes. Il y a une solidarité qui existe, quoi qu'il arrive, même en dehors du TDS, en fait. Et
1: bah heureusement, puisque les services de police et la loi nous empêchent d'avoir une sécurité, comme tous les autres, dans toutes les autres activités qui sont...
2: Ce qu'ils veulent, c'est ça, c'est voilà, bloquer ça, et tu te retrouves avec des copines qui vont aider les autres et qui se retrouvent à faire un an de ballon parce que condamnée pour proxénétisme aggravé, parce qu'elle aidait sa copine qui parlait pas bien français à écrire des annonces.
1: Ils veulent nous dissuader en faisant des lois qui nous mettent dans l'inconfort et l'insécurité, ils nous tuent.
2: C'est ça. Et ils veulent aussi essayer, ils pensent qu'ils vont dissuader les personnes des pays du Sud à vouloir venir essayer de gagner des sous ici. Ils savent qu'ils peuvent très bien en tant que...
1: Ben justement, en parlant des personnes du pays du Sud, ben c'est les... qui est verbalisé pour en stationnement dans sa camionnette, bon ben c'est la prostituée des bois. Alors il y a beaucoup au bois de Boulogne, au bois de Vincennes aussi, il y a des tradis qui ont des camionnettes. Et puis en campagne sur les nationales.
2: Ouais. Beaucoup, ouais. Et dans des endroits hyper improbables, des fois tu sais, je suis en voiture, je tire quelque chose. Non, dans les sorties de ville, les petites villes, Vierzon, machin, un truc, je te jure, j'ai vu ça des fois, j'ai envie de m'arrêter, aller voir ma copine, si tu veux, j'ai des trucs et tout. Et je rentrais, je faisais Périgueux Paris. C'est triste parce que justement, c'est les conséquences de la loi, tu vois, obligé de s'éloigner.
1: Mais au niveau des PV là pour les camionnettes, il y a eu pendant les JO, oui avant et pendant les JO, ils n'ont pas arrêté.
2: Ouais. Et puis c'était, Gerland,
1: c'était un jeu, aussi. C'était un sport, ça.
2: Enfin, déjà, ça fait des années qu'ils le font, hein, mais ouais. Puis à Paris, c'est marrant parce que tu sais, ils seraient, c'est genre la mairie, ils font semblant, ils sont avec nous, mais enfin, ils sont pas avec nous, mais ils font semblant quand même, ils veulent pas trop nous fâcher. Donc quand tu vas les voir, oui, mais les, ah non, mais c'est la préfecture. Mais non, c'est les arrêtés municipaux qui, pour nous, on va valider s'il y a des arrêtés municipaux, en fait.
1: Ah, voilà, toi, oui, ils se renvoient peuvent... le truc.
2: Oui, c'est ça, ils se renvoient le truc. Moment, il y a un arrêté municipal, les Condés, ils vont pour verbaliser. Mais ils y vont pas, s'il n'y a pas d'arrêté.
1: Comme s'ils avaient peur de la coordinatrice du Stras. Ah, ben non, c'est pas nous, c'est la préfecture. Ah, ben non, c'est pas la, ah ben non, c'est pas la préfecture. Vois, c'est...
2: Et à Toulouse, c'est pareil. Donc, on essaye de contester leur, leurs arrêtés là où on peut. Et il y a eu Gerland l'année dernière. C'était une vraie lutte des camarades là-bas. C'était très compliqué.
1: Donc on a sur le web c'est quand même gratiné. Alors il y a une brigade du web évidemment pour voir les annonces, qui passe quoi, et puis certains redressements fiscaux bien sûr. Ouais.
2: Ouais, je sais, je me fais bannir de tous les sites.
1: Oui, parce que bon, avec l'adresse IP, vous pouvez avoir tous les pseudos que vous voulez, et puis les, bon, avec l'adresse IP.
2: C'est ça, on revient à ce qu'on disait tout à l'heure, au nom de cette notion de je peux être condamné parce que je facilite la vie ou toi le travail des TDS. Donc, cette soi-disant précaution, si tu veux, n'importe qui, en fait, te signale. Donc, toi, t'es là, tu fais ton tapin habituel, machin truc, rapidement, t'es maligne, tu vas pas parler directement tarot, machin, prestation sur le site. Rapidement, tu fais comprendre, on va discuter ailleurs, tu donnes un numéro de téléphone. Et puis le mec, tu fais comprendre, non, c'est pas, tu dis, c'est machin, un truc. Ah, mais ça lui, il plaît pas, pam. Il va sur le site, et toi, le temps que tu y retournes, il t'a déjà signalé, et là, c'est sans appel. Hein. Les mecs, ils te bannent direct.
1: Oui.
2: Et ça y est même pas de, tu peux même pas expliquer ou machin, un truc.
1: Oui, il faut savoir que c'est quand même, c'est tout le monde, les clients y compris, sont sur notre dos.
2: C'est ça.
1: Ils sont dégueulasses.
2: C'est ça, en fait. Eux qui, c'est même pas, tu vois, la brigade qui vient te, eux, ils le voient pas forcément. C'est le clic, enfin, ou le gars qui va te poucave, et du coup, eux, ils cherchent pas à discuter. En même temps, tu vois, des fois, tu peux rigoler. Moi, j'ai tenu 6 mois. Alors, je vais créer un compte sur Facebook. Je suis resté 6 mois sur Facebook à tapiner. C'est trop marrant.
1: Eh oui. Donc, les putophobes, alors les redressements fiscaux. Bon, évidemment, surtout depuis la pénalisation du client, se déclarer aux URSSAF et contribuer à la société en payant la CSG et tout ça, bon, je pense pas que ça soit vraiment... on n'a pas envie de contribuer dans ces cas-là, puisque en plus notre argent est sale, il est même pas dans le PIB de la France. Donc,
2: bon, si on n'a déjà même pas de, même pas de droit maintenant, comment tu vas cotiser pour la retraite ou espérer une retraite.
1: Et puis qui se voit retirer le fruit de son travail lors des perquisitions, je l'ai mis parce que c'est vrai que lorsqu'il y a des perquisitions, que ce soit dans les histoires de réseaux ou même chez les tradis, chez nous, quand ils font des perquisitions, les services de police, déjà, comme tout est en espèces, il y a, comme d'ailleurs chez les stupes, il y a 20% qui disparaissent dans les poches des keufs. Donc l'argent qu'ont fait les putes, il y a 20% que la BRP se reprend, se distribue, comme ça. Ouais, à peu près. Et puis, normalement, cet argent-là qu'ils ont trouvé, que ce soit les réseaux ou les indépendantes, quand ils veulent saisir l'argent pour X raisons, et quand ils le doivent, ils doivent le rendre aux personnes qui l'ont fait, cet argent. Jamais les personnes qui ont travaillé n'en voient la couleur. Donc ça, c'est extrêmement... Ah bah oui, c'est dégueulasse. Bien
2: pareil
1: sûr,
2: pour les
1: c'est dealers, dégueulasse.
2: Pareil pour les gars qui vont serrer, tu vois, qui font un peu de bisous de machin, ils tombent chez eux, ils vont perquise. Tout le liquide qu'il va avoir, même si c'est même pas du liquide issu du bise, ils vont le prendre et considérer. Et même, ça va... Genre, ils vont partir du principe que cet argent... Ben, du coup, il y a beaucoup d'argent en jeu et que ça va augmenter, tu vois, la peine. C'est dramatique, en fait, tu vois. Donc, non, c'est pas pour le coup que les prostituées. Les dealers aussi. Je plaisante.
1: Oui, sauf qu'il y a une différence près, c'est que la vente et la consommation de cam, c'est interdit. Enfin, c'est interdit. Oui, et on ne peut pas se déclarer et être obligé de déclarer son chiffre en tant que.
2: Voilà.
1: Mais on peut quand on est TDS, et puis il y a quand même aussi une différence, beaucoup te diront, de dimension morale entre quelqu'un qui prodigue un service sexuel et quelqu'un qui vend de la cam. C'est... attention.
2: C'est mon côté ghetto youth.
1: Voilà. Donc, qui se voit forcé à collaborer moralement, voire physiquement avec les services de police dédiés à la BRP? Ça, c'est pareil, c'est aussi des histoires qui se sont produites, qui se produisent encore. La BRP, donc Brigade de répression du proxénétisme, on a eu, nous, des brigades qui n'avaient aucun état d'âme pour coucher avec les collègues, avec les filles, avec les putes. Pour en contrepartie, pour qu'elle soit pas emmerdée, pour qu'elle puisse soit louer, soit ne pas être emmerdée quand c'était l'histoire du racolage où bon il y avait des donc ils couchaient ensemble. Bon, on a eu des opérations comme ça, donc ce sont des gens de la BRP, ce sont pas des gens qui sont hyper clean non plus. Collaborer, forcer à collaborer, c'est dans le sens où ils peuvent mettre des coups de pression. Ah, tu veux pas être emmerdé qu'on te retire tes enfants? Ah, tu veux pas qu'on te fasse vendre ton studio? Tu veux pas qu'on va... Donc, mettre des coups de pression comme ça. Voilà.
2: Et c'est vrai.
1: Des choses pas très jolies.
2: C'est aussi la preuve, si tu veux, que certains organes des forces dites de l'ordre, de police, sont aussi, finalement, tu vois, ont des agissements et des comportements totalement mafieux et de bandits. Et en fait, il n'y a pas qu'en France, et tu vois, et ce qui est triste, c'est qu'il y a de plus en plus de pouvoir et d'impunité pour ces gens-là.
1: Enfin, ça, là encore, mais là en plus, si tu veux...
2: de quelques ripounes, en fait.
1: Si tu veux, ça concerne quand même des femmes qui tapinent, c'est pas des dealers avec des kalachnikovs, c'est des femmes qui tapinent. Donc ils faisaient quand même, ils font, et ils le font encore, je pense, j'ai pas avec moi, des histoires de 50 ans d'histoire des tradis dans le quartier Strasbourg-Saint-Denis, et jusque même dans des filles qui ont travaillé ailleurs, à Marseille et tout, et quand même la BRP, ils ont vraiment fait les kékés, quoi, avec les filles, ils se sont permis des choses d'un autre monde. Personne ne va témoigner maintenant,
2: si tu me donnes quelque chose pour que moi je te protège, tu vois.
1: Oui, donne-moi ton cul, donnemoi ta chatte, donne-moi des thunes aussi, il y en a qui, y a des filles qui ont payé, pas qu'avec physiquement, mais avec balance une telle, balance un tel, balance ta copine, et t'auras pas de soucis. Balance, parce que sinon on va te prendre tes enfants. Enfin, des procédés horribles.
2: Ils sont pas étonnants.
1: Des coups de pression, et certaines ont craqué. Donc voilà, j'ai pas beaucoup d'estime, je vous le dirai, pour la BRP, hein, ça s'entend, pour ce service de police. Surtout que y a beaucoup de collègues qui ont balancé des mecs super dangereux et ils sont pas allés les chercher. Il y a ça aussi. Qui se voit condamné, acculé au statut de sous-citoyenne, c'est encore nous. Sous-citoyenne, ça revient à tout ce que je disais, pas de droit, on n'est pas des travailleuses. Qui se voit salir par la stigmatisation, toujours stigmatisé, soit comme salope, soit comme victime, pathologisé. Pathologiser, ça c'est...
2: Plus loin, parce que tu vois, on est stigmatisé, mais on sert de stigmate aussi pour dénigrer la femme qu'on veut salir.
1: Oui, suffit de la traiter bien sûr.
2: Tu vois, donc c'est ça qui est extraordinaire, c'est que non seulement la pute est stigmatisée, mais en plus ça sert de stigmate et d'injure pour aussi, tu vois, donc ça concerne même plus que les putes, ça concerne finalement l'ensemble des femmes, que pourquoi aujourd'hui, dans nos pays occidentaux, pute, c'est la pire des insultes pour une femme, pour, tu vois, ou traiter un homme, dire un homme que c'est une pute ou machin. En quoi, tu vois? Et c'est ça qui est ouf. Au-delà de nous, c'est concerne vraiment finalement tout
1: le monde.
2: Et ça
1: montre, tu vois, intéressant
2: sur toute cette colonialité patriarcale qui est juste. Pardon. Je parle beaucoup.
1: Mais non, c'est pas ça, c'est non, mais il y a un bouquin qui est intéressant sur l'appellation pute que j'avais cité. Oui.
2: Le fameux.
1: Donc le mépris aussi par certains pratiquants médicaux. Moi je le dis, hein, quand je vais voir.
2: De toute façon, quand je vois un médecin, tu sais pas si t'es méprisé parce que t'es trans, si t'es pute.
1: Qu'est-ce que vous faites dans la vie?
2: D'un moment, c'est plus, tu vois.
1: Je suis TDS.
2: Voilà.
1: Eh bien, j'ai dit ça à mon oncologue, qui est très jeune, alors c'est peut-être parce qu'il est jeune qu'il a réagi comme ça. Il m'a dit, oh, c'est la première fois que j'en ai une. Ah non! Rectification, c'est la première fois qu'on me le dit. Que quelqu'un me l'avoue. Il était très sympa. Non, il faut le dire. Et puis, le dire, ça permet de faire du tri. Quand la personne en face change, switch en se raidissant et en vous regardant de travers, bah vous dites au revoir, on se reverra plus, et vous mettez ça sur la liste, la blacklist qu'on établit des mauvais pratiquants. Enfin, des pratiquants qui sont pas éthiquement... praticiens qui sont pas éthiques par rapport... éthiques...
2: Nous avons ce qu'on met, je vois ce que tu veux dire, avoir une
1: complètement une et en tout cas à notre
2: plus
1: égard.
2: Ou moins friendly.
1: Donc il vaut mieux le dire. Non, mais en plus c'est parce que en fait on est tellement martyrisé institutionnellement que ça fait bien aussi quand t'as des praticiens qui sont là. Ah oui, je vous comprends. Oui, vous avez raison. Enfin, qui voilà, avoir une écoute. Qui te fait du bien, oui, je vous comprends, je sais, ça, d'accord. Et puis en plus quand t'es activiste, ils disent ah oui, c'est bien ce que vous faites, bon, ça fait du bien.
2: Non, c'est clair. Après, ce qui est triste, si tu veux, c'est que on voit effectivement, tu vois, des gens qui, des médecins, des praticiens qui sont plutôt ouverts, qui vont pas forcément avoir toutes les infos, mais qui vont chercher à être plutôt, je ne sais pas ce mot, mais bienveillants. Pourquoi je voulais dire ça. Inversement, quand ce qui est dramatique, c'est que dans certains lieux, communautaires, de santé communautaire ou d'accueil, là, il y a encore des gros manquements. C'est-à-dire, c'est pas normal que dans des CIGIN, encore aujourd'hui, tu te fasses discriminer ou dire que bah, de toute façon, on n'a pas besoin de te protéger, tu es une pratique à risque, tu n'as qu'à pas faire ça, enfin, tu vois, c'est pas un travail, etc. Donc ça, c'est pas normal en tout cas. Donc ça, c'est un vrai aussi manquement, tu vois, de la société de l'engagement sur le fait qu'à un moment, stop, enfin, un CIGIN n'est pas là pour juger ou savoir qui mérite ou pas de recevoir un TPE, de la PrEP, etc. Tu vois. Et
1: non, mais
2: faut
1: là,
2: on vit encore. Il
1: faut s'imposer quand même. Il faut aussi dire aux gens.
2: Et même là où on croit que.
1: Il faut s'imposer, il faut dire bon, maintenant vous faites ça parce que j'y ai droit. Clac, clac, il n'y a pas à tortiller. Moi, j'ai eu un problème dernièrement, enfin, il y a un an avec le CEGID et j'ai commencé à gueuler. Quand j'ai dit j'étais activiste, ils n'ont pas donné suite à ce dont j'étais censé avoir droit. Et j'ai dit, mais c'est normal, parce que comme je suis activiste, ils sont... Bon, bref. Ils sont dit, elle va aller voir ailleurs, elle va se faire cuire. Non, mais bon, c'est vrai que c'est... Donc, les arrêter, on a les praticiens, on a les arrêter dans les rues. Donc, il y a Toulouse, il y a Lyon, il y a quoi encore?
2: Il y a Paris aussi à une époque.
1: Oui, mais non, là, on parle actuellement, parce que si on remonte au calendrier grec, des arrêtés, il y en a. Et c'est, tu veux, le fait de dire, on arrête, on interdit à telle population de marcher, d'occuper l'espace public dans telle rue, il y a que les putes qu'on voit ça. Même pas un camé, un alcoolique,
2: c'est les SDF dans
1: un SDF.
2: Villes. C'est les SDF, dans certaines villes, ils ont fait des arrêtés anti-SDF, pour le coup, malheureusement.
1: Ah ouais, c'est ça. Ah non, mais les SDF, ils ne prennent pas de PV.
2: Ah non.
1: Les putes, oui. Non, mais je dirais oui, parce qu'elles font de l'argent. Bon, voilà. D'accord.
2: On avait été contacté par un député, un élu de Paris ULV, je crois, ou député, je ne sais plus, qui partait du principe que oui, si les TDS qui travaillent en camionnette se déclarent et que du coup leur camionnette devient.
1: Ah, ils disent TDS, c'est bien.
2: Ou la prostituée, enfin, une activité déclarée, du coup sa camionnette passe comme un ange, enfin, tu vois, un véhicule de travail, du coup, c'est pas les mêmes. Truc de loi. Mais on leur regarde, on fait, mais monsieur, les prostituées qui sont dans les camions, elles ne vont pas se déclarer, c'est des migrants, c'est des femmes sans papiers qui vous refusez les papiers, tu vois. Et voilà, tu vois l'hypocrisie du truc, quoi. Tu vois, déclarez-vous, les filles, déclarez votre camion en véhicule de l'entreprise et du coup, vous ne aurez pas de PV. Voilà, nos alliés, ce qu'ils disent. Les pseudo-alliés, pardon.
1: Oui, oui.
2: Politique, oui. Hein, je parle des élus.
1: Oui, on nous demande de reverser 20, maintenant non, c'est plus 22%, c'est 25% d'une pas de ce qu'on fait, alors qu'on nous dit, on bloque l'accès en pénalisant le client. Donc
2: on
1: est la seule.
2: Camionnette dans les bois, chérie.
1: Non, mais c'est pour faire du tapin, c'est pour avoir des clients. Donc on nous bloque, donc on nous. Ouais, bon.
2: Mais qui fait ça? C'est ce que je veux dire, c'est pas.
1: Donc refuser de secours en cas d'agression, oui c'est vrai, selon certaines catégories, oui, les flics ne viennent pas tout de suite ou ils viennent pas du tout ou... oui.
2: Bah si tu veux on peut prendre un exemple simple, tu vois, Au Bois de Boulogne, il y a eu un gars qui a violé et agressé plus de 200 TDS,
1: Ouais.
2: la plupart trans.
1: Un récidiviste.
2: Voilà, donc El Indian, il
1: Ah oui,
2: plaît.
1: 200, c'est pire que récidiviste.
2: Ah ouais,
1: Ça
2: non, non,
1: m'a
2: non,
1: dit.
2: pendant 2 ans à peu près, tu vois, il a fait ça tranquillement, et certains allaient porter plein d'autres noms, comme on disait, un peu de ça. Donc il a fallu qu'Accept ST, qui fait un super travail, bouge des avocats et aille vraiment faire chier la préfecture, etc., pour qu'ils se mettent à le trouver, et ils l'ont retrouvé rapidement. Donc si tu veux, c'est juste ça, en fait, tu vois, quand une blanche bourgeoise se fait violer en 3 jours, on retrouve l'assassin. Quand c'est des putes trans sud-américaines,
1: Mais non, parce que
2: on
1: de
2: en a
1: toute
2: strictement
1: façon,
2: rien à
1: il
2: foutre.
1: faut que la prostitution disparaisse et
2: C'est
1: les
2: ça.
1: personnes qui l'exercent aussi. Donc,
2: C'est ça.
1: il n'y a pas de.
2: Donc si tu veux, c'est ça. Si
1: Bon,
2: tu veux, on voit que
1: on
2: le
1: va
2: fric va pas se...
1: relativiser. Il y a aussi des. Bon,
2: C'est
1: des
2: très
1: fois,
2: bien qu'on retrouve les
1: des fois, il
2: violeurs des femmes
1: bouge.
2: blanches, il n'y a pas de souci.
1: Des
2: Hein. Mais c'est
1: fois,
2: très
1: il
2: bien qu'on
1: bouge.
2: retrouve aussi qu'on cherche les violeurs des femmes blanches.
1: Harcèlement policier aussi. Selon pareil, hein. Selon l'endroit où tu exerces et qui tu es, de quelle origine tu es, ça va
2: Les
1: dépendre.
2: mairies, alors si, souvent, dans les grandes villes où il y a maintenant des polices municipales, il y a aussi, tu vois, comment va la mairie va juger ça. Donc, si elle donne un truc, une carte blanche à ses troupes pour aller harceler telle population, pour qu'elle dégage le terrain, etc., les mecs, ils vont se lâcher, et ça, on le voit.
1: Il y a beaucoup faciès aussi. Vous savez que ça existe, ça? Moi, j'ai une collègue qui, avant du temps des Draco, qui est bon, ordinaire, elle s'est fait 4 fois pour racolage. Ils l'ont emmenée. Elle dit, mais vous arrêtez ou quoi? C'est n'importe quoi. Donc, ça, c'est assez drôle. Mais oui, elle, plus.
2: L'année dernière, à Gerland, ils emmenaient les camionnettes, ils les bloquaient, c'était contravention. Après, c'était fourrière. Va récupérer une camionnette, tu mets pas ton nom, machin, la fourrière, faut repayer une amende en plus. Donner ça aux collègues, mais elle laissait les camionnettes là-bas après, du coup, c'est normal. C'est horrible, en fait. C'est du vrai harcèlement.
1: Alors, je préviens tout de suite parce qu'on va avoir les 48. On a un gros problème parce qu'il nous reste plein de lignes, mais on va continuer dans le podcast. On continuera à faire les points par point. Dans le podcast, ça sera un peu plus long. On enregistrera. C'est ça, Corinne, c'est possible de faire ça.
0: J'avais pas vraiment pensé à ça,
1: Ouais.
0: mais on peut un petit peu déborder.
1: Ah bon?
0: Non, non, pas sur la radio. On va rendre l'antenne à
1: À
0: minuit.
1: minuit,
0: Mais
1: oui.
0: effectivement, on peut peut-être un peu déborder sur
1: Voilà, ouais.
0: YouTube ou...
1: Ouais.
0: Ok.
1: Bah oui, parce que là, il nous reste 4 points. Il y avait l'actu, le revoir.
0: Depuis quelques minutes, les auditoristes peuvent voir Charlie à l'antenne, en image en tout cas, et peut-être que du coup, on peut avoir envie
1: Lily
0: d'entendre ça.
1: Marlène, Charlie. Et la Charlie.
0: Voilà.
1: Ben oui. C'est super, oui, qui est l'image aussi. Donc on est alors harcelé police. Oui, on n'a pas le temps de développer. Puis on n'a pas assez. On a tellement d'exemples. Dépossédé de sa parole, c'est vrai. Donc les autres, quand les abolos parlent à notre place ou les ministères parlent à notre place, de toute façon, c'est mort. Ils parlent à notre place, quoi.
2: C'est
1: Donc
2: qu'en fait,
1: c'est
2: pour
1: terrible.
2: le coup, si tu veux, on est vraiment, les personnes concernées ne sont pas du tout incluses
1: Ouais.
2: dans. Alors c'est pareil, il n'y a rien qui concerne directement nos sujets, on passe toujours ces histoires de traite, de droits des femmes, de machin. Il y a le sujet, les commissions prostitution ou groupe d'études, mais c'est clair qu'on est totalement ostracisé. En fait.
1: Ouais.
2: On ne nous considère pas comme concernés,
1: Ouais.
2: puisque ces personnes-là ne voient que des survivantes, en fait.
1: Bah,
2: Les
1: écoute,
2: fameuses
1: non, écoute.
2: survivantes, si tu
1: Il
2: veux,
1: y a
2: et que voilà.
1: trois survivantes et puis il y a 50 000 vivantes.
2: C'est ça.
1: Hein? Bon.
2: Et c'est vrai qu'on est du coup, de fait, si tu veux, notre parole n'a aucune valeur. On est une minorité qui ne peut pas s'exprimer par elle-même parce que le schéma fait qu'on est socialement totalement décrédibilisé, donc on ne peut pas avoir une parole sensée. Hein?
1: Ben non, parce qu'on est. Non, on ne peut pas avoir une parole sensée, parce qu'on est. Mais a priori, on n'est pas fini cognitivement, psychologiquement, on a des gros problèmes. Tu sais qu'on démarre à 13 ans, on se drogue et on meurt à 30 ans.
2: C'est ça.
1: Et on fait 40 passes par jour,
2: Il y a pas trop de gens
1: 40 viols
2: quelque
1: par
2: part.
1: jour. Voilà, c'est ça un peu la propagande abolitionniste à laquelle tout le monde croit, évidemment, dur comme fer, et surtout le Conseil et le ministère égalité. Donc on est jugé, essentialisé, diffamé, victimisé, discriminé. On supporte le poids de toutes les lois inhérentes à notre activité, que ce soit de toute façon d'un sens ou de l'autre, et là c'est encore pire. Parce que moi j'ai réalisé, donc je raconte ce qui m'est arrivé lundi soir, j'ai un monsieur CSP++ de 70 ans qui vient, il me dit très bien, très joli, look Saint-Tropez, bon qui a la manne, et il me dit oh, mais ça me change, nous étions dans le studio avant tout, on était encore habillés, ça me change. Bon déjà sur le prix il me dit t'es sûr? Je dis oui je suis sûr que c'est ça, bon il avait l'habitude de payer moins apparemment. Et me dit bon bah ça me change parce que d'habitude je vais voir les Chinoises. Je dis oui, les Chinoises sont très gentilles, très jolies, les Chinoises à côté dans le quartier, elles sont une quinzaine. Et il me rajoute, bon là ça a été le début de la je mets en marche le truc politique. Elles sont besogneuses. Il me dit ah. Donc on commence les choses et je vois que monsieur veut faire beaucoup de choses, il a beaucoup de prétentions. Je vais pas entrer dans les détails au micro et puis je lui dis bon écoute ça va pas marcher, donc il m'avait payé, je l'ai pas remboursé. Et il me dit t'as l'air contrarié, je dis écoute je trouve affligeant qu'il y ait aussi peu de personnes, qu'il y ait aussi peu de conscience politique. Je lui dis t'es dans quoi ? Professionnellement, il me dit, je suis à la retraite. Non, t'étais dans quoi? Dans la finance, ça m'étonne pas. T'as aucune conscience, oui. Écoute-moi, mon peuple. Écoute-moi, pépère. Si tu peux encore venir te faire sucer la bite ou tremper ton biscuit ici par des filles que tu payes, c'est grâce à moi et à mes collègues. C'est pas grâce à toi qu'a jamais rien fait pour les droits des TDS. Ah. Et juste pour lui faire comprendre que c'est une grosse merde qui va filer d'où. Et que profiter de la pénale du client, parce que depuis la pénale du client, justement, comme il y en a moins, les filles, elles passent beaucoup plus de temps, elles font beaucoup plus de choses, notamment prennent des risques, sans capote, etc. Et ces salopards, ils jouent de ça. Donc lui, évidemment, je le reverrai jamais, mais au moins, je me suis satisfaite de lui dire que c'était une grosse merde.
2: Bah, t'as bien fait, parce que c'est vraiment le double truc, pour le coup. C'est un, déjà, un putain de rapport raciste et colonial sur
1: ouais,
2: le fait que
1: bien sûr, elles sont besogneuses.
2: C'est la plus besogneuse, plus soumise, ouais. etc. Mm-hmm. Et comme tu dis, le fait de toi commencer à négocier, à mettre en rapport, c'est totalement les conséquences de la loi et du l'inversement du rapport de force.
1: C'est
2: qu'aujourd'hui,
1: ça.
2: Des clients peuvent se permettre de dire ça en disant que c'est nous qui prenons le risque, soi-disant, quoi, tu vois. Donc,
1: on se voit donc interdit d'accès arbitrairement comme un enfant. C'est-à-dire, on va vous pénaliser si vous allez voir une pute. Comme une enfant, il faut que quelqu'un nous interdise d'accès. Non, c'est incroyable. À qui tu fais ça? À quelle population tu fais ça? C'est incroyable. Et exclu des protections et droits inhérents à tout être humain. Donc ça, c'est la CEDH qui a décidé. De dire bon ben on verra bien comme c'est la France est abolitionniste, chaque pays notamment la France a le droit de décider ce qu'elle va faire, il n'y a pas de consensus sur la prostitution et il n'y a pas de différence entre, on ne sait pas encore si entre le racolage ou la peine du client, ce qui est le pire ou pas, on ne sait pas, faut voir, on surveillera ça, voilà ce qu'a dit la CEDH. Des droits humains. Bon, oui. donc cette institution-là, qui en revanche de par ailleurs donne des droits à d'autres communautés. C'est bon, bref, je vais pas faire de comparaison, mais c'est aberrant. Donc ce qui nous arrive. Alors bon, après tout ça, bien sûr, tu veux continuer. Hein, ça n'empêche pas, au contraire, je crois que ça motive, parce que tu te dis, il y a vraiment de la matière pour dire, bon, là, maintenant, ça suffit, et vous allez arrêter de déconner, quoi.
2: Et puis, ça va de là de ça, c'est-à-dire qu'aujourd'hui, on n'est même plus dans cette histoire de votre système pourri, acceptez-nous, c'est juste, enfin, aujourd'hui, non seulement on vous combat dans votre système, on va avec d'autres, ensemble, parce que ça nous concerne la moitié des choses que tu as dites, même toutes, finalement, peuvent se retranscrire sous d'autres minorités également. Donc aujourd'hui, quand est-ce qu'enfin, tu vois, ce qu'on appelle les minorités, qui sont en fait une majorité, va mettre à mal cette minorité, qui elle est une minorité, c'est-à-dire les dominants, et celle qui a gagné la bataille culturelle, comme dirait Gramsci. Les bourgeois, les faf, on les attend au tournant de toute façon, et je pense que aujourd'hui, si les putes se politisent et comprennent ça, elles ne peuvent être que dans un camp alternatif, dans un camp révolutionnaire, et aussi rejoindre des luttes, et l'ensemble des luttes décoloniales, et aussi anti-raciste, anti-capitaliste, etc. Donc, sans se soumettre, parce qu'il faut être nous-mêmes. C'est ça qui va être très très dur, c'est faire comprendre. Et il faut sortir de ça aussi, il faut sortir du simple espace que nous offre, tu vois, le système dans sa logique un peu. Oh, on est une démocratie, on vous permet de parler, on vous permet de militer, mais il faut aller plus loin que ça et créer des nouveaux schémas de lutte, de solidarité aussi intracommunautaire, et voilà, on crée des projets et on fait des choses entre nous et on n'attend pas forcément à changer un système. On va le changer, il faudra. Il faut continuer à maintenir le bras de fer. Il faut être sur plusieurs niveaux. Il faut une diversité tactique, mais en tout cas, il faut rester droit sur nos bottes et être intransigeant, tu vois.
1: Oui, dans nos bottes.
2: Droit sur le sol.
1: Dans le doc. On a plein d'actualités. Là, tu m'as fait plein d'actualités. Effectivement, on aura ça dans la fiche podcast et des conseils de lecture. Bon, ben, on a en novembre la manifestation contre les violences. Sexiste et sexuel, on a enfin, bon, on a accepté de signer le texte avec nous toutes, qui est, où il y a TDS.
2: Le mot TDS,
1: mais c'est bon, c'est déjà pas mal.
2: Non, bah ouais,
1: on a des conférences, on a le meeting des 40 ans de féminisme populaire, ouais. Le SNAP à Bruxelles.
2: Des petites formations à droite à gauche, le Stras qui se réactive, les maraudes qui vont reprendre,
1: l'intermanence
2: que vont ouvrir.
1: Donc, t'as une pensée? Une pensée, une humeur, tu souhaites exprimer, transmettre.
2: Comme ça, tout de suite, tu me prends.
1: Ouais.
2: Moi, franchement, j'ai envie de dire tout simplement, non, penser plein d'amour pour...
1: De l'amour ? Ah ben voilà, ça fait du bien, l'amour.
2: Pensez-le, qui nous écoute encore à cette heure-ci, qui nous ont supportés jusqu'à minuit, et merci à vous.
1: Oui, mais on n'avait pas assez de temps, on devait faire beaucoup plus de choses. Corinne, t'avais quelque chose à dire pour demain ?
0: Et je veux juste dire que, comme tous les premiers vendredis du mois, demain soir, c'est l'apéro à la radio, et c'est aussi, comme un vendredi, une émission qui aura un thème tout à fait particulier ce mois-ci, puisque c'est la fête des possibles. Un Radio Cause Commune, c'est organisé, c'est réalisé par Frédéric Couchet, et on peut intervenir au téléphone en venant, à partir de 20h30, je crois, ou 20h même, il y a un direct, et vous pouvez venir justement raconter ce que vous faites pour la fête des possibles, ce qui est possible, voilà.
2: Trop bien.
1: Bon, bisous à mes chéries, elles se reconnaîtront. Merci Elisa pour ton engagement,
2: toi,
1: tout ce que tu fais. Je me permets de dire au nom de notre communauté, merci aux Stras d'exister. Merci Corinne, merci à vous chers auditeurs pour
2: merci
1: votre
2: aux putes
1: fidélité.
2: De faire le Stras.
1: Et oui, c'est les putes qui font le Stras, et sans subvention bien sûr.
2: Exactement.
1: Pas comme les... Merci pour votre fidélité, en attendant de nous retrouver jeudi 7 novembre, nous invitons à continuer la discussion sur le chat et à réécouter l'émission en podcast sur causecommune.fm. Et, ah bah si, c'est mon revanche à Cayenne, Parabellum. Moi, c'est une chanson de punk, ça. Hein. Ah oui. C'est très shocking, hein, les paroles, attention. Oui, c'est quoi l'histoire déjà ?
2: C'est l'histoire d'un anarchiste au bank qui parle de sa dernière femme, une pute.
1: Voilà, sa dernière femme, une pute.
0: Ok, merci beaucoup, je rends l'antenne. Merci.
2: Merci à toi.
1: Merci Elisa.
2: Merci à toi.
1: Charlie, on se voit en mars.
2: Merci à tous. Et bravo les putes.

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2: William Acker, merci beaucoup d'avoir accepté cette entrevue. Je sais que vous avez terminé, je ne sais pas il y a combien de temps, une étude. C'est une étude, une enquête, comment le dire, sur les aires dites d'accueil.
3: C'est entre l'étude et l'enquête.
2: Ouais.
3: Il y a effectivement une étude quantitative avec une méthode scientifique. Et puis c'est aussi une enquête parce que, par ailleurs, il y a une collecte de témoignages, une enquête sur la production médiatique autour de des aires d'accueil sur tout un tas d'objets. Donc, c'est entre les deux en fait. Il s'agit à la fois d'une étude et d'une enquête.
2: D'abord,
3: pas trop le qualifier.
2: Ouais. Avant de rentrer un peu plus dans le détail du contenu puis de la démarche, etc. Juste, je me posais la question, est-ce que vous êtes vous-même concerné ou enfin comment vous est venue cette idée de faire ce travail?
3: Alors moi déjà, je viens des voyageurs. Hein. Je suis issu de ce qu'on appelle les gens du voyage. Donc
2: oui.
3: J'ai voyagé une partie de mon enfance, voire de mon adolescence, enfin surtout de mon adolescence.
2: Mm-hmm.
3: Et puis ensuite, personnellement, je suis sédentarisé maintenant puisque j'ai fait des études. Et puis forcément, quand on fait des études, les métiers qui vont avec sont souvent des métiers sédentaires.
2: Ah d'accord, donc c'est lié à la profession. La sédentarisation,
3: c'est
2: ça a été
3: lié à la profession. Okay. Et lié aussi à une évolution, un cheminement personnel.
2: Oui.
3: Voilà. C'est pas une contrainte. J'ai pas été contraint à la sédentarisation, si vous préférez, mais voilà, c'est lié à tout simplement un chemin de vie. Mon frère, lui, est resté sur le voyage. Mes parents sont restés sur le voyage.
2: Oui.
3: Voilà, j'ai eu un cas un petit peu à part dans ma famille, mais voilà, c'est lié à un choix, c'est lié à un parcours. Voilà. Il n'y a pas vraiment de réflexion, en tout cas, autour de cette façon d'habiter, on va dire.
2: Il n'y a pas de réflexion là-dessus.
3: Il y a une réflexion sur comment on habite et c'est le cœur de mon sujet, mais disons que j'ai pas cheminé moi-même sur ma façon d'habiter aujourd'hui. J'ai
2: D'accord.
3: pas cheminé. Personnellement, on va dire. Je réfléchis à ça tout le temps, mais je suis arrivé là sans trop de réflexion. C'est surtout un parcours, en fait. Hein. C'est surtout des rencontres. Je suis parti du voyage sans vraiment partir du voyage, puisque je suis parti à l'armée en premier.
2: Mm-hmm.
3: J'ai fait 4 ans dans la Marine nationale, donc c'était une forme de continuité du voyage.
2: Une autre sorte
3: hein, franchement,
2: de voyage.
3: Voire même, j'avais un peu élargi le champ, franchement. Et puis après... Et puis après, j'ai repris des études de droit parce que mon grand-père qui avait j'étais le premier enfant de la famille à avoir le bac et pour lui c'était une très grande fierté et il voulait que je devienne avocat pour les voyageurs. Voilà, c'était son rêve.
2: Okay.
3: Et donc quand j'ai quitté l'armée, la première chose que j'ai faite, c'est partir à la fac de droit qui était pas très loin de l'arsenal militaire à Toulon. Et j'ai fait mon droit, comme on dit.
2: Voilà. D'accord. D'accord. C'est de là que c'est venu. Donc c'est à la fois quelque chose qui vous intéressait vous-même, mais aussi comme une réponse à une demande ou une attente, c'est ça?
3: Ah ben disons que le parcours juridique, il vient de clairement de mon grand-père. Hein. C'était une façon de le rendre fier, hein, très clairement.
2: Oui.
3: Et puis ensuite, le sujet sur lequel je travaille, lui, il vient pas du tout de mes études, ni on va dire que c'est un sujet qui me questionne depuis très longtemps.
2: Oui.
3: Mais arrivé à un moment donné, en fait, je l'avais mis un peu de côté. C'est-à-dire que j'avais construit aussi l'idée de faire une carrière, l'idée de construire une carrière professionnelle, et donc pas forcément dans ce champ-là. Enfin voilà. Et mon grand-père est tombé malade. Il est tombé gravement malade. Et en fait, cette maladie qui a été longue, m'a tout de suite posé la question de qui allait prendre la succession dans la famille de cette parole de lutte qu'avait mon grand-père, puisque mon grand-père avait une seule obsession, c'était qu'on crée des mémoriaux en fait sur les camps d'internement où sa mère avait été internée.
2: Uh-huh.
3: Et donc, je me suis dit, il faut reprendre ce flambeau parce que ça n'a pas été fait, ça n'a pas été achevé. Dans sa vie, c'est quelque chose qu'il aura pas l'occasion de voir. Et donc, c'est à partir de ce moment-là, en fait, où j'ai vraiment commencé à... La maladie de mon grand-père m'a vraiment pris le corps et pris l'esprit aussi. et a cédé un peu une forme d'engagement à la vie et à la mort. Et puis, ça coïncide aussi avec une rencontre... une belle rencontre que j'ai faite avec une chercheuse qui s'appelle Lise Foineau, que j'ai rencontrée un peu par hasard via les réseaux sociaux, que j'ai contactée, qui m'a invité à sa soutenance de thèse et qui travaillait sur les voyageurs, sur les collectifs romani, sur les inégalités environnementales. Et donc elle m'a remis aussi un petit peu ces sujets en fait sur la table, parce que effectivement depuis que je suis né, moi et ma famille, on a toujours vécu dans des lieux pourris en fait, pas à l'intérieur de la caravane de la maison, mais de la localisation en fait. Ça a toujours été une localisation en périphérie ou dans des zones commerciales, à côté des zones commerciales, pareil pour tous les autres membres de ma famille. Et du coup, il y avait cette question qui était en moi, mais que j'avais pas saisie en fait. Je l'avais pas saisie, et en côtoyant Lise et ses travaux et aussi l'espèce de fougue qu'elle dégageait, sa façon de travailler, etc. Ça m'a quelque peu électrisé en fait. Et à ce moment-là, on est rentré dans une forme de relation, un peu de collaboration, mais aussi d'amitié. On a d'abord commencé à travailler sur la mémoire, sur l'histoire de ma propre famille dans les archives départementales. On est allé chercher, fouiller, trouver des documents, des photos, etc. Et puis, petit à petit, on a commencé à traiter de la question, enfin en tout cas à s'intéresser un peu plus à la localisation des aires d'accueil, aux questions des pollutions, etc. Donc ça, c'était vraiment un sujet qu'on abordait, elle qui avait fait vraiment des études là-dessus, qui était vraiment plus... Elle vraiment spécialisée, moi pas du tout, mais voilà, on l'abordait, on le discutait, et puis le matin où Lubrizol prend feu, donc c'est fin septembre 2019, j'entends à la télé en fait que c'est une usine Seveso qui prend feu.
2: Oui.
3: Et Lise Foineau avait dans un de ses articles traité de l'aire d'accueil de Saint-Menet, qui est dans les Bouches-du-Rhône, à côté de Marseille. C'est la seule aire d'accueil de Marseille d'ailleurs, qui est au pied d'une usine Seveso aussi. Et donc tout de suite ça m'a rappelé ce cas-là. Je suis allé fouiller dans le schéma départemental, et évidemment au pied de l'usine il y avait l'aire de Petit-Quevilly, au pied de l'usine Lubrizol. Et donc, on a commencé avec Lise et son compagnon Valentin, on a commencé à essayer de contacter les gens, à essayer de voir qui on pouvait mobiliser. Et puis, eux sont montés à Petit-Quevilly, sont allés rencontrer les gens sur place. Et en arrivant sur place, c'était une situation inacceptable. C'était des gens qui n'avaient pas été évacués, des gens qui n'avaient pas été pris en charge. Il n'y avait personne qui était venu les voir. On a des gens qui avaient cru mourir en fait, vraiment, donc qui étaient assez traumatisés, avec des caravanes qui sentaient les suies, qui sentaient la fumée, qui sentaient l'odeur chimique, le métal, et puis des gens qui avaient des problèmes respiratoires, des problèmes de peau liés à l'incendie. Et donc à ce moment-là, ça a été, on a commencé à collectivement avec les habitants de l'air et puis puis d'autres collectifs qui sont en lutte déjà bien avant, je pense au collectif des femmes de l'aire d'accueil de Lyon-Bronchin, dans le Nord, qui elles sont en lutte depuis 7 ou 8 ans, parce qu'elles sont dans une aire localisée au pied d'une usine de béton et qu'il y a beaucoup de gens malades, etc. Et bien avec tous ces gens-là, on a fait une tribune dans Libération, et puis ensuite on a monté une forme d'opération médiatique pour sensibiliser sur cette question, sur le sort des habitants de Petit-Quevilly, mais aussi sur le sort de tous les autres qui vivent dans les autres aires d'accueil. On a également mené un combat juridique, puisqu'on a porté plainte. Et puis très vite, en fait, on s'est confronté à un mur. C'était celui, le mur institutionnel, en fait. J'appelle le mur du silence. C'est-à-dire qu'on a en face de nous des acteurs publics, des acteurs institutionnels. Et là, il s'agissait d'acteurs de la DIAL, donc de la Direction du Logement, qui vous regardent et qui vous disent c'est très bien de nous parler des aires d'accueil en situation dangereuse ou dans des zones polluées, mais c'est de la démagogie de dire qu'elles sont toutes dans ces zones-là. C'est de la démagogie parce que vous n'avez pas les chiffres.
2: Ok. Et là, vous avez dit, on va les chercher.
3: J'ai regardé si on n'avait pas les chiffres. Et effectivement, il n'y a personne qui a pensé à produire ces chiffres. Et ça, c'était une grosse claque parce que ça fait quand même la mention de ces terrains pourris. Dans les années 50, il y avait des rapports qui les mentionnaient déjà. Oui. Donc, ça a foutu une claque parce que je me suis dit, mais comment se fait-il qu'aucun acteur, qu'il soit institutionnel, politique, associatif, comment se fait-il qu'aucun acteur ne se soit saisi de cette question et n'ait eu la présence d'esprit de le faire, en fait.
2: Oui.
3: Et donc, j'ai commencé le recensement comme ça.
2: D'accord.
3: Alors, je me suis dit, il faut produire les chiffres, il faut démontrer, parce que malheureusement, il faut passer
2: par là. Visiblement, il faut des arguments, voilà, c'est ça. Il demande des chiffres et des nombres et des faits.
3: Exactement. Mmh. Exactement. Mmh. Et donc, j'ai commencé ce recensement en octobre 2019,
2: d'accord,
3: 4 jours après l'incendie, oui. 4 ou 5 jours. Et je l'ai achevé en février 2021. J'ai recensé département par département toutes les aires d'accueil, toutes les aires de grand passage. J'ai compilé

0: et dans ces pétitions, parfois, on a des indications de la sur la localisation. Donc,
1: d'accord.
0: Donc voilà, c'est comme ça que j'ai travaillé. Et,
1: donc, sur données, sur plans, sur documents, vous avez travaillé. Vous n'êtes pas déplacé. Il n'y a pas eu d'endroit où vous avez eu besoin
0: d'aller. Bien sûr, si, il y a eu des endroits où je me suis déplacé. Après, évidemment, il y a 1400 aires d'accueil en France. Et physiquement, c'était impossible de me déplacer, ou alors il m'aurait fallu un temps plein avec des équipes.
1: Ouais,
0: le problème, c'est que tout ce projet a été fait sur fonds propres. Et c'était d'une part parce que j'avais pas les moyens de faire ça sur d'autres fonds. J'avais pas le temps, surtout. Et d'autre part, parce que c'était une volonté de ma part pour rester complètement indépendant et pas être phagocyté par des acteurs publics ou récupéré par d'autres personnes qui aurait pu jeter le trouble ou semer le doute sur ces données, quoi. Donc il a fallu les localiser à travers des outils informatiques, donc des vues satellites, etc. Et ensuite faire un certain nombre d'entretiens, alors physiques ou téléphoniques parfois, hein, surtout après 2020 parce que bah, forcément il y a eu le confinement, donc c'était beaucoup moins facile de se déplacer.
1: D'entretien avec des habitants habitantes ou avec des habitants, élus institutionnels?
0: Que des habitants des aires d'accueil.
1: Ok, d'accord.
0: L'idée c'est que ce travail et l'ouvrage qui soit rendu, il s'appuie sur des travaux de chercheurs, il n'y a pas de problème. Par contre, ceux qui construisent, ceux qui témoignent et tout ça, c'est que des voyageurs et des gens qui vivent dans les airs. Voilà.
1: D'accord.
0: Je voulais pas co-construire avec des professionnels de l'accueil. Je voulais pas co-construire avec des associations qui sont critiquées par ailleurs, hein, puisque dans le paysage associatif, on va dire voyageurs ou tziganes, il y a un certain nombre d'assos qu'on appelle amis des tziganes et qui ont été constitués dans les années 50 par un personnage très controversé, qui était le conseiller d'État Pierre-Jean Lambert, qui lui avait pour objectif de rendre le nomade homme moderne, de le civiliser. Donc, on a des amis des tziganes qui sont héritiers d'une certaine tradition où on ne veut pas laisser faire les voyageurs. Et du coup, bah, l'idée, c'était de pas travailler avec ces gens-là, en fait. Voilà. Je les rejette pas en bloc, mais je voulais simplement pas qu'ils...
1: Il fallait pas qu'il fasse
0: le trouble.
1: Ouais, c'est ça.
0: Okay. Sur le travail. Voilà.
1: Ok. D'accord.
0: Et donc voilà comment que ça s'est déroulé et les données effectivement. Donc le travail s'est achevé en février. J'ai recensé 1358 aires d'accueil, près de 80 témoignages.
1: D'accord.
0: Et puis beaucoup de rencontres, énormément de coupures de presse. Je pense qu'il y en a presque 5 ou 6 000 compilés. Enfin. Donc ça a été un travail de fourmi qui a été fait donc sur fonds propres, qui a été fait sur temps libre également, parce que par ailleurs c'est pas mon travail.
1: Mais c'est ça, c'est pas
0: voilà. Et puis ensuite il y a eu l'écriture d'un ouvrage qui va être publié en avril.
1: Qui va être publié là. Oui, c'est ça, en avril. Et vous avez un éditeur qui a accepté le deal?
0: Pas qui a accepté, qui est venu me chercher, en fait. Donc,
1: Là aussi, vous faisiez l'étude, c'est ça?
0: Oui, parce qu'en fait, ce que j'ai fait, c'est que tout le long de mon travail, j'ai médiatisé ce travail-là.
1: Oui.
0: C'est-à-dire que dès qu'on a eu une fenêtre médiatique à Lubrizol, j'ai jamais lâché la fenêtre médiatique et j'ai toujours fait en sorte qu'elle reste ouverte. J'ai sans cesse publié. Voilà, le compte Twitter est passé de 2000 abonnés à 12 500 aujourd'hui. Il a été à l'origine de près de 50 ou 60 articles, podcasts, etc. Donc, j'ai jamais cessé en fait ce travail médiatique et qui a été visible, qui a rendu visible un travail aussi de recherche et des luttes et des revendications. Et donc ça m'a permis de faire en sorte qu'il y a un éditeur qui vienne vers moi, qui sont les éditions du commun, qui me propose un projet de livre. À l'origine, il savait pas trop ce qu'on allait publier en fait. Par ailleurs, j'avais aussi un blog dans Mediapart, j'avais publié aussi des articles.
1: Tout à fait.
0: Et donc, il savait pas trop où on allait, et puis on s'est retrouvé en fait à publier le recensement en entier, et puis près de 250 pages d'analyse, de mise en contexte historique, sociologique, etc. Voilà.
1: Okay.
0: Donc il y a ce livre qui sort en avril aux éditions du commun, qui s'appelle Où sont les gens du voyage? Et que je suis évidemment très très heureux de pouvoir publier, quoi.
1: Bien sûr.

0: Alors, si on reprend les chiffres que vous venez de citer, donc 1358 aires d'accueil, il y a en France, sauf erreur de ma part, 36 000 communes ou quelque chose comme ça.
1: Ouais, c'est toute la problématique de la loi Besson, c'est-à-dire que la loi Besson met un plancher aux communes de, ou plutôt un plancher en dessous duquel on ne peut pas aller, c'est-à-dire les communes de moins de 5 000 habitants. Or, les communes de moins de 5 000 habitants composent 94% des communes françaises.
0: C'est ça.
1: Et oui. Et donc, en fait, on n'a pas créé un droit, hein. On a créé finalement des zones d'exclusion entières sont incroyablement vastes, surtout quand on le reprend à l'échelle d'une aire d'accueil qui fait en moyenne 3000 m2, donc c'est la taille d'un parking. Hein. Et donc, vous avez des départements avec un, deux parkings, quoi. Et c'est les seuls endroits où vous avez légalement le droit de vivre. Par exemple, si on prend les Alpes-Maritimes, c'est 1 million d'habitants. Il y a trois parkings. Voilà, on a trois aires d'accueil. Mmh. En plus, il y en a deux qui sont ont des localisations pourries. Voilà. Et puis souvent sont complètes. Voilà. Donc ça veut dire qu'on peut arriver dans les Alpes-Maritimes et plus avoir de place du tout. Le département est exclu. Voilà, on peut plus y aller. Mmh. Si on prend par exemple les Alpes-Maritimes, Alpes de Haute-Provence et si je ne dis pas de bêtises, les Hautes-Alpes, ça fait un département, ça fait un territoire continu de la taille à peu près du Koweït. 1 500 000 habitants, il y a à peine 500 places d'accueil. Donc ça pose quand même d'énormes questions en termes d'accès au territoire. Ça pose aussi une question qui est centrale, c'est que depuis longtemps, les voyageurs se battent pour un droit de circulation. Oui. Mais en fait, le droit de circulation, il est concomitant au droit d'établissement. Et il n'existe pas ce droit d'établissement. Donc s'il n'y a pas de droit d'établissement, il n'y a pas de droit de circulation en réalité. Oui. Et c'est un petit peu aussi le propos que j'essaye de montrer. C'est-à-dire qu'en visualisant la place des aires d'accueil, c'est assez impressionnant. C'est qu'il y a des territoires entiers qui ne sont pas couverts. Et surtout, en fait, moi, quand ça m'a frappé, c'est que la dernière fois, j'ai sorti cette carte donc où je vois les 1358 aires d'accueil et leur emplacement. Dans le quart sud-est, elles sont toutes le long de l'autoroute. Toutes. Donc c'est assez fabuleux, c'est que sur la carte, en fait, les aires d'accueil tracent le tracé de l'autoroute du soleil avec ce petit point un peu poétique. Mais voilà, tout ça pour dire que on a une exclusion majeure, vraiment majeure. Et c'est aussi un des objectifs du recensement, c'est de montrer que non, les voyageurs peuvent pas aller partout, c'est faux. Non seulement ils peuvent pas aller partout, mais en plus ils peuvent aller que dans des camps. Voilà. Parce que, franchement, il faut utiliser les termes. Une aire d'accueil, c'est pas une aire qui accueille. Il faut être très clair là-dessus. Oui. Une aire d'accueil, c'est du grillage. Il y a des aires d'accueil, il y a des barbelés. Là, la dernière fois, j'en ai vu une dans le Cher, à Saint-Armand-Montrou. Ils ont carrément mis du barbelé concertina avec des lames de rasoir dessus, autour de l'aire d'accueil. Voilà. Donc, bienvenue dans le Cher. Et puis, c'est dans des états qui sont déplorables. Parfois, dans l'Hérault, vous avez des aires d'accueil, il y a un robinet pour 100 personnes. À Petit-Quevilly, il y a un robinet pour 75 personnes. Vous avez une douche qui est accessible 2 heures en fin de matinée, et ça que la semaine.
0: Comment ça, accessible?
1: Parce que c'est le gardien, parce qu'il y a aussi, chaque aire d'accueil, il y a un gardien.
0: Ouais.
1: Enfin, les plus grosses, en tout cas.
0: Les gardiens sont des salariés municipaux,
1: c'est... Les gardiens, c'est ce qu'on... Alors, moi, je dis gardien, mais en réalité, on appelle ça des gestionnaires.
0: Ouais, c'est ça.
1: Et il y a plusieurs types de contrats de gestion. Il y a des gestions qui sont publiques ou des gestions qui sont privées.
0: Ouais.
1: Sur le cas des gestions publiques, on a souvent des agents municipaux, des agents de la métropole, ça dépend. Bah, en règle générale, maintenant, c'est des métropoles ou des agglomérations, etc. Et ces agents, eh bien, parfois, sont des policiers municipaux, comme à La Farlette, dans le Var. Vous avez tous les jours, sur l'aire d'accueil, des policiers municipaux qui viennent faire attention que vous respectiez bien le règlement intérieur de l'air, que vous payez bien votre loyer, et qui viennent vous voir devant chez vous tous les jours. Voilà. Donc,
0: Qui viennent vous voir tous les jours.
1: Bien sûr, c'est des gestionnaires, donc tous les jours, ils sont là. Donc, on est dans une forme, en fait, de physiquement de camp. C'est-à-dire un endroit à l'écart qui est clôturé, qui est réservé à une catégorie de la population dont on sait par ailleurs que l'établissement, les critères juridiques qui la déterminent historiquement sont liés à leur race. Hein. On peut pas dire autrement, c'est les Tziganes qu'on cherche à viser dans le terme gens du voyage ou le terme nomade avant. Historiquement, c'est des Tziganes qui sont visés. En tout cas, c'est l'idée qu'on se fait des Tziganes plutôt.
0: L'idée qu'on se fait des Tziganes. La représentation.
1: Bien sûr,
0: qu'on
1: parce qu'il y a des, par exemple, il y a des Yéniches parmi les gens du voyage qui eux sont pas Tziganes, mais pour autant, on leur colle cette étiquette de Tziganes.
0: Oui.
1: Donc c'est bien, il y a bien une velléité, en tout cas quasi ethnique, dans l'appellation. Et forcément, ça pose question. On est dans des endroits qui sont réservés à une population qui est appréhendée de la sorte. Hein. On fait bien la différence entre des gens qui vivent en camping-car et des gens qui sont gens du voyage. Il n'y a pas de souci, ça, on arrive à la faire, la différence. Les gens qui vivent en camping-car ont des aires d'accueil à part. Il n'y a pas de problème. Voilà. Donc, on a plusieurs systèmes d'accueil public qui sont, dont l'accès dépend essentiellement de la catégorisation administrative de la personne.
0: Oui.
1: Voilà. Et ça pose évidemment de grosses questions, parce que quand on a dans une ville ou dans un appartement, à l'échelle d'un appartement comme le Calvados, on a des dizaines et des dizaines d'aires de camping-car qui parfois sont gratuites,
0: oui,
1: et qui refusent évidemment tous les gens du voyage, qui elles sont localisées tous dans les centres-villes, tous en bord de mer, tous dans des endroits touristiques.
0: Ils les refusent, c'est-à-dire que ça, c'est testé effectivement par des familles, c'est refusé. Accès sont toujours refusés.
1: Ah ben toujours, okay. Toujours, parce que le camping-car, alors ce qui est très pratique, c'est le camping-car. Bah pour y accéder, il faut avoir un camping-car. Et la majorité des familles voyageurs n'ont pas de camping-car, ils ont des caravanes.
0: Oui,
1: donc
0: oui.
1: Ça, c'est une façon, ils sont tranquilles là-dessus. Il y a un autre lieu qui est refusé systématiquement aux gens du voyage, c'est les terrains de camping municipaux, qui pour le coup ne peuvent pas refuser les caravanes, puisqu'il y a des gens qui font du
0: bien
1: caravaning,
0: sûr,
1: par exemple.
0: Oui.
1: Et donc, elles ont trouvé une autre parade, c'est refuser les caravanes double essieu, c'est-à-dire celles qui ont 4 roues. Parce que les caravanes double essieux sont, en règle générale, plus robustes, sont les plus grandes, etc. C'est celles qui sont utilisées par les voyageurs, en majorité.
0: Oui.
1: Et donc, en refusant les caravanes double essieux, on pallie à une jurisprudence qui a interdit l'interdiction des gens du voyage dans les campings municipaux il n'y a pas si longtemps que ça. C'est-à-dire que dans les années 90, clairement, dans les règlements intérieurs de campings municipaux, vous avez écrit interdit aux gens du voyage. Voilà, c'était pas clair, c'était clair et net.
0: C'est impossible maintenant de l'écrire, en tout cas.
1: On en a encore chopé l'année dernière. Donc, ça veut dire que.
0: Écrit
1: dans le règlement, avec des panneaux à l'entrée du terrain de camping, etc. Donc, tout le monde ne s'est pas encore mis à la page.
0: Oui.
1: Tout le monde ne connaît pas encore bien les jurisprudences. Mais en tout cas, petit à petit, ça disparaît. Voilà. Et la parade. Et la parade, ça a été de viser les caravanes double essieux.
0: Oui, d'accord.
1: Alors, ce qui est très drôle, c'est que quand on demande aux responsables publics pourquoi les caravanes double essieux sont interdites. C'est le secret le mieux gardé de France, personne ne vous le dit, quoi. On dit oui, parce que vous comprenez, une caravane double essieu sur la pelouse, ça va faire beaucoup
0: de traces. Ça va esquinter, ça fait des traces, d'accord.
1: Ouais, voilà.
0: Ça va être trop lourd. Okay.
1: Par contre, quand on va sur le site officiel donc, de la Fédération des caravaniers et camping-caristes de France, il vous explique que les caravanes double essieu sont refusées parce que majoritairement utilisées par les gens du voyage, et que si vous souhaitez aller dans un terrain de camping municipaux avec une caravane double essieu, faut passer par eux, ils vous feront une attestation pour prouver que vous n'êtes pas
0: du
1: voyage, et vous pourrez rentrer.
0: Non.
1: Exactement. C'est écrit comme ça en clair, c'est-à-dire une attestation de résidence ou une attestation de domiciliation, je ne sais plus exactement, pour prouver que vous n'êtes pas gens du voyage, pour pouvoir rentrer dans les campings municipaux, qui par ailleurs sont parfaitement en lien avec cette fédération, puisqu'il est écrit noir sur blanc que la plupart des campings fonctionnent de cette manière. Voilà.
0: D'accord.
1: Donc ça, ce type d'existence, de coexistence de plusieurs systèmes d'accueil public qui font la seule différenciation, elle repose in fine sur est-ce que vous êtes vegan ou est-ce que vous n'êtes pas vegan, ça juridiquement, en tout cas, c'est intenable juridiquement, mais la loi Besson est très bien faite et le statut, en tout cas la dénomination genre de voyage est très bien faite. Elle reste dans un flou juridique, une ambiguïté qui permet tout type d'appréhension, et dont celle-ci. Voilà. Donc ça aussi, c'est une question, c'est que quand on dit qu'il y a exclusion du territoire, parce qu'il n'y a pas assez d'air d'accueil, par ailleurs, il n'y a pas exclusion du territoire pour les autres types de nomades, entre guillemets. C'est-à-dire pour ceux qui ont un nomadisme, on va dire, qui n'est pas identifié comme vegan, pour eux, il n'y a pas exclusion du territoire. On arrive toujours à trouver des places. Et je prends l'exemple du Calvados, où on a plusieurs dizaines d'air de camping-car, et qu'à côté, on a, je crois, 14 ou 16 aires d'accueil, je sais plus, j'ai de tête, mais il y en a beaucoup moins, qui, elles, sont toutes localisées en périphérie des villes, dans des zones industrielles, au bord des autoroutes, etc., etc. Voilà, donc ça, quand on a des autorités publiques qui nous disent on n'est pas capable de construire une aire d'accueil, par exemple, à proximité des villes, parce que ça dérange trop, etc., oui. Ben alors pourquoi vous êtes capable de construire des aires de camping-car de 60 emplacements en plein cœur des villes? C'est ça aussi la question.
0: Oui.
1: Comment vous êtes capable de faire ça et de l'autre côté, vous n'êtes pas capable de créer 10 emplacements pour des caravanes qui prennent beaucoup moins de place par ailleurs.
0: Oui.
1: Donc voilà, on a aussi cette question-là. Dégager du foncier, par exemple, le l'argument de dire on peut pas construire une aire d'accueil parce que dégager du foncier, c'est très compliqué, etc. C'est valable que pour cet équipement public-là. C'est-à-dire que pour tous les autres, il n'y a pas cet argument. On veut construire un centre de loisirs, on veut construire n'importe quel équipement, on est capable de dégager du foncier, il n'y a pas de problème. Oui. Pour les aires d'accueil, ça pose problème. Voilà. donc il y a aussi cette... L'idée, c'était aussi à travers ce livre, et puis à travers mon travail au quotidien, sur les réseaux sociaux, etc., c'est aussi de montrer cet aspect-là. C'est-à-dire que de montrer ces mécanismes, de montrer cette forme de système qui est consolidée dont la base est la loi Besson, clairement, juridique en tout cas, et qui est complètement vicié par tout un tas de pratiques administratives et publiques par ailleurs. Voilà. C'est-à-dire qu'aujourd'hui, clairement, je pense que on n'est pas très nombreux à remettre en question complètement la loi Besson. Je crois pas, hein, même dans les associatives voyageurs, etc. Il y en a quelques-uns comme, je crois, Nararitz, par exemple, de l'OCDI, ou d'autres qui remettent en cause cette loi Besson, mais pas tous. Moi, pour ma part, je la remets en cause. Pas tous, non, parce que il y en a qui se sont battus pour l'avoir aussi. Donc c'est ça aussi toute la difficulté. C'est-à-dire qu'il y a beaucoup de gens qui se sont battus pour avoir le droit de l'accueil. Donc aujourd'hui, quand on leur dit ce droit-là, il est difficile, c'est pas vraiment un droit, c'est plus des obligations, c'est un système discriminatoire, etc., forcément, c'est compliqué de se remettre en question après 20 ou 30 ans de militantisme et puis des succès par ailleurs. Ça a été vécu comme un succès, la loi Besson, par certains. Donc tout ça, c'est difficile à remettre en question, je peux comprendre, il n'y a pas de souci. Mais pour moi, il s'agit d'un système vicié. À partir du moment où la loi Besson détermine que le gens du voyage, c'est celui qui vient d'habitat mobile dit traditionnel, qu'est-ce que c'est que le traditionnel, et qu'on ne le définit pas, et qu'on peut y mettre ce qu'on veut derrière, à partir de ce moment-là, pour moi, c'est vicié. Voilà. C'est vicié parce que on met qui on veut dans le genre du voyage, et ceux qu'on met dans le genre du voyage, c'est ceux qu'on appréhende comme des digues. Voilà. Ça, c'est le vice fondamental de la loi Besson. Puis il y a un second vice, c'est que on appréhende la loi Besson comme une loi d'équilibre. C'est-à-dire, finalement, on vous donne des droits, c'est de la générosité, voilà, on vous accueille, on est très généreux avec vous, on vous accueille. Vous n'êtes pas chez vous, hein, parce qu'on vous accueille. Hein. Si on n'accueille pas, on accueille un étranger, on n'accueille pas quelqu'un qui est chez lui. Hein, donc vous n'êtes pas chez vous, vous êtes un étranger qu'on accueille. C'est notre générosité envers vous, parce que vous êtes là, il faut bien faire avec, hein, clairement. Donc on vous accueille, et puis en échange, vous vivez là où on vous dit. Voilà. Donc ça, c'est un équilibre pour la loi Besson. C'est-à-dire, on vous fait des terrains pourris, dans des endroits pourris, personne ne veut vivre, parce que clairement, ça ne coûte pas cher, hein, déjà d'une, et parce que personne ne vous supporte et personne ne veut vous voir dans les villes. Donc on vous met tout au fond de la frontière communale. Il y a une aire comme ça qui fait bien rire, je crois que c'est dans le, je ne sais plus dans quel département, où on rentre en France, on sort en Suisse. C'est très drôle, c'est-à-dire que plus loin, c'est la Suisse, on ne pouvait pas aller plus loin. Voilà. Donc on a des schémas comme ça, type où on met les aires aux frontières communales, le plus loin possible des gens, dans des endroits qui, évidemment, forcément, quand on éloigne les équipements, par ailleurs, on les met à proximité d'autres équipements eux-mêmes éloignés, pour d'autres raisons, pour les nuisances notamment. Et donc on se retrouve tout le temps avec des aires d'accueil à proximité de déchetteries, de stations d'épuration, d'autoroutes, etc. Et on dit aux gens, ça c'est votre droit, vous vous êtes battu pour l'avoir, bienvenue chez vous, bienvenue dans votre terrain pourri, et votre droit c'est d'y rester. Voilà. À partir du moment où vous sortez de cette assignation spatiale, vous êtes en illégalité. Voilà. Ça c'est notre droit. Voilà. Et on s'est battu pour ça. Voilà. Et aujourd'hui, on vit avec uniquement ce droit-là. Et en plus, ce droit-là n'est même pas respecté. C'est-à-dire que dans la majorité des communes, donc déjà qu'il y a un droit de pourri, hein, clairement, et bien dans la majorité des communes, ce droit pourri n'est même pas accessible. Et il faut se battre pour qu'on respecte notre droit. Et le pire, c'est que quand on arrive dans une commune, qu'on s'installe illégalement, les journaux ne vont pas titrer installation illégale des gens du voyage due au non-respect de la loi Besson. Ils ne vont pas titrer ça. Non. Ils vont titrer envahissement des gens du voyage. Oui. Voilà. C'est ça le problème fondamental, en fait. C'est que ce droit est vu comme une générosité alors que c'est un droit. Ce n'est pas une générosité. Moi, on ne conçoit jamais un droit comme une générosité.
0: Ben non.
1: Voilà.
0: Ben non.
1: Et donc là, c'est conçu comme une générosité.

0: Mais il faut bien distinguer l'accueil de un accueil, par exemple, peut être chaleureux, mais il peut être également glacial. Voilà. C'est pas l'accueil, c'est pas synonyme de bienveillance et d'être bienvenu dans un territoire. L'accueil, c'est une notion qui veut tout et rien dire. Voilà. Et surtout, c'est une notion qui est profondément méprisante, parce que la plupart des gens qui sont entre guillemets accueillis, ce sont des gens qui sont sur le territoire depuis des siècles.
1: Bah oui.
0: Voilà. Donc on
1: et
0: est
1: qui
0: accueilli
1: ont le droit
0: en gros.
1: D'y être. Bah oui, c'est ça.
0: Ben exactement. Voilà. Et puis l'accueil, surtout, ce que les gens ne voient pas, par ailleurs, c'est que l'accueil fait partie d'un système complet de refus d'accès au territoire et d'assignation spatiale.
1: Oui.
0: L'accueil, c'est un point parmi tout ça. C'est-à-dire que, concrètement, aujourd'hui, quand vous êtes un voyageur, quel choix vous avez ? Vous avez le choix, et certains le diront d'ailleurs, si vous n'aimez pas les heures d'accueil, achetez-vous un terrain. Très bien, on a le choix d'acheter un terrain. On va acheter son terrain. Dans quasi 100% des villes de France, on ne peut pas poser sa caravane plus de 3 mois sur son propre terrain.
1: Exact.
0: Alors, si on fait du camping-car, pas de problème. Si c'est un truc secondaire, il n'y a pas de souci, on peut. À partir du moment où vous vivez quotidiennement dedans, vous ne pouvez plus. Donc ça voudrait dire qu'il faudrait que je m'achète 4 terrains sur la commune, histoire de dire que je passe 3 mois ici, 3 mois là, 3 mois là et 3 mois là. Ça fait 12. Voilà. Donc il faut avoir les sous pour 4 terrains. Ensuite, il y a un second problème, c'est que l'accès à l'assurance et au crédit, quand on est gens du voyage, il n'est absolument pas garanti. C'est-à-dire que pour faire un crédit immobilier, bien souvent, il faut avoir des fiches de paye, enfin bien souvent, tout le temps en fait, il faut avoir des fiches de paye. Et évidemment, quand on est voyageur, qu'on a un mode de vie qui n'est pas un mode de vie forcément sédentaire, on a des métiers qui ne sont pas salariés la plupart du temps. C'est des métiers indépendants. Donc l'accès au crédit, c'est quasiment niet. Parce qu'aucune banque ne prête à des indépendants itinérants. Voilà, donc c'est très difficile d'avoir accès au crédit. L'accès à l'assurance, à partir du moment où vous dites « je suis voyageur » à l'assurance, vous n'avez plus rien. On vous assure plus votre caravane, on vous assure plus votre voiture, et c'est très très dur. Quand vous avez une caravane principale d'habitation, c'est très dur de l'assurer. Donc il y a ces deux choses-là qui font qu'aujourd'hui, il y a beaucoup de gens qui ne peuvent pas accéder à la propriété. Et quand on ne peut pas accéder à la propriété, quel choix nous reste-t-il ? On a deux solutions. Soit on vit légalement dans des aires d'accueil, voilà. Soit on vit illégalement en dehors des aires d'accueil. Le problème, c'est qu'un certain nombre de voyageurs n'ont plus les moyens de voyager, parce que depuis des décennies, on a fait en sorte que le voyage devienne de plus en plus compliqué en termes légal, c'est-à-dire que on a élargi le champ de l'expulsion, on a élargi le champ pénal, etc., etc. Mais aussi en termes de coût, ça n'a plus du tout le même coût de voyager aujourd'hui qu'il y a 50 ans en arrière. Voilà, c'est plus du tout les mêmes choses. On a des péages, on a l'essence qui est beaucoup plus chère. Ça, c'est des coûts que tout le monde subit. Mais le coût pour le voyage, c'est devenu très très élevé. Ce qui fait qu'il y a une partie des personnes qui ont petit à petit cessé de voyager, qui se sont sédentarisées. Et ces personnes-là, quand elles n'ont pas les moyens d'accéder à un terrain, elles n'ont d'autre choix que d'aller sur une aire d'accueil. Logiquement, elles ne devraient pas aller sur une aire d'accueil. Parce qu'une aire d'accueil, c'est fait pour accueillir la personne de passage. Voilà. Mais ce qui se passe en réalité, c'est que aujourd'hui, la majorité des aires d'accueil sont habitées par des gens qui sont fixes, qui sont fixés.
1: C'est ça, qui bougent plus là.
0: Et ça, le problème, c'est que l'État a décidé, depuis un peu plus de 30 ans, de mettre en place des programmes d'habitat. C'est-à-dire qu'en plus de l'accueil, on permet à des gens d'accéder à des terrains familiaux.
1: Des terrains familiaux, c'est ça. Oui.
0: Mais personne ne veut de terrain familial dans sa ville. Donc, on est dans une espèce de cercle vicieux, en fait, où on a des gens qui restent bloqués dans des aires d'accueil insalubres, ce qui fait que, non seulement elles sont plus entretenues, parce que parfois, les pouvoirs publics les abandonnent carrément. Et ils disent, bah, il n'y a pas de raison, on abandonne, parce que c'est que tout le temps les mêmes gens, on les abandonne, on leur laisse l'air et puis ils se débrouillent. Ça arrive dans plein d'endroits. Et puis parfois aussi, eh bien, l'aire d'accueil ne remplit plus sa vocation d'accueil. Parce que les gens de passage, quand ils arrivent, ils n'ont plus d'aire d'accueil. Elles sont toutes habitées par les sédentaires.
1: Oui.
0: Elles sont toutes habitées, en fait, par les gens du voyage sédentaires. Là aussi, c'est un terme un peu bizarre, hein, c'est un oxymore, en fait, gens du voyage sédentaires. Pourquoi on les continue à les appeler gens du voyage s'ils sont sédentaires? voilà. L'administration continue à les appeler gens du voyage sédentaires aussi pour les maintenir dans une position de gens du voyage, en fait. Donc, on a ces gens qui vivent dans une aire d'accueil, qui sont gens du voyage sédentaires, et leur présence empêche les autres, les itinérants, en fait, les gens du voyage itinérant, d'accéder à une place d'accueil. On est dans un cercle vicieux, en fait. Et de l'autre côté, on a les communes qui ne veulent pas en construire. Donc, on a une sous-construction des aires d'accueil et, finalement, une fixation sur les aires, très peu de place, et forcément, il y a des installations illégales. Alors ça, c'est un schéma récurrent. C'est pas dans tous les départements, c'est pas dans toutes les collectivités, mais c'est un schéma récurrent qu'on voit dans la majorité des territoires, en fait.
1: Ouais. Et les terrains familiaux,
0: contre,
1: vous disiez, il n'y en a pas.
0: Oui, les terrains familiaux, il n'y en a quasiment pas.
1: Quasiment
0: c'est-à-dire
1: pas.
0: Que on construit, aujourd'hui, il y en a quelques centaines en France. Mais ce n'est pas des centaines, il faudrait c'est des milliers, en fait.
1: Ouais.
0: Voilà. Mais là, il en manque cruellement. Alors, depuis, on va dire, 10 ans, les politiques se sont concentrées sur l'habitat. C'est-à-dire que là, clairement, dans les derniers schémas départementaux, on voit clairement la différence. C'est-à-dire qu'avant, on parlait beaucoup de création d'aires d'accueil. Aujourd'hui, on parle beaucoup d'ancrage. Énormément. L'ancrage, c'est la suite de la sédentarisation. Donc, en fait, il y a un processus qui est très clair. Depuis les années 50, on durcit les conditions de voyage. On crée des politiques spécifiques qui vont conduire les gens à se sédentariser. Une fois qu'ils sont sédentarisés, on passe à ce qu'on appelle la phase d'ancrage, c'est-à-dire qu'en gros, on les met au travail et puis on essaye de faire en sorte que leurs enfants soient scolarisés. Alors, en réalité, hein, c'est juste la scolarisation des enfants, ça va pas plus loin. Et encore, quand il y a la scolarisation, je suis gentil, parce que dans plein de cas, il n'y a pas de scolarisation non plus. Donc là, on passe à la phase d'ancrage et on décide ensuite de leur permettre d'accéder à un terrain familial. Mais dans la pratique, il y a des gens, ça fait 15-20 ans qu'ils attendent les terrains familiaux. Donc ce qui se passe, c'est que dans la pratique, sur certains territoires, vous avez des maires qui vont dire aux gens, bon, on vous donne pas de terrains familiaux, par contre, moi, ce que je vous autorise, c'est d'acheter ce terrain agricole à côté qui est pas cher, vous mettez vos caravanes, vous serez bien. Mmh. Voilà. Il y a plein de gens qui se sont fait avoir comme ça, qui, sous proposition des élus ou des maires, etc., ont acheté un terrain agricole, et se retrouvent aujourd'hui avec des procédures d'expulsion et des interdictions de vie sur leur terrain. Voilà. Donc voilà, ce qui se passe en réalité, c'est ça, c'est que les terrains familiaux, il n'y en a pas assez qui sont construits. Par ailleurs, c'est pas forcément simple aussi de construire un terrain familial, j'en ai conscience, c'est des collectivités pour lesquelles, par exemple, bien dégager du foncier pour des terrains familiaux n'est pas toujours simple. C'est vrai, il y a des collectivités qui sont, il y a des communes, par exemple, qui sont très construites, c'est difficile. Mais honnêtement, on a largement la place de construire des terrains familiaux aujourd'hui ou de permettre de l'accès des terrains familiaux, tout en sachant quand même, en rappelant, que comme l'aire d'accueil, le terrain familial est quelque chose de payant, pas gratuit.
1: Oui.
0: On ne va pas gratuitement sur une aire d'accueil, on paye l'eau, l'électricité, évidemment, mais on paye aussi une forme de loyer,
1: oui.
0: Que ce soit sur le terrain familial ou l'aire d'accueil. Donc voilà, la problématique est là, c'est que on n'a que des cercles vicieux, où systématiquement, quand ça part en cacahuète, c'est-à-dire tout le temps, eh bien c'est l'installation illégale qui est pointée. C'est pas le caractère systémique qui a permis l'installation illégale. C'est pas ça qui est pointé. C'est l'installation illégale. Voilà. Et la droite s'en empare très bien de ce sujet. C'est-à-dire que la droite pointera toujours l'installation illégale. Et la gauche verra toujours la moitié du problème. Le non-respect de la loi Besson par les communes. Voilà. On dira, c'est de la faute des communes, elles construisent pas assez d'air. C'est pas que ça le problème. C'est pas que ça. Ça, c'est voir le problème par le petit bout de la lorgnette. Il y a un problème systémique qui tient au fait que la loi est profondément discriminatoire et profondément mal faite. C'est une loi Besson. La loi Besson, c'est une loi qui permet tout et n'importe quoi. Elle se veut être une loi d'équilibre. Elle se veut offrir de la souplesse aux collectivités. Et c'est là que le bât blesse. On ne peut pas avoir d'équilibre déjà entre une collectivité et un particulier. Et encore moins quand on est gens du voyage. C'est pas possible. Les rapports de force sont pas les mêmes. Et surtout, quand on permet de la souplesse aux collectivités, elles s'en emparent pour éviter l'accueil. Donc et puis il n'y a pas de contrainte pénale, c'est-à-dire qu'une collectivité peut violer impunément la loi. Le préfet normalement est censé avoir un pouvoir de substitution.
1: Oui, voilà, c'est vrai.
0: Ouais, sauf que quasiment aucun préfet, je t'en ai jamais saisi. Voilà. Donc in fine, on n'a pas d'équilibre. Et ce qui est fou, c'est que, par exemple, en janvier, les républicains, donc les sénateurs républicains, ont proposé de renforcer la loi, parce que eux aussi pensent qu'il n'y a pas assez d'équilibre, mais dans l'autre sens. Ils pensent que les gens du voyage ont trop de droits, les communes sont trop laxistes avec eux, on les laisse faire, etc., etc. Voilà. C'est la droite bête et idiote, hein, ça c'est clair et net. Donc, ces gens-là ont proposé en janvier de renforcer d'une part les sanctions pénales et d'alléger les contraintes qui pèsent sur les collectivités, notamment les collectivités qui sont réticentes à construire des terrains d'accueil. Voilà. Donc ça, c'est leur solution aux sénateurs républicains. Donc, évidemment,
1: solution à quoi? J'ai pas compris. Mais du coup, qu'ils disent là?
0: Eux, ils disent que la loi Besson est pas équilibrée, qu'il y a trop d'installations illégales, et c'est parce que les gens du voyage vivent en toute impunité. Voilà. Pour eux, c'est ça, et que les gens du voyage sont un fléau, blablabla. on ne peut pas vivre avec eux, ils s'installent illégalement, ils font ce qu'ils veulent quand ils veulent, et nous, quand on veut les punir, on ne peut pas. Voilà. En gros, c'est ça leur discours. Mm-hmm. Et eux étaient pour le renforcement des sanctions pénales, mm-hmm. et d'autre part, alléger les contraintes qui pèsent sur les collectivités qui n'ont déjà pas énormément mm-hmm. de contraintes en la matière. Voilà. Mm-hmm. Et en plus, ils ont fait une proposition qui, là, moi, personnellement, m'a beaucoup choqué, et que la rapporteure du texte, qui par ailleurs est aussi sénatrice républicaine, a eu l'intelligence d'enlever dans la version finale qui a été votée, ils ont fait la proposition de réintroduire des quotas ethniques, des quotas de 3% de gens du voyage par commune, comme il en existait avant 2015. Et moi, ça, j'ai trouvé ça complètement hallucinant, qu'il y a encore des gens en 2021 qui proposent des quotas de gitans par ville, quoi. Voilà, c'est-à-dire, au-delà de 3% de personnes domiciliées, vous interdisez les gens du voyage. Ça a été supprimé. Ça tenait de la loi de 69, c'était supprimé sous Hollande. Oui. En 2016, les Républicains LR, bon, je sais plus si c'était LR ou UMP à l'époque, mais ont proposé la réintroduction. Ils se sont cassés les dents. Et là, ils allaient reproposer en janvier 2021 cette réintroduction de quotas ethniques. Voilà. Et clairement, ce sont des quotas ethniques, en fait. Ce sont des quotas de gitans, quoi. Et le propos est de dire, eh bien, il faut ces quotas parce que les gitans, les gens du voyage, sont une menace sur les résultats des élections. C'est-à-dire que si on ne leur met pas un quota de 3% par ville, ils pourraient se regrouper énormément dans une ville et constituer des forces politiques locales. Voilà le discours.
1: C'est l'argument, c'est le discours qui est donné.
0: C'est l'argument qui est tenu par tout un tas de sénatrices et sénateurs républicains, et ce depuis de longues dates. Hein. Ça fait depuis, on voit cet argument revenir de façon fréquente, et qui a été relancé là en janvier. Et moi, j'ai trouvé ça complètement aberrant. Enfin, c'est aberrant, clairement.
1: C'est aberrant, mais en même temps, je trouve ça intéressant de voir que c'est plus du coup la même nature de refus ou la même nature de peur dont il est question quand on dit ça. C'est-à-dire qu'on ne dit pas simplement on n'en veut pas parce que ils sont pas comme nous, ils vivent pas comme nous, talala. On dit ils pourraient nous porter tort. C'est pas exactement la même chose.
0: Oui, alors il y a deux choses. Il y a ça, mais moi je pense que ça tient plus de l'argument de façade, c'est-à-dire que pour moi, la véritable raison, c'est qu'ils ne veulent pas avoir, ils veulent pouvoir se permettre de refuser les domiciliations.
1: Oui.
0: Parce qu'une fois qu'on a des personnes domiciliées, c'est à la collectivité ensuite de prendre en charge les questions d'éducation, etc., etc. Donc je pense qu'il y a surtout cette question-là. En fait. C'est des revendications d'élus locaux qui se rencontrent entre eux et qui se disent comment on fait pour éviter l'accueil, comment on fait pour éviter de les scolariser, comment on fait pour en avoir trop dans notre commune. Ils se mettent autour d'une table, ils font remonter ça à leur député de section et qui va faire remonter ça dans le Parlement, que ce soit le Sénat ou l'Assemblée nationale. Voilà. C'est ça qui se passe en réalité, à mon sens. Après, effectivement, il y a eu cet argument sur le truc du vote, qui, moi, me paraît... et aujourd'hui, qui est étayé, par exemple, avec des exemples qui sont complètement fallacieux. Par exemple, il n'y a pas très longtemps, j'ai entendu, je ne sais plus quelle personnalité politique, dire « Eh bien, regardez, vous voyez, ce quota-là, il valait le coup, parce que à Perpignan, il y a eu des alignements avec les gitans du centre-ville pour gagner la mairie, etc. Mais de quoi on parle, en fait? Les gitans de Perpignan du centre-ville, ce ne sont pas des gens du voyage. Voilà, ce sont des gens qui sont sédentaires depuis des décennies. Vous parlez de quoi? Des gens du voyage ou des diganes?
1: Il y avait des choses comme ça à Nîmes aussi, oui.
0: Voilà. Donc effectivement, qu'au niveau local, il peut y avoir des organisations, et tant mieux. Aujourd'hui, le résultat, c'est quoi? Aujourd'hui, le résultat, c'est quoi? On a un seul maire en France qui est gitan. Un seul, à Berriac. C'est tout. Ils sont où les autres? Où sont les gens du voyage chez les parlementaires? Où sont les gens du voyage chez les hommes politiques? Ils sont où? Voilà. Donc voilà, c'est ça, c'est ce type d'argument politique, c'est ce type de pratique d'une droite profondément anti-digale qui continue de perdurer en France et qui n'est relevé par absolument personne parce que c'est un sujet qui est complexe, c'est un sujet qui est méconnu. Et surtout, c'est un sujet qu'on rattache à une minorité. On se dit, ils font pas trop de bruit, donc...

0: moi je parle d'accueil, je parle avant tout, parler d'accueil et parler des aires d'accueil, ça me permet de parler d'antiziganisme.
1: Oui.
0: C'est une porte d'entrée.
1: Bien sûr.
0: Parce que aujourd'hui, si on se concentre sur la question de l'habitat, de l'accueil, etc., c'est pour demain aller ouvrir d'autres portes, en fait. Voilà. On choisit ce sujet parce que finalement, c'est le seul sujet qui intéresse les pouvoirs publics et une grosse partie des Français à propos des gens du voyage. Les autres sujets ne l'intéressent pas trop. Et moi, je me dis, en saisissant ce sujet-là, je leur amène d'autres sujets sur la table. Voilà. Et c'est ça ma démarche aujourd'hui dans mon travail.
1: Les autres sujets ne les intéressent pas trop. C'est-à-dire, vous voulez dire quoi quand vous dites ça?
0: Les autres sujets, je parle de la discrimination à l'école, je parle des questions de mémoire, je parle de tout un tas de questions transversales, je parle de l'antiziganisme, je parle de ce que c'est que le traitement médiatique à l'égard des gens du voyage. Je parle de toutes ces choses-là, je parle des organisations politiques.
1: Mais
0: qui s'intéresse aux organisations politiques des voyageurs? Qui les connaît? Voilà de quoi je parle.
1: Mais ok, vous pensez que c'est séparé ça, c'est pas lié en fait, c'est pas parce que tout ce que vous décrivez là effectivement sur les questions des aires d'accueil ou des aires de désaccueil, on pourrait penser qu'on parle que d'habitat, mais non, en fait la réalité, on parle là d'anti-tsiganisme institutionnel. On parle de choses qui sont écrites dans la loi, qui sont discriminatoires, mais là, de manière hyper factuelle et saisissable par tout un chacun, chacune. Donc, c'est pas si séparé que ça, en fait.
0: Pas du tout. Ouais. Bah, moi, je parle d'un système. Hein,
1: c'est,
0: clair.
1: Ça. C'est ça.
0: Quand j'utilise, par exemple, le terme racisme environnemental, qui est un terme qui a été développé aux États-Unis, qui a été repris par les institutions européennes il n'y a pas si longtemps dans un rapport sur les habitats des Roms dans l'Est de l'Europe, où on constate que l'immense majorité des Roms vivent dans des habitats, dans des lieux, en tout cas sont localisés dans des lieux qui sont séparés des villes et pollués.
1: Oui.
0: On parle de racisme environnemental. L'Europe parle de racisme environnemental en Roumanie, etc. Pas de problème. Mais dans les pays les plus développés d'Europe, on ne parle pas de racisme environnemental. Et pourtant, on a le plus gros système de racisme environnemental qui existe, il est en France. C'est-à-dire que clairement, on a un système d'accueil qui vise une seule partie de la population, qui historiquement est appréhendée par sa culture, son ethnicité, sa race, peu importe, historiquement, on appréhende les tziganes en France. Voilà. Et qui se voit assigner des lieux qui sont majoritairement dégradés. Si ça, c'est pas un exemple parfait, une illustration parfaite de cette notion de racisme environnemental, qui par ailleurs est discutable, attention, hein, mais qui a au moins le mérite d'attirer l'attention et d'allumer une petite étincelle dans le cerveau de certains. Si ça, c'est pas une illustration parfaite de ce que cette notion recouvre, en tout cas dans les écrits récents, dans les sciences, etc. aujourd'hui, je ne sais pas ce qu'il faut. Voilà. On a clairement un système qui en campe, qui par ailleurs soumet à des pollutions qui aujourd'hui participent au fait que les gens du voyage ont une espérance de vie de 15 ans inférieure à la moyenne nationale. Voilà. Donc ça c'est clair. Ensuite, quand je parle d'habitat, évidemment, je parle pas que d'habitat, je parle surtout d'antiziganisme. Parce que c'est pour ça que je parle jamais d'accueil sans parler d'histoire. Pourquoi on arrive à l'ère d'accueil? Comment on arrive à l'ère d'accueil? Quand vous regardez comment l'histoire s'est déroulée, il y a un lien évident entre toutes les phases d'assignation à résidence et d'internement des nomades, puis des gens du voyage en France, c'est l'aire d'accueil. Il y a un lien c'est même pas évident. C'est-à-dire que à la libération des camps d'internement de nomades, à l'été 46, les nomades ont été les derniers libérés des camps, même après les collabos. Les collabos, ils ont été libérés en fin 45, les nomades, ils ont été libérés à l'été 46. On les a libérés parce que l'état de guerre était fini et qu'on pouvait juridiquement plus les garder dans les camps. Le ministère de l'Intérieur envoie une note télégraphique au préfet des régions en leur disant « Voilà, on est bien embêté, parce que grosso modo, on doit arrêter l'internement des nomades, hein, mais il va falloir, je cite dans le texte, « profiter de certains résultats heureux ». C'est ce qui est écrit dans cette note de 46. « Profiter de certains résultats heureux », sous-entendu, la sédentarisation forcée des nomades.
1: Oui.
0: Voilà. Qu'est-ce qui se met en place en 48? Le ministère de l'Intérieur, le même ministère de l'Intérieur, met en place une commission interministérielle sur les nomades, les populations d'origine nomade, on appelle ça à l'époque. Il convoque l'Église catholique et il convoque Monsieur Pierre-Jean Lambert, qui était conseiller d'État. Le monsieur que je vous ai parlé plus tôt, qui disait qu'il voulait un homme moderne chez les tziganes et qui qualifiait les tziganes, dont son équipe qui a écrit le rapport Kero en 49, donc c'est un rapport qui en fait fait un point de situation, c'est un rapport de cette commission interministérielle, qualifie les nomades de race particulièrement oisive et détestable. Voilà, ce qui est écrit noir sur blanc. Et qui accuse le racisme que subissent les nomades, hein, qui identifie la cause du racisme que subissent les nomades, comme étant dû à leur comportement. Voilà. Donc on a ce mec-là, en fait, qui a été présenté comme un humaniste pendant très longtemps, qui a été en charge d'établir une politique, de réfléchir à, en tout cas, l'établissement d'une politique pour gérer le problème nomade. Voilà. Et ce type-là a créé, en 1955, les études de Zigan, donc, c'est-à-dire les sciences sur les Zigan. Alors c'est un peu bizarre. On rigole parfois en appelant les gens les Ziganologues parce que les études Zigan, c'est quoi ? C'est les sciences sur les Zigan. Alors, il y a des chercheurs, anthropologues, sociologues, historiens, etc., qui publient dans cette revue qui existe toujours, qui s'appelle Études de Zigan, qui par ailleurs publie d'excellents articles. Hein, je ne vais pas critiquer le fond ou la forme, parce qu'il y a de très grands chercheurs qui ont publié dans cette revue. Mais donc Pierre-Jean Lambert fait créer donc cette revue Études Zigan avec d'autres. Et puis surtout, il crée la CNIN, c'est-à-dire la première association amie des Zigan, la CNIN, c'est collectif national, je ne sais plus exactement, avec les nomades, enfin bref. Il crée la CNIN qui va devenir plus tard, au fil des années, l'UNISAT, puis la FNASAT, l'actuelle FNASAT, qui est l'association, en gros, privilégiée dans la mise en œuvre des politiques publiques à l'égard des gens du voyage.
1: Ouais, voilà. C'est celle qu'on va écouter plus que d'autres, oui, tout à fait.
0: Celle qu'on écoute plus que d'autres, celle qui produit les rapports, celle qui a le plus d'antennes dans les régions, qui vont aller mener le travail social sur les aires d'accueil, qui vont aller parler aux collectivités, etc. Cette association-là, sa composition, il n'y a quasiment aucun voyageur dedans. Ni dans l'association siège, ni dans les associations locales. Passons, parce que certaines font du très bon travail, il n'y a pas de problème. Mais historiquement, voilà d'où elle part. Voilà d'où elle part. Et donc, en 49, le rapport de cette commission interministérielle dit ce qu'il nous faut avec les gens de voyage, c'est des places spécifiquement réservées pour eux, donc c'est des aires d'accueil, des associations de personnes intéressées et qui souhaitent défendre leur sort. Ce n'est pas des associations de voyageurs qu'on veut, c'est des personnes qui défendent leur sort, voilà, qui sont intéressées, qui viennent en aide à ces pauvres malheureux. La FNASAT, la création d'associations amies des Zigan, et tout un tas de politiques qui visent à leur assimilation, des politiques sur la santé, sur l'éducation et sur le travail. Il faut mettre au travail ces feignants, il faut les soigner pour faire en sorte qu'ils soient des hommes modernes, il faut les soigner. Alors quand on parle de santé, on parle souvent d'hygiène. Il n'y a pas très longtemps, je suis tombé sur un rapport de 2018, d'un rapport sur l'hygiène dans une aire d'accueil qui a été mené par deux jeunes chercheuses où elles posent des questions noir sur blanc, pourquoi les gens du voyage manquent d'hygiène. On analyse en fait pour chaque habitant de l'aire d'accueil la qualité du lavage des cheveux, du lavage des mains, des dents, etc. Et tout ça, c'est rendu public sur des sites. Oui, je vous assure, je vous enverrai le lien. Donc là c'est la question de la santé. Et puis ensuite, la question du travail et de l'éducation. Alors l'éducation, dans les années 80, on a rendu obligatoire la scolarisation en présentiel sur tout un tas de critères qui ont obligé, en fait, c'est pas qu'on a rendu obligatoire la scolarisation, elle était déjà, mais c'est qu'on a lié le versement des aides sociales
1: à la présence des gamins.
0: Exactement. Ce qui fait qu'il y a beaucoup de familles qui se sont sédentarisées à ce moment-là. Et aujourd'hui, on permet aux voyageurs de choisir entre une scolarisation en présentiel et une scolarisation à distance. Or, ce qui se passe, c'est que très souvent, on met le petit ou le garçon ou la petite fille dans la scolarisation à distance. On évite en fait des surcharges dans les classes, donc on les met dans les scolarisations à distance, mais la scolarisation à distance, c'est pas de la scolarisation, c'est je t'abandonne, quoi. S'il n'y a pas de prof tous les jours au pied de la caravane, il n'y a pas de scolarisation. C'est pas les parents qui, en plus, pour la plupart, ont eu par ailleurs d'immenses difficultés à accéder à l'école, qui dans la majorité des cas vont faire cours. Ce qui se passe, c'est que dans la majorité des cas, les enfants, en fait, ils sont à la maison et puis ils font ou ils font pas, quoi. Voilà. Mais c'est pas vraiment une scolarisation. Je connais pas énormément, moi, qui ont réussi à passer des super diplômes en étant scolarisés à la maison. Voilà. Donc voilà, toutes ces questions-là, en fait, il y a des formes, en fait, dans le rapport Kero de 49 qui correspondent point pour point à ce qu'on fait aujourd'hui. Voilà. C'est-à-dire que depuis 49, on a écrit les grandes lignes, et depuis 49, on ne fait que appliquer le sillon, enfin poursuivre le sillon qui a été tracé à l'époque. Et il y a une forme d'hypocrisie totale, c'est-à-dire que par exemple, quand on justifie l'accueil par des questions de santé, d'accès à la santé, etc., mais que par ailleurs les terrains sont dans des lieux pourris, on ne peut pas faire de la santé dans des lieux néfastes. De la même façon, quand on parle d'intégration ou d'assimilation, encore pire, quand on parle d'intégration par exemple, on peut pas intégrer des gens à une société en les mettant systématiquement en dehors des villes. On peut pas soigner en mettant les gens au pied de déchetterie. Et on peut pas éduquer en faisant en sorte qu'on ait des aires d'accueil qui aient même pas de bus pour aller dans le centre-ville. Enfin, ou alors il y a des aires d'accueil où carrément on met des écoles sur les aires et ils restent que entre eux. Donc on a des petits voyageurs qui restent qu'entre petits voyageurs.
1: Ça existe, ça. Il y a des aires d'accueil avec.
0: Bah, il y en a plein. Il y en a plein. Ouais. Alors ça a été le truc pendant longtemps. Là, il y a pas longtemps, il y a la mairie de Paris.
1: Ça, non.
0: Non, pas du tout. Bah, là, la mairie de Paris, ils le font. Les deux aires d'accueil de la mairie de Paris, ils ont fait des écoles spécialisées dans les aires d'accueil directement. Aix-en-Provence, pendant longtemps, ils l'ont fait. Je crois qu'ils le font toujours. D'ailleurs, je sais pas, il faudrait vérifier. Mais on a carrêtement des accueils dans les aires d'accueil, dans les écoles. Alors, la mairie de Paris, c'est pas vraiment une école à la mairie de Paris. Parce que la mairie de Paris, c'est des équipes éducatives qui viennent faire en sorte que les petits voyageurs reviennent à l'école. Mais c'est un dispositif extra-scolaire ou complémentaire à la scolarité qui est de 4 heures par semaine et qui est actuellement le seul dispositif dont les enfants de ces aires d'accueil bénéficient. Alors pour plein de raisons différentes, mais souvent en fait les régimes d'exception sont les seuls dispositifs d'éducation en présentiel. Par exemple, il y a beaucoup d'enfants du voyage qui se retrouvent arrivés au collège à ne pas accéder aux écoles, aux classes classiques et à se voir proposer seulement 4 heures de soutien scolaire dans une classe spécialisée. Voilà. Ça, on en a plein. Il n'y a pas longtemps, j'ai eu la responsable du CASNAV. Donc, le CASNAV, c'est l'organisme public qui gère, entre guillemets, les élèves allophones et les EFIV, en fait, les élèves du voyage, hein, tout simplement. Eh bien, elle me disait que dans l'Hérault, enfin, en tout cas, dans l'académie de Montpellier, je crois que c'est le nom de l'académie, la plupart des enfants n'ont pas accès à un système présentiel. Ils ont accès à 4 heures de soutien par semaine. Et l'accès à la scolarité est très compliqué. Aujourd'hui, vous avez des collectifs comme l'École pour tous. Oui. Donc, il y a un collectif qui a été fondé par des enfants qui n'ont pas accès à l'école pour plusieurs raisons. Pas parce qu'ils sont uniquement sur voyage, mais aussi des enfants en grande précarité qui vivent dans des bidonvilles, etc., dans les hôtels sociaux et tout. Et le collectif estime qu'il y a 100 000 enfants qui sont comme ça, qui ne peuvent pas accéder à l'école. Donc, il y a une forme d'hypocrisie clairement entre le message et la mise en œuvre. C'est-à-dire qu'on présente l'accueil comme complémentaire à tout un tas de bienfaits en termes de santé, d'inclusion par le travail et l'école, etc. Et dans les faits, bah, c'est complètement décalé en fait. On se rend compte que l'accueil, en fait, il est surtout là pour mettre les indésirables dans des lieux indésirables, là où on ne veut pas les voir en fait. Donc c'est surtout ça l'accueil, in fine. Alors, évidemment, je grossis les traits, il y a des collectivités qui font des choses superbes. Enfin, on a des collectivités, on a des gens qui sont volontaires, qui veulent accueillir, qui vont même créer des aires avec des transports dans des lieux bien localisés, etc., qui font attention à ça. Mais c'est pas la majorité, c'est très loin d'être la majorité, c'est une petite minorité.

0: en tout cas, au niveau des personnages politiques, on va dire ça comme ça, donc au-delà des maires, hein, je veux dire les députés, etc., il n'y a pas, vous n'avez pas trouvé de personnalité qui sorte un peu du lot sur ces sujets et qui disent des choses ou poussent pour qu'il y ait des lois ou que la loi Besson soit modifiée, etc. Il y a des propositions en ce sens ?
1: Alors, remise en cause de la loi Besson, j'en connais pas.
0: Voilà. Ni à gauche, ni à droite, ni, mentir, à l'extrême, hein.
1: ni à l'extrême gauche, ni à l'extrême gauche, ni quoi que ce soit. Okay. Maintenant, des gens qui prônent un meilleur accueil, il y en a. Ça, clairement, on ne va pas se mentir, il y en a à gauche, majoritairement. Chez l'AREM également, il y en a. Ce qui se passe, c'est qu'aujourd'hui, par exemple, quand on analyse le paysage politique, donc qui parle de gens du voyage. Déjà, il n'y a pas beaucoup de députés et sénateurs, c'est pas le cœur du sujet, hein, très clairement. Donc c'est quelques députés, quelques sénateurs qui s'intéressent à ces questions, qui,